0: Les biens Dominique Dreyfus, on va l'écouter. Hein. Il est mort, il faut dire, aujourd'hui.
1: Il est mort très récemment, ouais. en 2000.
0: Voilà, et on va l'écouter donc, au micro de Jérôme, un son de l'art. Hein. Et puis après, on va écouter aussi cette diversité musicale.
2: Mon père, qui c'est Boy Scout, comme... le chef de Boy Scout, né? Au Brésil. Aussi, il est violoniste, il y a Jacques Bruscois aussi. Il y a un hommage à Baden Powell, il me donne le nom de Baden Powell. Mon vrai nom, c'est Baden Powell de Aquino, Baden Powell d'Aquin. Mais mon grand-père, c'est Thomas d'Aquin.
3: Et votre épouse disait que c'était un nom que vous aviez eu du mal à porter quand vous étiez enfant.
4: C'est vrai, parce que dans ma classe, une classe brésilienne, João, Manuel, Pedro, Francisco, et lui, Baden Powell.

0: Vous vous souvenez de votre première guitare?
1: Oui, la première guitare, j'ai volé quand à l'âge de 6 ans.
0: Je croyais que vous l'aviez gagnée dans une tombola.
1: Oui, c'est ma tante. Et comme je suis très timide, tinha medo, j'ai peur de...
2: J'avais peur de demander qu'elle lui donne la guitare. Elle était accrochée sur les murs comme ça, il l'a volée. Il l'a mise sous son lit pour la cacher. Mais sa mère a découvert le lendemain, faisant les ménages.
1: Et après, mon père, il a compris tout de suite. Il a commencé à m'apprendre de la première leçon. Les accords très simples de la guitare. Et comme j'ai appris très vite, il m'a envoyé à un professeur qui est mon unique, le seul professeur. J'aime Florence.
0: Et puis comme vous le disiez, vous avez très vite fait des progrès. Et à l'âge de 18 ans, vous avez fait la rencontre, je crois, de Vinicius de Moraes.
1: Ah oui. Mais là, par exemple, quand je voyageais beaucoup, déjà quand j'ai 10 ans, 13 ans, avec les artistes comme ça, j'étudiais dans l'école. Et pendant les vacances, j'ai fait le voyage, tout ça. Là, j'ai déjà l'étude de guitare. J'ai fait l'étude de la musique supérieure. Les harmonies, les contrapuntes. J'ai joué la guitare classique, toujours. La guitare classique, parce que ma formation, c'est classique.
0: Lorsque vous vous séparez de votre guitare, pour vous, c'est un sacrifice?
1: Oui. Et ta guitare, t'es là, comme il a vu donc en violon.
2: Il dort avec sa guitare, Bonnet.
0: Il dort
2: avec sa guitare.
1: Non.
2: Pas tous les jours, mais il dort de temps en temps. Oui, parce qu'il travaille, il s'endort, la guitare, elle reste là. Il peut oublier les passeports, ses papiers, tout, l'argent, mais pas la guitare.
1: La guitare fait partie de moi, quer dire, je ne sais pas sans la guitare, non?
2: Oui, elle fait partie de Manin, c'est son corps. Quand il est sur scène, qu'il met la guitare là, on a l'impression qu'elle était toujours là.

0: musiciens qui sont concertistes, ou de piano, ou de clarinette, ou de la guitare, ou de violon, il est obligé de jouer tous les jours, 4 heures, 6 heures par jour. C'est normal. Parce que la technique, c'est difficile. É difícil de você colocá-la num lugar bom, mas ela sai com uma facilidade incrível. Quer dizer, você estuda um mês, se você passa a tocar assim uma semana, vai tudo embora.
1: Quand on travaille pendant un mois, les 8 heures, 10 heures par jour, ça va, elle est bien, la technique, elle est sur place. Mais si vous arrêtez une semaine, elle s'en va assez vite. Alors pour remettre, il faut un mois encore. C'est pour ça qu'il faut travailler tous les jours. 12 heures par jour quand même. 10 à 12 heures par jour, tous les jours.

0: qu'on peut revenir au moment de la rencontre avec Vinicius de Moraes? Vous pouvez me rappeler un petit peu les circonstances?
1: Oui, c'est la vie, c'est la continuation, c'est la suite. Un jour, j'ai joué dans la nuit, j'ai joué dans les cabarets, des Copacabana, des Panama et tout ça. Hein? Et il y a un cabaret que j'ai joué comme musicien pour danser et tout ça. Il y a un petit show, c'est ça, dans la nuit, que c'est Jobim, le compositeur Jobim, à cette époque, Ari Barroso. Et là, Vinicius est là toute la nuit, parce que Vinicius est déjà ami de Jobim. Et là que j'ai fait la connaissance de Vinicius. Et après, quand j'ai commencé à faire la composition avec Vinicius, já fui para outro lado, fui o lado de compositor.
2: E lá que a comecei vraiment et côté compositeur Baden. Parce qu'ils ont fait 40 presque 50 musiques ensemble. Et c'est là que tout a commencé.

0: peu de temps après, vous avez rencontré, c'est à ce moment-là que vous êtes parti aux États-Unis et vous avez fait la rencontre du grand Stan Getz.
1: Non, c'est pas comme ça. A bossa nova já tinha estourado e todos os jazzistas iam procurar a bossa nova no Rio de Janeiro. A procura foi deles então. Um dia o Stan Getz foi no Rio e lá eu conheci o Stan Getz, que ele foi fazer uma gravação no estúdio e eu fui gravar com ele.
2: C'était pas comme ça, la bossa nova était déjà arrivée aux États-Unis, ça s'y passait déjà. Donc c'était les musiciens de jazz qui venaient à Rio pour boire de la source de la bossa nova. Et un jour, Stan Getz est allé à Rio pour un enregistrement. Et c'est à Rio qu'il m'a bien connu Stan Getz. Et puis après...
1: Nous gravons juntos. Et depois, il me convidou para ir fazer concerto junto com ele.
2: Ils ont enregistré ensemble. Et à ce moment-là, Stan Getz lui a invité pour aller aux États-Unis pour faire des concerts ensemble.
1: J'allais aux États-Unis chez Stan Getz, dans sa maison, une petite maison de 80 chambres. 80, oui, c'est vrai, ça. Énorme, Stan Getz, sa femme et des filles, comme ça, c'est tout. J'ai habité là-bas 6 mois et j'ai joué 2 fois avec Stan Getz, c'est tout.
0: Et à part cette grande maison, quel souvenir?
1: C'est fini parce que Stan Getz, je pense qu'il est fou. Il est complètement fou, un grand musicien, un grand ami, nous sommes très très amis, mais j'ai joué des fois avec lui, c'est tout. J'ai été en France très longtemps, mais entre les aller et retour, hein, j'ai 2 fils qui sont nés à Paris, je suis très content. Tous les deux sont les chorales, les françaises. Je suis là aussi, j'ai joué, j'ai habité à Paris, c'est merveilleux pour moi.
0: Vous regrettez pas le Brésil?
1: Oui, oui, oui. Le Brésil et Rio me manquent.
0: Et vos enfants, vous les encouragez à faire de la musique?
1: Ils sont déjà musiciens.
0: Ouais.
1: Pas professionnels, mais ils sont déjà musiciens.
0: C'est une longue histoire de famille.
1: Oui, je crois.

0: quand un chanteur français comme Nougaro reprend Berimbau, est-ce que ça vous fait plaisir?
1: Oui. Oui, c'est un compositeur,

0: Eu sou daqueles compositores que eu adoro a minha música cantada pelos outros.
1: Il est un compositeur qui aime bien voir ses musiques chantées par les autres, par un chanteur par exemple, surtout comme nous l'avons.
0: J'ai travaillé avec lui ensemble, nous travaillons ensemble très longtemps. Nous sommes très amis et je crois que Nuno Gaúcho é um dos maiores artistas ainda desses últimos tempos que tem na França, né?
1: C'est un des plus grands artistes français, c'est Claude. Sérieux et tout, c'est Claude.
0: Grande poète, grande cantor, grande intérprete. Ele é um dos bons ainda que resta daquela turma boa, entendeu? Quer dizer, como tem assim no Brasil Chico Buarque e esse pessoal ainda que passou, eu acho que eu considero o Nougaro por aí também na França.
1: Por lui, Nougaro, c'est comme les grands brésiliens qu'il y avait dans les temps, Chico Buarque, Tom Jobim, tout ça, c'est Claude en France. Parce qu'il y a eu une période très musicale aussi en France. Il y avait Claude, il y avait Michel Legrand, tous les membres. Et Claude, il n'a pas besoin d'être à la mode.
2: Comme vous.
0: Oh non.
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1: C'est une interview impressionniste de Jérôme Sandla. C'est vrai qu'on sent cet homme aussi bien, même quand il parle portugais, brésilien plutôt, on le sent dans sa musique à lui, son rythme à lui, cette façon imprécise d'une certaine façon de parler des choses et en même temps très, très fort. C'était ça, son épouse qu'on entendait, qui traduisait.
2: Je ne l'avais pas dit avant. Sylvia. Oui, il était très impressionniste. Faire sa biographie a été... assez rigolo.
1: 12 heures de travail par jour, mais on entend le résultat, parce que quel extraordinaire guitariste, quel grand musicien. Et en même temps, alors, on parlait tout à l'heure du métissage, et vous me disiez pendant qu'on écoutait qu'il était l'incarnation même de ce métissage dans sa chair, dans son corps, lui, dans
2: son
1: histoire.
2: Oui, absolument, parce que sa maman était fille d'une indienne et d'un blanc. Son père était noir. Et donc, il était le résultat de ce que Vinicius de Moraes appelait les trois races tristes du Brésil.
1: Alors, est-ce qu'on peut dire, parce que je lisais par exemple des affirmations très catégoriques qui disaient profondément la samba est noire et la bossa nova est blanche. Est-ce qu'on peut dire des choses de façon si radicale ou est-ce que quelqu'un comme Baden-Powell, lui, a noirci un peu ce blanc en lui donnant autre chose?
2: Oui, on ne peut jamais être radical. Au Brésil, sur cette histoire de couleur par exemple, c'est extrêmement difficile de définir quelle est la couleur de quelqu'un à cause de ces métissages, il y a tous les tons. La samba est, comme je l'ai dit, née dans un quartier où était plutôt la communauté d'ex-esclaves, d'esclaves libérés à Rio, donc plutôt noir, mais il y a toujours eu une cohabitation entre les Noirs et les Blancs. Et une cohabitation à la fois parce qu'il y a des Blancs parmi les pauvres ou des Noirs parmi les riches, mais parce qu'il y a aussi une cohabitation verticale. Et en tout cas, il y avait beaucoup ça à l'époque et dans les milieux d'artistes. C'est-à-dire qu'on a très facilement accès à différentes classes sociales au Brésil. En France, on est très scindé quand on est... Quand on est dans la bourgeoisie, on n'a pas tellement l'occasion de fréquenter les classes qui sont au-dessus ou au-dessous dans la hiérarchie sociale. Au Brésil, tout le monde se voit beaucoup.
1: Se voit où alors ?
2: À cause de cette facilité d'accès de la parole, on prend l'ascenseur avec quelqu'un, on va au rez-de-chaussée. Quand on arrive au cinquième étage, on connaît déjà la vie de la personne qui était à côté de vous et que vous avez rencontré pour la première fois dans cet ascenseur. Donc on se parle très facilement, on s'aborde. Il n'y a pas l'espèce de réserve qui frappe énormément les Brésiliens qu'on trouve ici en France où on est chacun chez soi et les vaches seront bien gardées. Il n'y a pas ça là-bas. Et puis on se retrouve dans les bistrots,

0: bistrot. Puis le carnaval est un lieu où il se passe beaucoup de choses dans la rue. Peut-être c'est une caractéristique des pays chauds qui fait qu'on est à la plage, on est dans la rue, on est et on se parle. Donc c'est pas qu'on devient amis, ouais. Mais on se connaît.
1: Il y a un échange.
0: Et on échange. Et sur le plan de la musique, en tout cas la samba, c'est quelque chose qui a fédéré différentes classes sociales, en tout cas d'anciens esclaves, donc des gens qui étaient au bas de l'échelle sociale, et une moyenne bourgeoisie un peu bohème de tous les jeunes gens de la bohème de Rio, qui fréquentaient ces lieux où il y avait de la musique, où il y avait... où les gens se réunissaient et qui ont contribué à la création de la samba. Mmh. Mais on peut dire que la samba est quand même à dominante noire, rythmiquement parlant. Et quand la bossa nova émerge, c'est très important de dire que la bossa nova n'est qu'une modalité parmi plusieurs modalités de la samba. Il y a la samba de carnaval, qui est une samba très précise. Mmh. Il y a la samba lente, il y a la samba pour danser, il y a la samba pour danser à deux, contrairement à la samba du carnaval où on danse seul. Enfin.
1: Et une diversité infinie.
0: La bossa nova est une nouvelle modalité qui arrive à la fin des années 50, créée par, alors là, une classe sociale, par des gens qui viennent des quartiers riches de Rio, ce qu'on appelle la zone sud, qui sont donc majoritairement blancs, qui ont une culture de blancs, par exemple, qui connaissent très bien le jazz, qui connaissent la musique classique. Tom Jobim, qui est un des grands créateurs de la bossa nova, est quelqu'un qui a toujours revendiqué dans sa musique l'influence de Ravel et de Debussy, par exemple, mais aussi des gens du jazz. Et donc, ce sont des gens qui blanchissent, et notamment sur le plan du rythme, ils blanchissent la samba. Et d'ailleurs, c'est très curieux, enfin, ou très significatif, que la samba, très peu d'étrangers arrivent à en jouer. C'est très rare qu'un Français, qu'un Nord-Américain, qu'un musicien étranger arrive à trouver vraiment bien le rythme de la samba, celui du petit tambourin, de la caisse claire. Alors que la bossa nova, ça a été une explosion parce que son rythme est absolument accessible à un musicien. Il est à la fois très sophistiqué, c'est incroyablement élaboré, et en même temps... accessible.
1: Parce que c'est ce qui frappe quand on écoute, il y a une compilation formidable qui vient de sortir chez Universal de Baden Powell.
0: Merci pour l'Universal. Formidable, c'est moi qui l'ai fait.
1: Je sais. Oui, c'est vrai, je l'oubliais dans l'instant où je l'ai dit d'ailleurs.
0: Oui, vous faites
1: bien de le rappeler. Donc c'était pas pour vous faire plaisir. Et on est frappé de l'incroyable sophistication de ce jeu de guitare. Oui. Hein. Il y a du contrepoint vraiment. Oui. Et c'est magnifique. En même temps, parce que c'est dans une douceur qu'on a entendu là et une sensualité toujours là. Ça vous prend dans les bras doucement.
0: C'est une musique confortable.
1: Oui. Dominique Dreyfus, on va avancer dans le temps parce que ce que vous me disiez quand on préparait cette émission, c'est que cette époque de la bossa qu'on vient d'évoquer, c'est une époque aussi qui est une époque heureuse, entre guillemets.
0: C'est une époque. C'est un des moments les plus heureux de l'histoire de la République du Brésil. C'est le gouvernement Kubitschek. La construction de Brasilia, le cinéma novo, tout va bien au Brésil, l'industrialisation. Le Brésil, qui a un complexe de tiers-monde à l'époque, espère qu'il va passer dans le premier monde. Enfin, c'est ça le discours. Mmh. Et donc c'est une période, et la musique, la bossa nova, en rend bien compte, de bonheur. C'est pour ça que je parlais de musique confortable. Ce sont des textes qui parlent de bonheur, de confort, d'optimisme, de bien-être, de beauté, de soleil.
1: Alors, on arrive à une autre période qui va être une période dure et dans laquelle vont naître ceux qu'on va entendre maintenant, le trio Mokoto. Peut-être vous pouvez nous situer rapidement justement cette période-là. Dans les années 60,
0: hein, alors juste
1: avec la dictature.
0: Voilà, en 64, il y a le coup d'État militaire, le 1er avril, c'est pas une blague, c'est le 1er avril 1964, dictature militaire, et avec toutes les conséquences d'une dictature militaire, mais qui, dans un premier temps, s'en prend énormément à la gauche militante, à tous les politiques, s'en prend énormément aux paysans et aux ouvriers qui sont les gens qui contestent et revendiquent et posent problème, mais qui laisse une paix royale aux milieux intellectuels, les universitaires, les artistes, en se disant ça nous donne une apparence de démocratie et de liberté. Mais à la fin des années 60, les choses, le Brésil est soumis aux influences, reçoit les influences de tout ce qui se passe dans le monde, tous les problèmes de la guerre du Vietnam, mai 68 à Paris, en même temps l'émergence des hippies, et ça commence à partir dans tous les sens, et la dictature devient beaucoup plus féroce, la censure, enfin, tout devient beaucoup plus dur pour le Brésil. Et c'est dans ce cadre que le trio Mocotó émerge, plus beaucoup d'autres choses dont on va parler, je pense.
1: Alors, on les écoute et puis on commentera après. Donc, trio Mocotó, toujours au micro de Jérôme Sondelar.
2: Le trio Mocotó est formé par trois musiciens.
0: Le trio Mocotó est composé de trois musiciens.
2: De Moraes,
0: comme disait Vinícius de Moraes,
2: les trois races
0: tristes du Brésil.
2: Branco,
0: le blanc,
2: o mulato,
0: le mulâtre
2: et le negro.
0: Et le noir.
2: Eu sou o João Paraíba.
0: Moi, je suis João Paraíba, de São Paulo.
2: São Paulo. Ao meu lado está
0: à côté de
2: Luiz
0: moi,
2: Carlos Fritz.
0: Luiz Carlos Fritz.
2: Que é carioca.
0: Da
2: Gema.
0: Pur et dur.
2: E o Nereu Gargalo.
0: E Nereu
2: São José.
0: Gargalo,
2: que também é carioca da Gema de
0: carioca,
2: Botafogo.
0: De Botafogo.
2: Ladeira Tabajara. O trio Mocotó se formou a partir de uma casa noturna,
0: Le trio Mocotó s'est formé dans un nightclub de São Paulo. Fin des années 60.
2: O Luiz Carlos Fritz era
0: Carlos
2: o primeiro percussionista.
0: Était percussionista.
2: Que trabalhava na casa
0: c'était
2: como
0: le
2: músico.
0: Premier à travailler dans
2: era uma
0: une
2: casa,
0: boîte de nuit
2: a primeira
0: ça.
2: Casa em São Paulo que tinha música ao vivo.
0: C'était le premier nightclub qui faisait de la musique en direct à São Paulo.
2: Chorinho.
0: Il recevait des groupes de chorinho, de la musique romantique,
2: moderne, na época, como
0: un musicien qui faisait de la musique
2: Lobo,
0: moderne comme Chico Buarque,
2: Caetano,
0: Edu Lobo, Caetano Veloso,
2: un trio de bossa jazz,
0: et des gens qui faisaient de la bossa,
2: du jazz. Na casa.
0: Et Fritz travaillait là-bas.
2: Freguês,
0: moi, j'étais juste un client
2: música,
0: qui aimait la musique.
2: Todos os dias,
0: et j'allais là-bas tous
2: casa,
0: les soirs, et puis finalement, je faisais le bœuf. Jusqu'au jour où le propriétaire a dit « Écoute, c'est embêtant, quand tu ne viens pas là, les gens demandent où tu es. Alors, il vaudrait mieux que tu travailles avec nous. »
2: Chato, porque os dias que você não vem, fica fazendo falta. Então, eu passei a trabalhar na casa.
0: Alors, j'ai été engagé.
2: O Nereu,
0: j'ai travaillé avec Fritz.
2: Do Rio de Janeiro.
0: Nereu était un de ses amis.
2: Era amigo do Fritz desde a infância.
0: Un ami d'enfance.
2: Foi convidado também e passou a trabalhar na casa.
0: Et on l'a invité à travailler aussi avec nous.
2: Tocavam acompanhando vários artistas.
0: On accompagnait beaucoup d'artistes qui se présentaient là-bas.
2: Como Fritz e Nereu eram do Rio de Janeiro, eles
0: et
2: iam pro carnaval.
0: Fritz
2: e
0: Nereu étaient de Rio, ils y allaient souvent. Ils y passaient le carnaval notamment.
2: 69, eles
0: et en 69, ils ont rencontré Jorge Ben.
2: De Janeiro, convidaram Jorge Ben
0: et ils l'ont invité à venir le voir à São Paulo.
2: Na casa noturna onde a gente toca, que lá você vai fazer uma
0: ils lui ont dit, viens voir, tu feras le bœuf avec nous là-bas.
2: São Paulo.
0: À São Paulo, on t'aime beaucoup.
2: Apareceu na casa.
0: Alors il est venu.
2: Foi a primeira vez que os três
0: et c'est la première fois qu'on était trois percussionnistes, on a joué avec lui ensemble.
2: A gente começou a criar uma batida rítmica.
0: Avec Jorge Ben, on a créé un véritable
2: muito
0: beat
2: melhor com a batida
0: rythmique
2: de violão do Jorge
0: qui
2: ben,
0: collait parfaitement
2: que era uma batida
0: au rythme de
2: samba,
0: sa guitare.
2: Vamos dizer, mais rock, mais moderno.
0: Quelque chose un peu rock, un peu plus moderne.
2: E criamos uma batida pro violão do Jorge.
0: On
2: a
0: fait un vrai beat
2: é
0: pour la guitare de Jorge Ben.
2: Nós éramos exatamente o que o Jorge cantava.
0: On était à l'image de ce qu'il chantait.
2: A simpatia em pessoa,
0: sympathique,
2: o ritmo, a
0: rythmé, joyeux.
2: Acabou, na realidade, virou um quarteto com o Jorge.
0: Et on a fini par former
2: un
0: quartet, tous les quatre.
2: Que passou a se chamar samba rock, mas é um
0: et
2: samba.
0: Et on faisait une musique que les gens commençaient à appeler du samba rock, mais qui était plutôt un samba soul.
2: A gente gostava de fazer exatamente isso. Groove.
0: Et c'était exactement ce qu'on aimait faire,
2: un groove. Minutes, 12 minutes,
0: on faisait des musiques improvisées de 10, 12, 15 minutes.
2: Diversão musical,
0: en fait, ce qu'on faisait, c'était plus un divertissement musical.
2: Nós fazíamos uma música alegre, né?
0: On faisait une musique plutôt joyeuse.
2: Ninguém criticava a gente, mas a gente
0: on
2: era
0: ne
2: meio
0: nous critiquait
2: que
0: pas, mais on était
2: isolado.
0: Un peu isolés.
2: Quem gostava era o público.
0: C'est le
2: o
0: peuple,
2: povo gostava
0: le public
2: da música que a gente fazia.
0: Qui aimait ce qu'on faisait.
2: Mas Jorge Ben e Trio Mocotó eram considerados
0: mais
2: assim...
0: Jorge Ben et le Trio Mocotó, c'était un
2: povo.
0: Peu considéré comme la musique du peuple.
2: Não intelectual.
0: C'était pas quelque chose d'intellectuel.
2: Aos poucos, quem deu realmente pra
0: gente
2: um status de qualidade,
0: celui qui nous a donné un statut de qualité,
2: Vinícius de Moraes.
0: C'est Vinícius de Moraes.
2: Porque além do Jorge, a gente acompanhou, a gente trabalhou com Vinícius.
0: On a travaillé avec lui.
2: Et à partir du moment que Vinícius
0: de Moraes, à partir du moment où lui a dit qu'on était quelque chose d'un peu spécial,
2: tout le monde, oh,
0: si Vinícius, on commence à se dire, ah ben si Vinícius trouve que c'est bien, alors c'est que ça doit être bien.
2: Na realidade, o Jogral foi nossa grande universidade.
0: En fait, le Jograu, cette boîte de nuit, a été notre université, nos études supérieures.
2: Nós costumamos dizer que a gente é privilegiado.
0: On dit toujours qu'on a eu le privilège.
2: Que a gente conviveu com
0: à cette époque
2: de
0: Cartola, côtoyer
2: Jamelão,
0: tous les styles musicaux, de la samba des plus roots au jazz, passant par les gens du tropicalisme. On a cohabité avec Caetano et Gil, avec les gens du rock, et même avec la musique latine.
2: Todos os estilos de música.
0: Tous ces styles musicaux, on pouvait les rencontrer à São Paulo à l'époque.
2: Traffic, Soft Machine, essas coisas todas aconteceram juntas numa mesma época.
0: Il y avait tout ça à São Paulo au même moment. C'était extraordinaire. Et pour nous, c'est comme si on était tombé dans le chaudron de Panoramix.

0: uma característica que ficou especial também foi porque
1: Une de nos caractéristiques, c'est que notre formation musicale était à part. J'avais inventé un instrument, la timba, qui est une sorte de conga soft, légère, que je tenais à la main et sur laquelle je jouais comme d'une batterie. Il y avait un charleston et les cymbales.
0: Fritz,
1: lui, jouait de la cuica. Et Nereu jouait du
0: pandeiro.
1: Alors, ce n'était pas une formation habituelle. Les gens, soudain, avaient une espèce de grand black qui jouait de la cuica, complètement fou. Duke Ellington, une fois, est arrivé. Il était halluciné.
0: I'm crazy to see you playing
1: Je suis fou de ce que je vois. C'est quoi la cuica?
0: Fritz tocava Garota de
1: Ipanema. Fritz jouait Garota de Ipanema.
0: Fazia solo,
1: faisait des solos.
0: Ficou extasiado com ele tocando.
1: Duke était impressionné.
0: Tocava, por exemplo, Dave Brubeck.
1: Par exemple, on jouait du Dave Brubeck.
0: Na cuica, pandeiro e timba.
1: Avec la cuica, le pandeiro,
0: Blue Rondola Turk.
1: La timba.
0: Eram músicas sofisticadas.
1: On faisait des musiques très sophistiquées de jazz, mais d'une manière brésilienne. Les gens ils nous demandaient, mais comment vous faites une chose pareille? Ça nous a donné une expérience globale à la fin des années 60, qui nous a transformés un peu comme des musiciens d'avant-garde. Quand le Trio Mocotó a commencé à faire de la musique, il utilisait des guitares avec distorsion, alors que Caetano, lui, a introduit les guitares électriques. Peut-être pour cela a-t-on parlé de samba rock. Alors on importait le blues et le rhythm and blues, mais on importait un peu la culture noire nord-américaine. Jusqu'alors, il y avait la musique populaire brésilienne, très intellectuelle, qui était contre le régime. Et tout le monde était bien comme il faut, propre sur lui. Et c'est là que les hippies sont arrivés. Alors, dans le même temps, il y avait la dictature, la musique engagée, les familles qui se fâchaient avec leurs enfants qui avaient les cheveux longs, qui jouaient de la guitare électrique, et il y avait aussi cette samba moderne qui émergeait avec George Ben et Trio Mocotó. Et tout ça en même temps.

0: O samba rock surgiu na realidade como movimento
1: le
0: black.
1: Samba rock est arrivé au Brésil un peu comme
0: começo,
1: un mouvement black au Brésil. À la fin des années 60, à Rio, à São Paulo, les Noirs ont commencé à avoir une voix artistique. Il y avait plein d'artistes noirs.
0: Apareceu, Jorge Ben apareceu,

0: Mocotó apareceu, começou a se criar o funk brasileiro, o samba.
1: C'est là qu'on a vu surgir le funk, le soul brésilien, une musique avec un swing très noir, avec une force importante. En fait, c'était le mouvement Black is Beautiful au Brésil. Par exemple, Fritz, il avait la coupe afro et tout le monde l'appelait Angela Davis, en référence à la militante des Black Panthers.
0: O Nereu, o pessoal chamava de Louis Nereu,
1: todo mundo l'appelait Louis Armstrong à cause de sa grosse voix.
0: Quer dizer, a gente importou um pouco o movimento
1: noir. Alors, on a un peu importé le mouvement noir américain au Brésil.
0: Foi uma época muito pesada em termos de política.
1: En même temps, c'était une époque lourde à cause de la dictature.
0: Então, foi um pouco assim contra a ditadura.
1: Alors, on
0: e um
1: était
0: pouco
1: un peu de contre la dictature.
0: A valorização
1: et on valorisait
0: do negro começou a aparecer.
1: Le noir brésilien.
0: A gente usava a cultura popular.
1: On utilisait la culture populaire pour exprimer ce qui nous semblait devoir être valorisé chez le noir. Le noir est beau, le samba c'est beau, la plage c'est agréable. Parce que la musique engagée c'est quelque chose de très daté.
0: Se você começa a falar assim,
1: si on commence à parler,
0: fazer uma letra muito
1: exemple,
0: forte politicamente,
1: de quelque chose de
0: ela marca
1: politique,
0: uma época,
1: ça marque une époque.
0: Mas ela não fala do povo.
1: Mais ça ne parle pas du peuple.

0: Voilà, le trio Mokoto. Donc, Dominique Dreyfus. Alors, ce qui est très intéressant, c'est que dans cette période de dictature, il va y avoir au sein même des mondes musicaux brésiliens des attitudes extrêmement différentes. Alors, il y a ce qu'on vient d'entendre de trio Mokoto, c'est-à-dire une sorte de ce que vous qualifiez d'hédonisme contre la dictature. C'est-à-dire pas de discours politique, en fait, mais on revendique le plaisir. Ça, on ne nous l'enlèvera pas, quelque part. Hein.
1: Exactement.
0: Et puis, il y a ce mot qu'on ne peut pas prononcer quand on pense à cette période, c'est le tropicalisme, hein, pour le dire dans sa traduction française, oui. Que vous pouvez peut-être nous expliquer.
1: Alors, le tropicalisme est un mouvement d'abord musical, mais qui a des satellites dans toute la culture, que ce soit les arts plastiques, notamment le théâtre, la littérature. Enfin, c'est surtout un mouvement musical. Mm-hmm.
0: Qui des noms très connus.
1: Hein, avec deux noms. Ouais. Pardon ?
0: Je vous laisse les dire. Oui.
1: Alors, il y a Caetano Veloso, ouais, et Gilberto Gil, ministre de la culture aujourd'hui, du Brésil, oui, aujourd'hui, qui sont un peu les deux têtes pensantes, les gens qui créent ce mouvement. Il y a d'autres personnes, il y a quelqu'un qu'on connaît bien en France depuis quelque temps, qui est Tonzet, qui est un des participants de ce mouvement. Et le tropicalisme, c'est quoi ? C'est à la fois San Francisco, avec les hippies et le flower power, et à la fois Paris, avec mai 68. Et donc, il y a à la fois ce discours politique et en même temps un discours aussi hédoniste du plaisir, de la liberté des mœurs.
0: Mais en même temps, avec ce que vous m'expliquez, que je trouve tout à fait intéressant par rapport à ce qu'on vient d'entendre de Trio Mokoto, donc c'est une position de jouissance et de plaisir qui est la façon de résister. Là, il y a l'idée que c'est en changeant la forme et en changeant l'art qu'on est révolutionnaire contre la dictature. Et donc, oui, ça va donner musicalement quelque chose de tout à fait nouveau.
1: C'est-à-dire que la dictature suscite un besoin chez ceux qui s'y opposent, suscite un révolutionnarisme, si j'ose dire. Et donc la jeunesse se mobilise contre cette dictature. Et en fait, on observe à ce moment-là deux mouvements. Et ici en France, on comprendra bien qui en étaient les représentants. Parce que d'un côté, il y a quelqu'un comme Chico Buarque, très connu ici en France, qui est quelqu'un qui va prendre la forme qui existe dans la musique brésilienne, la musique traditionnelle, ce qu'on appelle la musique populaire brésilienne.
0: On va en écouter, si vous voulez,
1: un petit peu de Chico Buarque.
0: Comme ça, vous pourrez nous expliquer.
1: Et après, vous allez très bien
0: comprendre. On va entendre ce que c'est que cette forme traditionnelle. Non, on ne va pas l'entendre. Si, on va l'entendre.

0: bon, nous sommes en conciliabule pour tout vous dire, parce que c'est pas ce qu'on attendait, c'est pas Chico Buarque, c'est le tropicalisme.
1: C'est le tropicalisme.
0: Hein. Donc alors voilà, chers amis auditeurs, vous entendez en fait une illustration du tropicalisme, Miserere nobis. On peut peut-être commenter Dominique
1: Dreyfus. Alors on va commenter parce que c'est peut-être un des titres les plus éclatés, les plus fous et les plus représentatifs de ce que voulaient les tropicalistes, c'est-à-dire changer la forme, exploser les frontières, en finir avec les sectarismes. En ça, il s'opposait pas mal à ce qui s'était passé avec la bossa nova, qui était très sectaire, très élitiste. Mm-hmm. Et eux, ils disent, mais on peut tout mélanger, la notion de bon goût, de mauvais goût, tout ça, ça n'existe pas. Et de, même de nationalité, de nationalisme, d'identité, non plus, ça n'existe pas. Notre identité de Brésilien, ça a été justement de toujours avaler, s'approprier tout ce qui existait pour se faire notre propre culture. Et donc, on va continuer, il n'y a pas de raison de ne pas arrêter. Donc, on peut faire du rock avec nos guitares acoustiques, on peut faire de la samba avec des guitares électriques. Et ils ont fait un vrai scandale, parce qu'ils ont bouleversé les formes de la musique brésilienne.

0: désir.
1: Alors, Gilberto Gil, donc, hein, dans son...
2: Chantant la messe.
1: Chantant la messe. Donc voilà, là, on voit qu'on est tout d'un coup, effectivement, dans tout ce qui est le plus impensable, est là. Et alors, il y a l'autre attitude, celle par laquelle j'avais commencé et qu'on va pouvoir évoquer maintenant, c'est celle de Chico Buarque, qui est, elle, de prendre ce que vous nous disiez, une forme tout à fait classique.
2: Et de plaquer dessus des paroles à haut contenu contestataire. Mmh. Toutes les attitudes, de toute façon, étaient difficiles à supporter pour la dictature, puisque tous ont été emprisonnés, exilés. Enfin, pas Chico, parce qu'il était trop important, mais il était prié de partir. Et il est resté quelques années à Rome, cependant que Gilles et Caetano étaient à Londres. Mais ils avaient, entre-temps, donc apporté toute une nouvelle vision de la musique. Et Chico, lui, a été quand même quelqu'un d'extrêmement respecté et d'adoré par le peuple, parce que il parlait de la difficulté.
1: Comme dans le blues, avec des deux troisièmes degrés, hein, voilà. Puisqu'on était sous la dictature.
2: Exactement. Et donc, il a fait énormément de chansons où, apparemment, il disait quelque chose, mais tout le monde savait qu'il disait autre chose. Alors, je ne sais pas si on écoute le titre de Chico, et après, on en reparlera.
1: Voilà, peut-être expliquez-nous d'abord.
2: Alors, c'est une chanson qui s'appelle « A pesar de você », ce qui est quasiment une chanson culte qui fait vibrer n'importe qui a accompagné cette période. Et « A pesar de você », ça veut dire « malgré toi ». C'est à première vue ou à première écoute, un homme qui dit à une femme, t'es une mégère, tu m'empoisonnes la vie, tu me gâches mon existence, tu m'empêches de faire tout ce que je voudrais faire, c'est une vraie prison cette maison, mais t'inquiète pas, demain sera un autre jour et j'aurai ma revanche, et un jour le soleil brillera au-dessus de ma tête et je voudrais bien voir ce que tu vas dire à ce moment-là. Et tout le monde savait qu'en fait il s'adressait à la dictature.

0: Chico Buarque, donc Dominique Dreyfus, dans cette chanson dont vous nous disiez qu'elle était culte et qu'elle était dans un double sens.
1: Oui, hein. C'est devenu une sorte d'hymne d'espoir pour les Brésiliens. Et la musique a été une source d'espoir. Alors, donc, il y avait ceux qui étaient du côté du tropicalisme et qui écoutaient et pratiquaient les conseils du tropicalisme, puisque c'est eux qui ont amené tout ce côté libération des mœurs, la drogue, la liberté sexuelle, les vêtements, les cheveux longs,
0: Mais en même temps, ce qui serait particulièrement frappant dans ce pays, c'est que finalement, ce sont les musiciens qui ont été leaders de cela. Ça n'a pas été des politiques ou des militants en priorité, je veux dire, même s'ils étaient actifs, mais c'est par la musique.
1: C'est-à-dire que les politiques, ceux qui n'étaient pas en prison étaient en exil, qu'il y a eu une guérilla urbaine, il y a eu des mouvements très forts, beaucoup de gens, énormément d'emprisonnements, de tortures, de disparus. On parle beaucoup de ceux d'Argentine, mais avant l'Argentine, il y a eu le Brésil, et qui a énormément souffert au début des années 70. Mais tout ça, c'était occulte, justement, puisque c'était une guérilla cachée. La part visible de cette contestation, c'était effectivement à travers la musique, qui est un domaine qui touche tout le monde, c'est-à-dire dans le monde entier, n'importe qui a accès à la musique. C'est peut-être le domaine culturel le plus démocratique, parce qu'on peut être analphabète, enfin, il suffit juste de ne pas être sourd et tout le monde peut avoir accès à la musique très facilement. Et au Brésil, la musique est vraiment la reine, c'est l'art, le domaine artistique et culturel le plus développé, le plus... Donc c'est vrai que les musiciens ont eu un rôle extrêmement important. Ils n'ont rien changé, la dictature, elle s'est terminée, elle est morte de sa belle mort quand elle n'a plus pu être gérable. C'est certainement pas les actions politiques qui ont mis un terme à la dictature, et encore moins les actions culturelles.

0: que ce sont des périodes, souvent les périodes de dictature, qui sont très riches artistiquement. C'est pour les raisons que vous êtes en train de dire, mais ça fait toujours étrange de dire ça.
1: C'est un de mes grands problèmes éthiques dans ma vie, d'analyse de musique, de faire de la recherche là-dessus, c'est de m'apercevoir que, malgré tout, un des moments où la musique brésilienne est la plus riche, la plus fabuleuse, la plus intéressante, c'est très précisément sous la dictature. Comme si, mais effectivement, force est de constater que c'est dans l'adversité qu'on est peut-être le plus fort et qu'on devient le plus intelligent, quand il faut faire preuve d'intelligence. Et là, il fallait être intelligent pour vivre, pour pouvoir s'exprimer. Donc, mais ça a donné naissance à une quantité, à une génération de musiciens et d'artistes impressionnante. Mais dans le même temps, aux États-Unis, il y avait un peu ça, parce que ça correspond exactement au moment de toute la période du rock californien, de tous ces gens qui... des années 70, toute cette musique fabuleuse, qui était en même temps le moment de la guerre au Vietnam. Au Brésil, c'était encore plus dur, mais c'est effectivement extraordinaire, la richesse de la musique.
0: Ce qui
1: alors.
0: Est intéressant de peut-être analyser en comparativement, c'est que la richesse californienne dont vous parlez, elle commence dans les années 65, et l'apnée, c'est 68-69, et puis après Woodstock, ça commence à mourir dans des conditions terribles, et socialement aussi. Est-ce qu'au Brésil, puisque on va aller après le trio Mocoto vers un changement de régime petit à petit, comment ça va évoluer là à ce moment-là?
1: Et ben, il y a les années 70, donc c'est-à-dire ça commence fin des années 60 avec le tropicalisme, et les années 70 où on voit toute cette génération de musiciens fabuleux avec Chico Buarque, Milton Nascimento, Egberto Gismonti, tous les Baianais, enfin tous les gens, je ne cite que ceux qu'on connaît bien ici en France, parce qu'il y en a beaucoup plus qui n'ont pas dépassé les frontières du Brésil, mais qui sont largement aussi bons. Et puis fin des années 70, c'est la fin de la dictature, donc je dis, elle fane la dictature. Les militaires n'en peuvent plus à force de ne pas avoir bien géré ce pays, qui est en train de partir en faillite, ils le rendent aux civils, ils rentrent dans leurs casernes, bon débarras. Et on rentre dans les années 80 qui sont, le retour à la démocratie, à la liberté, fin de la censure, parce qu'il y a une terrible censure au Brésil. Donc, on revient à une période normale. Et qu'est-ce qui se passe musicalement? Les années 80 sont des années de rock. Rock et rock. Et la musique brésilienne disparaît. Comme si la nouvelle génération se disait, maintenant, il y en aura le bol de nos parents avec leur musique contestataire à double sens et donc, il se retourne vers les États-Unis et il ne se passe pas grand-chose dans les années 80 au Brésil. Mais connaissant bien le Brésil, je me suis dit, ils sont en train de digérer encore une fois. Ils sont en train en train d'engloutir un peu ce qui se passe pour se faire trouver un nouvel aliment pour la prochaine flambée. Et la prochaine flambée, c'est plutôt dans les années 90 qu'on la voit.
0: Par exemple, le trio Mocoto, donc qu'on vient d'entendre et qui naît comme ça, qui s'épanouit sous cette dictature dans les années 60, dit qu'aujourd'hui, c'est grâce aux DJ, à toute la culture qu'il y a, qu'on les retrouve parce qu'ils sont samplés, qu'on retrouve leur musique et qu'eux-mêmes recommencent à créer. Alors, vous avez l'impression que effectivement aujourd'hui ça se concentre sur beaucoup apparemment sur São Paulo comme ville ou est-ce que
1: São Paulo est la plus grande ville du Brésil, la plus grande ville du continent latino-américain, enfin d'Amérique latine. C'est une monstrueuse mégalopole et c'est là qu'il y a l'argent. Donc petit à petit, c'est là qu'il y a les capitaux, qu'il y a les maisons de disques, que ça, et que les musiciens arrivent. Et que tout le monde peut s'exprimer là-bas. C'est un peu comme Paris. C'est-à-dire, Paris n'est pas... Il n'y a pas une musique parisienne. Enfin, il y en a eu, la Java, tout ça. Et en même temps, le gros des choses se passe à Paris. À São Paulo, c'est pareil. Tout le monde peut aller là-bas et tout le monde peut s'exprimer. En revanche, ce qu'il y a là-bas, il y a le rap. Exactement comme dans toutes les grandes villes. Donc, une banlieue très agitée. Et puis, tout le mouvement du rap. Il y a le mouvement, il y a effectivement les DJ qui ont commencé à

0: a puisé, comme dans le monde entier, dans les années 70. D'où le retour du trio Mokoto. Mais beaucoup de gens qui avaient un peu disparu dans les années 70 reviennent par le biais des DJ. Mais toutes les musiques du Brésil se retrouvent là-bas.
1: Alors, on va écouter maintenant un troisième personnage, un des personnages de musique, qui est Lénine, qui est très créatif, qui est un très beau personnage de musique. Comment vous le situeriez, vous ?
0: Alors, lui, c'est exactement cette génération qui émerge dans les années 90, donc post-décennie du rock pur. Il est du Nord-Est, il vit à Rio de
1: Janeiro. Donc une partie très pauvre, qui en même temps
0: pauvre,
1: une tradition musicale.
0: Enfin, tradition musicale très très riche, hein, il n'en aura pas été trop question aujourd'hui parce que c'est difficile d'aller
1: de
0: tout faire. Mais enfin, on le sent un peu on le sent beaucoup même dans la musique de Lénine. Et c'est une génération que Lénine définit de façon très jolie et très très juste. Il dit... nous sommes une génération de solitaires solidaires. C'est-à-dire qu'il n'y a pas de mouvement musical clairement défini au Brésil. Il n'y a pas un mouvement comme le tropicalisme, comme la bossa nova. Il y a plein de musiciens qui font chacun leur cuisine. Il y a une démarche comme ça en l'observant, je n'ai pas encore assez de recul, mais je vois bien qu'ils sont à la fois les enfants du rock, les enfants du tropicalisme, ils ont des guitares électriques, ce qui n'était pas une évidence. Hein.
1: Vous disiez qu'il y avait même eu des manifestations.
0: Il y a la grande papesse de la bossa nova, qui était Elis Regina, Elis Regina est morte au début des années 80, accidentellement, et c'était une des muses des grandes chanteuses de bossa nova. Elle a organisé à Saint-Paul une manif contre les guitares électriques des tropicalistes. Et il y avait pas mal de gens, hein. Ils n'étaient pas 32, ils étaient... plusieurs milliers à défiler contre les guitares électriques. Il fallait vraiment qu'ils aient rien d'autre à faire à l'époque ou qu'ils n'aient pas le droit de faire autre chose. Bon, aujourd'hui, la guitare électrique, elle fait partie de la musique brésilienne comme le piano, comme n'importe quoi. Et donc, ils ont toute cette culture du rock, de la house, de la jungle, de la techno. Tout ça est là et en même temps, ils puisent dans, plus que la musique traditionnelle, dans le folklore.
1: On va écouter Lénine.
2: Bon, quand eu tava bem novinho, quando inconscientemente eu me
0: deparei. Oui, en fait, la musique dans ma vie, elle est arrivée quasiment de façon inconsciente, parce que depuis la plus petite enfance, il y a toujours eu beaucoup de musique chez moi, et notamment le dimanche, mon père organisait comme ça un peu des rencontres musicales. C'était quasiment un rituel. Le dimanche, il y avait la musique.
2: Moment,
0: et dans ce contexte, j'ai écouté de la musique
2: bavara,
0: allemande,
2: musique indiana,
0: russe, de la musique erudita, indienne,
2: além dos brasileiros, todos,
0: et évidemment de la musique
2: de
0: brésilienne
2: Luiz Gonzaga,
0: depuis Luiz Gonzaga, musicien du Nord-Est, jusqu'à Nelson Gonçalves de Rio, toutes sortes de musiques.
2: Non, senti. Quand je me
0: à vrai dire, j'ai pas vraiment senti dans ma vie que j'étais en train de devenir musicien et que c'était ma vocation. J'enregistrais, je me présentais dans des festivals, produisais sur scène.
2: Eu tava trabalhando com música para poder pagar.
0: Mais bon, en fait, ça a commencé un peu comme un hobby, la musique pour moi. C'est-à-dire, j'ai commencé à faire de la musique pour me faire de l'argent, pour payer mes études de chimie à l'université. Et un jour, je me suis aperçue que, en fait, ce qui était important, c'était la musique et plus la chimie. Et donc, j'ai mis un terme à mes études à l'université.
2: O primeiro instrumento foi bateria.
0: Mes débuts comme instrumentiste, ça a été la batterie. J'étais batteur dans un petit groupe
2: à l'école.
0: Et la batterie, ça m'a appris le rythme. Et donc, du rythme, je suis passé aux percussions.
2: Forcément.
0: Mais à force de travailler sur la percussion, donc sur la pulsion, un jour est venue la mélodie. Donc, j'avais besoin d'un instrument plus mélodique et j'ai commencé avec la basse. Et à l'époque, ma sœur aînée avait une guitare dont elle était très jalouse. Alors elle enfermait sa guitare dans son armoire, elle fermait l'armoire à clé et elle cachait la clé. Sauf que je regardais où elle cachait la clé et dès qu'elle sortait, hop, je prenais la clé, je prenais la guitare et j'en jouais. C'est comme ça que je suis arrivée à la guitare. Et plus tard, j'ai fait un peu d'instruments de cuivre, de la flûte, du saxo, pour agrandir les possibilités

0: É, não, não me considero um tropicalista. Eu acho que eu faço parte.
1: Je ne pense pas être un héritier du tropicalisme.
0: Estão ligadas num tipo de movimento.
1: Parce que je fais partie d'un mouvement de solitaire qui ne sont liés à rien.
0: Do que para um neotropicalista.
1: Se for me lier à quelque chose, je dirais plutôt que je suis lié à. Je serai un franc zapatiste, dans le meilleur des cas. Je suis un maçon. Je construis ma maison.
0: E eu acho que a melhor definição.
1: Je crois que la meilleure définition.
0: E a mais atual.
1: De moi a été donnée par des.
0: Francês, que eu acho quem fez.
1: Des phrases qui m'ont été attribuées à l'occasion de ce nouvel album.
0: E o revolutionnaire. Eu acho isso interessante.
1: Où on a dit que j'étais un rétrofuturiste et un révolutionnaire.
0: Um trabalho que eu não consigo. Eu não tenho como. Eu não saberia me distanciar do que eu faço. À ponto de
1: je pense que ça me définit assez bien finalement.
0: Isso é, na verdade, é uma associação de.
1: En vérité, la façon dont je travaille.
0: Por isso que o retrofuturista,
1: c'est
0: eu acho que é
1: par
0: bacana.
1: Association de à la fois de racines et d'antennes.
0: Eu sou uma pessoa atenta.
1: En ça, le retrofuturiste, c'est excellent parce que ça me définit
0: Literalmente
1: très bien.
0: Com,
1: il faut avoir
0: um ditado, orelha de mocinho.
1: Les oreilles de chauve-souris.
0: Estar atento a todo tipo de frequência, tudo que
1: está
0: acontecendo.
1: Et ces antennes, en fait, me stimulent au moment où je pense à un nouvel album, quand je commence à penser au
0: futur. E que me ajudaria e me facilitaria.
1: Et toujours, je me demande, je suis très attentif à ce qui se passe autour de moi, et je me demande toujours de quels outils je peux disposer à ce jour pour avancer, pour faire fonctionner ma musique.
0: Então, eu tô sempre canibalizando.
1: Quand
0: mas quando a gente
1: moi,
0: fala,
1: je canibalise,
0: et
1: je
0: ne
1: suis pas un anthropophage seulement.
0: Porque eu não só como, eu deixo ser comido.
1: Parce que
0: então,
1: moi aussi, je me
0: dupla.
1: Fais.
0: É canibalizar e deixar ser canibalizado.
1: Je me laisse également dévorer.
0: Eu acho que é mais importante do
1: et
0: que uma via
1: unilateral
0: de só estar canibalizando.
1: Qui va un petit peu définir ma musique.

0: Naquele momento, a música brasileira estava dividida em vários compartimentos.
1: E não Dans les années 80, la musique au Brésil était extrêmement ghettoisée.
0: Réaffirmando e consolidando.
1: Alors, il y avait d'un côté, par exemple, la MPB, qui est la musique populaire brésilienne, qui est la variété raffinée, très belle musique, qui continue à exister avec toute sa valeur et sa richesse.

0: Il y avait côté cuisine la samba, qui avait une grosse production, qui vendait ses disques, qui était la musique très populaire. Et à cette décennie a présidé à l'émergence du rock au Brésil. Mais chacun entre ces quatre murs. Et ceux qui avaient envie de faire quelque chose peut-être d'hybride, et surtout de circuler entre ces différents mouvements,
1: bon,
0: ne pouvait pas.
1: Sobre
0: et
1: música, Falange Canibal assim a surgi de ça. Manifestações artísticas. Assim era o teatro, que tinha o teatrão, que
0: il n'y avait pas que la musique, en fait, c'était
1: a exposição que os atores globais tinham, portanto tinha um mercado muito. Tinha o teatro do Plínio Marcos, que continuava no gueto e tal. Então era assim
0: et
1: todas as artes.
0: Des gens qui effectivement ressentaient la sectorisation de ces différents domaines et qui étaient tous mus, tous ces gens qui étaient quoi, une quarantaine, par ce désir de produire un art
1: plural,
0: plus cosmopolite, plus planétaire,
1: plus divers. Et ce qui est extrêmement éphémère, et ça a été important
0: pour les 40 canibau, en gros, n'a profité, parce que c'était très éphémère, ça a duré 8-9 mois, n'a profité qu'aux 40 membres dans ce bar qui s'appelait O Arco da Velha, à Rio.
1: Bon, évidemment que aquele grupo de pessoas, quando a gente se encontrou, a primeira, o primeiro
0: cette effervescence, Falange Canibal, avait comme première option se divertir, s'amuser.
1: Pessoal de cada et o que cada entendia por fazer arte.
0: Mais évidemment, c'était fait en fonction des expériences de chacun et du questionnement qu'on se faisait tous, de comment fait-on de l'art.
1: Com música, no meu caso, era usar uma ferramenta poderosa.
0: En ce qui me concerne, moi, j'arrivais avec un background d'une enfance socialiste. Donc pour moi, l'art, c'était un outil peut-être pour transformer les choses, pour transformer les gens. Et cette option, cette démarche m'a toujours suivi. Aujourd'hui encore, c'est comme ça. Et d'ailleurs, dans le texte qu'il y a sur le livret de mon disque, j'ai écrit un texte dans lequel je dis qu'en réalité, n'importe lequel des disques que j'ai fait jusqu'à ce jour aurait pu s'appeler Falange Canibal, justement parce que c'est cette référence à ma démarche et à ma vision de pourquoi fait-on de l'art, comment le fait-on.
1: Musiques comme Ecos de João, au quadro negro.
0: Oui, je pense que dans mes textes, il y a cette dimension de ma conscience politique et sociale et des problèmes. Par exemple, deux titres. Le premier, c'est Ecos do Aum, ce qui veut dire des échos de Aum, qui est une diphtongue du portugais qui n'existe dans aucune autre langue. Et quadro negro, qui veut dire tableau noir. Le premier, par exemple, est une sorte de chronique du Brésil d'aujourd'hui, ce Brésil qui sombre en plein chaos, dans la violence, avec des gouvernements parallèles qui gèrent cette violence. Et quant à quadro negro, tableau noir, il est né d'une découverte que j'ai faite du tourisme sexuel pratiqué au Brésil et qui s'en prend notamment aux enfants.
1: Da função social que a música pode ter.
0: E essa canção, c'est un peu là-dessus.
1: Militante político, sim, porque não acredito.
0: Est-ce que je suis un militant politique? Oui, dans la mesure où je ne pense pas que l'art sans conscience politique existe.
1: Mas eu prefiro que a minha arte seja apartidária.
0: Je suis apartisan, ce qui me donne une certaine liberté.
1: Na verdade, mas veja bem, hoje eu estou muito mais para anarquista do que para.
0: Moi, ce qui me concerne aujourd'hui, je suis plutôt anarchiste. Et mon nom, mon prénom,
1: Lénine. Muito importante na formação cultural dele, que são Lénine e Renan.
0: En fait, c'est un hommage que mon père a voulu rendre. Tout comme il a appelé mon frère Renan, Émile Renan, c'est un hommage que mon père voulait rendre à ceux qui ont guidé ses pas, qui ont structuré sa carrière.
1: Só quem me chamava pelo nome completo, Oswaldo Lénine,
0: en fait, j'ai deux prénoms, je m'appelle Oswaldo Lénine. Et quand j'étais jeune, quand j'ai fait mes études, j'ai fait mes études dans des écoles de curé. Parce que ma mère était très catholique et pratiquante, donc j'avais les deux cultures. Et les seules fois où on m'appelait par mon prénom complet, c'est ma mère qui disait Oswaldo Lénine, et en général, c'est quand elle était fâchée, ça veut dire que j'avais fait une connerie quelque part. Et c'est quand je suis devenue un artiste, je me suis dit, mais j'en ai un autre nom, c'est Lénine.

0: Lénine, vous qui vivez aujourd'hui à Rio et ce depuis pas mal d'années, comment vous percevez un peu le climat politique actuel, le fait que par exemple les favelas se soient un peu révoltées, soient descendues et bloquées complètement un quartier de Rio?
1: Eu só sinto uma coisa, vergonha.
2: Je n'éprouve qu'une chose face à cette situation,
1: somente.
2: C'est la honte.
1: Acho que é uma prova gritante e uma prova faraônica de incompetência.
2: C'est une preuve énorme, pharaonique, de l'incompétence des classes politiques et des élites brésiliennes.
0: Est-ce que vous croyez que Lula va vous sortir de ce marasme? Est-ce que vous le percevez un peu comme le sauveur?
1: Non, je ne dirais pas que c'est un sauveur, non, parce que personne n'a cette possibilité.
2: Je ne pense pas qu'il soit le sauveur, parce qu'il y a trop de choses à faire au Brésil, et je ne pense pas qu'en 4 ans, c'est-à-dire la durée d'un mandat présidentiel au Brésil, on puisse beaucoup changer. Mais il y a une chose fondamentale, c'est qu'au premier tour, nous avons eu le choix entre 4 candidats, tous de gauche. Et ça, c'est déjà une très grande modification dans le panorama du Brésil.
1: Et
2: la présence de Lula pourrait être la confirmation que pour la première fois de l'histoire du Brésil, on a quelqu'un qui nous représente vraiment, c'est-à-dire des classes plus défavorisées, et de traiter les vrais problèmes.
1: Donc, cette possibilité réelle de le mexer avec cette classe menos favorecida, eu acho que passa.
2: E essa possibilidade justement de s'occuper des classes les plus défavorisées passe par une remise en question de la distribution des terres, de la distribution des comptes de l'argent.
1: Eu acho que isso Lula
2: está extremamente preocupado e atento a essas questões
1: que são básicas para qualquer futuro de qualquer país.
2: Se mettre au boulot.
3: Ninguém me

0: Émilie Dreyfus, c'était Lénine. J'ai, juste comme ça pour information par rapport à ce qu'il disait sur les terres, j'ai des chiffres que j'ai trouvés dans l'excellent numéro spécial de La Vie sur le Brésil, où il disait 10% de la population possède la moitié des richesses nationales, 14% des terres cultivées de la planète au Brésil, hein, c'est énorme donc, et 3% des propriétaires terriens brésiliens possèdent 56%.
1: Ben oui.
0: Donc on comprend pourquoi il dit ça.
1: Oui.
0: On ne sait pas s'ils vont y arriver, mais...
1: Il y a du travail, Oui. Je crois que c'est la première fois qu'on peut avoir un peu d'espoir. Je parlais de l'ère Kubitschek à la fin des années 50, qui a été un grand moment pour le Brésil, mais il s'est beaucoup occupé du milieu urbain et de la bourgeoisie. Les classes ouvrières et paysannes ont été un peu les laissées pour compte de ce progrès de l'époque. Et là, c'est la première fois qu'on voit arriver quelqu'un qui pense d'abord, en tout cas dans son discours, c'est ça qui ressortait, c'est d'abord ce gimmick de sa campagne qui est la fin zéro. Y arrivera-t-il? Mais déjà de le dire, de reconnaître qu'il y a une énorme faim et qu'il faut y remédier, c'est déjà beaucoup. Et puis, va-t-il reprendre le problème de la redistribution des terres, de la réforme agraire, s'occuper un peu des pauvres, parce que c'est le gros de la population.
0: Enfin, Lénine a l'air très prudent dans son attente.
1: Oui, oui, a-t-on jamais vu un gouvernement répondre à l'attente ? Donc ne soyons pas naïfs, on sait bien que quand ils arrivent au pouvoir, il y a la structure du monde entier qui pèse là. Il y a le capital, il y a l'argent. Donc il faut pas sauter de joie. Quand Lula a gagné, évidemment, quand il a remporté les élections, ça a été dans ma vie énormément d'échanges, de mails, de joie avec les amis au Brésil, tout ça. Et ce que je disais, c'était profiter de cette joie parce que ça risque de ne pas durer. On a connu ça un moment dans notre vie en France. Et je leur disais, mais surtout, réjouissez-vous que 60% de la population brésilienne vient de voter pour Lula. Et ça prouve quoi? Vous êtes drôlement intelligents, vous êtes des gens très bien. Et ça, déjà, c'est merveilleux d'en avoir comme ça, cette confirmation.
0: Avec un ministre de la Culture chanteur, on l'a évoqué dans l'histoire qu'on a évoquée ce soir, Gilberto Gil, qui a été une des figures, justement, de ces moments des années 60. Vous pensez que tout le monde regarde ça un petit peu en se demandant si c'est exotique ou si...
1: Oui, est-ce que c'est... Certains se demandent, est-ce qu'on a mis le noir de service, comme un peu Pelé? Est-ce qu'on a mis... Est-ce que ça n'a pas un côté un peu démagogique? Bon, dans les faits, est-ce qu'il sera un bon ministre de la Culture? D'abord, il dispose du plus petit budget qu'on puisse imaginer pour être un ministre de la Culture. Il aura beaucoup de problèmes. Et puis, c'est une question que j'ai posée dans un article que j'ai écrit. Est-ce qu'un bon musicien fait un bon ministre? Je ne sais pas. Il a eu une expérience politique.
0: Déjà, oui.
1: Et je l'avais interviewé quelques temps après. Il était en tournée à Paris à la fin de son mandat. Je lui avais dit alors. Il m'a dit plus jamais ça. J'ai pas de talent. Bon, voilà que 20 ans après...
0: Il recommence. On va voir. Dominique Dreyfus, on est au terme de cette émission-là. Donc, on peut dire à nos auditeurs, on a écouté Baden Powell, donc je parlais de cette compilation qui a été faite par vous, donc qui est chez Universal.
1: Un double CD qui retrace, parce qu'il a fait une grande partie de sa carrière ici à Paris, et il a eu une grosse production chez Barclay, une grosse production chez Festival de maisons de disques, et cette compilation a deux CD qui regroupent chacun les années, c'est des décennies, à peu près la décennie chez l'un et la décennie chez l'autre, avec des tons, des saveurs musicales un petit peu différentes, mais c'est toujours du Baden Powell.
0: Alors si on sort de Baden Powell, vous avez peut-être d'autres choses à nous recommander pour...
1: Oui, il y a eu, alors bon, évidemment, on va parler plutôt de ce qui existe en ce moment, de ce qui est trouvable. Moi, je recommanderais Tonzé, qui a un album qui est sorti chez BMG ici, Jogos de Armar, Tolstoï, c'est vraiment une grande figure. Il y a évidemment l'album de Lénine, hein, incontournable, c'est une merveille. Il y a un Américain qui est un peu comme moi, c'est un Américain qui a vécu toute sa vie au Brésil, dans la même ville que moi d'ailleurs, qui s'appelle Arthur Lindsay.
0: Qui est, si vous ne nous dites pas la ville?
1: Garanhuns. Et il y a une troisième personne qui vient de cette ville, qui est un toute petite trou perdu dans le nord-est, c'est Lula, le président du Brésil. Donc Arto, Lula et moi, nous sommes tous
0: Arto
1: les
0: Lince,
1: trois.
0: Arto Lince, qui est formidable.
1: Arto Lince, voilà, tout le monde
0: à New York,
1: le connaît, qui est new-yorkais, mais qui fait de très belles choses, qui est toujours entre l'underground et l'avant-garde new-yorkaise et le Brésil. Invoke, son album, je le recommande chaudement. Il y a aussi un chouchou des Français, c'est Marcio Farraco, qui fait sa carrière ici en France. Deuxième album, magnifique. Il y a le trio Mokoto, qui est très sympa, très dansant. Enfin,
0: Si on se plonge peut-être dans l'histoire, dans les racines, il y a chez Frémo.
1: Alors, Frémo, c'est merveilleux.
0: Excellent Frémo.
1: Voilà. C'est brésilien, c'est Frémo. Enfin, d'ailleurs, pour le reste, mais moi, en ce moment, je prêche pour ma chapelle. C'est toujours bien.
0: Donc, il y a un album qui s'appelle Brésil, le chant du Nord-Est, 1928-1950. C'est d'une beauté, d'une poésie merveilleuse.
1: Et il a sorti des choses sur le choro, qui est un genre instrumental
0: délicieux.
1: Voilà,
0: choro contemporain, 1978-1999. À lire aussi peut-être, alors votre biographie de Brandon Powell, on ne peut pas encore la lire. Parce
1: ceux qui lisent le portugais, vous pouvez les trouver dans les librairies
0: Le titre alors.
1: Alors c'est « O violão vadio » de Brandon Powell. C'est un de ses titres, le violon on va dire, ou c'est la guitare vagabonde. Je trouvais que ça lui allait bien.
0: Oui. Et puis il y a un petit livre, parce que c'est un découvert de Gallimard, donc il est petit par la taille, d'Isabelle Lemarie, qui s'appelle « La musique sud-américaine, rythme et danse d'un continent », où on peut trouver l'histoire du Brésil, mais en comparaison aussi avec Cuba, avec toutes ces îles. Et puis il y a, je citais au tout début le texte de Stefan Zweig sur le Brésil, et il sort d'un livre de poche, pays, villes et paysages, écrit de voyage, c'est très très joli. Olivier Guérin se déchaîne derrière la vitre parce qu'il faut faire court maintenant, il est 21h58, on finit donc avec un dernier titre, Mestre Ambrosio, qui est justement le retour aux racines aujourd'hui,
1: voilà,
0: avec
1: des
0: sons contemporains.
1: Comme la même génération que Lénine, et qui va à fond dans les racines, dans le folklore, mais avec une formation très actuelle. Donc,
0: merci Dominique Dreyfus.
1: C'est moi qui vous remercie.

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2: Un phénomène inexplicable, inédit, qui se présente à nous ou qui nous est rapporté par un tiers, provoque presque inévitablement la même réaction. On tente de rationaliser le dit phénomène, d'en effacer toute dimension extraordinaire. C'est l'héritage de Descartes et des Lumières qui s'actualise presque instinctivement dans notre esprit, qui a appris à toujours chercher une explication purement scientifique aux choses. Cette tendance positiviste se reflète bien entendu dans notre réaction au phénomène des ovnis. Pour être considéré comme quelqu'un de raisonnable, il faudrait soit remettre en question la véracité des témoignages, ou leur donner une explication tout à fait rationnelle et rassurante. C'est ce repli, parfois excessif, de la raison sur elle-même, qui est illustré dans ce numéro de la Tribune de Paris de Raymond Thévenin, diffusé pour la première fois le 7 mai 1952. Ce panel de spécialistes, dont Gabriel Voisin et Alexandre Ananoff, essaye précisément d'expliquer le phénomène OVNI, en explorant toutes les possibilités naturelles et technologiques, illustrant à merveille notre incapacité à envisager qu'il puisse y avoir des choses qui dépassent tout simplement notre entendement.
3: Tribune de Paris, les hommes, les événements, les idées à l'ordre du jour. Un communiqué du ministère de l'Air américain a redonné corps récemment aux rumeurs concernant l'existence des soucoupes volantes. Des observations nombreuses, sérieuses, recoupées et même certaines photographies transformeraient ce mythe en une quasi-réalité. D'où proviendraient alors les soucoupes volantes? Et l'hypothèse la plus logique est aussi la plus fantastique. Les soucoupes volantes auraient une origine extraterrestre, les soucoupes volantes seraient les envoyées d'un autre monde. C'est cette hypothèse que nous demanderons à trois spécialistes d'examiner et de discuter ce soir. Autour du micro sont réunis Alexandre Ananoff, membre du Comité international d'astronautique, Marcel Chabonat, directeur du laboratoire Eiffel, et Gabriel Voisin, le constructeur d'automobiles, d'avions et d'hydravions, dont le nom reste lié à l'époque héroïque comme aussi aux projets les plus audacieux de l'aéronautique française. Raymond Thévenin va ouvrir l'entretien.
4: Il n'est pas douteux, messieurs, que l'existence des soucoupes volantes reste un des grands mystères de ce temps. Est-ce que la question, ces temps derniers, a fait des progrès? Alexandre Ananoff.
5: Eh bien, vous parlez de mystère. Il semble qu'il n'en soit plus un, tout au moins pour le gouvernement américain, qui, d'après certains journaux et certains hebdomadaires de ces derniers temps, semble avoir tranché définitivement la question. Les soucoupes volantes

0: d'après ce communiqué officiel, existe bel et bien, et il recommande même à toutes les personnes qui en font l'observation de signaler l'observation tout au moins d'un phénomène quelque peu extraordinaire, et d'en faire immédiatement communication à l'aérodrome le plus proche, d'où les dispositions nécessaires seront prises. À la fin de ce communiqué, certains points d'interrogation sont émis quant à l'origine de ces soucoupes volantes et celle qui semble, à laquelle semblent se rallier unanimement les différents signataires de ce communiqué officiel, consiste dans une origine extraterrestre. Car il paraît bien, toujours d'après ce communiqué, que ni l'Amérique, ni la Russie, ni aucun autre pays au monde ne serait réalisatrice de ces engins.
1: Mais est-ce que c'est impensable? Est-ce que ça n'est pas fait parce que ça n'est pas réalisable, selon vous, ou au contraire, est-ce que ça ne présente pas d'intérêt?
0: Eh bien, écoutez, quand on parle d'origine extraterrestre, il y a une chose essentielle à mes yeux. C'est qu'il faut d'abord connaître très bien la planète Mars et la planète Vénus. Pourquoi ces deux planètes? Parce qu'il semble bien que ce sont les deux astres les plus voisins de nous. Mars est à quelques 56 millions de kilomètres. Vous savez qu'en astronomie, les millions de kilomètres ne comptent pas. Et Vénus à 76 millions de kilomètres. Et quand on parle de vie, nous ne pouvons, nous, terriens, faire autrement que d'envisager la vie dans les mêmes conditions que la nôtre. Nous connaissons, par contre, les conditions atmosphériques de Mars. Ces dernières sont tout à fait désavantageuses pour notre organisme et ne peuvent entretenir une vie telle que nous la concevons. Et que voulez-vous? Si on s'appesantit sur les détails, sur nos connaissances sur la planète Mars, nous nous apercevons tout de suite que la température qui règne serait relativement acceptable, puisqu'en moyenne, elle est de moins 2 à moins 4 degrés, ce qui est relativement tout à fait valable pour nous. Par contre, la pression atmosphérique équivaut à celle qui régnerait à 24 km au-dessus de la surface terrestre, disons le vide absolu. D'autre part, la composition atmosphérique est sursaturée d'azote, absence, semble-t-il, totale d'oxygène, à moins que nos appareils ne soient pas suffisamment précis. Quoi qu'il en soit, ce sont là des conditions dans lesquelles nous ne pouvons envisager l'évolution, la création d'une vie quelconque.
1: Ainsi, ces soucoupes volantes seraient des visiteurs de Mars ou de Vénus. Mais est-ce qu'on n'a pas envisagé à un certain moment que ces soucoupes volantes seraient des éclats de planètes, c'est-à-dire autre chose que des engins construits?
0: Évidemment, autre chose que des soucoupes ou des engins qu'on appelle soucoupes, ça ne peut être que des météorites.
1: C'est cela.
0: Ce sont évidemment des éclats qui sillonnent le ciel, qui pénètrent dans notre atmosphère à des vitesses dépassant 40 et 60 km à la seconde, qui s'enflamment par frottement, deviennent incandescents et nous appelons étoiles filantes. Qu'on ait observé un grand nombre d'étoiles filantes, réellement étoiles filantes, qu'on ait pris pour des soucoupes, je crois que sur ce point, il n'y a aucun doute possible. Mais évidemment, l'inverse est également possible.
1: Monsieur Marcel Chabonnat, est-ce qu'on n'a jamais construit des engins de ce genre, déjà en France?
2: Construit, nous n'en savons rien. Mais il en a été étudié en 1925. Un ingénieur avait soumis au laboratoire Eiffel une maquette.
1: Celle que vous avez sous les yeux, là.
2: Celle que nous avons sous les yeux. Une maquette d'un appareil, l'appareil Dreux-Hussard, dont la silhouette rappelle étrangement celle de la soucoupe volante à laquelle nous sommes habitués par les publications qui en ont été faites. À la suite de ces premiers essais, des modifications ont été apportées. On a construit une maquette d'un autre appareil qui, à l'époque, semblait ne présenter aucun intérêt du fait de ses faibles qualités aérodynamiques. Mais il faut reconnaître que depuis quelques années, on s'est acharné pour obtenir des résultats donnés, vitesse considérable, montée rapide, à non pas améliorer d'une façon aérodynamique les engins étudiés, mais à leur donner simplement des possibilités au prix d'une consommation folle de carburant qu'on n'envisageait pas en 1925 ou un peu plus tard. Dès 1923, une étude avait été faite aux États-Unis de la propulsion par réaction. Cette étude montrait que l'intérêt de la propulsion par réaction ne pouvait être considéré qu'à partir de vitesses de l'ordre de 400 km à l'heure et au-dessus. Il ne faut pas oublier qu'à cette époque, le record de vitesse français n'était que de 375 km à l'heure, le record américain de 429. Par conséquent, nous étions loin des vitesses intéressantes pour lesquelles on pouvait appliquer la propulsion par réaction.
1: Mais quel était l'intérêt des soucoupes volantes? Ou plutôt, si vous voulez, que recherchaient ces constructeurs? Que voulaient-ils obtenir? Une plus grande stabilité, une plus grande vitesse, quoi?
2: Le but des recherches effectuées à cette époque n'est pas entièrement connu, mais la silhouette seule de ces engins attiré notre attention lorsqu'il a été question de maquettes volantes, de soucoupes volantes. Le but était d'obtenir la sustentation par la rotation d'un engin lenticulaire muni de petites ailettes, et cet engin devait se déplacer au moyen d'évolueurs, mais à l'heure actuelle, la technique de la réaction nous permet de concevoir une machine propulsée entièrement par réaction et pilotée par des tuyères additionnelles qui permettraient toutes les évolutions d'une telle soucoupe.
1: Oui, et alors Monsieur Gabriel, voisin, un tel engin, si on le construisait, et s'il y avait un intérêt à le construire, il n'est pas douteux qu'on le construirait, un tel engin a-t-il des avantages, je ne veux pas dire militaires, mais des avantages au point de vue même de ses capacités aéronautiques?
3: Il a dans tous les cas les avantages qu'ont tous les avions à réaction moderne.
1: C'est-à-dire
3: que les caractéristiques de cette machine cadrent exactement avec les données d'un appareil moderne à réaction, capable d'atteindre même de dépasser 1000 km à l'heure. Monsieur Chabanan vous l'a dit tout à l'heure, on a passé son appareil, cette lentille, on l'a passé au laboratoire Eiffel. Il a été essayé avec énormément de soin et de sérieux, comme tout ce qui passe au laboratoire Eiffel. Et le résultat est bien simple, il cadre exactement avec les essais d'aujourd'hui. Il a fallu, comme nous le disions tout à l'heure, la guerre et ses folies pour s'apercevoir que un avion en réaction est un avion effroyablement coûteux à tous les points de vue, construction et surtout utilisation.
1: Oui, mais en ce qui concerne la soucoupe, quel intérêt, si vous voulez, vous êtes constructeur d'avions, quel intérêt,
3: je l'ai été.
1: Vous avez été constructeur d'avions, quel intérêt y aurait-il à construire une soucoupe volante plutôt qu'un avion?
3: C'est difficile à déterminer. En tout cas, ce qu'il y a de sûr, c'est que le mouvement imprimé à la soucoupe volante lui assure une stabilité automatique dans tous les plans, n'est-ce pas?
1: C'est exact, ça n'est pas
3: douteux. C'est difficile à tenir sur un avion.
1: Vous allez me comprendre, monsieur voisin. Je pose cette question parce qu'au moment même où certains nient l'existence de soucoupes volantes et disent que ce sont soit des hallucinations, soit des éclats, des météorites, au moment où on se pose cette question, il est tout de même intéressant de savoir si la construction d'engins de ce genre présenterait un intérêt militaire ou civil, enfin, mais un intérêt certain, un intérêt indiscutable. Or, s'il n'y en a pas, il est certain que la thèse des adversaires des soucoupes, si je puis dire, se trouve singulièrement renforcée.
3: Mais, n'est-ce pas, nous manquons de renseignements à la base de cette affaire de soucoupe. Il est possible, par exemple, que la nécessité d'une rotation rapide soit rendu indispensable sur une soucoupe dans laquelle on créerait une espèce de champ artificiel. Bah, oui, au fond, tout ça est parfaitement légitime et s'explique parfaitement. D'ailleurs, la construction de la soucoupe volante ne présente pas un intérêt capital. Nous savons tous qu'on peut faire des avions affectant la forme d'une soucoupe et qui sont parfaitement capables de voler dans les conditions actuelles, c'est-à-dire aux environs de 1000 ou 1200 km à l'heure.
1: Oui, bien sûr. Monsieur Alexandre Ananov.
4: Je crois que l'avantage des soucoupes volantes, au moins de par la forme qui a été décrite, alors nous savons sur ce point extrêmement peu de choses, il faut l'avouer, cette forme lenticulaire, il faut d'abord une grande surface portante, pour commencer, la plus économique, et d'autre part, elle a un bord d'attaque égal sur toute sa périphérie. Elle peut par conséquent, et ça expliquerait certains déplacements instantanés vers la gauche ou vers la droite de la soucoupe, et qui expliquerait précisément qu'elle n'a pas besoin de virer et de présenter en quelque sorte sa proue, n'est-ce pas, pour attaquer et pour prendre la direction, qu'elle peut aussi bien virer à gauche ou à droite, sans qu'elle ait besoin de virer.
1: Oui, mais peut-on concevoir dans ces conditions la vie d'un pilote à l'intérieur de l'engin?
4: Monsieur Chabonneur vous a très bien dit tout à l'heure qu'on a déjà envisagé en 23 et des appareils qui affectaient la forme de la soucoupe, la forme lenticulaire. Il est évident que c'est une forme que les êtres humains peuvent réaliser et peuvent faire voler. Depuis 23, bien des perfectionnements sont venus d'accroître nos connaissances dans ce domaine. Il y a sans aucun doute des pays qui ont poussé la question beaucoup plus loin et ils envisagent sans aucun doute peut-être des avantages à cette forme lenticulaire beaucoup plus grande que celle que nous connaissons aux avions existants actuellement. Si vous y ajoutez en plus la réaction, il est évident que vous pourrez disposer peut-être d'un engin extrêmement avantageux à différents points de vue. Je vous répète, n'étant pas constructeur, moi, que c'est extrêmement difficile de parler de ce dernier point. La seule chose que je retiens de cette discussion, c'est que tout de même, ces engins peuvent être fabriqués par des êtres humains. Il n'est donc pas du tout utile d'envisager une origine extraterrestre.
1: Oui, je comprends ce que vous voulez dire. Mais moi, c'est la question que je vous posais, c'est un peu différente. Je ne suis pas technicien d'aviation, certes, mais j'aperçois mal comment, étant donné la mobilité de l'appareil, un être humain peut en garder le contrôle et peut, si vous voulez, rester dans cet engin, si vous voulez rester, enfin garder son sang-froid, si je puis dire.
4: La vitesse n'a rien à voir. Ce sont les accélérations qui sont dangereuses en réalité.
1: Oui, d'accord.
4: Un être humain, on a fait des expériences durant cette guerre et bien avant, notamment le professeur Garçon en avait fait, il y a longtemps déjà en France. Eh bien, les accélérations les plus élevées peuvent être supportées par l'être humain, d'abord s'il est couché, si l'accélération s'exerce dans le centre ventre-dos ou dos-ventre, c'est-à-dire si la personne est couchée, ces accélérations peuvent atteindre jusqu'à 12, 13 et 14 G, c'est-à-dire de l'accélération de la pesanteur. Évidemment, ils ne peuvent pas être très étendus. Mais une fois que cette accélération est atteinte, les vitesses, elles, ne jouent absolument pas sur l'organisme humain.
1: Oui.
4: Un engin peut se déplacer à des vitesses fantastiques, à la vitesse de la lumière, sans que l'individu placé à l'intérieur en subisse les conséquences.
1: Non, je pensais plutôt au brusque déplacement.
3: Enfin,
1: je ne sais pas,
3: il y a une situation dramatique instantanément.
1: Il me semble qu'il y a un problème extrêmement difficile
4: maintenant,
1: à résoudre.
4: Maintenant, là, pour discuter justement de ces derniers points, qui est extrêmement important, vous avez tout à fait raison, faut-il avoir des éléments précis.
1: Et ça, nous en manquons.
4: Nous en manquons.
1: Monsieur Gabriel Voisin.
3: Vous savez, moi, je n'ai pas changé d'opinion depuis avril 1951, date à laquelle j'ai envoyé à Science et Vie un article dont je vais, si vous voulez bien, vous lire quelques passages.
1: Oui.
3: Je disais, mais le problème technique n'est pas le point le plus étonnant de nos soucoupes. D'où proviennent ces machines? Où sont-elles construites? Comment et par qui sont-elles contrôlées? C'est là le côté surprenant. Il est en effet extrêmement difficile de conserver un secret absolu en matière d'aéronautique ou même d'astronautique. La construction d'un prototype peut à la rigueur être cachée, mais les essais en sont inévitablement aperçus quand ils revêtent quelque importance. C'est ce qui semble s'être produit à de nombreuses reprises pour les soucoupes volantes. Comment et où les soucoupes volantes ont-elles pris leur essor? Il est douteux que le lieu de départ soit l'Amérique, l'un de ces appareils s'élevant d'un point quelconque du territoire américain, aurait été signalé peu après l'observation.
1: Mais ce qui n'a pas été signalé, est-ce qu'on n'a pas signalé, enfin, est-ce qu'il n'y a pas eu des...
3: On n'a jamais signalé le départ de soucoupes volantes, ni même leur atterrissage. Nous sommes absolument ignorants de tous ces deux moments-là du vol. L'Europe ne peut pas être le lieu de départ des soucoupes. La densité de la population n'y permet pas de se créer rien. Il ne restait qu'un pays possédant les moyens de construire et d'expérimenter des machines volantes importantes dans le secret, et ce pays est la Russie. La Russie dispose d'ingénieurs éminents et de moyens d'investigation importants. Il est possible d'imaginer, dans les immenses déserts de Sibérie, un laboratoire ou même une usine capable de concevoir, construire et lancer des machines résultant de recherches dirigées dans un sens que nous avons envisagé. Avec les moyens voulus, un seul homme de génie entouré d'une équipe sélectionnée suffirait pour cela. Cette hypothèse n'explique pas encore pourquoi les créations de cet organisme, s'il existait, ne seraient pas expérimentées dans les régions désertes de la Sibérie et pourquoi ces travaux seraient déflorés par des trajets au-dessus de continents peuplés et munis d'appareils d'observation perfectionnés.
1: Autrement dit, n'est-ce pas, vous considérez que les observations qui ont été faites dans les divers points du monde, et il y en a eu beaucoup, ne prouve à peu près rien sur l'origine de ces engins.
3: Ne prouve rien sur l'origine de ces engins.
1: En somme, que vous seriez, vous, assez disposé à admettre l'origine extraterrestre de ton engin.
3: Écoutez, je vais ennuyer vos auditeurs en continuant la lecture de cet article. Je disais ensuite, on se trouve alors, comme les enquêteurs américains, contraints de se tourner vers une explication qui, confiante au merveilleux, peut à peine être exprimée. Les soucoupes volantes ont donné naissance à des informations qui doivent être fantaisistes, mais dont l'imagination s'autorise pour concevoir une explication extraterrestre. Il est admis que notre seule galaxie doit contenir une incroyable quantité de planètes semblables à notre Terre et de formations géologiques à peu de choses identiques. S'il en est ainsi, on peut admettre également que parmi ces mondes, ils s'en trouvent non seulement de semblables aux nôtres, mais aussi de plus évolués, par conséquent, dont l'avance technique sur nous est énorme. Or, nous en sommes tous à l'astronautique. Dans la seconde moitié de notre siècle, il est certain que les projectiles seront envoyés dans la Lune. On peut même affirmer qu'en l'an 2000, il sera possible d'expédier sur notre satellite une machine capable de transporter des observateurs. Il est donc possible d'imaginer des planètes envoyant dans l'atmosphère de la Terre des explorateurs curieux de connaître notre globe, mais incapables pour l'instant d'entrer en liaison avec nous, parce que nous ne possédons pas encore le moyen de communication.
1: Eh bien, Monsieur Marcel Charbonnat, qu'est-ce que vous pensez de cette théorie? Est-ce qu'elle vous séduit? Est-ce qu'elle vous paraît merveilleuse? Elle est merveilleuse.
5: Elle est viable.
1: Elle est viable.
5: Elle me paraît tout à fait viable.
1: Ah bon?
5: Les connaissances générales des terriens ont subi depuis quelques années, depuis quelques siècles, des progrès considérables. Il n'est donc pas impossible d'admettre qu'il existe autre part des cerveaux mieux équipés que les nôtres, plus en avance sur nous, ayant réalisé des choses que nous ferons dans 200, 300, 400, 500 ans. Nous ne savons pas, mais rien n'est impossible. Au point de vue technique, tout est possible.
1: Oui.
5: Vous avez en ce moment la radio, qui est une chose merveilleuse, puisque des milliers d'auditeurs sont en train de nous écouter. Il y a de ça quelques siècles, si on avait parlé de ce miracle, on aurait crié au fou.
1: Oui, oui. Mais enfin, est-ce que les observations, tout de même, sont suffisantes pour pouvoir affirmer une telle théorie qui, évidemment, est de nature à révolter, ou à surprendre au moins, les savants. Monsieur Alexandre Ananoff.
4: Je ne sais pas, évidemment. Je vous dirais sincèrement que je serais le premier à désirer l'existence des Martiens, Dieu sait. Je prenais l'astronautique et je ne demande pas mieux qu'il y en ait. Mais sincèrement, cela me paraît un peu extraordinaire momentanément, avant que nous ne soyons allés sur la planète Mars elle-même pour nous rendre compte. Je ne comprends pas si toutefois ce sont des Martiens, pour quelles raisons ils ne viennent pas sur Terre. Nous n'avons pas l'air tellement méchants. S'ils disposent d'appareils de détection ou de vision extraordinaires, ils peuvent très bien s'apercevoir que s'il y a des guerres dans quelques coins de la Terre, il y a d'autres pays par contre qui sont tout à fait pacifiques et tout de même, ils peuvent descendre, se rendre compte. Nous ne les avons jamais attaqués, nous n'avons jamais tué aucun Martien, et je ne comprends pour quelle raison. Sans compter qu'en astronautique, quand on veut effectuer un voyage, on se propose toujours pour but de descendre sur la planète qu'on vise. Or, nous n'avons les moyens, paraissent absolument exorbitants sur le plan terrestre, bien entendu au point de vue astronautique, c'est non seulement d'effectuer le voyage, et de subsister dans une fusée pendant des mois et des mois, mais encore de se donner le luxe de ne pas se poser sur la planète visée, mais d'évoluer simplement au-dessus de sa surface, et ceci, luttant constamment contre son attraction qui est considérable. Il faut croire que ces fameux martiens disposent de moyens superatomiques, absolument, qui leur permettent de gâcher cette énergie à tort et sans raison, simplement pour le bon plaisir de venir franchir des distances plusieurs milliers de kilomètres et nous observer.
1: En somme, vous ne croyez pas à l'origine extraterrestre de ces soucoupes volantes?
4: Non, mais il y a une chose à laquelle je crois, c'est que dire que ce sont les habitants de planètes permet quelquefois de dissimuler les travaux dans un pays, comme m'a dit M. Gabriel Voisin, qui ne peuvent plus être tenus secrets, étant donné l'importance de ces travaux, étant donné l'exiguïté des territoires, quels qu'ils soient, par rapport aux travaux. Maintenant, s'il y a des martiens, je dis bravo les martiens, parce qu'à ce moment-là, eh bien, il y aura une union totale sur la Terre, car il s'agira de se grouper et de s'unir pour lutter contre une force qui vient de l'extérieur.
1: Ce serait trop beau, restons sur ce souhait, je vous en supplie.
6: Alex Frananoff, Marcel Chaponnat et Gabriel Voisin se sont abstenus de l'origine potentielle des soucoupes volantes. Vous venez d'entendre La Tribune de Paris, une émission du journal privé de la radiodiffusion française. Nous rappelons que les opinions émises à La Tribune de Paris engagent la seule responsabilité de ceux qui les expriment.
7: C'était L'origine éventuelle des soucoupes volantes. Un numéro de la Tribune de Paris de Raymond Thévenin, diffusé pour la première fois le 7 mai 1952.

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1: Dixième et dernier entretien de Colette avec René Maurice Picard en 1948. La grande Colette se souvient d'un été particulier, celui de 1946. Elle témoigne de sa bouleversante sécheresse.

vous, mesdames, messieurs, qui avez aimé cette série de souvenirs que Madame Colette a bien voulu enregistrer pour vous, vous qui lui avez témoigné par votre correspondance toute votre affection, et vous aussi, monsieur X de Z, qui dites ne pas aimer les causeries à la radio et qui pourtant n'avait pas manqué une émission de Colette, écoutez bien ce qui va suivre.

Je voudrais pourtant bien que mes modestes causeries ne ressemblent pas exactement à des bulletins météorologiques. C'est la vérité stricte que la pluie et le beau temps, comme on dit, tiennent une très grande place dans ma vie. C'est vrai qu'il s'agit d'une vie de personne à peu près impotente, mais quand je n'étais pas impotente, c'était déjà la même chose. Quand je vous aurais dit, par exemple, qu'un de mes moyens de chauffage consiste, en hiver, à évoquer les canicules passées, quand je vous aurais confessé que par une chance personnelle, je conserve des souvenirs de saison, comme je garderais en cave des crus de vin, ou bien en bibliothèque, des images colorées et peintes avec soin. Il me semble que je n'aurais pas seulement fait acte de bavardage, mais que j'aurais peut-être fourni à d'autres entravés, d'autres fatigués comme moi, que je leur aurais fourni un encouragement à penser un peu autrement, à feuilleter le passé d'une autre manière qu'elles n'ont l'habitude de le faire. Il y a pour le souvenir d'autres formes, Dieu merci, d'autres formes que le regret, et encore le regret, et toujours le regret, la merveilleuse possession qu'est le souvenir. Personne ne peut plus nous l'ôter. Vous qui m'écoutez à cette heure, vous qui êtes toute longue sur un lit, ou bien toute ramassée sur un fauteuil, je vous montre d'ici le funeste exemple d'une femme que j'ai connue, qui cédait à l'envie de pleurer quand elle regardait ses mains. Il est vrai que ses mains étaient cruellement déformées par l'arthrite. Et je lui demandais, allons, qu'est-ce qu'il y a encore qui ne va pas? Qu'est-ce que tu as? Elle me répondait, oh, je voudrais revoir mes ravissantes petites mains que j'avais autrefois. Nous excellons, nous autres femmes, à transformer un sentiment en péché. Plus avide, sans doute, que la plupart d'entre vous. J'habille un souvenir en propriété. Je réintègre ce qui est aboli depuis longtemps. Et vogue la galère, puisque j'appelle mon lit un radeau. Remonter un courant aussi puissant que le temps, ce n'est pas une vaine gymnastique. Un travail d'écriture n'y suffit pas, je le sais bien. Déjà, il fait assez froid pour que je tende les mains vers le souvenir d'un été, interminable été de 1946. Parce que l'été revient, parce qu'il est revenu, je ne peux pas m'empêcher de penser à l'autre été, celui qui est passé, cet été furieux, interminable, renaissant de ses flammes, cet été qui ne ressemblait à aucun été, et qui rendit la Normandie pareille à une Ardèche incendiée et la Bourgogne à un désert d'alpha, qui montra le fond sec de tous les torrents, la vase des étangs où mouraient les grenouilles, pommes et les poissons. Enfin, cet affreux été responsable de tant de nos indigences actuelles, c'est maintenant que, par les nuits les plus courtes, je commence à penser à lui. Non pas pour lui pardonner, il est inexcusable. Sa sauvagerie dès l'aube, vous ne l'avez pas oublié. La soif des animaux, la faim des herbivores. Je vois encore l'homme qui versait l'eau d'un petit arrosoir sur un champ de choux, un des grands champs qui les bonnes années sont l'honneur de notre banlieue. Un homme tout seul parmi 10 000 choux en train de jaunir. Et je ne peux pas oublier non plus la vache qui avait, en tirant brin à brin sur les chaumes, elle avait mangé 12 kilos de terre et elle en est morte. Et puis enfin, tout ce qui est dans nos souvenirs. Non, je ne pourrai jamais forger des souvenirs aimables avec l'aide de telles images. Elles noircissent encore, elles calcinent mon procédé favori de rêverie et de plaisir. 41 degrés rue de Beaujolais, dès midi, et puis

L'étiquet est à peu près impotente de ma sorte. Ça ne certes pas le déplacement si on l'opère en automobile. Le pire, c'est de faire 10 mètres à pied au bord du jardin. C'est la nuit rompue par les franges et soudaines et mordantes douleurs. Le pire, c'est l'oubli de ces mêmes douleurs et le geste étourdi et jeune et vif. Mais oui, je vous assure, le geste par lequel je prétends ramasser vite la canne, atteindre le livre, monter sur une échelle. Oh, jeunesse invétérée, agilité devenue purement mentale, et châtiée dès qu'elle tire sur sa laisse. Les escaliers, descendus dans l'humiliation et la ruse, ont faim de chausser un gant, ont faim de fouiller son sac pour n'être pas vu pendant qu'on descend ou qu'on monte. Et puis, quand c'est fini, je ris de moi. Je me trouve ridicule avec mes petitesses. Mais mettez-moi dans une voiture, un coussin ici et un coussin là, et roulez. Vous n'entendrez plus parler de moi pendant, je sais pas moi, un bon jugement de kilomètres. Autrefois, c'était la chatte qui décidait d'un bâillement d'appétit et d'une inquiétude de sa vessie, que nous arrêtions en route, nous arrêtions notre arche. Elle mangeait très peu en voyage et pudiquement craignait le mal de cœur. Une bouchée à Saulieu, une gorgée à Vienne, et entre-temps une petite herbe rafraîchissante. Mes exigences sont moins discrètes que le furent les siennes. Avec elle, nous avions achevé la collation au bord d'un bois, que déjà elle regagnait sa voiture pour mettre en ordre sa toison qui était bleue comme un orage d'ouest. Je m'écrivais qu'une décision suprême émanée de mon meilleur ami m'embarqua comme faire se pouvait par une aube qui sentait l'incendie et l'asphalte fondant et le ruisseau altéré, et notre trajet visa cette fois les coteaux du Rhône. Leurs petits raisins serrés sont moins décoratifs que le picardant magnifique de la Provence, mais la Provence ne peut pas transmettre au cep de Brouilly ses appâts de 6 livres. Qu'est-ce que je pouvais réclamer de la vendange beaujolaise? La torride chaleur invariable, mon impotence, tout devait me séparer d'une aussi rude fête. Je me serais contenté du son dont elle couvrait les collines, des chars grinçant sur la petite route au long de laquelle je dormais mon sommeil du matin, les voix embrumées de fatigue matinale qui s'éveillaient au bout de la vigne voisine, qui descendaient selon que montait le soleil. J'imaginais la récolte lente, les paniers pleins, la soif qui croit se satisfaire en mordant la grappe. Je refoulais le persistant été de l'autre côté des persiennes closes, du côté de l'astre, des mouches, des guêpes folles, des mantes poussiéreuses, du côté où on voyait luire très loin un petit morceau miroitant de la Saône qui était tombé au loin dans un vallon. Je patientais. J'écoutais les rossignols de muraille qui froissaient les lierres au-dessus de la vasque et qui coupaient le fil de la source. Mais j'eus bien mieux que cela, parce que l'amitié peut beaucoup. Une chaîne de bras, des bras des amis, me remit un jour dans l'auto et j'abordais le vin de Beaujolais, au secret d'une de ces chambres intimes dont je pensais ne jamais pouvoir passer le seuil. Dans le sein frais de la colline, il me reçut sans que je mise pied à terre. C'est moi qui, sur mon char, faisais figure de conquérante. Au-delà des grandes portes béantes, le cru Beaujolais, semblait retirer à même une grotte, et de son haut plafond, il me jeta ensemble une chape glacée d'air immobile, la divine et boueuse odeur des raisins foulés et le bourdonnement de leur ébullition. 100 mètres de voûte qui s'étoilaient de lampes, les cuves rejetaient par-dessus leur bord la bave rose en long feston. Un attelage de chevaux pommelés, bois bleuâtre dans la pénombre, mâchait nonchalamment des grappes tombées. L'âme du vin nouveau, lourde, à peine née, impure, se mariait à la vapeur des chevaux mouillés. Une main d'homme brandit vers moi, au bout de son bras invisible, la tasse d'argent qui berçait sur les stries et les bosses de la césure une étincelle rouge. « Madame, goûtez ce 44 qui est parfait, mais n'oubliez pas de revenir goûter le 47 quand il en sera temps. Il n'aura rien à envier à celui-ci. » Revenez. Comme revenir paraît probable et facile, quand sous l'arc de la grotte qui barre le passage à la chaleur, on tient entre les lèvres le bord froid du goût de vin en argent. Et comme autour de moi, on pensa que le grand vin

et l'ombre de la colline, constituée peut-être des antidotes à la douleur, nous prîmes à la nuit, un autre jour, une autre route, nous gravîmes un autre coteau. L'ombrage, cette fois, était d'une glycine, agrippée aux quatre côtés d'une cour, d'un seul tronc, un piton d'or qui montait énorme et se perdait dans son propre feuillage fleuri. La cour couverte, éclairée de phares, résonnante de voix, de roues, de pas lourds chaussés, car les 40 vendangeurs du domaine descendaient à leur repas, escortés de leur gaillarde et vineuse odeur. J'aurais bien voulu les suivre. Notre repas froid, nous, au rez-de-chaussée, fait aller jambon largement margé de lard, oui, les saucissons qui fleuraient le harnais neuf, et certains fromages dits, avec toutes les raisons du monde de s'appeler ainsi, le fromage dit fort, qui provoque la soif et qui ne la laisse pas s'éteindre. À tout labeur, tout honneur. En bas, 40 vendangeurs avaient la meilleure table, servie d'omelettes, de veaux, de poules, de cochons, arrosée de ce vin qui, comme les plus beaux rubis, garde aux lumières sa sanguine et franche couleur. Si on ne le force ni ne le prolonge, c'est une fatigue assez douce que vous verse l'été. La nourriture sans reproche, un grand cru dans son extrême jeunesse, et la nuit fut-elle sans rosée. Dans la cour, au départ, sous les phares tournants, la glycine énorme tordait ses spires vivantes. Mais comme nous partîmes parmi les premiers, je pus ne goûter que des bruits fins, échappés au grand silence qui recouvrait peu à peu le coteau, des vols d'élytres, d'insectes heurtés aux lampadaires de l'entrée, les fers d'un cheval dételé qui écrasait le chemin de traverse, et surtout délicieuse à entendre, invisible, révérée, la source, la fidèle, la dernière où pouvait boire cette année-là, la montagne haletante et le vallon tarissé.

je vous avais demandé, au début de cette émission, une attention particulière, sans cependant vous donner la raison de cette recommandation. Il m'aurait en effet été désagréable de vous annoncer tout d'abord que nous arrivions à la fin de la première série des souvenirs inédits de Colette. Mais encore, vous qui avez apprécié ces 10 émissions, et vous aussi, monsieur l'ennemi des causeries radiophoniques, qui n'en fut pas moins un auditeur assidu, espérez. Espérez le printemps prochain qui ramènera une nouvelle série de souvenirs de madame Colette. Madame Colette vous dit bonsoir et vous donne rendez-vous au printemps prochain.

0: Cette émission a été diffusée pour la première fois le 12 décembre 1948.
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6: On poursuit notre semaine qui console, notre semaine jeux vidéo. Aujourd'hui, nous avons le plaisir d'accueillir une grande voix du monde vidéoludique. Catherine Roland est notre invitée. Après avoir passé 12 ans dans l'industrie pharmaceutique, Catherine Roland s'est reconvertie en véritable ambassadrice du jeu vidéo. Voilà plus de 10 ans qu'elle participe à transformer ce média et à le faire sortir des salles d'arcade, des chambres d'ados et de celles de leurs parents. S'il est un objet culturel à part entière, elle en fait également un vecteur d'apprentissage, de formation et même de soins. Sa conviction, quand on joue, on apprend, car le jeu vidéo mobilise des technologies de pointe qui rassemblent science, éducation, imaginaire, qui vont au-delà de l'aspect ludique. Alors comment en faire un véritable levier éducatif? Catherine Roland sort les grands jeux. Et Catherine Roland, bonjour.
7: Bonjour Natacha.
6: Vous êtes docteure ingénieure indépendante autour de projets en lien avec le jeu vidéo et des travaux de recherche et développement dans ce domaine. Vous faites partie de l'équipe pédagogique du CNAM Engmin Angoulême, l'école nationale de jeux et des médias interactifs, et vous étiez responsable des projets pour la chaire d'enseignement et de recherche sciences et jeux vidéo de l'école polytechnique. Grand merci d'être là avec nous en direct sur France Culture. Et merci à vous qui nous écoutez en direct ou à toute heure. N'hésitez pas à nous rejoindre sur Blue Sky, on y poste pour vous des liens complémentaires pour enrichir votre écoute. C'est à retrouver à Science CQFD. Alors comment le jeu vidéo est-il sorti de la sphère du loisir? À quel point peut-il être utilisé comme vecteur de médiation scientifique et quelle est sa place éducative? Nous sommes ensemble une heure pour répondre à ces questions. Mais d'abord, un mot sur votre parcours, Catherine Roland, votre première vie. Vous êtes docteur ingénieur en chimie organique de formation. On est loin du jeu vidéo, mais il y a déjà ce goût pour les sciences et pour les découvertes.
7: Tout à fait. Donc déjà, merci pour ce résumé de parcours qui montre un petit peu la pluralité des choses, effectivement, que le jeu vidéo nous permet de faire maintenant. Effectivement, j'ai pas commencé par ça et c'était une envie des sciences. En fait, je pense que dans le parcours qu'on suit à l'école, on nous demande rapidement de choisir finalement vers quoi on veut se porter. Donc mon choix a été de partir vers les sciences, peut-être pour nourrir cette curiosité que j'avais. Et donc je me suis portée vers la chimie organique, petit à petit, d'abord par un parcours ingénieur dans une école trilingue parce que j'avais aussi cette curiosité des influences diverses, de profils différents et multiculturels. Et ensuite, comme je voulais travailler dans l'industrie pharmaceutique, très naturellement, j'ai continué dans une thèse. Alors, je dis très naturellement, ça reste du travail, bien évidemment. Et puis une thèse en mode chiffre, puisque ce qui m'intéresse également, c'est le lien qu'il peut y avoir entre l'université, la recherche universitaire, et l'industrie, et cette recherche appliquée.
6: Mais en effet, après ce sujet de thèse qui est donc mené dans la volonté de produire des médicaments, vous rejoignez une entreprise qui a beaucoup développé la chémo-informatique. C'est une discipline à la croisée de la chimie, de l'informatique et des maths. Grosso modo, de l'application de l'informatique aux problèmes relatifs à la chimie. C'est là que vous découvrez ce goût pour les outils du numérique et de l'informatique?
7: Mais en fait, c'est un peu après avoir vécu tout ça que j'ai réalisé que finalement, effectivement, j'avais un peu accompagné ce développement du numérique dans la recherche de médicaments. Alors, ce que je trouvais intéressant dans cette structure, et c'est pour ça que je l'ai rejoint, c'est justement cette volonté, puisque vous savez, pour développer un médicament, il faut du temps. Et le temps, c'est de l'argent. Et évidemment, on a envie aussi que les molécules actives arrivent vite sur le marché. Pour les patients.
6: C'est de l'argent et du temps pour les patients.
7: C'est du temps pour les patients aussi, c'est ça que je voulais rajouter. Cette société, comme elle venait des tests pharmaceutiques, avait une grande connaissance, enfin en tout cas énormément de données comparables qui permettaient de développer des modèles, a pensé à utiliser ça pour réduire le temps de développement du médicament. Donc c'était une approche que je trouvais hyper intéressante. Et donc j'ai été ravie de rejoindre cette structure pour contribuer à mettre en place des projets autour de ce que ces modèles nous permettaient de prédire et de vérifier en réalisant les molécules qui avaient des potentiels prédits pour vérifier si elles étaient bien efficaces et si on arrivait bien à avoir de nouveaux candidats médicaments.
6: En tout, quand même, vous passez, thèse inclus, 12 ans dans ce domaine-là. Comment ça s'est fait, cette bifurcation? Est-ce que, par exemple, enfant, vous jouez aux jeux vidéo? Vous avez déjà un goût pour ça?
7: Alors, mon frère était très geek, donc il y avait des jeux à la maison. Donc, j'ai joué à Pong sur ma télé, puisque, sans vouloir dire mon âge, j'ai quand même un peu l'âge de l'industrie du jeu vidéo. Donc, j'ai finalement vu, alors pas forcément directement, mais l'évolution de ce secteur. J'ai pas forcément été une grande joueuse dans mes études, et je ne suis pas une grande joueuse de manière générale, puisque je trouve aussi beaucoup de plaisir à chercher, à développer, à travailler sur le média. Et donc, j'ai joué, mais je n'ai pas tout expérimenté.
6: Vous n'avez pas tout expérimenté, et à l'époque, quand même, vous vous intéressiez déjà aux nouveaux médias. Il y avait certainement de nouvelles choses à découvrir et à faire pour la transmission. La transmission, la vie intellectuelle, c'est quelque chose qui est lié aux jeux vidéo depuis longtemps.
8: Petit frère du flipper et autres machines à sous qui ne se rencontraient guère que dans les cafés, les jeux vidéo font leur entrée dans les salles de séjour. Même plus besoin de mettre un franc dans la fente, les machines à jouer chez soi sont intégrées ou couplées avec le téléviseur.
9: Papa, tu veux jouer ?
8: Pour 300 francs environ, les prix ont beaucoup baissé. Le petit écran se transforme en terrain de football ou en cours de tennis, les adversaires se renvoyant la balle grâce à une commande manuelle. Alors fini le rôle de la télévision à sens unique, de l'émetteur vers le récepteur, sans doute, d'autant que les innovations techniques n'en sont qu'à leur début.
10: Dans quelques années, voire 2 ans, nous aurons des jeux que tout le monde pourra avoir, qui sont des jeux intellectuels, qui seront des jeux type bataille navale, jeu de dames, jeu d'échecs. Nous pourrons jouer contre la machine et nous pourrons utiliser le petit ordinateur de ménage pour faire sa comptabilité personnelle, voire organiser ses vacances.
6: Voilà un extrait du JT d'Antenne 2 en 1977. C'est assez visionnaire, ça, Catherine Roland, comme archive.
7: Ah, tout à fait. Et du coup, ça va me permettre de répondre à votre question à laquelle je n'ai pas tout à fait répondu tout à l'heure. Effectivement, je pense que était dans ma tête, certainement à l'arrière, un peu cette évolution de ces nouveaux médias qui pouvaient arriver. Et finalement, quand à un moment où l'industrie pharmaceutique, quand même, partait beaucoup à l'étranger, à la fois dans la production et jusqu'à la recherche, je me suis dit qu'il était peut-être temps de partir et d'aller vers d'autres horizons. J'étais assez jeune pour reprendre encore des études et je me suis dit, toi qui t'intéresses à la transmission, j'ai tendance à dire que d'avoir fait une formation en école d'ingénieur, à la fac, pour la thèse, pour le DEA d'ailleurs, avant la thèse, jusqu'à des formations professionnelles, j'avais l'impression d'avoir vu plusieurs cadres de formation. J'avais aussi accompagné mes équipes qui suivaient des formations elles-mêmes en me disant, mais il y a peut-être des choses à faire pour améliorer l'éducation, la formation professionnelle, la transmission en général, peut-être même les informations autour de la santé. Grâce à des rencontres, parce que finalement, on ne se dit pas comme ça qu'on va aller dans le jeu, d'un côté professionnel en tout cas tout de suite, j'ai rencontré quelqu'un et Carole Faure pour ne pas la nommer, et Carole, si tu m'écoutes, je te salue, je te remercie encore de m'avoir donné l'opportunité de rejoindre le MBA de Video Game Management qui m'a permis de faire mes premiers pas dans le jeu vidéo, d'intégrer aussi un studio en parallèle de cette reprise d'études et de m'investir justement sur cette compréhension du jeu et de tout ce qu'il pouvait donner.
6: Mais par rapport, là on entend votre volonté de transmission, pourquoi le jeu vidéo comme œuvre culturelle et pas une autre œuvre culturelle comme pas le documentaire, la BD
7: Alors, c'est marrant que vous disiez ça parce que j'ai d'abord pensé à la BD parce que j'aime bien dessiner. Et en fait je pense que j'ai découvert finalement les premiers serious games dont on entendait parler. Donc des premiers jeux vidéo qui étaient appliqués avec des premiers acteurs comme KTM Advance qui étaient assez visibles là-dessus. Et il y en avait d'autres aussi en France et à l'étranger. Et on commençait à parler de ce phénomène au moment où je me posais la question de ce que je pouvais faire. Et c'est là où je me suis dit, il y a peut-être des choses à amener, il y a des choses à construire, c'est nouveau, il y a des choses à amener dans cette industrie que je connais mieux, qui est l'industrie pharmaceutique, ou dans d'autres industries qui sont plus classiques, en fait.
6: Et en effet, un MBA en poche, vous rejoignez Techno, un studio cofondé par un médecin qui portait un projet de développement de jeu qui permet de développer les réseaux attentionnels des joueurs. Et dans ce cadre, Catherine Roland, vous avez développé un jeu pour les patients victimes d'Alzheimer. Alors comment un jeu peut-il venir au secours de ces patients ?
7: Alors pour ceux qui ont suivi votre émission d'hier, Daphné Bavelier était là pour parler de ses travaux et c'est finalement une étude qu'elle a faite et qu'elle a publiée dans Nature, qui est quand même un journal extrêmement reconnu dans les domaines scientifiques, où elle a montré ce dont elle parlait hier, c'est justement que de jouer à des jeux de FPS, First Person Shooter, finalement ça développe les réseaux attentionnels. Donc face à ce constat, on s'est dit à qui ça pourrait servir le plus et stimuler l'attention, faire cette stimulation cognitive, on a pensé tout de suite à des acteurs seniors qui pouvaient bénéficier de ça. Alors justement, venant du côté médical, on sait qu'il n'y a pas de traitement pour la maladie d'Alzheimer. Par contre, si on accompagne en démarrage de la détection de cette maladie le soin médicamenteux par de la stimulation régulière, eh bien là, on arrive à ralentir le développement de la maladie. Or, vous n'êtes pas sans savoir qu'on a un manque de personnel, donc proposer une solution alternative entre deux consultations avec un outil qui est capable de s'adapter, ça nous paraissait une bonne solution, en fait, un bel outil à tester.
6: C'est ça, en complément des traitements médicamenteux, pouvoir continuer comme ça à stimuler les capacités cérébrales des patients pour cette maladie qu'on ne sait toujours pas malheureusement arrêter aujourd'hui. Catherine Roland, vous avez aussi planché sur des jeux autour de la douleur.
7: Alors oui, en fait, justement, comme on avait chez Techneo cette coloration santé, on a réfléchi à trouver d'autres applications et il y avait de plus en plus de témoignages de gens qui utilisaient le jeu pour détourner leur attention de la douleur. Alors des choses qui étaient connues ou qui étaient utilisées dans le cadre médical, par exemple pour les grands brûlés, quand ils ont à changer leur pansement, on leur mettait des dispositifs en VR, des casques, qui les plongeait dans un univers de glace, je crois que ça s'appelait Snow World, et ça permettait de supporter un peu plus la douleur de ces passages obligés malheureusement pour eux. Et donc on a creusé d'autres mécaniques et des mécaniques de jeu plus occupationnelles qui ont plein de couleurs, plein de feedback et qui sont en capacité finalement de détourner l'attention du joueur, enfin en tout cas de le capter et donc de lui permettre d'oublier la douleur. Oublier entre parenthèses,
6: de libérer un temps.
7: Exactement, pour que ça allège en tout cas la sensation de douleur. Et à l'époque, je me rappelle qu'il y a des sociétés, je crois que c'était PopCap, qui avaient reçu tellement de témoignages d'utilisateurs de leurs jeux qu'ils ont aussi, ils se sont intéressés à ces recherches qui creusaient l'utilisation de jeux comme les leurs et ils ont financé certaines de ces recherches.
6: Mais continuons par rapport à ces recherches et par rapport au lien entre jeux vidéo et soins. Vous avez aussi été responsable recherche et développement innovation pour KTM Advance.
7: Oui.
6: Et là, vous planchez sur les troubles 10. Alors, dans quelle mesure, justement, un tel outil peut-il être une solution thérapeutique pour ce type de troubles ?
7: Alors, donc j'ai commencé à travailler sur ces thématiques, effectivement, chez KTM Advance, et j'ai pu développer dans l'entreprise que j'ai rejoint après, qui s'appelle Tralalair, qui est une entreprise dédiée à des dispositifs pour le numérique, pour l'école. On a développé un jeu pour permettre de détecter la dyspraxie plutôt. Et cette dyspraxie, en fait, le fait de détecter la dyspraxie, c'est quelque chose de majeur parce que souvent elle est détectée trop tard, parce que les personnes qui sont victimes de dyspraxie mettent en place des stratégies de compensation. Ce qui fait qu'ils vont jusqu'au bout de ce qu'ils peuvent et finalement, quand on le détecte, c'est souvent trop tard pour leur apporter des solutions et leur permettre finalement de rattraper les retards d'apprentissage qu'ils ont pu avoir à cause de leur maladie. Donc,
11: Je vous en prie, continuons.
7: Donc l'enjeu était de voir si on pouvait développer des activités qui

0: nous permettait, en croisant finalement les résultats de ces activités, des activités capables de s'adapter à l'utilisateur, en croisant les données, si on pouvait repérer ceux qui pouvaient peut-être avoir de la dyspraxie et ainsi les guider vers des diagnostics réels faits par des médecins, etc. Et donc prévenir au maximum le temps un peu trop long qui serait passé sans savoir qu'il y avait de la dyspraxie.
1: C'est ça, des jeux qui permettent de travailler, alors non par l'écriture de lettres, mais plus largement le tracé, le rythme, la planification spatiale.
0: Exactement.
1: Alors qu'est-ce qu'un serious game plus précisément, et quels sont ceux pour lesquels vous avez œuvré? On poursuit.
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1: En direct sur France Culture, on continue notre semaine spéciale jeux vidéo et on a la joie de nous entretenir une heure avec Catherine Roland. Depuis plus de 10 ans, elle travaille à diffuser largement cette culture et cette réflexion autour des applications du jeu vidéo, à la fois dans des cursus d'école, des jeux vidéo réputés auprès d'associations. Là, on vient de parler de leur portée thérapeutique. Le jeu vidéo, c'est aujourd'hui un objet hybride à la croisée de la science, de la technologie et de la culture. Catherine Roland, quand vous avez commencé votre carrière, l'utilisation du jeu vidéo était quand même du loisir. C'est encore compliqué, l'aspect sérieux, le fameux serious game, non ?
0: Ah, tout à fait. En fait, j'ai commencé quand j'ai attaqué le jeu vidéo, quand j'ai rejoint ce grand secteur, j'avais finalement la double casquette d'avoir déjà une vie derrière moi et d'arriver en étant intéressée à ces applications sérieuses. Donc finalement, le jeu vidéo, du côté sérieux, était vu un petit peu comme cet objet futile qui était dans la chambre de l'adolescent, encore, bien que la Wii et fait sortir cet objet de la chambre pour le remettre dans le salon, on n'avait pas encore, on n'a pas encore, et je pense que c'est encore à l'heure actuelle le cas.
1: La Wii pour jouer au tennis oui. En réalité virtuelle d'une certaine façon.
0: Je pense que la Nintendo, en lançant cette plateforme, a permis de remettre dans le cercle familial en fait cette pratique vidéoludique, et donc ça a commencé à faire changer la perception de ce que pouvait être le jeu, de ce qu'il pouvait apporter. Donc en plus de le sortir de la chambre, il a aussi permis de physiquement s'engager dans l'expérience interactive, ce qui a montré aussi un potentiel de bouger, en plus que d'interagir avec un écran. Mais malgré tout, donc on commençait à le voir un petit peu différemment. Je le disais tout à l'heure, le serious game faisait que des industries commençaient à s'y intéresser pour des applications sérieuses. Mais malgré tout, on avait une perception par les gens du jeu qu'il y risquait d'y avoir une dénaturer le média, pardon, et d'un autre côté, du côté sérieux, certaines personnes à convaincre que ça pouvait vraiment être une solution.
1: Convaincre que ça pouvait être une solution, c'est aussi ce qu'on entend dans cette archive.
3: Alors, il y a une nouvelle mode venue des États-Unis dans le monde des jeux vidéo. Ce sont les serious games, les jeux sérieux en français. Ce sont des vrais jeux vidéo, ludiques avant tout, mais porteurs d'un message pédagogique, dit-on. Explication là encore de Sylvain Roland.
4: Crise majeure vient de se déclarer dans l'océan Indien. Un scénario réaliste, mais un jeu vidéo avant tout. Voici l'exemple parfait d'une nouvelle génération de jeux pédagogiques en plein essor. Aider les populations sinistrées, créer des rations alimentaires, procéder à leur largage aérien, telles sont les épreuves de ce jeu, élaboré par le Programme alimentaire mondial des Nations Unies. Gratuit, téléchargé 5 millions de fois depuis sa création, il est pour ses concepteurs un outil de sensibilisation parfait.
5: Ça pourrait être mieux. Ajustez bien.
6: Ce qu'ils viennent de faire en fiction sur le jeu, c'est également une réalité sur le terrain. Et c'est ce pont-là qui est très important entre la réalité des enfants ici, dans des pays plus développés, plus riches, et la situation dans les 80 pays les plus pauvres de la planète.
4: Serious Games, les jeux sérieux, voilà leur nom. Sérieux en particulier comme celui-ci, où le joueur doit parfois choisir d'envoyer des enfants au travail plutôt qu'à l'école pour que sa famille survive. Sérieux encore, mais plus ludique, quand le joueur incarne une héroïne chargée de tuer les cellules cancéreuses à l'intérieur d'un corps humain pour aider les enfants malades à mieux comprendre et supporter leur traitement. Sérieux enfin, quand il s'agit sur le site du ministère de l'économie de prendre en main les finances de la France.
7: L'autre grande nouveauté, c'est que les marques, les grandes marques effectivement internationales, commencent aussi à s'y pencher, parce qu'elles constatent en fait les limites de leur support traditionnel que sont éventuellement par exemple les sites internet tels qu'on les connaît aujourd'hui.
4: Succès public, efficacité du message, des serious games publicitaires sont donc nés, mais aussi leurs opposés, les jeux militants, anti-fast-food par exemple.
1: Voilà un extrait de l'émission Les coulisses de l'économie sur TF1 en 2006. Catherine Roland, votre réaction à l'écoute de cette archive ?
0: Alors ça m'évoque plein de choses. Alors je prenais des notes justement pour essayer de structurer ça. Donc effectivement, quand je suis arrivée dans ce milieu du jeu vidéo, j'ai commencé par faire une étude sur le Serious Game. Ce qui est un peu évoqué, c'est qu'il y a différents acteurs qui parlaient de Serious Game, qui revendiquaient ça. Ce qui m'a intéressée à l'époque, c'était de voir un peu comment chacun en parlait. Donc il y a des gens de la communication. Donc il a été question de communication autour du jeu vidéo, donc des acteurs de la publicité, de la communication qui sont emparés de ce média, avec différentes lectures aussi de ce que ça pouvait être. Des acteurs de la formation professionnelle pour aussi entraîner, et pareil, avec différents aspects du jeu vidéo des différents éléments du jeu vidéo qui étaient intégrés dans leur projet. Et puis enfin, des acteurs du jeu qui se sont intéressés aussi à ces différents secteurs, ces différentes autres opportunités de développer leur technologie ou de les valoriser, technologie ou savoir-faire, et chacun avec son interprétation de ce qu'était le jeu, en fait.
1: J'allais vous dire comment ça s'explique ce potentiel pour la transmission du jeu vidéo, comment vous regardez ça, comment ça s'explique?
0: Alors je pense que l'intérêt il est multiple. Quand on voit l'engagement que les joueurs peuvent présenter quand ils jouent à un jeu vidéo, forcément ça attire l'intérêt, ça questionne. Sur le côté éducation, par exemple, quand on regarde en fait comment est construit un jeu, on voit que, donc là je vais être plus sur le côté finalement ce qu'on apprend dans le jeu, on voit qu'on met un terrain propice justement à cet apprentissage, puisqu'on permet au joueur, on invite le joueur à explorer, à tester des choses. On le valorise dans les tests qu'il va faire, les essais. On ne punit pas les erreurs, ou en tout cas on les punit de manière où on va faire un feedback qui va être négatif, mais qui va encourager à essayer encore, parce que ça fait partie de l'expérience, et c'est ça qui est intéressant. On propose, quand on est dans un jeu vidéo, par exemple, on est au premier niveau, si on n'y arrive pas, ben on se dit qu'on va trouver. Parce que c'est le premier niveau. Quand vous êtes face à un exercice de maths et vous n'y arrivez pas, est-ce que vous dites vraiment que vous allez trouver parce que vous êtes au premier numéro de l'exercice? Pas vraiment. Donc en fait, on voit qu'il y a tout un tas d'éléments, et je ne parle que de cela, mais il y en a d'autres, effectivement. Il y a toute cette progression qui est accompagnée, tout le fait d'être contextualisé aussi dans les objectifs qu'on vous donne, qui vous donne aussi cette envie de poursuivre, de comprendre un petit peu différemment. Le fait que dans le jeu, vous n'êtes pas en train de résoudre un exercice, mais vous êtes en train de résoudre une énigme, vous êtes en train de trouver une solution, vous développez des stratégies, on vous y invite et on vous félicite si vous le faites. Et à ce propos, je voulais revenir sur l'essai et l'erreur. Il y a des études qui montraient que ceux qui n'arrivaient pas qui avaient le plus de difficultés à finir un premier niveau, souvent allaient beaucoup plus loin dans le jeu, parce que justement ils avaient exploré tous les possibles et ils pouvaient s'en servir plus tard dans le jeu. Donc je pense que tout ça, toutes ces choses qui étaient observées, ben, ça a intéressé des différents secteurs qui cherchaient justement peut-être ces outils de transmission, de formation, de sensibilisation.
1: C'est ça, on a un outil avec du potentiel pour apprendre, s'entraîner, tester des choses de manière sécure, et un outil de sensibilisation. Sur ça d'ailleurs, vous avez travaillé sur un gros succès qui est devenu une grande référence pour expliquer ce qu'est un serious game, c'est le jeu Remission que vous avez développé en 2006.
0: Alors c'est pas moi qui ai travaillé dessus. Hein,
1: vous avez participé, pardon.
0: Non, il n'y a pas de souci, et merci de revenir sur le jeu Rémission, parce qu'il en était question effectivement dans votre archive. Rémission, c'est un jeu qui a été développé par un laboratoire aux États-Unis qui s'appelle Oplab, qui s'intéressait justement aux jeunes leucémiques qui avaient une problématique d'observance de leur thérapie. L'observance, c'est quand on ne suit pas correctement les prescriptions, qu'on ne prend pas ses médicaments régulièrement ou tous les éléments qui sont prescrits. Et ils se sont dit, pour essayer d'inciter les jeunes à suivre mieux leur traitement, on va leur faire un jeu vidéo qui va leur expliquer ce qu'est leur maladie. Là où ils ont été très futés, et je pense qu'ils ne l'ont pas fait consciemment, en tout cas c'est ce qu'une des personnes qui a créé ce jeu m'a dit lors d'un événement, c'est qu'ils n'avaient pas pensé à faire incarner un anticorps par le joueur comme étant quelque chose qui allait leur permettre de se d'incarner finalement la bataille contre la maladie. Et c'est finalement ça qui a été extrêmement fort chez les jeunes, c'est qu'en incarnant un anticorps qui allait donc détruire les différentes cellules cancéreuses du corps virtuel dans lequel ils circulaient, ils ont eu vraiment l'impression de combattre la maladie et donc d'être acteurs dans leur rémission.
1: Oui, c'est ça. Et au-delà d'avoir été efficace dans la meilleure compréhension, on voit aussi que ces joueurs, en étant actifs, ça a été aussi déterminant pour leur parcours de soins. C'est aussi ça qui est
0: exactement
1: assez remarquable dans le cas de ce jeu. On évoquait la formation professionnelle. Vous avez une expertise dans ce domaine. Vous avez travaillé dans une société en tant que responsable recherche et développement qui fait partie des leaders des Serious Games. Alors, justement, du point de vue du jeu en tant que outils de formation, si on prend par exemple un jeu dans un cursus post-bac, quels sont les jeux qui participent à l'apprentissage ?
0: Alors, nous, ce sur quoi on a pu travailler chez KTM Advance, puisque vous faites référence à cette structure, c'est un jeu qui s'appelle Mechagenius, qui est un jeu donc, qui a été connu, soutenu dans les années 2010 pour accompagner l'apprentissage du génie mécanique. Apprentissage de différentes machines, etc. Donc, l'objectif du jeu était de proposer un univers vidéoludique dans lequel on fait appel à des connaissances et savoir-faire autour du réglage, de l'utilisation de différentes machines.
1: Un moteur d'avion
0: Oui, alors c'était pas un moteur d'avion en l'occurrence, mais des machines en tout cas qui peuvent servir à usiner, à travailler les différents éléments. Et donc, la mise en scène dans le jeu permettait de faire appel à des compétences qui, une fois des mini-jeux qui faisaient appel à ces compétences, une fois ces mini-jeux réussis, on pouvait progresser dans l'aventure. Donc en gros, on proposait un cadre engageant pour s'entraîner, avec aussi la possibilité d'avoir finalement des simulateurs numériques des différentes activités qu'on apprenait en classe de manière beaucoup moins interactive. D'où l'intérêt, d'où l'engouement. C'est un jeu qui a d'abord été fait pour les étudiants en déserts et métiers, qui ont trouvé ça tellement utile pour eux dans leurs apprentissages, qu'ils ont fait tout un tas de supports pédagogiques autour pour les apporter à leurs profs de lycée technique en disant mais utilisez ça avec les étudiants. Et ça a extrêmement bien marché.
1: À la place du jeu vidéo dans les écoles, eh bien, on va en parler dans quelques secondes. Éducation et vulgarisation scientifique, comment le jeu vidéo permet-il de voir ce que la science permet de développer ? Quelle est la place éducative de jeux vidéo ? Restez avec nous.

0: My Mega Drive de 2080 en direct sur France Culture, car nous parlons bien plus que de consoles de jeux vidéo. On s'entretient tout au long de cette heure avec Catherine Roland, engagée, qui a à cœur de montrer combien le jeu vidéo est pluriel, combien il rassemble différentes sciences. Catherine Roland, docteure et ingénieure indépendante autour de projets en lien avec le jeu vidéo et des travaux de recherche et développement dans ce domaine, qui fait également partie de l'équipe pédagogique du CNAM NGIM à Angoulême. Catherine Roland, vous avez aussi fait partie de la chaire de Polytechnique, la chaire d'enseignement et de recherche sciences et jeux vidéo, qui a été soutenue d'ailleurs par un mécénat d'Ubisoft. Vous avez été entre 2019 et 2025 responsable des projets du GameLab. Alors, quel a été votre travail justement au sein de cette chaire?
1: Alors, j'ai été responsable des différents projets qu'on y menait. Donc, on y a mené un projet de jeu dont on n'a pas pu parler ici. Merci encore de nous avoir permis de le faire, qui est un jeu qui avait comme ambition justement de traiter de la physique des particules, en tout cas de faire jouer avec la physique des particules sans le dire aux joueurs.
0: Et ce jeu, c'est Exographeur, et en effet, j'invite nos auditeurs à podcaster notre épisode, le jeu vidéo monte en gamme. Voilà, je vous laisse ensuite, pardon.
1: Merci. Et donc en plus de cela, évidemment, on avait cette volonté d'apporter cette connaissance du jeu vidéo au sein de l'écosystème de Polytechnique. Alors, je dis apporter, bien évidemment, il y a des acteurs qui étaient déjà très impliqués et qui connaissaient et qui l'utilisaient et qui avaient déjà des choses, mais je pense qu'il y avait besoin d'apporter aussi un éclairage sur justement tous ces potentiels et potentiels différents. Donc, on y menait des cours, il y a toujours des cours pour parler du jeu vidéo et ses différentes spécialités, et aussi des cours autour de l'intelligence artificielle en temps réel, qui est un des enjeux du jeu vidéo, mais aussi pour expliquer comment le jeu vidéo peut être un terrain scientifique, donc de recherche scientifique, puisqu'il fait, vous l'évoquiez à l'instant, pour faire un jeu vidéo, il faut beaucoup d'expertise, des expertises technologiques, des expertises artistiques, artistiques, graphiques et sonores, évidemment, des compétences de design, de connaissances de notre esprit humain, et d'arriver à combiner tout ça pour en délivrer une expérience qui parle à des joueurs qui sont tout le monde, en fait, puisque tout le monde joue, mine de rien, ou presque. Oui.
0: Oui, tout le monde joue, ou presque, puisque je voyais qu'en France, c'est 40 millions de joueurs qui jouent au moins une fois dans l'année, donc 88% ont 18 ans plus. Parmi ces 40 millions, 76% jouent au moins une fois par semaine. Temps moyen de jeu hebdo, 8h25, âge moyen, 40 ans, c'est tout le monde.
1: Et c'est ça, et puis oui, on voit tout le monde joue. Et donc effectivement, apporter cette connaissance et montrer qu'on pouvait faire des projets scientifiques autour de ça. Donc où le jeu était le terrain d'expérience, ou relever des enjeux, par exemple des enjeux d'optimisation, comment on fait que les jeux soient moins gourmands, etc., pour aussi réduire l'impact de la planète ou les faire tourner sur des machines moins gourmandes, jusqu'à, ok, le jeu peut être aussi une manière de donner accès à ce que les laboratoires développent, par exemple des laboratoires en biologie qui vont développer des simulateurs, un jeu permet peut-être d'interagir avec ces simulateurs et comprendre ce qu'ils peuvent nous permettre de faire, jusqu'à un jeu qui permet d'être un outil pour la science et peut-être poursuivre la recherche. On a évoqué tout à l'heure des jeux pour la dyspraxie. On a pu développer avec les étudiants de Polytechnique des jeux pour comprendre les profils TDAH, par exemple.
0: Des profils TDAH, dont on a également parlé dans notre épisode 2 qui a eu lieu hier. Alors, Catherine Roland, au sein de la chaire de Polytechnique, vous avez en tout réalisé une cinquantaine de projets avec les étudiants. Et parmi ces projets, on a une question de notre invité mystère.
2: Ah. Bonjour Catherine, je me souviens d'une émission précédente de Science CQFD où tu nous avais parlé d'un jeu sur la physique des particules dont tu as été la productrice. Et je voudrais savoir ce que tu as retenu de cette expérience et puis surtout, c'est quoi ta particule préférée?
0: C'était Raphaël Granit-Cassagnac, que vous avez immédiatement reconnu,
1: évidemment,
0: qui est directeur de recherche au laboratoire Le Prince Ringuet de l'École Polytechnique, écrivain de SF et fondateur à vos côtés du jeu, justement, Exographeur. Alors, pour répondre à sa question, Quelle expérience avez-vous retenue?
1: C'était une expérience extrêmement riche. Je vous le disais tout à l'heure, je m'intéresse beaucoup à ces segments entre plusieurs univers. Donc, la chaire était vraiment l'occasion de proposer un endroit entre l'université, la recherche universitaire et l'industrie pour pousser les curseurs, pour comprendre mieux plein de domaines. On a pu travailler à travers les cinquantaines de projets avec 8 champs disciplinaires différents, donc en biologie, en physique, en mathématiques appliquées, en sciences humaines et sociales, en physique évidemment, mais je l'ai dit déjà, en informatique graphique, etc. Donc c'était extrêmement passionnant. Je suis indépendante maintenant pour pouvoir poursuivre certains des projets que j'avais pu lancer au sein de cette chaire, parce que je pense qu'il y a énormément de choses qu'on peut apprendre et qui peuvent avoir des impacts dans différents autres champs grâce à l'expertise que peut être le jeu vidéo. Pour moi, le jeu vidéo, c'est il y a l'objet, il y a le média, mais il y a aussi tous les savoir-faire, toutes les communautés. Et tout un tas de choses.
0: Et cette deuxième question, c'était votre particule préférée, puisque c'est un jeu sur les

0: particules élémentaires.
1: Ben, en fait, on va dire que ben, je les aime toutes. On les a toutes aimées parce qu'on les, on les gagne dans ce jeu, on les découvre dans ce jeu. Et bon, je vais dire l'électron, puisque c'est la première qu'on découvre. Et puis, ça fait un clin d'œil à mes amis chimistes.
0: Vous avez participé à d'autres pépites, hein, comme Wednesdays du studio Pixel Hunt.
1: Enfin... Alors, je n'y ai pas participé.
0: Vous êtes chef de projet sur
1: non,
0: ce
1: non,
0: projet-là.
1: Non, pas du tout.
0: Ah, ben, décidez. Je vous vois partout.
1: Ah bah c'est gentil. Non, non, je ne veux surtout pas voler la vedette
0: à
1: mes amis de Pixel Hunt, qui sont des gens extraordinaires, qui ont le courage, en tout cas, de porter des projets avec du sens. Le fameux Wednesday, qui est leur dernière production, qui a reçu différents Pégases, d'ailleurs, à la dernière cérémonie de ce que sont ces récompenses, donc un peu les Césars du jeu vidéo français, qui parle justement de sujets difficiles puisqu'il s'agit d'inceste sur les enfants et qui apporte une lecture qui aide ceux qui ont pu être victimes de ça et qui font comprendre, qui arrivent à faire comprendre et avec beaucoup de finesse ces difficultés, ces parcours de vie. Et je pense que c'est important, c'est une illustration comme quoi le jeu vidéo permet aussi d'aborder des sujets, permet de proposer des aventures, des personnages à incarner qui nous ressemblent peut-être et qui nous permettent de mieux comprendre comment on fonctionne ou comment d'autres fonctionnent et finalement comment on peut mieux vivre ensemble.
0: Ça, c'est une question sur laquelle on va revenir dans quelques instants. Mais alors, quels sont, par exemple, ces jeux vidéo qui nous permettent de voir ce que la science permet de développer? Si vous aviez des exemples comme ça à nous proposer, à nos auditeurs qui ont envie de comprendre des phénomènes scientifiques tout en jouant.
1: Alors, je vais prendre des exemples. Je le fais au débeauté, hein, donc il n'y a pas d'ordre d'importance.
0: Vous avez pris de cours,
1: hein, non, il n'y a pas de souci. Alors, je vais parler peut-être d'exemples peut-être auxquels vous ne vous attendez pas. J'allais parler de WoW, World of Warcraft, ce fameux MMORPG qui avait été... je voulais faire une blague, mais je n'y arrive pas, donc j'arrête. Dans World of Warcraft, en fait, il y a pu y avoir une utilité scientifique qui s'est révélée pendant la crise du Covid, parce que ça a permis de comprendre certains phénomènes de diffusion de virus, parce qu'il se trouve que les créateurs de ce jeu avaient intégré une nouvelle mécanique dans un coin normalement très fermé de ce monde ouvert qui n'était accessible qu'à des joueurs extrêmement experts, et il s'est avéré qu'il y a eu un bug. Et en fait un des phénomènes qui se passait dans cet environnement là est devenu un virus qui s'est diffusé dans le jeu. Et l'étude de la diffusion du jeu a été extrêmement riche pour les chercheurs en virologie, dans la diffusion des virus, pour comprendre comment pouvait se répandre et comprendre certains comportements qu'on pouvait avoir face à des moments de pandémie comme ça. Et donc finalement faire avancer la science par là. Alors, je ne sais pas si ça répond à votre question,
0: non,
1: mais c'est un exemple.
0: C'est un très bon exemple, ça me fait penser à Plague, ce jeu vidéo de simulation apocalyptique, oui, où on incarne un virus et où on comprend qu'on a un avantage à être transmissible par voie aérienne. Dans l'équipe, on y a tous beaucoup joué pendant la pandémie, bref.
1: C'est un autre exemple. Et après, d'autres exemples, je crois que vous avez parlé déjà de Foldit dans une autre émission.
0: Exactement, jeu de science participative, c'était notre épisode 1.
1: C'est ça, un jeu de science participative où on propose finalement un outil et qui permet de recréer le couplage protéine-protéine, c'est la chimiste en moi qui parle, couplage protéine-protéine, et finalement proposer à des humains de faire qui ne connaissent rien à cette chimie-là et qui essayent de trouver les meilleurs couplages. Et qui, alors au début, comme c'était des couplages connus qu'on proposait, ça a surtout permis de voir des gens qui avaient cette capacité à trouver les couplages, et qui à terme a permis de trouver des nouveaux candidats médicaments.
0: Voilà, en effet, tout ça avait été abordé dans notre épisode 1, et j'aime beaucoup le fait que ce soit un véritable feuilleton toute cette semaine. À ce niveau-là de la discussion, on comprend bien que jouer, c'est apprendre, créer un jeu vidéo c'est aussi apprendre. Fabriquer un jeu vidéo en classe, ça c'est quelque chose qui est étudié depuis les années 2000. Quand on regarde la littérature scientifique à ce sujet, on voit que ce soit dans les classes élémentaires, au collège ou au lycée, ça permet de travailler les compétences informatiques, disciplinaires, de transverse, la collaboration, la créativité, que ça rend les élèves acteurs de leur apprentissage. Mais il faut faire un constat, les ateliers de ce genre sont très limités. Comment ça s'explique, ça ?
1: Alors, quand au sein de la chaire, mener des travaux autour de cette thématique, donc on avait une thésarde, Chloé Vigneault, qui menait de ce type d'atelier. J'avais de mon côté, à travers mon expérience à Tralalaire, où on a développé des outils qui permettaient d'apprendre le code en faisant des jeux vidéo. Également travailler avec et mener des ateliers autour de ça. Et on s'est dit, on va pousser ça. Donc elle avait son sujet de thèse et on est allé voir le ministère de l'Éducation et la partie autour du numérique pour leur demander, pour leur soumettre une proposition de projet qui a donc été soutenue par eux. Et donc ça s'appelle le GTNUM, le groupe de travail numérique et donc sur la création de jeux vidéo, donc qui nous a aidé à mener des ateliers de création de jeux vidéo, donc de soutenir un consortium entre différents chercheurs, différentes académies, pour pouvoir mener des expérimentations. Et surtout, donc, nos objectifs étaient de mesurer l'impact des activités, développer des outils adaptés et proposer des méthodes, des méthodologies et des outils d'évaluation pour permettre de faciliter ce déploiement d'ateliers. Alors peut-être pour répondre un peu mieux à votre question, le démarrage de ce travail s'est fait à justement essayer d'identifier quels étaient les freins, quelles étaient les difficultés pour mener ce type d'atelier. Et parmi les difficultés, il y avait cette connaissance, d'avoir des outils adaptés, la connaissance du jeu vidéo, et aussi cette capacité d'évaluer l'impact d'utiliser ces outils dans l'apprentissage.
0: En tout cas, dans ces expérimentations que vous avez menées en classe entre 2022 jusqu'à 2024 dans les primaires et les collèges,
1: c'est ça.
0: Il y a eu des cas d'exemple assez intéressants, hein, sur les décrocheurs scolaires notamment.
1: Tout à fait.
0: Voilà, alors on continue de voir pourquoi le jeu vidéo est-il un outil puissant pour apprendre, comprendre et imaginer des futurs possibles.
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0: En direct sur France Culture, on poursuit notre grand entretien avec Catherine Roland, l'une des grandes voix du jeu vidéo. À l'automne 2023, Catherine Roland, vous avez été distinguée parmi les 100 femmes de culture de l'année pour votre engagement dans le domaine du jeu vidéo. Qu'est-ce que ça a représenté pour vous, cette nomination ?
1: Ça a été très fort. J'étais très honorée parce que, je ne l'ai pas encore dit, mais c'est vrai que tout à l'heure, j'évoquais le fait que dans le cursus scolaire, on nous demande de choisir entre sciences, littérature, art. Et je pense que ça a toujours été un dilemme pour moi. Et le fait d'être à 50 ans reconnue, honorée par cette nomination, c'est comme si j'avais passé un premier quart de ma vie à être scientifique, un deuxième quart à travailler dans la culture, et donc finalement refaire le lien avec ce côté créatif qui est en moi aussi.
0: Voilà, parce qu'on peut le rappeler, le jeu vidéo, c'est vraiment devenu l'objet culturel numéro un devant la littérature et la musique, et le cinéma aussi.
1: Et oui, les trois réunis.
0: Voilà. C'est un objet culturel, c'est un élément de patrimoine, on vient de voir un vecteur d'apprentissage. Oui. Dans quelle mesure on peut aussi dire que c'est un outil politique ?
1: Alors, justement, les jeux sont aussi vecteurs de positionnement politique. Je vais prendre des exemples. En fait, j'y pensais tout à l'heure quand vous m'avez posé la question. Quand on voit des jeux comme Papers, Please, un jeu de... pardon, son nom m'échappe, Lucas Pope, qui vous met dans la peau d'une personne chargée des contrôles d'immigration à la frontière. Et finalement, le jeu est fait de manière à ce que vous soyez en dilemme éthique tout le temps, et vous ne pouvez pas finalement faire des choix qui correspondent à vos valeurs, parce que vous êtes face à des cas que vous voudriez sauver et ou laisser passer. Et en fait, si vous le faites, ça va vous être préjudiciable. Donc le joueur est vraiment placé en dilemme constamment et c'est fait exprès pour faire réagir le joueur et la joueuse, pour justement prendre conscience de situations et finalement c'est des jeux de sensibilisation politique qui

0: qui vont pousser des choses. Peut-être d'autres exemples, September 12th aussi, qui est un jeu qui a été développé après le 11 septembre, qui vous place dans la position d'un sniper américain qui va essayer de tuer des terroristes dans leur lieu de vie. Et donc on est face à la vue d'une ville vue d'en haut, de dessus, et on essaye de viser donc les terroristes parmi la population qui bouge. Et on tire, mais le jeu est fait de manière à ce que, entre le temps où on tire et le temps où la balle touche sa cible, en fait, les personnages ont bougé. Mais c'est volontaire, c'est pour montrer que, finalement, la réaction dent pour dent, œil pour œil, dent pour dent, ben, c'est peut-être pas la bonne. C'est une volonté, en tout cas, de pousser ce message.
1: Ce que vous évoquiez également du côté de la chaire de Polytechnique, c'est que c'est aussi un terrain pour de nouveaux modèles économiques.
0: Alors tout à fait, on voit bien que les usages ont également évolué avec le temps. Justement, quand moi j'ai rejoint le jeu vidéo, on était à la fin des années 2000, on a l'arrivée de l'App Store par exemple, donc des jeux mobiles, des jeux free-to-play, donc des nouveaux modèles économiques qui arrivent, donc où on ne paye pas au départ, mais on va essayer de trouver des moyens de faire des micro-paiements, ou en tout cas de vous encourager à payer par la suite.
1: Avec ces fameux dark patterns dont on parlait hier.
0: Exactement. Et puis ensuite, on a aussi l'arrivée de jeux, d'univers de jeux, métavers ludiques ou métavers qui viennent d'autres environnements, mais qui vous proposent aussi du jeu, dans lesquels on va intégrer, pareil, ces environnements, et on va essayer de vous maintenir dans ces environnements, vous proposer toujours des nouvelles choses. Là encore, on peut creuser des dark patterns, mais des nouvelles, en tout cas, modèles économiques avec tout un tas d'éléments, bons et moins bons.
1: Le jeu vidéo est un outil politique, car comme tout objet culturel, il est vecteur de valeurs.
0: Oui.
1: Catherine Roland, vous avez aussi participé à mettre en place des colloques, et le dernier était autour de l'environnement.
0: Tout à fait. Alors, depuis le départ, en fait, j'essaye de participer à l'animation de cette communauté et de la connaissance du jeu vidéo, en le questionnant à la fois sur ses côtés positifs et ses côtés négatifs. Et effectivement, l'enjeu environnemental est un enjeu fort. Ça me tenait à cœur à ce qu'un des colloques qu'on a pu faire, on en a organisé trois pendant le temps de la chaire, et que le troisième, en tout cas, porte sur l'environnement. Et on l'a articulé autour de trois moments. Le premier, c'était d'essayer de mesurer justement cet impact de la production et de la consommation du jeu sur la planète, donc essayer de discuter avec les différents acteurs, chercheurs, industriels autour de ça. C'est Valérie Masson-Delmotte du GIEC qui avait même ouvert les débats et la journée pour poser le cadre de l'urgence. Ensuite, on a montré dans le deuxième temps comment le jeu vidéo permettait finalement de prendre conscience, de voir, de constater les choses. Alors ça peut être, on avait fait par exemple intervenir quelqu'un d'Amplitude qui nous a parlé d'Humankind, où ils avaient intégré des mécaniques où il y avait un impact sur l'environnement en fonction de ce que le joueur faisait, et de voir comment c'était perçu par la communauté. Amplitude est un studio qui a beaucoup développé le contact très tôt avec ses joueurs et le cultive. Et donc c'était important de voir et de montrer comment le jeu vidéo permettait justement de lancer ces débats et de voir comment les choses pouvaient être perçues. Et enfin, un troisième temps où on est allé pour explorer comment le jeu vidéo peut aussi ouvrir des nouveaux possibles. On parle souvent qu'on n'a pas assez d'imaginaire proposé avec des alternatives positives. Et donc, non seulement donc, créer des nouveaux imaginaires, mais peut-être aussi proposer des nouveaux comportements, de nouvelles choses à faire pour les joueurs qui peut-être sont vertueuses cette fois-ci. Travailler aussi les représentations. Quand on crée un jeu, on met en place des systèmes, on met en place des populations, enfin en tout cas des créatures qui interagissent. On donne à voir des environnements, on donne à entendre aussi des choses. Soyons un peu plus ouverts et un peu plus diversifiés dans les représentations qu'on peut y mettre. C'est aussi un vecteur de changement potentiel.
1: Ça fait penser à Marie-Paul Cagny, hein, oui, pionnière de l'informatique graphique, qui nous avait raconté à ce micro qu'elle travaillait sur le projet Toucher Terre pour créer un monde virtuel pour alerter les humains sur les effets du changement climatique. Enfin, en tout cas, le jeu vidéo en tant que vecteur de transmission et de, justement, de création de futurs désirables, c'est aussi un des enjeux contemporains, Catherine Roland.
0: Tout à fait. Et il y a effectivement pas mal d'acteurs qui travaillent à animer des ateliers en utilisant le jeu pour permettre aux gens de libérer leur créativité, libérer

0: Merci infiniment, Catherine Roland, de nous avoir fait prendre conscience de la grande richesse de ce domaine vidéoludique. Un grand merci. Dans quelques secondes, on retrouve la chronique d'Alexandra Delbo, qui, tout de suite, on change complètement de sujet. Elle nous parle de feux de forêt qui augmentent la pollution à l'ozone. C'est la chronique avec science. Merci beaucoup.
1: Merci infiniment, Natacha.
0: Merci.
2: Comment l'ozone des feux de forêt menace la qualité de l'air? Quand on pense pollution de l'air, on pense voiture, on pense usine. Pourtant, les feux de forêt sont aussi une source de pollution. Avec le changement climatique, les conditions sont idéales pour que les feux soient plus intenses, plus fréquents et durent plus longtemps. En Europe, l'année 2025 a été un record. C'est la plus dévastatrice jamais connue sur la saison entière, avec plusieurs feux. Une nouvelle dénomination est d'ailleurs née récemment, les méga-feux. Un seul feu de forêt qui s'étend. Un incendie hors norme, comme ceux qui ont touché le Canada en 2023. 15 millions d'hectares brûlés au total. La fumée s'est déplacée à New York, à Atlanta, jusqu'à traverser l'océan Atlantique. Preuve que la pollution ne connaît pas de frontières. La composition de cette fumée dépend forcément de ce qui brûle. Il y a des particules fines, mais aussi de l'ozone. Basile Schex est directeur de recherche à l'INSERM et à Sorbonne Université.
3: L'ozone, déjà, c'est un polluant qui est un polluant secondaire, c'est-à-dire qu'il n'est pas rejeté directement dans l'atmosphère, mais il provient de la transformation chimique d'autres polluants qui font que dans les endroits où l'humain émet des oxydes d'azote et des composés organiques volatiles, notamment via le trafic routier, eh bien, donc, ça conduit à de la génération d'ozone à des concentrations assez élevées. L'ozone va provoquer notamment des problèmes respiratoires. Donc, par exemple, il est connu pour accélérer le développement de symptômes chez des personnes asthmatiques, pour avoir des effets sur la fonction pulmonaire. Donc ça, c'est des effets à court terme de pic d'ozone. Et puis, à long terme, pour une exposition répétée à des niveaux d'ozone élevés, ça entraîne une incidence de maladies respiratoires telles que l'asthme, la bronchopneumopathie chronique obstructive.
2: La pollution à l'ozone ne doit pas être confondue avec la couche d'ozone, beaucoup plus haute dans l'atmosphère, dans la stratosphère, qui, elle, nous protège des rayons du soleil, alors que l'ozone de la troposphère, en bas, là où nous sommes, est celle qui est dangereuse. Mais toute la difficulté, c'est de pouvoir l'estimer, parce que ce n'est pas une émission directe. En quelle quantité est-elle émise par les feux de forêt et quels sont les décès imputables à cette pollution de l'air? C'est ce qu'a voulu explorer cette nouvelle étude parue dans Science Advances. Cette étude a pris place aux États-Unis avec 18 années de données entre 2006 et 2023. Les scientifiques ont combiné des mesures de qualité de l'air au sol, des données satellitaires et des modèles. Résultat, avec les feux de forêt, l'ozone augmente de 16% en moyenne.
3: L'augmentation induite des concentrations d'ozone est somme toute relativement modeste, puisque l'article nous dit que ces fumées de feu vont entraîner une augmentation de 16% de la concentration d'ozone à certains endroits. Finalement, une augmentation de 16% de la concentration d'ozone, c'est à la fois une augmentation notable, mais sans être pour autant tout à fait majeure. Un aspect qui est important, c'est qu'on nous dit que la distribution géographique de l'ozone, de cette augmentation de la concentration d'ozone induite par les feux de forêt, ne recouvre pas exactement la distribution géographique des particules qui sont induites par les feux de forêt. Donc, c'est-à-dire que finalement, de façon assez concrète, sur le territoire, c'est des populations différentes qui habitent donc à des endroits légèrement différents qui vont être touchées par une augmentation des particules et une augmentation de la concentration d'ozone induite par les feux de forêt.
2: D'après leurs calculs, ce sont près de 2000 morts par an sur la petite vingtaine d'années de l'étude. Ça ne veut pas dire que l'ozone tue davantage que les autres composants. En réalité, ce sont toujours les particules fines qui sont les plus dangereuses. Mais l'ozone s'ajoute aux autres. C'est un petit peu l'effet cocktail des feux de forêt. Et il s'assemble à nouveau à d'autres facteurs de risque, comme les vagues de chaleur. Les épidémiologistes appellent ça des facteurs combinés. Basile Schex n'a pas participé à cette étude, mais c'est justement son domaine de recherche, les liens entre changement climatique et santé des populations. Plusieurs exemples ont été très bien documentés, comme à Moscou en 2010, 11 000 morts supplémentaires ont été comptabilisés en quelques semaines. C'est l'un des rares cas où l'on a pu distinguer et mesurer la contribution respective de la vague de chaleur et de la fumée des feux. La mortalité induite par les deux phénomènes ensemble est plus importante que si la population moscovite avait été seulement exposée à l'un ou à l'autre. Et c'est un cercle vicieux, car la chaleur provoque encore davantage de formation d'ozone. Ainsi,

0: Mieux mesurer la contribution de l'ozone, c'est se donner les moyens d'anticiper, de prévenir et de protéger les populations les plus vulnérables. La perspective à présent, c'est de comprendre qui sont-ils, qui sont les populations les plus exposées et vulnérables en fonction de leur physiologie, de leur état de santé, de leur âge, mais aussi de leurs conditions sociales.
1: Merci Alexandra pour votre chronique. Et comme chaque mercredi, il est l'heure de retrouver le fil science par Evelyne Heyer, professeure d'anthropologie génétique, en partenariat avec le MNHN.
2: Le dernier continent peuplé par notre espèce, le continent américain, fascine. Aujourd'hui encore, plusieurs mystères persistent autour du premier pied humain posé en terre américaine. Alors que nous dit la science ? Suivez-moi en Amérique. Vous savez que notre espèce sort d'Afrique il y a environ 70 000 ans. Les Homo sapiens vont peupler l'Océanie, dont l'Australie, puis l'Europe et l'Asie. Et enfin, les humains atteignent l'Amérique. Les chercheurs ont longtemps pensé à une traversée en bateau depuis l'Europe, voire même depuis l'Australie. Mais non. Les humains sont arrivés à pied via le détroit de Bering. Tout au nord, entre la Russie et l'Amérique, il y a environ 20 000 ans, on pouvait passer sur une bande de terre avant qu'elle ne soit recouverte par un bras de mer, comme c'est le cas aujourd'hui. D'ailleurs, les données génétiques des Amérindiens actuels les relient directement à des ancêtres venus de Sibérie. Et toujours à partir de ces données génétiques, l'arrivée des humains en Amérique aurait eu lieu autour de 16 000 ans. Les restes humains les plus anciens de ce continent remontent d'ailleurs à cette période. Bref, le cas de l'Amérique semblait réglé. Mais des découvertes incroyables ont remis en question cette idée, car on a aussi trouvé des traces archéologiques bien plus anciennes. Que ce soit des outils en pierre, en os ou des traces de foyer, certains dateraient même de 40 000 à 50 000 ans, comme à la Serra da Capivara au Brésil, qu'étudie mon collègue au Musée de l'Homme, Antoine Lourdeau. Un sacré gap temporel. Alors comment expliquer cela ? Une piste serait que des humains soient venus sur ce continent bien avant ceux qui vont donner naissance aux actuels Amérindiens. Ils n'auraient pas laissé de descendants jusqu'à nos jours. Une incursion d'un petit groupe qui se serait ensuite éteint. L'autre mystère qui persiste est la route suivie par les ancêtres des Amérindiens pour aller de l'Alaska au reste de l'Amérique. Il y a 16 000 ans, tout le nord de l'Amérique est couvert par une calotte glaciaire. Comment la traverser ? En bateau, en cabotage le long des côtes ? Or, pour l'instant, aucune trace archéologique de navigation. Serait-il passé par l'intérieur des terres ? Mais où et comment ? Et ce qui est frappant, c'est que l'ensemble de ce nouveau continent est rapidement peuplé. Les humains s'installent dans les forêts, les steppes, les déserts, en altitude, au bord des côtes, et même dans les milieux les plus extrêmes comme la Patagonie. Quand les Européens découvrent ce nouveau continent, il est densément peuplé et sur toute sa surface. Enfin, quant aux raisons qui ont poussé ces anciens Homo sapiens à s'installer sur le nouveau continent, bien difficile de les connaître. Ils ont peut-être suivi des troupeaux d'animaux comme des mammouths ou des bisons. Mon hypothèse favorite est qu'ils étaient tout simplement curieux. Attirés par l'idée de découvrir des nouveaux espaces jusqu'alors inconnus des humains.
1: Merci Evelyne Heyer pour ce fil science et merci à vous pour votre écoute. Un grand merci à toute l'équipe de la science CQFD. À la réalisation, c'était Hélène Trigueros. À la technique aujourd'hui, Olivier Arnay. Et c'était ce qu'il fallait démontrer à ce jour.
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5: Force et fragilité, c'est notre série de cette semaine en mettant tous ces mots au pluriel. Aujourd'hui, le pouvoir et la peur d'être faible. La découverte de leurs limites est une grande hantise pour tous les pouvoirs. Pourtant, la caractéristique tant de l'état de droit que de la démocratie, si l'on peut distinguer les deux au moins conceptuellement, c'est de créer un pouvoir par nature limité. C'est l'encadrer par le droit. Le droit qui, dira-t-on peut-être, est un autre pouvoir, mais justement, l'idée d'état de droit est de ne pas mettre tous ses œufs dans le même panier. Et cette idée n'a pas toujours été liée au projet démocratique, ainsi dans la monarchie parlementaire anglaise. Mais encore, dans le régime démocratique cette fois, il s'agit de faire provenir le pouvoir du peuple, d'un peuple dans lequel tous les individus ont une voix d'égale importance. Et cela confronte ce pouvoir presque incessamment au conflit, à la division, à des unions précaires qui le font et le défont. C'est inventif, ouvert au nouveau, mais aussi fatigant, parfois désespérant. Depuis toujours, la condition démocratique suscite des résistances, et souvent d'ailleurs chez les philosophes, comme le notait le philosophe français Claude Lefort. Mais aujourd'hui, il semble que les peuples eux-mêmes développent à la fois lassitude, ennui et colère à l'égard de ce pouvoir trop faible.
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6: C'est un récent sondage dont les résultats sont déstabilisants. En France, seul un jeune sur deux préfère sans réserve la démocratie aux autres systèmes politiques. Résultat comparable en Espagne et en Pologne, selon cette enquête YouGov, publiée en juillet et menée auprès des 16-26 ans dans différents pays d'Europe.
7: Et par ailleurs, il voit les médias et encore une fois plus largement les contre-pouvoirs comme entravant l'action politique. C'est-à-dire qu'ils vous disent les élus censurent, les médias critiquent, les syndicats contestent, les juges condamnent, et pour le coup, ce sont autant d'entraves à une action puissante.
6: Parmi les griefs qu'ils font à la démocratie, il y a donc l'impuissance des dirigeants, l'inaction, l'absence de responsabilité des gouvernants, les discours flous et les privilèges. Et la solution, ce serait donc un homme fort qui arriverait au pouvoir et qui pourrait prendre toutes les décisions possibles.
7: Ils estiment que l'action publique est devenue totalement impuissante et qu'il faut donc le moins d'entraves possible à celui ou celle qui pourrait exercer le pouvoir. Donc pour eux, un pouvoir fort, c'est un pouvoir qui fait fi des élections, qui fait fi du Parlement et qui fait fi des contre-pouvoirs. Ils estiment aussi que cette puissance-là, que nous on pourrait associer à un risque de dérive autoritaire ou autoritariste, cette puissance-là pour eux est associée à l'idée d'une protection de l'État-nation et c'est une énorme demande, la demande de protection et de sécurité. Alors, on voit toujours la sécurité comme étant une lutte contre la délinquance. C'est plus large que ça. Ils veulent une vie plus sécure, au sens économique et social du terme. Et pour eux, un Poutine ou un Trump est à même de leur offrir ça.
5: C'était un souvenir, cet extrait des matins du samedi. Il s'agissait de la matinale du 27 novembre 2025, évoquant un sondage dont vous avez entendu, la jeunesse souhaite un pouvoir plus fort, en tout cas une partie d'entre elles. Vous entendiez Marie Boëton, journaliste, et donc Nicolas Herbeau, qui présente les matins du samedi. Ceci ouvre bien notre discussion sur le pouvoir et la peur qu'il soit faible, une peur qui gagne peut-être les peuples eux-mêmes. Bonjour Marc Crépon.
8: Bonjour.
5: Vous êtes directeur de recherche au CNRS, vous êtes une figure du département département de philosophie de l'École normale

0: supérieure rue d'Ulm à Paris, auteur de nombreux ouvrages. Votre dernier livre, paru ce printemps 2026 aux éditions Verdier, s'intitule « Régression » au pluriel, sous-titre « Des temps sombres à venir ». Et bonjour Yaël Gambarotto.
1: Bonjour.
0: Vous êtes docteur en philosophie, vous enseignez à Sciences Po Paris, vous venez de publier aux éditions de l'Observatoire un livre intitulé « La main qui tremble, éloge du pouvoir vulnérable ». Eh bien, Yaël Gambarotto, il semble que l'époque n'ait pas du tout envie de mains qui tremblent au pouvoir.
1: Il semble en effet que l'époque ne soit pas la plus propice aux gouvernants avec la main qui tremble. Le son que vous avez passé est assez édifiant en la matière, notamment venant de la jeunesse. Je pense que c'est aussi révélateur de quelque chose. Oui, on voit partout fleurir, surgir, se revendiquer des pouvoirs forts qui assument leur puissance, leur capacité d'action, parfois avec des formes de violence revendiquées. Oui, je crois que c'est le diagnostic, c'est le symptôme d'une époque contemporaine qui a peur, je crois que le mot est bien choisi, qui a peur de l'impuissance, de l'incapacité à l'action, et qui voit dans la force, dans la manifestation d'un pouvoir fort, et concentré, sans limite, sans entrave, comme ça a été dit dans le son, une réponse, à mon avis inefficace, mais une réponse à un besoin de réponse, à un besoin de solution politique.
0: Alors, comme vous êtes assez lefortien, c'est-à-dire, j'avoue que pour moi aussi c'est une œuvre majeure, Claude Lefort, on a fait une série d'ailleurs sur lui, il y a quelque temps, Claude Lefort, philosophe du XXe siècle, un très important penseur politique, il faudrait peut-être qu'on accepte de dire que l'époque n'est pas du tout lefortienne, c'est-à-dire que Lefort nous disait que oui, le pouvoir démocratique, il est confronté à du conflit, à de la division, rien ne saurait durer de manière absolue, il n'y a pas de certitude, mais on avait l'impression chez Lefort que les peuples au moins auraient toujours cette aspiration démocratique, même si les élites, et notamment les philosophes qui conceptualisent, sont souvent mal à l'aise, disait-il, avec la démocratie. Aujourd'hui, on voit bien que les peuples eux-mêmes élisent, quand on leur demande leur avis, des figures de force qui réduisent leur incertitude.
1: Oui, c'est très vrai. D'ailleurs, c'était un peu le sens de l'essai que j'ai rédigé, c'est-à-dire de ne pas mettre la question de la force politique simplement du côté d'un dirigeant, d'un souverain qui imposerait une idée de la force, mais que, à mon avis, il y a une demande, il y a un désir de force, pour reprendre un terme lefortien, il y a un désir de force qui émane des peuples eux-mêmes. En ce sens-là, oui, effectivement, Claude Lefort est très intéressant et important, notamment dans la lecture qu'il a pu faire d'Étienne de la Boétie, pour montrer ce mécanisme-là, cette fascination-là. Mais je dirais, pour revenir sur votre remarque, que quand Claude Lefort réfléchit à ses enjeux de pouvoir fort, il le fait dans un contexte, disons, post-totalitaire ou encore de totalitarisme présent. Et effectivement, pour Claude Lefort, il fait partie de ses penseurs. C'est le cas de Castoriadis aussi, par exemple, avec l'idée que c'est par le peuple, c'est par le bas, en quelque sorte, les failles dans la représentation d'un pouvoir tout-puissant et infaillible viendront. Tout en étant en même temps tout à fait conscient de l'ambiguïté même du peuple, hein, qui peut souvent vouloir un pouvoir plus partagé, plus limité, mais qui en même temps produit dans cette demande-là un grand paradoxe, c'est que la lutte contre un pouvoir fort passe parfois par l'affirmation d'une autre manière d'incarner la force du pouvoir. C'est-à-dire que l'idée de force, c'est à mon avis une des grandes leçons de quelqu'un comme Claude Lefort, c'est d'avoir su montrer que la critique contre un pouvoir fort, quand un pouvoir tout-puissant, infaillible, ne signifie pas la demande d'un autre type de pouvoir, mais que c'est parfois la force simplement contre la force.
0: Je ne comprends pas ce que vous voulez dire.
1: Ce que je veux dire par là, c'est que la critique de Claude Lefort, qu'aimait Claude Lefort, ne consiste pas simplement à dire que la lutte contre la domination d'un pouvoir qui serait totalitaire, d'un pouvoir tyrannique, autoritaire, ne passe pas nécessairement par la critique de la dimension autoritaire du pouvoir.
0: Là, franchement, encore une fois,
1: vous ne comprenez pas.
0: Si on se révolte contre un pouvoir jugé violent, autoritaire, voire encore autre chose, totalitaire, c'est qu'on le critique.
1: Oui, mais ça ne veut pas forcément dire qu'on va le remplacer par un pouvoir qui lui-même n'aura pas.
0: C'est le problème de ce qui va se substituer à lui.
1: Tout à fait, mais je pense important de rappeler, d'ailleurs je crois aussi que c'est quelque chose que Miguel Abinsourd, par exemple, peut dire dans sa lecture de la Boétie, c'est que là il y a une ambiguïté constitutive du peuple lui-même. Que désire le peuple quand il s'oppose à un tyran, véritablement? Et je crois que véritablement cette ambiguïté-là est constitutive, c'est-à-dire que la force reste l'outil par lequel on lutte contre la force.
0: Donc, si j'ai bien compris, cette fois-ci, vous voulez dire que parfois un pouvoir nous exaspère, mais quand on le remplace, notamment par des épisodes révolutionnaires, rien ne garantit qu'on ne va pas le remplacer par un pouvoir qui, sur le moment, plaît davantage, mais qui, en vérité, est tout aussi violent que le précédent, etc., etc. On reconduit de la force au pouvoir, voire de la violence.
1: Exactement, oui. Oui.
0: Cette fois, excusez-moi, j'étais un peu lente ce matin. Marc répond, qu'est-ce que vous pensez de cette petite analyse-là qu'on vient d'avoir, et surtout Yael Gambarotto, du désir de force concernant les pouvoirs?
2: Si vous me permettez, je voudrais revenir sur le sondage avec lequel a débuté notre émission. Moi, je pense que ce que nous vivons en ce moment, et dont ce sondage témoigne, c'est le risque d'un basculement. Nous sommes au seuil d'un basculement. Et dans le fond, cette désaffection de la démocratie est l'un des noms de ce basculement auquel moi je donne le nom de régression. Et puisqu'on parle du rapport entre le pouvoir et la force, il me semble qu'il faut distinguer trois choses, mais qui sont malheureusement complémentaires et qui parfois peuvent se recouper, se conjuguer les unes aux autres. Il y a d'abord le rapport du pouvoir à la force, c'est celui dont nous avons parlé, c'est celui dont nous avons l'exemple avec Poutine, avec Trump, avec Xi Jinping aussi, avec Modi. C'est un pouvoir qui affiche l'image de la force, qui veut apparaître comme un pouvoir fort, qui spectacularise sa force, qui l'expose. Et puis, il y a un deuxième passage qui est souvent complémentaire de la relation entre le pouvoir et la force. C'est un pouvoir qui fait un usage excessif de la force. Et le troisième point, c'est un pouvoir qui ne comprend plus les rapports entre les individus, entre les États, que sous l'angle des rapports de force. C'est-à-dire qu'il va substituer progressivement les rapports de force aux rapports de droit. Et ce que je trouve très inquiétant dans le sondage tout à l'heure, c'est que lorsque on dit que, voilà, le Parlement, les journalistes, les juges sont des entraves au pouvoir. Ça veut dire qu'on est à deux doigts d'en appeler à un régime, à un pouvoir, qui va effectivement substituer les rapports de force aux rapports de droit. Nous le voyons tous les jours sur le plan des relations internationales, quand un certain nombre de dirigeants envoient aux oubliettes de l'histoire les règles du droit international, les institutions susceptibles de les garantir. Nous le voyons aussi quand, pour afficher leur force, des candidats remettent ou se permettent de suggérer qu'on pourrait quand même revenir un tout petit peu sur le privilège de l'état de droit. Et donc, sur Claude Lefort, quand vous disiez tout à l'heure, Géraldine Mühlmann, que nous semblons loin de Claude Lefort, dans le fond, quand je lis ces penseurs-là, toutes les penseurs de cette génération, pour lesquels moi aussi j'ai une immense admiration et qui sont les penseurs avec lesquels j'ai grandi, parfois leurs pensées, je vais vous le dire, me semblent presque luxueuses. Parce qu'elles me semblent luxueuses au moment où, dans le fond, nous avions un rapport à l'histoire, un rapport au devenir, qui consistait à nous dire, bon, peut-être les droits et les libertés dont nous disposons peuvent être perfectionnés. Et nous pouvions le vivre et l'appréhender sur le mode d'une réforme, sur le mode d'une utopie, ou sur le mode même d'une révolution. Bon, il y avait donc toutes ces différentes façons. Mais aujourd'hui, nous n'en sommes plus tout à fait là. Parce qu'aujourd'hui, dans le fond, nous sommes dans la situation où notre rapport à l'avenir consiste à dire que les droits et les libertés dont nous disposons, nous pourrions les perdre. Et je crois qu'à l'époque de Claude Lefort, quand Claude Lefort écrit, dans le fond, l'idée que la démocratie puisse disparaître, l'idée qu'elle puisse être remise radicalement en question, est une idée qui est relativement impensable, ou en tout cas lointaine.
0: Mais je suis quand même très étonnée de ce que vous dites de Lefort. Lefort a analysé le stalinisme qu'il a eu sous ses yeux. Il a essayé de réfléchir au fascisme et notamment à la séduction naziste, fasciste chez les intellectuels, le désir de cette force-là qui accompagnait certains compagnons de route intellectuels de différents régimes durs. Et il disait que voilà, il connaissait la fragilité de l'idéal démocratique et l'idéal des droits. Je dirais que pour aller plus loin que lui aujourd'hui, ma question pour vous est celle-ci. Que nous dit le désir de force en ce moment ? Nous n'avons plus le stalinisme, nous avons d'autres régimes. Nous n'avons plus le nazisme et le fascisme. Nous avons d'autres régimes. Et dans les démocraties actuelles, l'histoire ne se répète pas. On ne va pas refaire exactement la même chose, même s'il y a des ingrédients qu'on risque de retrouver. Quel est le désir ? Vers quoi allons-nous, selon vous ?
2: Eh bien, la chose qui m'inquiète beaucoup, c'est que, dans le fond, on l'a vu apparaître aussi dans le sondage tout à l'heure, ce désir de protection, ce désir de sécurité qui fait aspirer à un pouvoir fort, nous avons oublié qu'il pouvait être une source majeure d'insécurité. Et que substituer un pouvoir fort à un pouvoir vulnérable, ou un pouvoir en tout cas fragile, justement au nom de cette fragilité que peut avoir la démocratie, c'était aussi, dans le fond, fabriquer de l'insécurité. Que si nous consentons, dans le fond, au sacrifice d'un certain nombre de droits et de libertés au nom de notre sécurité, c'est une très grande forme d'insécurité qui aurait. Parce que, dans le fond, un pouvoir fort, c'est toujours, au bout du compte, un pouvoir qui écrase les plus vulnérables. C'est toujours, au bout du compte, un pouvoir qui méprise telle ou telle catégorie de la population, qui finit par mépriser la vie et qui entretient leur vulnérabilité, la vulnérabilité des uns ou des autres, quand il ne la produit pas.
0: Qu'est-ce que vous en pensez, Yaël Gambarouto ? Le désir est-il, j'ai presque envie de dire tout simplement, parce que c'est terrible, c'est une œuvre bien antérieure au nazisme, au stalinisme, au fascisme que je vais évoquer, est-il tout simplement le désir qu'avait repéré Hobbes en 1651 dans le Léviathan pour construire d'ailleurs l'État, un État dans lequel il pouvait y avoir du droit? Il y en avait, évidemment, les libéraux, notamment anglais, voudront beaucoup plus d'encadrement par le droit. Mais enfin, c'est cet État-là, protecteur, est-ce que c'est par notre désir d'être protégé que nous allons, nous, notre époque, mettre des pouvoirs forts en place?
1: Oui, c'est très juste. En vous écoutant parler, Marc Répond, je pensais justement à la figure de Hobbes, de son dieu mortel dans le Léviathan. Parce que je crois effectivement, c'est une question en fait d'anthropologie politique hein, qui se pose déjà chez Thomas Hobbes, sur, alors il n'emploierait pas le terme de désir, mais ce besoin, cette nécessité d'une sécurité qui est en fait la garantie de la possibilité même de la communauté politique. C'est tout l'objet du Léviathan en réalité. Et c'est ça qui est très intéressant, je trouve, dans la pensée politique, c'est de se demander si ce... Au fond, on réfléchit à partir du sondage sur quelque chose de très contemporain, mais qui, en réalité, traverse toutes les sociétés, les ont toujours traversées. Et c'est cette menace, en quelque sorte, enfin, cette idée selon laquelle la garantie de la sécurité, qui fonde le pacte de la communauté, eh bien, est la raison même de la possibilité de la coexistence. Donc, en fait, la liberté devient parfois une entrave. Hein, une entrave, c'est assez clair chez Hobbes, à la possibilité de la sécurité. Mmh. Et ça, c'est là je voudrais revenir, Marc Lepont, sur la remarque que vous avez faite par rapport à Claude Lefort. Je pense au contraire que Claude Lefort a totalement conscience que le projet démocratique, la société démocratique, est constamment menacé par ce retour d'un désir de la force qui ne cesse en fait de la hanter, c'est le terme qu'il emploie, et qui, précisément, s'il y a un penseur qui a toujours été inquiété par ça, c'est bien Claude Lefort. Donc je pense qu'il y a
2: Oui, bien sûr, mais nous n'avions pas pour autant... Bien sûr, il y avait le stalinisme, bien sûr, il y avait des dictatures tout autour, mais nous n'avions quand même pas l'impression, dans les années 50, dans les années 60, que la démocratie, là où elle existait, en France, en Italie... Alors, en Italie, c'était un peu différent, mais pouvait être menacée. Moi, j'ai jamais vécu, depuis maintenant plus d'un siècle, en me disant que peut-être un jour, ces droits et ces libertés, je dispose expose, la liberté d'opinion, la liberté d'expression, la pluralité de la presse, les libertés académiques pouvaient être directement menacées. Or, aujourd'hui, ce dont nous parlons, avec donc ce spectre de la régression qui, moi, m'a beaucoup retenu mon attention, c'est effectivement le sacrifice de ces libertés-là. Parce que dans cette fascination quand même du pouvoir fort, qu'est-ce que c'est, pour reprendre le très beau titre de votre livre, qu'est-ce que c'est dans le fond qu'une main qui ne tremble pas ?
0: Oui, très bonne question.
2: Qu'est-ce que c'est aujourd'hui qu'une main qui ne tremble pas ? Et c'est ça, moi, que

0: C'est ça que j'aurais envie de dire à ces jeunes qui ont répondu à ce sondage, si je les avais en face de moi. Oui. Par exemple, c'est pour ça que je me suis beaucoup intéressé, dans Régression et ailleurs, à deux phénomènes qui sont le désir de rétablir la peine de mort, de revenir sur l'abolition de la peine de mort, ou le désir de rétablir la torture, contrairement à ce que proscrit l'article 5 de la Déclaration des droits de l'homme. Eh bien, une main qui ne tremble pas, c'est une main qui, par exemple, se dit prête à consentir à la violation d'un certain nombre des droits de l'homme, comme l'interdiction de la torture, justement pour assurer une prétendue sécurité. Et donc, aujourd'hui, nous avons tellement, tellement, dans le fond, agité des peurs, la peur du terrorisme, des formes d'insécurité comme ça, hein, une partie de la population se dit prête à revenir sur l'interdiction de la torture, à revenir sur l'abolition de la peine de mort. Et dans le fond, c'est ça que moi je cherche à penser sous les termes de régression. Qu'est-ce que c'est la régression ? Qu'est-ce que c'est la régression démocratique ? C'est la relégitimation de formes de violence dont on pensait que l'édifice des droits et des libertés conquis depuis la fin de la Seconde Guerre mondiale nous protégeait durablement. Et c'est cette durabilité, c'est cette pérennité-là, même, qui nous semble aujourd'hui directement menacée.
1: Un mot de l'Ukraine en pleine tentative pour mettre fin, évidemment, au conflit en Ukraine. Le ton, disons, plutôt martial du président russe ce matin.
2: Qui affirme que tous ses objectifs seront atteints sans aucun doute, notamment les territoires qu'il veut gagner.
3: Tout d'abord, les objectifs de l'opération militaire spéciale seront sans aucun doute atteints. Nous préférerions y parvenir et éliminer les causes profondes du conflit par la voie diplomatique. Mais si la partie adverse et ses parrains étrangers refusent de s'engager dans des négociations substantielle, la Russie assurera la libération de ces terres historiques par des moyens militaires.
4: Alors, il s'agit d'un son de Vladimir Poutine, dont on pourrait croire, on l'a pris à la chaîne BFM, on pourrait croire que c'est un son de février 2022. Voilà, je vais faire une opération spéciale. Et ce qui est fascinant, c'est que c'est exactement le même ton et les mêmes mots de manière stable comme ça, et calme, que Poutine emploie dans cette conférence de presse du 17 décembre 2025. Il fait toujours une conférence de presse de fin d'année, c'est-à-dire il y a juste quelques mois. Donc, 3 ans plus tard, le langage est le même, la légitimation de l'opération spéciale, entre guillemets, en Ukraine est exactement la même, Marc répond, et la certitude calme que c'est ce qu'il faut faire, est toujours formulée. Est-ce que ce n'est pas ce calme, cette sérénité, cette constance que des gens, peut-être les Russes, apprécient, voire recherchent dans un pouvoir autoritaire ?
0: Alors, d'abord, la première chose qu'il faut dire, c'est que, et c'est une distinction quand même qu'il faut faire dans le sujet qui nous retient aujourd'hui, il y a dans ce rapport du pouvoir et de la force, il y a quand même une très grande différence entre les démocraties et les régimes non démocratiques comme l'est la Russie et comme le sont un certain nombre d'autres, parce qu'un certain nombre de droits et de libertés fondamentales qui permettent à la population de dire exactement ce qu'elle pense, c'est-à-dire de contester le pouvoir, c'est-à-dire de contester la guerre, est aujourd'hui confisqué. Aujourd'hui, quand vous parlez avec des Russes, quand vous arrivez, quand ils arrivent à venir en France et que vous les voyez, ils vous disent « Ah, tu sais, maintenant, aujourd'hui, dans les cuisines, on rouvre les robinets quand on veut parler. » Ce qui veut dire, c'est quelque chose que tous les soviétiques, les anciens soviétiques comprennent, ouvrir les robinets dans les cuisines, ça veut dire faire un son avec l'eau qui coule pour couvrir les éventuels micros qui pourraient être mis dans les appartements pour épier vos conversations ou le voisin qui pourrait être à votre porte, ou etc.
4: Vous ne pensez donc pas que ce soit vrai quand on entend des choses comme les Russes adorent Poutine, il est vrai qu'on en voit aussi à la télévision, qu'il y a quand même un accord profond, notamment autour de cette grandeur russe que Poutine prétend réaliser, un impérialisme quasi tsariste. Bon, vous n'y croyez pas ?
0: Alors, ça, c'est très compliqué. D'abord, je ne vais pas me lancer dans la psychologie du peuple russe. C'est très compliqué de voir effectivement, de mesurer dans le fond la nostalgie qu'il peut y avoir encore dans une partie de la population russe, de la Grande Russie, de l'impérialisme russe, de l'étendue des territoires russes. Donc, il y a effectivement dans l'expansionnisme russe aujourd'hui, qui s'étend en Ukraine ou en Géorgie ou qu'il vise la Moldavie, il y a dans l'expansionnisme russe quelque chose auquel on ne peut pas se cacher qu'une partie de la population russe et du peuple russe n'est pas indifférent. Pour autant, chaque fois que, comme vous, je vois des images, des reportages, il y en a presque tous les jours, et tant mieux, de la population russe, il y en avait encore hier, longuement, ce qui me frappe toujours, c'est la gêne des gens pour parler. Oui. C'est leur silence, c'est leur non-dit, c'est même la gestuelle de leur corps, ils se tournent, ils se dérobent, ils ne peuvent pas parler. Voilà. Ils ne peuvent pas parler, ils ont aussi un accès à l'information qui est très réduit, c'est une chose dont il faut évidemment parler dans le cadre de notre sujet. Un pouvoir fort, c'est un pouvoir qui ne veut pas être contesté, et c'est un pouvoir donc qui, partout où il s'exerce, cherche à contrôler l'information, et contrôlant l'information, évidemment, il prive une partie de la population de tous les moyens possibles d'en savoir suffisamment, de s'informer pour pouvoir contester le pouvoir. C'est vrai en Chine, c'est vrai en Russie, c'est vrai dans beaucoup de pays.
4: Yael Gambarotto.
5: Oui, je voudrais rebondir là-dessus parce que c'est très juste et le son pour moi, la date de ce son-là est très révélatrice. Un pouvoir fort, un pouvoir qui s'annonce comme infaillible et tout-puissant, ne peut cesser d'être tout-puissant et infaillible. Il ne peut jamais, nullement, montrer le moindre signe de faille ou de vulnérabilité ou de faiblesse. Donc il est obligé, il est contraint de manifester, de représenter, de performer en permanence sa force, sa toute-puissance dans le discours, dans le langage. Ça passe par le langage, ça passe par tout un tas de manières d'être et de faire. Et donc, en fait, en un sens, si j'osais, je dirais que Poutine est condamné, en fait, dans son expression de ce pouvoir fort, de cette manifestation, elle ne peut jamais faillir.
4: Vous ne pensez pas que les pouvoirs démocratiques sont condamnés aussi à avoir une façade ferme, assurée, forte, parce que justement, même si ce n'est pas vrai, même si la réalité est beaucoup plus complexe, il y a une attente. Il y a une angoisse de tous les peuples à l'égard du changement, à l'égard de l'incertitude. Et donc, j'entends ce que vous dites sur Poutine, mais c'est aussi, vous ne trouvez pas le talon d'Achille de nos démocraties. Nous en voulons aussi de la force, il faut bien le reconnaître.
5: Oui, tout à fait.
4: De la stabilité.
5: Je pense très important de dire que ce n'est pas quelque chose qui est propre au régime autoritaire ou tyrannique ou despotique, mais c'est quelque chose qui traverse la démocratie aussi, le besoin de force. Mais je dirais qu'il faut... de quelle force on parle? Je crois que c'est ça l'enjeu, de quelle force on parle. Ici, avec Poutine, peut-être même qu'on parlera de Trump, qui est aussi une manifestation depuis la démocratie, ça, espèce de pouvoir tout-puissant. De quelle force on parle? Parce qu'effectivement, la force, ce n'est pas la faiblesse. Et je suis tout à fait conscient, d'accord, j'en parle largement dans mon livre, qu'en démocratie, il faut une certaine idée de la force. Mais quand je parle, moi, justement, du chef vulnérable, d'une force qui manifeste une forme de vulnérabilité, c'est justement l'idée selon laquelle, en démocratie, le pouvoir doit accepter qu'il ne peut pas tout. Et donc, en fait, c'est manifester sa force dans la connaissance de ses propres limites. Ça me paraît quelque chose de tout à fait important. Donc, effectivement, je pense que la brèche sur laquelle, en fait, fonctionne la société démocratique et le pouvoir démocratique, c'est de parvenir à la fois à représenter une idée de la force, il y a un besoin de force par la capacité d'action, une forme de puissance, et en même temps que cette force ne dérive pas dans une forme de toute-puissance et d'infaillibilité, entre la faiblesse et la toute-puissance. C'est ce que j'appelle, moi, le pouvoir vulnérable qui est spécifique à la démocratie.
4: Marc Rébon.
0: Oui, moi, ce que j'aimerais rappeler, là, parce que c'est pour moi une grande source d'inspiration toujours, c'est ce que Ricoeur décrivait comme le paradoxe du politique. C'est-à-dire l'idée que, dans le fond, nous avons besoin quand même d'un peu de verticalité. Le paradoxe du politique, c'est que nous avons besoin. Donc, je ne sais pas si c'est d'un pouvoir fort que dont nous avons besoin, mais nous avons besoin d'un pouvoir qui montre sa capacité à prendre des décisions, à régler un certain nombre de problèmes. Ah, et ça suppose cette verticalité-là. Mais si cette verticalité prend la forme d'un usage exclusif de la force, alors elle revient à supprimer ce qui est l'autre composante de ce paradoxe politique, qui est un pouvoir horizontal, qui est l'ensemble des contre-pouvoirs qui permettent, dans le fond, de contrevenir à une incarnation exclusive par le pouvoir de la force. Il faut une autre force. Il faut une force alternative. Il faut celle des juges. Il faut celle des journalistes. Il faut celle des penseurs indépendants. Il faut celle des médias, comme ici.
4: Celle des entreprises ? Celle de l'argent privé, celle des grands groupes, c'est ça aussi l'économie, c'est aussi un contre-pouvoir.
0: Alors la grande inquiétude, si je reviens sur ce que j'appelais le point de basculement, c'est le point de bascule aujourd'hui, je crois que nous en sommes vraiment là, c'est le risque qu'à un moment, dans le fond, les grandes puissances d'argent...
4: On parlait comme Mitterrand, on a parlé de Mitterrand hier.
0: Changent de camp, c'est-à-dire que du coup, elles se rangent, elles fassent cette bascule, et elles se rangent du côté d'idéologies, de formations politiques, qui prétendent incarner justement un pouvoir
4: pour l'instant, fort. Elle s'érige souvent en contre-pouvoir. D'ailleurs, je crois qu'il faut avoir l'honnêteté de dire que c'en est un aussi. Hein. Le pouvoir économique, c'est un contre-pouvoir.
0: Jusqu'à un certain point.
4: Voilà. Jusqu'au moment où il y a un pacte tacite avec un nouveau pouvoir.
0: Oui, c'est ce qu'on a vu, c'est ce qu'on a vu en Italie à l'époque du fascisme, c'est ce qu'on a vu à l'époque de l'Allemagne nazie. Il y a ce très beau livre de Éric Vuillard, L'ordre du jour, qui le décrit magnifiquement. Donc oui, c'est le moment où, dans le fond, les puissances d'argent, moi j'aime bien l'expression, très mitterrandien,
4: où le moment où les puissances... J'aime surtout bien que vous l'employiez.
0: Et le moment où les puissances d'argent se rendent du côté d'un pouvoir fort qui va, dans le fond, confisquer ou mettre la main sur ces différents contre-pouvoirs. Moi, je suis très inquiet de la possibilité que des grands magnats de la presse mettent la main sur l'ensemble des maisons d'édition, des médias, des radios, des télévisions, etc. À ce moment-là, nous sommes vraiment dans un point de bascule.
4: Yaël Gambarotto.
5: Oui, écoutez, non, en vous écoutant, je repense au premier son que vous avez diffusé sur cette jeunesse qui demande un pouvoir fort. Mais regardez, l'entrave par les juges, l'entrave par les médias, l'entrave... En fait, ce sont des pouvoirs. Ce sont des contre-pouvoirs, des pouvoirs. Dans tout ce que nous disons ici, c'est il y a quand même cette espèce d'imaginaire qui se construit, là, dans ce sondage-là, que le pouvoir, seul pouvoir véritable légitime, c'est le pouvoir politique. Mais en démocratie, précisément, ce qui constitue le pouvoir, dans l'horizontalité et la verticalité, comme le disait Marc Répond, c'est l'ensemble des pouvoirs qui vont coexister, qui sont en tension les uns avec les autres, qui sont en conflit même les uns avec les autres, mais qui font l'essence même du pouvoir en démocratie. Et donc... je trouve très juste de dire qu'effectivement, nous sommes à un point de bascule aujourd'hui, comme il y en a eu d'autres dans l'histoire, dans lequel des pouvoirs se condensent, le pouvoir économique avec le pouvoir politique, c'est ce qu'on voit aussi aux États-Unis, et qui crée justement cette idée d'une toute-puissance, d'un pouvoir surplombant, qui, en quelque sorte, ne permet plus à la démocratie de jouer son rôle, c'est-à-dire d'organiser la conflictualité entre différents pouvoirs et contre-pouvoirs qui fondent, en fait, la caractéristique et la spécificité des pouvoirs démocratiques.
4: On va écouter quelqu'un d'autre que vous annonciez, Yaël Gambarotto. C'était pas Poutine, c'est... Écoutez.
6: Est-ce que j'aurai le prix Nobel ? Absolument pas. Ils le donneront à un type qui n'aura rien foutu. Ils le donneront à un type qui a écrit un livre sur la psychologie de Donald Trump et sur ce qu'il a fait pour résoudre les guerres. Le prix Nobel ira à un écrivain. On verra bien, mais ce serait une insulte à notre pays. Je vous le dis, je n'en veux pas. Je veux que le pays l'obtienne.
4: C'est un son qui m'a, j'avoue, beaucoup marqué. Il date de septembre 2025, un moment où Trump, dans un de ses discours, vous savez, où il se laisse beaucoup aller, dit clairement que c'est les gens qui écrivent des livres qui ont tous les honneurs. Il n'est pas de ces gens-là. Et heureusement pour lui. Comment analysez-vous ? Nous sommes dans une émission où nous recevons beaucoup de gens qui écrivent des livres, et nous aimons les livres. Et donc je crois que c'est important que nous commentions ce genre de propos. Marc Répond.
0: Oui, bien sûr. C'est un. D'abord, je suis très heureux d'apprendre que les intellectuels et les écrivains sont des gens qui ne font rien. Mais plaisanterie à part, c'est quand même une composante des pouvoirs forts, des pouvoirs dictatoriaux, des pouvoirs autoritaires, que de se méfier de l'intelligence.
4: Et puis, ils ont de l'intellectualisme. Oui, parce qu'évidemment, vous voyez bien, ils en revendiquent une aussi. C'est peut-être pas le bon mot, non ?
0: Si vous considérez que aussi bien à l'intérieur de vos frontières qu'à l'extérieur, seuls des rapports de force doivent s'imposer, alors tout usage du langage qui peut contester, dans le fond, ce triomphe de la force sur le droit devient immédiatement suspect. Dans le fond, qu'est-ce que c'est qu'un intellectuel pour un pouvoir fort ? Un intellectuel qui n'est pas asservi au pouvoir fort, c'est un empêcheur de gouverner en rond. C'est-à-dire, c'est celui qui empêche le pouvoir fort de faire de la force, l'usage de la force, qu'il entend légitimer. Donc ça veut dire que, dans le fond, cette méfiance à l'égard de l'intelligence, cette méfiance à l'égard des écrivains, à l'égard des livres, c'est une méfiance fondamentale à l'égard du pouvoir critique de la pensée. Et dans le fond, c'est très intéressant ce son, parce qu'il oppose deux choses. Il oppose, dans le fond, ce pouvoir-là, qui pour moi s'identifie à ce que j'appelle dans la question les forces de la nuit, il l'oppose directement à cet autre, à ce que j'appelle par ailleurs les forces de la critique. Et c'est l'une des grandes scènes aujourd'hui mondiales, cette opposition des pouvoirs et des forces régressives aux forces de la critique qui, elles, ont pour vocation de veiller précisément à l'entretien des droits et des libertés fondamentales. Et puis, il dit une troisième chose, ce son-là. Il dit quand même que tout ce dont nous parlons là, depuis tout à l'heure, affecte profondément le rapport que nous avons au langage. Parce que dans le fond, Trump, qui est, comme nous le savons depuis déjà deux mandats, le spécialiste des tweets, de la communication immédiate, qui va régler le sort du monde en une déclaration de trois phrases, court-circuitant le jeu diplomatique, la réflexion, etc. Eh bien, c'est quelqu'un qui a instauré aux États-Unis et dans la politique, un rapport au langage appauvri. Oui. Et dans le fond, cet appauvrissement du langage, il est l'un des traits les plus distinctifs, les plus significatifs de ces forces régressives que j'appelle forces de la nuit.
4: Yael Gambarotto.
5: Oui, vraiment le son est fascinant. Sur la forme aussi. Parce que je suis toujours frappé quand on écoute parler Donald Trump, et là c'est très visible, enfin on l'entend
4: audible.
5: Bien. Audible, oui. En fait, c'est pas une voix qui dégage une forme de force. Vous en parliez hier dans l'émission.
4: Sur la voix,
5: c'est une voix faible, une voix, il faut le dire, d'une personne plutôt âgée. Et en fait, c'est qui dit la force, qui dit, qui manifeste, qui veut performer la force, et qui... toujours frappé par ça, moi, Donald Trump ne l'incarne pas véritablement. Mais pour revenir sur le fond, oui, le rapport au langage est essentiel ici. C'était déjà le cas quand on parlait de Poutine, mais c'est vrai avec Trump. Cet usage des tweets, des mots en majuscules pour toujours être dans le superlatif, pour montrer une forme de la force absolue, c'est quelque chose qui est peut-être pas propre à Trump, mais dont il est un très bel exemple, cette manifestation de la force. Et je suis frappé en écoutant ça, comment Trump, c'est celui qui, effectivement, dans le discours, je vais régler le conflit en 24 heures, avec moi, tous les problèmes, aucun président n'a fait ce que j'ai réussi à faire, etc. C'est une espèce de course en avant, de fuite, et c'est là, pour moi, que se loge la faiblesse de ce pouvoir-là. C'est qu'en fait, il est contraint, encore une fois, de toujours annoncer, avancer sur cette toute-puissance dans le langage, mais, et j'y tiens, à un moment donné, le réel vient se confronter à ce discours-là, à cette manifestation de toute-puissance.
4: Bien sûr, Marc Répond, allez-y.
0: Mais là, nous avons la voix. Et en fait, il faudrait aussi, mais c'est pas possible à la radio,
5: l'image.
0: Parce que ce qui est très impressionnant chez Trump, évidemment, il a un rapport au langage très, très appauvri, mais il a un usage du corps et une position du corps qui est martiale. Dans la mise en scène de la force, il n'y a pas que le langage, il y a la position du corps, il y a les mimiques du visage, il y a l'intonation, etc. Donc en réalité, oui, le langage est pauvre, mais même quand il parle un langage pauvre, il affiche la force.
4: Est-ce que vous pensez que Trump, là, critique avant tout les gens qui prétendent savoir, parce que c'est ça aussi le livre, où, alors, où est, parce que ça peut ne pas être une alternative, les gens qui en vérité prétendent savoir, mais finalement compliquent tout et font des histoires avec tout. Voilà, je voudrais qu'on... En fait, cet anti-intellectualisme, c'est plutôt comme ça que je parlerais plutôt que la question de l'intelligence, parce qu'évidemment qu'il revendique, lui, une intelligence pragmatique, donc on peut discuter des heures. Mais l'anti-intellectualisme, que cache-t-il ? La volonté que le savoir s'en aille et que toute autre chose le remplace, c'est-à-dire... I'll fix it, comme il disait pour eux. Je vais régler le truc, hein, d'accord ? Plutôt comme... sans grand savoir théorique. Et donc, le savoir théorique... n'a aucun intérêt, il existe mais il n'a aucun intérêt, ou bien est-ce que c'est pire que ça, le savoir théorique ne sait rien parce qu'il complique tout, il fait des histoires avec tout, il est plein d'impuissance à connaître.
5: Je pense que c'est les deux. Je pense que c'est exactement les deux. C'est-à-dire que d'une part, c'est quand même l'idée profondément que le pouvoir politique n'a pas à s'embarrasser du pouvoir, du savoir. Que ce soit le savoir scientifique, le savoir, on le voit très bien avec Trump, du savoir des intellectuels, et que donc il y a quelque chose comme une contestation en fait, une compétition, et quelque chose qui dérange le pouvoir politique parce que ça vient l'entraver, pour reprendre un terme qu'on a déjà employé. Donc ça, je crois que c'est fondamental chez Trump, c'est il a la réponse à tout, il est le pouvoir politique, et donc concentration du pouvoir. Mais l'idée de la complexification du monde, cette complexité avec l'appauvrissement du langage, on y est, cette idée elle est aussi très présente me semble-t-il, c'est que c'est la critique qui parfois peut être fondée quand le discours, quand le savoir devient technique et technocratique, c'est qu'au fond, c'est assez simple de régler un conflit géopolitique. C'est assez simple de régler les problèmes d'immigration et économique parce que par la magie, par la fascination, par une espèce de ce que j'appelle un fantasme du pouvoir politique, on va pouvoir tout résoudre. Et donc, je crois que la critique aussi... La critique des forces de la critique, c'est aussi cette idée de vouloir montrer que les choses sont plus compliquées, qu'elles demandent du temps, qu'elles demandent une forme de modestie, qu'elles demandent une forme de confrontation des idées pour trouver des solutions. Trump, c'est « j'ai la réponse à tout par moi-même ».
4: Alors, vous voulez ajouter, parce que je vais vous proposer quelque chose qui reste sur le même sujet et qui va peut-être enrichir l'analyse. C'est tout simplement un texte que nous vous devons, Yael Gambarotto, parce que Albert Camus a écrit beaucoup de choses, mais je crois qu'à la fois, enfin, vous confirmez.
0: Non, moi j'ignorais Marc Crépon, ce texte.
4: On ignorait, aussi. Moi aussi, j'avoue que c'est très dommage. Donc merci d'avoir suggéré ce texte qui est important et qui porte précisément sur la question de est-ce qu'il faut savoir ou ne pas trop savoir en politique. Écoutez Camus.
6: Il me semble que la démocratie, qu'elle soit sociale ou politique, ne peut se fonder sur une philosophie politique qui prétend tout savoir et tout régler, pas plus qu'elle n'a pu se fonder jusqu'ici sur une morale de conservation absolue. La démocratie n'est pas le meilleur des régimes, elle en est le moins mauvais. Nous avons goûté un peu de tous les régimes et nous savons maintenant cela. Mais ce régime ne peut être conçu, créé et soutenu que par des hommes qui savent qu'ils ne savent pas tout, qui refusent d'accepter la condition prolétarienne et qui ne s'accommoderont jamais de la misère des autres, mais qui, justement, refusent d'aggraver cette misère au nom d'une théorie ou d'un messianisme aveugle. Le réactionnaire d'Ancien Régime prétendait que la raison ne réglerait rien. Le réactionnaire de Nouveau Régime pense que la raison réglera tout. Le vrai démocrate croit que la raison peut éclairer un grand nombre de problèmes et peut en régler presque autant, mais il ne croit pas qu'elle règne, seule maîtresse sur le monde entier. Le résultat est que le démocrate est modeste. Il avoue une certaine part d'ignorance, il reconnaît le caractère en partie aventureux de son effort et que tout ne lui est pas donné. Et à partir de cet aveu, il reconnaît qu'il a besoin de consulter les autres, de compléter ce qu'il sait par ce qu'ils savent. La démocratie vraie se réfère toujours à la base, parce qu'elle suppose qu'aucune vérité en cet ordre n'est absolue et que plusieurs expériences d'hommes, ajoutées l'une à l'autre, représentent une approximation de la vérité plus précieuse qu'une doctrine cohérente, mais fausse. La démocratie ne défend pas une idée abstraite ni une philosophie brillante, elle défend des démocrates, ce qui suppose qu'elle leur demande de décider des moyens les plus propres à assurer leur défense.
4: C'est intéressant que vous ayez, Yael Gambarotto, eu envie de que l'on sorte ce texte qui n'est pas si connu de Camus, qui s'appelle Réflexion sur une démocratie sans catéchisme. Et ça a apparu dans une publication qui s'appelle La Gauche en juillet 1948. Parce que votre livre, La main qui tremble, porte sur le pouvoir, la force et la faiblesse. Et vous introduisez là une question imbriquée, qui est le rapport au savoir. Il y a un certain savoir qui sait qu'il sait peu et qui sait son impuissance. C'est celui-là, surtout, qu'il faudrait réhabiliter dans les démocraties.
5: Oui, tout à fait. Le terme important, c'est modestie. La modestie du pouvoir qui sait qu'il ne peut pas tout, qu'il sait qu'il ne sait pas tout, et qui donc s'enrichit, se renforce, du fait même qu'il soit capable, qu'il accepte, d'être complété par d'autres pouvoirs qui sont parfois des contre-pouvoirs, par d'autres savoirs qui parfois contestent, mettent en doute ce savoir-là. Et au fond, on voit bien dans ce que défend ici Camus, c'est que qu'est-ce que c'est qu'une société démocratique ? Qu'est-ce que c'est qui fait le pouvoir en démocratie ? Ben, c'est l'ensemble de la société, en quelque sorte. C'est-à-dire que le pouvoir se constitue d'une confrontation qui n'est pas toujours... qui parfois peut être violente, encadrée mais violente, qui peut être très conflictuelle, mais la capacité en quelque sorte à accepter, voilà, dans une espèce de mesure, qui est le grand concept aussi camusien, hein, une mesure du pouvoir, une limite du pouvoir, qui passe par en quelque sorte la coexistence et la confrontation de différents types de savoir. C'est exactement ce texte, le contre-pied de ce que l'on vient de dire sur Donald Trump. Oui. Camus est le remède à Donald Trump.
4: Vous voulez lui envoyer ? Non, pardon. Marc répond.
0: Alors, moi, en réfléchissant à notre émission de ce matin et en me préparant, et notamment à votre très belle expression de pouvoir vulnérable, il y a une expression qui m'est venue, je ne sais pas si elle la complète, mais en tout cas, elle la commande plutôt, qui est l'idée de pouvoir exposé. Et quand on parle ou d'exposition du pouvoir, et elle retient mon attention cette expression parce qu'elle est ambivalente. Dans le fond, le pouvoir exposé, ça peut être le pouvoir qui s'expose. Et c'est tout ce dont nous avons parlé pendant la première partie de cette émission. C'est le pouvoir qui fait montre de sa force. Et puis le pouvoir exposé, on peut l'entendre dans un tout autre sens, non plus dans l'exposition de soi, mais dans l'exposition à l'autre. Et je crois que c'est ça que dit la vulnérabilité du pouvoir. Et exposition à l'autre, ça veut dire exposition d'abord à sa parole, à sa contestation, à ses arguments, à son savoir. Et ça, c'est vraiment la démocratie. Et donc c'est ça, en réalité, la frontière à laquelle nous devons tenir extrêmement farouchement entre la démocratie et les régimes dont elle doit, par essence et par définition, dans le fond, rester distincte. Et l'idée d'un pouvoir qui s'expose au sens d'une exposition à l'autre, dit précisément la ligne où passe cette frontière. Et puis, il y a quelque chose d'extraordinaire dans le texte de Camus aussi. C'est que il fait... Je voudrais là rebondir le texte de Camus sur une phrase de Michel Foucault qui me sert de boussole souvent, qui dit « Le malheur des hommes ne doit pas rester un reste muet de la politique ». Je la cite de mémoire, c'est pas exactement ça, mais c'est à peu près ça. Et dans le fond, Camus dit la même chose. C'est-à-dire que Camus, ce que Camus dit aussi là, c'est que l'exposition du pouvoir, c'est l'exposition aussi à la vulnérabilité d'autrui, à ce que la vulnérabilité d'autrui lui demande, exige de lui. C'est ne pas se satisfaire, dans le fond, que le malheur et la misère des hommes puissent perdurer sans qu'on en fasse un souci ou une priorité de la politique. Et donc là, il y a un mot qui, à un moment, je lisais votre livre avec un très grand intérêt, et puis je guettais le mot, comme on fait parfois, et à un moment, je trouve extraordinaire que apparaissent, plutôt vers la fin du livre, les notions de compassion et d'empathie.
4: Dans le livre de
0: Yael Gambarotto, qui est un très beau livre, et les notions d'empathie et de compassion, c'est quelque chose qui, pour moi, complète aussi cette idée de l'exposition du pouvoir au sens d'exposition à l'autre. Parce que ce qu'elle fait valoir alors, c'est une responsabilité qui n'est plus celle de l'affichage de la force, hein, de l'impression qu'on donne à autrui, mais qui est celle de la façon dont on répond à sa demande. C'est-à-dire la responsabilité de l'attention, du soin et du secours qu'appelle de partout et pour tous la vulnérabilité et la mortalité d'autrui. C'est ça un pouvoir vulnérable, c'est un pouvoir, et un pouvoir exposé à l'autre, c'est un pouvoir qui ne transige pas avec cette responsabilité et qui ne transige pas avec cette exigence, là où elle est évidemment la plus difficile à satisfaire.
4: Si je puis me permettre, il y a un petit problème à éclaircir là, puisque c'est précisément le désir d'être protégé, disions-nous, qui excite le désir d'un pouvoir plus fort. Là, ce que vous venez de dire, Marc Répond suggère qu'au contraire,

0: réalité, comme le fait Donald Trump ou comme le fait un pouvoir fort, répondre à tous les besoins de la population, de sécurité ou autre d'ailleurs, et au point de ne pas supporter qu'on puisse émettre l'idée qu'il n'y répond pas comme il devrait y répondre. Et en réalité, ce que ça veut dire, c'est que le pouvoir fort qui prétend donner de la sécurité, de la protection, etc., c'est toujours un leurre, c'est toujours une illusion, et il entraîne toujours, à terme, une désillusion, comme un certain nombre d'électeurs de Donald Trump sont en train d'en faire l'expérience.
1: Donc c'est au peuple même de comprendre que le désir d'être protégé, c'est trop rapide. On désire quoi, Yael Gambarotto? Être pris en compte? Être entendu.
2: Être entendu.
1: C'est parce que c'est bien, l'émission s'achève par ce qu'on a dit au début. Dans le sondage qu'on évoquait, une certaine jeunesse exprime une envie d'être plus sécure, disait la journaliste, pour précisément donner quelque chose de plus large que ce qu'on appelle communément la sécurité. Mais là, il y a quelque chose, un point nodal. Ah,
2: totalement, oui. Et je pense que c'est un des grands enjeux aussi aujourd'hui pour nos sociétés démocratiques de savoir répondre à cette ambiguïté-là. Mais vous voyez, dans ce que disait très bien Marc Répond, on voit très bien que cette manifestation d'un pouvoir vulnérable n'est pas la faiblesse. C'est quand même un pouvoir qui sait être attentif aux autres, à écouter. Et je dirais, le pari que je fais, en tout cas c'est celui que je fais avec cette idée de pouvoir vulnérable, c'est que dans cette exposition, puisque c'est ça la vulnérabilité, c'est l'exposition à l'autre, je pense que ça peut répondre à une demande de ces jeunes qu'on entendait au début. C'est-à-dire que je pense que la volonté d'être entendu, pris en compte, écouter les problématiques, n'est pas forcément quelque chose qui passe nécessairement par un pouvoir fort à la Donald Trump ou la Vladimir Poutine. Ça passe aussi par simplement un pouvoir qui sait être à l'écoute, se montrer disponible, se montrer en quelque sorte...
0: empathique.
2: Empathique, tout à fait, dans une empathie et
1: quand même à répondre, vous voyez, c'est une stratégie de communication. Non. Au passage, je voudrais quand même dire aux personnes qui nous écoutent que dans votre livre, il y a aussi une très grande conscience du fait que la vulnérabilité peut être un truc de communicant et une manière de précisément ne pas être à l'écoute, etc., ou de solliciter une solidarité ne permettant aucun conflit. Attention, nous sommes en danger, figure de l'ennemi, dont vous parlez aussi beaucoup dans votre livre, Marc Répond. Donc la vulnérabilité, elle peut être une stratégie aussi.
2: Elle requiert une forme d'authenticité. Oui, dans la manière de gouverner et de performer le pouvoir. Et ça aussi, c'est un grand enjeu de notre époque. C'est d'être capable de revenir à une forme d'authenticité dans la manifestation et l'incarnation du pouvoir.
1: Bien, je vous remercie tous les deux, c'était vraiment très très intéressant. Vos livres sont extrêmement riches. D'un côté, donc, La main qui tremble, l'éloge du pouvoir vulnérable, Yael Gambarotto, qui vient de paraître aux éditions de l'Observatoire. De l'autre, Marc Répond aux éditions Verdier. Régression au pluriel, des temps sombres à venir. Je voudrais juste dire qu'il y a dedans des analyses extrêmement nuancées, dont évidemment nous n'avons pas pu rendre compte dans cette seule conversation. Voici à présent la chronique de Frédéric Worms, dont la série cette semaine a pour thème géopolitique et cosmopolitique. C'est le pourquoi du comment.
3: Comment concilier géopolitique et cosmopolitique? Nous assistons aujourd'hui à ce qu'on a pu appeler le retour de la géopolitique, c'est-à-dire l'idée que la Terre, notre planète, l'objet de la géographie, est intrinsèquement aussi l'objet de la géopolitique, c'est-à-dire d'une division de la planète en territoires occupés par des êtres humains qui se représentent dans leurs différences réciproques. Il y a des frontières, il y a des conflits, il y a des rapports de force. Le retour de la géopolitique, c'est le retour de cette réalité brute de ce que Pierre Asner, après Raymond Aron et après Élie Halévy au XXe siècle, appelait aussi la guerre et la paix entre les nations. Ces rapports de force qui sont la vérité des États sur la planète, qui ne sont pas comme les individus conciliés justement dans une politique commune, mais qui plutôt se partagent la terre de manière violente par des rapports de force soutenus par des idées, par ce qu'on appelle des idéologies, et avec des enjeux économiques et vitaux qui parfois durcissent ces conflits. jusqu'à la guerre totale. Ce retour de la force, ce retour des rapports de force sur la planète ne peut pas être occulté. Et la géopolitique, heureusement, n'est pas seulement un état de fait, c'est aussi une science qui étudie précisément l'évolution de ces représentations de la force. La force n'est jamais seulement un fait, c'est toujours aussi une représentation de sa légitimité, de sa régulation possible, de ses motivations, dans des sentiments très profonds qui sont

0: justement politiques et qui sont d'abord, Pierre Hassner, le grand maître de la géopolitique française, le disant toujours, des représentations de justice et d'injustice. Il s'inspirait par là aussi de Simone Veil qui opposait dans la grande tradition de Blaise Pascal la force et la justice. Ce sont toujours par des sentiments de justice que sont mus les rapports de force. Ce ne sont jamais seulement des rapports de force brute, mais des rapports motivés par des relations entre des groupes humains, définis par la justice et par l'injustice, par ce que Pierre Hassner appelait des passions. Il y a donc dans la géopolitique toute la puissance du politique, et heureusement qu'aujourd'hui se développent des études sérieuses de géopolitique de notre monde, dans sa transition climatique, dans ses enjeux idéologiques et guerriers. Mais il ne faut pas perdre de vue que le retour de cette géopolitique ne doit pas nous faire renoncer à toute idée globale de politique commune entre les êtres humains, à ce qu'on appelait auparavant la cosmopolitique. Mais peut-être faut-il justement insister désormais dans la cosmopolitique, non seulement sur la dimension globale de notre appartenance à une planète commune et pas seulement divisée, en parties opposées les unes aux autres, mais aussi sur le terme de politique. Qu'y a-t-il de politique dans la cosmopolitique? Eh bien, c'est justement dans la mesure où elle répond au sentiment d'injustice entre les êtres humains. La cosmopolitique n'est pas seulement une utopie d'une citoyenneté universelle. Ce n'est pas même seulement la réponse à des dangers communs comme les dangers climatiques. Cela doit être la construction d'institutions politiques globales, peut-être minimales, pour éviter le pire entre les êtres humains, comme des tribunaux internationaux pour les crimes de guerre entre les humains, pour les crimes contre l'humanité, pour les crimes de masse. S'il n'y a pas de cosmopolitique, en ce sens politique, de notre appartenance commune à l'humanité, alors la géopolitique, même si elle est étudiée de manière forte et rigoureuse, avec des experts venus de la pratique comme de la recherche scientifique interdisciplinaire, et il faut absolument le faire, n'aura pas de boussole. Il faut donc continuer à mener des études géopolitiques sur notre monde, sans renoncer à les concilier avec la cosmopolitique, en ce qu'elle a de cosmique, mais aussi d'humain, et en ce qu'elle répond à nos besoins de justice.
1: Merci Frédéric Worms. 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
9: C'est le premier épisode d'une série que Leila Jitli a eu envie d'intituler « Inverser la courbe du destin ». Des histoires exceptionnelles de femmes et d'hommes qui se battent contre la fatalité, le déterminisme social, politique, culturel, contre un avenir tout tracé. Des personnes qui font comme si c'était possible ou qui foncent alors qu'on le sait, la plupart du temps, les trajectoires sociales, familiales, ressemblent moins à des courbes qu'à des rails. Les vies sont écrites et les dés sont pipés. Si les personnes que Leila rencontre échappent à la règle, il et elle la confirment en même temps. Car inverser la courbe du destin, c'est accepter qu'il existait, puis agir dessus, le tordre un peu, le faire pencher dans un sens. Ni fataliste, ni naïvement volontariste. Tout de suite donc, voici le premier épisode avec l'histoire de Rania K, qui elle-même est en deux épisodes et qui commence avec une enfance heureuse au Maroc par Leila Jitli.
10: Je m'appelle Rania Kissi, j'ai 29 ans et je suis une ancienne enfant placée à l'aide sociale à l'enfance. J'ai eu une enfance très heureuse. Je suis née au Maroc, dans une ville frontalière de l'Algérie qui s'appelle Oujda. J'ai grandi auprès de ma maman et on vivait dans la maison familiale avec 14 membres. J'ai eu ma maman, j'ai eu ma grand-mère qui était ma deuxième maman, mes tantes, et puis un grand-père maternel qui était comme un père avec l'amour qu'un père donne à sa fille, à sa petite fille. Et c'était une maison colorée, qui était grande, qui était très vétuste de par nos moyens financiers, mais qui était chaleureuse. Mmh. Chaleureuse par la présence de ma grand-mère, qui était faite de thé, de bons gâteaux, et qui était faite de beaucoup de tendresse. C'était vraiment une maison du bonheur. Dans la culture marocaine, étant donné que je vivais dans la maison familiale, j'étais l'enfant de tout le monde. Et donc, j'ai toujours grandi entourée de personnes qui m'aimaient. Quand je rentrais et que mon plat préféré était fait, quand ma tante, qui avait très peu d'argent, m'achetait ce que j'aimais, C'était une manière de me dire je t'aime. Donc j'étais une princesse dans son royaume où le monde tournait autour de moi. J'étais une belle petite fille blonde. Mon grand-père me disait souvent que j'étais belle. D'ailleurs, c'est marquant parce que plus tard, je me suis trouvée moche parce que la vie a basculé. Et donc, votre vie est faite de dépression et de pleurs. Et vous vous souvenez qu'à un moment, au quotidien, on vous rappelait que vous étiez belle. Et ça, ça compte. Ma maman, c'était une femme divorcée dans les années 2000 qui devait vivre dans une société patriarcale qui n'était pas comme les autres mamans du village parce que ce n'était pas une femme voilée et qui travaillait et qui n'avait pas l'autorité d'un autre homme sur elle. Et donc ça, c'était particulier. Et puis, elle travaillait des heures et des heures pour subvenir à mes besoins et pour aider la famille. Elle gagnait en réalité l'équivalent de 1000 dirhams, ce qui est aujourd'hui 100 euros, voire un peu moins. Mais moi, je ne me suis jamais sentie pauvre. Moi, c'est dans le regard des autres que je savais qu'on était pauvre. C'était dans les discussions de quartier, parce que, vous savez, c'est des lieux où les femmes se retrouvaient dans le jardin du quartier ou au parc. Et donc, tu voyais que ta maman n'était pas comme les autres mamans. Et c'était quand les autres venaient nous donner le panier alimentaire, un billet ou des pièces à mon grand-père, que j'ai vite pris conscience qu'on était pauvre. Et puis, je savais que ma mère travaillait dur parce que je l'entendais avoir mal au dos. Mmh. On dormait dans la même chambre avec ma mère et elle se réveillait la nuit et elle se tordait de douleur. Elle demandait souvent est-ce que quelqu'un ou une de mes tantes lui masse le dos, les pieds. À l'époque, elle avait que 35 ans, même pas la quarantaine, et elle se pliait de douleur comme si elle en avait 70 ou en tout cas des douleurs de vieillesse. Et donc, je savais que ma mère se sacrifiait. En fait, je comprends très vite que ma mère n'a pas l'autorité d'un homme, donc elle ne mérite pas la respectabilité qu'on donne à une femme dans cette société patriarcale. Il faut vraiment imaginer une ville conservatrice, y compris dans les mœurs. Et donc, c'est pas facile d'être une femme qui sort sans voile. D'être une femme qui marche dans la rue, qui se maquille et qui est de surcroît belle parce qu'elle est belle. Pas parce qu'elle se maquille qu'elle est belle. Et c'est le regard des autres femmes qui était violent. Quand elle venait me chercher, je sortais de l'école toute fière. Et donc, le fait que ma maman ne ressemblait pas aux autres mamans, qu'elle n'était pas voilée, mais plutôt coquette, maquillée, et qui sentait bon. Elle vient me chercher, elle est belle, elle est plus belle que vos mamans. Et je voyais les mamans des filles qui étaient avec moi à l'école regarder ma mère passer en me disant « Ta mère, elle va où ?» Mais dans cette question « Ta mère va où ?» Pourquoi ta mère sort tous les jours ? Sachant que c'était des femmes qui sortaient quasiment pas ou des femmes qui sortaient pour aller au souk, ce genre de choses. Donc, elle ne pouvait pas être autre chose qu'une femme facile. Et moi, je savais que ma mère allait travailler. Et ça, j'ai conscience de cela. Et pourtant, j'ai 7 ans, 7 ans et demi. Alors, mon grand-père avait le rôle de père, de grand-père, de meilleur ami. Et c'est tout ce qu'il me fallait. Mon grand-père, son prénom, c'était Sédic. Et en arabe littéraire, c'est l'ami, le loyal. Et mon grand-père, on avait des discussions féministes. L'homme le plus féministe que j'ai connu, c'est mon grand-père. Typiquement, quand je rentrais de l'école, la première question qu'il me posait avant de « Est-ce que ça a été à l'école ? Est-ce que quelqu'un t'a touché ?» Et moi, je disais non. Et il me dit « C'est bien ma fille, si quelqu'un te touche, tu le défonces. » Et c'était sa manière à lui de me parler de consentement. Mon père a toujours rêvé d'ailleurs. Il a toujours voulu venir en Europe. Il s'est marié avec ma mère, ils m'ont eu. Ils ont décidé de divorcer. Et de là, on est parti vivre dans la maison familiale maternelle. Et donc, j'ai grandi avec l'idée que mon grand-père était mon père. Et donc le jour où je comprends qu'il ne peut pas être et mon père et le père de ma mère, j'ai le souvenir d'avoir regardé ma mère avec beaucoup d'humour en lui disant bah, « il faut trouver un père, parce que moi ça c'est le mien et je n'ai pas l'intention de l'abandonner ». Ma mère, ça l'a pesé un peu, ce rapport que j'avais avec mon grand-père, parce que mon grand-père était âgé. Il avait déjà à l'époque 80, 83 ans, et mon grand-père avait des problèmes de santé qui étaient visibles. Et donc, je pense qu'elle voulait aussi préparer le après. Et donc, un jour, j'ai 7 ans, 7 ans et demi, elle vient me chercher à l'école, et c'était pas quelque chose de quotidien. Quand elle avait quelque chose d'important à m'annoncer, elle venait me chercher à l'école. Là, c'est les grosses discussions qu'on va avoir. Et en fait, elle vient me chercher en me disant « on va aller au parc ». Et moi, je dis « mais t'as quoi à me dire ?» Alors, elle essaie de m'introduire mon père et de m'expliquer et de me réexpliquer que mon grand-père, il est présent, mais moi, j'ai un papa. Et elle me dit « tu sais, il aimerait bien te rencontrer ». Et moi, ça, je veux pas l'entendre. Parce que moi, j'ai jamais pleuré le manque d'un père. J'ai jamais senti l'importance d'avoir un père, vu que j'en avais un. Et ça, ça compte. C'est que j'étais une enfant heureuse. Mais pour elle, c'était quand même important qu'il y ait ce lien, qu'il y ait ce père, etc. Donc elle essaye, elle insiste, et puis elle réinsiste. Et moi, ça m'agace. Ça m'agace d'avoir cette discussion-là que je n'ai pas demandée. On coupe court parce que j'en veux pas de cette discussion. Et elle comprend très vite, et puis après, on rentre. Et elle me dit « Ok, on reprendra une autre fois. » L'autre fois, elle se manifeste quelques temps plus tard, il vient. Il vient et on sentait qu'il y avait une différence entre lui et nous. Il nous ressemblait physiquement, mais il était différent de nous. Avec ses beaux habits... Il sentait vachement bon parce qu'il pouvait se permettre de mettre du parfum et ça. Et donc, d'un côté, il y avait nous, ma mère, moi, mon grand-père, ma famille. Et on était dans ce petit quartier plutôt précaire. Et puis lui, qui venait d'ailleurs, de l'autre côté de la Méditerranée, pour parler d'Europe, on disait ailleurs. Là où on a l'impression que le monde est meilleur. Et donc là, il arrive avec sa voiture, qui était très certainement une voiture normale pour un Français lambda, mais qui était quelque chose de grandiose pour nous, parce que dans mon quartier, il n'y avait pas de voiture. Les gens n'avaient pas les moyens de s'offrir des voitures. Et donc, il arrive, il garde sa voiture. Et moi, ça faisait des mois et des mois que je demandais un vélo. Au vu de notre situation financière, on n'avait pas de quoi s'acheter un kilo de viande. Donc, c'est pas un vélo qu'on allait pouvoir m'offrir. Et puis mon grand-père, il me disait, on verra, je mettrai de l'argent de côté, ma mère aussi. Et mon père arrive, il ouvre sa voiture et la première chose qui descend, c'est ce vélo. Et ce vélo, il était blanc, il y avait du rose, etc. Enfin, le vélo dont j'ai toujours rêvé. Mais en le voyant arriver par ses mains à lui, j'ai détesté ce vélo. Parce que je me suis dit, ah ok, il essaye de m'acheter, il n'a jamais été là. Et maintenant, il vient avec son vélo, il croit qu'il va m'acheter. En fait, j'étais inculquée des valeurs de mon grand-père qui me disait l'importance de la dignité. Mon grand-père, vraiment, au quotidien, il me disait « Ma fille, n'oublie jamais, on est pauvre, mais on reste digne. » J'ai conscience de cela. J'ai 7 ans, 7 ans et demi, hein. Et puis, il y avait aussi un autre paramètre, c'est que j'étais une petite fille toute belle et la peur générale de ma famille, c'est qu'un jour, je sois volée. Et donc, vraiment, dès que je sortais de la maison, tout le monde me disait, fais attention, parle jamais aux inconnus, n'accepte jamais de bonbons. Et donc, pour moi, il était peut-être mon père, mais il restait un inconnu. C'était la première fois de ma vie que je le voyais. Et donc, moi, je peux pas accepter quelque chose d'un inconnu. J'ai peut-être 7 ans, mais c'est 7 ans où il n'a pas été là. Et donc, je refuse la scène de sorte à ce que je pars. Je pars, je le salue pas, parce que je voulais rien entendre. Moi, j'avais conscience qu'il était parti, parce que ma mère me le disait, pour un monde meilleur. Et je me disais, bah, s'il a choisi ce monde-là, qui nous a sacrifié, nous, ma mère et moi, bah, qu'il se le garde son vélo. À ce moment-là, le père, on en avait plus parlé. Donc l'été d'après, il vient, parce que lui c'était quelqu'un qui vivait en Europe, donc il rentrait que l'été, et lui il avait refait sa vie, il avait une femme, et à l'époque une fille et un garçon, Il y a une deuxième tentative quelques temps plus tard, vers mes 8 ans, 8 ans et demi, où là, il vient et il veut m'accompagner à l'école. Et moi, j'y mets hors de question. Je ne voulais pas de cet adulte. Il y avait quelque chose en lui que je ne voulais pas. Mais moi, j'avais quand même du lien avec ma famille paternelle où j'y allais. Et c'est en croisant ces enfants avec qui je jouais que ça l'a rendu un peu plus sympathique. Et donc, je me suis rapprochée. Et puis après, il y avait eu aussi quelque chose de... Il habite loin, donc il ne viendra pas tout le temps. Et il ne perturbera pas ma relation avec mon grand-père. Parce qu'encore une fois, j'avais peur, enfant, que mon grand-père m'aime parce que je n'avais pas de père. Je me disais, est-ce qu'il m'aime parce que je lui fais de la peine? Et donc, ce père biologique n'a pas perturbé ça. Donc, il pouvait d'une manière ou d'une autre rentrer dans ma vie. Moi, je ne l'ai jamais haï parce qu'il nous a abandonnés. Je ne l'ai jamais détesté parce que, du fait de son absence, j'ai eu la meilleure enfance que je suis convaincue aujourd'hui qu'il ne m'aurait jamais donnée. Parce qu'il y a eu deux pères. Il y a eu le père que j'ai rendu triste quand il voulait de moi enfant et le monstre que je rencontre des années plus tard.

Mon père n'avait jamais donné de pension alimentaire à ma mère de mes 0 à mes 9 ans, 10 ans à l'époque. Et donc, ils ont un peu une discussion houleuse parce que, dans un premier temps, ils voulaient échapper au paiement de sa pension alimentaire qu'il n'avait pas donné en 10 ans. Et en fait, le non-paiement amenait aussi à de la prison, en réalité. Et il lui dit, écoute, je peux l'amener avec moi en France. À ce moment-là, j'ai 9 ans, vient cette première discussion où, de l'autre côté de la mer, il y a un monde meilleur où tu pourras étudier, tu pourras réussir.

Réussir ta vie à l'université, l'université était payante, donc c'était pas quelque chose auquel on pouvait rêver. Et tout ça, on le dit à un enfant de 9 ans. Donc ma mère me propose et je dis non. Il est hors de question que j'aille avec un inconnu. J'en veux pas. Gardez-le votre ailleurs, gardez-la votre France, votre école. Enfin, c'était un non catégorique et ça a été respecté. Ma mère ne m'a pas forcé, elle m'a dit si tu veux pas, ok. Et on n'en avait plus parlé. Et l'année où je reste, il y a une espèce de pression sociale qui se fait sur un enfant de 9 ans. C'est que peu importe le lieu où j'y allais, peu importe la famille que je croisais, peu importe l'adulte que je croisais, on me disait, ah, t'es là, t'aurais pu être en France. Ah, bah, tu vois, t'aurais pu avoir ça en France. Ah, bah, là, t'aurais déjà appris le français. Ah, bah... Et il y avait ce truc qui se répétait. Et donc, en fait, quand on vous répète que vous ne devez pas être ici, vous finissez par accepter l'idée que vous ne devez pas être ici, que vous devez y aller, que c'est une responsabilité, que vous devez vous sortir de la précarité et sortir les autres avec vous, et c'est à vous d'y aller. C'est une sacrée responsabilité. On vous dit, si tu veux aller à l'université, si tu veux réussir ta vie, il faut aller en France. Là-bas, tu auras l'avenir que tu n'auras pas ici, que tu pourras t'en sortir, et donc d'une certaine manière, t'occuper de ta mère. Donc l'été d'après, la question se repose et là, sans hésiter, je réponds oui, je veux y aller. Prépare mes affaires et je vais y aller. Je pense qu'à ce moment-là, elle était devenue réticente. Et c'est à ce moment-là que moi, je garde le... Non, faut y aller. Parce que là, je me crois en mission. Je me dis, il faut que j'y aille. C'est le seul moyen de sortir de la précarité. Qui était aiguë, encore une fois. Par moments, on s'endormait sans manger et en fait... on parlait jusqu'à s'endormir pour oublier qu'on a faim, raconter des comptines le soir pour vite s'endormir, la nuit tombée, dire à l'enfant de s'endormir vite, ça nous évitera de l'entendre nous dire on a faim et on n'a pas de quoi nourrir. C'est ça aussi le monde duquel je viens, donc c'est pas une responsabilité sortie de nulle part. Et donc arrive ce fameux jour, septembre 2007, et je dois partir. Là, ma mère devient encore hésitante et moi, je suis sûre de moi. Et en fait, ce moment est assez particulier parce que je n'ai plus jamais douté de ce que je faisais ou des choses que j'accomplissais vient de ce moment particulier. Souvent, y compris il y a quelques mois, mon entrée en politique, je n'ai pas douté une seule seconde parce que je me disais, mais à 9 ans, tu as pris la décision de quitter ton pays, de traverser la mer. Et une fois qu'on prend ça comme décision, rien ne vous fait douter.

Et donc ce jour-là arrive, là t'as toute ma famille qui était sortie, mes tantes, mes oncles qui habitent la maison. En fait, il y avait déjà 14 personnes qui habitent, donc ça faisait déjà du monde. Seul mon grand-père n'était pas sorti, parce que mon grand-père était contre cette décision. Et donc je rentre pour lui dire au revoir, et il ne voulait pas me faire de câlin parce qu'il était contre. Et je ne lui dis pas qu'il va me manquer, je ne lui dis pas que je l'aime. Je lui dis, est-ce que tu m'attendras? Parce que d'abord je voyais mon grand-père prendre de l'âge, et puis je voyais sa santé s'affaiblir, et je savais qu'il allait partir parce qu'il me le disait. Si un jour je pars, sache que je t'ai toujours aimé. Et ça, ça compte. Aujourd'hui, personne ne me fait douter de moi parce que j'ai eu un grand-père qui m'a aimé et qui me le disait. Il est décédé un an plus tard. Je crois que c'était le jour le plus triste de ma vie à ce jour.

Donc on quitte et nous on habite une avenue qui est grande. Donc en fait on marche et petit à petit dans le paysage ma famille disparaissait. Et je me rappelle ma mère, on était au bout de la rue, elle me dit tu peux encore dire non. À ce moment-là j'avais conscience que je ne pourrais plus jamais revoir ma mère. Et je lui dis avance. Et donc là, on rejoint la famille paternelle, on rejoint mon père et on part pour le port. Donc nous, on habite à Oujda et le port est à Nador. La traversée se fait en bateau pour rejoindre l'Europe. Et ma mère nous suit dans une autre voiture. Et là, on arrive au port. Et donc,

je dis au revoir à ma mère. Et d'un coup, c'est un sentiment particulier d'avoir 10 ans à l'époque et de se dire, à partir de là, je ne reverrai plus ma mère. Et puis, je suis dans une voiture, il y a mon père, ma belle-mère, mes petits frères et sœurs, la belle-fille de mon père. Et moi, je suis cachée parce que je viens clandestinement. Et je suis cachée en dessous des pieds. Et en fait, toutes les voitures, elles sont bondées d'affaires, de gâteaux, de choses qu'on amène. Donc en fait, c'est tellement encombré qu'on ne voit pas. En réalité, ça résume assez bien le reste de mon parcours de vie. C'est que je ne deviens qu'un objet qu'on cache, qu'on dissimule, qu'on ne veut pas voir, qu'on met en dessous. Et donc là, mon père donne plusieurs passeports en même temps. Enfin, le policier lui rend assez rapidement et en passe. Et il me dit, c'est bon,

La première chose que je vois en France, c'est le périph. Et je voyais toutes ces voitures. Il existait des voitures au Maroc, hein. Mais là, d'un coup, un concentré de gens sur une autoroute avec des gens qui klaxonnent hyper brouillon, j'imaginais pas la France. D'abord, je pensais que la France ressemblait au Maroc, y compris dans la température, y compris dans les constructions. Ça m'avait vachement interpellée. Et puis, j'arrive dans cette zone pavillonnaire et les deux choses qui me marquent de mon arrivée, c'est d'abord les maisons sont étroites. Les maisons sont plus petites que celles que moi j'avais en tant que pauvre au Maroc, d'abord. Et puis la deuxième, je découvre que les gens ne parlent pas la même langue que moi. Moi, dans mon petit quartier à Oujda, quartier frontalier avec l'Algérie, on parlait pas français, hein. Je pensais qu'on avait tous un langage universel et qu'on parlait tous la même langue. Et puis le deuxième choc, quand même, c'est que je viens avec l'idée d'être inscrite à l'école, parce que, encore une fois, le rêve français, c'était d'aller à l'école et d'avoir un avenir meilleur. Et en fait, je vois mes petits frères et sœurs revenir de l'école. Donc, la belle-fille de mon père va au collège, les autres vont en primaire. La rentrée scolaire était déjà entamée. Donc, les deux seuls qui vont pas à l'école, c'est le bébé et moi, sauf que lui, il est bébé. Et donc, je râle parce que je dois aller à l'école. Pourquoi je ne suis pas inscrite à l'école, etc. Je veux parler à ma mère. En fait, je comprends que tout ce qu'on m'avait vendu, il n'y a rien de tel, que je n'ai plus le droit d'appeler ma mère, que je ne vais pas aller à l'école. Et que le projet, c'est pas que j'aille à l'école.

Et donc très vite, on commence à me dire, il faut faire ça pour le bébé, il faut aider le bébé à s'endormir, il faut faire le ménage, il faut laver le sol, il faut... Et c'était une vision, en réalité, esclavagiste qu'on posait à mon égard, c'est qu'on ne m'avait pas ramené dans ce pays pour que j'ai un avenir meilleur, mais pour m'occuper de mon père, sa femme et leur bébé, en fait, qui venait de naître, parce qu'il ne faut pas imaginer que les enfants de l'autre côté de la Méditerranée, on naît avec un balai. C'est ce que pensaient mon père et sa femme. Et moi, j'étais une princesse dans la maison. Je n'avais jamais touché le balai. Encore moins laver une assiette. Il y avait assez d'adultes pour faire les tâches d'adultes. Moi, j'étais une enfant épanouie. Et en fait, cela me valait des coups quand je ne le faisais pas, parce que je le faisais très mal. Et donc là, les épisodes de maltraitance ont vraiment débuté à ce moment-là de ma vie. Et donc lui, il rentrait, il suffisait qu'elle lui dise « la vaisselle n'a pas été faite » ou que le bébé n'a pas été changé. Bam, première claque, deuxième claque. Et donc c'était... Le quotidien, c'était de se dire « comment je vais me cacher ?» Et donc là, le mode survie commence déjà à ce moment précis-là de mon parcours de vie, quoi. Et en fait, ce qui me sauve la vie, donc c'est au bout de quelques semaines, il y avait une mamie qui passait tout le temps par là et qui ne comprenait pas pourquoi les autres enfants étaient à l'école et pourquoi moi, je ne l'étais pas. Et donc, elle me voyait toujours en train de faire une tâche domestique et donc c'est là qu'elle en parle à mon père. Mon père, je pense, panique à ce moment-là et il m'inscrit à l'école. Sauf qu'en réalité, quand même, c'était quand même la double peine parce qu'il y avait le barrage de la langue, donc je ne parlais pas la langue. Donc, je devais faire plus d'efforts que les autres enfants. Et en plus de cela, les tâches ménagères m'attendaient. Et voilà, et ça dure un temps, et puis les épisodes de maltraitance continuent, et puis un jour on vous dit « attends dans le jardin » ou « attends devant la porte » parce qu'on doit s'expliquer au lieu de te dire « attends dans ta chambre », parce qu'en fait c'est ce qu'on doit dire à un enfant de 10 ans, et puis on vous oublie. Et je pense que c'est aussi marquant parce que quand les adultes finissent de se crier dessus et qu'ils vont dormir et qu'ils vous oublient dehors, vous n'existez pas. Donc moi, dès que je ne sentais plus qu'il criait ou qu'il dormait, je tapais fort. Et puis un soir de décembre, il y a l'embrouille de trop. Et puis on m'accuse un peu de tous les torts. Et il me dit, on va aller en Belgique parce qu'il a une sœur. Et donc, je vais pouvoir y rester un temps. Et donc là, on part. Et donc on est sur ce chemin et donc là on arrive à la frontière entre la France et la Belgique et donc c'est une aire de repos plus qu'une station d'essence, très peu de lumière, en fait c'était plus des lieux pour les chauffeurs poids lourds et en fait on arrive là, il arrête la voiture et moi je me dis bon bah, il va mettre de l'essence, il me dit descends, moi je le regarde, je vois autour de moi, il est minuit, il n'y a rien, il y a des forêts. Il me dit, descends, je vais te laisser là. De toute manière, tu ne parles pas français, donc on n'en saura jamais de toi. N'importe qui peut venir et te viole, on n'en saura rien. Il me dit, il y a quelqu'un là qui a abandonné son enfant, on ne l'a jamais retrouvé, il t'arrivera la même chose, etc., etc. Je suis au maximum de ce que peut être la vulnérabilité. Donc je le suppliais du fond de mon âme, s'il te plaît, juste remets-moi dans un avion, je retourne dans ma terre natale, je ne veux plus des études, je ne veux plus d'avenir, je ne veux plus rien en fait, je veux juste revenir à ce que j'étais en fait. Donc il me dégage de la voiture et je cours derrière la voiture pour le supplier, mais il part. Et c'était terminé. Et moi à ce moment-là, j'avais 10 ans quand ma vie a basculé.

C'était Inverser la courbe du destin, premier épisode avec Ragnaka et la suite demain dans Les Pieds sur Terre à 13h30 et en podcast sur l'appli Radio France ou le site de France Culture. 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Merci bien sûr à Rania Kissi et à Street Press, à Valentin Rémy qui est l'attaché de production des Pieds sur Terre et à Adèle Toquet qui est notre stagiaire.

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4: Pas de temps aujourd'hui, juste le temps de vous dire que nous sommes le 7 mai 2026 et qu'il est 6h30 sur France Culture. Bon réveil à toutes et à tous. C'est le premier journal, celui de Margot Delpierre. Bonjour Margot.
5: Bonjour Guillaume, bonjour à toutes et à tous. Protéger les personnes ciblées par les réseaux de criminalité organisée, c'est l'objectif de la proposition de loi Kessassi, présentée en séance aujourd'hui au Sénat. Nous reviendrons aussi sur l'interdiction visant TV5 Monde au Burkina Faso et puis sur la création d'une autre chaîne, la première d'info en continu, 24 heures sur 24. CNN, son fondateur Ted Turner, vient de mourir à 87 ans.
4: Et puis peut-on améliorer le retour sur Terre des engins spatiaux avec des champs magnétiques? Vous vous posiez la question? Eh bien, on va en parler dans les chantiers de la recherche. Ça sera dans un quart d'heure. C'est un partenariat avec le concours Ma thèse en 180 secondes.
5: Le texte Kessassi, en référence au militant marseillais Amine Kessassi engagé contre le narcotrafic, arrive au Sénat aujourd'hui dans l'hémicycle. Porté par les écologistes, il vise à protéger les habitants des quartiers menacés par les narcotrafiquants ou les lanceurs d'alerte qui s'attaquent à la mafia, et doit permettre aussi à la parole de se libérer, Victoria Coussa.
6: Chaque jour, à chaque coin de rue, depuis 6 ans, Jean-Toussaint Plazansotti risque sa vie en Corse. Son nom, suivi du mot « balance » tagué sur des murs à Ajaccio, pour son combat contre la mafia qui a tué son neveu, l'enseignant a dû arrêter de travailler.
7: Les gens parlent et à un moment donné, vous avez quelqu'un qui vient vous dire « fais attention ». Si vous avez une voiture qui est trop longtemps derrière vous, on regarde un peu plus souvent derrière, un peu plus souvent sur les côtés.
6: Une pression diffuse, passée sous silence par ceux qui s'élèvent contre le narcotrafic. Maire engagé, éducateur spécialisé, Fabrice Risoli, fondateur de l'association Crimalt pour agir contre la grande criminalité.
8: Il existe des menaces à bas bruit. Par exemple, je pense à ces militantes de Marseille qui, lorsqu'elles reçoivent un message, souvent anonyme, sur leur compte Instagram, elles ne portent pas plainte, elles ne gardent même pas le message.
6: Pour qu'elles continuent de parler et avant d'envisager une protection policière qui n'est accordée qu'en cas de menace caractérisée par la justice, les écologistes veulent rendre prioritaires leurs appels au commissariat ou leur permettre d'utiliser les téléphones grave danger. La députée Sandra Rogol porte ce texte.
9: C'est montrer à la population, à monsieur et madame tout le monde, qui ne veut pas que les trafiquants continuent à œuvrer chez eux, que l'État est derrière eux, que la force publique est avec eux.
6: Le gouvernement votera contre, la démarche est louable, mais reviendrait d'après un conseiller à changer d'échelle. Sans les moyens qui vont avec.
5: Matignon a validé la promotion de l'e-sport en milieu scolaire malgré l'opposition, notamment du ministère de la Santé. C'est ce que révèle ce matin la cellule investigation de Radio France. Une stratégie nationale d'ici à 2030 envisage la création de partenariats entre établissements scolaires et acteurs privés du jeu vidéo. Elle prévoit aussi d'inscrire l'e-sport dans les parcours éducatifs. Ses opposants évoquent les risques d'addiction chez les jeunes, les troubles du sommeil, la sédentarité. Les détails dans le journal de 7h.
4: 6h33 et la France va déployer son porte-avions dans la région du Golfe. Il va se prépositionner en vue d'une possible mission dans le détroit d'Ormuz.
5: Un signal que la coalition montée par Londres et Paris se tient prête à sécuriser le passage pour accompagner la marine marchande et des pétroliers qui y sont bloqués depuis le début de la guerre fin février. Pendant ce temps au Liban, pour la première fois depuis près d'un mois, Israël a frappé hier soir la banlieue sud. sud de Beyrouth, la capitale libanaise, et aurait tué un commandant de haut rang du Hezbollah, a indiqué une source proche de la formation pro-iranienne à l'AFP. Les Burkinabés n'ont plus accès à TV5 Monde. La chaîne de télé est accusée par les autorités de désinformation et d'apologie du terrorisme. Ce n'est pas la première restriction contre un média français dans un contexte plus large de dégradation de la liberté de la presse au sein de l'Alliance des États du Sahel, dirigée par des militaires après des coups d'État. Explication d'Omar Waman.
10: Depuis mardi, ce jingle de TV5 Monde ne résonne plus au Burkina Faso. Une interdiction de plus, après tant d'autres. Un net recul de la liberté de la presse qui frappe également les journalistes de ces trois pays de l'Alliance des États du Sahel, Mali, Niger et Burkina Faso. Jeanne Lagarde de l'ONG Reporters sans frontières.
11: En fait, le Sahel, c'est surtout une région où le journalisme patriotique imposé par les autorités a pris le pas en fait sur un journalisme indépendant mais qui délivrait auparavant

0: une information fiable et de qualité. Maintenant, on observe que c'est plus du tout le cas.
1: Et le sort réservé aux journalistes qui refusent de se plier à la communication officielle se traduit par des arrestations arbitraires ou des enlèvements. Dans ce contexte, beaucoup opte pour l'autocensure ou l'exil à l'image du journaliste d'investigation Barry Newton, désormais installé en France.
2: Ils ont mis le Sahel sous cloche. On est en train d'évoluer vraiment vers une sorte de Corée du Nord, mais en pire, quoi.
1: Et symbole de cette répression médiatique, le journaliste burkinabé Serge Houlon, séquestré et violenté depuis 2 ans après avoir révélé une affaire de détournement de fonds de plus de 600 000 euros au sein de l'armée.
3: Lui est considéré comme le pionnier de l'information en continu. Ted Turner, le créateur de CNN, est mort, on l'a appris hier. Le milliardaire américain, un temps marié à l'actrice Jane Fonda, avait 87 ans. Notre correspondant aux États-Unis, Loïc Piala, revient sur la création de la chaîne de télévision installée, et ce n'est pas commun, à Atlanta.
4: Stand by, ready three, take three, Mike. Le 1er juin 1980, l'histoire de la télévision change.
5: Good evening, I'm David Walker.
6: And I'm Lois Hart. Now here's the news.
4: CNN, le Cable News Network, émet pour la première fois. Ted Turner, entrepreneur star et glamour, vainqueur de la Coupe de l'Amérique à la voile, profite de sa popularité pour tenter son pari. Une chaîne d'information en continu. Il est convaincu que le JT d'une demi-heure proposé tous les soirs par les grandes chaînes ne suffit pas au public.
7: Barring satellite problems in the future, we won't be signing off until the world ends.
4: L'idée est moquée, les financements sont durs à trouver, la chaîne perd de l'argent, mais elle trouve peu à peu sa place dans le quotidien des Américains.
8: This is CNN.
4: Elle couvre en direct le décollage et l'explosion de la navette spatiale Challenger en 1986.
9: Looks like a couple of the solid rocket boosters blew away from the...
4: Mais c'est surtout la guerre en Irak en 1990 qui fait de CNN une référence. Pour la première fois, un conflit est couvert en direct.
10: The skies over Baghdad have been illuminated.
4: Elle est la seule chaîne américaine avec des journalistes à Bagdad. J'ai plus d'informations sur CNN qu'avec la CIA, aurait plaisanté George Bush, président à l'époque. Depuis, le concept de chaîne info a été copié à travers le monde et critiqué aussi pour avoir ouvert la porte à l'information spectacle.
11: Over the city. Fire going up.
3: Loïc Piala, le soleil revient presque partout dans l'Hexagone, quelques averses localement, dans le nord et l'ouest notamment. Mais le temps s'améliore jusqu'à 16 degrés attendus cet après-midi à Lille et Strasbourg, 17 à Paris, 18 degrés à Montpellier, 21 à Ajaccio. 6h37, c'est à vous Guillaume Herner.
12: Voilà, on se quitte sur cette amélioration, effectivement.
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12: Aurélie Kiefer, votre série Grand Reportage. Bonjour Aurélie.
14: Bonjour Guillaume.
12: Le foyer Saint-Joseph dans les Hautes-Pyrénées accueille 13 enfants placés là par l'aide sociale à l'enfance. Ils sont encadrés par 7 éducateurs, c'est peu, compte tenu de l'ampleur de la tâche.
14: Au foyer, chacun arrive avec son fardeau, tous les traumatismes déjà accumulés. Et la réunion de tous ces jeunes en souffrance au sein d'un même établissement provoque immanquablement des étincelles. Pour répondre aux besoins de ces enfants qui manquent de tout, d'affection, d'écoute, de repères, les éducateurs ont le soutien d'une infirmière et d'une psychologue qui partagent leur temps entre plusieurs structures. Les psychiatres des environs sont submergés, les enfants n'ont même pas de médecin traitant. Au quotidien, c'est donc souvent la débrouille. Les éducateurs consacrent beaucoup de leur temps à parler avec les enfants et font leur possible pour désamorcer les tensions. Mais certains jours, tout s'accumule. Wafia Kenich en a été témoin et l'orage éclate.
15: Mais regardez ce qu'elle balance!
16: Oui, bonsoir. Je suis éducatrice au foyer des Pyrénées et en fait, on aurait besoin de vous parce qu'il y a 2 jeunes qui se sont battus, dont une qui est en transe et ça nécessiterait votre intervention. C'est violent là même. On tente de les séparer, mais ça revient à la charge donc.
17: Franck, Alice et Séverine, puis Caroline sont obligés de contenir physiquement la jeune fille en attendant l'arrivée de la gendarmerie.
18: Vous avez pris un coup, Séverine ? Sur la joue, oui.
19: Vous êtes fait griffer aussi.
14: Après, oui, c'est la question de quel moment on arrive à faire redescendre cette... c'est de la rage, là, pour le coup, parce qu'effectivement,
20: 3 adultes pour la sortie de la chambre.
21: Ben ils sont là, c'est eux.
22: Ce qui est fou, c'est que l'arrivée des gendarmes n'a rien changé à son attitude.
20: Non, mais on n'est pas sur du raisonnable, là. On va y arriver.
23: On y arrive toujours.
22: C'est pour de leur vie. Donc voilà, les gendarmes sont ici. On a réussi à voir le SAMU au bout de 30 minutes qui, ce soir, dit qu'ils n'ont pas du tout à intervenir, que c'est aux forces de l'ordre d'intervenir. Que tant qu'il n'y a pas de blessés, eux, ils n'interviendront pas.
24: Est-ce que vous aidez à la calmer, quoi, parce que là, elle va monter.
25: Le problème, c'est que nous, on ne peut rien faire. Moi, j'ai appelé les mineurs et les pompiers. Nous, je veux bien la calmer, mais on ne la calmera pas mieux que vous, quoi. Nous, sur la cam, c'est par force, menottes et garde à vue, sauf que là, on n'a plus de place en garde à vue. Donc, elle est nulle part ce soir. Elle va rester ici.
24: Rester avec nous à minima quand même.
25: Pardon, oui, au moins je reste, mais en fait, il faudrait que soit les pompiers viennent ou autre. Mais
24: sinon, et vous n'avez pas la possibilité de faire venir au moins les pompiers? Et que le SAMU n'a pas voulu, alors, parce qu'ils auraient pu au moins.
25: Vous avez essayé,
24: le SAMU, il aurait pu déclencher. Le SAMU, alors, les pompiers ont basculé sur le SAMU.
25: Les pompiers sont pas venus, oui. Mais...
24: Donc, je vais refaire les pompiers, je vais être nul. Hein.
22: Il sera au plus loin, en fait.
17: L'alarme est déclenchée sans que l'on sache par qui. Ce qui met fin à la dispute.
26: Bonjour tout le monde.
27: Bonjour. Je suis de retour à la maison d'enfants des Pyrénées. L'équipe tente de s'organiser pour se renforcer dans les heures qui viennent, de manière à maîtriser au maximum une situation qui est quand même encore assez tendue entre les deux jeunes filles. Donc du travail supplémentaire et l'organisation à gérer de dernière minute.
17: Je croise Franck à l'entrée du foyer.
20: Ça va. Chez les gendarmes, j'y suis passé, mais trop de monde. Donc je vais y repasser pour le dépôt de plainte. Parce qu'effectivement, reste en boucle sur l'idée... de s'expliquer avec de manière, j'imagine, pas très adaptée. Elle n'en a que faire, elle n'a pas peur des gens. Enfin, voilà, elle est en boucle. Donc, il a été convenu avec les gendarmes quand même que ce serait pas mal qu'elle soit auditionnée assez rapidement pour les faits, qu'il puisse y avoir un début de réponse.
27: Oui, là, on va retrouver Caroline. Je voulais juste prendre de vos nouvelles parce qu'on ne sait pas.
28: Pardon, c'est nerveux. Oui, je disais aux collègues que c'était un retour un peu lunaire, là, je ne m'attendais pas à ça. Et c'est la première fois qu'on voit dans cet état, donc ça fait quelque chose quand même. Et c'est pas anodin quand même de devoir protéger, aider une jeune qui m'a tapé dessus il y a moins d'une semaine. Là, je me suis dit hier, allez, c'est le taf, il faut y aller et tout ça.
27: C'est ça, c'est-à-dire que vous avez protégé, physiquement protégé, quelqu'un qui vous avait fait une semaine auparavant physiquement du mal.
28: Ouais, eh ben oui. oui, c'est ça. Et c'est pour ça qu'hier en rentrant, je pense que j'ai passé 20 minutes chez moi à regarder dans le vide en me disant, oula, mais qu'est-ce qui s'est passé encore ce soir? Mais ça fait partie du jeu, c'est terrible à dire, mais ça fait partie du jeu. Les jeunes vont pas bien. Mais oui, c'est pas anodin hein, comme moment, et c'est vrai que... Ben là, hier, je me dis c'est des moments où moi, je n'étais pas censée être en poste. Mais en fait, on reste parce que hors de question de laisser les choses comme ça, laisser les collègues comme ça. Et ouais, c'est un boulot où il faut être vachement dans ça quand même. Hein. Faut être prêt à se dire, ok, ce soir, je ne vais pas finir à 19h, je vais finir à 22h. Et voilà quoi.
17: Malgré les tensions, le foyer a été perçu par Rémi comme un lieu protecteur et structurant. Et une fois devenu père, c'est ici qu'il a trouvé de l'aide. Nous entendrons son témoignage dans le prochain épisode.
29: Merci beaucoup Aurélie Kiefer. Les titres de la presse. Le Figaro ouvre sur le paradoxe du moment. La guerre d'Iran accélère le passage à la voiture électrique. La flambée des prix à la pompe a fait bondir les ventes de modèles 100% électriques de 48% depuis janvier. Les Échos évoquent le Charles de Gaulle. Le porte-avions arrive en mer Rouge. Il a franchi le canal de Suez après qu'une frappe iranienne a touché un porte-container de CMA-CGM. L'éditorial... Hormuz, la Chine en arbitre. L'humanité choisit l'angle de l'indignation sociale, l'indécence totale, sous le bandeau super profit. Patrick Pouyanné, dont le portrait hilar occupe la moitié de la une, est accusé de menacer de déplafonner les prix de l'essence si l'État ose taxer son pactole. Libération choisit un autre théâtre, le Moyen-Orient. Comment Israël raye le sud Liban de la carte? Une enquête appuyée sur une photographie prise à Nabatieh le 16 avril. Panache de fumée dressée au-dessus des immeubles. L'opinion évoque la présidentielle de 2027. Pourquoi Retailleau met les bouchées doubles? Et le Parisien offre une respiration à la une, héroïque en lettres capitales. C'est le Bayern Munich. C'est, je crois, du football. PSG 1-1-1, un match nul, donc avec le Bayern Munich.
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29: Les chantiers de la recherche. Tout le mois de mai, les chantiers de la recherche s'associent avec le concours Ma thèse en 180 secondes. Aujourd'hui, nous recevons un chercheur qui travaille à faciliter la rentrée atmosphérique des engins spatiaux. Bonjour Matteo Comito.
0: Bonjour.
29: Alors vous êtes doctorant en physique des plasmas à l'ONERA et au CNRS. Vous travaillez au laboratoire ICAR. Vous êtes lauréat premier prix du jury de la région Centre-Val de Loire au concours Ma thèse en 180 secondes organisé en France par France Université, le CNRS. Vous travaillez donc sur un projet qui pourrait faciliter la descente dans l'atmosphère des engins spatiaux. De quels engins parle-t-on ?
0: Oui, alors on parle d'engins artificiels créés par l'homme, envoyés dans l'espace et qui à un moment donné vont revenir sur Terre. Il peut s'agir de navettes spatiales comme la Space Shuttle de la NASA ou bien de capsules comme celles que Thomas Pesquet et son entourage ont pu utiliser en revenant sur Terre il y a quelques années.
29: Qu'est-ce qui se passe quand ces objets rentrent sur Terre ? Dans Tintin, on voit les étincelles.
0: Justement, ayez en tête cette lueur rouge-orangée présente autour des étoiles filantes lorsqu'elles reviennent sur Terre. Intuitivement, on peut se dire ça chauffe. Et en réalité, ça chauffe extrêmement fort, des milliers de degrés Celsius. C'est exactement pareil pour les navettes spatiales lorsqu'elles reviennent sur Terre. Et donc aujourd'hui, nous utilisons des protections thermiques, des boucliers thermiques qui vont se désintégrer, mais qui vont protéger la navette spatiale. Donc premier problème majeur. Ensuite, il y a une perte de communication entre la Terre et la navette spatiale à cause de ce plasma, cette lueur rouge-orangée, qui va réfléchir les ondes radio.
29: Alors, il faut que vous nous expliquiez ce qu'est le plasma, mais moi j'aimerais comprendre. Donc, on a bien saisi qu'il s'agissait d'une chaleur produite par le frottement.
0: Alors, du frottement, oui, mais c'est surtout dû à la compression de l'air devant la paroi du véhicule. Vous savez, lorsque les véhicules arrivent, ils arrivent très vite, 30 000 km par heure, l'air n'a pas le temps de s'écarter. Et donc, il va se comprimer brutalement, intensément et de façon instantanée. Et c'est ça qui va créer l'échauffement de l'air. Et on obtient enfin ce plasma dans lequel des électrons ont été arrachés des atomes.
29: Et oui, parce que j'allais vous dire qu'a priori, et ça semble intellectuellement compliqué de comprendre comment de l'air peut opposer une telle résistance jusqu'à provoquer donc une chaleur intense.
0: Oui, exactement. Donc, l'air ne peut pas monter à des températures infiniment, à des millions de degrés. Par contre, les molécules vont se briser, les liaisons entre elles vont se briser et on va libérer des électrons. Et c'est à ce moment-là qu'on obtient le plasma qui est extrêmement chaud, mais qui est un état très, très désorganisé de la matière.
29: C'est-à-dire donc un plasma chaud, combien de degrés ?
0: 5000, 10000 degrés.
29: Et alors, avec ces températures-là, est-ce qu'on trouve des matériaux qui résistent ? J'imagine que c'est évidemment compliqué de trouver cela, Matteo Comito.
0: C'est très compliqué. Alors aujourd'hui, justement, on utilise des composites qui résistent à cette chaleur. Mais malgré tout, avec le temps et la chaleur, petit à petit, le bouclier va se désintégrer.
29: Donc pourquoi un composite résisterait-il mieux à la chaleur qu'un matériau, donc j'imagine, pur, puisque c'est ça, j'imagine, la définition d'un composite ?
0: Alors, les composites sont créés justement pour résister à cette chaleur. Après, on en met une certaine épaisseur. En fait, ce sont des centaines, des tonnes de kilos que l'on met sur les engins spatiaux. Petit à petit, il y en aura de moins en moins. Mais c'est ça qui protège la structure de la navette spatiale en elle-même.
29: Donc, vous travaillez sur une manière de contrôler ce plasma. Mais alors, comment faire ? On le fait avec un champ magnétique ?
0: Oui, exactement. Les champs magnétiques, ce sont par exemple les aimants de votre frigo. Donc nous utilisons des aimants un peu plus puissants. Mais en réalité, les aimants ont un impact, peuvent déplacer le plasma par l'action de forces qui sont invisibles, mais pourtant bien réelles. Elles vont agir sur les particules de ce plasma et on va pouvoir déplacer à distance, sans aucune action mécanique, ce plasma par les champs magnétiques.
12: Mais alors là, il faut que vous m'expliquiez, c'est-à-dire qu'on peut faire reculer la chaleur avec des aimants ?
0: Oui, totalement. Donc, en agissant sur les particules de ce plasma, on peut donc repousser le plasma loin des parois du véhicule et donc diminuer l'échauffement aux parois du véhicule. Ensuite, agir sur le plasma, c'est en réalité agir sur l'aérodynamique de l'objet en lui-même. Donc on pourrait modifier la trajectoire du véhicule, l'accélérer, le décélérer,

0: avant de mettre les choses en pratique, il faut réussir à modéliser, je ne sais pas, à fabriquer tout cela en laboratoire.
1: Oui, justement, nous faisons des expériences en laboratoire dans des souffleries qui permettent de reproduire les mêmes plasmas qui sont rencontrés par les navettes spatiales lorsqu'elles reviennent sur Terre. Donc nous mettons des maquettes dans lesquelles nous implémentons des aimants. Et nous observons l'effet qu'ont les champs magnétiques, c'est-à-dire ces aimants, sur le plasma. Et on compare ces résultats avec une maquette qui n'a pas de champ magnétique. En parallèle, des simulations numériques sont effectuées à l'ONERA pour tenter de comprendre ce que l'on observe dans les expériences.
0: Merci beaucoup, Matteo Comito. Vous êtes doctorant en physique des plasmas à l'ONERA et au CNRS. Vous travaillez au laboratoire ICA et vous avez obtenu le premier prix du jury de la région Centre-Val de Loire au concours Ma thèse en 180 secondes. Dans quelques instants, Alexandra Delbo avec Science. On va se demander ce qui a causé la chute de l'Empire romain, un geste maladroit ou quelque chose d'autre.
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2: 6h52 sur France Culture et je crois que c'est Alexandra Delbo avec Science.
3: Bonjour Guillaume, bonjour à tous.
2: La chute de l'Empire romain est-elle due à de grandes invasions barbares ?
3: Oui, c'est une idée reçue qui a longtemps perduré dans nos manuels scolaires. La date retenue de la fin de l'Empire romain est celle du 4 septembre 476, le jour où Romulus Augustule, jeune adolescent de 14 ans tout au plus, et dernier empereur, est déposé, c'est-à-dire destitué par Odoacre, roi des grand peuple barbare. C'est ce terme de barbare, chargé d'un imaginaire guerrier, sanguinaire, avide de conquêtes territoriales, qui laisse sa marque. Pourtant barbare, c'est barbarus en latin, qui vient lui-même du grec barbaros, et qui signifie simplement ceux qui ne parlent pas la langue. Daniel Wegmann est bioinformaticien à l'Université suisse de Fribourg.
4: Il faut dire que c'était déjà les écrivains romains qui en fait parlaient des invasions, ou en fait c'était un danger des barbares. Mais après, les auteurs de la fin de l'Antiquité, ils ont vraiment utilisé le terme pour décrire des gens extérieurs de la monde romain. Pour eux, c'était un danger. Mais ces écriteurs-là, en fait, ils étaient des élites de Rome. Donc, c'était pas nécessairement le point de vue de toute la population. Et en fait, sur place, c'était clair que peut-être la situation était différente dans la zone frontalière. Mais plus tard, pendant les Moyen-Âge, et certainement en 19e siècle, on a vu que cette mythe était utilisée pour décrire un peu la situation de point de vue nationaliste. Par exemple, pour les auteurs français, c'était que en fait, on voulait montrer qu'on a eu une continuation de l'époque romaine jusqu'à cette époque en France. Et pour eux, cette invasion barbare, c'était la seule raison qui ont interrompu ça. Et donc, on a vraiment dramatisé toutes ces histoires et tout ça pendant ces époques-là.
3: Qui dit population venue d'ailleurs, dit frontière. Elle porte le nom de limes sous l'Empire romain. Avant le déclin, le limes s'étendait au nord jusqu'à l'Écosse, au sud jusqu'au Maghreb. Il continuait sa route jusqu'à l'Euphrate, en actuelle Syrie, au Danube ensuite, et longe finalement le Rhin. C'est ce limes germanique qui va nous intéresser aujourd'hui. L'objectif de cette nouvelle étude parue dans Nature, c'était de reconstituer les dynamiques de population sur ces bords de l'Empire, pour déterminer d'où venaient les étrangers, de comprendre quand ils sont arrivés et s'ils se sont mélangés avec les Romains allemands.
2: Et pour cela, le génome de 258 individus a été scruté.
3: Oui, des individus inhumés dans une multitude de cimetières du sud et de l'ouest de l'Allemagne et dont l'ADN a été récupéré. Ces vestiges datent d'avant et d'après la chute de l'Empire romain. Résultat, oui, il y a bien eu des populations venues du nord, mais ce n'était pas une invasion.
4: On a vraiment trouvé un influx de personnes d'ascendance nordique. Donc, c'est clair que cette migration survenue, c'est réel. Donc, on a vraiment vu que le nombre de personnes avec une génétique plutôt nordique a augmenté.

0: monter fortement même. Mais c'était pas en un jour une invasion, quelque chose comme ça, mais plutôt on a trouvé que dès le 4e siècle, en plus c'est des gens de cette nordique en fait sont arrivés dans l'empire, ils ont peut-être travaillé dans l'empire, et on a des gens qui sont intégrés dans la société romaine. Mais clairement, c'était pas une invention parce qu'ils sont pas détruits les villes romaines ou quelque chose comme ça, mais en fait, ils sont établis à côté. Peut-être ils ont travaillé, voilà, pour des propriétaires, quelque chose comme ça. Mais maintenant, le grand changement qu'on a vu, c'est vers le fin de l'Empire romain. Donc là, on a vraiment un changement de toute la situation politique. Et on a trouvé que beaucoup de personnes ou de familles qui étaient en fait typiquement romains, si on veut, en termes génétiques, ont commencé à joindre ces communautés-là.
1: C'est donc après la chute de l'Empire que les Nordiques et les Romains se sont mélangés génétiquement. Et dès la première génération après le déclin, on voit ces mariages mixtes et ces premiers descendants. Si ce mélange s'est produit si rapidement, c'est que les populations se côtoyaient déjà certainement et que les Nordiques avaient déjà adopté une certaine culture romaine. Et ça se voit d'ailleurs dans la structure génétique des descendants. Ce sont des familles nucléaires avec de la monogamie. Il n'y a pas de clan ramifié, pas de consanguinité. Le modèle social romain perd donc. Les invasions barbares n'existent pas, et ce n'est pas la première étude à le montrer, mais elle enfonce le clou. Les raisons du déclin de l'Empire romain sont en réalité multiples. En revanche, la dilution génétique de la population romaine était réelle. Cette arrivée de peuples nordiques provenant de l'actuel Danemark, Allemagne et Pays-Bas a continué, tant et si bien que vers la fin du 7e siècle, la population s'est rapprochée génétiquement des nordiques. Reste à présent à comprendre si ce même phénomène se retrouve tout au long des frontières de l'Empire.
2: Eh bien écoutez, merci beaucoup Alexandra Delbo.
1: 6h57 sur France Culture, l'heure de votre humeur du jour, Guillaume. Et ce matin, Pierre-François Veil nous a quittés hier.
2: Eh oui, Pierre-François Veil, un ami disparu hier à l'âge de 72 ans. Son nom vous dit quelque chose, son prénom probablement moins. Et c'est déjà dire beaucoup de lui, car Pierre-François Veil était un homme discret, peut-être parce qu'il est accablant de porter le nom de Simone Veil. La seule manière de s'en tirer, c'est d'être un homme de bien, un mensch, comme on dit en yiddish. Pierre-François Veil était cela, un mensch, un homme juste, un homme bon. Pendant longtemps, il a présidé le comité français pour Yad Vashem. Yad Vashem, c'est une institution israélienne qui rassemble la mémoire de la Shoah, mais aussi, et c'est de cela dont je veux parler, qui instruit les dossiers de juste parmi les nations. Autrement dit, qui examine avec rigueur si un homme, une femme, mérite ce titre. Et pour le mériter, il faut avoir caché, protégé, sauvé des juifs. Il faut l'avoir fait sans contrepartie, au péril de sa vie, mais que voulait dire péril de sa vie en 1942 quand le simple fait de ne pas détourner les yeux pouvait déjà vous condamner? Je n'ai jamais été convaincu par ce qu'Anna Arendt écrivait sur la banalité du mal. Je l'ai toujours été en revanche par l'extraordinaire du bien, peut-être parce que j'ai été élevé dans ce culte-là. Je connais deux femmes, aujourd'hui de vieilles femmes, qui ont été sauvées enfants. Elles avaient 12 et 7 ans, cachées dans un pensionnat de sœurs. Elles surprennent un jour une conversation, la Gestapo va venir. Elles sont juives, elles comprennent qu'elles doivent fuir. Elles ne connaissent presque rien de cette Corrèze, protectrice mais étrangère. Elles savent seulement qu'il existe quelque part une ferme, la ferme des Bargeaux. Alors elles marchent, elles errent dans les bois jusqu'à ce qu'un homme les rencontre et leur disent « Vous êtes les deux petites juives. Nul ne sait comment s'appelait cet homme. En yiddish, on l'appellera un mensch. En français, un Jean Valjean. Il aurait pu les livrer à la milice, il les a conduits à la ferme. Les Bargeaux avaient déjà dîné, ils leur servent pourtant un repas. Et surtout, ils les ont abrités une nuit, puis une autre encore, jusqu'à la défaite de l'Allemagne nazie. Pourquoi ont-ils fait cela? Ils n'étaient pas plus militants que d'autres, pas plus héroïques que d'autres, pas forcément plus chrétiens. Mais quelque chose en eux les obligeait. Et c'est ainsi que ma mère et ma tante ont survécu. C'est cela, le mystère des justes. Et c'est à ce mystère que Pierre-François Veil a consacré une partie de sa vie. Rendre un nom à ceux qui souvent n'en demandaient pas. Honorer ces anonymes qui ont contribué à faire de la France ce pays où les trois quarts des juifs ont survécu. Voilà pourquoi je voulais ce matin rendre hommage à cet homme dont le métier était de rendre hommage.
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2: Et aujourd'hui, on va parler d'intelligence artificielle aux environs de 7h40. En attendant, il est déjà 7h sur France Culture. Bon réveil à tous, voici le journal d'Anne-Laure Chouin. Bonjour Anne-Laure.
4: Bonjour Guillaume, bonjour à toutes et à tous. La situation diplomatique autour du détroit d'Ormuz est encore fragile, mais semble s'éclaircir. A priori, les Iraniens sont toujours ouverts à la discussion. Nous y reviendrons, tandis que Paris prépositionne son porte-avions Charles de Gaulle près du Golfe Persique.
2: Et puis en France, les acteurs des compagnies aériennes étaient réunis hier au ministère des Transports sur le sujet de la pénurie de kérosène.
4: La cellule d'investigation de Radio France a mis la main sur un document qui prouve que Matignon veut introduire les jeux vidéo dans l'éducation nationale contre l'avis du ministère de la Santé et bien sûr des addictologues. Le reportage de la rédaction à la fin de ce journal, il nous emmène dans le Donbass où les soldats ukrainiens s'imposent la lourde tâche de récupérer les corps des soldats tués dans les deux camps. Ce serait la raison principale de la détente américaine dans le détroit d'Ormuz, un accord de paix avec l'Iran, jugé très possible par Donald Trump. Et quand bien même il ne faut pas se fier aux déclarations à l'emporte-pièce du président américain, le fait que les négociateurs iraniens n'aient pas claqué la porte des discussions malgré l'opération militaire américaine de 48 heures est un signe positif. Washington dit désormais attendre une réponse de l'Iran sur un protocole d'accord. Mais qu'y a-t-il dans ce document ? Les médias américains ont obtenu des détails. Franck Madvon, correspondant de France Culture à Washington, nous en fait la synthèse.
5: C'est un texte d'une seule page, 14 points, élaboré par les Américains Steve Witkoff et Jared Kushner, des responsables iraniens et des médiateurs, notamment le Pakistan. Rien à voir avec un accord final, le document offre un cadre à des négociations, tous les sujets à aborder lors de pourparlers qui pourraient démarrer dès la semaine prochaine au Pakistan et durer un mois. Ce qui est nouveau, c'est que l'Iran accepte de mettre au menu des discussions qu'il rejetait jusqu'à présent. Téhéran pourrait s'engager à respecter une pause de son programme d'enrichissement d'uranium. Une période de 12 à 15 ans est évoquée. De leur côté, les États-Unis s'engageraient à lever des sanctions contre l'Iran. Mais les détails doivent être négociés et beaucoup de points ne sont manifestement pas tranchés. L'avenir du stock d'uranium enrichi à 60%, le contrôle du détroit d'Ormuz, le programme de missiles iranien. Donald Trump se montre optimiste, mais souvent un accord a semblé proche avant de s'éloigner. L'administration américaine met en avant les divisions au sein du régime iranien pour expliquer les atermoiements de Téhéran.
4: Le Premier ministre pakistanais, dont le pays a accueilli plusieurs séances de négociations directes, dit lui aussi avoir bon espoir. En revanche, sur le front libanais, Israël ne semble pas vouloir arrêter les combats malgré la trêve. Benjamin Netanyahou confirme que l'armée a visé à un commandant de haut rang du Hezbollah pro-iranien à Beyrouth. C'est la première frappe hier sur la banlieue sud de la capitale depuis le cessez-le-feu du 17 avril. Enfin, le ministère de la Santé libanais a aussi recensé 4 morts dans l'Est du pays dans un bombardement israélien. Dans cette région et surtout dans le sud, les hostilités se poursuivent. Paris, de son côté, se tient prête à sécuriser le détroit d'Ormuz, sans déclaration tonitruante, et alors qu'un cargo battant certes pavillon maltais mais travaillant pour le géant français du transport maritime, la CMA-CGM, a été visé par les Iraniens, blessant plusieurs marins à bord. Nouveau signal en tout cas que la coalition montée par Londres et Paris se tient prête, le porte-avions français Charles de Gaulle va se prépositionner dans la région du Golfe. Quel pourrait être son rôle ? Élément de réponse avec Éric Biegala.
6: Tout d'abord, ce pourrait être un poste de commandement pour toute l'opération, souligne-t-on du côté de l'état-major. Un quartier général à la mer. La planification d'une possible opération de sécurisation du détroit est toujours en cours et le porte-avions est encore à une bonne semaine d'être à pied d'œuvre sur la zone. Mais son rôle sera, à n'en pas douter, central. Pour sécuriser une voie commerciale comme Ormuz, il faut d'abord une forte composante aérienne de surveillance, de veille quasi permanente en l'air, comme les Rafales et les avions radars Hawkeye du Charles de Gaulle. Il faudra également des bâtiments chargés de repérer, traquer et neutraliser les éventuelles mines dans le détroit. Les Allemands ont annoncé vouloir envoyer sur place leurs dragueurs de mines. Il y a ensuite la présence à la mer. En clair, les patrouilles et peut-être même les escortes de bâtiments commerciaux. Britanniques, Italiens et Néerlandais ont annoncé leur participation avec des moyens navals divers qu'ils n'ont pas précisés. Et puis il y a déjà en place, dans l'océan Indien, au moins 2 frégates françaises auxquelles viendront s'ajouter les 2 ou 3 frégates qui participent classiquement au déploiement du groupe aéronaval autour du Charles de Gaulle.
4: Éric Biegala, au Royaume-Uni, les élections locales se déroulent aujourd'hui. Elles devraient être sévères pour le parti travailliste au pouvoir. Le Le Premier ministre Keir Starmer atteint en effet des sommets d'impopularité. Le parti anti-immigration ainsi que les Verts pourraient réaliser une percée électorale ainsi que les indépendantistes au Pays de Galles. On y reviendra dans le journal de 8 heures. Et puis le bateau MV Ondus et son foyer d'antivirus ont quitté le Cap-Vert hier pour Tenerife dans l'archipel des Canaries, d'où l'évacuation des passagers devrait débuter lundi. Ils resteront en quarantaine jusqu'à l'arrivée des avions qui les rapatrieront, selon le ministère espagnol de l'Intérieur. Les pays de l'Union européenne doivent prendre en charge leurs ressortissants, éventuellement aidés par la Commission européenne, tandis que l'évacuation des passagers extra-européens est toujours en préparation.
2: 7h05 sur France Culture, la suite du journal d'Anne-Laure Chouin en France. Les réunions secteur par secteur s'enchaînent au gouvernement autour du sujet inflammable des prix des carburants.
4: Oui, cela impacte évidemment plusieurs filières. D'ailleurs, on fait le point sur cette dépendance toute cette semaine dans notre journal de l'Écho. Hier, au ministère des Transports, Philippe Tabarot, entouré des ministres de l'Économie et du Commerce, recevait donc les compagnies aériennes pour faire le point sur les stocks de kérosène et leur approvisionnement. Le prix du kérosène a plus que doublé depuis le début de la guerre au Moyen-Orient, entraînant crainte de pénurie, hausse du prix des billets et même annulation de vols. Mais hier, Chloé Geffroy, le ton était rassurant.
7: Rassuré à l'approche de l'été, une période clé pour les compagnies aériennes. Certaines d'entre elles font jusqu'à 70% de leur chiffre d'affaires en juillet-août. Mais pas de quoi s'inquiéter. La panne sèche de kérosène ne risque pas d'arriver, annonce serein le ministre de l'économie Roland Lescure.
8: Il n'y a pas de raison que l'adaptabilité qu'on a mis en œuvre depuis maintenant 3 mois soit interrompue. Si c'était le cas, évidemment, ce qu'on a dit, c'est qu'on avait des stocks stratégiques.
7: Le gouvernement promet aussi d'agir au niveau européen pour donner aux compagnies plus de flexibilité. D'abord sur la quantité de kérosène qu'un avion peut emporter, et puis sur les créneaux de vol, faire en sorte concrètement que les compagnies puissent adapter plus facilement et sans contrainte leur plan de vol. Pascal de Izaguirre, PDG de Corsair, se réjouit de ces garanties à la sortie de la réunion.
9: Satisfaction de voir que il y a une mobilisation de l'État et deuxièmement que des réponses concrètes et précises nous ont été données.
7: Celui qui est aussi président de la FNAM, Fédération Nationale de l'Aviation et de ses métiers, a par ailleurs un mot pour les vacanciers. Peu de risques d'annulation de vol cet été.
9: Sur la période de pointe, nous avons assuré les ministres que toutes les compagnies maintiendraient la totalité de leur programme de vol. Je vous dis de toute façon, c'est absolument critique pour les compagnies aériennes elles-mêmes.
7: Quant au prix des billets, les augmentations ont été modérées, rappelle le PDG de Corsair, l'idée étant de ne pas casser la dynamique de la demande. De son côté, le ministre des Transports, Philippe Tabarot, appelle les voyageurs à faire preuve de compréhension sur des billets un peu plus chers que d'habitude.
4: Chloé Geffroy. C'est un document révélé par la cellule investigation de Radio France. Il prévoit d'introduire les jeux vidéo à l'école dans le cadre des parcours éducatifs. Un scénario de rêve pour de nombreux adolescents, nettement moins pour leurs éducateurs et même le ministère de la Santé qui y est opposé. Mais la décision a été validée par Matignon dans le cadre de la nouvelle stratégie nationale sur l'e-sport. C'est la pratique compétitive du jeu vidéo. Et ses promoteurs ont visiblement leurs entrées au gouvernement. Marie Dupin, vous avez pu consulter ce document, validé donc par Matignon, mais resté confidentiel.
10: Oui, c'est un document confidentiel et inédit. La stratégie du gouvernement sur l'e-sport, le jeu vidéo de compétition. Une stratégie validée par Matignon le 8 avril dernier. Objectif développer un secteur fragile et pour lequel il faut, selon cette stratégie, diversifier les sources de revenus. En s'appuyant notamment sur l'école. Concrètement, le document prévoit d'inscrire la pratique du jeu vidéo dans les parcours éducatifs via l'éducation nationale et de nouer des partenariats entre les industriels du secteur et les établissements scolaires. Pour appuyer cette stratégie, le gouvernement cite une expérimentation. 3000 élèves de l'Académie de Versailles ayant participé à des ateliers e-sport dans le cadre d'une étude financée par un acteur du secteur.
4: Et le problème, Marie, c'est que le ministère de la Santé, on le disait, s'est fermement opposé à ces mesures et Matignon a ignoré ces alertes.
10: Le ministère de la Santé, mais aussi la mission de lutte contre les addictions se sont fermement opposés à ces mesures en raison des risques pour la santé, pour les jeunes. Mais leurs alertes n'ont pas été prises en compte dans le document final validé par Matignon, un contresens sanitaire, selon l'addictologue Olivier Fan.
11: On peut se poser la question si c'est pas un peu le cheval de Troie, sachant que derrière, il y a des industriels qui vont gagner de l'argent, soutirer des argents aux adolescents. On expose les plus fragiles. On sait l'impact des écrans sur la sédentarité, sur le sommeil.
10: De son côté, Matignon assure qu'il n'est pas prévu d'intégrer l'e-sport dans les programmes scolaires et affirme que la stratégie, pourtant validée, pourrait encore évoluer.
4: Marie Dupin de la cellule investigation de Radio France, merci. Le détail de votre enquête est à retrouver sur le site de France Culture. Et face aux jeux vidéo, le livre ne fait plus le poids. Hier soir, pourtant, ce sont de grands lecteurs qui ont remis leur prix littéraire, les libraires. Le prix des libraires 2026 va à Laurine Roux pour Trois fois la colère, lauréat de la catégorie roman étranger, Les fantômes de Shearwater de Charlotte McConaghy. Ce jury permanent, issu de librairies indépendantes, présélectionne 16 romans et à la fin, c'est plus de 2000 libraires qui s'expriment dans les votes. Une récompense importante dans le sillage du limogeage d'Olivier Nora à la tête de Grasset il y a 3 semaines. Nathalie Iris, directrice de la librairie Mots en marge et présidente du prix, explique l'importance de faire front commun lors de ce genre de prix. Elle est interrogée par Rachel Escolano.
12: Ce prix montre que malgré les remous importants qui existent dans le monde de l'édition, nous, les libraires, nous constituons vraiment le rempart de la librairie indépendante, d'une certaine manière indirectement de l'édition indépendante, parce que nous sommes absolument libres de nos choix et nous exprimons nos sélections, nous les faisons partager à nos lecteurs et ainsi nous représentons une voix importante dans le monde de la littérature. La librairie indépendante est un élément incontournable dans le paysage et donc il va falloir que tous les acteurs fassent avec. C'est vraiment ce que tous les libraires pensent. Ce qui se passe est extrêmement inquiétant, ça c'est sûr, c'est extrêmement inquiétant. Maintenant nous faisons tout pour résister et nous avons ce merveilleux outil qu'est le prix des libraires. Le lecteur final, bon certes, peut se laisser influencer par des émissions littéraires ou de la publicité, mais quand il vient chez son libraire indépendant, ce qui compte, c'est justement le petit mot du libraire. Et le bandeau prix des libraires pèse de tout son poids à ce moment-là.
2: 7h12, le reportage de la rédaction Anne-Laure. Il revient sur un versant invisible et douloureux de la guerre en Ukraine, la récupération des corps des soldats tués au front.
4: Oui, ukrainiens comme russes, ces corps sont rendus aux familles quand c'est possible. Un travail essentiel alors que plusieurs dizaines de milliers de combattants sont toujours portés disparus. Mais avec la prolifération des drones sur le front ukrainien, cela devient plus compliqué et le plus souvent impossible retrouver les corps. C'est donc la mission de ces militaires ukrainiens rencontrés par notre correspondant en Ukraine, Lucas Lazo, dans une ferme abandonnée du Donbass, à une 20 km du front. Écoutez son reportage.
13: Un à un, les sacs mortuaires sont déchargés du camion. Il faut s'y prendre à plusieurs pour hisser les corps sur une table sommaire dressée dans une grange à l'abri des regards et des combats. Russes et Ukrainiens y sont traités avec les mêmes égards. Le travail avec les morts est un labeur silencieux. Les visages sont fermés. Ce matin, une dizaine de corps sont auscultés par Oleksiy Joukov, treillis militaire, casque sur le crâne.
14: Il s'agit du corps d'un soldat de la Fédération de Russie. C'est ce qu'indiquent son équipement et son matériel militaire. Malheureusement, aucun signe distinctif personnel ni document d'identité n'a été retrouvé.
13: Oleksiy manipule avec précaution la dépouille dont les tissus se décomposent déjà.
14: Ici des brûlures, là des tatouages.
13: Il identifie des brûlures sur la partie supérieure du corps, au niveau du thorax. Plusieurs tatouages sur les mains et sur le bras gauche. Ce soldat russe a été tué une semaine plus tôt, selon lui.
14: Il est possible que les organes internes aient été endommagés lors d'explosions. Il pourrait s'agir de traumatismes dus au souffle qui ont très probablement entraîné la mort.
13: Oleksiy Joukov et son équipe, une dizaine de militaires, parcourent le champ de bataille au péril de leur vie pour en extraire les corps des soldats. Depuis 4 ans, plus de 3000 dépouilles ont ainsi été exhumées du front ukrainien. De nos propres mains, nous explique-t-il, certaines parfois portées à dos d'homme.
15: Les gaffes font ça volontairement, sans être payés, simplement par humanité. Ça dit beaucoup de leur rapport aux morts, de ce qu'ils ressentent pour ceux qui sont tombés. Chaque personne doit rentrer chez elle et être enterrée dignement, humainement.
13: Une mission devenue presque impossible aujourd'hui.
15: L'arme la plus effrayante que j'ai vue dans cette guerre, ce sont les FPV, les drones.
13: Ces engins kamikazes sont équipés d'une caméra qui permettent à l'ennemi de traquer une cible à distance. Ils pullulent désormais à proximité de la ligne de front.
15: L'épuisement émotionnel arrive quand tu n'as pas la possibilité de récupérer les corps, quand tu les vois mais que tu ne peux rien faire. Tu ne peux tout simplement pas sortir de ta position pour aller les chercher et les évacuer. Il y a des drones, le terrain est à découvert et tu comprends que si tu sors, tu ne reviendras pas.
13: De sa voix douce, à peine audible, Arthur, 29 ans, le regard dissimulé derrière ses lunettes de combat, nous détaille son travail.
16: Sur la ligne de contact, quand c'est possible, une voiture nous dépose. On travaille une heure et demie maximum, très peu de temps. S'il y a des corps, on ne les met même pas dans des sacs. On les charge dans la voiture et on repart aussitôt pour éviter les drones.
13: Depuis l'invasion du pays en 2022, Arthur assiste Oleksiy dans sa funeste mission. Lui aussi est habité par le devoir, mais l'émotion affleure chez le jeune homme entre déférence pour les défunts et vertige de côtoyer toute cette mort.
16: Au début, quand on allait récupérer des Russes, tout le monde disait « à quoi bon ?» Ensuite, les échanges de corps ont commencé. Un corps russe, c'est au moins un corps ukrainien rendu. Et puis il y a cette question. Que sommes-nous si des corps restent sur notre terre, mangés par les chiens, sans que nous ne fassions rien ?
13: Avec l'arrivée des drones, ces missions ont diminué de 90%, nous confie Dmitro, le chauffeur du camion. La matinée avance, le soleil est maintenant levé, les corps sont numérotés avant d'être envoyés à la morgue dans l'ouest du pays. Les Ukrainiens seront rendus à leurs familles, les Russes échangés contre des Ukrainiens. Oleksiy se demande si ce n'est pas l'une des dernières fois qu'il pourra encore venir chercher les morts sur le front du Donbass.
4: Reportage de la rédaction signé de notre correspondant en Ukraine, Lucas Lazo. Dans l'Hexagone, le temps s'améliore en ce jeudi 7. Mais la pluie s'arrête remplacée ce matin par des brouillards ou des nuages bas du centre au nord-est. Ailleurs, le soleil se dégage progressivement des nuages. Comptez ce matin de 5 à 8 degrés en moyenne. Ça remonte cet après-midi 15 à 20 degrés du nord au sud. 7h17, c'est la suite des Matins de Culture avec vous, Guillaume Erner.
2: Merci Anne-Laure, on vous retrouve à 7h30 pour votre journal de l'écho. À 7h40, on va parler d'intelligence artificielle. Nous empêchera-t-elle de créer ? On va poser la question à un écrivain, Abel Quentin. Il publie Sanctuaire aux éditions de l'Observatoire et à une enseignante en intelligence artificielle dans l'art à Sciences Po, Marion Carré. En attendant, voici les enjeux internationaux.
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2: Et voici le retour du virus ou le retour d'un virus. Parti d'Ushuaïa le 1er avril pour une croisière d'expédition dans les eaux de l'Atlantique Sud. Le bateau MV Ondius est devenu le foyer d'un épisode d'antivirus qui a déjà coûté la vie à 3 passagers et contaminé plusieurs membres d'équipage. Une situation qui fait évidemment écho dans nos imaginaires au Diamond Princess en 2020, foyer de Covid, et qui nous interroge sur notre capacité à gérer les crises sanitaires avec une possible multiplication de ces épisodes dans les années à venir. Bonjour Yves Godin.
17: Bonjour.
2: Vous êtes virologue, directeur de recherche au CNRS. Vous travaillez à l'Institut de biologie intégrative de la cellule de l'université Paris-Saclay. C'est pas bien les croisières, hein.
17: Bah visiblement non, puisque là on a quand même eu 2 épisodes à 5 ans d'intervalle, enfin 6 ans d'intervalle, où des passagers ont été contaminés. Bon, il faut dire que c'est quand même un lieu en matière de contamination du reste de l'humanité. C'est quand même un peu rêvé, puisque les gens sont bloqués sur le bateau, donc évidemment ne vont pas pouvoir transmettre la maladie. Mais bon, ça c'est étrange effectivement qu'il y ait eu 2 épisodes comme ça en début de crise, quoi.
2: Est-ce que l'on connaît la situation sur le bateau, puisque je ne sais pas s'il y a des médecins à bord, peut-être le savez-vous Yves Godin, mais en tout cas nous on ne sait pas précisément ce qui s'y déroule.
17: Alors, le rapport de l'OMS dit qu'il y a un médecin à bord, hein, Il a donc suivi d'ailleurs les passagers malades. Ce qu'il faut dire quand même, c'est que ça n'a rien à voir avec le coronavirus. Hein. Le coronavirus, enfin le SARS-CoV-2, était extrêmement contagieux, ce qui n'est pas le cas de l'antivirus qui est présent à bord. Et là, à l'heure actuelle, sur ce que j'ai lu jusqu'à hier, il y avait, je crois, que 7 personnes contaminées, 3 décès et 4 personnes qui présentent des symptômes sérieux dont on ne sait pas comment ils vont évoluer. Quoi.
18: Bon, mais alors, si mes souvenirs du Covid sont bons, il y a toujours un lien entre la contagiosité d'un virus et sa létalité.
17: Alors, absolument. En fait, la létalité, ça c'est... Alors, il y a deux choses. Il y a deux choses. Parce qu'en fait, il faut toujours rappeler la différence entre taux de mortalité, où on considère la population globale, et le taux de létalité, où on considère les personnes atteintes. Et donc, en fait, là, on est sur un virus qui a un taux de létalité très élevé, mais le taux de mortalité restera très faible, parce que, fort heureusement, ce virus n'a pas une transmission interhumaine efficace, voire quasiment pas de transmission interhumaine. Alors que le Covid, bien qu'ayant un taux de létalité plus faible, était très contagieux, donc on a touché l'ensemble de la planète, donc forcément on a fait beaucoup de morts.
18: Bon, mais on a fait aussi des anticorps.
17: Contre le Covid, oui.
18: Alors que contre l'antivirus, puisqu'il est peu contagieux, j'imagine que l'on a moins d'anticorps.
17: Alors... une fois qu'on est... Le problème de cet antivirus, encore, il y a deux types d'antivirus, et là, c'est un antivirus dit du Nouveau Monde. Donc, ce sont des antivirus qui créent des maladies respiratoires, alors qu'en Europe, ce sont des antivirus qui vont créer des syndromes hémorragiques avec des impacts sur le rein en particulier.
18: Pourquoi antivirus ? Qu'est-ce que ça veut dire ?
17: Alors là, vous me posez une bonne question. Je pense que c'est lié, comme souvent, c'est des virus qui ont dû être identifiés dans des lieux particuliers. Donc là, il y a eu à Antan, probablement, dont je ne m'avancerai pas là-dessus.
18: Et en tout cas, est-ce qu'ils ont une spécificité, ces virus ?
17: Oui, alors ils ont une spécificité. Ce sont, alors on va employer les gros mots, ce sont des virus dont le génome est un ARN négatif, de polarité négative, et ils sont segmentés. C'est-à-dire qu'à la différence du coronavirus qui n'avait qu'un seul segment d'ARN de polarité positive, c'est-à-dire que directement le génome peut être traduit en protéines, là il y a trois segments et il va falloir les transcrire, c'est-à-dire faire une molécule d'ARN complémentaire. Donc ce ne sont pas les mêmes mécanismes de réplication. Les antivirus, d'ailleurs, du point de vue de l'évolution, n'ont aucun lien avec les coronavirus. Ce sont des choses qui sont très, très différentes.
18: Et alors, donc, cet antivirus-là, on n'a aujourd'hui aucune manière de soigner les personnes qui sont atteintes. Alors, il y a une souche d'antivirus où on a deux, trois éléments.
17: Alors, effectivement, encore une fois, je vous ai parlé du Nouveau Monde et de l'Ancien Monde, donc de l'Ancien Monde Europe, hein, essentiellement. Et donc, en fait, le virus, l'antivirus qui circule en Europe, c'est le virus dit de Pumala, hein, qui est porté par les campagnols, dans les populations de campagnols. Et effectivement, l'OMS dit que la ribavirine peut être conseillée. Elle a un effet, je dirais, bénéfique pour les malades. En revanche, pour les antivirus qui causent des syndromes respiratoires, ceux des Amériques, en fait, du Sud comme du Nord, eh bien, en fait, on n'a pas du tout de médicaments et la ribavirine n'est apparemment pas active. On n'a pas beaucoup de recul, hein. Il y a très très peu de cas annuels, hein. Je veux dire, en 2025, c'est en Europe, c'est à peu près un peu plus de 1800 personnes, je crois, qui ont eu un virus Pumala, avec un taux de décès de l'ordre de 10%, je crois, à peu près. Et aux États-Unis, c'est à peu près 200, un peu plus de 220, 230 cas d'antivirus qui donnent des syndromes respiratoires, et seulement un cas, enfin seulement, et avec un quart de décès.
18: Voilà. Bon, donc on a affaire à une zoonose, puisqu'on a une transmission par l'animal. Le campagnol, ça veut dire que si on n'est entouré que de souris ou de rats, on n'a rien à craindre.
17: Alors, en Europe, c'est le campagnol qui est l'animal qui transmet la maladie de Pumala. En revanche, aux États-Unis, donc c'est différentes souris, différents rongeurs qui portent cette maladie. Et effectivement, En général, la contamination se fait lorsque on se retrouve dans un environnement qui a été souillé par des rongeurs. Alors, quand on dit souillé, hein, c'est excréments, urine, salive. Ça peut arriver, apparemment, certains promeneurs ont pu être contaminés parce qu'ils ont été piqués par des épines en se promenant, qui avaient été apparemment souillées par de l'urine d'animaux de malades. Enfin, ça, c'est ce qu'on essaye de comprendre de la contagion. Mais globalement, on a toujours un contact avec des rongeurs. C'est appelé parfois maladie des forestiers, parce que souvent, au printemps, ils arrivent dans d'anciennes cabanes où ils vont passer quelques jours, et ça n'a pas été habité pendant l'hiver, ça a été peuplé par des rongeurs. Les rongeurs sont atteints de la maladie, et en fait, c'est comme ça qu'il y a des transmissions très sporadiques. La transmission interhumaine est extrêmement rare. Elle n'a été observée, parce que là aussi, au niveau des antivirus, donc il y a Pumala en Europe, il y a Séoul en Asie, il y a Sinombre en Amérique du Nord, et il y a Andes en Amérique du Sud. Et Andes, il y a un peu de transmission interhumaine, mais très très peu efficace.
18: Mais alors, dites-moi, Yves Godin, est-ce que la souris chauve ou la chauve-souris a un alibi? Parce qu'on l'avait beaucoup accusé, on s'était polarisé autour de la chauve-souris et du pangolin pour le coronavirus.
17: Alors, le pangolin, depuis, a été un petit peu...
18: Disculpé,
17: oui. C'est effectivement, on sait maintenant que pour le coronavirus, les grands réservoirs pour les coronavirus, ce sont effectivement les chauves-souris. Voilà. À ma connaissance, je ne sais pas si c'est parce que ça appartient à un ordre supérieur antivirus, qui est les bougnias virales. Je ne suis pas certain que la chauve-souris soit impliquée comme réservoir pour les bougnias virales.
18: Mais parce qu'on vantait les mérites du système immunitaire de la chauve-souris.
17: Ce qui reste vrai. Il y a d'ailleurs des équipes à travers le monde, hein, y compris en France, qui s'intéressent au système immunitaire de la chauve-souris, quelles sont ses spécificités, comment les chauves-souris peuvent garder aussi longtemps des virus sans être vraiment malades, et comment elles peuvent les transmettre par ailleurs.
18: Et le système immunitaire du campagnol, est-ce qu'il va falloir maintenant l'explorer?
17: Alors, il est clair que, vous savez, quand on est... C'est des maladies qui circulent chez les rongeurs, donc les rongeurs peuvent être mieux armés que nous, parce qu'ils ont été exposés à ça. Donc, petit à petit, leur système immunitaire, en particulier ce qu'on appelle l'immunité innée, c'est-à-dire toutes les premières défenses un peu généraliste contre les virus, eh bien, a pu s'adapter progressivement contre ces maladies. Chez l'homme, et c'est pour ça qu'on trouve des taux de décès élevés chez les gens qui sont atteints par les antivirus, on n'a pas été exposé à ces virus, donc on n'a pas développé, notre population n'a pas évolué pour résister à ces virus, quoi.
18: J'ai cru comprendre que vous étiez donc plutôt sceptique sur la transmission interhumaine. Vous pensez qu'elle est très difficile, c'est ça? Parce que sur ce bateau, a priori, elle a eu lieu malgré tout.
17: Ouais. Alors, elle a eu lieu, a priori. Encore qu'il faudra voir vraiment l'historique, hein, c'est ce que voudra voir l'OMS. Apparemment, les deux premiers patients avaient voyagé en Argentine avant de prendre le bateau. En gros, il faut, on dit, entre 2 et 4 semaines d'incubation, ça peut descendre à 1 semaine. Les premiers symptômes sont apparus 1 semaine après l'embarquement. Il est probable que les 2 premiers patients aient été contaminés avant, voilà, et donc auraient ramené la maladie à bord. Les contaminations suivantes sont probablement dues à des contaminations à bord. Il faut voir que quand même sur un bateau, avec peut-être des circulations d'air, des lieux un petit peu confinés, des petites cabines, etc., il est possible que ça favorise une transmission interhumaine. Mais à ce jour, on n'a pas d'antivirus qui est efficace en transmission interhumaine. C'est pour ça qu'on a des cas sporadiques. Parfois, on a 3-4 cas parce que les personnes ont été exposées simultanément aux mêmes déjections de rongeurs, par exemple. Mais transmission interhumaine, très très faible. Donc, probabilité de faire une pandémie type Covid, très très faible. Fort heureusement, parce qu'encore une fois, ce sont des virus beaucoup plus létaux que le SARS-CoV-2.
18: Yves Godin, vous êtes virologue puisque vous travaillez au CNRS, à l'Institut de biologie intégrative de la cellule de l'Université Paris-Saclay. Depuis le Covid, est-ce que vous bénéficiez de plus de moyens? Est-ce que l'on s'est remis à travailler? Je veux dire, est-ce que la puissance publique vous donne les moyens de travailler?
17: Alors, je pense que vous pourrez aller écouter Antoine Petit, PDG du CNRS, qui a parlé devant le Sénat. Il n'y a pas beaucoup plus d'argent dans la recherche française à l'heure actuelle, je dirais même, ça ne fait que baisser. selon les, ce qui se passera l'année prochaine, ça pourrait être pire, on va dire, en fonction de l'évolution des gouvernements. Non, on a quand même... On a les moyens de travailler, mais parfois, en comparaison à d'autres pays... je dirais les États-Unis nous rattrapent maintenant dans notre médiocrité, parfois, mais dans notre médiocrité financière.
18: Mais d'après ce que j'ai compris, la Chine, elle, en revanche, est extrêmement présente dans ce domaine-là, notamment de la biologie.
17: La Chine, effectivement, investit énormément dans la biologie. C'est extrêmement équipé, par exemple, en matière de biologie structurale, c'est-à-dire comment on va déterminer les structures de ces protéines. En matière, maintenant, il y a des nouveaux microscopes électroniques qui coûtent très très cher. La France a longtemps été en retard, même si on commence à être un petit peu équipé. Mais globalement, la Chine a investi énormément et en biologie structurale, c'est-à-dire, vous savez, on détermine la structure de ces protéines, on va comprendre comment elles interagissent entre elles, comment elles interagissent avec les médicaments. Et ça, c'est vraiment clé, quoi.
18: Voilà, c'était le grand retour des virologues. Merci Yves Godin, vous êtes directeur de recherche au CNRS à l'Institut de biologie intégrative de la cellule de l'Université Paris-Saclay. Dans quelques instants, on va parler d'intelligence artificielle, ça aussi c'est un sujet dont on parle beaucoup. Nous serons en compagnie d'un écrivain Abel Quentin et d'une enseignante en intelligence artificielle dans l'art à Sciences Po, Marion Carré, 7h30 sur France Culture. Le journal de l'écho d'Anne-Laure Chouin. Bonjour Anne-Laure.
4: Bonjour Guillaume, bonjour à toutes et à tous. Quatrième épisode ce matin de notre série sur la dépendance au pétrole. Toute la semaine, on passe en revue les secteurs accros aux hydrocarbures et par conséquent hypersensibles aux crises pétrolières comme celle en ce moment au Moyen-Orient. Ce matin, une filière qui vit littéralement des hydrocarbures, la pétrochimie. Bonjour Camille Magnard.
19: Bonjour Anne-Laure.
4: S'il y a un secteur industriel porté par le pétrole jusque dans son nom, mais aussi par le gaz, c'est donc la pétrochimie, Camille.
19: Alors on va commencer par définir de quoi on parle. La pétrochimie, ça englobe tous les procédés industriels qui transforment les hydrocarbures en molécules de base qui serviront à fabriquer du plastique, des fibres de synthèse, des détergents, des engrais, des peintures, des médicaments, des cosmétiques, etc.
20: La pétrochimie, on ne peut pas du tout s'en passer dans notre quotidien de personne qui vit dans un monde moderne.
19: Elle, c'est Noémie Dos Santos Tabac. Elle est responsable du département pétrochimie à l'IFPEN, institut qui développe et promeut des technologies innovantes décarbonées. Elle nous explique pourquoi cette industrie est doublement, en fait, dépendante des énergies fossiles.
20: Le pétrole, ça va être principalement la matière première. Le gaz, ça peut être aussi une matière première dans la pétrochimie, mais c'est aussi principalement utilisé justement pour apporter tout ce qui est chaleur pour les procédés de fabrication. Il y a un vrai enjeu en fait à sortir de cette dépendance, tout simplement parce que c'est une industrie qui va émettre beaucoup de dioxyde de carbone.
19: Industrie polluante donc, qui encore plus en ces temps de crise où les prix des énergies fossiles augmentent, cherche à trouver de nouvelles sources de carbone qui ne viennent ni du gaz, ni du pétrole.
20: Tout d'abord, on peut avoir les matières biosourcées, issues de la biomasse végétale. Et ça, en fait, on a plein de projets qui ont atteint des maturités industrielles. Par exemple, un des projets sur lesquels on travaille, c'est de développer la production de biobutadiène pour la production des pneus, pour aller vers un pneu qui ne serait plus fabriqué à partir de pétrole, mais qui serait biosourcé.
19: Et ça s'applique aussi au plastique d'emballage avec un équivalent du PET, l'un des polymères les plus répandus, que l'on arrive désormais à fabriquer à partir de sucre.
4: Autre moyen d'éviter le pétrole comme matière première, le recyclage, Camille, pour réutiliser en particulier les plastiques.
19: Oui, c'est l'autre alternative qui continue de monter en puissance, recycler les plastiques usagés par voie mécanique ou chimique pour les retransformer en molécules monomères et donc en matières premières dans le circuit pétrochimique.
20: On a des réglementations qui sont en train de se mettre en place pour avoir une montée en fait en puissance de la part du plastique recyclé qui va être incorporé dans les packagings. En fait, quand on peut avoir des crises, ça peut être vu comme des opportunités de repenser la manière dont on fait l'industrie. Mais au-delà de ça, on a besoin d'être accompagné et supporté par des réglementations qui vont obliger en fait de mettre certains standards en œuvre.
19: Noémie Dos Santos Tabac appelle cela tout simplement tirer les leçons des crises que nous traversons. Mais elle constate que les solutions alternatives au pétrole coûtent toujours plus cher que celui-ci une fois que les crises sont terminées et que le cours du baril baisse. D'où l'importance d'avoir des politiques publiques vraiment incitatrices qui empêchent tout retour en arrière.
4: Camille Magnard, merci, on vous réécoute ainsi que tous les décryptages sur notre dépendance au pétrole à la page du journal de l'Écho. On passe à l'actualité économique en bref, et quand bien même les cours du pétrole justement sont extrêmement volatiles en ce moment, les dernières déclarations de Trump sur un accord en vue avec l'Iran ont fait dégringoler le prix du baril, redescendu bien en dessous des 100 dollars. Cela ne reflète pas la réalité de la crise pétrolière, on le rappelle, mais simplement l'espoir des marchés. Une détente également observé sur le marché de la dette des États, et puis en parallèle le secteur de l'intelligence artificielle porté par les très bons résultats de ces entreprises phares ou connexes comme Samsung dope les bourses du monde entier. En France, la consommation de carburant routier a enregistré le mois dernier une forte baisse, 11% sur un an, ce qui traduit une adaptation des comportements face à la flambée des prix à la pompe. Les Français, autrement dit, lèvent le pied sur leurs déplacements. Le prix de l'essence atteignait hier un record depuis le début de la guerre au Moyen-Orient. 2,038 en moyenne le litre de sans-plomb 95. Et malgré la menace d'une crise économique causée par cette hausse des prix de l'énergie, Sébastien Lecornu affirme qu'il tiendra l'objectif de 3% de déficit public d'ici 2029. Il attend par ailleurs que les acteurs économiques prennent leur part, fin de citation, des propos écrits dans une lettre au MEDEF que s'est procuré le journal Les Échos. Le Premier ministre juge par exemple indispensable de conforter l'efficacité des dispositifs d'aide aux entreprises. Traduisez, les entreprises doivent faire preuve que les aides de l'État sont bien productives. Il considère qu'il est par ailleurs encore possible d'alléger leurs impôts. Enfin, le géant du luxe LVMH veut revendre les journaux scientifiques Science et Avenir et La Recherche, 4 mois seulement après les avoir rachetés en bloc avec le magazine économique Challenge. Le groupe veut se recentrer justement sur Challenge, qui a perdu l'an dernier 7,5 millions d'euros. LVMH, on le rappelle, est propriétaire des Échos, du Parisien, de l'Opinion, du site d'actualité financière La GFI et de l'hebdomadaire Investir, le journal des finances.
18: Un mot des titres du 8h que Margot Delpierre va développer, Anne-Laure.
4: Les élections locales en Grande-Bretagne, où le parti travailliste de Keir Starmer s'attend à une vaste défaite. Nous serons au Liban également, où Beyrouth a été frappé de nouveau par Israël malgré la trêve en cours depuis le 17 avril. Et puis les sorties culturelles et de loisirs hors les murs pour les prisonniers vont pouvoir reprendre. Elles avaient été annulées par le ministre de la Justice, Gérald Darmanin. Décision finalement invalidée par le Conseil d'État.
18: Eh bien écoutez, merci beaucoup Anne-Laure Chouin. 7h36 sur France Culture. La revue de presse internationale. Bonjour Catherine Dutu.
0: Bonjour Guillaume, bonjour à toutes et à tous.
18: Un glissement de terrain en Alaska a déclenché un méga tsunami avec la deuxième vague la plus haute jamais enregistré.
0: Et c'est un rappel des risques posés par la fonte des glaciers, par le changement climatique, soulignent les scientifiques qui viennent de publier hier leurs conclusions dans la revue Science. Une vague gigantesque de près de 500 mètres de haut a déferlé sur le majestueux fjord de Tracy Arm, dans le sud-est de l'Alaska, semant la destruction sur son passage. C'était le 10 août dernier, réduisant les forêts à de la roche nue, arrachant les arbres de leurs racines, précise CNN et The Anchorage Daily News, quotidien de l'Alaska. Heureusement, aucun blessé, bien qu'il s'agisse d'une destination touristique populaire. Seul le moment où cela s'est produit vers 5h30 du matin a empêché des bateaux de croisière d'être pris dans cette catastrophe, explique The Independent et le New York Times. Depuis l'été dernier, une douzaine de scientifiques, états-uniens, canadiens, européens, ont cherché à reconstituer la chaîne qui a abouti à ce méga tsunami. Le 10 août dernier, donc, à 5h26 précisément, raconte le New York Times, un immense bloc de roche situé à plus de 900 mètres de hauteur et d'un volume équivalent à 24 grandes pyramides s'est détaché du flanc d'une montagne et s'est effondré en moins d'une minute dans les eaux en contrebas, provoquant une vague monstrueuse, de près donc de 500 mètres, plus haute encore que la Tour Eiffel ou l'Empire State Building, note The Independent et la BBC, schéma à l'appui. Ce méga tsunami a également introduit une vibration sismique si puissante qu'elle a secoué la planète entière pendant plusieurs jours. Ce phénomène ne s'était produit qu'une seule autre fois dans le monde, en 2023, au Groenland. Et cela avait été causé... a été causée par une sèche, une oscillation particulière de l'eau dans un espace confiné. Autrement dit, l'énergie emprisonnée de la vague a continué à circuler dans le fjord pendant les jours qui ont suivi l'événement initial décrit CNN. Et même pour les scientifiques, ajoute le média américain, la puissance et la destruction terrifiante de ce méga tsunami de Tracy Arm l'été dernier sont difficiles à appréhender pour le cerveau humain. Ces chercheurs l'ont donc recréé avec une modélisation hydrodynamique et dans un jeu vidéo où l'on peut s'imaginer sur un jet ski face à ce méga tsunami. Un gigantesque mur d'eau de près de 500 mètres qui déferle donc face à nous. Spoiler alert, écrit Patrick Linette, ingénieur et professeur à l'Université de Californie du Sud, qui a participé à la modélisation de ce jeu vidéo. Même à 110 km/h, un jet ski n'aurait pas pu échapper au méga tsunami de Tracy Arm de l'été dernier. Un jeu vidéo, une approche peu conventionnelle pour des scientifiques, concède CNN, mais il s'agit d'aider le grand public à saisir l'ampleur de cet événement face aux risques climatiques aussi et de faire comprendre la vulnérabilité de l'Alaska notamment aux touristes qui affluent pour en admirer les glaciers, ajoute CNN et The Anchorage Daily News.
18: Bon, le risque évidemment de voir un prochain méga tsunami faire des victimes est bien réel, Catherine.
0: Ce n'est pas qu'une simple inquiétude théorique, préviennent le New York Times et la BBC, vu l'accélération du changement climatique lié aux activités humaines et aux gaz à effet de serre. Et puis, l'Alaska regorge de bateaux de croisière où les guides touristiques promettent une vue imprenable sur d'imposants glaciers. Le risque est bien réel. Et face au danger, trois grandes compagnies de croisière ont déjà suspendu cette année leur traversée du fjord de Tracy Arm, indiquent The Anchorage Daily News et CNN, préférant emprunter le fjord voisin d'Endicott Arm.
18: Et sur le front climatique encore, crainte de voir advenir un super phénomène El Niño.
0: Dès cette année, qui augmente donc les risques de sécheresse et d'incendie dans le monde, en Asie notamment, alerte le Washington Post et le Guardian, avec des anomalies de température à la surface de la mer dépassant les 2 degrés. Les températures de l'eau dans une zone clé du Pacifique équatorial pourraient atteindre 3 degrés, indique le Centre européen pour les prévisions météo à moyen terme, soit au-dessus de la moyenne, et cela pourrait approcher, voire dépasser les records établis en 2015 notamment, et franchir ainsi le seuil d'un super El Niño. L'ouest des États-Unis, certaines régions d'Afrique, d'Europe et d'Inde pourraient donc connaître un été plus chaud que la moyenne. Certains pays tropicaux, aux Caraïbes et en Indonésie par exemple, pourraient être confrontés à une sécheresse et à des chaleurs extrêmes plus graves encore que d'habitude.
18: Merci beaucoup. Catherine Dutu, vous parlez de méga tsunami. Eh bien, c'est une sorte de tsunami, même de méga tsunami. L'intelligence artificielle peut-elle aujourd'hui nous empêcher de créer, nous empêcher de penser? On en parle dans quelques instants en compagnie d'une enseignante en intelligence artificielle dans l'art à Sciences Po, Marion Carré, et d'un écrivain, Abel Quentin. 7h42 sur France Culture.
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18: Voilà, je vais enfoncer une porte ouverte. Je vais vous dire que l'intelligence artificielle s'est installée dans nos vies. Si vous ne vous en rendez pas compte, il est temps de le faire parce qu'elle s'est installée peut-être à votre insu. Et à chaque fois que je discute avec des artistes, je suis frappé de voir à quel point ceci considèrent qu'elle leur livre une bataille, une sorte de blessure narcissique. C'est un peu ce que j'ai retrouvé dans votre livre, Abel Quentin. Vous êtes écrivain et vous avez décidé de consacrer un livre à l'intelligence artificielle aux éditions de l'Observatoire. Il s'intitule Sanctuaire. Marion Carré, vous aussi, vous travaillez à la fois dans le domaine de l'art, mais aussi dans le domaine de l'intelligence artificielle. Vous avez cofondé une start-up, AskMona, qui a introduit l'intelligence artificielle dans les musées, dans les lieux culturels, et vous, vous publiez Le paradoxe du tapis roulant. Abel Quentin, est-ce qu'il y a une sorte de rivalité entre l'intelligence artificielle et les créateurs, donc en l'occurrence avec les écrivains, pour ce qui vous concerne ?
5: Il y a une blessure narcissique, c'est vrai. C'est pas un gros mot. C'est vrai que cette blessure narcissique, un certain nombre de métiers l'ont connue il y a peut-être déjà 200 ans, 100 ans, 50 ans. Donc c'est vrai que les professions les métiers du verbe, de la langue, de l'écrit, la connaissent maintenant. C'est peut-être les derniers à l'expérimenter. C'est de cet ordre-là. Ça sonne pas très sympathique, blessure narcissique. En réalité, il faudrait plutôt parler de peut-être blessure d'orgueil, parce que il y a un orgueil à travailler, à écrire, à créer. Il y a une estime de soi qu'on tire du travail que l'on fait, de tout travail d'ailleurs. Et en fait, l'artiste ne fait pas exception. Et c'est vrai que c'est un moment qui est vertigineux, pour tous ceux qui écrivent. Rivalité, quelque part, la rivalité n'a pas de sens puisque le robot est une chose morte, donc on ne peut pas être dans une rivalité avec une chose morte, mais il y a bien sûr un péril que je pense qu'on peut qualifier sans être dans une outrance d'existentiel. Je pense notamment à la littérature. Moi, dans mon livre, je parle plus spécifiquement de la littérature qui est questionnée, et je pense qu'à un moment où elle est questionnée, ça ne sert à rien d'être dans une forme de minimisation, dans une forme d'irénisme, d'essayer de s'accommoder de tout et je crois qu'il faut il faut nommer les choses. Et on a un moment où de nombreuses catégories doivent être questionnées.
18: Marion Carré, même question. Alors vous avez une vision panoramique des arts dès lors que vous travaillez justement sur le lien entre l'intelligence artificielle et les arts. Est-ce que vous voyez une forme de rivalité, une forme de blessure aussi avec ce nouvel outil ?
6: Alors effectivement, ça fait une dizaine d'années que je navigue au croisement de l'art et de l'intelligence artificielle. Et en fait, ce phénomène a débuté avant la vague IA générative, où on en parle de plus en plus, mais il y avait déjà des artistes qui s'emparaient de l'intelligence artificielle avec ce rôle d'avant-garde qu'ont toujours eu les artistes en s'emparant des technologies en amorce de phase. Je pense par exemple à l'artiste Vera Molnar pour l'ordinateur. Il y a toute une généalogie comme ça d'artistes qui se sont emparés
18: Qu'est-ce qu'ils faisaient, ces artistes ?
6: Alors, Vera Molnar, par exemple, elle créait avec des ordinateurs. Donc, elle générait des formes géométriques qu'elle reproduisait, qu'elle réinterprétait. Donc, les artistes, ça fait un moment qu'ils s'en emparent avec des pratiques assez intéressantes, et je pense qu'on reviendra dessus après. Par contre, ce qui est effectivement quelque chose qui s'amplifie, mais qu'on voyait aussi auparavant, c'est le fait de jouer à se faire peur avec un certain nombre d'IA qui vont créer à la manière d'eux, faire des pastiches, faire telle œuvre de tel artiste disparu, etc. Et ça, je pense que c'est pas forcément ce qui est le plus intéressant en termes de créativité. Et j'ai un premier exemple, on va dire, de première main qui est lié à l'écriture de du paradoxe du tapis roulant. Parce qu'effectivement, moi, dans ma vie professionnelle, j'utilise beaucoup l'intelligence artificielle. Et c'est vrai que quand j'ai débuté l'écriture de ce livre, je savais que je pouvais écrire sans intelligence artificielle. J'avais écrit d'autres livres avant. Mais j'ai eu une première phase où j'ai eu besoin de mettre à distance l'intelligence artificielle pour retrouver ma propre écriture, pour réamorcer la pompe. Et ensuite, j'ai navigué tout au cours de l'écriture de ce livre entre plusieurs phases. Une deuxième phase où je m'en servais pour relire, et après je me suis aperçue qu'il fallait aussi faire attention à la façon dont ça pouvait détourner des propos, et ensuite je m'en servais plutôt pour penser contre moi-même, et c'est là que c'est devenu plus intéressant.
18: Bon, Abel Quentin, vous avez écrit, enfin en tout cas votre premier roman, Sœur, a été publié en 2019. Donc, à cette époque, il n'y avait pas d'IA générative. Elle n'était pas disponible, en tout cas pour le commun des mortels. Donc, je ne vous pose pas la question de savoir si vous avez utilisé l'IA. Depuis, l'avez-vous utilisé ?
5: Je ne sais pas si vous avez lu mon livre, Guy Werner, mais vous aurez compris que je n'y touche pas, absolument pas, ni dans les recherches, ni dans la création. Donc c'est important pour moi de le dire. Et d'ailleurs, j'invite tous les auteurs, c'est presque un des objets de mon texte, de nouer ce pacte moral avec leurs lecteurs, de leur dire, vous entrez dans une maison sûre, vous entrez dans un livre qui a été écrit intégralement par l'homme, où vous regardez une œuvre, qui a été, si vous regardez une œuvre cinématographique, où il n'y a pas eu la moindre utilisation de l'intelligence artificielle générative. Et si je peux juste rebondir, puisqu'il a été question d'avant-garde, moi je crois que, et ne prenez pas personnellement, mais que ces mots avant-garde, en tout cas s'agissant de la littérature, peut-être pas des arts picturaux, mais de la littérature, c'est des mots très creux, c'est des mantras. Moi je ne vois pas quelle avant-garde va créer le compagnonnage entre la machine et l'homme en littérature. C'est en réalité un appauvrissement, une marginalisation. Et je crois qu'en écrivain, vous savez, on lutte contre les poncifs. La littérature, c'est une lutte contre le poncif. Et quand on voit des poncifs, on les atomise. Et on ne se raconte pas d'histoire. C'est aussi une exigence de vérité que d'être en littérature.
18: Donc, vous n'utilisez pas l'intelligence artificielle, mais comment écrivez-vous ? Vous écrivez sur un traitement de texte ?
5: Ah, j'écris sur un traitement de texte, voilà, oui, c'est vrai, je suis dans cette compromission-là, pas la plume d'oie.
18: Non, mais ne le prenez pas comme une attaque, je posais juste cette question parce que je me suis demandé justement si le traitement de texte, de toute façon, de manière évidente par rapport à l'époque où l'on écrivait avec une machine à écrire et l'époque où l'on écrivait avec une plume, de toute façon, le traitement de texte modifie notre façon d'écrire. Puisque vous avez, bah, par exemple, Malraux, pour écrire, faisait des petits découpages, des assemblages, etc. Vous faites ça d'un revers de la main, lorsque vous avez besoin de faire des découpages ou des assemblages. Donc, d'ores et déjà, la manière d'écrire par le traitement de texte a modifié notre

0: service en ce qu'il n'intervient pas directement dans le choix des mots.
1: Ça, pardonnez-moi,
0: mais dans le choix des mots. Attendez.
1: Ça, c'est antérieur à McLuhan comme réflexion, parce que enfin, l'une des réflexions précieuses de McLuhan, c'est de nous montrer à quel point, justement, il n'y a pas d'outils, que tous ces outils qu'on croit neutres modifient notre rapport, alors là, en l'occurrence, au texte.
0: Alors, j'en suis absolument persuadé de la non-neutralité de l'outil, mais je dirais qu'il y a, il y a des degrés, et d'ailleurs, je pense qu'on le voit bien, on voit bien qu'il n'y a pas un continuum entre le traitement de texte et l'IA générative, dans la mesure où l'IA générative sélectionne les mots, c'est-à-dire fait le travail à notre place. Donc, moi, je crois que c'est très important, il y a une lutte pour essayer de redonner du sens aux mots dans cette affaire-là, et par exemple, moi, je remplacerais stimulation par remplacement ou par marginalisation. Donc, en fait, quand une machine écrit à votre place, vous pouvez vous raconter des histoires en vous disant qu'elle a stimulé votre créativité. La réalité, c'est que c'est elle qui a pris en charge la créativité. Donc, je pense que c'est quelque chose de très, très simple que tout le monde, de bonne foi, peut comprendre. Et que la première chose, c'est de nommer les choses.
1: Bon, je continue à vous embêter quand même sur le traitement de texte. Par exemple, moi, je me souviens que j'avais été émerveillé la première fois que j'avais vu qu'on avait accès si simplement à un dictionnaire de synonymes.
0: On peut multiplier ces exemples à l'infini. Je pense qu'il y a quelque chose de très très différent et qui n'est même pas différent, qui est d'une autre nature, qui n'est pas un changement, qui est vraiment un changement qualitatif et non pas quantitatif dans la délégation qui est faite à la machine. Là, la délégation, elle peut être totale, puisque vous pouvez demander en promptant habilement, ou d'ailleurs de moins en moins habilement, puisque même le savoir prompter est un savoir lui-même qui a vocation à être remplacé, vous pouvez demander à une IA générative d'écrire le livre à votre place. Donc j'ai toujours un peu de mal à comprendre ce qui n'est pas finalement si évident dans cette histoire.
1: Marion Carré, sur la notion d'avant-garde, puisque j'ai l'impression que celle-ci ne convainc pas parfaitement Abel Quentin.
2: Alors, vous dites, la délégation peut être totale, mais elle peut aussi ne pas l'être. Et c'est ça qui est intéressant dans le continuum des pratiques d'artistes ou de créateurs qui utilisent l'intelligence artificielle. Souvent, on a tendance à mettre un peu tout dans le même sac en se disant, si usage de l'IA, il y a alors la machine, elle a fait à la place de l'artiste. Alors qu'en fait, il y en a qui s'en servent à des degrés très différents. Et par contre, effectivement, il y a une forme de créativité en trompe-l'œil avec l'intelligence artificielle. Si on se repose trop dessus, d'où ce point sur la délégation qui peut être totale, c'est ce que je mets en avant dans ce paradoxe du tapis roulant, c'est de dire que...
1: Alors, le tapis roulant, donc, c'est le titre de votre livre, Le paradoxe du tapis roulant, et vous montrez comment la paresse cognitive, en quelque sorte, peut être combattue.
2: En fait, c'est vraiment l'image du tapis roulant. C'est qu'on monte dessus pour être plus rapide, on veut penser être plus créatif, sauf que si on ne prête pas attention et qu'on se repose trop dessus, on se rend compte qu'on va tous dans la même direction. Et en fait, je parlais de créativité en trompe-l'œil, mais il y a plusieurs études qui ont montré que à l'échelle individuelle, l'intelligence artificielle peut nous donner l'impression d'être plus créatif, mais à l'échelle collective, on se rend compte qu'on produit un peu tous les mêmes idées. Et je prends par exemple une étude qui avait été faite par des chercheurs britanniques sur la génération de textes, où des auteurs avaient des idées plus intéressantes individuellement, mais collectivement, on se rendait compte que ces idées étaient un peu toutes les mêmes. Donc effectivement, c'est important de savoir où placer le curseur, et c'est pour ça que je disais qu'il y a plein d'artistes qui ne délèguent pas tout à l'intelligence artificielle.
1: Abel Quentin.
0: Alors, je dirais que lorsque vous avez une hybridation, une coécriture, parce que nommer les choses, c'est aussi dire ça. C'est-à-dire que la paternité de l'œuvre est disputée. Donc, et ça, c'est quelque chose qui est très souvent totalement mis de côté dans le discours très émollient, très lénifiant qu'on entend ici ou là. C'est-à-dire que la coécriture, c'est une coécriture. Ça, vous n'êtes plus. Il faut d'ailleurs trouver un autre mot que le mot d'auteur. Et ce mot-là reste à trouver. Si quelqu'un le trouve, je serais très intéressé de le connaître. Dès lors qu'il y a coécriture, vous avez un auteur qui n'habite plus totalement son texte. C'est une réalité, c'est-à-dire qu'il l'habite partiellement ou il l'habite légèrement ou beaucoup, mais vous avez cet espace très indistinct, cet espace marécageux dans lequel le lecteur ne touche pas le sol ferme.
1: Est-ce que vous iriez jusqu'à dire à Abel Quentin qu'on n'a plus affaire à un artiste ?
0: C'est pas un article de

0: premier artiste.
1: Je ne dirais pas ça. En revanche, vous n'avez plus affaire à un auteur peut-être de plein exercice. Je dirais que c'est peut-être là ce que je trouverais de plus adapté comme...
0: Je vais continuer à faire assaut de mauvaise foi Abel Quentin. Votre éditeur, pas l'éditeur d'Abel Quentin, mais l'éditeur de n'importe quel écrivain, il joue un rôle. Il joue un rôle, il peut toucher au texte, alors plus ou moins en fonction de ce que... Mais on a toujours affaire à une co-création. Peut-être que vous faites lire ce que vous écrivez à un ami, peut-être que...
1: Est-ce qu'on se rend compte que lorsqu'on le dit ça, on postule une équivalence entre l'homme et la machine? Parce que si vous comparez mon éditrice qui s'appelle Emma Sodin à une machine, je ne suis pas sûr qu'on soit dans la vérité. Et le problème, c'est que tout ce discours-là qui voudrait nier le continuum, qui voudrait nous expliquer que finalement, le métabolisme de l'IA qui va pomper dans des œuvres pillées, d'ailleurs, rappelons-le quand même, pillées largement, c'est un vol d'œuvres qui est absolument monumental dans l'histoire des hommes. Quand vous avez une IA qui va piller selon une méthode statistique dans des œuvres, eh bien, c'est un métabolisme qui est un métabolisme aveugle, décharné, qui n'est pas personnalisé, là où, bien sûr, qu'il peut y avoir un dialogue avec un éditeur, bien sûr que l'auteur lui-même s'inspire d'œuvres du passé. Mais ce métabolisme, il est différent selon chaque auteur. Il n'y a pas un auteur qui digère un autre auteur de la même façon. Et donc, lorsqu'on est dans cette espèce d'équivalence, on est déjà en train de céder à une logique machinique efficiente, absolument dramatique, et on s'en fait le complice, alors même qu'on est artiste, ce qui me paraît très problématique. Je crois que l'artiste, il est là aussi pour redonner du sens face à la morne et à la morbide logique de l'algorithme.
0: Marion Carré.
2: Moi, je voudrais rebondir sur la question de la paternité ou de la maternité, d'ailleurs, de l'œuvre, avec cette question de à quel moment ça se noue. Et en fait, dans l'histoire de l'art, on a une question qui revient depuis un certain temps, avec un enjeu à chaque fois qui est de se dire, si on délègue une partie de la création, alors est-ce qu'on en est encore l'auteur? Et donc, on a, par exemple, on a eu donc les ready-made qui ont posé cette question. On a aujourd'hui encore des artistes qui travaillent avec des ateliers. Par le passé, on avait Rodin. Aujourd'hui, on a des artistes comme Maurizio Cattelan. Et en fait, la question qui se pose, c'est si ils ne font pas en totalité le geste artistique qui permet de produire l'œuvre, en sont-ils quand même les auteurs? C'est une question qu'on peut se poser. Et en fait, ce qui est très intéressant, c'est que même ces artistes qui travaillent avec des ateliers, à la fin, ils apposent une signature qui dit signature, dit aussi endosser une responsabilité. Et je pense que ce qui est très important dans ce qu'on dit aujourd'hui, c'est comment l'artiste peut garder sa singularité et exprimer une vision créative.
1: Ce qui est terrible finalement dans cette vision, c'est aussi qu'on est en train de séquencer le geste artistique comme dans une usine Ford, c'est-à-dire il y aurait la partie noble et puis la partie les bases œuvres qu'on peut déléguer et on séquence de la même façon qu'on sépare le labeur et le plaisir, qui sont à mon avis deux principes insécables, et j'invite tout le monde à relire la correspondance de Flaubert, qui est un écrivain qui passe son temps à se plaindre et qui, dans le même geste, est dans le plaisir. Et je crois qu'il y a une grande illusion à croire que l'on peut séparer l'un de l'autre, que l'on peut, sans déperdition capitale, déléguer. Et encore une fois, un atelier de peintres flamands, c'est un atelier qui était peuplé d'hommes, donc les assistants étaient de chair et de sang.
0: Sanctuaire d'Abel Quentin aux éditions de l'Observatoire. Le paradoxe du tapis roulant aux éditions Jean-Claude Lattès, livre de Marion Carré. On se retrouve dans une vingtaine de minutes. On va voir justement comment on peut réagir par rapport à la technique. Vous revenez, Abel Quentin, sur un certain nombre de penseurs, Jacques Ellul notamment. Vous développez donc une sorte d'attitude de résistance absolue par rapport à cette intelligence artificielle. On se retrouve dans quelques minutes pour en parler, 8 heures sur France Culture. Le journal de Margot Delpierre. Bonjour Margot.
3: Bonjour Guillaume, bonjour à toutes et à tous. Le parti travailliste risque de perdre jusqu'à 2000 sièges en Angleterre aujourd'hui. Jour d'élection locale, réforme UK à l'extrême droite et les Verts très à gauche pourraient progresser.
0: Les stations-service indépendantes en France haussent le ton face à Total Energy, agacées par son plafonnement des prix. Leur fédération va déposer plainte autour de l'autorité de la concurrence.
3: Nous reviendrons sur la volonté du député Renaissance Paul Midi de cadrer les temps de parole politiques sur les réseaux sociaux. Pour l'instant, il n'y a aucune limite quantitative.
0: Et puis les détenus pourront de nouveau

0: Pour bénéficier de permissions de sortie pour les activités culturelles et sportives, le Conseil d'État a suspendu une décision du directeur de l'administration pénitentiaire.
1: Il s'agit du premier test majeur pour Keir Starmer et la sanction risque d'être lourde. Des milliers de Britanniques sont appelés à voter aujourd'hui pour des élections locales. Elle s'annonce très difficile pour le Labour, le parti travailliste de l'impopulaire Premier ministre britannique. Gaëlle Joly, bonjour.
2: Bonjour.
1: Vous êtes notre correspondante à Londres. Gaëlle, les sondages lui prédisent de mauvais résultats, y compris en Écosse et au Pays de Galles.
2: Oui, le parti travailliste devrait perdre jusqu'à 2000 sièges sur les 2500 qu'il défend à travers le pays. Un scrutin qui devrait acter la déroute du Labour et la recomposition du paysage politique 2 ans seulement après avoir remporté les élections haut la main après 14 ans de gouvernement conservateur. Le parti d'extrême droite Reform UK de Nigel Farage va encore progresser selon les sondages, tout comme les Verts menés par Zach Polanski qui connaissent une forte ascension depuis qu'il en a pris la tête il y a quelques mois avec un programme très marqué à gauche. Anna White est la directrice de l'Institut du gouvernement qui observe la vie politique.
3: Je pense que ce sera très révélateur si les travaillistes perdent le contrôle au Pays de Galles pour la première fois. Si tout un ensemble de conseils municipaux à Londres perdent du pouvoir, ce sera un véritable électrochoc. Une soirée plutôt morose, en particulier pour les députés travaillistes dont les circonscriptions se trouvent dans ces régions. Keir Starmer est déjà dans une situation difficile, c'est évident. Le récent scandale autour de Peter Mandelson n'a rien arrangé. Donc je pense que ça ne l'aidera pas.
1: Peter Mandelson, qui a été nommé ambassadeur à Washington malgré ses liens avec le criminel sexuel Jeffrey Epstein. Gaëlle, aujourd'hui, le chef du gouvernement britannique joue donc sa place.
2: Oui, Keir Starmer est déjà très impopulaire auprès des électeurs. 70% d'entre eux pensent qu'il fait mal son travail, selon un sondage de l'Institut YouGov. Depuis des semaines, les médias britanniques bruissent de rumeurs sur son potentiel successeur. L'ancienne vice-première ministre ou le ministre de la Santé pourraient tenter d'évincer Starmer, mais aucun des deux ne semble suffisamment populaire. Selon le journal The Times, en cas de gifle électorale, plusieurs députés travaillistes devraient publier une lettre ouverte exigeant sa démission. Lui affirme vouloir rester pour mener le pays jusqu'aux prochaines élections d'ici 3 ans.
1: Gaëlle Joly à Londres. C'est en Écosse, à Turnberry, qu'un accord commercial a été conclu l'été dernier sur le terrain de golf de Donald Trump. À présent, faut-il le signer ? Cet accord dit asymétrique prévoit l'instauration de droits de douane de 15% aux États-Unis sur les marchandises européennes. Mais le président américain a depuis menacé à plusieurs reprises l'UE de nouvelles surtaxes, encore le week-end dernier sur les véhicules européens, Fabien Cazot.
4: Capitulation pour les uns, pragmatisme pour les autres. Presque un an après sa conclusion, l'accord de Turnberry déchaîne toujours autant les passions entre Européens. Tous sont au moins d'accord sur un point. Ils attendent des clarifications qui tardent à venir de la part de Washington sur la capacité du camp américain à honorer ce deal cher à Donald Trump, auquel il a pourtant menacé d'infliger plusieurs entailles ces derniers mois. Un jeu dangereux, selon la directrice générale du commerce à la Commission européenne, l'allemande Sabine Veil.
5: Nous avons conclu l'accord de Turnberry. Cela nous a donné de la stabilité. Mais on voit que la tentation de versatilité est toujours là. Nous sommes contraints de faire avec. La relation commerciale transatlantique est et restera la plus importante au niveau mondial. Nous devons en prendre soin.
4: Les échanges commerciaux bilatéraux entre les États-Unis et l'Union européenne représentent à eux seuls 30% du commerce mondial, excédentaire pour les États-Unis en matière de services, mais excédentaire pour l'Europe en matière de marchandises. Un argument régulièrement brandi depuis l'année dernière par le président américain pour justifier ses multiples menaces douanières à l'encontre de l'Union européenne.
1: Pour la première fois en près d'un mois, Israël a frappé hier soir la banlieue sud de Beyrouth. Un commandant de haut rang du Hezbollah a été tué, a affirmé le Premier ministre Benjamin Netanyahou, ce qu'a aussi indiqué à l'AFP une source proche du mouvement pro-iranien. Alors que le cessez-le-feu n'a jamais semblé aussi fragile au Liban, difficile pour les habitants de mesurer ce que signifie ce nouveau bombardement. Sur place à Beyrouth, Arthur Saradin.
6: Selon plusieurs médias libanais, la cible serait Malek Baloud, présenté comme le commandant des opérations de la force Radouane. Son assassinat aurait été mené depuis un navire de guerre qui a tiré à 3 reprises sur son appartement près de Rbeiri, aux portes de la banlieue sud de Beyrouth. Selon un responsable israélien, l'opération aurait été conduite en coordination avec les États-Unis, alors que la capitale libanaise n'avait plus connu de déflagration d'une telle ampleur depuis l'entrée en vigueur du cessez-le-feu le mois dernier. Une frappe qui, pour les Libanais, rappelle la série d'assassinats ciblés israéliens qui avait rythmé l'année 2024. Faut-il y voir alors la transition vers une autre forme de guerre pour les civils qui voient depuis mars le bilan humain continuer de s'alourdir au Liban, dépassant bientôt les 2700 morts? La première crainte reste celle d'une réescalade.
1: Le ministère de la Santé libanais a aussi recensé 11 morts hier dans le sud et l'est du pays dans des bombardements israéliens. La France va déployer son porte-avions dans la région du Golfe. Le Charles de Gaulle va se prépositionner en vue d'une possible mission dans le détroit d'Ormuz. Un signal que la coalition montée par Londres et Paris se tient prête à sécuriser le passage pour accompagner la marine marchande et les pétroliers qui y sont bloqués depuis le début de la guerre, fin février. Conséquence de ce conflit, le prix de l'essence en France s'affichait au plus haut hier depuis 2 mois. Total Énergie a plafonné ses prix dans ses stations-service. Une pratique anticoncurrentielle dénonce les stations indépendantes. La Fédération française des combustibles, carburants et chauffage va déposer plainte auprès de l'autorité de la concurrence, a appris France Culture. Sur le mois d'avril, les indépendants ont vu, selon elle, une baisse de leur volume de vente jusqu'à 30%. Les clients font toujours le plein, mais ailleurs, une baisse de la fréquentation liée à ce plafonnement de Total, estime Frédéric Plan, le conseiller national de la Fédération.
7: Le réseau Total pratique des prix que personne d'autre ne peut pratiquer. La compagnie a les moyens financiers de subventionner par ses autres activités pétrolières ce qui se vend en station-service, et ça, c'est le seul opérateur qui a cette possibilité-là. Ce n'est pas tout à fait effectivement la première fois que un dispositif est mis en place par, en l'occurrence, Total. Ça lui avait été demandé en 2023 par la puissance publique, parce que il y avait aussi une inflation sur les prix des carburants, moindre qu'aujourd'hui, mais forte quand même. Donc à l'époque, les mêmes causes produisant les mêmes effets, il y a eu bien entendu des pertes de marché pour les indépendants, donc ce qui évidemment aggrave leur coût d'exploitation. Nous avions, en tant que syndicat, saisi l'autorité de la concurrence pour lui demander un avis sur ce type de pratique. Et cette autorité indépendante, à l'époque, avait dit que pour ce qui était d'un simple avis, disons qu'elle n'avait pas les éléments nécessaires pour en conclure quoi que ce soit. Et c'est ce qui nous amène cette fois-ci à saisir l'autorité de la concurrence, cette fois-ci avec des cas très, très précis, de sorte à éviter la réitération de ce type de pratique parce qu'elles sont prédatrices pour les réseaux concurrents et en l'occurrence indépendants.
1: Frédéric Plan de la Fédération des combustibles, carburants et chauffage, des propos recueillis par Marine Corbel. Bercy a par ailleurs confirmé hier soir que les marges des distributeurs étaient restées stables depuis le début de la crise. Autrement dit, qu'il n'y avait pas eu d'enrichissement abusif de la part des stations au service. Conclusion rendue à l'issue de 8 réunions avec les distributeurs de carburant.
0: 8h08 sur France Culture, la suite du journal de Margot Delpierre. Certains se sont déjà déclarés candidats à la présidentielle de 2027, d'autres pas encore, mais beaucoup semblent en campagne, notamment sur les réseaux sociaux.
1: Et tout cela sans règle ni contrôle, ce qui inquiète le député Renaissance Paul Midi. L'élu plaide depuis 2024 pour une équité des temps de parole politique sur les plateformes, comme pour l'audiovisuel, Adrien Toffolé.
8: Le principe est simple, l'équité des temps de parole politique, hors campagne électorale, puis à la fin des campagnes avant le vote, l'égalité des temps de parole pour chaque candidat. C'est ce qui existe depuis plus de 40 ans pour la télévision et la radio, et c'est ce que Paul Midi veut voir étendu à X, Instagram ou encore TikTok. Car aujourd'hui, aucune limite quantitative n'existe sur les réseaux sociaux, déplore le député, qui voit bien non seulement les discours politiques les plus extrêmes, mais aussi les partis les plus à la pointe sur les réseaux sociaux, favorisés par les algorithmes.
9: C'est un vrai enjeu de démocratie. Moi, je ne veux pas un système à l'américaine où c'est celui qui a le plus d'argent, le plus de pouvoir, qui a le plus de capacité à se faire entendre dans les médias. Je préfère le modèle français où on a le pluralisme et l'équité de temps de parole. Maintenant qu'il y a un nouveau média qui est apparu qui s'appelle les réseaux sociaux, il faut juste appliquer exactement les mêmes règles, ni plus ni moins.
8: Cela signifierait pour les plateformes contrôler ce qu'elles envoient proactivement dans le flux de publication des utilisateurs. Une vidéo qu'un utilisateur irait consulter directement sur un compte d'un politique ne serait pas comptabilisé. Autrement dit, un travail de contrôle titanesque pour des humains, mais que la technologie peut désormais prendre en charge, selon le député.
9: TikTok, avant de vous envoyer et de vous diffuser une vidéo, il sait ce qu'il va vous envoyer et il connaît le contenu. Et donc, avec une intelligence artificielle bien faite, ça sera beaucoup plus simple.
8: Mais encore faut-il que les plateformes, toujours vent debout contre les tentatives de régulation, acceptent de jouer le jeu. Déjà présenté sous forme de proposition de loi en 2024 par Paul pétrole midi. Le dispositif avait d'ailleurs été jugé inapplicable par de nombreux spécialistes. Il espère toutefois pouvoir l'insérer par amendement au futur projet de loi sur la protection des élections, annoncé par Emmanuel Macron le mois dernier en prévision de la présidentielle de 2027.
1: Parce qu'elle a refusé de prendre en charge des personnes trans, la Caisse primaire d'assurance maladie du Rhône a été condamnée il y a quelques jours par le tribunal de Lyon. Et si elle ne fait pas appel, elle devra verser des dommages et intérêts. À Lyon, 4 recours avaient été déposés. Une décision inédite, Tristan Barrault.
10: Les associations lyonnaises qui accompagnent depuis 3 ans ces 4 plaignants applaudissent un jugement du tribunal sur le fond du dossier, au-delà de l'aspect pécunier, constate Alexis du centre LGBTI+ de Lyon.
11: La chose qui est intéressante dans ces décisions-là, c'est qu'elles sont très longues, plus d'une vingtaine de pages, qui ont des raisonnements qui sont assez poussés d'un point de vue juridique. C'est un peu la première fois qu'une juridiction prend le temps d'analyser ces affaires-là de cette façon-là.
10: Des plaignants et des plaignantes qui ont fait face à des refus de prise en charge de leurs soins par l'assurance maladie, des opérations de mammectomie par exemple.
11: Lesquelles refusent la prise en charge de certains soins de transition, donc ça peut être des chirurgies, ça peut être de l'hormonothérapie, ça peut être aussi des choses toutes bêtes comme de l'orthophonie par exemple, au prétexte que les personnes trans n'ont pas suivi un suivi psychiatrique pendant au moins 2 ans, qu'elles n'ont pas eu un suivi aussi avec un chirurgien, avec un endocrinologue pendant au moins 2 ans.
10: Ces conditions figurent sur une circulaire interministérielle datant de 1989. Certaines caisses d'assurance maladie s'appuient encore dessus. Les associations ont dénoncé une discrimination des personnes transgenres lors du procès.
11: Et donc le tribunal rappelle que la loi prévoit 2 conditions très simples pour la prise en charge d'un soin, qui sont l'intérêt thérapeutique et son inscription à la classification commune des actes médicaux. Et donc on espère aussi que cette pression la mise par l'institution judiciaire va les faire vraiment agir pour que les personnes trans soient traitées comme n'importe quel assuré social.
10: La CPAM du Rhône peut encore formuler un appel. Contacter leur avocate n'a pas souhaité communiquer.
1: Les activités culturelles et sportives hors les murs pour les détenus peuvent reprendre. Le directeur de l'administration pénitentiaire avait suspendu ses permissions de sortie à cause de plusieurs évasions, notamment en mars dernier lors d'une visite au musée du Louvre à Paris. Décision contestée en référé par l'Observatoire international des prisons, d'autres associations et syndicats, et finalement suspendue par le Conseil d'État. Ce dernier a estimé qu'elle portait une atteinte grave et immédiate aux personnes détenues en vue de leur réinsertion. Nicolas Ferrand, responsable du pôle contentieux à l'Observatoire international des prisons, estime qu'il s'agissait encore, selon lui, d'une mauvaise décision téléguidée par le ministre de la Justice, Gérald Darmanin.
12: C'est à la fois de la com et de l'idéologie. Dans sa prise de position depuis qu'il est là, il y a une conception de la peine qui est quand même une conception afflictive, c'est-à-dire la peine doit faire souffrir et les personnes détenues ne doivent pas avoir de moments, on va dire, de loisir ou de plaisir en détention. Il y a vraiment cette idée que la peine doit faire mal. Puis une deuxième chose, c'est la dimension médiatique, c'est-à-dire qu'il y a un événement, une évasion, mais les évasions dans le cadre de permission de sortir à caractère culturel ou sportif, c'est rien par rapport aux plusieurs dizaines de milliers de personnes qui bénéficient du dispositif, si vous voulez. Donc statistiquement, c'est strictement rien, sauf que ça prend des proportions médiatiques et que le ministère de la Justice et M. Darmanin ne ratent pas une occasion d'afficher médiatiquement sa dureté, son intransigeance, etc. Bon. Et parallèlement, si vous voulez, toutes ces controverses qu'il alimente visent aussi à détourner le regard du problème central que vivent aujourd'hui nos prisons, c'est-à-dire la surpopulation hallucinante. On est aujourd'hui à 170% de taux d'occupation dans les maisons d'arrêt. Je ne sais pas si vous imaginez ce que c'est, 170% de taux d'occupation moyen. Et ça, il n'y a aucune réaction du ministère de la Justice, aucun discours, rien. C'est complètement sidérant. Et donc, pour moi, si vous voulez, toutes les polémiques qui sont articulé autour de ces activités, c'est aussi un moyen pour le ministère de la Justice d'essayer de faire en sorte qu'on détourne le regard sur le problème central que rencontrent aujourd'hui nos prisons, ce problème de la surpopulation massive.
1: Nicolas Ferrand de l'Observatoire international des prisons, des propos recueillis par Faouzi Trita. LVMH veut revendre les journaux scientifiques Sciences et Avenir et La Recherche. 4 mois seulement après les avoir rachetés en bloc avec le magazine économique Challenge. C'est ce qu'ont annoncé hier les représentants du personnel de Croc Futur, le groupe qui rassemble ces titres. D'après eux, le géant du luxe, propriété du milliardaire Bernard Arnault, s'est justifié par le fait que le groupe Croc Futur devait se concentrer sur la remise à flot de Challenge. Le contexte était déjà particulièrement tendu entre les 3 rédactions et LVMH. Le soleil revient presque partout aujourd'hui, jusqu'à 16 degrés attendus cet après-midi à Lille et Strasbourg, 17 à Paris, 18 à Montpellier, 21 degrés à Ajaccio. 8h15, les matins continuent, Guillaume Erner.
0: Absolument, Margot Delpierre. Il continue pour parler d'intelligence artificielle en compagnie d'une enseignante et d'un écrivain. L'enseignante, c'est Marion Carré. Elle publie Le paradoxe du tapis roulant. Vous savez, quand vous êtes sur un tapis roulant, vous marchez sans faire d'effort. Alors, y a-t-il un lien entre cela et la paresse cognitive qu'on peut ressentir lorsque l'on utilise l'intelligence artificielle? Et Abel Quentin, il publie Sanctuaire. C'est un pamphlet, on peut dire ça, contre la fatalité de l'intelligence artificielle. Laquelle fatalité est refusée par Abel Quentin? Billet politique, Jean Lémarie, bonjour.
13: Bonjour à tous et à toutes, pas de tapis roulant, promis.
0: Mais par contre, Elisabeth Borne qui lance son mouvement politique, je marche sur des œufs parce qu'il faut, voilà, on laisse les mots bruts. Ensuite, on va nous accuser de biais.
13: Non, rien du tout. Elisabeth Borne critique Emmanuel Macron en revanche, ça c'est à noter. D'où la question, peut-elle s'affranchir?
0: Eh bien écoutez, vous allez nous répondre à cette question dans quelques secondes.
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0: Le billet politique, Jean-Lémarie. Elisabeth Borne peut-elle s'affranchir?
13: En tout cas, elle s'en va. Elle quitte la direction du parti Renaissance et elle lance son propre mouvement. Bâtissons ensemble. Elle devrait embarquer quelques anciens ministres. Pour être candidate à son tour l'an prochain? Pour l'instant, non, Guillaume. Mais elle publie un livre, Réveillons-nous, chez Robert Laffont. Un livre qui ressemble à un début de programme. Il y a 2 ans, vous le savez, Elisabeth Borne quittait Matignon dans la douleur. Aujourd'hui, elle se met à son compte. Rupture officielle avec le patron de Renaissance, Gabriel Attal. Ça devait arriver. Ils sont concurrents, ils s'entendent pas du tout. Mais rupture aussi avec Emmanuel Macron, avec son style. Et vous allez l'entendre plus que ça.
19: Vous voyez, moi je suis contre un pouvoir solitaire et un peu vertical. Je pense qu'il faut respecter les corps intermédiaires. Je pense qu'il faut dialoguer avec les collectivités. Je pense qu'il faut donner toute leur place aux partenaires sociaux.
20: Donc ça, c'est comme ça qu'on peut... critique pure de la politique d'Emmanuel Macron.
19: C'est une critique de méthode. Les intuitions qui ont été portées en 2017 étaient bonnes, même si naturellement il faut aussi tenir compte d'un monde qui a évolué depuis. Mais sur la méthode, je pense qu'il faut faire autrement.
13: Elisabeth Borne, hier sur France Inter, dans son livre, elle va plus loin. Elle revendique un droit d'inventaire contre ce président qui donne, selon elle, un sentiment de mépris et alimente la montée du Rassemblement National. C'est elle qui le dit.
0: Ben oui, elle le dit et on parle bien de... la même Elisabeth Borne, celle qui était Premier ministre,
13: oui,
0: c'est ça?
13: Oui, oui, celle-là au gouvernement pendant 8 ans et à Matignon pendant presque 2 ans. La même, celle qui a défendu jusqu'au bout sa réforme des retraites contre tous les syndicats et contre une majorité de l'opinion. Vous l'avez entendu, maintenant elle veut agir autrement. Dans l'action d'Emmanuel Macron, elle fait le tri, elle lui décerne des bons points et des mauvais points. Bon point, l'attractivité économique par exemple, mauvais point, la lutte contre les inégalités. Maintenant, elle veut défendre ses idées à elle sur l'écologie, sur l'école, sur l'immigration et l'intégration. Elle tourne la page, elle s'émancipe. Et vous pouvez compter, Guillaume, c'est la troisième.
0: Troisième.
13: La troisième affranchie. La troisième première ministre d'Emmanuel Macron a largué les amarres. C'est frappant, non? Le premier, c'était Édouard Philippe, qui a créé son parti Horizon, qui est en campagne, qui présentera son équipe dimanche prochain. Le second, c'était Gabriel Attal. Dans quelques jours, il sera officiellement candidat. Lui aussi, on y reviendra. Et voilà donc Elisabeth Borne. Politiquement, elle a peu de poids, mais elle se lance, elle aussi, elle tente sa chance. Autant de premiers ministres qui prennent autant leur distance avec le chef de l'État alors qu'il est encore au pouvoir, c'est inédit. Vous me direz, c'est aussi la loi de la politique, la vie des bêtes, comme dit Emmanuel Macron. Il aime bien cette expression. Chacun trace sa route. Et c'est vrai que quand on entre à Matignon, on s'imagine vite à l'Élysée. Avant eux, d'autres l'ont fait. Mais tout de même, pour ce président devenu si impopulaire, souvent si dur aussi avec ses premiers ministres, il n'y a plus aucun attachement, pas de pitié. Emmanuel Macron va entrer dans sa dernière année au sommet de l'État. Il essaie, vous le savez, de soigner son bilan, qu'il ne compte pas sur ses anciens premiers ministres. Ils sont déjà ailleurs, après lui, sans lui et souvent contre lui.
18: Merci beaucoup Jean Lémarie pour ce billet politique.
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18: Les Oscars viennent de l'interdire. Aucun scénario écrit par une IA ne sera éligible en France. Une proposition de loi examinée au Sénat en avril tente d'encadrer l'utilisation des œuvres d'artistes pour entraîner les modèles d'IA. Plus de 20 000 créateurs ont signé une tribune pour défendre leurs droits. On en parle avec Marion Carré. Vous êtes enseignante en intelligence artificielle dans l'art à Sciences Po. Vous avez cofondé une start-up qui a introduit l'IA dans les musées et autres lieux culturels. Et puis là, vous venez de publier le paradoxe du tapis roulant chez Lattès. Abel Quentin, vous êtes écrivain, vous avez publié Sanctuaire, un pamphlet, un livre très dur contre l'intelligence artificielle aux éditions de l'Observatoire. Et justement, j'ai cru voir une évolution. Je vous avais reçu pour l'un de vos romans précédents. Vous aviez écrit Sœur en 2019. Et on voyait dans ce livre, dans ces livres d'ailleurs, une inspiration tocquevillienne. C'est-à-dire que vous étiez un écrivain, je dirais, arrangé parmi les écrivains de droite libérale. Ce qui, comme vous l'imaginez, n'est pas une critique, mais une manière de vous situer. Alors bon, je n'ai pas lu Cabane, où vous rencontriez l'écologie politique, mais précédemment, il y avait toute une série de réflexions sur l'identité, sur les réseaux sociaux, sur une manière de voir comment un certain nombre de principes qui nous éloignaient de l'universalisme n'étaient pas des principes bons à conserver. Et puis là, soudainement, on vous découvre finalement assez anti-moderne.
21: Alors, ce qui est sûr, c'est que dès mon premier livre, et finalement dans tous mes livres, il y a la question de la technique, la question de la technologie, de son emprise, de nos emprises et de nos aliénations. Donc ça, c'est vraiment un fil rouge de tous mes livres. C'est-à-dire que le mal arrivait dans mes deux premiers livres par les réseaux sociaux. C'est quelque chose qui m'a toujours intéressé. Ensuite, c'est vrai que... Il y a, je dirais, 3 ans, j'ai eu des lectures, j'ai eu un certain nombre de réflexions qui ont fait que aujourd'hui, sur la question des limites planétaires, sur la question de la croissance, sur la question du productivisme, eh bien, j'ai beaucoup évolué là où il y a quelques années, j'étais encore dans cette croyance que, par exemple, la croissance était fondamentalement bonne, ce genre de choses. Et puis j'évoluais, et puis ça arrive à beaucoup d'avoir une pensée politique qui évolue.
18: Bien sûr, mais justement, je le constatais avec un certain nombre de références qu'on pourrait qualifier d'anti-moderne. Je ne sais pas si vous acceptez le terme.
21: Je sais. Oh, là où il me dérange, si vous voulez, c'est que moi, je crois qu'aujourd'hui, porter un combat pour protéger, par exemple, un art 100% humain, pour limiter la prolifération absolument débridée des IA génératives dans notre vie, moi, j'ai le sentiment que ça me place plutôt du côté de l'émancipation. Et donc, et que la réaction, à mon sens, c'est davantage un discours extrêmement autoritaire qui voudrait empêcher qu'un débat démocratique ait lieu sur la place de cette technologie dans nos vies. Et que, en ce sens-là, le mot antimoderne me gêne, ne me paraît pas exact.
18: Et justement, j'aimerais faire entendre la voix d'un homme qui semble vous avoir beaucoup inspiré. C'est un philosophe, Jacques Ellul. Il n'est pas si bien connu que cela. Et je vous invite d'ailleurs à écouter le très bon « Avoir raison avec Jacques Ellul » que lui a consacré Juliette Devaux, que vous retrouverez très facilement sur l'appli Radio France et le site de France Culture. On va écouter la voix de Jacques Ellul.
2: Pour moi, la révolution, ce n'est pas un changement de régime politique, simplement. Ça, c'était les révolutions du XVIIIe siècle. Ça n'est pas seulement un changement d'organisation économique. Ça, ça a été les révolutions que l'on devait faire au XIXe siècle. La révolution actuelle est malheureusement beaucoup plus fondamentale. C'est une remise en question d'un certain nombre des données les plus certaines de notre société. Par exemple, les évidence qu'il faut que la société croisse au point de vue production économique, consommation, etc., qu'il est évident qu'on va de progrès en progrès. Or, ce sont ces évidences-là qu'il faut remettre en question. Maintenant, c'est beaucoup plus la technique qui est une donnée de base et qui suppose que l'on change à la fois la prise de position que l'on a à l'égard de la technique et l'usage que l'on a de cette technique. C'est là que se situe pour moi la révolution. L'on sera bien obligé de faire des changements si fondamentaux qu'on ne les imagine pas, mais personnellement, je préférerais qu'on les prévoie.
18: Abel Quentin, un mot de ce que l'on vient d'entendre de Jacques Ellul, donc qui est un penseur un peu redécouvert à la faveur de l'écologie politique. On redécouvre à quel point donc il fait sens dans l'époque actuelle.
21: Oui, il a une sorte de regain de postérité et de une pertinence plus que jamais. Très importante puisqu'il est mort en 94 et puis bien avant toutes ces révolutions technologiques qu'on a connues, je ne parle même pas de la révolution l'IA et tout ce qu'il a pu dire me paraît d'une modernité folle. Il y a une chose qu'il dit qui est très importante et je pense que c'est très important qu'on l'ait en tête sur ces sujets-là, c'est le bluff technologique, à savoir que lorsqu'on parle par exemple de l'IA générative, il faut bien être conscient que les gains nous sont immédiatement palpables, que ces gains sont directs, sont immédiats, là où l'endroit où l'on paye l'addition, les coûts qu'on va payer, les coûts sociaux, les coûts environnementaux, etc., sont souvent différés, sont souvent invisibles. Et donc, on est systématiquement en train de surestimer les avantages d'une technologie. Et donc, c'est vraiment un travail contre soi-même, de toujours avoir en tête ça, le côté très caché de ces coûts.
18: Marion Carré, je pense que ce qui vous distingue par rapport donc à la position qui est la position radicale d'Abel Quentin, c'est que vous considérez qu'on peut composer avec l'intelligence artificielle, il faut composer intelligemment, dites-vous, et cela suppose que l'outil soit en quelque sorte neutre comme un tapis roulant l'est par rapport à notre manière de marcher.
3: Alors, on parle beaucoup de quel est l'impact de l'IA générative sur l'art, sur la création. Mais moi, j'aime aussi poser la question de qu'est-ce que l'art et la culture peuvent pour l'intelligence artificielle. Et cette question, c'est une question que posent beaucoup d'artistes qui, tout en mobilisant cette technologie, montrent un certain nombre de limites. Je pense par exemple à l'artiste Stephanie Dinkins, qui revient sur un certain nombre de biais raciaux des intelligences artificielles. Anna Ridler, qui nous permet aussi de percevoir des choses intangibles qu'on ne voit pas souvent avec l'intelligence artificielle en raison de l'immatérialité de cette technologie, sur par exemple toutes les données qui sont nécessaires pour pouvoir entraîner une intelligence artificielle. Et donc, moi, je pense que c'est un outil qui n'est pas neutre. Et souvent, on fait cette erreur de parler de la neutralité de l'outil parce que quand on s'intéresse à la chaîne de valeur, à comment, à son architecture, à la manière dont il est aussi entraîné avec des données d'artistes, et ça, c'est aussi une des autres problématiques sur le fait de pas rémunérer les artistes, qui est un problème. On peut le penser sur le court terme que c'est qu'un problème pour les artistes, mais c'est aussi un problème sur le moyen long terme pour l'intelligence artificielle, parce que à terme, elle se prive de revenus qualitatifs pour pouvoir être entraînée. Et il y a besoin de trouver, du coup, à mon sens, un modèle vertueux dans les usages individuels qu'on a de cette technologie, mais aussi collectivement dans les choix de conception qu'on fait là-dessus. Et du coup, je pense qu'on se rejoint sur l'enjeu d'un débat démocratique et d'avoir aussi une implication du citoyen pour réfléchir à ces enjeux.
21: On se rejoint peut-être sur l'idée de débat, mais peut-être pas sur le périmètre de ce débat que moi je voudrais le plus large possible, qu'il ne soit pas un débat seulement sur les usages, de savoir quels usages sont meilleurs que d'autres, mais qui soit un débat qui pose même la question finalement de sa place. Est-ce qu'il est vraiment souhaitable pour une société qui veut être pérenne, qui veut survivre dans un monde qui s'annonce extrêmement compliqué, de fluctuations, peut-être de rareté de ressources, etc. Est-ce que cette société-là doit vraiment se laisser complètement coloniser par ces technologies-là? Est-ce que c'est souhaitable? Donc ça, c'est vraiment un débat démocratique qui est un débat large et qui est un débat, à mon avis d'ailleurs, qui est demandé. Parce que ce qui est intéressant, c'est de voir dans les enquêtes d'opinion que cette IA qui fascinerait tout le monde, elle est adoptée massivement. Mais adoption massive ne veut pas dire adhésion massive. Il y a une défiance qui est sans précédent. Sans précédent vis-à-vis et extrêmement rapide vis-à-vis de cette technologie. Donc ça, c'est le débat démocratique. Être moderne, justement, pas anti-moderne, c'est estimer que cette défiance-là et même ce rejet-là, qui parfois coïncide avec l'adoption, doit être entendu.
18: Marion Carré.
3: Alors, je voudrais rebondir sur les risques perçus et les peurs. C'est quelque chose, moi je reprends mon analogie du tapis roulant, on a craint que le tapis roulant cause une atrophie du pied. Aujourd'hui, on se rend compte que ce n'est pas le cas a posteriori. Et moi, je vous ai lu à Belcantin, et c'est vrai que vous appelez à un boycott, mais vous sélectionnez aussi un certain nombre d'usages, en se disant qu'il y a des usages qui seraient plus vertueux que d'autres. Là où moi, dans ce que je développe aussi dans mon ouvrage, je réfléchis à comment est-ce qu'on peut passer du tapis roulant au tapis de course. Et pour faire de l'IA un tapis de course, c'est certes comment on s'en sert, mais aussi comment est-ce qu'on la conçoit avec un certain nombre de problématiques de transparence, d'alimentation, de quelles données on met dedans, de la façon dont on peut aussi donner plus d'agentivité aux utilisateurs pour que ce ne soit pas juste des gens qui soient là en consommateurs, mais qui puissent aussi réfléchir à la conception de ces outils.
18: Abel Quentin.
21: Alors, vous avez parlé de boycott, ça me permet de, en effet, de préciser un point qui est très important pour moi. Parce que c'est un mot qui fait un petit peu rouge qui tache. On entend boycott, on se dit, il n'y a rien compris, il y a évidemment des avantages. Bien sûr qu'il y a des gains individuels, et bien sûr que ça fait partie de la séduction énorme qu'exerce cette technologie. Quand je dis boycott, c'est que, et particulièrement un artiste c'est un homme dans le monde, et que cet homme-là, à mon sens, ne peut pas se contenter de regarder l'objet, la technologie, mais de revoir le monde qui se cache derrière cette technologie. Et ce monde-là, qu'on le veuille ou non, c'est un pillage de ressources, un pillage d'œuvres monumental. C'est une vision du monde, une vision nihiliste, accélérationniste, qui est la vision des dirigeants de l'IA générative. C'est une logique d'efficience qui colonise tout et qui est la négation même de l'art. C'est la standardisation de la pensée, c'est la sous-traitance cognitive et c'est fondamentalement le mépris de l'homme. Donc, est-ce que l'on peut séparer son usage individuel de ce monde-là qui est caché derrière la machine? Eh bien, choisir la logique du boycott, ça n'est pas nier le fait qu'il y ait ces gains individuels, c'est dire qu'on ne peut pas séparer son destin individuel du destin collectif.
18: Bon, mais malgré tout, lorsque l'on songe à l'utilisation de l'intelligence artificielle, y compris lorsqu'on accepte blessures narcissiques, blessures d'orgueil, ce que l'on évoquait il y a quelques minutes, Abel Quentin, l'intelligence artificielle ne peut pas créer au sens où un écrivain crée. Et c'est cela qui distingue la machine de ce que vous pouvez faire. Et c'est cela aussi qui devrait vous rassurer sur vos capacités ou relativiser celles de la machine.
21: Alors, au sens propre, elle ne crée pas, elle génère. C'est vrai. C'est d'ailleurs c'est une intelligence artificielle générative. Mais, vous savez, Là-dessus, j'ai une humilité, c'est-à-dire que je ne crois pas que toutes les œuvres littéraires soient des espèces de météores qui arrivent, qui viennent de nulle part et qui, comme ça, et qui viennent dans un paysage comme Homère, Proust et quelques géants. De façon beaucoup plus concrète, de façon beaucoup plus artisanale, l'art, la création littéraire, c'est souvent le fruit d'une filiation, d'une histoire. Par exemple, c'est des questions que je me pose. C'est vrai sur, par exemple, est-ce que je suis prévisible? Est-ce que je suis statistiquement prévisible? Est-ce que l'art...
18: Je vous ai dit que non tout à l'heure. Il y a entre votre dernier pamphlet et vos premiers romans.
21: Alors peut-être, mais d'un autre côté, On ne peut pas penser que l'humain, la joie, la création littéraire trouvera elle-même son chemin dans ce monde-là et que finalement, il faudrait croire en l'homme et puis continuer à amener sa vie en s'en remettant au destin, à la bonne fortune. Moi, je ne crois pas à ça. Je crois que l'espérance, comme disait Bernanos, ça se conquiert. Et je pense, par exemple, que l'œuvre d'art, en tout cas moi, par exemple, mes bouquins, sont d'une certaine façon statistiquement prévisibles. Parce que lorsque je suis un écrivain contemporain, lorsque j'écris sur tel ou tel thème, sans doute qu'une intelligence artificielle extrêmement performante, elles sont de plus en plus, elles le seront de façon exponentielle, pourra peut-être prédire un certain nombre de choses. Donc, je n'ai pas cette vision finalement très mythique de l'œuvre qui tomberait du ciel.
18: Ben justement, j'aimerais vous faire entendre un autre philosophe, non plus Jacques Ellul, mais Jean-Pierre Dupuis. Alors, lui, ça n'est pas un anti-moderne, même si, évidemment, il pointe du doigt un certain nombre de risques liés à la modernité.
4: Les mots qui accablent l'humanité viennent de l'humanité elle-même. Mais ça, c'est très dangereux de dire ça. Si on s'arrête là, c'est très dangereux. Parce que ça veut dire, puisque l'homme est responsable de tous, au fond, il n'y a plus, comme vous le disiez très bien, il n'y a plus de catastrophes naturelles. L'homme est responsable de tout, mais si l'homme est responsable de tout, la tâche qui pèse sur ses épaules devient impossible à supporter. Enfin, bon, certains disent aujourd'hui, on va sauver la planète. Bon, non. C'est une tâche trop au-dessus des capacités de l'homme. Donc, il faut bien faire une place, vous disiez consciemment, hein, l'homme fait consciemment du mal à l'homme. Ben non, la plupart du temps, c'est non consciemment. C'est malgré lui.
18: Qu'est-ce que vous en pensez, Marion Carré ?
3: Moi, il y a quelque chose que j'aime beaucoup dans ce que dit le philosophe Paul Virilio, où il dit que chaque technologie est porteuse en elle-même de son accident. Et c'est vrai que sur l'accident de l'intelligence artificielle, on a tendance à penser que ça va être quelque chose de phénoménal, de la machine qui prend la place de l'humain, qui prend le contrôle, alors qu'en fait, je pense que c'est un déraillement qui est beaucoup plus anodin, qui est beaucoup plus banal, qui peut arriver, qui est de tout déléguer à la machine et de se laisser complètement porter. Et je pense que c'est ça qui peut venir anesthésier notre créativité individuellement et nous conduire aussi dans cette impasse de la paresse collective. Mais je pense que la créativité, les artistes, c'est pas forcément le bon bastion pour ça. On fait souvent en fait une forme d'amalgame sur la question de qu'est-ce que c'est que créer. Créer, c'est pas juste produire une image, produire un son, produire un texte. D'ailleurs, dans cette avant-garde des artistes qui crée avec l'intelligence artificielle avant la grosse vague de l'IA générative, il y a un artiste que j'aime beaucoup qui s'appelle Mario Kingelman qui disait finalement, à l'heure où tout le monde peut générer des images, l'image ne suffit plus. Et donc, en tant qu'artiste, on doit pouvoir produire autre chose. Et ça, c'est quelque chose qui s'est déjà produit aussi, cette question du déplacement, du coup, quelle voix, quelle singularité, quelle vision du monde peut porter par l'artiste à l'heure où tout le monde a accès à ces technologies.
21: Je crois que là,
18: Abel Quentin.
21: Ce que dit Marion Carré me paraît très important qu'elle utilise le mot déplacement, moi, que je récuse absolument. Je crois que c'est un grand mensonge du discours de la tech et, je dirais, de ses relais locaux, c'est de parler de déplacement. C'est-à-dire le déplacement, vous avez l'impression que finalement, l'IA, en stimulant comme un aiguillon l'artiste, le pousserait à explorer de nouveaux continents. Ces continents, ils existent déjà. La réalité, c'est juste un territoire qui se rétrécit, une marginalisation. Et donc, ce discours émollient vous explique que, mais il y aura toujours des domaines très expérimentaux. Alors, je ne sais pas, on pourrait imaginer peut-être un dadaïsme qui s'amuserait à faire halluciner des IA. Et c'est formidable. Et on doit finalement se réjouir, nous, artistes, qui étions en train de nous endormir dans notre quotidien, voilà, dans nos vieilles techniques, de se remercier d'avoir cet aiguillon. Ça, c'est, si vous voulez, c'est celui qui se fait casser la gueule et qui remercie celui qui lui a cassé la gueule en disant eh, « c'est sympa, ça me va bien ce bleu, ça me donne un côté mauvais garçon ». On est dans une stockholmisation absolue des artistes qui vont utiliser une technologie qui puis, encore une fois, il faut rappeler ça, c'est-à-dire que ce piège-là, parce qu'il serait immatériel, nous paraît moins criminel que celui des grands dictateurs de l'histoire qui pillaient des musées. C'est exactement la même chose. Cette immoralité-là, elle doit être traitée comme telle, elle doit être nommée comme telle. Et donc, non, il n'y a pas un déplacement, il y a un grignotage, il y a un rétrécissement du geste artistique et de son périmètre et de son champ d'action.
3: Alors moi, je vous parle de création contemporaine et d'un certain nombre d'artistes qui se nourrissent de ces accidents dans leur pratique. Pour autant, effectivement, je nie pas qu'il y a un certain nombre de problématiques avec l'intelligence artificielle. Et quand on dit l'intelligence artificielle nous empêchera-t-elle de créer, je pense que le danger, il est vraiment sur la problématique du parasitisme, où aujourd'hui, il y a plusieurs études qui l'ont montré, dernièrement par exemple une étude de la CISAC qui montrait comment est-ce que l'intelligence artificielle, de par la substitution qu'elle peut avoir de certaines tâches vient grignoter une part des revenus des artistes avec souvent ce modèle de la multi-activité, c'est-à-dire que vous êtes musicien, vous vivez pas forcément que de votre art, vous faites aussi des musiques pour la publicité, des choses que des IA peuvent faire de plus en plus. Et donc c'est ça le danger, c'est de plus pouvoir au bout d'un moment avoir des artistes qui vivent de leur art. Et c'est pour ça qu'il y a aussi une dimension collective et sociétale sur quel choix on veut faire et à quels endroits on veut utiliser ou non de l'intelligence artificielle, en se disant que, et ça je pense que c'est quelque chose qui est très important aussi à retenir en tête, avoir en tête, c'est pas parce que c'est possible techniquement que c'est souhaitable. Et aujourd'hui, il y a beaucoup de choses qu'on peut faire avec la machine qu'on doit pas forcément souhaiter de faire pour autant.
18: Qu'est-ce que vous en pensez, Abel Quentin? Parce qu'après tout, personne ne vous oblige. Vous pouvez très bien, à la manière de Grothendieck, vous retrancher du monde et considérer que l'intelligence artificielle ne passera pas par vous.
21: C'est vrai, c'est la vraie question. C'est vrai, de l'ermitage, ou bien au contraire, ce qui est mon souhait, de vivre dans une société où de gens libres, c'est-à-dire que je suis un individu parmi ses pairs, parmi les hommes, et j'ai des enfants, et j'ai pas envie qu'ils vivent de façon coupée des autres, donc je ne me satisferai pas de ça, et surtout, je crois qu'il y a vraiment une question qui est posé à la liberté. Et là, vous avez raison. C'est-à-dire que vous avez mis le doigt sur la question, c'est est-ce qu'on peut s'en remettre à la responsabilité individuelle? Et moi, je crois que tout libéral, et le libéralisme est une grande, une belle pensée, une pensée noble, doit se poser la question. Qu'est-ce qui doit prévaloir entre la liberté et l'esprit de la liberté? Parce que si la liberté, ça permet de manipuler 1 milliard de personnes, je ne suis pas sûr que ce soit encore la liberté.
18: Dernier mot, Marion Carré.
3: Je termine sur un philosophe, Ivan Illich, qu'on cite d'ailleurs tous les deux, qui lui parle de monopole radical, avec cette question de comment éviter le monopole radical de l'IA, c'est-à-dire de ne pas avoir le choix de devoir utiliser absolument cette technologie pour plutôt avoir des outils qui sont conviviaux, au sens aussi d'Ivan Illich, où ce sont des outils qui viennent nous enrichir au lieu de nous appauvrir et qui nous permettent d'aller plus loin.
18: On retrouve donc vos deux ouvrages, Le paradoxe du tapis roulant, votre livre Marion Carré, et puis le vôtre, Abel Quentin, Sanctuaire aux éditions de l'Observatoire. Celui de Marion Carré était chez J.C. Lattès. Dans quelques instants, mes camarades, Como et Saltiel, Anne-Laure Chouin pour son 8h45.
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18: François Saltiel, Lucille Como, je vous salue.
6: Bonjour,
7: bonjour Guillaume.
18: François, de quoi allez-vous nous parler ?
6: Eh bien, puisque vous avez parlé d'intelligence artificielle pendant toute cette matinale, Guillaume, je vais vous parler d'intelligence
7: tout court.
6: Artificielle. Voilà, c'est ça. Et poursuivre. Mais surtout, c'est une campagne d'influence hein, de cette IA, du lobby de l'IA. Vous allez voir, ça se passe aux États-Unis sur les réseaux sociaux.
18: Et vous, Lucille ?
7: Eh bien, moi, je vais vous parler d'une troisième saison, d'une série qui était très, très attendue. C'est la série Euphoria de Sam Levinson.
18: 8h45 sur France Culture. Et voici le journal d'Anne-Laure Chouin. Bonjour Anne-Laure.
8: Bonjour Guillaume, bonjour à toutes et à tous. Les marins bloqués dans le détroit d'Ormuz sont dans une situation catastrophique. Nous entendrons leurs représentants dans ce journal. Et puis la question d'engagement du jeudi dans le 8h45 s'intéresse à la citoyenneté européenne à deux jours du 9 mai, fête de l'Europe. C'est un signe annonciateur possible d'une évolution sur le terrain. Le porte-avions Charles de Gaulle va se prépositionner dans la région du Golfe, selon les autorités françaises. Avec Londres, Paris est censé pouvoir sécuriser le détroit d'Ormuz si un accord de règlement du conflit est trouvé. Or, l'Iran continue d'accepter de discuter d'un plan transmis par les États-Unis, qui estiment de leur côté qu'un accord est possible. Une détente qui intervient après 48 heures d'une opération militaire américaine sans grand succès dans le détroit. Et de fait, les transits de navires par le détroit d'Ormuz sont au plus bas depuis lundi. Même un cargo de la compagnie française CMA-CGM s'est fait tirer dessus malgré l'escorte militaire américaine. Les marins de ces navires commerciaux sont soumis à une situation de plus en plus difficile, comme l'explique à Wafia Kenish Mohamed Arachedi, qui coordonne le réseau ITF, Fédération internationale des travailleurs du transport pour le monde arabe et l'Iran, reconnue comme la plus grande organisation mondiale du secteur des transports. Écoutez-le.
9: Souvent, ce sont des marins des pays en voie de développement, de Global South, pays du tiers-monde. Ces marins ont un contrat. Ces marins sont des travailleurs du transport civil qui n'ont aucune relation avec cette guerre, qui n'ont aucun intérêt, qui ne l'ont pas provoqué et ils ne peuvent pas l'arrêter. Ces marins ont la malchance d'être dans le lieu, dans la région. Il y a des cas concrets. On travaille maintenant sur le cas de deux marins de Birmanie qui n'ont pas été payés pendant 11 mois. Ces marins, maintenant, ont demandé de l'aide quand le navire était à Oman. Ils ont demandé activement être repatriés. Leur demande a été ignorée. Nous, on est intervenus, nos messages et nos tentatives sont aussi ignorés. Le navire est parti en Iran. Le navire est maintenant encore en Iran. Jusqu'à hier, ces marins, pas seulement n'ont pas été repatriés, mais aussi leur salaire de 11 mois n'a pas été payé.
8: Mohamed Arachedi, que vous entendrez en longueur comme invité du journal de la rédaction tout à l'heure à 12h30. Au Royaume-Uni, les élections locales aujourd'hui sont un premier test pour les travaillistes revenus au pouvoir et ils pourraient bien tourner en vote sanction. Des milliers de Britanniques sont appelés à voter. Les sondages prédisent de mauvais résultats pour le camp de Keir Starmer, y compris en Écosse et au Pays de Galles, où les travaillistes font habituellement de bons scores. Et puis en France, la Cour de révision on se penche aujourd'hui sur la nouvelle requête de Dany Le Prince qui clame son innocence et demande un second procès. Aujourd'hui libre, âgé de 69 ans, dont 18 passés derrière les barreaux, il est accusé par sa femme et sa fille d'avoir tué la famille de son frère à un quadruple meurtre dans la Sarthe en 1994. Accusé donc par sa femme et sa fille, Dany Le Prince, 37 ans au moment des faits, avait avoué le meurtre avant de se rétracter. Il clame depuis son innocence, bien qu'en libération conditionnelle. La Cour de révision avait refusé son procès en révision en 2011.
18: Comme tous les jeudis, Anne-Laure, dans le 8h45, une question d'engagement ce matin, celle-ci tourne autour de la citoyenneté européenne.
8: Oui, à deux jours du 9 mai, la fête de l'Europe. Selon un eurobaromètre, en 2025, un tiers des Français avaient confiance en l'Union européenne. C'est moins que la moyenne des autres États membres, où c'est près de la moitié des citoyens. Malgré cela, des jeunes Français s'engagent tous les ans pour promouvoir la mobilité européenne, notamment, par exemple, les ambassadeurs du programme Erasmus+, dispositif qui permet aux collégiens désormais, lycéens et étudiants et demandeurs d'emploi de partir à l'étranger pour une durée déterminée. Fatoulor Diouf a rencontré trois de ses ambassadeurs Erasmus+ à Paris. Son reportage.
1: Toi, tu as déjà fait une journée de l'Europe ?
10: Ouais, j'avais fait parce que j'étais ambassadrice l'année dernière.
11: Aurélie, Lazare et Zélie ont rendez-vous au centre Europa Expérience à Paris. Ils connaissent bien ce lieu puisqu'ils participent parfois aux conférences pour promouvoir les actions de l'Union européenne. Les trois jeunes sont partis en Erasmus pendant leurs études. Lazare, 24 ans, étudiant en ingénierie, est parti en Croatie. Une expérience qui lui a permis de se sentir pour la première fois citoyen européen.
12: Malgré le fait qu'on est tous allés dans un pays très différent, qui ne va pas forcément parler évidemment français, donc la plupart du temps on va parler anglais, on est tous rassemblés autour d'un seul et même mouvement qui est l'Europe en fait. Et c'est super intéressant, c'est qu'au final on va en parler avec plein de gens qui sont donc totalement étrangers. On peut parler des conflits, on peut parler des grands sujets géopolitiques aujourd'hui, ils n'ont pas du tout les mêmes approches que nous. Donc voilà, c'est super intéressant et puis politiquement parlant, ça permet aussi de s'ouvrir un peu l'esprit.
11: De retour en France, Lazare est devenu ambassadeur Erasmus+. Il souhaitait mettre en avant les valeurs de l'Union européenne, comme Aurélie, diplômée en neurosciences, et Zélie, étudiante en économie du développement.
10: Notre rôle, c'est de pouvoir promouvoir la mobilité internationale au sein de l'Europe.
1: C'est super important que en fait, tout le monde se rejoigne ensemble du coup, autour de l'Europe. Du coup, c'est important qu'on ne perde pas ça, surtout avec en fait, la montée de l'extrême droite. Il ne faut pas prendre ça pour acquis, quoi.
11: Pour Lazare et Zélie, leur mission est surtout d'informer les Français.
12: Je dirais vraiment d'essayer de faire en sorte d'améliorer cette pédagogie.

0: où on peut s'intéresser en fait aux enjeux européens. On peut être en désaccord sur un certain nombre d'orientations de politiques européennes, mais ce qui est important, c'est que ce soit dans le débat public. Et que l'essentiel, à mon avis, c'est pas de présenter l'Union européenne comme un monolithe, c'est au contraire de montrer que la construction européenne, c'est quelque chose qui se joue tous les jours dans des débats et dans des controverses du quotidien, et que nos concitoyens doivent pouvoir y participer sur tout un tas de thématiques et de politiques, la lutte contre le changement climatique, la souveraineté numérique, les questions de défense aujourd'hui à l'échelle européenne, toutes ces thématiques qui sont aujourd'hui déterminantes aussi pour l'avenir des Européens. Et donc, ce débat public, il doit avoir lieu en France et aussi à l'échelle européenne. Et c'est ça qui est important pour renforcer, à mon avis, ce sentiment d'appartenance à la communauté européenne.
1: Pour les ambassadeurs Erasmus+, tout l'enjeu, c'est justement de montrer aux Français qu'ils ont leur mot à dire et qu'ils peuvent peser dans les institutions.
2: Une question d'engagement signée Fatou-Laure Diouf. Le temps de ce jeudi 7 mai, beaucoup moins de pluie et donc beaucoup plus de soleil. Comptez au plus chaud de 15 à 20 degrés cet après-midi. C'est la fin de ce journal, mais c'est la suite des Matins de Culture avec vous,
3: absolument,
2: Guillaume Erner.
3: Absolument. Et voici Saltiel et Como.
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3: L'on débute par Saltiel. François, ce matin, vous nous parlez d'une étonnante campagne d'influenceurs avec des créateurs lifestyle américains qui tiennent un discours très enthousiaste sur l'IA.
5: Oui, c'est le média américain Wired qui a enquêté sur cette soudaine orientation d'influenceurs lifestyle plus habitués à commenter leur routine matinale pour réduire le stress entre yoga et cours de chant. C'est le programme habituel de Melissa Astrell, suivi sur Instagram par 1,4 million d'abonnés, de Megan Linke, maman fière, spécialiste dans le sport familial, ou encore de Hutch Metzen, mère au foyer, qui chaque jour donne ses conseils culinaires pour satisfaire sa petite tribu. Ces trois femmes se mettent depuis quelques jours à parler d'intelligence artificielle en expliquant à leur importante communauté à quel point cette technologie leur fait gagner du temps pour se concentrer sur ce qui compte vraiment pour elles, ou encore que l'IA est un secteur important pour les États-Unis et qu'il faut continuer à le développer pour que leur pays reste leader. Enfin, une autre vidéo pointe la menace chinoise. Si l'IA quitte les États-Unis, la Chine peut récupérer mes données personnelles et celles de mes enfants, des éléments de langage livrés en même temps qu'une préparation de smoothie. Ce virage des influenceuses lifestyle s'explique quelques centimètres plus bas par la toute petite mention annonçant un poste sponsorisé.
3: Bon, super, mais qui a payé ?
5: Ah, la campagne d'influence est financée par l'organisation Build American AI, liée elle-même au super PAC Leading the Future, un comité d'action politique de 100 millions de dollars, soutenu par des figures de la tech, comme le président et cofondateur d'OpenAI Greg Brockman, ou le cofondateur de Palantir Joe Lansdale, pour ne citer que. C'est donc le petit monde de la tech américaine qui propose aux influenceurs, aux influenceuses, qui sont d'ailleurs plutôt classés à gauche, 5 000 $ par vidéo TikTok pour distiller leur message dans une forme largement contestable, car je doute que la communauté fidèle de ces créatrices de contenu perçoive que derrière ces prises de position se cachent des entrepreneurs qui ont globalement deux ennemis. Un ennemi à l'extérieur, la Chine, d'où la volonté d'agiter un péril national. Si personne ne doute que Pékin, via ses outils technologiques, exploite les données des utilisateurs, je crois que nous pouvons dire tout autant des entreprises américaines, loin d'être exemplaires à l'endroit de la protection de la vie privée des internautes. Et à l'intérieur, l'ennemi se trouve du côté de la gauche dite radicale, où des personnalités comme Alexandria Ocasio-Cortez ou Bernie Sanders cherchent à réguler l'IA et obtiennent quelques victoires législatives, comme un décret pour imposer des moratoires sur le développement tout azimut des data centers. Le sénateur du Vermont n'hésite pas à dire que l'IA pourrait représenter une menace existentielle pour l'humanité, et il a fait dernièrement le buzz avec une vidéo virale, on le découvre en dialogue, avec l'agent conversationnel Claude, une sorte de tête-à-tête, de face-à-face, assez bien filmé. Il pose des questions à Claude et pousse la machine à avouer que l'IA peut être un danger pour la préservation de la démocratie par sa capacité à manipuler les opinions. C'est cette petite musique contestataire que Leading the Future cherche à faire taire, et il ne manque pas de moyens. Selon Wired, 51 millions de dollars sont actuellement disponibles pour promouvoir un agenda pro-IA d'ici les élections des midterms. Il ne faudra donc plus s'étonner que des influenceuses beauté enjolivent cette IA made in USA.
3: Promis, nous on a touché pas un rond
5: même
3: pour
5: pas,
3: le débat ce matin.
5: Ah ouais,
3: rien, même pas un stylo.
5: Franchement, faut se plaindre, Guillaume.
3: Un briquet. Bon, on va se plaindre. La saison 3 de la série Euphoria, Lucille Como.
6: Oui, très attendue et dont chaque épisode est scruté et commenté. Il faut dire que la série de Sam Levinson a acquis bientôt les dimensions d'une série culte, en partie produite par le producteur de musique Drake, interprété par des acteurs qui sont devenus des stars. Sydney Sweeney, Jacob Elordi, Hunter Schaeffer et surtout Zendaya, tous jouant en dépit de leurs âges réels, les lycéens perdus, violents et

0: cinglé d'une fiction adolescente bourrée de sexe, de drogue et de pop musique. Nous sommes au mi-temps de sa diffusion sur la plateforme HBO et pour le moment je reste assez sceptique, moi qui ai pourtant aimé et même défendu Euphoria jusque-là, série sulfureuse et dont beaucoup fustigeaient la vulgarité, voire la toxicité, en perdant ce qui faisait à mon avis son intérêt, un certain romantisme noir et contemporain, Euphoria perd son style et avec lui ce qui autorisait d'un point de vue esthétique la complaisance, la violence et la vulgarité. Alors au seuil de cette troisième saison, on retrouve nos jeunes gens éparpillés en Californie. Cassie et Nate, qui vivent dans une villa absurde de kitsch, vont se marier, mais le jeune homme peine à faire des affaires et s'est endetté, ce que sa jeune fiancée tente de compenser en faisant des photos coquines. Son ancienne meilleure amie Maddie est agente à Hollywood et envisage de représenter surtout de très jeunes filles qui vendent leur charme sur les réseaux. Sa sœur gravite autour de studios de cinéma où elle se fait maltraiter par sa patronne. Jules, qu'on avait laissé avec l'ambition de faire une école d'art, peint de temps en temps quand elle ne couche pas avec de très riches hommes qui lui payent des robes de luxe et le loyer d'un appartement aux dimensions extravagantes. Quant à Rue, l'héroïne jouée par Zendaya qui s'est calmée sur la consommation de drogue en tout genre, elle doit néanmoins faire la mule pour une trafiquante à qui elle doit beaucoup d'argent avant d'être embauchée par le gérant d'un club de striptease où les filles ne font pas que danser. Bon, vous avez compris le topo. On est dans Euphoria, baiser ou baiser, prostituée ou mac, proie ou gibier, qu'on s'habille en fourrure ou en léopard, en Gucci ou en Zara, qu'on choisisse ses clients ou non, qu'on donne son corps sur écran ou dans le réel. Toujours pute ou mac, c'est littéral, mais aussi on imagine la seule chose que raconte la série sur notre monde, pas révolutionnaire et assez peu dynamique.
1: Pour autant, le sexe et la pornographie étaient déjà très présents dans les saisons précédentes.
0: Certes, mais dans une économie de la subversion, pour montrer la violence de la culture américaine et comment des personnages adolescents pouvaient éventuellement lui échapper ou bien y succomber. Dans cette troisième saison, il y a une forme de cynisme neuf, l'inverse du romantisme originel, qui devient assez difficile à supporter, pas d'un point de vue moral que d'un point de vue purement narratif. Euphoria échoue à raconter quoi que ce soit. Les personnages, au mieux creux et au pire incohérents, se débattent successivement dans des situations absurdes et cruelles, où ils se trouvent sans cesse humiliés, des situations pour la plupart nocturnes, filmées comme des clips, qui ne sont d'aucun temps ni d'aucun lieu. La Californie dans laquelle ils circulent se retrouve parfois sans qu'on comprenne bien comment tant leurs histoires sont éparpillées, n'existe pas, pas plus que la société ou la psychologie, et c'est très étrange à regarder, à la fois plat et heurté et surtout totalement gratuit. On se retrouve devant un objet télévisuel dont tous les curseurs sont poussés à fond, mais dont tous les vrais drames se trouvent en fait à l'extérieur. C'est assez fascinant. La mort par overdose du jeune acteur qui jouait un des meilleurs personnages dans les deux premières saisons, celle d'un autre atteint de la maladie de Charcot, dont les symptômes sont masqués par une ivresse de fiction dans la troisième saison, la prétendue rivalité de deux actrices, dont l'une est une sorte d'égérie maga et l'autre figure de proue de l'Amérique progressiste, ou encore la carrière fulgurante d'un beau gosse qui pourrait prétendre au rôle de James Bond. Donc, rien n'est dedans et tout est dehors.
1: Merci beaucoup, Lucille Comeau. Un mot pour vous dire que pour la première fois dans l'histoire de l'humanité, une fiction prendra place dans la matinale de France Culture et dans toutes les autres matinales. Je crois que cela ne s'est jamais fait. Une fiction, plus exactement, la conférence de Téhéran 1943, un partage du monde. On va en parler demain. Pourquoi demain ?
2: Ah, c'est le 8 mai, c'est ça ?
1: 8 mai.
2: Ah, oui, c'est une date importante dans notre histoire.
1: Vous
2: bien
1: exercez
2: sûr.
1: À question pour un champion.
2: Ah, mais j'ai gagné un truc déjà ou pas ?
1: Et non, mais vous allez bientôt pouvoir être prêt. Et on vous posera d'autres questions.
2: Gagner le droit de continuer à jouer. Quoi.
1: Une autre question. Comment allez-vous, Xavier Mauduit ?
3: Bonjour, Guillaume Erner. Ça va bien ? J'ai bon ?
1: Ouais, c'est pas mal. Super. Bon, j'espère que vous allez pouvoir faire mieux. Il est 9h sur France Culture.
3: Et vous savez, Guillaume, il y a 400 ans naissait Sévigné, Madame de Sévigné, l'autrice de précieuses lettres. Et pour l'occasion, le cours de l'histoire lui consacre une série aujourd'hui classique Sévigné, l'héritage des femmes de lettres du grand siècle. Bonjour à toutes, bonjour à tous et bienvenue dans le cours de l'histoire.
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3: Classique Sévigné, l'héritage des femmes de lettres du grand siècle. La marquise de Sévigné meurt en 1696 chez sa fille au château de Grignan dans la Drôme. Quand elle disparaît à l'âge de 70 ans, Sévigné laisse une imposante correspondance, mais elle n'a rien publié en son nom. Alors comment s'est opérée la découverte des lettres de Sévigné, devenue depuis une figure de la littérature parmi les autrices de son temps et les femmes de sa famille ?
5: Lorsque Madame de Simiane mourut le 2 juillet 1737, avec elle s'éteignit pour toujours ce talent littéraire que Madame de Sévigné avait porté à son sommet. Ce talent qui, d'une manière à peu près unique, s'était soutenu pendant 4 générations avec quatre noms de femmes, Madame de Chantal, de Sévigné, de Grignan et de Simiane.
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5: La révolution était proche et la France devait bientôt être bouleversée. Avec Pauline de Simiane, c'était presque un monde qui disparaissait. Un monde qui avait eu pour témoin attentif quatre femmes belles et spirituelles, dont les noms évoquent pour nous, aujourd'hui, plus d'un siècle d'histoire et de littérature.
3: Dans l'émission Feu croisé en 1966, la présentation avec un regard féminin de la famille de Madame de Sévigné, la grand-mère Jeanne de Chantal, Madame de Sévigné, sa fille Françoise et sa petite-fille Pauline de Simiane. Aujourd'hui, dans le cours de l'histoire classique Sévigné, pour saisir comment Madame de Sévigné est devenue un classique de la littérature, Laure de Préto, bonjour.
6: Bonjour.
3: Vous êtes maîtresse de conférence en langue et littérature française du XVIIe siècle à l'Université d'Orléans. Anne-Laure Sol, bonjour.
7: Bonjour.
3: Conservatrice en chef du patrimoine et vous êtes commissaire scientifique de l'exposition Madame de Sévigné, lettres parisiennes. C'est au musée Carnavalet à Paris. Et Nathalie Grand, bonjour.
8: Bonjour.
3: Professeur de littérature française à l'Université de Nantes, évoquer Pauline de Simiane pour ouvrir une émission sur la postérité de Madame de Sévigné, c'est une évidence, Laure de Préto. En quoi Pauline de Simiane, donc la petite fille de Sévigné, joue-t-elle un rôle si important dans cette histoire ?
6: Alors, elle a un rôle assez ambivalent dans la postérité de Sévigné, parce qu'elle est à la fois la gardienne du temple, celle qui a assuré pour la première fois une édition autorisée des lettres de Sévigné. Et en même temps, il y a une légende noire aussi autour de Pauline de Simiane, qui serait responsable non seulement de la suppression des lettres autographes de la grand-mère, mais aussi de sa propre mère, Françoise de Grignan. Alors, l'histoire est un peu plus compliquée que cela aussi, parce que l'éditeur avec lequel elle a travaillé, le chevalier Perrin, a aussi beaucoup dit que Pauline de Simiane était responsable d'un certain nombre de troncations, suppressions, de scrupules de dévotion. Il parle de scrupules de dévotion. Et ce qui est intéressant dans le cas de Pauline de Simiane, c'est tout de même cette volonté de préparer une édition autorisée qui rétablit un certain nombre de textes à partir de manuscrits autographes. Mais ce qui est intéressant aussi, et un peu moins connu, c'est que Pauline de Simiane, c'est aussi quelqu'un qui écrit et qui a écrit. Et qui a aussi fini par écrire à la manière de sa grand-mère. C'est ce qu'on voit aussi dans les lettres de Pauline de Simiane qui ont été publiées ensuite. Donc c'est assez troublant parce qu'en effet, c'est quelqu'un qui a écrit de la poésie, écrit une nouvelle, publiée dans le Mercure Galant. Et en même temps, tout ce qu'on a quand même retenu dans l'histoire littéraire, c'est surtout qu'elle est l'éditrice de sa grand-mère. Donc il y a le poids de l'ancêtre ici qui joue un rôle important.
3: Ce n'est pas rien d'être la petite fille de Madame de Sévigné. Nathalie Grande, Madame de Sévigné a-t-elle vu ses lettres publiées de son vivant ? On l'entend bien, il y a la publication par sa petite fille après sa mort, mais de son vivant, a-t-elle des publications, des écrits qui ont été publiés ?
8: Alors, tout dépend de ce qu'on entend par publication. Il faut revenir peut-être à ce mot « publier ». Publier, c'est rendre public. Il est clair que Madame de Sévigné n'a pas voulu rendre, délivrer au grand public ses lettres. Cependant, on peut penser qu'une partie de ses lettres ont été lues non seulement par leur destinataire direct, mais également par des cercles, cercles familiaux, cercles amicaux, ce qui fait qu'il y avait on peut parler d'une sorte de proto-publication, mais évidemment très limitée du point de vue du nombre des destinataires. Du point de vue de l'intention de publication, je crois en revanche qu'on peut être absolument sûr, si on pense aux publications au sens moderne du terme, qu'elle n'a pas souhaité avoir une diffusion élargie de sa correspondance. Elle n'a pas souhaité devenir l'autrice qu'elle est devenue.
3: Oui, parce qu'elle l'est devenue comme une évidence, mais avec un processus que nous allons aujourd'hui essayer de comprendre. Par les écrits, bien sûr, Madame de Sévigné est connue, par sa conversation. Elle devait être brillante, mais ça, cela ne laisse pas de traces. À l'exposition Madame de Sévigné, lettres parisiennes, Anne-Laure Sol, il y a d'ailleurs l'évocation des lieux où elle résidait, des gens qu'elle pouvait aller visiter. Et ici, ça nous montre la sociabilité très riche de Sévigné.
7: Oui, bien sûr. Alors, donc, dans l'exposition qui se tient au musée Carnavalet, donc en plein cœur du Marais, dans l'hôtel Carnavalet que Sévigné a loué, de 1671 à sa mort, il y a une grande carte de Paris qui montre effectivement les différents logements qu'elle a occupés. Elle a habité une dizaine d'adresses dans le Marais. Et puis également toutes les adresses de ses amis, des cercles qu'elle fréquentait, des lieux de pouvoir qu'elle fréquentait également, des lieux de distraction, les promenades. On se rend compte que c'est un tout petit Paris, hein, géographiquement parlant, mais en revanche, extrêmement dense et une coterie, une sociabilité très très serrée dans ce quartier du Marais.
9: Même au-delà du Marais, parce que à côté de la carte des lieux fréquentés par Sévigné à Paris, il y a celle plus large, hein, des villes autour de Paris, des châteaux autour de Paris, là où elle pouvait se rendre avec l'intelligence d'avoir donné le temps de déplacement. Alors, c'est pas si long que ça, mais enfin, quand même, faut compter parfois deux heures pour aller pas si loin de Paris, mais visiter des gens.
7: Oui, oui, on s'est beaucoup amusé à faire ça, c'était à calculer exactement. Ça a été fait de manière très sérieuse, calculé exactement en fonction de l'état des routes, à partir de la place Royale, donc de la place des Vosges, le temps qu'il fallait pour rejoindre l'abbaye de Livry, différents châteaux en Île-de-France dans lesquels elle faisait des séjours, où elle se rendait pour rencontrer des amis. Donc on a une idée comme ça aussi de ces relations extra-parisiennes.
9: Oui, parce que c'est ce que nous retrouvons dans la correspondance Laure de Bréteau. Nous parlons beaucoup des lettres de Madame de Sévigné à sa fille. Il y a d'autres destinataires et cela est en écho à tous les gens qu'elle pouvait fréquenter, car ces lettres reflètent aussi un art de la conversation. Ça devait être admirable de discuter avec Sévigné.
6: Oui, oui, sans aucun doute. Et d'ailleurs, à sa mort, plus exactement dans les mémoires de Saint-Simon, à l'année de la mort de Sévigné en 1696, Saint-Simon loue son art de la conversation. Et il dit qu'elle avait cette capacité de donner de l'esprit à tous les gens avec qui elle conversait. Donc c'est vrai que c'est surtout ça qui reste et qui se manifeste, même si tout cela est aussi reconstruit hein, par l'écrit, par les mémoires, par les lettres, qui ont voulu aussi mettre en avant cet art de la conversation qui a ensuite été érigé en spécificité du XVIIe siècle et puis ensuite aussi du XVIIIe siècle. Donc c'est aussi une construction historiographique, mais qui s'appuie sur l'éloge qui a été fait d'un certain nombre de femmes nobles et d'hommes nobles également. Donc oui, c'est vrai qu'elle a aussi beaucoup de correspondants qui ont loué son art de la conversation.
9: Une construction, vous le dites avec justesse, parce que Nathalie Grand, au moment où Madame de Sévigné meurt en 1696 au château de Grignan, elle n'est pas la figure que nous connaissons aujourd'hui, c'est important de le rappeler. Que représente-t-elle quand elle disparaît? Est-ce qu'on annonce la disparition d'une femme de lettres? Alors, lettres, correspondance, ou en tout cas maîtrise de l'écriture.
8: Alors, elle peut faire la disparition d'une femme de lettres qu'elle est déjà d'une certaine manière, parce que on sait dans un cercle très restreint qui est le milieu de la grande aristocratie parisienne, de la cour, et un peu au-delà, puisqu'elle a effectivement tout un réseau autour de Paris, mais aussi dans des provinces plus lointaines, en raison de ces divers liens familiaux. Dans ce cercle-là, effectivement, par exemple, une publication dans le Mercure Galant peut servir à annoncer la mort, la disparition d'une autrice. On sait par exemple que la mort de Madeleine de Scudéry a fait l'objet a été saluée d'une certaine façon par différents poèmes pour célébrer sa mémoire. Alors pour Madame de Sévigné, c'est plus ambivalent puisque, comme je vous disais, elle n'a pas voulu devenir autrice. Hein. Elle l'a été après sa mort. Alors sa petite-fille, Pauline de Simiane, effectivement, en faisant cette publication officielle, a voulu d'une certaine façon mettre un terme à une diffusion qui existait déjà, hein, qui avait commencé par les mémoires de quelques lettres dans le mémoire de Bussy-Rabutin, mais qui avait ensuite continué par une série d'éditions, on va dire pirates, à Troyes par exemple, où effectivement il y a des lettres choisies, alors sans son nom, hein, c'est Madame la Marquise de S, qui se ce genre de publication donc apparaît très vite après sa mort. Et voilà, c'est une des raisons, on peut penser, qui a poussé sa petite fille à choisir de mettre un terme justement à des textes qu'elle ne contrôlait pas, avec donc cette édition, on va dire, officielle, autorisée, qui est celle donc qui est donnée en 1634-1637, et qu'elle donne finalement juste avant sa propre mort. Et cette, d'ailleurs, édition va ensuite être reprise et diffusée, ce qui fait qu'il y aura à partir de ce moment-là une sorte de version autorisée, qui n'est peut-être pas d'ailleurs encore la version définitive. Mais donc quand Madame de Sévigné meurt, elle n'est pas reconnue comme autrice. Elle est reconnue comme une femme d'esprit, la petite fille de Jeanne de Chantal, et elle est toujours connue pour ça, parce que c'est une personnalité rayonnante que Jeanne de Chantal, et donc son souvenir est cultivé, hein, au moins dans tous les couvents de la Visitation de France et d'ailleurs. Mais elle n'est pas l'autrice qu'elle est pour nous. Son nom n'évoque pas la grande autrice telle qu'elle est devenue, effectivement, dans l'histoire de la littérature française.
9: Puis c'est une grande figure de l'aristocratie, hein, Anne Lorsol. Dans l'exposition Madame de Sévigné, lettres parisiennes au musée Carnavalet à Paris, nous le voyons bien, le nombre de représentations, de tableaux imposants, des portraits d'elle. Elle s'inscrit ici dans un univers social, j'ai l'impression, qui prime à ce moment-là, avant le fait qu'elle écrive des lettres.
7: Oui, absolument. C'est toute la question de sa sociabilité. C'est vrai qu'elle fréquente un certain milieu, un milieu très aristocratique. Elle a elle-même une grande conscience de son rang, qui n'est pas forcément corrélée d'ailleurs avec ses moyens financiers, hein, puisqu'elle tient son rang parfois avec difficulté, en particulier après la disparition d'Henri de Sévigné, son époux. Mais elle a tout à fait conscience d'appartenir à une classe sociale extrêmement privilégiée. Elle naît déjà dans un milieu qui met une noblesse plus ancienne, bourguignonne par son père, et plus parisienne et plus récente par sa mère. Et elle va fréquenter de manière exclusive la fine fleur de l'aristocratie parisienne dès ses plus jeunes années.
9: Et les femmes de lettres de son temps les fréquentent-elles? Parce que dans les émissions consacrées à Madame de Sévigné dans le cours de l'histoire, des émissions à écouter, à podcaster sur franceculture.fr et l'appli Radio France, nous l'avons entendu, Madeleine de Scudéry, précieuse telle qu'elle a souvent été présentée uniquement ainsi, sans percevoir sa richesse littéraire, est quelqu'un qui est en lien avec Sévigné. Laure de Préto, on l'inscrit dans un univers plus vaste de femmes qui écrivent à ce moment-là.
6: Oui, il y a par exemple dans la collection de portraits autour de la grande mademoiselle, hein, voilà, des portraits qui sont faits de Sévigné, de Lafayette, les unes par les autres. Il y a des échanges épistolaires. Hein, a été lue une lettre à Madeleine de Scudéry lundi, je crois, dans l'émission. Donc oui, il y a la fréquentation de La Rochefoucauld, de Lafayette, des échanges autour justement de commentaires des Maximes de La Rochefoucauld, un échange au moment de la publication de La Princesse de Clèves, hein, un débat assez nourri entre Bussy-Rabutin, d'autres correspondants et puis Sévigné. Et il y a en effet cette nébuleuse galaxie, hein, selon comment on l'appelle, ce groupe de femmes qu'on a appelées les précieuses, qui ont aussi gravité dans son entourage. Mais il y a aussi, hein, des relations avec des auteurs masculins, évidemment Bussy-Rabutin,
9: son
6: cousin, mais également des érudits, alors qui ne sont pas forcément devenus des classiques pour nous aujourd'hui, mais qui sont des doctes, des savants beaucoup étudiés par les chercheurs et les chercheuses aujourd'hui. Voilà, Jean Chapelain, Ménage, hein, qui a aussi servi parfois on l'a beaucoup dit, hein, de guide dans l'écriture, l'apprentissage de la bibliothèque, ce genre de choses.
9: Nous parlons de la postérité de Madame de Sévigné, et bien sûr la postérité, le temps qui passe fait que d'autres noms ont été oubliés. Nathalie Grande, parler de Sévigné aujourd'hui oblige à se replacer au moment de son existence et à voir qu'il y avait d'autres auteurs, autrices très célèbres qui aujourd'hui ont disparu. Mais il ne peut pas ici être possible de les écarter pour essayer de comprendre Sévigné.
8: Oui, et comme Laure, je voudrais insister effectivement sur la présence de

0: de Madame de Lafayette dans le cercle proche et intime de Madame de Sévigné. Parce qu'on a ce cas rarissime, je crois, dans l'histoire littéraire, de deux écrivains, deux écrivaines, qui sont en fait deux écrivaines, mais deux écrivains, qui sont parmi les plus connus, les plus reconnus de leur siècle, et qui sont en même temps des amis très proches. Elles ont eu toutes les deux une amitié qui a duré quasiment toute leur vie. Pour des raisons d'abord, on va dire, familiales, il se trouve que la mère de celle qui allait devenir Madame de Lafayette, la mère de Marie-Madeleine Pioche de Lavergne, Isabelle Pena, s'est remariée dans son second mariage avec le chevalier Renaud-René de Sévigné, qui n'était autre que l'oncle d'Henri de Sévigné, le mari de Madame de Sévigné. Ce qui veut dire que d'une manière assez étonnante, la mère de Madame de Sévigné, par son second mariage, s'est appelée Madame de Sévigné.
1: D'accord.
0: C'est quelque chose qui surprend aujourd'hui. Mais voilà, donc elles ont des liens de famille qui font qu'elles se sont rencontrées toutes jeunes, et cette amitié ne s'est jamais démentie jusqu'à leur mort. Il y en a des traces, alors hélas, nous n'avons quasiment pas de... Nous avons quelques lettres de Madame de Lafayette adressées à Madame de Sévigné. En revanche, la correspondance de Madame de Sévigné à Madame de Lafayette, à ma connaissance, n'est pas retrouvée. On peut toujours espérer retrouver d'autres textes, mais en tout cas, elle n'est pas importante. Et voilà, donc c'est vraiment cette amitié entre ces deux personnalités rayonnantes sur le plan littéraire est quand même quelque chose que je trouve tout à fait fascinant. Mais au-delà, effectivement, de... Parce que là, on est effectivement dans le premier rayon. Hein. Ce sont des autrices qui ont laissé leur nom dans la littérature nolens volens, hein, pour ce qui est de Madame de Sévigné, puisque je reviens encore sur cette idée qu'elle n'a pas voulu être publiée. Hein. J'aime à citer cette lettre de juillet 1668, où elle reproche à son cousin Bussy Rabutin d'avoir fait son portrait, d'avoir raconté sa vie, et elle lui écrit: être dans les mains de tout le monde, se trouver imprimé, être le livre de divertissement de toutes les provinces, se rencontrer dans les bibliothèques et recevoir cette douleur, par qui ? Hein, on voit comment le fait d'être publié ou d'avoir sa vie publiée pour elle n'était pas un objectif. Hein, c'est assez clair, je crois. Et de ce point de vue-là, on peut comprendre les réticences qui ont été celles de sa petite fille, enfin de ses héritiers, de sa petite fille, puisque c'est sa petite fille pour finir qui a assumé cette décision. Mais c'était pas évident, je veux dire, hein, de publier pour des raisons familiales, pour des raisons de pudeur, aussi en raison du statut aristocratique. Cependant, effectivement, voilà, ces deux parcours tout à fait exceptionnels que sont Sévigné et Lafayette ne peuvent pas cacher, effectivement, qu'elles ne sont que les noms les plus connus d'un ensemble d'écrivaines, romancières, poétesses, dramaturges, conteuses, finalement extrêmement nourries. On a déjà cité Madeleine de Scudéry, mais on peut penser effectivement à beaucoup d'autres. Du point de vue de la correspondance, par exemple, Madame de Sévigné a été en rapport avec Madame de Maintenon, qui a quand même laissé plusieurs volumes de correspondance, tout en écrivant aussi, par exemple, des proverbes, hein, pour être joués à Saint-Cyr. Mais on peut penser aux conteuses, avec par exemple donc, tout un mouvement autour du conte de fées, qui est un genre créé par les femmes, enfin créé sur le plan littéraire en tout cas, hein, sur le plan d'écriture. Hein, c'est Madame d'Aulnoy, la première à avoir publié donc un conte en 1690. Et autour de Madame d'Aulnoy, il y a bien d'autres conteuses, hein, Catherine Bernard, Charlotte Rose Coumont de la Force, Marie-Jeanne l'Héritier, Henriette Julie de Murat, mais on peut penser encore à d'autres romancières, connues ou pas connues, hein, Madame de Lafayette n'est pas la seule. Je pense par exemple, bon, non seulement à Scudéry que j'ai déjà cité plusieurs fois, mais par exemple Mademoiselle de La Roche-Guyenne, qui a toute une carrière d'abord en France, et puis c'est une protestante, et à partir de la fin des années 70, elle part à Londres, où elle continue. Elle écrit une comédie-ballet qui est jouée à la cour de Londres. Elle écrit des recueils, donc par exemple un recueil d'histoires galantes qui s'appelle « Histoire des favorites ». Et de ce point de vue-là aussi, je voudrais mettre en avant le nom de Madame de Villedieu, qui est à mon avis une des grandes autrices, et peut-être la grande autrice méconnue, si je devais faire un palmarès, et si je devais effectivement désigner celle qui est aujourd'hui inconnue et qui mériterait de ne plus l'être, je mettrais en avant effectivement le nom de Catherine Desjardins, Madame de Villedieu, de son nom de plume.
1: Merci Nathalie Grande pour ces conseils de lecture. Laure de Préto, en écho à ce qui vient d'être dit, la volonté d'être autrice, de se dire autrice ou de publier, ça c'est quelque chose qui mérite réflexion quand nous évoquons Sévigné.
2: Oui, alors il y a plusieurs choses qui ont aussi été dites par plusieurs intervenants dans cette semaine consacrée à Sévigné et aux autrices de l'époque moderne. Il y a cette question de la publication imprimée ou manuscrite, et de ce point de vue-là, je pense qu'il faut faire un certain nombre de distinctions dans la mesure où je pense qu'un certain nombre de femmes qui écrivaient étaient tout à fait partantes pour que la publication arrive par le manuscrit et que ça circule. Et beaucoup de textes circulent et continuent à circuler même si l'imprimerie se développe. Donc voilà, il y a cette question des deux formes de publication. Il y a aussi la question de la lecture à haute voix dans des cadres de cercles lettrés. Dont on a quand même un certain nombre de témoignages. Ça, c'est quand même une forme de façon de devenir auteur ou autrice, hein, de s'autoriser à écrire et à être lu en public. Et puis après, sur la question au moment du passage à l'imprimé, il y a toute une gamme de pratiques qui sont très complexes aussi à reconstituer. C'est très difficile aussi, il y a beaucoup de gens qui travaillent là-dessus, en travaillant sur les privilèges d'imprimerie, quel nom a été donné, est-ce que la publication est anonyme dans un premier temps, c'est le cas par exemple de la Princesse de Clèves. Ensuite, il y a des questions d'attribution et de réattribution qui interviennent au XVIIIe siècle, et il est vrai qu'un certain nombre de textes écrits par des femmes ont été rétrospectivement attribués à des hommes, et on est en train aussi aujourd'hui de détricoter un petit peu ces erreurs d'attribution. Mais voilà, il y a, pour résumer, tout un ensemble de pratiques d'écriture et de publication qui font aussi qu'il y a tout un ensemble de manières d'être auteur ou autrice d'un texte. Ça concerne d'ailleurs aussi bien les hommes que les femmes. Et puis, la question posthume, bien sûr, est très importante.
1: Et le talent aussi, parce que
2: Bussy... Alors oui, mais ça, c'est toujours plus difficile à mesurer, bien entendu. Et le goût d'une époque aussi, parce que je pense que ce qui plaisait dans la manière d'écrire de Bussy Rabutin n'est plus forcément ce qui a plu ensuite. La question de ce qui s'enseignait dans les classes a changé aussi. Et voilà, donc c'est à la fois du talent, mais aussi la question des différents goûts de chaque époque.
1: Ce qui est certain, c'est que Madame de Sévigné veut absolument que sa petite fille sache bien écrire.
3: À Madame de Grignan, 22 avril 1689. Conservez-vous et faites écrire Pauline. Je regardais l'autre jour son écriture, elle ressemble tout à fait à la vôtre. Son orthographe est parfaite, cela n'est-il pas joli? Enfin, ma chère comtesse, servez-vous, je vous prie, de ce petit secrétaire que j'aime beaucoup. Pauline se façonnera fort en écrivant ce que vous pensez. Rien ne saurait être si bon pour elle, ni pour vous.
1: Lou Rousselet qui lisait Madame de Sévigné 1689 pour cette lettre qui encourage Madame de Grignan, donc la fille de Madame de Sévigné, à ce que la petite fille Pauline écrive. Anne Lorsol, dans ce que nous évoquons ici, il y a un univers. Et dans l'exposition Madame de Sévigné, Lettres parisiennes, c'est ce que nous ressentons aussi avec des personnages, avec des manières d'être, avec des codes. C'est extrêmement codifié ce monde-là, une correspondance codifiée, des manières de se comporter, une sociabilité intense et une sorte de raffinement aussi. Hein, nous le voyons bien, en tout cas tel que cela est présenté de manière publique.
4: Oui, tout à fait. C'est une société qui est extrêmement ritualisée, avec des usages codifiés. Et Sévigné, elle est riche de cette culture aussi qu'elle a constituée d'abord en pratiquant cet art de la conversation dans les différents cercles galants qu'elle fréquente, mais aussi parce que c'est une immense lectrice et qu'elle a intégré beaucoup de codes issus de manuels épistolaires en particulier ou d'ouvrages qui apprennent à bien écrire. Elle est formée, si vous voulez, hein. Il y a une vraie culture d'imprégnation. Elle est formée à ces usages sociaux qui sont propres à l'aristocratie de la première moitié du XVIIe siècle.
1: Et la correspondance se ressent en Nathalie Grande. Nous le voyons bien ici, cette sociabilité est importante aussi pour saisir comment Madame de Sévigné devient figure de son temps. Parce que par l'iconographie, ses représentations magnifiques, par la qualité littéraire, elle correspond aussi à l'attente que l'on a pu avoir par la suite du XVIIe siècle. Parce qu'aujourd'hui, dans le cours de l'histoire, nous essayons de comprendre pourquoi Madame de Sévigné est-elle devenue classique, alors que d'autres, vous nous l'avez dit, ne l'ont pas été. Et on va lire Marie-Catherine Desjardins, parce que ça, c'est le conseil que vous nous avez donné.
0: Oui, très, très bonne idée, excellente idée, d'autant plus qu'on a la chance d'avoir eu quelques éditions récentes en poche, donc elle est accessible, ce qui n'était pas forcément le cas il y a quelques dizaines d'années. Pour ce qui concerne effectivement le destin dans le domaine de l'histoire littéraire de Madame de Sévigné, effectivement, on peut. C'est quelqu'un qui n'a pas voulu être autrice et qui pourtant aujourd'hui est reconnue comme une des plus belles plumes déjà du XVIIe siècle. Et une autrice éminente, représentante de l'esprit français, enfin qui est devenue vraiment une référence de notre culture. Donc effectivement, cette métamorphose peut surprendre, et elle s'explique effectivement par le fait que les lettres, une fois qu'elles ont été publiées, ont connu un grand succès scolaire. Disons que Madame de Sévigné, dans la perspective d'éducation des femmes, qui a été quand même un des enjeux donc forts des Précieuses, mais les Précieuses de ce point de vue-là ont été écoutées. Enfin, il y a eu à cause aussi de la contre-réforme, il y a eu tout un mouvement pour favoriser l'éducation des filles, parce qu'on a pris conscience de l'importance de l'éducation des filles dans un mouvement général, j'allais dire, d'éducation et de civilisation qui correspond donc à l'évolution de la société française et européenne depuis la Renaissance. Les textes qu'on pouvait donner aux filles, il fallait évidemment que ce soit des textes qui correspondent. Alors on pouvait leur donner des modèles masculins, mais enfin les gens qui se sont intéressés à l'éducation et en particulier à l'éducation des filles se sont dit que c'était bien aussi qu'elles aient un certain nombre de modèles féminins. Et c'est sans doute une des raisons pour lesquelles les lettres de Madame de Sévigné sont devenues effectivement des succès scolaires. C'est surtout le 19e siècle où il y a non seulement donc des éditions, j'allais dire, savante, enfin, en tout cas pour un public adulte qui continue, mais aussi tout un phénomène éditorial autour de lettres choisies, de regroupement, de présence dans les premiers manuels d'enseignement. Ces lettres sont données comme modèles, et modèles pour tout modèle d'écriture, modèle de style, mais modèles en partie particulièrement appréciés pour les jeunes filles parce qu'elle écrit bien, un intérêt stylistique, parce qu'elle écrit des choses qu'on peut mettre entre toutes les mains. C'est la petite fille de Jeanne de Chantal, c'est une femme pieuse, une chrétienne, qui ne présente donc aucun risque de danger, parce que ça c'est la grande angoisse des pédagogues, c'est de donner de mauvaises lectures, il faut donner de bons livres. Voilà, Madame de Sévigné fait partie des bons livres à mettre entre toutes les les mains. De ce point de vue-là, d'ailleurs, l'école républicaine a eu plaisir à utiliser Madame de Sévigné, parce que justement, Madame de Sévigné était, j'allais dire, insoupçonnable. Hein. Voilà, les lettres de Madame de Sévigné, parce que c'est la petite fille de Jeanne de Chantal, parce que c'est cette femme, effectivement, qui a une vie sage, de veuve respectable et qui a souhaité le rester, a pu servir, ne présentait aucun risque Monroe, hein, donc à mettre entre toutes les mains. Et puis par ailleurs, c'est aussi un modèle de maternité, parce que effectivement, dans la mesure où, dans l'ensemble de la correspondance qu'a pu écrire Madame de Sévigné, on a essentiellement conservé les lettres à sa fille. La relation mère-fille, la relation d'éducation, relation d'affection, etc., c'est aussi un modèle de maternité, on va dire, heureuse, ou en tout cas de maternité épanouie, qui a pu sembler aux pédagogues un modèle intéressant à transmettre aux petites filles. Donc,

0: Pour toutes ces raisons, Madame de Sévigné, je pense, cochait toutes les cases pour devenir effectivement une autrice de référence scolaire. Ce qui, évidemment, est une manière un peu réductrice aussi, hein, clairement, de la lire.
1: Laure de Préto, Madame de Sévigné cochait toutes les cases.
2: Oui, mais alors c'est aussi lié au fait que quand il y a énormément de lettres, on peut choisir. Et donc c'est vrai que la pratique de l'anthologie permettait de retenir... les lettres qui, en effet, étaient à mettre entre toutes les mains, comme vient de le dire Nathalie Grande. Voilà, et donc ça permettait aussi de ne pas retenir les lettres dans lesquelles il y a des allusions sexuelles, des citations de Rabelais, de contes de La Fontaine, des sous-entendus tout à fait grivois, parfois scabreux.
1: Il y a ça,
2: Sévigné. Mais pas forcément dans toutes les anthologies. Donc ce qui est, voilà, l'intérêt de l'objet correspondance, c'est en effet qu'on peut faire des choix et progressivement, chaque époque a aussi constitué ses anthologies en fonction des intérêts qu'on y cherchait. C'est vrai que dans un premier temps, on a cherché aussi à avoir un accès à l'envers du grand siècle ou le siècle vu par le petit trou de la serrure ou par la question de l'intimité. On s'est aussi intéressé à la question documentaire. On utilise aussi beaucoup la correspondance de Sévigné comme témoignage, avec tous les biais que ça implique. Et comme vient de le dire Nathalie Grande également, pour la question de l'apprentissage de la bonne écriture, pour l'apprentissage aussi moral. Donc voilà, c'est ce que permet, me semble-t-il, une correspondance, hein, c'est de faire des choix et d'adopter un peu la Sévigné qui convient le mieux.
1: Anne Lorsol, le regard porté à différents moments sur une personnalité, une personne, Sévigné en l'occurrence, ce sont des regards différents. Et c'est la même chose pour les expositions. Exposition aujourd'hui au musée Carnavalet à Paris, Madame de Sévigné, Lettres parisiennes. Ce n'est pas la première exposition, mais ce n'est pas le même discours que les précédentes.
3: Non, c'est très intéressant de regarder effectivement cette histoire des expositions au musée Carnavalet. Alors déjà, le choix même de l'implantation du musée d'histoire de Paris dans l'hôtel Carnavalet, Madame de Sévigné n'y est pas étrangère. En fait, on a hésité en 1860, entre différents hôtels dans le Marais. Et un des arguments pour choisir l'hôtel de Carnavalet, c'était que Sévigné avait habité là. Donc, tout de suite, elle est présente dans le parcours du musée. Et on va imaginer, de manière assez fantaisiste, des salles qui évoquent la chambre de l'abbé de Coulanges, la chambre de Charles de Sévigné, sans fondement très précis. Et puis, il va y avoir aussi des expositions régulièrement. Alors, il y en a une en 1926 pour le tricentenaire
1: de la naissance,
3: La naissance, qui va connaître effectivement une audience tout à fait considérable. Elle est inaugurée par le président de la République, le ministre de l'instruction publique est là, et il s'agit vraiment de rendre hommage à une grande femme de lettres. Alors l'exposition, les œuvres retenues sont c'est assez classique comme propos, mais ce qui l'est moins, c'est le choix d'organiser en marge cette exposition, une série de conférences qui vont être confiées à des femmes. Alors, il y a 4 femmes qui vont être invitées, Marcel Tiner, Marie Dreynier, Lucie Delarue-Mardrus, Rosemonde Gérard, qui vont chacune livrer leur vision de la correspondance et de Sévigné. Et en 1926, c'est une initiative tout à fait originale et singulière. Tout à fait innovante. Il y a ensuite une exposition en 1996, pour cette fois-ci le tricentenaire de la mort, et qui va, s'attacher davantage à la biographie, à la parentèle, qui va un petit peu creuser ce sillon de Sévigné seul de son espèce, en fait, sans la replacer forcément dans un milieu ou dans un contexte. Il y a notre exposition de 2026. Suisse, qui se fonde sur ses deux premières tentatives, bien sûr, et qui va, elle, et, enfin, qui essaye, elle, de renouveler un petit peu le regard, justement, en mettant en lumière les travaux récents. On a énormément travaillé avec Nathalie Fredel, que vous avez reçue pour cette exposition, et on a voulu évacuer certains aspects qui nous semblaient un peu limitatifs, convenus, et puis revenir sur cette histoire longue qui existe entre le musée et Sévigné, avec, vous l'aurez remarqué sans doute, dans la première salle, toute une partie qui est consacrée à ce culte sévignéen autour des reliques, hein, que le musée conserve et expose en permanence dans le parcours, dans les salles 17e du musée, avec voilà, ces petits morceaux de la vraie croix, entre guillemets, qu'il s'agisse de mèches de cheveux, de petits morceaux de robes, ou ce fameux bureau, hein, qui a été l'objet d'une enquête qui a malheureusement abouti à ce que tout le monde convienne qu'il ne pouvait pas s'agir du bureau de Madame de Sévigné. Mais c'était important de déconstruire cette histoire et d'ouvrir une nouvelle ère, entre guillemets, et en tout cas de donner la place à ce nouveau regard porté sur Sévigné et sur ses contemporaines.
1: Madame de Sévigné, intimement liée à l'hôtel de Carnavalet.
4: L'hôtel Carnavalet est exactement situé au numéro 23 de la rue de Sévigné. À l'époque où l'auteur des lettres vint occuper cette belle demeure de la Renaissance, la rue de Sévigné était dénommée rue de la culture Sainte-Catherine. Comme le rappelle la plaque apposée rue des Francs-Bourgeois, Madame de Sévigné vécut dans l'hôtel Carnavalet de 1677 à 1696. Elle fréquentait et recevait chez elle de nombreux amis, dont plusieurs habitaient cet extraordinaire quartier du Marais où elle-même était née. Citons parmi ses amis le président Lamognon, le poète Scarron, Fouquet, La Fontaine, La Rochefoucauld, Madame de Longueville, Ninon de l'Enclos. Lorsqu'elle fut certaine de pouvoir s'installer avec les siens dans l'hôtel Carnavalet, Madame de Sévigné manifesta toute sa joie, insistant sur l'excellence de l'emplacement, sur la beauté des lieux, signalant encore de bonnes petites filles bleues, fort commodes pour la proximité des offices. Elle faisait ainsi allusion au couvent voisin, celui des filles de l'Annonciade ou bleues. N'oublions pas que Madame de Sévigné était la petite-fille de Sainte-Jeanne de Chantal. Madame de Sévigné se réjouissait aussi de l'ampleur des appartements, qui lui permettait d'y loger toute sa famille, son fils, et puis Monsieur et Madame de Grignan, quand ceux-ci séjourneraient à Paris avec leurs enfants, enfin l'abbé de Coulanges, le bien bon des lettres.
1: Sévigné, l'hôtel Carnavalet, présenté en 1954 par Géo Charles Hôtel, avec ici un hôtel particulier, parce que au temps de Sévigné, c'est une sorte de petite collectivité familiale. Non, mais c'est ce que nous découvrons dans l'exposition. Anne Lorsol, c'est étonnant, ce lieu.
3: Alors, le prix demandé pour le loyer dépassait un petit peu les possibilités de Sévigné. Ça représentait une somme de 2500 livres par an. Elle n'avait pas tout à fait les moyens de s'acquitter de cette somme. Et donc, elle a mis en place un système très ingénieux de colocation avant la lettre, puisque elle occupait bien évidemment tout l'hôtel, hein, et elle va, avec un certain nombre d'amis et de membres de sa famille, l'abbé de Coulanges, son gendre et sa fille Grignan lorsqu'ils viennent à Paris, Charles également lorsqu'il séjourne dans la capitale, et puis des amis qui sont de passage de manière plus ou moins longue, mettre au point un système de colocation, et chacun va s'acquitter d'une forme de quote-part en fonction de la surface qu'il occupe. Et c'est quelque chose qui lui convient très bien. Elle se réjouit, c'est souligné dans l'extrait que vous venez de diffuser de cette installation à Carnavalet. C'est vraiment pour elle un moment merveilleux. Elle dit que sur tous les appartements, elle fait cette référence aussi à Rabelais, il y aura écrit « Vive la Sainte Liberté ». Enfin, c'est une colocation qui est envisagée de manière extrêmement joyeuse, extrêmement libre, et qui va fort bien se passer, puisque elle va durer une vingtaine d'années.
1: Oui, parce que ça dure assez longtemps pour Sévigné, et avec ici une certaine joie de vivre qui correspond, hein, Laure de Préto, à ce que nous avons pu présenter sur l'enfance de celle qui devient par la suite Madame de Sévigné. Dans sa famille, il y a comme une fraîcheur, et d'ailleurs elle échappe au couvent, on va dire, pour poursuivre cette vie-là dans les rires et dans la curiosité.
2: Oui, et je...

0: je pense aussi que c'est à la fois un art de l'enjouement qui est sans doute aussi un peu un esprit de famille, et puis une culture familiale lettrée, on l'a aussi beaucoup dit cette semaine, et c'est très vrai. Il y a un certain esprit. Alors, est-ce que c'est l'esprit des Rabutin Chantal? Est-ce que c'est celui des Sévigné? En tout cas, au moment des publications au XVIIIe siècle, dans les éditions, il est écrit que Pauline de Simiane disait que dans sa famille, on voulait avoir de l'esprit impunément. Toujours dans les mémoires de Saint-Simon, il y a un certain nombre de mots d'esprit de Madame de Grignan, qui, à propos d'une mésalliance de son fils, dit que parfois, il faut bien mettre du fumier sur des vieilles terres. Hein. Donc, il y a une manière, dans cette famille, de dire des choses quand même très, très, à la fois spirituelles, mais très mordantes, qui est restée un peu comme une sorte d'esprit de famille. Ça, c'est vrai. Comme on peut aussi parler de l'esprit des Mortemar chez Saint-Simon, repris par Proust. Voilà, donc il y a aussi ce que je voudrais peut-être dire aussi, c'est il y a une question collective, une sorte d'autorialité collective qu'on a un peu perdu de vue peut-être parce que depuis le 19e siècle, on envisage les auteurs comme des individus avec un peu un culte du génie, de la singularité, de l'exceptionnalité. Et en fait, pour reconstruire ces univers, je pense qu'on gagnerait à imaginer des formes collectives d'écriture et une culture d'esprit qui n'est pas toujours familiale, qui peut être aussi dans des vies, des formes de vie communautaires. Mais voilà, en tout cas, des manières d'écrire à plusieurs et de cultiver un esprit à plusieurs.
1: Contextualiser en tout cas la création littéraire avec tous ces éléments que vous nous apportez pour saisir pourquoi Madame de Sévigné est devenue Madame de Sévigné telle que nous la présentons aujourd'hui, Nathalie Grande. Il y a une autre approche possible, c'est de saisir pourquoi d'autres ont été effacés ou invisibilisés, pourquoi des autrices du grand siècle n'ont pas été retenues, parce qu'il n'y avait pas tout ce que vous pouvez évoquer ici, il n'y avait pas cette pudeur, et tout le monde n'est pas petite fille d'une sainte Chantal, il y avait d'autres éléments qui ne convenaient pas pour que d'autres femmes ne soient pas retenues.
2: Alors, c'est une vaste question, hein, la question de la transmission et de la construction de l'histoire littéraire. Il faut savoir quand même que des parcours comme ceux des autrices que j'ai citées tout à l'heure sont des parcours tout de même exceptionnels. Hein, comme on l'a dit plusieurs fois, Madame de Sévigné, finalement, elle vit quand même dans un cercle élitiste extrêmement restreint. Il ne faut pas imaginer que toute la société partageait les avantages dont elle a pu bénéficier sa vie durant. De ce point de vue-là, voilà, c'est un réseau, effectivement. Hein, c'est un réseau, mais qui dit réseau dit aussi limite du réseau. Après la construction de l'histoire littéraire, il faut bien savoir que dans la mesure où c'est un discours savant, c'est un discours qui a été dans les mains, justement, des savants. Et les savants, par définition, ce sont des hommes. Les femmes savantes, comme on le sait, n'ont pas bonne presse. Il y a une incompatibilité de nature qui a pu être pensée, hein, y compris au XVIIe, en tout cas quelque chose qui est considéré comme une incompatibilité de mœurs, à se présenter effectivement comme savante, c'est quelque chose que ça ne se fait pas, hein, ce n'est pas convenable. D'où l'éthos de pudeur et de modestie qui est celle des autrices et qui fait partie des arguments qui ont fait qu'elles ont publié de manière anonyme. Même Madeleine de Scudéry, qui est sans doute une des figures, des proto-figures, hein, d'écrivaines professionnelles, même si elle n'a pas directement gagner de l'argent en vendant des textes, hein, mais bon, tout de même, elle était reconnue internationalement comme étant une grande écrivaine. Même elle expliquait dans ses romans qu'il faut tout savoir, mais en ne disant rien. Hein, il faut tout savoir en laissant penser qu'on sait, mais sans dire qu'on sait. Donc, il faut apprendre, mais garder son savoir pour soi et ne pas l'étaler, parce que c'est considéré effectivement comme malséant pour une femme, non pas de savoir, mais de faire savoir qu'elle sait. Ça fait partie, hein, de ces difficultés. Donc le discours savant et l'histoire littéraire fait partie des discours savants, bah, c'est un discours que les femmes ont eu du mal à endosser. Hein, voilà. Il y a là aussi, ça fait partie des travaux qu'on fait actuellement pour essayer de trouver hein, les premières traces hein, des proto-historiennes de la littérature, ou la manière en fait, dont on peut trouver des traces d'histoire littéraire dans des écrits féminins qui ne sont pas des écrits explicitement dédiés au discours savant. Parce que finalement, voilà, lorsque les femmes écrivent de l'histoire littéraire, pendant longtemps, elles le font sans le dire. Et quand on regarde ben, les discours savants, qui sont donc des discours masculins, ben, les femmes, ils n'y pensent pas souvent. Il y a cette raison-là pour les éliminer, et pour éliminer les autrices. Et puis d'autre part, après, il y a d'autres raisons, justement. Le caractère immoral, hein, parce que pour une femme, raconter des histoires d'amour, est-ce bien décent ? Le caractère éventuellement transgressif d'un certain nombre de vies, parce que écrire, on ne mesure pas aujourd'hui à quel point, effectivement, pour certaines d'entre elles, ça a été un, je ne dis pas un choix de vie radical, mais en tout cas, c'était en écho à des choix de vie parfois transgressifs. Hein, parmi celles que je vous ai citées tout à l'heure, Marie-Catherine d'Aulnoy ou Charlotte Rose-Comont de la Force, à certains moments de leur vie, ont été... on va dire au moins en résidence surveillée, pour ne pas dire en prison, parce qu'elles menaient des vies considérées comme scandaleuses ou parce qu'elles étaient en infraction, effectivement, avec la loi. Hein. Et leur mari a exercé le droit qu'il avait. Le mari avait le droit, effectivement, avait un droit complet, avait juridiquement tous les droits sur sa femme, y compris celui, effectivement, de l'assigner à résidence. Et je pense qu'une des raisons... Enfin, c'est une réflexion personnelle, mais je pense qu'une des raisons pour lesquelles Madame de Sévigné a vécu, dans les jeunes années de son mariage, présentée comme harmonieux, pourquoi pas, effectivement, parce que c'est... Elle a épousé un homme, un bel homme, de son âge, avec un beau titre, etc. Bon, peut-être harmonieux, mais qui, quand même, l'a abondamment trompée dès leurs premières années de mariage. Je pense qu'une des raisons pour lesquelles elle est restée en Bretagne, alors que c'est pas son lieu de naissance, c'est pas son lieu de relation, etc., je pense qu'elle est restée en Bretagne aussi, parce qu'il l'a mise en Bretagne, parce qu'elle l'embêtait à Paris. Madame de Sévigné, elle-même, a été on peut penser qu'elle a été quelque part victime et de cette autorité masculine qui fait qu'elle a préféré à 25 ans, lorsqu'elle a été je n'ose pas dire par chance libérée de son mari,
1: ouais, veuve, quoi.
2: Elle a préféré effectivement en rester là et ne pas recommencer l'aventure du mariage qui est une aventure effectivement qui menace de devenir ce long esclavage que dénonçait Madeleine de Scudéry qui elle a fait le choix du célibat.
1: Pluralité de lecture hein, effectivement de Sévigné, on l'entend bien ici, ce qui explique aussi la postérité et le succès. Et puis Anne Lorsol, d'autres éléments entre ici en ligne de compte, et notamment le besoin d'avoir des figures dans la construction d'une histoire nationale, et ces grandes figures littéraires ont trouvé Sévigné qui, au XIXe siècle, c'est dans ce mouvement qu'on évoque depuis tout à l'heure, est statufié, et on le voit bien dans l'exposition.
3: Oui, tout à fait. Alors, c'est très intéressant de voir que chaque époque a sa Sévigné, et qu'il y a toujours une dimension quand même très sentimentale qui s'attache à ses représentations. Donc, on peut le voir dans l'exposition dès le début du XIXe siècle, à partir du moment où elle est présente, où se fabrique une image, en fait. Hein, alors, dans les éditions, les frontispices qui reproduisent son visage, souvent une déclinaison du pastel de Nanteuil qui est conservé à Carnavalet. Et puis ensuite, on voit que ces déclinaisons vont prendre des formes tout à fait étonnantes parfois, dans les arts décoratifs, dans la publicité, dans les manuels scolaires. Nathalie Grande l'a bien sûr rappelé. Et cette construction d'une image... elle va aussi prendre la forme de la statuaire, en particulier sous la Troisième République, où Sévigné va, et c'est un peu le résultat de cette élection comme un modèle édifiant, moral, Sévigné va être statufié à des endroits tout à fait déterminants. Alors la première représentation sculptée qu'on connaisse d'elle, c'est en 1857 à Grignan, et c'est très intéressant de suivre aussi l'histoire de ces représentations sculptées. Elle est représentée assise, en train d'écrire une lettre, la plume à la main. Puis ensuite, il y a différentes représentations. Il y en a une qui est, à mon avis, tout à fait symbolique, c'est celle qui se trouve sur la façade de l'hôtel de ville. Alors, côté scène, c'est là qu'on a mis les femmes, et on les voit pas très bien.

0: complètement qui est saisi. Et puis ensuite, il y a bien sûr tous les avatars publicitaires qui sont présents dans l'exposition, qui sont des déclinaisons plus ou moins loufoques parfois.
1: Ah ben, écoutez, merci pour le chocolat.
2: À Madame de Grignan, au Rocher, dimanche 25 octobre 1671. Et le chocolat, qu'en dirons-nous ? N'avez-vous point peur de vous brûler le sang ? Tous ces effets si miraculeux ne nous cacheront-ils point quelque embrasement ? Qu'en disent vos médecins ? Dans l'état où vous êtes, ma bonne, rassurez-moi, car je crains ces effets. Je l'aime, comme vous savez, mais il me semble qu'il m'a brûlé. Et, de plus, j'en ai bien entendu dire du mal. Mais vous dépeignez et vous dites si bien les merveilles qu'il fait en vous que je ne sais pas que dire.
1: Lettre de Madame de Sévigné à Madame de Grignan du 25 octobre 1671 à propos du chocolat. Une lettre écrite au Rocher, mais ça tombe bien, dès lors la publicité s'en est saisie. Il y a eu des publicités pour des marques chocolatières.
0: Alors, c'est vrai que la maison de chocolat à la Marquise de Sévigné a énormément fait pour la célébrité dans les foyers de Sévigné. Hein. Donc, c'est une maison de chocolat qui est créée à la fin du 19e siècle et qui va utiliser de manière très amusante, souvent, cette image. Et puis, un certain 17e siècle... complètement fantasmé. Il y avait un salon de thé qui se trouvait place de la Madeleine, où on avait commandé à Maurice Leloir des vues comme ça de scènes où on voyait Madame de Sévigné en train de boire du chocolat, d'en offrir, d'en recevoir. Voilà. Et c'est tout un monde qui se met en place et qui fait énormément pour la gloire de Sévigné.
1: Mais vous aussi, vous faites pour la gloire de Sévigné, parce que merci beaucoup de nous avoir apporté toutes ces informations, avec ici tant de choses à découvrir encore. Laure de Préteau, informé et raconté dans la correspondance de Madame de Sévigné, c'est publié chez Classique Garnier. Nathalie Grande, merci vivement à vous, parce qu'il y a ce regard sur les femmes dans l'histoire littéraire, un regard multiple. Et Anne-Laure Sol, il y a cette exposition au musée Carnavalet à Paris. Madame de Sévigné, lettre parisienne. Vous serez encore là pour les 400 ans de la mort de Madame de Sévigné avec
0: non,
1: une autre exposition.
0: C'est pas sûr.
1: C'est pas sûr. En tout cas, merci beaucoup à vous d'être venu dans le cours de l'histoire. 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
3: Tout au long des pages, dans ces portraits se reconnaissent les contemporains, en écho au commérage des ruelles. Mais si les précieuses passent à la postérité sous le qualificatif de ridicule, il ne faut pas oublier qu'elles ont apporté à la société française, au lendemain des mœurs un peu rudes d'Henri IV, le goût de la conversation, du beau langage, des sciences mieux connues et plus fidèlement observées.
1: Valérie Hanin, directrice de rédaction du magazine L'Histoire, est avec nous dans le cours de l'Histoire. Bonjour Valérie.
4: Bonjour Xavier.
1: Et je me demande toujours ce qui se passe dans votre rédaction au moment où vous vous dites « Et si nous faisions un dossier sur Louis XI, roi sage ou roi fou ?»
4: Alors ça, je ne vous le dirai pas, mais il faut croire que c'est quand même un personnage beaucoup moins sympathique que Madame de Sévigné. Et pourtant, c'est un des rois les plus connus, c'est un des rois que les Français, bizarrement, aiment beaucoup. Les biographes sont très nombreux et notamment, évidemment, beaucoup ont lu le Murray Kendall, hein, la biographie qui avait au temps où Fayard lançait la biographie historique. Alors pourquoi le succès d'un roi pareil ? Bizarrement, c'est d'abord sa mauvaise réputation. Le roi tyrannique, insensé, fort laid, un visage bourgeonnant, un invraisemblable chapeau couvert de médailles, un pourpoint trop court... des anecdotes qui circulent depuis le Moyen-Âge sur sa cruauté, et notamment celle des cages de fer trop petites, improprement appelées fillettes, dans lesquelles, paraît-il, il enfermait ses adversaires, et bien sûr Charles le Téméraire, pour venir se réjouir la nuit du spectacle de leur supplice. Une légende noire qui a traversé les siècles, mais qui vient tout droit des chroniqueurs. Tout le monde n'a pas son Joinville comme Saint-Louis. Les chroniqueurs qui le détestaient Je ne citerai que Thomas Bazin, le plus acharné, le brillant et jeune évêque de Lisieux, qui le détestait parce qu'il avait été écarté de l'entourage royal après la mort de Charles VII et qui a passé sa vie en exil à distiller le venin contre Louis XI, une légende noire qui ensuite

0: s'est propagée à travers les romantiques et jusque dans les livres de classe. Tout le monde connaît ces histoires. Mais il y a beaucoup d'autres sources, car une abondance de lettres qui se multiplient depuis le XIIIe siècle dans les chancelleries, mais Louis XI, pour Louis XI particulièrement, ses lettres scellées au sceau de cire rouge qu'il dictait souvent lui-même et dont plus de 2000 ont tellement fasciné les érudits du XIXe siècle qu'ils les ont éditées, ce qui a considérablement fait progresser la recherche et modifié l'image du roi. Et le plus stupéfiant, c'est quand même le goût qu'ont eu pour ce roi un peu effrayant les historiens républicains, et notamment Michelet. Michelet qui détestait le Moyen-Âge, mais qui a contribué vraiment fortement à la gloire de Louis XI, parce que Louis XI est un roi centralisateur, capable de mettre au pas les grands, de vaincre Charles le Téméraire, la mort de Charles le Téméraire dans la neige à Nancy, racontée par Michelet, le constructeur d'une France agrandie, renforcée. Le roi aux médailles devient un roi sage, novateur, moderne, un roi qui a fait la France. Alors, la réalité est un peu plus nuancée. Certes, il a agrandi le royaume, la Bourgogne, enfin la moitié, le Maine, l'Anjou, la Provence, quelques villes de la Somme, ça n'est pas rien. Il a renforcé l'impôt royal et l'armée, mais ça n'est pas lui qui l'avait inventé, puisque c'était Charles VII qui a fait un impôt permanent. Ce qui lui appartient en propre, au fond, ce serait, racontons-nous dans ce dossier, avec Olivier Matteoni notamment, les quatre vagues de procès politiques au nom de la lèse-majesté qui ont permis la confiscation des biens des lignées qui lui étaient hostiles, l'extinction de ces lignées, la mise en spectacle d'un pouvoir absolu, nous dit Jacques Crinen, une étape dans la construction de la monarchie à la française, assez peu soucieuse des droits du Parlement. Va savoir si c'est pour ça que les Français l'aiment tant.
1: Merci pour cette conclusion. Valérie Louis XI, roi sage ou roi fou, c'est dans le magazine L'Histoire, le cours de l'histoire sur France Culture, une émission réalisée par Thomas Boy à la technique Élise Le. Merci à Franck Payon, à Ici Loire-Océan pour le duplex. Émission préparée par Raphaël Laloum, Jeanne Copassi, Denis Lebeau, Luce Mourant, Chloé Rouillon et Jeanne Delecroix. 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
3: Demain dans le cours de l'histoire sur France Culture, Noël Ehrenschmidt au grand procès, aquarelliste pour l'histoire. Mais puisqu'il est 10h sur France Culture, nous retrouvons Géraldine Mühlmann avec Philosophie. Bonjour Géraldine.
4: Bonjour Xavier Mauduit, bonjour tout le monde.
3: Après une semaine du cours de l'histoire consacrée à Madame de Sévigné, aux femmes de son temps, j'ai des éléments de réponse à la question que vous vous posez aujourd'hui. Fragiles les femmes?
4: Oui, sont-elles fragiles les
3: femmes? Oh ben non.
4: C'est une question que nous traitons ce matin dans le cadre de notre série « Force et fragilité ». Voilà.
3: Bonne émission à vous. Merci. Géraldine.
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4: Force et fragilité, c'est notre série de cette semaine. Aujourd'hui, fragiles les femmes, point d'interrogation. Les pensées et les actes visant une émancipation des femmes soulignent souvent que l'idée de la fragilité féminine est terriblement construite et qu'il faut la dépasser. Mais se formule aussi parfois une vision parallèle ou concomitante qui est celle-ci. L'histoire des femmes leur a donné un certain rapport à la vulnérabilité et il faudrait au fond que tout le monde, y compris les hommes, devienne plus sensible à cette dimension de l'existence car ils sont vulnérables eux aussi. En d'autres termes, quelque chose dans l'attention aux femmes lutte pour effacer les stéréotypes sur la fragilité féminine et quelque chose lutte en même temps pour que l'idée de fragilité, loin d'être entièrement terrassée, ne soit plus seulement féminine. C'est peut-être ce qui explique le caractère double des représentations de la femme prenant son destin en main. Il y a les figures de combattantes et il y a les personnages de victimes qui racontent ce qui les a brisées. Les deux enseignent quelque chose, mais les deux cohabitent-elles aisément? Arrive-t-il que les unes prennent le pas sur les autres? Bonjour Isabelle Mons.
6: Bonjour Géraldine Mühlmann.
4: Vous enseignez l'histoire à l'université. Non, les lettres. À l'Université Paris-Nord. Nous vous avons reçu déjà pour votre livre sur Lou Andrea Salomé dans notre série du mois de mars dernier, Nietzsche et l'Italie. Aujourd'hui, vous nous parlerez des femmes résistantes pendant la Deuxième Guerre mondiale, car vous avez publié il y a quelques mois aux éditions Ampelos un livre magnifique intitulé Les Libératrices, Paris, août 44. Bonjour Fabienne Brugère.
7: Bonjour Géraldine Mühlmann.
4: Vous êtes professeure de philosophie à l'Université Paris 8. Nombre de vos ouvrages concernent tout à fait notre sujet de ce matin. Le sexe de la sollicitude chez Stock, l'éthique du care aux presses universitaires de France, le care ayant à voir avec la fragilité de nous tous, hommes et femmes. Mais encore, on ne naît pas femme, on le devient. La phrase de Simone de Beauvoir qui donne son titre à un autre de vos livres chez Stock. Et puis le peuple des femmes, coécrit avec Guillaume Leblanc et publié chez Flammarion. Et bonjour François de Saint-Gly.
8: Bonjour.
4: Très contente de vous retrouver dans cette émission. Vous étiez déjà venu plusieurs fois. Vous êtes professeur émérite de sociologie de l'Université Paris-Cité. Vos travaux sont essentiels pour réfléchir à l'individu contemporain. Votre thèse a donné lieu à un véritable classique des presses universitaires de France, Fortune et infortune de la femme mariée. Ensuite, vous avez écrit plein de choses et notamment chez Armand Collin, Séparée, l'expérience de la rupture et puis encore un autre livre, Double jeu, Identité personnelle, identité statutaire.
9: Je veux songer avant tout à m'élever moi-même. Et tu n'es pas homme à me faciliter cette tâche. Je dois l'entreprendre seule. Voilà pourquoi je vais te quitter.
10: Qu'est-ce que tu dis ?
9: Moi, il me faut être seule pour me rendre compte de moi-même et de tout ce qui m'entoure. Aussi ne puis-je rester avec toi.
10: Nora ! Nora !
9: Je vais m'en aller tout de suite. Je trouverai bien un abri chez Christine cette nuit.
10: Mais tu perds l'esprit, tu n'as pas le droit de t'en aller, je te le défends.
9: Tu ne peux rien me défendre désormais. J'emporte tout ce qui est à moi. De toi, je ne veux rien tenir, ni maintenant. ni jamais.
10: Mais que veut dire cette folie?
9: Demain, je pars pour chez moi. Je parle de mon pays d'origine. J'y trouverai plus facilement à vivre.
10: Aveugle que tu es, pauvre être sans expérience.
9: Je chercherai à me créer de l'expérience, Thorvald.
10: Mais abandonner ton foyer, ton mari, tes enfants, tu ne songes pas à ce qu'on en dira.
9: Oh, je ne puis pas m'arrêter à cela. Je sais seulement que pour moi, c'est indispensable.
10: Mais c'est révoltant. Ainsi, tu trahirais les devoirs les plus sacrés.
9: Que considères-tu comme mes devoirs les plus sacrés?
10: Ai-je besoin de te le dire? Ne songe pas tes devoirs envers ton mari et tes enfants.
9: J'en ai d'autres, tout aussi sacrés.
10: Mais tu n'en as pas. Quels seraient ces devoirs?
9: Mes devoirs envers moi-même.
10: Mais avant tout, tu es épouse et mère.
9: Je ne crois plus à cela. Je crois qu'avant tout, je suis un être humain, au même titre que toi. Ou au moins que je dois essayer de le devenir. Je sais que la plupart des hommes te donneront raison, Thorvald, et que ces idées-là sont imprimées dans les livres. Mais je n'ai plus le moyen de songer à ce que disent les hommes et à ce qu'on imprime dans les livres. Il faut que je me fasse moi-même des idées là-dessus et que j'essaie de me rendre compte de tout.
8: C'était La maison de poupée d'Henrik Ibsen, le dramaturge norvégien. Ce texte date de 1879, c'est assez intéressant à rappeler. Ici, vous l'entendiez dans une adaptation France Culture de 1974. Fabienne Brugère, Nora, de la maison de d'une maison de poupées, est un personnage qui a été très soumis et puis qui va partir. Est-ce que l'envie de partir, avant même le passage à l'acte, c'est pour des femmes mariées du type de Nora, découvrir sa force?
7: C'est surtout vouloir rompre quelque chose et rompre une expérience qui n'a pas pu constituer un soi. Parce que ce que décrit Ibsen avant même la possibilité du départ, avant cette idée de claquer la porte, Nora veut tout d'un coup claquer la porte, ce qu'il décrit à ce moment-là, c'est l'expérience de l'oppression des femmes. De l'oppression des femmes à travers le mariage, à travers la famille, et le fait que précisément, elles sont alors assignées un rôle qui leur empêche de se réaliser elles-mêmes. Et quand on sait que un petit peu après, Virginia Woolf

0: écrit une chambre à soi, mmh. ou une pièce à soi, selon les traductions, eh bien forcément, on a en tête que ce moment de l'histoire des femmes, c'est aussi la, la possibilité pour les femmes d'envisager un rapport à elles-mêmes. Et ce rapport qu'elles veulent constituer avec leur propre intériorité, il est à ce moment-là scandaleux. Scandaleux parce que c'est précisément ce qui leur est interdit au nom d'un rapport aux autres. Hein, c'est comme si l'existence des femmes, elle s'était souvent faite à travers ce qu'on appelle le sacrifice ou le don de soi. Et donc la force à ce moment-là, c'est effectivement inaugurer une rupture qui permet de sortir du sacrifice de soi. Mais comment ?
1: Mais c'est intéressant parce que dans cette scène qu'on pourrait analyser très très longtemps, en plus on a dû la couper évidemment, pour les besoins d'un extrait sonore qu'on puisse diffuser ici, il y a un moment où son mari lui dit « tu ne peux pas faire ça, tu ne peux pas, c'est impossible ». Et puis après, quand il voit que ça va se faire, il lui dit « c'est révoltant, c'est monstrueux ». Donc elle peut le faire, mais c'est monstrueux. Donc il y a quand même la question du pouvoir faire qui tout doucement avance dans la réaction même du mari. François de Saint-Guy.
2: Oui, alors par rapport à ça, j'ai retrouvé, parce qu'après, à peu près au même moment, quelques années plus tard, Kate Chopin sort L'Éveil, qui fait un scandale absolu, l'histoire d'une femme qui se libère. Alors plus longuement, si on veut, le mécanisme, parce qu'elle se libère à plein de choses. Alors ce qui est intéressant par rapport à notre sujet, c'est qu'il y a un passage que j'avais oublié, mais que, comme je me suis replongé dedans, j'ai retrouvé. Un des déclenchements, c'est d'abord un soir, elle va écouter de la musique avec une demoiselle. Bon, oui. Elle va donc renouer, ça lui redonne du sens, d'une certaine façon, sa musique. Et alors, un jour, elle l'invite et elle dit, c'est curieux parce qu'en partant, elle m'a tâté les omoplates. Alors elle dit, pour voir si mes ailes étaient solides, l'oiseau qui veut s'envoler au-dessus du monde étriqué des traditions et des préjugés doit avoir les ailes solides. Et donc le paradoxe d'arriver à la fragilité provisoire dans la reconstruction en se défaisant de son rôle, c'est quand même justement qu'il faut avoir des ailes solides.
1: Oui.
2: Et donc on retrouve quand même la force. Oui. Et je trouvais ça, ça va. C'est quand même une phrase, si on prend cette histoire, puisqu'on a plus la fin,
1: oui,
2: c'est que
1: oui, là,
2: ça se termine mal quand même, parce que tout le monde se révolte autour d'elle, parce qu'elle s'affirme de plus en plus, oui, par tous les moyens possibles. Et à la fin, ben, on en reparlera, parce que c'est Chambre 19 est calquée.
1: Oui, on va parler de cette nouvelle
2: Non, mais justement,
1: est calquée sur... On va bien sûr en parler. Et puis on va parler du mariage et des femmes. Vous êtes un grand spécialiste de ce sujet, donc on va y revenir. Mais je voudrais interroger Isabelle Mons. Ma question va peut-être vous paraître triviale. Vous vous intéressez à des femmes absolument héroïques. Bon, moi, ça me... Je perds tous mes moyens face à tant de courage. Je le dis franchement, je veux absolument qu'on parle de Madeleine Riffaud, de Brigitte Friand, d'Edith Thomas. Certaines ont été torturées par la Gestapo. Certaines, comme Brigitte Friand, ont fini à Ravensbrück avec une balle dans le ventre qui a dû quand même se guérir. Elles ont survécu. Enfin, c'est extraordinaire. Est-ce que ces femmes, qui sont des figures de combattantes, ont aussi une famille ? Des enfants. Est-ce qu'après la guerre, ces femmes qui avaient 20 ans, comme Brigitte Friand et Edith Thomas, Madeleine Riffaud, qui avait à peu près 20 ans, oui, en 44, contrairement à Edith Thomas, qui est née en 1909, un tout petit peu plus âgée, mais la question se pose pour elle aussi, oui, est-ce que cette figure de combattante extraordinaire, héroïque, virile, diraient certains hommes, oui, c'est compatible, ensuite, notamment en portant ça sur soi, à cette époque-là, avec un mariage, des enfants, etc.
3: Alors, à l'âge où de leur engagement dans la résistance, elles ont toutes une vingtaine d'années, entre 18 et 25 ans. Donc là, si on on anticipe déjà le débat sur leur combat dans la résistance, si on essaye de projeter l'évolution qu'elles ont pu avoir après leur engagement, ce sont des femmes qui souvent ont choisi le journalisme pour pouvoir s'exprimer d'une façon différente et affirmer leur féminité d'une façon différente.
1: Edith Thomas a couvert la guerre d'Espagne, bon, elle qui, en 1909, elle avait la possibilité, les autres étaient trop petites. Alors, donc elles étaient déjà dans le journalisme. Il y a quelque chose, c'est indéniable, tous les gens qui travaillent déjà sur le 19e siècle à propos des reporters et des journalistes montrent que ça a été une carrière que des femmes voulant s'émanciper ont embrassée.
3: Alors, le journalisme, les lettres ont été effectivement un domaine dans lequel elles se sont réalisées après-guerre. Mais d'autres femmes ont opté pour la vie de famille, pour la maternité. Par exemple, Simone Segouin, qui était résistante à Chartres, qui est venue faire la libération à Paris en suivant le général de Gaulle.
1: Elle avait des enfants à Chartres ?
3: Et elle a eu des enfants, Simone Segouin, qui est décédée très récemment.
1: Avant ou après ?
3: Après la guerre, après la guerre. Elle a créé une famille, elle n'a pas recherché les honneurs ni la célébrité. Et on la connaît pour cette photo prise par Robert Capa dans les rues de Paris. Également Marie-Josée Chambardelot, qui aujourd'hui est toujours parmi nous, et la grande représentante, l'une des dernières grandes représentantes de la résistance, qui a connu la déportation et qui a créé une famille non sans douleur du fait de ses traumatismes. Donc ce sont des femmes qui, comme vous le dites, ont connu le régime de Vichy qui assignait les femmes, on peut dire, à résidence en tant que mère, épouse et femme au foyer, mais qui, par leur jeune âge et par leur conviction, n'ont demandé l'autorisation à personne pour s'engager dans la résistance et avoir les premiers gestes de combat dont nous pouvons parler.
1: Mais alors, pour beaucoup, vous dites que bon, le journalisme a été cette carrière qui peut-être leur a permis d'assouvir des envies de liberté et d'écriture en leur nom. Mais pour beaucoup d'entre elles, quand même, c'était ça, mais pas la famille. Peut-être un grand amour quelque part, mais pas la famille.
3: Et, ces femmes qui s'engagent à 18-20 ans, ne se projetaient pas après-guerre. C'est-à-dire que lorsqu'on lit le témoignage de Brigitte Friand dans « Regarde-toi qui meurt », elle pensait qu'elle ne survivrait pas à la résistance. Et c'est cela qui est bouleversant chez ces femmes. Madeleine Riffaut, qui a connu, on peut dire, une fragilité psychologique au retour à la guerre civile après-guerre, c'est pareil. Ce sont des femmes qui ne se projetaient pas après-guerre. Elles vivaient le combat dans l'immédiateté. Et c'est en cela qu'elles sont des pionnières. Et deuxième point, c'est que ce sont des femmes qui ne pensaient pas agir de façon héroïque. Elles avaient 18-20 ans, elles refusaient l'occupation nazie, elles se mêlaient aux combattants résistants, elles n'ont pas été au départ affiliées à des réseaux, elles étaient des anonymes. Et la force de l'anonymat individuel est devenue la puissance du féminin collectif. Et c'est cela qui est fabuleux dans ces années 40-45. Et c'est ce qui fera d'elle, véritablement, l'identité de la femme après-guerre qui pourra acquérir l'accès à la citoyenneté par le droit de vote.
1: C'est très très intéressant ce que vous dites, notamment quand vous avez souligné que celle qui a voulu fonder une famille, elle est restée anonyme.
3: Oui.
1: Hein, vous avez dit, pardonnez-moi, vous pouvez répéter son nom d'ailleurs.
3: Simone Segouin.
1: Bien sûr, il faut donner son nom. Parce que justement, après tout, l'anonymat, c'est peut-être une soumission. Hein. Alors, qu'est-ce que vous en pensez là, les philosophes des femmes, les sociologues de la famille? Qui veut parler entre Fabienne Brugère et... Fabienne veut commencer, ensuite François Tsingue.
0: J'ai en tête, en fait, le musée des femmes que j'ai visité au Vietnam, à Hanoï, qui est un musée qui, en fait, rend hommage aux femmes guerrières dans l'histoire de la guerre du Vietnam et qui projette dans toute une salle des photos de ces femmes avec vraiment de manière très directe le nombre de soldats américains qu'elles ont chacune tués. Et en même temps, à côté des photos, on a tout un déploiement de leur carrière, entre guillemets, des études qu'elles ont pu faire. C'est des femmes généralement jeunes quand elles sont. Et elles sont donc vraiment photographiées en guerrières. Et par rapport à ce que vous dites justement sur les résistantes, je crois que le problème de nos sociétés en général, c'est que on ne fait pas des femmes des héroïnes de la guerre. C'est pour ça que le travail de visibilité que vous faites sur les femmes au moment de la résistance est particulièrement important, parce qu'en général, notre société, elle remouline après les guerres vraiment tout ce qui s'est passé, et elle remet en général les femmes dans une forme d'anonymat qui empêche en fait de célébrer ce qui a été leur engagement, leur force. Et donc je crois que là-dessus, il faut vraiment défendre le terme d'héroïne. Ce sont, malgré tout, du point de vue de l'histoire des héroïnes, ce sont aussi des guerrières. Et je crois qu'on devrait beaucoup plus célébrer aussi ce rôle des femmes en règle générale.
3: Oui. François de Singly.
2: Non, moi je revenais que c'est des vieux textes, enfin des vieux textes maison de poupée, oui. Au même moment, par rapport justement à l'idée du mariage. Parce qu'aujourd'hui, ça nous paraît à la fois très moderne, mais en même temps, bon, un peu peut-être décalé et tout. Il faut quand même justement revenir à la sociologie.
3: Oui, c'est pour ça que
2: pas
3: vous êtes
2: forcément
3: là.
2: Dire du bien. Mais donc, on a Durkheim qui est à peu près au même moment. Hein. Il est en train de l'écrire. Au moment où elle écrit Maison de poupée, et en même temps que justement Kate Chopin. Il écrit Le suicide, et son hypothèse, c'est que le suicide, ça protège. Pas le suicide, le mariage, comme
3: le mariage
2: d'autres
3: protège
2: facteurs, protège. Alors, il le teste, et l'intérêt du livre, c'est quand même le premier livre de sociologie quantitative, hein, oui. Donc à ce niveau-là, il reste bon. Mais alors, c'est des pages totalement fascinante. Je les donnais aux étudiants, je leur disais, vous voyez comment même un génie peut écrire une page absurde. Alors je vais la dire, c'est-à-dire, il lit les résultats et il est tout content parce qu'il voit que les hommes mariés se suicident moins que les hommes célibataires pour un âge donné. Alors, donc son hypothèse est confirmée. Donc, mais comme il est un peu traditionnel, maintenant il va regarder les femmes. Et surprise, les femmes mariées ne se suicident autant que les femmes célibataires. Alors il écrit, le mariage a bien une action préservatrice, premier commentaire hein, qu'il fait, mais elle ne s'exerce qu'au profit d'un seul sexe. Et alors c'est là qu'il va dire, oui mais les femmes en fin de compte, c'est normal parce que elles sont hors dehors de la société, tricotent, elles ont un chat sur les genoux.
3: Mais donc il le voit quand même le problème. Il le voit. Pourquoi vous dites ça? Il voit bien que c'est pas du tout pareil.
2: Ah non,
3: un homme marié, une femme mariée.
2: Mais si on veut, elles n'ont pas besoin du. C'est quand même par rapport à sa théorie du mariage comme institution.
3: Oui, ça,
2: c'est quand même, surtout à l'époque, le mariage protège d'abord les femmes. Et là, il a un résultat énorme. Puis il dit, ouais. Bon, bah, qu'elles restent à caresser leur chat.
3: Il est mal à l'aise.
2: Alors, non, elle dit, elles sont en dehors du social.
3: Alors, puisque vous évoquez ce point, on a tous des étudiants, on a toute notre petite histoire à propos du suicide de Durkheim. Moi, je suis frappée, vous les connaissez par cœur, c'était vos collègues Establé Baudelot,
2: oui.
3: Quand ils ont fait un livre,
2: oui.
3: Plus tard, au XXe siècle, sur le suicide, ils ont noté que lorsque le jour de congé des enfants à l'école était le jeudi, les femmes se suicidaient moins le jeudi. Et lorsque le jour est devenu le mercredi, les femmes se suicidaient moins le mercredi. Il semble quand même que le rôle familial, social, je ne dis pas qu'il soit heureux, hein. J'en sais rien en vérité. Factuellement, il y a quelque chose dans le rôle de la mère de famille qui fait que ce n'est pas le jour où elle est le plus dans ce rôle qu'elle va passer à l'acte si elle est malheureuse.
2: Non, mais en fait, c'est vrai que le mariage ou la famille peut protéger. Ce que Durkheim ne voit pas et que j'ai, entre guillemets, découvert, parce que ce n'est pas marqué hein, dans les livres, c'est qu'à l'époque, une femme de plus de 25 ans célibataire, qu'est-ce qu'elle fait? Elle n'a pas le droit de sortir. Elle reste chez ses parents.
3: Eh oui.
2: Donc, elle est aussi dans la famille. Donc, en fait, les deux, comparer des femmes célibataire dans la famille ou comparer des femmes mariées dans la famille, sur le fond, il y a un résultat qui est identique.
1: Ouais.
2: Donc ça ne dément pas. Mais lui, il est là, il panique. Non, ce qui est quand même intéressant, c'est que il est très peu sensible, et c'est pour moi dans notre sujet, d'une certaine façon, c'est que l'ambiguïté ou la contradiction, c'est à la fois, il faut, pour se redevenir soi-même, sortir du rôle, mais en même temps, quelque part, par rapport au thème de l'émission que vous avez fait cette semaine, le besoin de sécurité, ce n'est pas seulement le besoin d'une autorité Poutine, hein, c'est aussi le besoin d'une sécurité quand privée. Même familiale et tout. Et donc, y a cette tension. Là, il y a un livre qui vient de sortir de Maria Pourchet qui s'appelle « Tressaillir ». J'y suis sensible parce que, en fait, les thèmes, c'est toujours le même. Qui ressort et aimait. Une femme est partie, elle a quitté la maison, défait sa vie. Elle pensait découvrir une liberté neuve, mais elle éprouve, prostée dans une chambre d'hôtel, l'élémentaire supplice de l'arrachement. Donc, à la fois, l'arrachement est libérateur, mais il y a quand même un sentiment de panique par rapport à la sensation de vide, d'une certaine façon.
1: Et vous avez
2: donc, on est entre les deux.
1: Sur la séparation côté femme, votre livre, j'ai oublié de le dire tout à l'heure, séparé, c'est E accent aigu, E. Alors, on va venir à un texte que vous aimez beaucoup, François de Singly, et vous aussi, je crois, Fabienne Brugère, et puis on va tous commenter. Doris Lessing, personnage majeur, prix Nobel de littérature, une œuvre énorme, nous avons d'ailleurs quelques envies ici de lui consacrer un jour une série. Dans Chambre 19, tiens, ben, c'est vous, Chambre 19, c'est une nouvelle des années 1960, qui est cette femme qui s'appelle maintenant Mrs. Jones. Elle quitte son mari.
2: Le scandale, c'est qu'au départ, elle commence par une chambre à soi. C'est-à-dire, elle dit à son mari, il faut quand même que j'ai une pièce à moi dans la maison. Et alors, c'est très, très drôle parce que les enfants découvrent que c'est le moment où la maman est plus cette femme est le plus disponible. Donc, ils sont toujours rendus dans la chambre à soi. Donc, elle dit, c'est pas possible, il faut que je trouve une autre technique. Et elle va dans un hôtel louer une chambre.
1: Ouais.
2: Alors, monsieur est un peu étonné, parce qu'il pense qu'elle va recevoir un amant, tout ça, il n'y a rien du tout. Le mari va découvrir qu'elle disparaît. C'est pas la nuit, hein, c'est dans la journée, elle loue à la journée.
1: Ouais.
2: Et tout. Et il est presque déçu parce qu'il voit qu'il n'y a pas d'amant. Alors, il lui demande. En fait, il reste toute seule dans sa chambre. Et c'est là qu'il va y avoir le passage.
1: Oui.
2: Elle va découvrir. Alors, c'est intéressant parce qu'on a exactement le dépouillement. Elle se dépouille de tous ses rôles, comme Nora, là. Je suis pas avant tout mère et tout. Elle a quand même un sentiment de vide qu'il y a déjà dans l'éveil de Kate Chopin. C'est-à-dire qu'à la fin, ça se termine mal parce qu'elle ne trouve pas les conditions pour retrouver une nouvelle force, on pourrait dire, d'une certaine façon. Et c'est pas en restant enfermée dans sa chambre qu'elle va la trouver.
1: Alors, on écoute Doris Lessing, Chambre 19.

0: On aurait dit que cette chambre l'attendait depuis toujours. Elle s'asseyait dans le fauteuil et fermait les yeux. Que faisait-elle dans la chambre? Rien du tout. Du fauteuil, quand elle s'y était reposée, elle gagnait la fenêtre en s'étirant, souriante, jouissant de son anonymat et regardait au dehors. Elle n'était plus Suzanne Rawlings, mère de 4 enfants, femme de Matthew, patronne de Mrs. Parks et de Sophie Traub, ayant des relations diverses avec des amis, des éducateurs, des fournisseurs. Elle n'était plus la maîtresse de la grande maison blanche et du jardin, dont la garde-robe bien fournie pouvait lui permettre de faire face à toutes les circonstances. Elle était Mrs. Jones, elle était seule, et elle n'avait ni passé, ni avenir. « C'est moi qui suis ici », pensait-elle. Après toutes ces années de mariage et de maternité, après avoir tenu ces rôles chargés de responsabilité, et je suis toujours la même. Pourtant, il y a eu des moments où j'ai cru que rien de moi n'existait, en dehors de ces rôles que Mrs. Matthew Rawlings devait de tenir. Oui, c'est moi qui suis ici, et j'y serai même si je ne devais plus jamais revoir aucun des miens. Comme c'est étrange.
1: Fabienne Brugère, vous avez aussi écrit sur le désamour, sur la rupture. Mais vous, vous avez un métier. Et puis, beaucoup d'autres aujourd'hui ont un métier, ont une vie sociale indépendamment de leur couple et de leur famille. Là, ce que nous raconte Lessing, c'est une femme qui n'est pas très différente de celle du début du 19e siècle qu'évoquait Benjamin Constant quand il disait « Le problème des femmes aussi, c'est qu'on ne leur laisse pas d'autre rôle que celui d'aimer ».
2: Oui, c'est la question, c'est la question des rôles. Effectivement, les femmes, elles aiment dans l'histoire de l'humanité, elles aiment et dans l'histoire de la modernité en particulier.

0: Elles aiment les hommes, elles aiment leurs enfants, elles s'occupent aussi des personnes âgées. Et donc, en même temps, elles sont toujours justement occupées, préoccupées et toujours assignées en même temps à des responsabilités, la responsabilité des autres. Et du coup, certes, ce texte est bien sûr décalé par rapport à notre situation d'aujourd'hui. La situation d'aujourd'hui, c'est une situation où les femmes ont généralement un travail. En fait, les couples, ce sont généralement deux activités qui se rassemblent, mais il n'en reste pas moins qu'une question demeure, qui est extrêmement présente dans le texte de Doris Lessing et qui reste, c'est celle de la disponibilité ou de l'oisiveté. Ce qui est interdit aux femmes encore aujourd'hui, très souvent,
1: c'est de ne rien foutre. Si
0: c'est de ne rien faire. Et, oui. Donc, ça, c'est au cœur du texte, et c'est au cœur de la modernité, quelles que soient les formes de la modernité. Parce que si on prend, par exemple, les textes de Baudelaire, ben, le flâneur, c'est un homme.
1: D'abord, il y a plein de flâneuses, on a fait une émission là-dessus, il y en avait quand même beaucoup chez les romantiques. Mais surtout, enfin, excusez-moi, mais ne rien faire, c'est aussi un grand tabou pour les hommes. Les hommes aussi, c'est pas bien vu, l'oisiveté. Sur ce point, je me demande si c'est si genré que cela.
0: Ben, je pense quand même que dans les analyses féministes telles qu'elles se déploient aujourd'hui, en particulier du côté de la sociologie, il y a quand même cette idée d'une triple journée des femmes. C'est-à-dire la journée de travail productif, la journée de travail à la maison et puis aussi la charge mentale. Je crois quand même que ce que montrent bien les statistiques, c'est que les hommes ne sont pas assignés à cette triple journée. Donc malgré tout, je pense qu'ils ont plus de temps, en règle générale, pour flâner un peu dans leur tête. Mmh. Je pense.
1: Ce qui montre qu'on suppose, sans le reconnaître, que les femmes sont des super femmes. Elles sont d'une force extraordinaire,
0: oui,
1: puisqu'elles travaillent trois fois. Donc, on a dit beaucoup de choses là, je sais très bien, François de Singly. Je vous laisse aller dans la direction qui vous intéresse, comme sociologue.
2: C'est une question, à mon avis, compliquée, sur laquelle on pourrait discuter longtemps. C'est que dans une des représentations féministes, là je m'en sépare, d'une certaine façon, c'est une représentation. Les femmes sont, ce qui est vrai, écrasées par le temps de travail, etc. Et les hommes seraient un peu libres. Alors ça me fait penser, dans les années 70, il y avait aux éditions des femmes des collections de livres pour enfants, dont je disais ça, ma fille est née. Et c'était l'histoire dans la forêt, il y avait des petits éléphants mâles et femelles. Et alors les femelles, elles étaient habillées, tout ça, fallait quand même toujours qu'elles tiennent bien. Elles étaient, c'était pas possible, quoi. Elles étaient contraintes. Et il y avait une représentation du fait que les petits éléphants mâles n'avaient aucune obligation, aucun rôle, ils étaient entièrement libres. Ce qui est quand même, enfin, sociologiquement, de mon point de vue, totalement absurde. Alors, on peut dire après que le rôle masculin peut être moins écrasant que le rôle féminin, il faudrait quand même discuter, parce que quand on dit travailler plus pour, etc., les heures sup, tout ça, c'est quand même les hommes aussi. Non, mais ce que je voulais dire, c'est qu'il y a... C'est pas forcément la même chose. Moi, je pense que le facteur important, me semble-t-il, c'est le fait que l'homme n'est pas forcément moins contraint, mais il peut jouer plusieurs scènes. Tandis que la femme l'enferme toujours dans la logique, et c'est un thème.
1: Et son travail est moins
2: aujourd'hui
1: reconnu.
2: Dans tous les entretiens, d'en séparer. C'était la même chose. Même les femmes qui n'avaient pas accepté la séparation au départ, c'est l'enfermement. Et alors, je vous ai amené, naturellement, on ne le verra pas à l'antenne, mais une photographe qui s'appelle Elena Almeida, qui met en scène, justement, le mariage et l'enfermement, la femme qui essaye
1: de
2: sortir. Il y a bien d'ailleurs une alliance exprès, la photo. Et il y a une deuxième photo d'elle, où c'est une femme écrasée...
1: Elle essaye d'ouvrir la porte.
2: Qui essaye elle aimerait sortir, mais il y a une vitre, et crie « Je voudrais sortir ». Donc, l'enfermement, c'est un terme qui, dans les entretiens que je fais, revient en permanence. Et donc, mais l'enfermement dans les rôles, on pourrait dire tout le monde a des rôles, d'un point de vue sociologique, c'est l'enfermement des rôles dans une zone prioritaire qui est quand même, tu es avant tout, même si elle travaille, La plupart des femmes, quand un petit enfant est malade et s'il y a un couple hétérosexuel, c'est quand même la femme qui s'arrête. Donc, elle reste, malgré le travail professionnel, avant tout, épouse et mère, bien plus que l'homme qui, lui, n'est pas avant tout époux. Bon, ça se saurait, comme on dit. Et père, ça se saurait aussi.
1: Vous exagérez quand même, non ?
2: Oh non, pas vous, bien évidemment.
1: Ah, alors, on va y retourner à un moment donné à ce sujet, parce que, vous nous expliquerez, le mariage a protégé les femmes, mais les femmes qui n'ont pas besoin d'être protégées, elles ont aussi du mal à se marier. C'est un sujet que vous évoquiez dans votre premier livre, Fortune et infortune, la femme mariée. Mais je ne voudrais pas oublier nos combattantes.
2: Ah ben non.
1: D'abord, ça, on pourra faire le lien. D'abord, je voudrais vous demander, Isabelle Mons, si toute cette discussion sur la famille et le travail... D'abord, vous êtes professeure de lettres, hein, donc Doris Lessing, Ibsen, etc. Ça vous intéresse aussi. Oui. Mais est-ce que vous pensez que les femmes combattantes de 44 à Paris, etc., sont des femmes qui étaient exactement là-dedans, c'est-à-dire dans ces questions autour du métier, du mari, des femmes, des rôles, etc. Ou si d'emblée, peut-être sociologiquement, il y avait en elles quelque chose de déjà libéré?
3: Alors, merci pour cette question, car la participation des femmes dans la résistance à Paris et en province, il faut le dire, dans tout notre pays, à la résistance, leur participation a été un point de bascule pour l'émancipation de la femme. Dans quelle mesure ? Vous avez évoqué tout à l'heure leur courage. Je parlerai de risque. Vous avez évoqué leur anonymat comme... symbole de soumission et d'invisibilité. Je parlerai, moi, de leur anonymat comme symbole de protection. Vous avez parlé de l'individualité dans le foyer, je parlerai du collectif. Donc, si on prend à revers tout ce que la femme a incarné depuis toujours, jusqu'à cette Deuxième Guerre mondiale, et on peut parler également de l'engagement des femmes pendant la Première Guerre mondiale, dans les manufactures et les usines, la participation des femmes dans la résistance pendant la Seconde Guerre mondiale dans notre pays est un point de bascule vers la modernité. Donc, vous me demandiez l'âge qu'elles avaient, l'engagement qu'elles pouvaient avoir après-guerre. Il ne faut pas oublier les femmes qui étaient déjà établies, qui étaient mères, femmes au foyer, et qui soudain, par des gestes anodins, ont participé à la résistance.
1: Alors que parfois leur couple... leur mari n'était pas particulièrement résistant. Et ça existait, ça ?
3: Oui, absolument. Oui, oui. Alors, les femmes auxquelles je me suis intéressée, justement, sont des femmes dont on a peu, voire pas parlé. Donc, vous avez nommé Brigitte Friant, Edith Thomas, qu'il faudrait aujourd'hui remettre en lumière par leurs textes. Mais j'ai cité plus d'une centaine de femmes qui faisaient partie du quotidien de la capitale et également arrivées de province ou de Londres où elles étaient engagées, comme Jeanne Boeck, instructrice et parachutiste, ce qui n'est pas rien, comme Brigitte Friant d'ailleurs. Donc ces femmes arrivées de Londres ou de province ont formé un collectif avec les Parisiennes pour participer à l'insurrection d'août 44. L'anonymat est également un point central et je fais une allusion rapide à Albert Camus et Maria Cazares qui, un jour du printemps 44, subissent une arrestation dans le métro, la Gestapo fouille les hommes, Albert Camus a juste le temps de donner les épreuves du journal Combat à Maria Cazares, car les femmes, on ne contrôle que leur pièce d'identité. Comme quoi, dans l'esprit collectif, les femmes ne pouvaient pas participer à la résistance. C'était mal les connaître. Elles étaient déjà des centaines dans le pays, par des gestes du quotidien, à abriter les résistants, à les protéger, à distribuer des tracts, à les imprimer. Et il faut nommer pour cela Défense de la France avec Hélène Vianney, qui a mis à la tête du mouvement, ainsi que son mari Philippe Vianney, toute une équipe de femmes, Charlotte Nadel, Jacqueline Borgel, Lucie Monté, qui ont été les grandes rédactrices des tracts Défense de la France. 450 000 tracts en 1944 circulaient dans Paris.
1: Elles sont extraordinaires, mais vous aussi, vous avez quelque chose d'extraordinaire. Vous l'avez déjà repéré ici. Vous portez quelque chose de très fort, si je puis me permettre, dans cette émission, sur force et fragilité, enfin au sein de cette série. Alors, je vous propose, chers auditeurs, chers invités, d'écouter une émission de radio de 1970. Donc, c'est Jacques Chancel, France Inter, avec Brigitte Friand. Vous serez content de l'avoir entendu, vous verrez. Et puis, ce sera suivi d'un texte sur les femmes dans la résistance d'Edith Thomas, un texte d'une de ses conférences.
4: La vie que vous avez menée, c'est une vie de femme ou une vie d'homme ?
3: Mais il n'y a pas de vie de femme.
4: Parce qu'il n'y a que deux races, la race masculine,
3: absolument,
4: la race féminine.
3: Je suis tout à fait de cet avis. Il n'y a pas de noir, de jaune, de rouge, de vert. Il y a les hommes et il y a les femmes. Non, je pense que c'est une vie d'homme, si vous voulez, d'après la place que les hommes ont donnée aux femmes.
4: Mais qui vous a appris, Brigitte Friand, à vous défendre toute seule ? À attaquer la vie, parce que c'est une affaire d'enfance.
3: C'est une affaire d'enfance, et ça, je dois dire que je suis très, très reconnaissante à mon père. J'étais dans un milieu très bourgeois, et j'étais la seule de mes amis à qui le père avait dit qu'il fallait que j'apprenne un métier. Toutes mes amies ont quitté leurs études à la troisième pour apprendre à repasser des chemises d'hommes, pour pouvoir corriger leur domestique quand elles repasseraient mal les chemises de leur mari. Enfin, vous voyez le genre. Quand je disais, toi, qu'est-ce que tu vas faire plus tard, elles me répondaient tout. Je vais me marier. Bon, et ben mon père, au contraire, m'avait dit, bien entendu, ma chère, tu te marieras quand tu voudras, mais tu ne te marieras jamais sans avoir un métier. Et ben à l'époque, je vous assure, avant la guerre de 39-45, moi, je suis très reconnaissante à mon père d'avoir eu cette attitude qui était vraiment exceptionnelle.
5: Je songe à toutes ces femmes, humbles et tranquilles, qui hébergeaient des parachutistes, faisaient passer en fraude la ligne de démarcation, abritaient des réfractaires, risquant leur vie tranquillement, modeste, dans le détail, dans de petits actes en apparence inoffensifs et coutumiers, mais qui prenaient alors un sens du combat et du refus. S'en aller dans des trains bondés avec des jeunes gens qu'on conduisait en lieu sûr, et qui eût pu croire du dehors qu'il ne s'agissait pas d'un couple d'amoureux. Et cette femme à la taille épaisse, là, à qui l'on cédait sa place ? Qui eût pu croire que c'était là des tracts qu'elle transportait devant elle ? Ou cette autre encore, pieuse femme en deuil, devant une tombe. Mais ce qu'elle cherche sous les chrysanthèmes, c'est un message qu'on y a caché. Liaison intérieure, liaison extérieure, combien de femmes furent parachutées ? Transport d'armes, de dynamite, de cet explosif plus puissant que les gars du maquis appelaient du plastique. Les femmes furent tout cela.

0: L'étrangeté de la femme qui combat, c'est intéressant parce qu'elle est partagée et par les observateurs et les commentateurs après coup. Jacques Chancel lui demande si elle a vraiment une vie de femme, d'homme. Elle demande ça à Brigitte Friand, qui sort de Ravensbrück, qui est, comme ça a été dit d'ailleurs un peu hors micro, est vraiment le... Enfin, le courage absolu, c'est quelqu'un d'extraordinaire. Mais tout de suite, la question genrée apparaît. Mais c'est partagé aussi par Edith Thomas, qui rappelle qu'une femme, si j'ose dire, comme la chanson de Chiara Luciani, La Grenade, a une grenade ou quelque chose de dangereux sous sa robe. C'est étrange et on n'y pense d'ailleurs pas immédiatement. Je vous écoute là-dessus, Fabienne Brugère.
1: Bah, je crois qu'effectivement, on associe aisément les femmes à la douceur, on les associe assez peu en règle générale au courage, et de ce point de vue-là, le courage que vous mentionnez de ces femmes au moment de la Seconde Guerre mondiale, ça devient une audace parce que précisément elles quittent les stéréotypes de genre qui les constitue dans l'histoire de la modernité, et en même temps elles en jouent. C'est-à-dire que ça leur permet en même temps ces stéréotypes de genre, et donc la vulnérabilité supposée des femmes, bah, leur permet en même temps de participer à leur manière à la guerre. Moi, ce que j'ai envie d'évoquer dans ce qu'on a entendu aussi, c'est toute la place de l'indépendance, toute la question de l'indépendance des femmes qui vient en même temps toujours apporter des contre-exemples à cette fragilité qui ferait que les femmes se cassent en morceaux. D'ailleurs, je préfère le terme en général de vulnérabilité, parce que dans le terme de vulnérabilité, il y a plus l'idée que les femmes sont blessées par des oppressions, qu'elles sont assignées à des positions. Mais cette question de l'indépendance, à ce moment-là, elle me semble essentielle, parce que pour moi, elle fait écho, malgré tout, au texte un peu plus tardif de Simone de Beauvoir, Le deuxième sexe, et en particulier à la dernière partie, qui s'intitule « Vers la libération », avec un chapitre assez foudroyant sur la femme indépendante. Et la femme indépendante, c'est celle qui, d'une manière ou d'une autre, eh bien, conquiert une position qui fait qu'elle n'est plus la mère, l'épouse, et que précisément elle déploie ce qu'on pourrait appeler une agentivité.
0: Elle est aussi blessée, la femme combattante, c'est ça qui est intéressant. Notamment Brigitte Friand qui a eu une balle dans le ventre, notamment Madeleine Riffaut et d'autres qui ont été torturées. Oui. Et ça, je ne sais pas, c'est peut-être ça la plus grande difficulté, peut-être pour des hommes après la guerre. Elles sont toujours là, elles ont tenu le coup. Ce corps si fragile dans toutes les visions, d'ailleurs y compris des femmes, enfin, et puis par ailleurs il y a de la fragilité, il ne s'agit pas de le nier. Et ça c'est le point, le fait qu'elles aient survécu à des blessures horribles, parfois sans parler, sous la torture, c'est extraordinaire et c'est difficile à penser, me semble-t-il, pour beaucoup de monde. Allez-y, Isabelle Mont, sur ce sujet.
2: Oui, le corps des femmes a souffert pendant la guerre et on ne le dit pas assez. Il a souffert car, comme vous l'avez dit, elle ne s'autorisait pas une vie de femme ou une vie de mère, si toutefois elle le souhaitait, pour la simple raison, c'est qu'elle vouait leur féminité à la mission patriotique. C'était leur seul objectif. Avant d'être femme, il fallait libérer le pays pour vivre pleinement leur vie de femme et de mère. Mais elle parlait d'elle au masculin. Madeleine Riffaut, toute sa vie, a parlé d'elle au masculin. D'ailleurs, son pseudonyme, Reinhard, était masculin. Brigitte Friand, on vient de l'entendre par cette diction saccadée, cette nervosité dans le verbe, Brigitte Friand parlait d'elle comme d'une action au masculin qui devait trouver des solutions à une situation d'oppression qui ne pouvait pas durer. Et tous ces partenaires ont été des hommes. Et c'était des femmes qui, très souvent, comme Jeanne Boëc, instruisaient les hommes à pratiquer les sabotages sur les voies ferrées. Elles ont été à la tête, comme à Londres, à la Duménil, des corps des volontaires féminines. Donc on ne dit pas assez que des femmes à cette époque, plus ou moins jeunes, ont assumé des positions de responsabilité dans la résistance. Donc d'un côté et de l'autre, comme je tiens à le souligner, des femmes qui, coiffeuses, boulangères, étudiantes, ont un jour décidé de prendre les armes, d'enfourcher leur vélo pour distribuer des tracts. La descendante du photographe Nicéphore Niépce, Jeannine Niépce, elle avait été interdite de prendre des photos des barricades. Et elle sera plus tard photographe, comme on le sait. Donc, ce sont des femmes qui, dans leur corps, ont souffert parce qu'elles ont, pour revenir à votre question, elles ont subi également la torture. Et j'aimerais souligner l'événement qu'a vécu Brigitte Friand, qui n'est pas moindre dans la mesure où, le 21 mars 1944, lorsqu'elle était arrêtée par la Gestapo au jardin du Trocadéro, elle était en compagnie de l'un des membres, l'un des partenaires, pardon, des interlocuteurs de l'envoyé spécial Chélet, qui venait du SOE, participer à la libération de Pierre Brossolette, qui était arrêté à
3: Rue Fauche. Donc, le réseau de Londres.
2: Voilà. Donc, elle avait une lourde responsabilité ce jour-là, puisqu'elle devait faire le lien entre cet envoyé de Londres et la libération qui devait approcher. Et on sait ce qu'est devenu Pierre Brossolette tout de suite après. Et lorsqu'elle a été blessée dans son corps, à partir de là, pour elle, elle a provoqué la mort. C'est-à-dire que blessée dans ce ventre et saignant dans les jardins du Trocadéro et dans la traction qui l'emmenait, elle a encore eu la force de se projeter de la voiture pour s'écraser sur le sol. Et elle écrit qu'elle voulait mourir, car un résistant qui est arrêté doit mourir pour ne pas parler. Et donc sinon, c'est parler et trahir. Et la loi de la résistance, c'est se taire.
3: Et donc qu'est-ce qui lui arrive à l'éprise, là?
2: Elle est,

0: Dans l'attraction, elle reçoit un coup de poing en plein visage pour définitivement se taire. Elle est ensuite hospitalisée à la Pitié-Salpêtrière et j'invite tout auditeur à aller lire « Regarde-toi qui meurt » puisqu'elle raconte comment dans la souffrance de son corps et également dans la souffrance psychologique qui la traversait, eh bien, elle a subi la torture de la Gestapo, de la milice, d'un médecin qui venait lui émecter les lèvres pour l'adoucir, mais qui voulait récolter d'elle le nom de son responsable de réseau. Et elle n'a pas parlé. Un membre du BOA, du Bureau des Opérations Aériennes dont elle dépendait, qui était affilié au BCA, CRA, a cherché à la faire évader, il s'est fait tuer. Donc l'arrestation de Brigitte Friand n'est pas moindre. Et lorsque ils se sont rendus compte qu'elle ne parlerait pas, avec une blessure dans le ventre, dont le pansement a été changé deux fois en trois semaines, à la Pitié-Salpêtrière, voilà les conditions de détention à l'époque, dans la capitale, elle a été finalement emprisonnée à Fresnes et déportée. Et lorsque elle vit la déportation vers les camps, elle écrit « Me voici dans le sleeping à bestiaux ». Elle parle tout simplement du train qui l'emmène vers les camps. Donc cette force d'humour et d'autodérision fait partie de sa fragilité qu'elle transforme en force pour survivre.
1: François de Singly, vous allez, je crois...
2: Non, mais oui. Non, mais par rapport à tout à l'heure, dans certaines versions des romans de reconstruction de soi, il y a donc le fait de rompre, de ne pas être avant tout mère et épouse, hein, pour résumer et tout. Oui. Et ce que je trouve très intéressant, c'est que justement par rapport à Madeleine Riffaut, vous disiez avant d'être femme, c'est-à-dire ici, c'est pas avant d'être femme moi et un moi peut-être vide, c'est elle se redonne un rôle social. C'est facile à dire, hein, oui. Là je suis tranquillement assis.
1: Mais c'est sûr mais, qu'elle est reconnue par ses partenaires,
2: elle se donne un rôle au moins équivalent. Alors c'est vrai qu'il était traditionnellement masculin, donc elle parle au masculin. Moi je pense que c'est surtout ça, c'est si on veut la difficulté permanente dans la construction à la fois des femmes, mais peut-être aussi des hommes, en fin de compte, c'est enfin ne pas être forcément victime des rôles qu'on est en train de jouer, mais il faut quand même en retrouver d'autres. C'est ce que je développe dans Double Jeu, c'est-à-dire il faut, et là, Madeleine Riffaut, c'est intéressant. Moi, j'aurais voulu vous poser une question, parce que dans la BD sur Madeleine Riffaut, tome 4, à la fin... Il y a la fin du texte, et puis après, on dit qu'elle a écrit quand même un petit texte, et il est à nouveau illustré par le même dessinateur. Et là, on découvre qu'elle est hantée, pas après la guerre, avant la guerre, même toute petite, par la guerre de 14. Et donc, d'une certaine façon, c'est pas juste un événement qui arriverait et qui serait résistante. Il y a oui, c'est à vous la question.
1: Isabelle Mons.
0: Oui, je me permets de mentionner la biographie de Madeleine Riffaut que j'ai publiée en 2019 aux éditions Payot. Madeleine Riffaut que j'ai eu la chance de fréquenter pendant deux ans pour travailler à ses côtés sur ses mémoires, pour récolter d'elle un témoignage oral que les archives donc ont cautionné, car elle ne manque pas. Et effectivement, la guerre de 14, de par son enfance et de par son héritage familial, a été très présente dans sa vie et lui a donné le ton, si vous voulez, a donné le ton politique à son engagement. Mais c'est véritablement son engagement dans la résistance à 18 ans qui lui a fait connaître le terrain du combat. Et pour répondre, c'est que Madeleine Riffaut, comme Brigitte Friand, par le biais du journalisme, sont des femmes qui ensuite, je cite Madeleine Riffaut, avaient besoin d'une guerre. Cette guerre pour leur féminité passait à travers le combat des autres.
1: C'est-à-dire avec des hommes d'ailleurs.
0: Et en tant que spectatrice et témoin du combat des autres et toujours partenaire des hommes. Et c'est ce que vous disiez Fabienne Brugère, c'est que ce féminisme est un féminisme qui annonce le deuxième sexe de Simone de Beauvoir. C'est un féminisme universaliste.
1: Oui. Voilà. Alors, on voit,
3: je suis désolée, il n'y a plus qu'une personne qui pourra parler. Il ne faut pas me vouloir, c'est l'horloge. Il me semble que, si ça ne vous ennuie pas par rapport au titre de cette émission, la manière dont nous avons réfléchi, je voudrais quand même savoir si l'enjeu pour les femmes, ce n'est pas seulement de découvrir qu'elles sont

0: force, qui devient un courage. Le silence des femmes dans la résistance, c'est aussi parce qu'elles ont l'habitude du silence. Et que quelque part, elles peuvent faire un usage fort de ce silence. Et donc, ce mélange de force et de vulnérabilité, je crois que c'est ce qui constitue fondamentalement l'être humain. Et qu'effectivement, ben, les hommes comme les femmes, c'est la définition même de l'humanité. Dès la mythologie grecque, nous sommes à la fois forts et vulnérables.
1: Et les deux sexes sont, on dit genre, enfin bon, vous m'avez comprise, sont concernés. Alors, donc j'ai... C'est assez court, malheureusement, mais néanmoins, je pense que vous pourriez conclure, François de Saint-Glis, qui vous effraie, je vois. Mais il me semble que sur cette question de la fragilité ou de la vulnérabilité, qui, parce que les femmes apparaissent plus fortes que fragiles de temps en temps, c'est comme si ça autorisait les hommes à apparaître eux aussi plus fragiles que forts de temps en temps.
2: Oui, là-dessus, je suis d'accord avec vous. Si on veut, on peut... Par rapport aux hommes, il y a deux attitudes. Soit on est nostalgique et on se dit bon, c'était quand même mieux avant parce qu'on était les uniques forts, on pourrait dire. Et d'autre part, si on fait l'hypothèse qu'on est tous forts et faibles, le fait qu'il y ait quelqu'un de fort éventuellement à côté, qui peut ne pas être le conjoint, c'est aussi ça dont on pourrait parler, c'est qu'il y a les logiques amicales, etc., donc qui vous renforcent d'une certaine façon, eh bien, on peut s'autoriser aussi certaines faiblesses.
1: Et donc, par exemple, ce mariage que vous avez tant analysé dès votre thèse d'État, où vous disiez dans les années peut-être 90 que des femmes qui apparaissent trop fortes par leur statut font peur aux hommes et ont du mal à se marier. Les hommes voulaient encore et veulent peut-être encore des femmes un tout petit peu moins socialement élevées.
2: Mais ce qui a changé...
1: Ça a changé, ça ?
2: Ce qui a changé, c'est pas que les hommes soient plus courageux pour épouser des femmes fortes, forcément. C'est que les femmes très diplômées et fortes quand même socialement, bon, on se sont dit, on peut peut-être se passer des hommes sans perdre tout.
1: Très belle conclusion, merci.

0: Merci beaucoup Isabelle Mons, Fabienne Brugère, François de Singly. Voici à présent la chronique du jeudi, le fil philo, proposé en ce moment par Laurence de Villers, qui aujourd'hui pose cette question: comment transformer la nostalgie en une ouverture vers l'avenir grâce à Vladimir Jankélévitch.
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2: La nostalgie, vous pensez que c'est le mal du pays, que cela se soigne en retournant enfin chez soi. Vladimir Jankélévitch montre pourquoi ce n'est pas si simple et beaucoup plus déroutant. Ce que vous voulez retrouver, ce n'est pas un lieu, c'est une version de vous-même qui n'existe plus. Le comprendre change radicalement la façon dont vous vivez le présent. Vous repensez à l'été d'il y a 2 ans, à l'été de vos 20 ans, à tous ces étés passés qui ne reviendront plus. Vous voilà d'humeur nostalgique. Le mot nostalgie est récent. Il est forgé au XVIIe siècle, non pas par un philosophe grec, mais par un médecin alsacien, pour décrire le mal du pays dont souffrent certains mercenaires suisses au service de Louis XIV. Toutefois, cette mélancolie ne s'efface pas avec le retour au pays natal, car la nostalgie n'est pas une question d'espace, mais de temps. C'est ce que souligne Vladimir Jankélévitch dans son livre « L'irréversible et la nostalgie » paru en 1974. Revenir sur les lieux que vous avez aimés, jadis, ne changera rien. Parce que ce que vous voulez, au fond, ce n'est pas retrouver tel ou tel endroit, mais retrouver celui ou celle que vous étiez alors. Et cela, c'est irrémédiablement impossible. Vous n'êtes plus cette personne-là et vous ne la serez jamais plus. Le passé ne se revit pas. Tel est le sens de ce que Jankélévitch nomme l'inquiétude nostalgique, le désir douloureux de ce qui ne reviendra pas. Car le temps est irréversible. C'est sa nature même d'avancer et de passer. On ne peut ni l'arrêter, ni le remonter. Vous êtes donc nostalgique d'un avant qui ne reviendra jamais. La première fois est aussi toujours la dernière, un moment unique qui ne se reproduit pas. Le temps, c'est l'irréversible, ce qui n'a lieu qu'une fois et qu'une fois de cette manière-là. La nostalgie est une réaction, une révolte

même, contre cet irréversible. La nostalgie n'est pas le regret d'avoir été ceci ou cela, ici ou là-bas, c'est la tristesse d'avoir été ce qui ne sera jamais plus. C'est le fait même d'avoir été, précise Jean Kelevitch, l'impossibilité de redevenir celui ou celle que vous avez été qui vous tourmente. Mais ne soyez pas triste, la nostalgie a un revers joyeux. Le temps qui ne revient pas ouvre aussi un futur, la possibilité d'être ce que vous n'êtes pas encore, ce que vous n'avez jamais été. Il faut, vous recommande Jean Kelevitch, éviter que la nostalgie ne devienne l'autre nom de la peur de l'avenir. Le goût pour ce qui a passé, vous devez également l'avoir pour ce qui n'est pas encore. Le temps ouvre à toutes les possibilités. Il contient une réserve infinie d'instants qui n'ont pas été vécus. Rien n'est joué. Il y a de l'avenir qui attend, un futur qui vous réclame. Le vent se lève, c'est maintenant ou jamais, vous dit Jean Kelevitch. Ne manquez pas ce qui vient, ne manquez pas votre unique, votre incomparable matinée de printemps.

0: Merci Laurence de Villers. 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
0: Demain, dans Le souffle de la pensée, Géraldine Mosna-Savoy recevra Guillaume Erner, qui évoquera la philosophie de l'argent, cette œuvre publiée en 1900 par le penseur allemand. Je dis penseur parce qu'il n'est pas que sociologue, cette complication est passionnante. Penseur allemand Georg Simmel. La semaine prochaine, Avec Philosophie, vous proposera une série consacrée au philosophe danois Kierkegaard. Et maintenant, il est 11h, l'heure de Culture Monde. Bonjour Julie Gacon.
4: Bonjour Géraldine Mühlmann.
0: Quel est votre sujet numéro 4 de votre semaine sur la navigation?
4: Mettez un pull parce qu'on part en Arctique.
0: C'est super, je vous suis. Bonne journée.
4: Merci.

Bonjour et bienvenue dans Culture Monde, une émission préparée avec Mélanie Chalandon, Barthélémy Gaillard, Anouk Miliot, Pénélope Le Moguen, Sacha Mattei et Fanny Richet, réalisée par Vivian Lecuivre et à la technique ce matin, c'est Élise Leu.

0: C'est la dernière escale de notre série consacrée à la liberté de navigation, la fin d'un monde. Car le blocage du détroit d'Ormuz remet en cause un principe qui semblait gravé dans le marbre depuis la Convention des Nations Unies sur le droit de la mer en 1982. Aujourd'hui, les questions juridiques et politiques et techniques que pose une navigation pas encore très développée dans les eaux de l'Arctique.
1: Depuis ce port, on échange 15 millions de tonnes de marchandises de plus qu'il y a 10 ans. On a presque doublé le volume. Aujourd'hui, nos marchandises vont un peu en Europe, en Asie, mais la plupart sont expédiées vers la Chine.
2: Il n'y a pas besoin de lunettes perfectionnées pour comprendre ce qui se passe en Arctique. Il suffit de lever le nez pour voir des navires chinois partout, ou pour voir des navires russes partout. Il n'est pas question de laisser faire.
3: Le brise-glace Chukotka contribue de manière significative au développement de l'infrastructure de transport en Russie. Il rend la route maritime du Nord plus attractive auprès des transporteurs russes et auprès de nos partenaires étrangers.
0: Après Joseph Conrad et Edgar Allan Poe, on monte avec Jean Echenoz à bord du brise-glace où embarque le personnage de Je m'en vais. Le navire s'est frayé un chemin tant bien que mal sur la banquise, l'a ensuite écrasé pour avancer. Il évolue maintenant parmi les icebergs, parfois épars à la dérive et parfois regroupés, immobiles, en armada ancrée. Certains d'entre eux sont lisses et luisants de glace immaculée, d'autres souillés, noircis, jaunis par la moraine. Leurs contours dessinent des profils animaux ou géométriques, leur taille varie entre la place Vendôme et le champ de Mars. Cependant, ils paraissent plus discrets, plus usés que leurs homologues antarctiques, qui se déplacent pensivement en grands blocs tabulaires. Ils sont aussi plus anguleux, asymétriques et tarabiscotés, comme s'ils s'étaient retournés plusieurs fois dans un mauvais sommeil. Dans l'Arctique, la liberté de navigation existe en droit, mais rares encore sont les navires qui s'y risquent, que ce soit par la route dite de l'Ouest qui longe les côtes canadiennes et s'aventure dans un dédale d'îles de glace ou par la route dite de l'Est, plus dégagée, qui longe les côtes russes. Les États qui s'intéressent à ces routes travaillent à agrandir et améliorer leur flotte de brise-glace, car ces passages septentrionaux leur permettraient, à la Chine en particulier, d'éviter les routes du Sud avec leurs goulets d'étranglement logistique et points de tension géopolitique. Mais quel statut ont les eaux de l'Arctique? Des eaux internationales où la liberté de navigation serait totale ou des espaces où Canada et Russie pourraient faire valoir une certaine souveraineté? Nous en parlons avec nos invités. Julia Tasse, bonjour.
4: Bonjour.
0: Bienvenue dans ce studio. Vous êtes directrice du programme Océan et Fonds Marins à l'IRIS. Vous avez coécrit une géopolitique de la mer avec Sébastien Abyss aux éditions Erol. Et on ouvre une fenêtre vers le Grand Nord. Bonjour Pauline Pic.
5: Bonjour.
0: Merci également d'être avec nous. Vous êtes géographe, professeure à l'Université du Québec à Rimouski, autrice d'une géopolitique des détroits aux éditions du Cavalier Bleu avec Frédéric Lasserre. Alors de votre fenêtre à vous, vous ne voyez pas l'océan Arctique, mais peut-être le fleuve Saint-Laurent, c'est déjà pas mal. Rimouski, c'est vraiment dans le sud du Québec. Si vous ne les voyez pas, vous pouvez peut-être les deviner. Alors qu'il est, Pauline Pic, au mois de mai, à quoi ressemblent les routes de l'Arctique? Elles sont en train progressivement de se dégager à la faveur du printemps.
5: Alors effectivement, c'est en train de s'ouvrir, mais pour l'instant, c'est encore vraiment, vraiment pris dans la glace. Généralement, l'ouverture des passages, même si c'est pas régulier d'année en année, c'est à peu près entre juillet et septembre, et en fait la banquise minimale, la taille minimale de la banquise est vraiment atteinte en septembre. Donc pour l'instant, la débâcle est en cours, ça fond, mais c'est encore vraiment fermé.
0: Je savais pas qu'on parlait de débâcle quand la glace fond. En 2024, Pauline Pic, le couvert de glace, comme on dit, était bien inférieur aux moyennes saisonnières. Elle s'était réétoffée entre guillemets ou réépaissie l'année dernière, et cette année, est-ce que vous scrutez les niveaux de glace? Est-ce qu'il y a des sites spécialisés pour ça et qu'est-ce que vous en savez?
5: Oui, cette année, on est à nouveau en train de se diriger vers un minimum, probablement. En tout cas, pour l'instant, on est en minimum. Et ça ne serait pas vraiment surprenant parce que l'année dernière, en décembre, au moment où la banquise se reforme, donc au moment de l'embâcle cette fois, ça a été aussi une embâcle vraiment tardive, presque record. Donc là, l'hiver dernier.
0: Alors quand la glace fond, Pauline Pic, Julia Tasse, pardon, est-ce qu'elle dégage les routes, cette glace, ou est-ce qu'elle dérive?
4: Les deux. Déjà peut-être, pour situer un peu où les glaces fondent. Donc Polypic nous parle depuis le Canada. Finalement, la glace qui va rester en été, elle est davantage du côté canadien que du côté russe. Et donc, il y a une fonte qui est plus forte du côté russe. Ensuite, quand la glace va fondre, effectivement, il y a une partie qui va se diluer dans l'océan Arctique, mais il y a toute une partie qui va simplement fragmenter des petits bouts de banquise. Donc la banquise, peut-être comme point technique premier, c'est donc la glace qui flotte. Et donc ça va créer des morceaux de glace dérivants, qui sont pas la même chose forcément que les icebergs, qui sont beaucoup plus épais. Mais en tout cas, il va y avoir de la glace dérivante, des morceaux d'Arctique un peu partout. Des morceaux de banquise, pardon, un peu partout dans l'Arctique. Et donc vous allez avoir des parties de l'Arctique qui vont être libres de glace, au sens où ça va pas être une glace constituée, uniforme et complète sur l'eau, mais par contre, elle va pas être libre de morceaux de glace dérivants.
6: On se rend compte que malgré les satellites, malgré les cartes de glace, malgré les brise-glaces puissants, malgré les cartes marines, des équipages professionnels, il y a toujours un petit facteur de risque. Quand on dit on s'en va dans le passage du Nord-Ouest, on devient juste un petit peu moins confortable.
7: Un petit peu moins confortable, jusqu'à un petit peu à quelques tonnes de glace près, nous dit Stéphane Julien, commandant canadien de l'Amundsen, sur la difficulté donc de navigation dans le passage nord-ouest, qui est, quand on parle de passage, il faut bien préciser qu'on parle là de route, la route de l'ouest qui longe le Canada, enfin qui longe, ça serait trop facile, il y a plein d'écueils qu'il faut éviter ou de petites îles qu'il faut contourner. Le passage de l'Est longe les côtes sibériennes, la Russie, on rentrera dans le détail tout à l'heure, mais avant d'aborder les difficultés également juridiques que pose la navigation dans ces eaux, quelles difficultés techniques autres se présentent pour les marins qui pilotent ces brise-glaces comme on vient de l'entendre et pour les industriels qui les fabriquent, Julia Tass?
4: La glace et la navigation ont rarement fait bon équipage. On a des exemples historiques assez connus. Donc c'est effectivement d'une grande difficulté. Alors je dis ça, je ne suis pas pilote de glace, donc évidemment tout ça est théorique pour moi. Mais il y a une grande difficulté dans la navigation, notamment dans les zones polaires. Parce qu'il faut très bien connaître la glace, il faut être capable d'en percevoir finalement l'épaisseur, de savoir comment elle peut réagir quand on la brise, quand on arrive avec un brise-glace, et essayer de comprendre aussi, malgré des cartes qui sont beaucoup moins précises, malgré des signaux GPS qui peuvent être plus compliqués à percevoir, il faut en comprendre où sont les grands fonds, les fonds qui sont plus hauts et qui donc peuvent nous mener à nous échouer, etc. Donc c'est plus compliqué techniquement parce qu'on est moins aidé par la technologie. Et puis, c'est un univers que l'on connaît moins bien et donc il faut avoir cette perception humaine beaucoup plus forte. Et ensuite, il faut un bateau qui soit conçu pour ça. Et c'est donc une autre difficulté. Il faut être capable de conduire un bateau.
7: De le conduire, de le fabriquer.
4: De piloter.
7: Bien sûr, le piloter, c'est autrement plus lourd, j'imagine, que d'autres bateaux. Alors, je ne sais pas si la question du poids se pose quand on navigue, mais en tout cas, c'est incomparable en termes de tonnes d'acier et de carburant aussi que cela nécessite.
4: Oui, donc les bateaux, en fait, il y a différentes catégories de brise-glace. Est-ce qu'ils peuvent briser de la glace fine ou de la glace plus épaisse? Ces brise-glaces ont des caractéristiques techniques, notamment des coques qui sont renforcées, puisqu'elles vont briser la glace. Et même quand ce sont des bateaux qui ne sont pas brise-glace, pour avoir la capacité à naviguer dans ces eaux-là, et donc pouvoir rencontrer des glaces dérivantes, il faut aussi avoir certaines caractéristiques techniques. Donc il faut des équipages formés, des équipages qui soient capables de naviguer dans les glaces, et qui peuvent être secourus beaucoup moins facilement. Donc il faut aussi qu'ils soient capables de réagir dans cette situation-là. Donc c'est un ensemble de contraintes, quand même, quand on parle de navigation dans les eaux arctiques.
7: Dans quelle mesure, Pauline Pic, ces routes sont plus ou moins bien cartographiées quand des navires s'échouent, comme l'été dernier, un navire néerlandais? L'équipage était expérimenté, mais néanmoins, il n'a pas réussi à arriver à bon port. Est-ce que ce sont aussi des problèmes de cartes?
5: Effectivement, il y a un problème de cartographie, c'est-à-dire qu'il y a une très grande partie de l'océan Arctique qui, pour l'instant, n'est pas cartographiée précisément. Donc c'est vraiment un enjeu pour le personnel des navires parce que effectivement c'est problématique de pas avoir accès à des cartes qui soient fiables, qui soient récentes et qui soient actualisées. C'est un processus qui est en cours. Il y a un gros travail de cartographie en ce moment pour essayer de cartographier au mieux les fonds marins, mais pour l'instant on a des problèmes d'accès à des données qui soient vraiment fiables en matière de cartographie et notamment de cartographie des fonds marins.
7: Quant à nous, on peut pour l'instant se contenter en radio, en tout cas pour l'émission, d'une carte un peu grossière où on dirait encore une fois que la route de l'Est longe les côtes russes. Il y a trois détroits à passer. À l'Ouest, on dit aussi un passage ou une route, mais ce sont en fait plusieurs itinéraires. Pauline Pic, il y a plusieurs façons de longer les côtes canadiennes quand on est un brise-glace.
5: Alors c'est vrai qu'il y a plusieurs façons, parce que l'archipel arctique canadien, il y a vraiment énormément de petites îles, et donc on pourrait envisager plusieurs passages. Cela étant, il y a quand même une route un itinéraire privilégié qui est quand même le passage officiel du Nord-Ouest. Mais effectivement, il y aurait plusieurs façons de transiter à travers ce détroit-là.
7: Avec des eaux plus ou moins profondes et plus ou moins exposées au piège de la glace selon l'itinéraire choisi, est-ce que tous les navires qui circulent dans l'Arctique, Julia Tass, sont là pour le traverser de bout en bout?
4: Non, en fait, c'est même plutôt une très petite minorité de navires qui vont traverser ou tenter de traverser de bout en bout les eaux arctiques. En réalité, aujourd'hui, déjà, d'une part, il y a un très faible trafic dans l'Arctique. Il faut imaginer que, je crois que c'est en 2025, il y a eu à peu près une centaine de navires qui a fait le trajet dans des eaux arctiques au cours de l'année 2025 sur la route maritime de l'Est, donc côté russe. Et l'avantage de l'époque actuelle que l'on vit, c'est qu'il y a avec le détroit d'Ormuz, on a des ordres de grandeur de nombre de navires par jour dans des détroits comme celui d'Ormuz. Donc celui d'Ormuz, il faisait passer entre 120 et 150 navires par jour avant le début du conflit. C'est à peu près le même nombre de navires que là on a chaque jour au large de Ouessan, en France, donc au large de la Bretagne. Et donc ça vous donne un ordre de grandeur du nombre de navires qui transitent dans les grandes routes, finalement, des porte-conteneurs, des cargos, etc. Et donc, quand on a une petite centaine de navires qui font ça sur l'année en Arctique, on se rend bien compte qu'on est très très loin d'avoir une navigation arctique active. Et ensuite, ces navires-là, pour une grande majorité, en fait, ils transportent du pétrole et du gaz qui proviennent de Sibérie, des territoires russes. Et donc, ce n'est pas un transit
7: de transit.
4: Oui, c'est pas un passage de transit. Justement, n'est pas de relier l'Asie à l'Europe. L'idée est de simplement sortir des marchandises de la zone arctique. Donc, il n'y a pas le choix.
7: Finalement. Voilà, on distingue trafic de transit de trafic de destination qui vient apporter ou chercher quelque chose dans les ports et qui va s'arrêter régulièrement. Exactement. Donc là, la Russie en particulier, depuis longtemps, elle essaye de promouvoir l'exploitation des ressources naturelles en Arctique. C'est sur cette route de l'Est que se fait la majeure partie du trafic, ne serait-ce que parce que la Russie a beaucoup investi dans les ports pendant l'époque soviétique. Quand on parle de trafic de destination, il y a aussi les touristes qui font rarement, enfin qui ne font même jamais la route en entier, une quarantaine de croisières par an, comme ces millionnaires chinois qui s'apprêtent à rejoindre le pôle Nord.
8: Mon nom à moi, c'est Yann. Yann Bride. Je suis votre chef d'expédition et je vais vous emmener jusqu'au pôle Nord. Alors, qu'est-ce que vous espérez voir en route?
9: Des ours polaires.
8: Des ours polaires. Je vous promets aussi des tours en hélicoptère et des sorties en Zodiac. Le pôle Nord est la raison de notre voyage. C'est notre objectif ultime. On y jettera l'ancre. Cette ancre pèse 7 tonnes. Donc, vous n'avez vraiment pas vous soucier à l'idée de marcher sur la glace. Une fois arrivé, nous aimerions immortaliser le moment en faisant un cercle, main dans la main, autour du pôle. Ce sera notre cérémonie de bienvenue au pôle Nord. Vous aurez peut-être envie de plonger. L'eau est chaude. On aura la chance de faire un barbecue sur la glace. Et vous aurez le temps de faire la fête sur la banquise. Êtes-vous prêts? C'est parti pour le pôle Nord.
7: Bon, on va les laisser à leur barbecue et à leur farandole. Et on va laisser ce brise-glace touristique lever l'ancre pour quitter Mourmansk et rejoindre le pôle Nord. Est-ce que ces navires de croisière croisent souvent des navires de commerce sur leur route, Pauline Pic? Que dire du trafic de marchandises, de fret dans l'Arctique?
5: Comme ça vient d'être dit, il est quand même assez limité dans l'Arctique canadien, beaucoup plus effectivement que dans l'Arctique russe, mais dans les deux cas, le trafic commercial est quand même très limité. Effectivement, le trafic de destination, surtout canadien, est vraiment plus développé, oui, que le trafic de transit. Cela étant, ça reste vraiment limité.
7: En octobre dernier, un porte-conteneur chinois, l'Istanbul Bridge, avait rejoint l'Angleterre via l'Arctique. En 3 semaines, il était parti du port de Shanghai. Il avait pris la route de l'Est, donc il avait longé les côtes sibériennes. Il avait mis 20 jours pour arriver à destination en Angleterre, au lieu de 40 s'il était passé par le canal de Suez. Est-ce qu'on sait, Juliata, quelle route il avait prise et s'il avait fait des escales sur son itinéraire? Est-ce que cet itinéraire-là, vous l'aviez suivi en particulier?
4: Je ne l'ai pas suivi en particulier. Ça m'étonnerait qu'il ait fait des escales qui sont intéressantes économiquement. C'est typiquement un transit plus symbolique qu'autre chose. L'idée, ça s'est développé ces dernières années. Il y a des bateaux militaires qui l'ont fait, des bateaux civils. L'idée, c'est de montrer que l'on est en mesure de faire ce transit-là. Mais ce n'est pas pour des questions économiques qu'il est passé. C'est pour des questions symboliques. S'il devait faire escale, et c'est justement une très bonne question, il aurait très peu de ports en réalité où faire escale. Aujourd'hui, les porte-conteneurs, le business model du porte-conteneur fonctionne sur les escales. Un porte-conteneur va partir d'Asie, par exemple, va faire escale sur le chemin 2-3 fois, charger, décharger.

0: Et donc, tout son modèle économique tient à ses arrêts réguliers et au fait que, un peu comme un bus, en fait, à chaque fois, il y a des gens qui rentrent, il y a des gens qui sortent. Bah, pareil, en fait, vous n'avez un arrêt que si vous avez assez de personnes qui rentrent et qui sortent. Et là, c'est pareil pour les portes-conteneurs. Donc, quand vous traversez l'Arctique russe, vous n'avez pas énormément de ports où faire escale et encore moins où décharger et charger des marchandises intéressantes dans un conteneur. Et c'est pour ça que la majorité des navires qui aujourd'hui transitent par l'Arctique russe sont des navires qui transportent du pétrole et du gaz et qui donc ne sont pas du tout des porte-conteneurs. J'ai du mal à imaginer que des porte-conteneurs puissent naviguer dans l'Arctique pour des raisons économiques dans les prochaines années.
1: Là, c'est vrai, vous avez raison de soulever la question logistique. Pauline Pic, vous vouliez réagir ? La question symbolique, pardon.
2: Non, mais justement, sur cette question logistique, effectivement, c'est un aspect vraiment important pour le développement de la navigation de transit et le développement de routes éventuellement utilisées par les porte-conteneurs. Parce que, au-delà, effectivement, de cette question des infrastructures qui est essentielle et qui, effectivement, il y a un manque structurel d'infrastructures dans l'Arctique, que ce soit russe ou canadien, le problème aussi, c'est que... Là, on parle d'ouverture progressive des passages. Ce qu'il faut bien garder en tête, c'est que ces passages, ils vont s'ouvrir de toute façon pour l'instant, de façon saisonnière. C'est-à-dire qu'on n'aura pas une ouverture à l'année pour l'instant, parce que l'hiver, il y aura encore de la glace. Ce que ça veut dire, c'est que pour les porte-conteneurs qui seraient susceptibles d'utiliser ces passages si ça leur faisait gagner du temps, c'est qu'il faudrait envisager un itinéraire estival et un itinéraire hivernal. Ça, c'est très problématique parce que les porte-conteneurs, ils fonctionnent sur une logique de logistique du juste à temps, donc avec le moins de temps perdu possible dans les ports, etc. Or, et on l'a souligné au début, l'ouverture et la fermeture des routes changent chaque année et c'est pas vraiment prévisible. On ne sait pas exactement quand l'embâcle va se produire, quand la débâcle va se produire. Et ça, c'est aussi un enjeu pour la logistique de ces porte-conteneurs où il faudrait prévoir deux itinéraires par an, et ça représente un coût de plusieurs millions de dollars pour les armateurs, qui peut évidemment être rédhibitoire.
1: Donc l'Istanbul Bridge a eu vraiment beaucoup de chance, toutes les conditions étaient réunies pour qu'il puisse faire ce trajet en 20 jours. Là, il n'a pas perdu de temps pour le coup, on peut le dire, mais c'est vrai que c'est exceptionnel et il a été félicité, vous aviez raison Julia Tass d'évoquer l'aspect symbolique, il a été vraiment félicité pour son exploit, notamment par le PDG de la compagnie de transport maritime britannique, Kestrel Liner Agencies.
3: Le capitaine a écrit l'histoire. Il devrait être célébré au même titre que le premier homme qui a marché sur la Lune. Je lui ai dit d'ailleurs, tu es le Neil Armstrong de la navigation. Tu l'as fait. Tu as traversé l'océan Arctique jusqu'en Europe en un temps record.
4: C'est une grande fierté pour moi. Notre compagnie a mis 2 ans à équiper le navire et à entraîner l'équipage pour que la traversée se fasse de manière sereine et sécurisée. C'est un travail d'équipe. Tout le mérite ne me revient pas.
1: Décidément, ça génère énormément d'enthousiasme, cette question de la traversée de l'Arctique, mais ça soulève aussi, outre les questions techniques que vous avez abordées et développées, Julia Tass et Pauline Pic, sur ces questions, ça soulève des enjeux juridiques qu'il est important de développer. Pauline Pic, c'est vraiment le sujet que vous abordez dans votre livre, La géopolitique des détroits. D'abord, en matière de droit de la mer et de liberté de navigation, la Convention des Nations Unies, cet accord de Montego Bay dont il est question tout au long de cette série dans Culture Monde. Est-ce que ce texte a statué sur les états côtiers dont les eaux sont recouvertes par la glace ? Est-ce que c'est quelque chose qui a été pris en compte par le texte ?
2: Oui, alors il y a un article spécifique de la Convention des Nations Unies du droit de la mer qui s'intéresse aux eaux recouvertes par la glace la majeure partie de l'année. Puis cette formulation est vraiment, vraiment importante, majeure partie de l'année, parce qu'évidemment maintenant que la glace fond et que les passages sont ouverts de plus en plus longtemps chaque année, certains États font valoir que peut-être cet article-là ne serait plus valable dans un futur proche. Cet article, il est très important et il fait partie des arguments juridiques utilisés à la fois par la Russie et le Canada pour imposer des réglementations sur les navires qui transitent par ces passages-là. Et il leur permet notamment d'imposer des réglementations environnementales, puisque c'est l'objectif de cet article 234, c'est de donner à l'État côtier des prérogatives, notamment en matière de protection de l'environnement et notamment de cet environnement glacé.
1: Et c'est surtout la question des détroits qui occupe aujourd'hui les discussions entre États, car le droit de la mer distingue les détroits nationaux des détroits internationaux, et selon qu'ils sont l'un ou l'autre, le statut de ces détroits donne plus ou moins de droits aux États côtiers. D'abord, de combien de détroits on parle à peu près sur ces routes de l'Arctique, Pauline Pic?
2: Alors en Russie, pour la route maritime du Nord-Est, donc le passage le long de la côte russe, il y a trois détroits principaux entre la mer de Barents et la mer de Kara, entre la mer de Kara et la mer de Laptev, puis ensuite entre la mer de Laptev et la mer de Sibérie orientale. Côté canadien, c'est beaucoup plus difficile de chiffrer parce qu'il y a vraiment énormément de petites îles, puis dépendamment de l'itinéraire qui va être emprunté et de l'échelle de la carte qu'on regarde, il y a vraiment le niveau de détail est pas le même, mais il faut passer à travers l'archipel arctique canadien, donc là il y a énormément de petits détroits.
1: Et donc là, une bataille juridique oppose, qu'il faut prendre le temps d'expliquer, oppose d'un côté le Canada et la Russie qui s'estiment souverains sur ces détroits, et de l'autre côté les États qui voudraient pouvoir profiter pleinement de ces routes sans aucune entrave au nom d'une liberté de navigation totale. Quels sont en quelques mots les arguments juridiques des uns et des autres?
2: Oui. Alors en fait, tout part du tracé de la ligne de base. Donc dans la convention de Montego Bay, on trace une ligne de base, et c'est à partir de cette ligne de base que toutes les zones maritimes, donc la zone économique exclusive, etc., vont pouvoir être tracées. Puis dans la convention, on a plusieurs façons, plusieurs possibilités de tracer cette ligne de base. Et le Canada et la Russie ont choisi une approche similaire qui fait le tour de leur détroit. C'est-à-dire que les détroits sont situés de l'autre côté de la ligne de base et donc sont considérés comme des eaux intérieures. Pour les États-Unis, mais aussi d'autres acteurs comme l'Union européenne, notamment, là, on a choisi plutôt, eux envisagent plutôt un autre tracé de la ligne de base, donc ils ne reconnaissent pas le tracé canadien et ni le tracé russe, et eux considèrent que ce sont des détroits internationaux et ils reconnaissent pas le tracé de la ligne de base qui embrasse les détroits et en fait des eaux intérieures.
1: Deux interprétations différentes de la Convention de l'ONU sur le droit de la mer. Juliata, est-ce que c'est le seul sujet sur lequel Canada et Russie soient d'accord? En tout cas, ils avancent ensemble vraiment sur ce dossier?
0: Alors, je connais pas suffisamment la géopolitique de la Russie pour vous répondre, mais ce qui est certain, c'est peut-être pour resituer pourquoi finalement on parle de détroit, etc. Faut pas qu'on ait l'impression qu'on peut traverser l'Arctique en ligne droite, en passant par le milieu, parce que cette zone-là, elle est glacée la majorité du temps. Donc finalement, quand vous naviguez dans l'Arctique, vous êtes obligé de suivre le long de la Terre, parce que d'une part, c'est la partie où il y a le plus de réchauffement et c'est là où la glace s'en va. Et puis d'autre part, pour des questions de sécurité, vous avez mentionné notamment les questions environnementales. Finalement, il y a une grande question de sécurité de navigation. Il y a une sécurité de navigation parce qu'on l'a dit, il est dangereux de naviguer dans les eaux glacées. D'une part parce que le navire peut rencontrer plus d'avaries, de problèmes techniques ou tout simplement se heurter à des blocs de glace, mais aussi parce que si vous êtes dans l'eau froide en tant qu'humain, vous n'avez pas très longtemps, vous avez une chance de survie un peu moindre. Et donc, il y a énormément d'enjeux de protection de l'environnement pour pas qu'il y ait de marée noire, par exemple, ou de rejet de certaines substances, et puis de protection de la vie humaine. Et donc, pour ces deux raisons-là, en plus de la raison liée à la glace, il faut longer les côtes et les détroits. Et donc, c'est une forme d'obligation technique qui crée d'autant plus les discussions. Parce que les acteurs comme l'Union européenne ou les États-Unis qui souhaitent passer éventuellement par ces détroits si les conditions le permettent pour des raisons économiques, eh bien, ils ont tout intérêt à ce que ces détroits soient considérés comme des détroits internationaux dans lesquels il y a un droit de passage et les États côtiers n'auraient pas de droit de regard sur qui passe, avec quel objectif, et de faire payer le droit de passage.
1: Parce qu'en pratique, Pauline Pic, le fait que Russie et Canada considèrent qu'ils sont souverains sur ces détroits, qu'est-ce que ça change dans les exigences qu'ils formulent aux navires, aux marins, aux équipages qui s'approchent de leur côte et qui traversent ou qui s'arrêtent, peu importe, mais en tout cas qui sont dans ces eaux de l'Arctique?
2: Oui, alors d'abord, ils exigent de part et d'autre, donc Canada et Russie exigent que les navires qui s'embarquent sur ces passages-là respectent les dispositions du code polaire, donc le code qui régit la navigation dans les eaux glacées, à la fois sur l'équipement, la formation des marins, etc., la formation du personnel. Donc ça, c'est une première exigence. Ensuite, côté canadien, la navigation est autorisée. Simplement, on demande à chaque navire qui transite de déclarer qui va transiter, donc de déclarer sa présence dans les eaux arctiques canadiennes et de donner sa position GPS tout au long du transit. Côté russe, avant il y avait un service de brise-glace d'escorte de brise-glace qui était obligatoire. Maintenant c'est pareil, il faut appuyer. Et payant, oui, bien sûr. Maintenant, il faut, de la même façon, appliquer pour avoir un permis de transit. On peut transiter, si on a la capacité et la classe de glace suffisante, on peut transiter sans escorte de brise-glace par les passages russes, mais on est obligé de demander un permis. Et si jamais il y a besoin de recourir à des services de brise-glace, qui arrivent très fréquemment, même pour des navires qui ont une classe de glace suffisante, eh bien là, il faudra payer, évidemment, les services de brise-glace qui viendront à votre secours.
1: Donc la Russie comme le Canada ont intérêt, alors pour des questions différentes, mais ont intérêt à ce que soit maintenu ce statu quo, leur souveraineté sur ces détroits, ce qu'ils considèrent être leur souveraineté, comme l'a rappelé le Premier ministre canadien Mark Carney en tournée dans le Grand Ouest l'année dernière.
5: Le passage du Nord-Ouest relève de la souveraineté canadienne. Ce sont des eaux territoriales canadiennes, des eaux intérieures. C'est la raison pour laquelle nous avons avant tout besoin d'affirmer cette souveraineté, et ce, de plusieurs manières. Nous devons d'abord réfléchir à la meilleure manière de développer l'activité économique autour de ce passage du Nord-Ouest. Nous devons développer des activités économiques, mais penser, si possible, au volet militaire. C'est aussi une priorité.
1: De quel volet militaire parle le Premier ministre canadien? Quelles questions militaires pose, y compris ces questions de statut de Détroit, Julia Tass?
0: Peut-être de manière plus large, rappeler le contexte géopolitique de l'Arctique. En fait, l'Arctique a été au centre de l'attention durant la guerre froide, parce que c'est la zone de survol de missiles ou d'armes, si elles devaient partir des territoires russes pour arriver sur les territoires américains et canadiens. Donc évidemment, c'est là où il y a eu énormément de mise en place de bases militaires en Arctique, que ce soit sur les territoires canadiens comme groenlandais. Et l'idée, c'était d'avoir finalement un premier parapluie ou une première muraille d'interception de ses capacités d'envoi de missiles russes. Et aujourd'hui, eh bien, après une période d'accalmie, on a de nouveau un intérêt pour l'Arctique, du côté russe comme du côté canadien et américain. Et la question militaire se repose à la fois dans les airs, mais aussi sur la mer. Et d'ailleurs, Pauline Pic pourra le confirmer, la question du passage de bateaux américains dans les eaux canadiennes a provoqué plusieurs fois des remous. Et donc, c'est une question en termes de détroit, parce que un bateau militaire n'a pas le même statut qu'un bateau civil quand il transite, quel que soit le détroit. Et donc, il y a toujours cette question d'autorisation ou non-autorisation de passage qui est valable pour les bateaux civils comme pour les bateaux militaires. Et évidemment, quels que soient les États, ont intérêt à mieux contrôler les bateaux militaires qui passent. Et c'est le cas côté canadien comme du côté russe. Il y a quelques années, il y a un bateau militaire français qui a en fait tenté et réussi le passage par la route maritime de l'Est, donc au-dessus de la Russie. Et évidemment, ça crispe, parce que jusqu'à présent, cet océan était très peu utilisé. Et donc plus il va y avoir de passages, et plus il va y avoir de passages de bateaux militaires, plus ça risque de crisper les relations entre les états des bateaux militaires qui passent et les états côtiers.
1: Pauline Pic, sur cette question évoquée par Julia Tass, des contentieux entre États-Unis et Canada sur la question, il y a eu des conséquences très concrètes. À plusieurs reprises, les États-Unis ont forcé le passage. Ça ne veut pas dire qu'ils ont foncé dans le tas, en l'occurrence dans la glace, mais qu'ils ne se sont pas annoncés ou pas déclarés. Comment ça s'est passé dans ces cas-là? C'est arrivé souvent d'abord?
2: C'est arrivé seulement deux fois. Par contre, effectivement, ça a eu des conséquences, et notamment des conséquences juridiques, puisque c'est après ces deux passages que le Canada a pris des mesures pour vraiment affirmer sa souveraineté et utiliser les outils juridiques à sa disposition pour affirmer sa souveraineté sur les détroits arctiques. Il y a eu un passage en 1969, et juste après, le Canada a déclaré les eaux comme des eaux, ses eaux territoriales, donc déclaré les eaux de l'archipel arctique comme étant des eaux intérieures. Puis, je pense, en 1985, il y a eu un deuxième transit du Polar Sea, donc un autre brise-glace américain. Et c'est l'année d'après, en 1986, que le Canada a proclamé sa ligne de base qui suit le pourtour de l'archipel arctique canadien. Il y a une fois... Vraiment, c'est vraiment cette idée de transit et de test par les États-Unis, vraiment... suscite beaucoup de réactions côté canadien, et le fait que les États-Unis en reparlent suscite beaucoup de craintes côté canadien toujours.
1: Une de ces deux fois où les États-Unis ont forcé le passage, bon, ça a été un peu un fiasco puisque le navire s'est échoué dans les glaces et a dû appeler à l'aide les autorités canadiennes. Donc nécessairement, ils étaient un petit peu gênés aux entournures. Les États-Unis, est-ce que, Juliata, s'ils peuvent aussi avoir les moyens de leurs ambitions, est-ce qu'ils sont équipés aujourd'hui en brise-glace ?
0: Alors, il y a deux questions. Est-ce qu'ils ont les moyens de leur ambition technique, et est-ce qu'ils ont les moyens de leur ambition d'un point de vue juridique ?
1: Là, je parlais de technique plutôt, mais on peut faire les deux.
0: Sur la partie technique, aujourd'hui, l'État qui dispose du plus de brise-glace, c'est la Russie, sans conteste, et notamment de brise-glace à propulsion nucléaire. Le Canada a quelques brise-glace. Les États-Unis sont en train de s'équiper à vitesse accélérée, je dirais, de brise-glace, depuis notamment l'arrivée de l'administration Trump au pouvoir en janvier 2025. Il y a eu une accélération parce que cette administration s'intéresse au Grand Nord.
1: Et nie la souveraineté, la souveraineté canadienne sur l'Arctique, il a dit plusieurs fois.
0: Complètement, mais a aussi considéré que le Canada pouvait être le 51e État des États-Unis. Donc je pense qu'on est vraiment encore plus loin en termes de déni de souveraineté. Et donc cet intérêt américain, il prouve aussi à quel point c'est pas si facile de s'équiper, parce que donc les gardes-côtes canadiens et les gardes-côtes américains ont quelques brise-glaces, mais quand l'administration Trump a fait le choix d'investir dans l'Arctique, ils ont dû se tourner vers des chantiers navals qui ne sont pas situés aux États-Unis pour pouvoir s'équiper rapidement, parce qu'en fait il y a très peu de chantiers navals qui sont capables de créer de construire des brise-glaces dans le monde. Et aujourd'hui, en fait, il y a beaucoup de pays qui interagissent d'un point de vue juridique sur ce qu'on pourrait ou ne pas faire dans l'Arctique, les détroits, ou passer ou ne pas passer. Mais en réalité, il y a très peu de pays qui ont les capacités de tester le passage.
1: Et alors, qui doit trancher juridiquement, Pauline Pix, cette question du statut des détroits ? Est-ce que c'est en cours ? Quelle est l'instance censée le régler ? Je ne crois pas que ce soit le Conseil de l'Arctique, en l'occurrence. Donc, qui ?
2: C'est une très bonne question. Et en fait, ce qui est intéressant dans ce débat juridique-là, c'est que pour l'instant, il n'y a pas de recours qui ont été demandés par l'une ou l'autre des parties vis-à-vis d'une Cour de justice internationale. Parce que pour l'instant, c'est plus intéressant pour les acteurs en jeu de laisser planer, de laisser cette question en suspens que de chercher vraiment une résolution. Parce que... les arguments juridiques sont tels que on ne sait pas très bien de quel côté la balance pourrait pencher. Et surtout, ce que ça révèle, le fait que, en fait, pour l'instant, personne fasse de recours vis-à-vis d'une cour internationale, c'est que l'enjeu, là, il est vraiment politique plus que juridique, parce que les passages pour l'instant sont très peu utilisés. On l'a dit, la navigation, elle se développe vraiment lentement. On n'a pas de projection qui nous indiquerait que la navigation soit appelée à devenir un enjeu majeur dans un futur même à moyen terme. Et donc là, c'est plutôt un enjeu de posture politique vis-à-vis de cette question. Par exemple, le Canada et les États-Unis, ils n'ont pas la même position. Mais dans les documents internes des États-Unis, il est bien recommandé de respecter la régulation canadienne en matière de navigation. Donc, il y a un accord entre les deux États pour dire qu'on est d'accord de ne pas être d'accord et de laisser la navigation se faire selon les règles canadiennes. Mais pour l'instant, il y a pas de recours parce que ça serait pas intéressant pour l'une ou l'autre des parties de porter cette question devant une cour de justice. L'enjeu, là, c'est vraiment plutôt de savoir si ça va créer un précédent pour d'autres détroits ailleurs dans le monde.
1: Et d'ailleurs, ce sera la conclusion tout à l'heure de notre émission. Mais en attendant, on est d'accord pour dire qu'on n'est pas d'accord. C'est vraiment ce qui prédomine aujourd'hui dans les règles de circulation et de navigation sur l'Arctique. Statuer juridiquement sur l'Arctique, Julia Tass, c'est statuer sur l'avenir. Pour l'instant, ce n'est pas immédiat, mais il faut, pensent les États, en tout cas concernés, il faut commencer à y penser. Pour demain ?
0: D'un point de vue militaire, oui. Et c'est d'ailleurs ce qui s'est finalement matérialisé ces derniers mois. D'un point de vue économique, j'en suis moins certaine. On parlait tout à l'heure justement de cet intérêt des portes-conteneurs, ou finalement ce manque d'intérêt économique pour les portes-conteneurs de passer par la route côté russe, qui est la route la plus libre de glace. Donc ce ne sera pas dans l'immédiat, parce qu'en fait, à moins que la Sibérie se développe, il y a un boom économique en Sibérie, et qu'il y ait une construction exponentielle de grands ports avec la population et la consommation qui va avec, il y a peu de chances pour que le trafic, autre que le trafic de destination qui transporte du pétrole, se développe. Et du côté canadien, je pense que la question est encore à plus long terme pour des raisons d'une part économique là aussi, mais aussi de débâcle justement de la glace. Et donc, oui, on se pose la question de la manière dont va se développer cette navigation dans les 10, 15, 20 prochaines années et des cadres juridiques qui vont y être liés. Mais on se pose davantage la question en termes de protection de l'environnement, je dirais, et de cadres juridiques en droit maritime et pas en droit de la mer. Donc le droit maritime, c'est ce qui s'applique aux bateaux, c'est du droit plutôt privé, et moins en droit de la mer parce que c'est... Pour l'instant, en tout cas, pas une réalité immédiate.
1: On n'a pas évoqué, alors je le fais en un mot, d'adresser un salut aux populations qui vivent aussi sur ces routes-là, ou en tout cas pas loin sur le littoral, des populations inuites notamment. Et en 2017, un institut qui représente les intérêts inuits publiait un document qui exposait le point de vue des Inuits sur le passage du Nord-Ouest, en l'occurrence. Mais a priori, ils n'ont pas été tellement pris en considération. C'est encore un autre sujet. En attendant, le retrait du couvert de glace, autrement dit sa fonte, est dans les têtes, mais dans le droit, le traité dont on parlait tout à l'heure, alors le traité, la convention sur le droit de la mer n'a pas tellement prévu que la banquise puisse fondre, en tout cas pour le zonage. Ce qui compte, c'est le traité initial et non pas ce que les terres ou les mers sont devenues entre-temps. Sauf que parfois, la convention de 82 se superpose à des textes préexistants, comme celui du Spitzberg, qui date de 1920 et que chacun interprète selon ses intérêts. On en parle après le groupe canadien Arcade Fire, Ocean of Noise.

0: Le groupe canadien Arcade Fire et son Ocean of Noise, un titre de 2006, le son de l'océan arctique qui, depuis la cabine d'un brise-glace, forme la bande-son d'un château hanté, tout en raclement, sifflement et feulement, effet de basse et grincement d'hiver, toujours les mots de Jean Echenoz. C'est le dernier épisode de notre série sur la liberté de navigation, la fin d'un monde. Pour l'Arctique, c'est plutôt un nouveau monde qui s'ouvre en même temps que la banquise. De nombreux États voudraient pouvoir profiter des prochaines nouvelles routes, mais tant de questions juridiques se posent, différentes encore dans les eaux du Svalbard.
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0: L'archipel du Svalbard, situé à l'est du Groenland et tout près du pôle Nord, est régi par un traité qui date de la fin de la Première Guerre mondiale, qui accorde à la Norvège la souveraineté sur l'archipel, impose sa démilitarisation et garantit à tous les États signataires un accès égal aux ressources du Svalbard. Mais avec les évolutions du droit de la mer, les interprétations du traité divergent entre Norvégiens, Russes et Européens. Bonjour Florian Vidal.
2: Bonjour.
0: Merci beaucoup d'être avec nous depuis l'Université Arctique à Tromsø, où vous êtes chercheur. Tromsø en Norvège, donc, Florian Vidal, l'État dont la souveraineté a été reconnue sur le Svalbard en 1920, quand fut signé le traité dit du Spitsberg. Alors pourquoi la Norvège? Pour bien se représenter le Svalbard sur un globe, il est quasiment à égale distance de la Norvège et du Groenland.
2: Oui, tout à fait. Ce qui, je pense, pour les auditeurs aussi utile, c'est de resituer le contexte de la signature de ce traité à la fin de la Première Guerre mondiale. Donc, c'était au moment de cette grande conférence de paix à Paris, qui rassemble toute la galerie des traités qui en sont issus, dont le traité de Versailles. Et c'était le traité de Svalbard, finalement aussi la résolution d'un différend qui existait depuis finalement la fin du 19e siècle, où le statut juridique de l'archipel était ce qu'on appelle une terra nullius, c'est-à-dire une terre sans maître, donc aucun État ne pouvait exercer sa souveraineté. Et avant la Première Guerre mondiale, la Norvège, suite à son indépendance en 1905, a mené des négociations pour obtenir la souveraineté de l'archipel, mais les négociations ont échoué. Et ce qui s'est passé, c'est à la suite de la Première Guerre mondiale, la Norvège, en fait, qui était neutre durant le conflit, a subi d'importantes pertes au niveau de sa flotte marchande, et les grandes puissances, pour compenser finalement ces pertes, ont finalement accepté de rendre l'archipel à la Norvège. Mais comme vous l'avez mentionné en introduction, la souveraineté est pleine et entière, mais sous conditions. C'est-à-dire qu'il y a la possibilité pour les parties signataires, les pays signataires, d'aller exploiter les ressources présentes sur l'archipel.
0: D'abord, sur l'aspect, Florian Vidal, de ce traité qui est la démilitarisation totale de l'archipel, est-ce qu'il s'est agi à l'époque de détruire des infrastructures qui étaient sur place et ou de ne jamais en construire?
2: L'idée était avant tout de ne jamais en construire. Il n'y avait évidemment pas de présence militaire à cette époque-là. Mais évidemment, en sortant du contexte de la Première Guerre mondiale, puisqu'il faut revenir toujours à ce contexte-là, l'idée n'était évidemment de ne pas potentiellement créer un endroit qui pourrait à terme être un endroit contesté et donc une présence militaire. Et du fait de son traité, de sa dimension internationale, il était évident que l'idée d'affirmer la souveraineté pleine et entière à la Norvège ne pouvait être contestée, mais le fait de l'accès égal aux ressources était aussi une manière de limiter aussi finalement l'exercice de la souveraineté de la Norvège sur l'archipel en n'ayant pas d'infrastructure durable sur l'archipel. Mais cela étant, la Norvège a la possibilité de déployer ses gardes-côtes. Ça, c'est tout à fait possible et permissible au sein du traité.
0: Depuis quelques années, dans la zone qui va au-delà de ses eaux territoriales, la Norvège accroît ses activités militaires. En tout cas, elle déploie des frégates, notamment aux côtés de l'OTAN. La Russie dénonce ce qu'elle considère comme une violation du traité de Spitsberg, quand la Norvège et l'OTAN invoquent la liberté de navigation. Alors, qui peut trancher entre ces deux interprétations?
2: Alors, il y a La Norvège respecte tout à fait le droit de la mer concernant la liberté de navigation, puisque il y a dans ce domaine-là aucune contestation possible. La Russie a évidemment une interprétation à la ligne, c'est-à-dire que du traité, c'est-à-dire que pour elle, le fait que c'est plus finalement pas une question de présence physique de la garde-côte ou des frégates, mais c'est plus l'implication d'une organisation militaire, en l'occurrence l'OTAN, autour de l'archipel. Et là, c'est là un peu la rhétorique du côté de Moscou. C'est évidemment, pour Moscou, du point de vue de Moscou, cette implication croissante de l'OTAN via des visites via des visites de délégations, via des déploiements de frégates. Pour eux, c'est une militarisation finalement de l'archipel, qui est évidemment contraire à l'esprit du traité. En fait, c'est la trajectoire finalement qui est prise du point de vue de Moscou, qui serait donc une violation du traité. Mais en l'occurrence, la question de la liberté de navigation ne souffre d'aucune contestation de ce point de vue.
0: Et donc,
2: Donc là.
0: est-ce qu'au nom de la liberté de navigation, la Russie aurait le droit d'y faire circuler des bâtiments militaires?
2: Là, la liberté de navigation opère tant qu'il s'agit d'une navigation non offensive et non perçue non agressive. En l'occurrence, là, la Russie, sans accord, finalement, c'est aussi la question de la souveraineté au sein de la. Alors, là, il faudra expliquer juste après le statut juridique des eaux autour du Svalbard. Mais la liberté de navigation se limite tant qu'il ne s'agit pas évidemment d'un déploiement jugé offensif à l'égard sur lequel le pays va être concerné. Et vu la situation actuelle, évidemment, il n'est pas possible, en fait, ce serait vu évidemment comme un geste de violation de la souveraineté de la Norvège, le déploiement.
0: Sur le statut des eaux,
2: Oui.
0: si vous me permettez, Florent Vidal, de résumer, vous me corrigez si je me trompe, mais comme c'est très compliqué, je le dis très rapidement, le traité du Svalbard, il date de 1920, donc bien avant la Convention des Nations Unies sur le droit de la mer. Il est assez flou, en fait, quant au droit applicable aux eaux qui environnent le Svalbard. Il stipule que les eaux intérieures, donc liées à l'archipel, sont d'à peu près 3000 nautiques de la côte, donc 4,8 km à peu près des côtes. Mais il y a eu dans les années 70 toutes ces évolutions juridiques du droit de la mer qui font apparaître les notions d'eau territoriale à un peu plus de 19 km autour de l'archipel et de zone économique exclusive. Sauf que les États signataires du traité de Spitzberg, eux, ils continuent à appliquer ce qui s'est dit en 1920. C'est ça?
2: Alors, ce qui s'est passé, c'est que la zone économique exclusive, évidemment, n'existait pas en 1920. C'est avec la Convention des Nations Unies du droit de la mer que la zone économique exclusive a été créée. Donc, c'est cet espace donc, qui correspond à peu près à 370 km de l'espace côtier. En 1977, la Norvège a finalement pour aussi entre guillemets disons rassurer ou en tout cas faire preuve de gage auprès des pays partenaires, des pays signataires du traité a été garant, en fait la Norvège s'est présentée comme garant de la gestion et de la protection des ressources halieutiques et a autorisé finalement les pays partenaires à venir pêcher. Donc, ce qui en soi se présente comme une atténuation finalement de son droit de souveraineté sur la ZE, cette zone économique exclusive unilatérale qui est aujourd'hui ce qui est dénommé une zone de protection de pêche. Et donc, les partenaires ont la possibilité de venir exploiter les ressources flottantes en fait dans la colonne d'eau. Et en fait, tout le conflit aujourd'hui. Le désaccord juridique fondamental, c'est la question donc de l'interprétation du traité avec cet ajout donc de la zone de protection de pêche, qui pour les Norvégiens, il ne peut pas y avoir de possibilité pour les partenaires d'exploiter les ressources sédentaires.
0: Merci Florent Vidal, je suis désolée, on arrive à la fin de cette émission et j'aurais tant aimé que vous nous parliez des crabes des neiges parce que pour compliquer le tout, certaines ressources autour du Svalbard sont considérées comme des ressources minérales, alors qu'elles ont quand même tous les attributs de crustacés, mais le crabe des neiges est considéré comme des hydrocarbures, c'est quand même assez incroyable, c'est le motif d'un contentieux qui a opposé en 2016 des pêcheurs laitons à la Norvège parce que ces petits crabes ils vivent au fond de la mer sur les planchers marins et donc la Norvège les considère comme des espèces terrestres. La justice norvégienne a été saisie, elle a donné raison à l'État norvégien. C'est un jugement très attendu qui va au-delà des crabes des neiges. Merci d'avoir été avec nous depuis Tromsø en Norvège. Vous êtes chercheur à l'Université Arctique de Tromsø. Julia Tass, pour conclure, et Pauline Pic, un tout petit mot, parce que vous disiez quelque chose d'important, Pauline Pic, tout à l'heure, c'est la question du statut des détroits et des eaux dans l'Arctique. Elle peut créer des précédents. Si vous voulez nous dire un tout petit mot pour relier à l'actualité avec le détroit d'Hormuz, Pauline Pic.
3: Oui, ben en fait, ce qui se passe, c'est que pour le débat juridique, le Canada et la Russie ont déclaré que les eaux de leur détroit étaient des eaux historiques. Puis, si jamais il y avait un recours en justice, il y a trois grands critères pour autoriser ces eaux-là. L'exercice effectif de l'autorité, la durée suffisante de cet exercice de l'autorité, ça, c'est pas vraiment problématique. Par contre, le troisième critère, il est vraiment important, c'est celui du consentement tacite de la communauté internationale. Puis c'est là où, éventuellement, dépendamment d'amende

0: dans la mer territoriale, et ça c'est le cas du détroit d'Ormuz, c'est-à-dire que ce sont des passages vraiment tout proches des côtes iraniennes. Et donc en rouvrant cette question-là, on rouvre la question de beaucoup d'autres détroits pour lesquels les pays côtiers ont intérêt à bloquer le passage ou avoir le droit de contrôle sur qui passe.
1: Merci beaucoup Julia Tass, directrice du programme Océan et Fonds Marins à l'IRIS, et merci Pauline Pic, géographe professeure à l'Université du Québec à Rimouski. Vous étiez avec nous en direct depuis le Québec, et nous mettons les références vers vos ouvrages respectifs sur la page de Culture Monde. C'est l'heure de la revue de presse internationale.
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1: Et on reste dans le Grand Nord avec vous, Catherine. Un glissement de terrain a déclenché un méga tsunami en Alaska. C'est la deuxième vague la plus haute jamais enregistrée.
3: Et c'est un rappel des risques posés par la fonte des glaciers, par le changement climatique, soulignent les scientifiques qui viennent de publier leurs conclusions dans la revue Science. Une vague gigantesque de près de 500 mètres de haut a déferlé sur le majestueux fjord de Tracy Arm, dans le sud-est de l'Alaska, semant la destruction sur son passage. C'était le 10 août dernier, réduisant les forêts à de la roche nue, arrachant les arbres de leurs racines, précise CNN et The Anchorage Daily News, quotidien de l'Alaska. Heureusement, aucun blessé, bien qu'il s'agisse d'une destination touristique populaire. Seul le moment où cela s'est produit vers 5h30 du matin a empêché des bateaux de croisière d'être pris dans cette catastrophe, explique The Independent et le New York Times. Depuis l'été dernier, une douzaine de scientifiques, états-uniens, canadiens, européens, ont cherché à reconstituer la chaîne qui a abouti à ce méga tsunami. Le 10 août dernier, donc, à 5h26 précisément, raconte le New York Times, un immense bloc de roche situé à plus de 900 mètres de hauteur et d'un volume équivalent à 24 grandes pyramides s'est détaché du flanc d'une montagne et s'est effondré en moins d'une minute dans les eaux en contrebas, provoquant une vague monstrueuse, de près donc de 500 mètres, plus haute encore que la Tour Eiffel ou l'Empire State Building, note The Independent et la BBC, schéma à l'appui. Ce méga tsunami a également introduit une vibration sismique si puissante qu'elle a secoué la planète entière pendant plusieurs jours. Ce phénomène ne s'était produit qu'une seule autre fois dans le monde, en 2023, au Groenland, causé par une sèche, une oscillation particulière de l'eau dans un espace confiné. Autrement dit, l'énergie emprisonnée de la vague a continué à circuler dans le fjord pendant les jours qui ont suivi l'événement initial, décrit CNN. Et même pour les scientifiques, ajoute le média américain, la puissance et la destruction terrifiante de ce méga tsunami de Tracy Arm l'été dernier sont difficiles à appréhendé pour le cerveau humain. Ces chercheurs l'ont donc recréé avec une modélisation hydrodynamique et dans un jeu vidéo où l'on peut s'imaginer sur un jet ski face à ce méga tsunami. Un gigantesque mur d'eau de près de 500 mètres qui déferle donc face à nous. Spoiler alert, écrit Patrick Linette, ingénieur et professeur à l'Université de Californie du Sud, qui a participé à la modélisation de ce jeu vidéo. Même à 110 km/h, un jet ski n'aurait pas pu échapper au méga tsunami de Tracy Arm de l'été dernier. Un jeu vidéo, une approche peu conventionnelle pour des scientifiques, concède CNN, mais il s'agit d'aider le grand public à saisir l'ampleur de cet événement face aux risques climatiques aussi, et de faire comprendre la vulnérabilité de l'Alaska notamment aux touristes qui affluent pour en admirer les glaciers, ajoute CNN et The Anchorage Daily News.
1: Et le risque de voir un prochain méga tsunami faire des victimes est bien réel.
3: Ce n'est pas qu'une simple inquiétude théorique, préviennent le New York Times et la BBC, vu l'accélération du changement climatique lié aux activités humaines et aux gaz à effet de serre. Et puis, l'Alaska regorge de bateaux de croisière où les guides touristiques promettent une vue imprenable sur d'imposants glaciers. Le risque est bien réel. Et face au danger, trois grandes compagnies de croisière ont déjà suspendu cette année leur traversée du fjord de Tracy Arm, indique The Anchorage Daily News et CNN, préférant emprunter le fjord voisin Endicott Arm.
1: Sur le front climatique encore, crainte de voir advenir un super phénomène El Niño.
3: qui augmente les risques de sécheresse, d'incendies, d'événements climatiques violents à travers le monde, en Asie notamment, alerte le Washington Post et le Guardian, avec des anomalies de température à la surface de la mer dépassant les 2 degrés. Le Centre européen pour les prévisions météo à moyen terme indique que les températures de l'eau dans une zone clé du Pacifique équatorial pourraient augmenter de 3 degrés au-dessus de la moyenne et donc approcher, voire dépasser les records actuels établis.

0: notamment en 2015, note le Washington Post. Répercussions sur l'agriculture, notamment, déjà mise à mal par la guerre au Moyen-Orient et le manque d'approvisionnement en engrais. En franchissant le seuil d'un super El Niño, peut-être d'ici juillet, estime le Washington Post, l'ouest des États-Unis, certaines régions d'Afrique, d'Europe et d'Inde pourraient connaître un été plus chaud que la moyenne. Et certains pays tropicaux, comme ceux des Caraïbes ou bien l'Indonésie, pourraient être confrontés à une sécheresse et à des chaleurs extrêmes plus graves encore que d'habitude, tandis que davantage de cyclones pourraient se développer dans le Pacifique. Le super typhon Sinlaku, qui a touché terre le mois dernier dans les îles Mariannes du Nord avec des vents à plus de 230 km/h, pourrait être le signe annonciateur du plus fort épisode El Niño depuis une génération, prévient le San Francisco Chronicle. Le Pacifique Ouest, les eaux autour des Tonga, des Fidji, affichent des températures actuellement bien supérieures à la normale. Cette immense masse d'eau chaude n'alimente pas seulement les tempêtes, explique le San Francisco Chronicle, elle alimente aussi un super El Niño.
1: Merci beaucoup Catherine Dutu.
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1: Bonjour Marie Sorbier.
6: Bonjour Julie.
1: Qu'est-ce que vous nous avez programmé pour préparer pour les midis de culture? Pardon pour le retard.
6: Et je vous en prie, nos critiques parleront de deux expositions, Lee Miller et Ilma Afklimt. Et puis à 13h, je recevrai Bahare Akrami pour sa bande dessinée Une voix pour la liberté qui vient de paraître chez Delcourt.
1: Bonne émission.
6: Vous êtes sur France Culture, il est midi. Les titres de l'actualité, c'est avec vous Thomas Cluzel, bonjour.
7: Bonjour Marie. Au Royaume-Uni, les bureaux de vote ont ouvert ce matin pour des élections locales à risque pour les travaillistes. Un scrutin qui pourrait même acter une recomposition du paysage politique outre-Manche au profit notamment du parti anti-immigration d'extrême droite Reform UK. On se rendra à Gaza où la situation sécuritaire et sanitaire reste extrêmement précaire. Avec notre invité, on parlera de la situation éprouvante vécue par ces dizaines de milliers de marins toujours coincés dans le détroit d'Ormuz. À suivre également la nouvelle stratégie de LVMH, bien décidée à céder plusieurs actifs afin de se recentrer sur ses marques de luxe les plus rentables. Enfin, on parlera de l'avenir toujours incertain de la Nouvelle-Calédonie.
6: Merci Thomas et on vous retrouve à midi et demi pour le journal de la rédaction.
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6: Bienvenue dans les midis de culture, nous voilà ensemble pour 1h30 de culture et d'actualité. À 13h, je recevrai la dessinatrice Bahare Akrami pour sa bande dessinée Une voix pour la liberté. Toumaj Salehi, un rappeur iranien en résistance qui vient de paraître chez Delcourt. Mais avant, ce sont les critiques qui lancent les hostilités. Aujourd'hui au programme, deux expositions, Lee Miller au Musée d'art moderne de Paris et Ilma Afklint au Grand Palais. Et avec nous, autour de la table aujourd'hui, Philippe Azoury, bonjour.
8: Bonjour Marie.
6: Vous êtes journaliste critique et auteur. Et Stéphane Coréard, bonjour.
9: Bonjour.
6: Éditorialiste au Journal des Arts, bienvenue à tous les deux.
10: Vous savez Lee, j'ai bien peur que l'on ne me croie pas quand je dis que vous êtes une véritable correspondante de guerre.
11: Ce n'est pas la première fois que cela laisse sceptique.
10: Je sais que quiconque a déjà vu une photo ou un article de Lee Miller dans Vogue doit vouloir en savoir beaucoup plus sur vous Lee.
11: Eh bien, je vais tenter de paraître comme quelqu'un d'extraordinaire.
10: Comment vous êtes-vous retrouvé là, dans la cachette d'Hitler, au bon moment?
11: Il faudrait que je remonte un peu dans le temps. J'y suis allée le jour où ils ont pris Munich. J'avais l'adresse d'Hitler dans ma poche depuis des années et j'ai finalement eu l'occasion de l'utiliser. J'ai pris quelques photos, mais j'ai aussi passé une nuit dans le lit d'Hitler et je me suis même lavé de la boue de Dachau dans sa propre baignoire.
1: Incroyable cette archive de Lee Miller, c'était en 1946. Alors Lee Miller, elle a été mannequin, muse, photographe, surréaliste, portraitiste, reporter de guerre, puis presque oubliée derrière sa propre légende. Le musée d'art moderne à Paris consacre à Lee Miller, la plus grande rétrospective française depuis près de 20 ans, avec un parcours qui veut la sortir du rôle d'icône romanesque pour revenir à la puissance de son regard. De Paris aux ruines de Londres, de l'Égypte au camp de Buchenwald et Dachau, l'exposition traverse une œuvre faite de cadrages obliques, d'humour noir, de violence historique et d'audace formelle. Alors comment regarder Lee Miller aujourd'hui? Comme une héroïne du XXe siècle ou d'abord comme une artiste qui a déplacé les frontières de la photographie? Philippe Azoury, un premier avis.
8: C'est l'héroïne, oui. Je crois, puisque vous me demandez de choisir. Non, je suis sorti très très impressionné de cette exposition. Je pensais connaître à peu près par cœur le sujet Lee Miller. Je crois que la façon dont les agencements de l'exposition ont donné encore une autre vision d'elle-même, une autre impression. Mais c'est vrai qu'il y a quelque chose de... Alors, c'est pas la revanche d'une blonde, c'est pas la revanche d'une muse, parce que c'était quand même déjà pas que ça depuis très très très longtemps. Mais c'est la revanche d'une statue qui arrive à sortir de son rôle de statue pour rencontrer la mode, la mondanité et enfin le monde. Et tout ça à la fois, finalement, ça ne s'est jamais séparé. Et ça crée une vie. Toutes les vies n'en sont peut-être pas, mais la sienne est littéralement extraordinaire.
1: Stéphane Coréard.
9: Oui, les vies et les œuvres, je dirais, de Lee Miller sont multiples. Néanmoins, une image résume l'exposition. Ça tombe bien, c'est celle que le musée a mise à l'extérieur même de la salle. Et c'est ce qu'on voit en premier. Hein. C'est cette photo où on voit Lee Miller qui photographie une mannequin vêtue par Schiaparelli, prise devant le musée, lui-même, en 1945. Et en fait, on découvre, pour ceux qui la connaissaient mal, moins bien que Philippe, une femme qui est alternativement ou simultanément modèle et photographe, prise dans les tourments de son temps et bourgeoise, insouciante ou torturée, on va y revenir, qui a construit une œuvre largement souterraine, oubliée de beaucoup et peut-être même d'elle-même, on en reparlera aussi. Et comme Ilma Afklint, dont on parlera tout à l'heure, c'est une œuvre qui est déconnectée de l'histoire de son temps, dans le sens où elle a été connue envisagée en tant qu'ensemble bien plus tard, et comme pour beaucoup d'artistes femmes, malheureusement, elle a une postérité à retardement, je dirais.
1: Philippe Azoury, l'exposition affirme vouloir justement dépasser la légende de Lee Miller pour revenir aux œuvres. Est-ce qu'elle y parvient ?
8: Oui, elle y parvient complètement. La légende de Lee Miller, pour beaucoup de monde, c'est d'abord ce mannequin qui apparaît sous la forme d'une statue sans bras, assez extraordinaire, dans le sang d'un poète de Jean Cocteau. Et ça a été la muse, c'est comme ça qu'on l'a résumé hein, jusqu'ici, la muse assistante de Man Ray. La vengeance, si on veut, c'est que... D'ailleurs, je suis là à dire que comme si je savais ça par cœur depuis des années. Je l'ai su uniquement parce qu'il y a une dizaine d'années, Vogue International m'avait commandé un portrait de Lee Miller et il y a 10 ans. Et là, j'ai été pris par surprise par ce parcours-là. C'est-à-dire, bon, je savais qu'elle était photographe, qu'elle avait, avec Man Ray, appris, participé à la création de la solarisation. On voit que c'est quand même quasiment un monstre à deux têtes. Hein. C'est quasiment un monstre hybride dans ce qui s'est passé rue Campagne Première. Ils ont vraiment créé ça à deux. Et ce qui est souvent désigné comme étant des photos de Man Ray sont des photos qui ont été coproduites. Mais surtout, c'est sa part, la deuxième partie. C'est-à-dire à partir du moment où elle a commencé à s'ouvrir vers tous les mondes possibles et ensuite prendre de plein fouet la guerre et comment cette guerre, elle l'a documentée jusqu'à l'horreur absolue et comment elle ne s'en est finalement jamais remise aussi, puisque la dernière partie de sa vie, c'est quasiment un long post-trauma. Après ce qu'elle a pu documenter à Dachau, on comprend qu'on est très très loin de ce qu'on croyait au début, c'est-à-dire une femme absolument sublime, mais presque, effectivement, enfin Cocteau s'y était pas trompé, presque statuaire, c'est une beauté de marbre, enfin quasiment, avec des traits classiques, des traits presque grecs pour cette jeune américaine. Elle est très très jeune, elle doit avoir 21 ans quand elle fait le sang d'un poète. Et elle faisait déjà la couverture du Vogue. Et quand elle arrive à Paris, ce qu'elle apprend sur les shootings du Vogue, c'est pas simplement à poser, elle apprend comment on la photographie. Et finalement, son désir, c'est immédiatement de passer derrière, de commencer à faire des photos. La façon dont elle a séduit Man Ray est assez extraordinaire. Tout le monde est fasciné par cette histoire-là. Elle vient le voir, il ne l'a jamais rencontré. Il dit « Bonjour, je suis votre prochaine assistante. Ça m'étonnerait, je pars en vacances. » Elle dit « Je sais, je pars en vacances avec vous. Bon, » ça a donné des amours assez tumultueuses. Ce qu'on voit dans la salle consacrée... plus que la seule grand espace consacré comme ça à son travail avec Man Ray, c'est qu'il y a eu exploration d'abord de la solidarité

0: exploration de la sexualité. Et vraiment, je pensais aller très très loin. C'est, on est aussi très très près de la revue Document avec Bataille et Léris. Et d'ailleurs, il y a eu toute une série qui a été commandée par quelqu'un qui était un ami de Léris, qui était un journaliste voyageur qui s'appelait William Seabrook, avec une série qui est littéralement BDSM. Enfin, avant l'heure, on voit qu'ils vont très très loin. Et ça aurait pu s'arrêter juste là, sur ce voilà, le glamour, la beauté, la sexualité, la liberté et la façon dont elle va ensuite appréhender le monde, où elle va sortir de la mondanité pour de la mode, de la mondanité pour le monde, c'est prodigieux.
1: Stéphane Correa, parlez-nous des photographies. Est-ce qu'il y a des cadrages spécifiques? Est-ce qu'il y a une patte Lee Miller? Est-ce qu'on reconnaît les photographies de Lee Miller sur cette grande période, quand on passe de la mode à la guerre, par exemple?
2: Ah, ça, c'est peut-être ce qu'il y a de plus complexe dans son œuvre, je pense, parce que c'est une œuvre, je l'ai dit, qui est diffractée. C'est une œuvre aussi qui est très marquée par sa biographie et aussi par ses amours. Effectivement, en ça, c'est vraiment une femme de son temps, et peut-être même plus que beaucoup d'autres, parce qu'elle a eu en plus une histoire, y compris amoureuse, particulièrement riche. Je dirais, effectivement, Man Ray au départ, mais ensuite elle se marie avec un riche homme d'affaires égyptien. Elle arrête quasiment de faire de la photographie pour devenir finalement cette femme, peut-être pas au foyer, mais en tout cas au service d'un homme, de la réussite d'un homme. Et puis ensuite, il y a la période de la guerre, et puis à la fin, elle va vivre avec Roland Penrose, Sir Roland Penrose, qui est un ami des surréalistes, un marchand anglais. Et là, elle devient quasiment une femme au foyer, elle devient même une cuisinière, elle donne dans les journaux des conseils de décoration. Mmh. D'abord, elle s'appelle Lee Penrose, et elle donne des conseils de décoration et des recettes de cuisine. Donc, tout ça se ressent dans sa production photographique, qui est plus ou moins intense suivant les périodes, et on l'aura compris moins dans la deuxième partie de sa vie, sans doute, effectivement aussi à cause du post-trauma dont parlait Philippe. Mais effectivement, il y a quand même des lignes de force, des particularités, je trouve, qu'on retrouve d'ailleurs tout au long de l'œuvre, parce que c'est votre question, Marie, je vais y répondre. Par exemple, le surréalisme, effectivement... Le début de l'exposition la montre d'abord dans les clichés, je dirais, puisqu'on commence par l'extrait du sang d'un poète de Cocteau, ensuite des portraits d'elle, y compris par des hommes parfois qu'elle a détestés, comme Cécile Beaton, avec qui elle a été rivale quand elle faisait de la photo de mode à Londres, juste avant la guerre. Et puis, effectivement, c'est peut-être la seule photographe finalement surréaliste, dans le sens où Man Ray, c'est beaucoup quelqu'un qui est dans la matérialité de la photo, qui peint avec la photo, il y a la surréalisation, il y a les rayogrammes, Dora Maar, c'est des photomontages. Donc elle, en fait, c'est vraiment le cadrage, le point de vue, et ce que son fils,
1: qu'est-ce qui est surréaliste,
2: je crois, appelle
1: chez
2: des images trouvées. Voilà, il appelle des images trouvées, c'est des équivalents photographiques, on va dire, des jeux surréalistes, cadavre exquis, écriture automatique, exploration de l'inconscient, d'hasard objectif. Et ça, ce qui est intéressant, c'est que ça se retrouve dans toutes les périodes, puisque c'était votre question, Marie, dans son travail, c'est-à-dire que effectivement, c'est dans les photographies du corpus surréaliste lui-même, je dirais, mais ça se retrouve parmi un portrait de Charlie Chaplin qui est comme couronné par un lustre, comme ça, ce qui crée une espèce de rencontre, comme ça, de collage, de montage dans l'image.
0: Je crois que Chaplin disait que c'était la série photo qu'il préférait de toutes les photos qu'il a pu faire.
2: Ah, mais c'est intéressant,
0: c'était sa rencontre entre le burlesque et le surréalisme.
2: Exactement. Et puis même, quand elle photographie un gardien de prison SS mort qui flotte dans un canal à Dachau, on est en 45, c'est une réminiscence de la noyée surréaliste, hein, aux yeux clos, qui est l'inconnu de la scène, qu'on retrouve aussi bien dans Aurélien d'Aragon que dans les masques de Breton et des Loirs, qui ont également les yeux clos. Il y a aussi ce thème, je pense que ça a dû marquer également Philippe, du dévoilement, du voile déchiré, quelque chose qu'on retrouve très tôt. Par exemple, en 37, elle est en Égypte, elle photographie près de Siwa un paysage désertique vu à travers une moustiquaire déchirée. Mais après, en 40, c'est à Londres, à Dolphin Square, qu'elle photographie des ruines à travers un voile déchiré. Puis en 42, dans la photo de mode, il y a une photo qui s'appelle « On en rêve » et c'est une femme en clair-obscur avec la moitié du visage dans l'ombre et la moitié surexposée, hein, qui émerge à travers de la tulle. Donc il y a effectivement des lignes de force. Ces lignes de force sont parfois renforcées dans l'exposition, je dois dire, par un choix qui est peut-être discutable. C'est que ça mélange des tirages vintage d'époque, donc fait par Lee Miller, supervisé par Lee Miller, signé par Lee Miller, et puis des photographes, des tirages modernes, numériques, qui parfois semblent avoir été faits d'après des photographies qu'elle-même n'avait pas exploitées, forcément tirées. Et à ce titre, j'ai été sensible au fait qu'il y ait quelques planches contact dans l'exposition. On y reviendra notamment pour la photo dont elle parlait dans l'archive, qu'elle réalise dans la baignoire d'Hitler, et qui est effectivement une photo stupéfiante. Et là, on voit toute la planche contact, et ça, c'est absolument merveilleux.
1: Philippe Azoury, vous disiez que l'agencement de l'exposition, justement, permettait de voir la complexité de l'œuvre de Lee Miller. Vous pouvez en dire un mot?
0: En fait, ce qui est troublant dans ce... On a une succession, je ne sais pas si on a trois ou quatre, comme ça, de très, très, très grandes pièces. Et ces grandes pièces sont souvent coupées en deux, donc on a à la fois souvent les amis, c'est-à-dire vraiment la vie mondaine, enfin la vie mondaine au sens vraiment le plus haut du terme, c'est-à-dire c'est les avant-gardes, avec quand même des photos, je pense qu'à un moment il y a une photo où on voit à la fois Lee Miller, Leonora Carrington, Nuche Luar et Leonor Fini, enfin on voudrait être là quoi, enfin, ça doit être en 1937, bon, c'est pas la mondanité au sens justement gala simplement, c'est vraiment quelque chose d'autre. Donc on a à la fois le travail photographique, la recherche artistique, cette réserve en tout cas d'amitié systématiquement avec tout ce qu'il y a de mieux à peu près à chaque endroit, et à chaque fois on a une salle à part, il faut aller chercher un recoin. Alors soit effectivement on s'attend vers quelque chose qui est une expérience de sexualité assez forte, et puis il y a voilà un peu le moment très très fort, même en termes de scénographie de la fin de l'exposition, c'est la salle qui est consacrée à Dachau. Et là c'est trop loin. D'abord on a quelque chose qui arrive rarement dans les musées, on nous demande de ne pas photographier au téléphone portable, de poser son téléphone portable. Et c'est troublant ce qui se passe. Moi, j'ai assisté à ça hier. On est dans une salle petite, il y a beaucoup de monde à l'expo en ce moment, donc on est un peu les uns sur les autres. On se dit, bon, finalement, est-ce que c'est si bien de voir ça comme ça accompagné d'autant de gens? Et on est quand même plongé, on est face à l'horreur. Effectivement, on peut plus se cacher derrière un téléphone portable pour essayer d'en atténuer ou de vouloir devenir spectateur, en fait. Ça, là, on n'est plus spectateur, on est happé. Peut-être c'est là-dessus qu'elle est très forte, Lee Miller. C'est peut-être qu'elle-même est happée par le monde et qu'elle nous a transmis ça. Et je voyais quelqu'un à côté de moi fondre en larmes, quoi, littéralement. Et c'est vrai que la salle est insoutenable, mais insoutenable de ce qu'elle témoigne, et la série, parce qu'elle avait quand même réussi, elle est quand même très forte, parce qu'elle avait réussi, elle visite les camps en avril 45, ça se retrouve dans Vogue, les photographies, en juin 45, ce qui est quand même entre deux séries modes. Bon, là, on est vraiment déjà dans la schizophrénie de ce que sort aujourd'hui notre temps à nous, et la série, elle l'appelle Believe It, c'est-à-dire il faut le voir pour le croire. Mais presque, c'est quasiment la morale, en fait, de Lee Miller, c'est-à-dire ce monde qu'elle a traversé pendant au moins 20 ans de façon phosphorescente presque. Il faut le voir pour le croire, et elle l'a vu.
1: Alors allez voir cette rétrospective. Lee Miller, c'est au Musée d'Art Moderne de Paris jusqu'au 2 août 2026. Stéphane Correa, vous nous avez préparé un coup de cœur, mais quel est-il ?
2: Alors c'est une exposition de Daniel Spoerry qui s'appelle Les choses de la vie et qui se tient à la galerie Georges Philippe et Nathalie Valois rue de Seine à Paris. C'est une exposition gratuite puisqu'elle est dans une galerie et elle est accompagnée d'un très beau et très complet catalogue qui est à un prix relativement raisonnable compte tenu des textes et des images qu'on y trouve. Alors qui est Daniel Spoerry ? C'est un artiste disparu en 2024 à l'âge de 94 ans. Cette exposition lui rend donc hommage. Il fait partie de ce groupe de jeunes gens modernes qui en 1960 ont signé le manifeste du nouveau réalisme chez Yves Klein. Ils partageaient tous le même goût, comme le dit le manifeste, pour ces nouvelles approches perceptives du réel. Et effectivement, comme Spoerry, des artistes comme Armand, César ou Villiers ambitionnaient alors, pour reprendre les mots du critique Pierre Restany qui les avait rassemblés, de voir le monde comme un tableau. Et la particularité de Spoerry dans ce groupe, c'est qu'il le voit comme un tableau, certes, mais comme un tableau piège. C'est comme ça qu'il nomme, dès le début des années 60, ces reliefs de repas qu'il colle à la fin des agapes, avant de les accrocher au mur, opérant deux renversements assez stupéfiants, comme le rappelle l'historienne Catherine Framblin dans le catalogue de l'exposition. C'est qu'il recourt au hasard, qu'il fige dans la composition, et il passe de l'horizontale à la verticale. En une quinzaine de chefs-d'œuvre particulièrement bien choisis, l'exposition montre à quel point ce geste inaugural a été le point de départ d'une œuvre féconde, profondément liée à Marcel Duchamp, bien sûr, mais avec une nuance de taille, parce que le musée de Spoerry, ça c'est son terme, se revendique toujours sentimental. À ce titre, le titre justement de l'exposition est bien choisi, puisque Les choses de la vie, c'est ce livre de Paul Guimard de 67 qui est transposé en film par Claude Sautet en 70, qui met bien l'accent sur la vie que peuvent receler les choses. Et la visite de l'exposition et la lecture du catalogue relève de belles et tragiques histoires qui entrent en résonance avec la biographie même de Spoerry, ses drames, ses amitiés, ses joies et ses peines que le personnage de Piccoli se remémore dans le film, vous vous en souvenez Marie, bien le sûr. Temps d'un accident de voiture et qui constitue l'essence même d'une vie. Alors on croise des fantômes dans cette exposition. Jacques Villiers, à qui je peux hériter, dédié en 90, un dîner fait de café et d'affiches lacérées, de Robert Filiou, aussi l'artiste Fluxus, si important, avec qui il entreprend de traduire littéralement, visuellement, des expressions aussi saugrenues que les murs ont des oreilles ou tondre un œuf, mais aussi l'artiste Alain Jacquet et le critique Otto Hahn, qui ont fabriqué sous licence un tableau piège en 66, et encore la Dame Pipi du métro Strasbourg-Saint-Denis, dont je peux hériter, a figé la table pour l'éternité en 1998. L'expo est riche en raretés peu ou jamais vues, c'est pour ça qu'il faut y aller. Il y a notamment des œuvres historiques comme le restaurant de la Galerie J en 1963, un des plus grands et des plus importants tableaux pièges de Spoerry. Et l'exposition est réjouissante parce qu'elle montre un artiste en perpétuel mouvement qui ne se laisse jamais cataloguer, joueur, farceur,

0: grave, mais toujours sentimentale.
1: Rappelez-nous où ça se voit, cette exposition ?
0: À la galerie Georges Philippe et Nathalie Valois, rue de Seine, à Paris.
1: Elle peint l'abstraction avant que l'histoire officielle de l'art ne sache vraiment la nommer. Au Grand Palais, Ilma Afklint se dévoile enfin dans une grande exposition monographique française avec les peintures du Temple, cycle monumental réalisé entre 1906 et 1915. Formée à la peinture académique, nourrie de sciences naturelles, d'ésotérisme, de théosophie et de spiritisme, l'artiste suédoise invente une langue visuelle où les spirales, les cercles, les couleurs et les formes organiques cherchent à rendre visible l'invisible. L'exposition demande aux spectateurs d'accepter qu'une part de l'art moderne se soit aussi inventée du côté du secret, du collectif féminin et de la spiritualité. Stéphane Coréard, un premier avis.
0: Oui, c'est un choc total. C'est la première fois qu'est présenté en France un ensemble aussi important de peintures de cette pionnière oubliée, vous l'avez dit, du XXe siècle. Oubliée d'ailleurs en partie volontairement, puisqu'elle avait demandé que ses œuvres ne soient pas visibles pendant au moins 20 ans après sa mort. Mais comme souvent avec les artistes femmes, on lui a donné raison, peut-être plus que de raison, je dirais. Et ces œuvres n'ont été vraiment redécouvertes qu'à partir des années 1980. On les a vues à Paris en 2008, je crois, pour la première fois dans l'exposition Traces du Sacré au Centre Pompidou et en parallèle au Centre Culturel Suédois. Alors, est-ce que c'est vraiment une pionnière de la peinture abstraite, comme le soutient le commissaire Pascal Rousseau ? Je pense qu'on va y revenir. En tout cas, c'est une figure majeure d'une autre histoire de l'art.
1: Philippe Azoury.
2: Ouais, c'est vraiment le plaisir rare, privilégié même, peut-être fragile, on va dire pourquoi, d'une découverte absolue. Je disais fragile parce qu'il est... allez voir cette exposition parce qu'il est possible, hélas, qu'on ne la revoie jamais. Il y a apparemment des procès entre les différents héritiers. Certains voudraient faire connaître un peu plus, enfin, puisque les temps s'y prêtent. On a enfin une attention aux femmes. Il y a peut-être aussi une attention sur ce qui est... On traverse peut-être un moment où il y a une réconciliation avec la spiritualité. Mais il y a une autre partie de ses neveux, notamment, qui sont dans quelque chose d'encore plus radical, de tout ce qui est, de l'ordre du spiritisme, et qui voudrait que cette peinture ne soit plus montrée que dans un monastère très loin en Suède, uniquement accessible aux initiés. Donc il est possible, ça va être tranché à la fin de l'été, ou au début de l'été, donc il est possible peut-être que ce qu'on est en train de découvrir là, on ne le revoit plus jamais en vrai, tel qu'on le voit, et ce serait vraiment dommage.
1: Alors peut-être, Stéphane Coréard, pour commencer, est-ce que vous pourriez nous parler de ces peintures du temple qui sont le cœur de l'exposition ? À quoi ça ressemble ?
0: Oui, alors il faut d'abord dire que l'exposition élude la partie académique naturaliste de son œuvre et ça renforce évidemment le choc qu'on ressent d'emblée, sans acclimatation, parce qu'on plonge directement dans une œuvre d'une très grande étrangeté en tant que telle, mais encore plus pour son époque. Il faut quand même toujours se rappeler, et on a du mal à le croire, que ces tableaux ont été peints dans les toutes premières années du XXe siècle. On pourrait croire parfois qu'ils ont 50 ans ou 100 ans de moins, tant ils paraissent postmodernes. On pense par moments à Picabia, à David Salé, à la trans-avant-garde italienne, comme si elle avait en fait eu une postérité qui évidemment est virtuelle. Alors c'est dès la première salle, en fait, ça met en place, je dirais, presque le décor, on y reviendra, parce qu'il y a des dessins médiumniques, vraiment. Alors là, on est dans le noir et blanc, c'est des dessins de transe, des dessins de spirale, des choses qui sont vraiment dictées directement par les esprits, qui sont réalisées soit par Ilma Afklint elle-même, soit par d'autres femmes du groupe des cinq qu'elle a réunies pour ses activités
1: spirites. Alors peut-être juste un mot sur le groupe des cinq, pour qu'on comprenne bien.
0: Donc c'est en fait toute la vie d'Ilma Afklint, et ça, il faut lire le catalogue qui est passionnant, malheureusement, Philippe l'avait oublié chez lui, mais c'est un gynécée, en fait, elle s'est toujours entourée de femmes et vécu entièrement avec des femmes qui se sont épaulées, entraidées et qui effectivement ont exploré aussi ces dimensions, on y reviendra, théosophiques, anthroposophiques, ensemble. Dans cette première salle, on est encore en terrain relativement connu parce que ces tracés, on les connaît, il y a d'autres œuvres médiumniques, notamment, vous savez, à partir de la deuxième moitié du 19e siècle, qui ont pris beaucoup d'importance. Mais dès la deuxième salle, on est saisi par la singularité, non seulement visuelle, mais du projet artistique que ça représente. Déjà, c'est des séries. Chacune de ses œuvres s'inscrit dans une série, qui est une série dont le sujet, la matière, le format presque lui est dicté par les esprits, par les anges. Et la première, évidemment, c'est Eros, réalisée en 1907, 8 peintures qu'elle réalise en 9 mois, et dans des tons pastels. Alors c'est très pastel, d'ailleurs la scénographie joue avec ça parfois à la limite du bon goût.
2: C'est réserve, moi. C'est le côté bonbonnière.
0: En
2: France.
0: Ayant dépassé la limite, effectivement, le côté bonbonnière. Mais on est en tout cas, effectivement, vous l'avez dit, dans des formes organiques qui serait répartissent dans la composition suivant des vraies ou beaucoup plus souvent des fausses symétries, qui se télescopent avec des lettres, des mots, des figures géométriques. Ça, c'est explosif, ça part dans tous les sens. On ne comprend pas au début. L'œil a du mal à s'habituer en fait à ces rapports colorés, à ces compositions qui restent très énigmatiques. Rien de tout ça n'a d'équivalent dans la peinture du début du XXe siècle.
1: Philippe Azoury, parlez-nous du côté spirituel de cette œuvre, ou mystique, ou je ne sais pas quel mot il faut mettre, mais...
2: J'espérais que cette question tombe sur Stéphane.
1: Non, parce que, sur vous, Philippe.
2: Mais c'est sur moi, mais finalement, c'est assez intéressant, parce que j'ai pas une... C'est étrange, parce que j'ai une curiosité depuis toujours, à la fois sur ce qui s'est passé du côté des Rose-Croix en France, autour du Sarpelladan de Huysmans. Je peux retrouver ça en peinture, évidemment, tout ce qui tourne autour de l'hypnose au cinéma, encore récemment. Je suis un grand fan, par exemple, de Pascal Rousseau, qui est le commissaire d'exposition. On a l'impression que chaque exposition vient apporter, disons, une pierre à ce que lui-même appelle l'efficace de l'art, c'est-à-dire tous ces peintres qui, de façon isolée ou de façon collective, ont pensé que la peinture avait une fonction d'efficacité, une fonction de soigner, une fonction même de rediriger le monde. Et c'est un peu ce qui se passe là avec... c'est pas un peu, c'est totalement ce qui se passe là avec Ilma Afflin dans sa veine-là, puisque sa veine plus académique, on ne la voit pas dans l'exposition. C'est-à-dire une peinture qui emprunte effectivement aux doctrines ésotériques, à l'occultisme, au langage alchimiste, au langage théosophique, c'est-à-dire qui fait une synthèse de toutes les religions avec, à partir de spirales. Tout à l'heure, Stéphane disait, on reparlera de est-ce que c'est finalement une véritable pionnière de l'abstraction. Oui, au sens où ce qu'elle dessine, ce qu'elle peint, parce qu'au début ça passe par des dessins, ce qui est à peu près essentiellement des spirales, des cercles, c'est des choses qui arrivent avant Kandinsky, à quelques années près, Kandinsky qu'elle rencontrera un peu plus tard, vers 1915, vers 1916. Est-ce qu'elle est dans une opposition à la représentation? Ça, c'est différent. Je pense qu'elle est finalement aux origines de l'art abstrait, dans sa définition d'une contraction du réel vers quelque chose, vers des symboles qui seraient censés être la clé du monde. Et là-dessus, c'est là qu'elle rencontre le symbolisme, c'est-à-dire l'abstraction, mais quasiment de façon solitaire ou à l'intérieur du groupe des cinq, les deux femmes. C'est ça qui est troublant. C'est-à-dire que c'est un langage d'elle avec elle-même, avec la question du secret. Et je disais que finalement, c'est pas plus mal que ça tombe sur moi de devoir expliquer, parce que je suis nul sur tout ce qui est.
1: Est-ce que vous l'avez senti en fait quand on se retrouve devant une toile.
2: On ne sent que ça. Les toiles sont gigantesques. Elles sont pour certaines peintes à la tempéra. Tempéra, c'est-à-dire c'est à partir du jaune d'œuf, et le blanc d'œuf sert de liant. C'est systématique, c'est ce qu'on faisait déjà pour des peintures religieuses ou mystiques très très tôt dans l'Égypte. Et les gens qui ont toute leur vie, enfin jusqu'à dans les années 70, beaucoup c'était revenu, notamment en France avec Frédéric Pardo, mais on peut retrouver des gens du côté de Bixer ou du côté de San Francisco qui repeignaient à la tempéra. C'est une peinture quasiment psychédélique. Systématiquement, c'est lié à l'ésotérisme. Ça, je ne sais pas les liens entre cette technique de peinture. J'ai envie de creuser ça, justement. J'espère peut-être que le catalogue, si je le retrouve, ira. Mais ce qui est très beau, c'est qu'on n'a pas besoin d'être initié pour recevoir cette peinture-là. On en reçoit le secret, on en reçoit même la douceur, c'est ça qui est très étrange. Il y a à la fois une façon d'appuyer le secret du monde, de le conserver jalousement et en même temps de nous le transmettre de façon très belle et très douce, de nous donner la main vers ce qui serait une réconciliation, vers une vie qui serait, une existence qui serait circulaire, qui ne s'arrêterait pas à sa chute. Et là-dessus, je voyais à peu près tous les journalistes qui lundi découvraient l'exposition en même temps que moi, tout le monde était complètement envoûté, enfin, hypnotisé.
1: Stéphane Correa, vous parliez d'étrangeté, Philippe parle de douceur, d'où ça vient?
0: Mais en fait, ça vient effectivement de cette doctrine théosophique, anthroposophique, qui veut expliquer finalement la marche du monde à partir d'explications ésotériques, je dirais, non seulement la marche du monde, mais son organisation. Ça fait aussi correspondre des cosmogonies intérieures et extérieures. Donc en face des roses, par exemple, il y a une série sur le chaos originel, qui est en 26 petites peintures, en fait, mais presque comme une bande dessinée. On est presque chez Uccello, là, dans les premières bandes dessinées. C'est-à-dire que chaque, finalement, épisode engendre, il y a cette idée aussi d'auto-engendrement. engendrement de série qui est très forte. Et il y a le même, je dois dire, renversement que dans l'exposition Rousseau, qui est actuellement à l'Orangerie. C'est-à-dire que le début de l'exposition, là, globalement, le premier étage, on se dit, ouais, c'est bien, c'est quand même vraiment étrange. Il y a des trucs, voilà, comme je le disais, qui sont très, très en avance sur leur temps et tout. Et puis on arrive dans le deuxième étage, et là, il y a notamment ces 10 grandes peintures où elle reprend les âges de la vie. Il faut voir ces 10 tableaux de 3 mètres par 2 qu'elle peint en 2 mois. C'est 3 jours par tableau, des tableaux bourrés de détails. Alors, par ailleurs, il faut vraiment prendre son temps pour voir l'exposition. Ouais. Il faut les regarder de très, très près parce qu'on

0: crois avoir vu. Il y a plusieurs niveaux de lecture, c'est-à-dire qu'il y a une grande composition à l'intérieur de ça.
1: C'est de la multifiguration dans l'abstraction.
0: Et ça, absolument, parce qu'elle passe aussi de l'un à l'autre. Il y a une série sur les signes, en fait, où les signes, des signes noirs et signes blancs, deviennent des formes géométriques. Alors, effectivement, reste la question de savoir ce qu'on voit. Est-ce qu'on voit, effectivement, de l'abstraction, de la figuration, ou est-ce qu'on voit, finalement, une illustration de théorie qui nous échappe largement? En fait, on s'en fiche parce qu'il y a une telle puissance picturale que je pense qu'il faut, comme pour tous les artistes, en fait, on ignore les intentions, comme pour l'art pariétal, il faut se laisser porter.
2: Mais donc, allons voir, allons tous voir cette exposition. Ilma Afklint, c'est donc au Grand Palais jusqu'au 30 août 2026. Et donc, elle est accompagnée par un catalogue, on l'aura bien compris. Merci à tous les deux, Stéphane Coréard et Philippe Azori. Et vous qui nous écoutez, vous pouvez bien sûr retrouver cette émission, comme toutes les autres, sur la page des Midi de Culture, sur le site franceculture.fr.
1: Merci Marie.
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2: Bientôt 12h30, vous êtes sur France Culture à 12h50. On se retrouve pour le Point Culture avec Nicolas Herbeau. Et à 13h, je recevrai la dessinatrice iranienne Bahareh Akrami pour son livre graphique « Une voix pour la liberté » paru chez Delcourt. Mais tout de suite, on retrouve le journal de la rédaction de Thomas Cluzel.
8: Et bonjour à toutes et à tous. Au Royaume-Uni, les bureaux de vote ont ouvert ce matin pour des élections locales à risque pour les travaillistes, un scrutin qui pourrait acter une recomposition du paysage politique outre-Manche au profit notamment du parti anti-immigration Reform UK. On se rendra à Gaza où la situation sécuritaire et sanitaire reste extrêmement précaire. Avec notre invité, on parlera de la situation éprouvante vécue par ces dizaines de milliers de marins toujours coincés dans le détroit d'Ormuz. À suivre également la nouvelle stratégie de LVMH, bien décidé à céder plusieurs actifs afin de se recentrer sur ses marques de luxe les plus rentables. Enfin, on parlera de l'avenir toujours incertain de la Nouvelle-Calédonie. Moins de 2 ans après sa victoire retentissante et son retour au pouvoir, le parti travailliste britannique affronte son premier test majeur. Plus de 5000 sièges d'élus locaux sont mis en jeu depuis ce matin. Les premiers résultats ne sont pas attendus avant cette nuit et d'ores et déjà, tous les sondages prédisent un vote sanction contre le très impopulaire Premier ministre Keir Starmer, mais pas seulement, car en réalité les deux formations traditionnelles que sont le Labour d'un côté et les Tories de l'autre apparaissent désormais chacune comme un vaste réceptacle de la désillusion et du mécontentement général. Et c'est ainsi que tous les regards seront notamment tournés aujourd'hui vers le Pays de Galles où une défaite dans ce territoire britannique historiquement travailliste pourrait se révéler catastrophique pour l'image du parti qui contrôle le Parlement local depuis sa création, c'était il y a 27 ans. En Écosse, là-bas aussi, le Labour redoute des résultats humiliants au profit du parti indépendantiste, SNP au pouvoir depuis 19 ans et qui entend bien conserver la majorité. Enfin, en Angleterre et en particulier à Londres, place forte des travaillistes. Le très à gauche parti des Verts espère gagner de nombreux sièges. Notre correspondante Gaëlle Joly s'est rendue ce matin à Clapham dans le sud de la capitale où Keir Starmer, vous allez l'entendre, n'a pas franchement bonne presse. Reportage.
9: Sur le parvis de l'église où s'est installé le bureau de vote du quartier, les Londoniens sont plus nombreux que d'habitude à venir glisser leur bulletin dans l'urne, s'étonne Laura. Il faut dire que l'enjeu dépasse cette élection locale.
10: Oui, je pense que c'est vraiment important pour notre avenir de venir voter aujourd'hui. Les jeunes doivent exprimer leur opinion car l'Angleterre a besoin de changements. Oui, je pense que des changements sont nécessaires.
9: Qu'est-ce que vous pensez de Starmer? Il doit partir?
10: Je ne sais pas si je veux répondre à ça maintenant, mais oui.
9: À l'entrée, David hésite. Depuis ce matin, il fait des tours dans le quartier. Il ne sait toujours pas pour qui voter.
11: It's about which party you can
12: pour moi, c'est une question de confiance envers le parti. Je suis un peu perdu quant au choix de mon candidat. J'ai toujours voté travailliste et je suis maintenant extrêmement déçu. Je ne sais pas pour qui voter. Si je gaspille mon vote, je risque de me retrouver avec un parti que je ne veux absolument pas et ce sera la catastrophe.
9: Vous pensez que Keir Starmer doit partir ?
12: Oui, absolument. Oui, j'ai beaucoup de mépris pour lui en tant qu'individu.
9: Clare a toujours voté Labour, elle aussi, mais elle renouvellera son vote aux travaillistes. Pas de gaieté de cœur. Je ne pense pas que Starmer doit partir. Pas forcément parce que je pense que c'est la meilleure personne, mais je crois que nous avons besoin de stabilité et d'un gouvernement. Les travaillistes pourraient perdre jusqu'à 2000 sièges sur les 2500 qu'ils convoitent. Dans une bonne partie à Londres, les premiers résultats sont attendus demain matin.
8: Un reportage à Londres signé Gaël Joly.
2: La situation reste encore extrêmement confuse aujourd'hui dans le détroit d'Ormuz.
8: Et ce, même si après l'annonce surprise par Donald Trump de suspendre temporairement l'opération d'escorte de navires dans le corridor maritime, la journée d'hier a été marquée par de nouveaux signes d'espoir diplomatique. Selon le média américain Axios, les États-Unis et l'Iran seraient sur le point de conclure un mémorandum d'une page pour mettre fin à la guerre. Entre autres dispositions, cet accord prévoirait que la République islamique s'engage à instaurer un moratoire sur l'enrichissement d'uranium, que les États-Unis acceptent de lever leurs sanctions et de débloquer des milliards de dollars de fonds iraniens gelés et que les deux parties lèvent les restrictions relatives au transit dans le détroit d'Ormuz. Sauf que le régime de Téhéran évoque davantage une liste de souhaits et non une réalité. Quant à Donald Trump, il s'est aussitôt fendu d'un message sur son réseau social. Si l'Iran n'accepte pas de donner ce qui a été convenu, les bombardements reprendront avec une intensité bien supérieure. Bref, pour l'heure, rien ne change et notamment pas pour les milliers de marins toujours bloqués à bord de leur navire dans le détroit. On va y revenir dans un instant avec notre invité, mais avant cela, une rare exception après qu'un cargo battant pavillon maltais ait été la cible de tir cette semaine près d'Ormuz. Un autre porte-conteneur appartenant lui aussi à l'armateur français CM1-CGM serait parvenu à sortir du golfe. Dans quelles conditions ? Élément de réponse avec Isabelle Labéry.
13: Après avoir disparu des écrans radars pendant 24 heures, le Saïgon a réactivé son transpondeur. Hier midi, il était visible au large de Mascate, la capitale d'Oman. Et d'après les cartes de trafic maritime, il navigue en ce moment même encore plus loin du détroit d'Ormuz, en mer d'Arabie, en direction du Sri Lanka. Ce navire faisait lui aussi partie du convoi d'une dizaine de bateaux sous escorte américaine qui a tenté mardi de traverser le détroit sans l'autorisation de Téhéran. Leur stratégie, naviguer au plus près des eaux territoriales omanaises, le plus loin possible donc des côtes iraniennes et du corridor que les gardiens de la Révolution ont transformé en péage obligatoire. Dans ce convoi, le San Antonio, touché vers 20h30 mardi par un missile de croisière. Dans un communiqué, l'armateur français confirme que la traversée de ce porte-conteneur s'est bien effectuée, elle aussi en coordination avec les Américains. À Washington, hier, un responsable militaire mettait en doute cette version, assurant que le navire français n'avait pas respecté les directives d'enregistrement. L'attaque du San Antonio a porté un coup à la crédibilité du projet américain abandonné dès mardi soir par Donald Trump. Et depuis mercredi midi, aucun autre bateau ne s'est risqué à traverser le détroit sans l'aval de Téhéran.
8: Alors, je le disais, quelques 20 000 marins restent toujours bloqués dans le détroit d'Ormuz, dans une situation extrêmement précaire, rationnée à la fois en eau potable et en vivres. Wafia Kenish a réussi à joindre Mohamed Arachedi, lequel coordonne la Fédération internationale des travailleurs du transport pour le monde arabe et l'Iran, reconnue comme la plus grande organisation mondiale du secteur des transports. Il est aujourd'hui l'invité de la rédaction.
14: Bonjour monsieur.
15: Bonjour.
14: Quelles sont les nouvelles les plus récentes que vous ayez à propos des marins qui sont toujours coincés dans ce détroit ? Combien y a-t-il de navires et combien de personnes sont encore présentes là-bas ?
15: Malheureusement, malgré toutes les négociations de paix, malgré tout le temps qui a passé, déjà plus que 2 mois, il y a plus que 20 000 marins affectés dans des navires là-bas. Et on reçoit des demandes tous les jours concernant le manque de provisions. Il y a des marins qui nous disent qu'ils mangent une fois par jour. Il y a des marins qui nous contactent pour dire qu'ils demandent de l'aide pour être repatriés, soit de l'Iran, soit de l'Irak, soit dans les pays du Golfe en général. Il y a aussi les problèmes. Ces problèmes, malheureusement, ne viennent pas tout seuls. Il y a des cas d'abandonnement des marins, comme défini dans la Convention maritime internationale. Là, on se rend compte que ces marins, même s'ils sont en train de souffrir, étant exposés à ces dangers d'une guerre réelle, une guerre continue, ces marins, il y a plusieurs cas où les marins n'ont pas reçu leur salaire pendant 5 mois, pendant 8 mois, pendant 11 mois. Et on a des situations vraiment, vraiment qu'on considère comme de travail forcé parce que il y a des cas des marins qui ont demandé d'être désembarqués, d'être repatriés avant même d'aller dans le détroit. Et les armateurs, quelques armateurs, leur employeur a ignoré leur demande d'une façon qu'ils sont obligés. Vous pouvez imaginer la pression, la frustration de ces marins parce que souvent les demandes sont faites par WhatsApp. Le marin n'a pas toujours Internet. C'est un grand problème.
14: Bien sûr.
15: Internet est toujours limité à bord. Alors, si le marin est en haute mer, il est au mouillage, parfois il ne sait même pas où il est exactement. Ça veut dire...
14: Pourtant, là, en France, on entend beaucoup d'armateurs qui disent « Nous, notre priorité, ce sont les équipages. Nous, notre priorité, ce sont les hommes. » Ce que vous dites, c'est que sur le terrain, ce n'est pas toujours vrai.
15: Malheureusement, non. Il y a de bons armateurs, il y a des armateurs avec de bonnes pratiques, mais nous, ce qu'on voit ici... Malheureusement, depuis que la guerre a commencé, on a reçu plus que 2000, on a été contacté plus que 2000 fois. Ça, c'est pas 2000 marins. Ça, c'est beaucoup plus que 2000 marins. Parce que parfois, on reçoit une demande, une consultation, ou bien une demande d'aide, et ça affecte 10 marins. Ça affecte tout l'équipage parfois. Une partie importante de ces contacts sont liées à des demandes express de repatriement. Souvent, sont des marins des pays en voie de développement, le Global South, pays du tiers-monde, ces marins ont un contrat. Ces marins sont des travailleurs du transport civil qui n'ont aucune relation avec cette guerre, qui n'ont aucun intérêt, qui ne l'ont pas provoqué et ils ne peuvent pas l'arrêter. Ces marins ont la malchance d'être dans la région. Il y a des cas concrets. On travaille maintenant sur le cas de 2 marins de Birmanie qui n'ont pas été payés pendant 11 mois. Ces marins, maintenant, ont demandé de l'aide quand le navire était à Oman. Ils ont demandé activement être repatriés. Leur demande a été ignorée. Nous, on est intervenus, nos messages et nos tentatives sont aussi ignorés. Le navire est parti en Iran. Le navire est maintenant encore en Iran. Jusqu'à hier, ces marins, pas seulement n'ont pas été repatriés, mais aussi leur salaire de 11 mois n'a pas été payé.
14: C'est important qu'on le sache ici. Quel est l'état physique et psychique de ces hommes?
15: C'est vraiment à la limite, la très faible ligne entre les droits du travail et les droits humains tels qu'ils sont dans la Déclaration universelle des droits de l'homme disparaissent ici. Il y a des marins qui dénoncent être sous pression après nous avoir contactés. Il y a des marins qui ont été confinés dans leur cabine après notre intervention pour dire... parce que nous, quand on reçoit une demande d'aide, bien sûr, l'employeur, elle est responsable. Alors évidemment, le premier pas, c'est de contacter l'armateur, c'est de contacter l'employeur pour dire, voilà, on a reçu ça et on attend une réponse. La majorité des cas qui vient par WhatsApp et vient accompagner souvent avec des photos et des vidéos de bombardements. Les marins ont peur. On a des situations où les marins disent qu'ils ne peuvent pas dormir. Tous les cas qu'on reçoit, c'est avec une charge émotionnelle très forte. Il y a des marins qui pleurent au téléphone, qui nous disent « je veux partir, on ne veut pas mourir ici ». Nous, ce qu'on veut, on demande, c'est qu'il doit y avoir plus d'informations entre les parties. Il faut qu'il ait une garantie, l'Iran incluse, que les marins doivent être protégés.
14: Merci beaucoup. Bon courage à vous.
15: Merci à vous.
8: Voilà, Mohamed Rachidi, coordonnateur de la Fédération internationale des travailleurs du transport pour le monde arabe et l'Iran. Il répondait à Wafia Kenich.
2: Pour la première fois depuis près d'un mois, Israël a mené hier soir une frappe sur la banlieue sud de Beyrouth.
8: Bilan, un mort, un commandant de haut rang de la milice chiite du Hezbollah allié de l'Iran. Et puis parallèlement, les bombardements se poursuivent sur le sud et l'est du Liban. Au moins 11 personnes y ont été tuées ces dernières 24 heures. Preuve que l'État hébreu poursuit ses opérations sanglantes malgré la trêve entrée en vigueur le 17 avril dernier. Puis loin des regards et en dépit de la trêve conclue celle-ci. En octobre de l'année précédente, la bande de Gaza reste en proie à des violences quotidiennes. 6 personnes ont encore été tuées hier, qui s'ajoutent aux 837 Palestiniens abattus depuis l'entrée en vigueur du cessez-le-feu. Enfin, Médecins sans frontières accuse pour sa part l'État hébreu ce matin d'avoir délibérément restreint durant la guerre l'accès à la nourriture et à l'aide humanitaire dans l'enclave, provoquant une crise de malnutrition artificielle, comprenez, intentionnelle.
2: Mais quoi qu'il en soit, et plus de 6 mois après le cessez-le-feu, la situation sanitaire et sécuritaire reste sur place extrêmement précaire.
8: Les médicaments manquent et à cause des mêmes restrictions aux frontières de l'enclave, le matériel de reconstruction ne rentre pas. La conséquence, c'est un habitat précaire et dangereux pour les habitants, ainsi que Rami Al-Maghari à Gaza a pu le rapporter à notre correspondant à Jérusalem, Thibault Lefebvre.
16: La moitié des plus de 2 millions d'habitants de Gaza survivent au milieu des rats dans des camps déplacés sous des tentes. L'autre a un toit, le plus souvent abîmé. Mohamed et sa famille occupent une petite maison dans le quartier de Tal El Awa, c'est au sud de la ville de Gaza. Il est au micro de Rami Al-Maghari.
17: Tous les matins, il y a des bombardements. Des briques sont tombées sur la tête de mon fils Walid. Il a désormais 3 points de suture. Par sécurité, j'ai bouger le lit de place.
16: Selon une récente étude des Nations Unies, 92% des habitations sont endommagées à Gaza et il n'est même pas question d'envisager de les réparer puisque moins de 1% des plus de 60 millions de tonnes de gravats ont été déblayées. Alors les habitants comme Majid attendent sans perspective et ils espèrent qu'un jour peut-être les Israéliens soient contraints de laisser entrer le matériel nécessaire.
18: Nous avons peur que ça s'écroule. Mais nous ne trouvons pas d'abri. Où voulez-vous qu'on aille? Est-ce que nous devons dormir sous des tentes? Les organisations internationales considèrent que notre maison est vulnérable. Il y a un risque d'effondrement.
16: Israël occupe illégalement plus de 50% de la bande de Gaza et assume restreindre l'entrée du matériel de chantier. La raison, c'est ce que l'État hébreu appelle le risque de double usage, autrement dit des biens ou des outils qui pourraient être détournés à des fins militaires.
8: Entre le pape américain et l'administration Trump, ça peut dire que le ton n'est pas trop à la bénédiction et c'est la raison pour laquelle le secrétaire d'État Marco Rubio en visite depuis ce matin au Vatican devrait s'efforcer en bon émissaire et fervent catholique d'apaiser les tensions tout en faisant valoir à Léon XIV les positions de son président sur fond de guerre au Moyen-Orient mais aussi de lutte contre l'immigration.
2: Midi 44 sur France Culture, la suite de votre journal Thomas Cluzel.
8: LVMH et son univers impitoyable, le géant du luxe, propriété du milliardaire Bernard Arnault, annoncé hier son intention de revendre les journaux scientifiques Science et Avenir et La Recherche, 4 mois seulement après les avoir rachetés en bloc avec le magazine économique Challenge. Mathilde Romagnon, bonjour.
19: Bonjour.
8: Aucune échéance n'a été donnée jusqu'à présent pour cette opération, mais d'ores et déjà, Mathilde, que faut-il en déduire de la stratégie aujourd'hui de LVMH?
19: Eh bien, que Bernard Arnault veut mettre la main sur la presse économique française. Le groupe possède déjà Les Échos et Investir et veut désormais tout miser sur Challenge, comme l'explique Patrick Evenot, professeur émérite à la Sorbonne à Paris et historien des médias.
20: C'est pas un idéologue façon Bolloré qui cherche à faire pression sur le politique. Lui, ce qui l'intéresse, c'est la presse économique, c'est contrôler la presse économique pour contrôler l'image qu'il donne, pour contrôler l'image que donne LVMH, etc. Et pour que sa succession se passe le mieux possible à ses yeux. Et donc, Science et Avenir et La Recherche ne l'intéressent pas du tout. Alors, il va essayer de vendre ça. Sans doute, il va perdre de l'argent, mais c'est pas grave, il n'est pas à quelques millions près.
19: Reste la question de l'indépendance de la rédaction de Challenge. Après une grève en avril, les journalistes ont finalement approuvé l'arrivée de leur nouveau directeur. Et le numéro de juillet est en préparation, celui sur les 500 fortunes françaises qui fait les plus grosses ventes du magazine. Alors qui pour reprendre Science et Avenir et La Recherche? Difficile de le savoir à ce stade, selon Patrick Evenot.
20: Je pense que les prix vont pas être très chers. Il faudrait quelqu'un qui s'investisse un peu dans la science. Alors je pense par exemple à L'Oréal, ils ont largement les moyens, mais ça serait passé d'un milliardaire à l'autre. Et je ne sais pas si L'Oréal a envie de s'encombrer le journal. Mais des gens qui soient vraiment intéressés par la science. Et ça ne doit pas courir les rues.
19: La crainte est celle d'un rachat par un prédateur de presse, un repreneur qui cible les titres de presse en mauvaise posture pour en récolter les derniers bénéfices et revendre ensuite 2 ou 3 ans plus tard.
8: Merci Mathilde Romagnan.
2: Des élections élections provinciales se tiendront en Nouvelle-Calédonie le 28 juin prochain.
8: C'est ce qu'a annoncé ce matin le Premier ministre Sébastien Lecornu à l'issue d'une visioconférence qu'il tenait avec les élus de l'archipel, de quoi potentiellement rallumer un débat déjà explosif. Stéphane Robert, bonjour.
0: Bonjour Thomas.
8: Le mois dernier, l'Assemblée nationale avait, on s'en souvient, rejeté le projet de loi constitutionnelle mettant en œuvre l'accord contesté dit de Bougival qui prévoyait d'ouvrir le corps électoral et de repousser les élections à fin 2026. À présent et toujours sans consensus, Stéphane, le scrutin devra se tenir avec un corps électoral ouvert aux natifs et aux conjoints de Calédoniens.
0: Oui, pour le moment, il n'y a pas de confirmation officielle de Matignon. Ce sont des élus calédoniens avec lesquels Sébastien Lecornu tenait une visioconférence ce matin, vous l'avez dit, qui ont donné cette information à des journalistes sur la base de ce que leur aurait dit le Premier ministre. Au cours de cet échange, donc, Sébastien Lecornu aurait confirmé que les élections provinciales se tiendraient le 28 juin et que le corps électoral serait partiellement dégelé, qu'on y intégrerait les jeunes nés sur place et en âge de voter, ainsi que les conjoints de Calédoniens. Ça représente 11 000 personnes environ sur 38 000 résidents actuellement privés de droit de vote aux élections locales. Rappelons qu'en Nouvelle-Calédonie, seules les personnes nées avant 1998 ont le droit de voter au scrutin local, afin de favoriser ce qu'on appelle le peuple natif, le peuple kanak. Cette disposition a été constitutionnalisée et ajoutée aux accords de Nouméa en 2007, à la toute fin du deuxième mandat de Jacques Chirac. Et c'est une question centrale dans l'archipel. Les indépendantistes voient dans le dégel du corps électoral un moyen de les mettre en minorité et de leur barrer la route vers l'indépendance. Ils veulent bien discuter d'une évolution, mais dans le cadre d'un accord global qui jusqu'ici n'a pas été trouvé puisqu'il rejette l'accord de Bougival signé l'été dernier. Les non-indépendantistes, au contraire, estiment que le maintien d'un corps électoral gelé est antidémocratique et que ça les affaiblit politiquement et qu'il faut donc mettre fin à cette disposition. Cette question est tellement sensible qu'elle a mis le feu aux poudres et déclenché les émeutes en 2024 qui ont fait 14 morts et 2 milliards d'euros de dégâts. Par conséquent, l'annonce du Premier ministre ce matin ne satisfait personne, ni les indépendantistes, ni les non-indépendantistes. Par ailleurs, elle doit faire l'objet d'une loi organique dont on n'est pas sûr qu'elle puisse être votée par le Parlement. Et puis, elle présente le risque de raviver les antagonismes entre communautés qui, depuis les émeutes il y a 2 ans, sont loin d'être résorbés.
8: Merci Stéphane Robert. Et je précise que le Premier ministre a annulé une partie de son déplacement prévu à Toulouse cet après-midi pour rentrer plus tôt dans la capitale en raison justement de ces discussions sur la Nouvelle-Calédonie. Terre épaisse, ce pourrait être le titre de la nouvelle lettre ouverte aux agriculteurs adressée ce matin par le Premier ministre Sébastien Lecornu. Il rassure les principaux intéressés du secteur sur l'adoption rapide du projet de loi dit d'urgence agricole qui sera débattu à partir du 19 mai à l'Assemblée, un texte conçu comme une réponse du gouvernement à la colère paysanne de l'hiver dernier. On termine avec un mot du temps pour cet après-midi avec du soleil de l'Aquitaine à la Méditerranée. En revanche, des averses seront possibles sur le massif central, la Bretagne et le nord-est. Et puis partout ailleurs, les nuages devraient laisser passer quelques belles éclaircies. Quant aux températures, elles seront comprises entre 15 et 20 degrés. C'est la fin de ce journal. Il a été réalisé par Alix Forgeau. Et à 18h, vous avez rendez-vous avec Stanislas Vazak pour le prochain journal de la rédaction.
2: Merci Thomas Cluzel. À demain.
8: À demain.
2: Bienvenue à tous, prenez place pour la suite des Midi de Culture à 13h. L'autrice de BD iranienne Bahareh Akrami viendra nous présenter sa bande dessinée Une voix pour la liberté, Toumaj Salehi, un rappeur iranien en résistance. Mais avant, on retrouve le Point Culture. Nicolas Herbeau, bonjour.
21: Bonjour Marie Sorbier. Ils ont été la fierté du mouvement de décentralisation culturelle à la française à la fin des années 70, début 80. Les centres d'art contemporain ont alors éclos partout en France avec un ambitieux projet de soutenir la création et les jeunes artistes dans un cadre, Marie, que vous aimez bien, bien éloigné du musée. Sauf qu'aujourd'hui, ce monde de la culture ne cesse de se heurter au mur du budget, partout, en baisse, ce qui pousse certains à questionner cette ambition et à remettre en cause l'existence même de ces lieux. Alors les centres d'art contemporain sont-ils les parents pauvres de la création artistique? On se pose la question ce midi dans le Point Culture du jour. Bonjour à vous Noah Malone.
22: Bonjour.
21: Merci d'être avec nous. Vous êtes commissaire d'exposition, critique d'art contemporain et chercheur associé à l'UNESCO, auteur notamment d'un article intitulé « Expérimenter des formes, imposer des cadres, les centres d'art français à l'épreuve de la standardisation des années 80 aux années 2010 ». On va revenir sur ce que vous dites de l'évolution de ces centres d'art contemporain et de comment vous appelez en quelque sorte à leur renouvellement. Mais d'abord, est-ce qu'il y a une définition précise de ce qu'on appelle un centre d'art contemporain ?
1: L'UNESCO actuellement travaille avec une définition assez simple, à savoir un lieu d'exposition temporaire sans collection ni but lucratif. Ça, c'est vraiment la définition la plus pure. Et après, on voit à travers le monde que cela peut se varier. Parfois, il y a quand même une petite collection. Parfois, il y a des sortes de ventes aux enchères au profit de l'institution. Mais la définition pure est celle-ci.
21: À partir de quand est-ce qu'en France, ces centres d'art contemporain deviennent un outil de ce qu'on a appelé la décentralisation culturelle ?
1: Dans les années 70, grosso modo, au même moment que l'apparition de Centre Pompidou, donc 77, il y a plusieurs initiatives citoyennes qui émergent en région, mais c'est avec l'arrivée de Jack Lang au ministère au début des années 80, ou plus précisément en 83, qu'on voit la nouvelle ligne budgétaire centre d'art dans le budget de ce qu'on appelait à l'époque direction d'art plastique. Et c'est à partir de ce moment que le ministère

0: sensibiliser le public dans toute sa diversité vis-à-vis de la création contemporaine. Et également, nous avons ce qu'on appelle l'expérimentalisation. Centre d'art expérimental, c'est-à-dire c'est lui qui sert comme une sorte de tremplin entre la fin de l'étude à l'école de Beaux-Arts et l'insertion dans un réseau patrimonial ou bien dans le réseau du marché de l'art.
1: Qu'est-ce qui fait qu'aujourd'hui et qu'au fil de ces décennies, les capacités à innover, notamment de ces centres d'art contemporains, sont amputées ou limitées selon vous ?
0: Je ne trouve pas que cette capacité est amputée et je trouve d'ailleurs aussi que depuis une vingtaine d'années, il y a une très grande importance accordée à la question de la sensibilisation, ou comme on l'appelle aujourd'hui, la médiation culturelle, à savoir sur 1,5 million de visiteurs de centres d'art à travers la France en 2024, il y a 160 000 scolaires qui visitent ces centres d'art. Ceci dit, nous avons en France un modèle très centralisé de la culture. La scène artistique la plus grande est bien évidemment à Paris, ce qui manifeste par le nombre d'artistes, mais aussi par le nombre d'institutions. Ce qui crée que le centre d'art a la mission, d'une certaine manière, de relier cette scène artistique-là. À l'encontre du modèle allemand, l'Allemagne est le pays avec le plus grand nombre de centres d'art ou comme ils appellent les Kunstvereine ou les Kunsthalle, donc halles d'art ou associations d'art. Et là-bas, il s'agit des initiatives citoyennes qui datent parfois du 19e siècle, mais qui sont dans une logique telle qu'on l'appelle dans le monde sociologique « bottom-up ». C'est-à-dire, c'est plutôt les citoyens qui initient, et puis ça arrive en fin de compte aux autorités pour le soutenir. Tandis qu'en France, avec Lang, on a eu un modèle inverse. Les centres d'art, on dit souvent, ont été parachutés, et donc parfois parachutés dans des lieux où il n'y a pas nécessairement un grand amour de l'art d'un côté, et de l'autre côté, il n'y a pas vraiment une scène artistique locale que le centre d'art pourrait soutenir. Ce qui fait que, même si on a bien envie, et je pense que la plupart de centres d'art en France ont cette envie-là de maillage territorial, parfois les acteurs sont les terrains, sont peu nombreux.
1: Mais c'est aussi important, Noah Malone, que ces centres d'art soient le relais, en quelque sorte, de la création artistique nationale dans des endroits qui sont parfois éloignés des grandes villes, dans des endroits ruraux aussi. C'est aussi ça, le contact entre la population et la création artistique.
0: Je suis tout à fait d'accord avec vous et je pense que, en quelque sorte, les centres d'art servent comme une antenne pour sensibiliser aussi, même quand il y a une scène locale artistique, je veux dire, la mission de directeur de centre d'art ou de directrice de centre d'art serait d'informer ou de sensibiliser la scène artistique par rapport à ce qui se passe ailleurs, que ce soit au niveau national et très souvent aussi international. Ce que je note dans cet article apparu dans la revue scientifique Culture et Musée, c'est que le ministère avait de plus en plus de mal à estimer quel est un modèle réussi de centre d'art. Et au début des années 2000, on voit l'arrivée de critères de la fréquentation qui est un critère très problématique. Parce que d'un côté, on dit au centre d'art, vous devez innover, vous devez présenter des langages artistiques méconnus, tout en attirant la foule. La foule, la plupart du temps, est attirée par des grandes expositions Matisse au Grand Palais. Comment on peut attirer dans un centre d'art en ruralité quand il y a un artiste que personne ne connaît sur ce territoire? Donc, le critère de la fréquentation comme un motif de subvention de plus ou de moins, mais les directeurs et directrices dans une sorte de paradoxe. Ce que moi je propose, ce que moi je soutiens, ce que moi je défends, c'est d'augmenter, non seulement d'augmenter ces subventions dans un registre un peu utopiste, et surtout de pérenniser ces subventions-là pour laisser le temps aux centres d'art de maturer et de faire leur travail important.
1: En ne mettant pas simplement le critère

0: de la fréquentation en avant. On a bien compris. Merci beaucoup, Noah Malone, d'avoir été ce midi avec nous.
1: Merci à vous.
2: Et puisque vous parliez de création contemporaine, Nicolas, l'école d'art de Dunkerque, toujours en danger.
0: Oui, dans un communiqué, l'ANDEA tire la sonnette d'alarme. L'Association nationale des écoles supérieures d'art estime que cesser de financer le site de Dunkerque, c'est renoncer à l'unique formation généraliste avec option art proposée sur ce territoire. Et c'est aussi, selon elle, affaiblir l'enseignement supérieur de la culture. L'association interpelle directement l'État. La survie de ces établissements d'enseignement supérieur ne peut plus reposer sur les seules ressources des villes et des agglomérations, estime l'association, ces collectivités qui financent les postes des enseignants.
2: Le distributeur de cinéma indépendant Shellac met fin à ses activités.
0: Son fondateur Thomas Ordono a officialisé la liquidation judiciaire de la société qui a accompagné les premiers films de Justine Triet, Valérie Donzelli ou encore Sophie Le Tourneur. Depuis sa création en 2003, Shellac a distribué 220 films et a fait émerger ses nouveaux visages du cinéma français. Quant aux branches de production et d'exploitation, elles restent en activité.
2: On termine en musique, Nicolas. Les Rolling Stones ont annoncé la sortie de leur nouvel album.
0: Et tenez-vous bien, Marie, c'est encore une histoire de langue. Foreign Tongues, leur 25e album studio au Royaume-Uni, sortira le 10 juillet prochain. Et on écoute ce midi, In the Star.
2: Il est bientôt 13h.
0: C'est ça, est sorti hier.

0: Vous l'entendez, Marie ?
1: Ah oui, j'entends.
0: Le mythique batteur Charlie Watts figure bien sur le disque, enregistré avant sa mort.
1: Bien, merci Nicolas. Et puis on vous retrouve demain pour de nouvelles actualités
0: à
1: culturelles.
0: Demain.
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1: Bahareh Akrami dessine depuis les lignes de faille, celles de l'exil, de la mémoire familiale, de la violence politique, mais aussi de l'humour qui permet de tenir debout. Rescapée des attentats du 13 novembre, elle s'est fait connaître sous le pseudonyme de Babou en chroniquant en dessin le procès historique des attaques de Paris et Saint-Denis, avant de tourner son regard vers l'Iran, son pays natal qu'elle observe à distance, le cœur accroché entre celles et ceux qui résistent. Dans Une voix pour la liberté, Toumaj Salehi, un rappeur iranien en résistance, paru chez Delcourt, en collaboration avec Amnesty International, elle raconte le destin d'un artiste devenu l'un des visages du mouvement Femmes, Vie, Liberté. Une bande dessinée comme un relais pour faire entendre ici une voix que le régime iranien tente obstinément de réduire au silence là-bas. Bonjour Bahareh Akrami.
3: Bonjour.
1: La bande dessinée pour laquelle on vous reçoit aujourd'hui s'intitule Une voix pour la liberté. Et vous avez publié il y a quelques jours un billet sur votre blog intitulé Soyez leur voix. Avec cette phrase, je vous cite, la République islamique d'Iran n'a pas peur des bombes, elle a peur de sa propre population. Dans quel état vous trouvez-vous aujourd'hui en regardant l'Iran depuis la France ?
3: Actuellement, on est un peu, j'ai pas envie de dire désespéré parce que il faut toujours garder l'espoir, mais on est vraiment triste et dépité, quoi. Parce que la situation actuelle, après les bombardements, elle est encore pire qu'avant. Ils ont rajouté du chaos au chaos. Et comme vous faites référence au dernier post que j'ai fait, effectivement, en fait, depuis le début de l'année, les exécutions continuent. Et là, depuis le cessez-le-feu, c'est presque chaque jour où il y a un prisonnier politique qui est exécuté, quoi.
1: Dire que le régime iranien craint moins les bombes que sa propre population, c'est finalement ce que vous racontez dans cette BD, hein, c'est-à-dire la peur du pouvoir autoritaire par rapport à une voix, à une chanson, à un dessin.
3: Oui, en fait, le régime, souvent dans les régimes dictatoriaux, c'est pas les armes qui font le plus peur, c'est les symboles. Et Toumaj Salehi est un symbole, comme aujourd'hui aussi Narges Mohammadi, prix Nobel de la paix, qui est entre la vie et la mort actuellement. Toutes ces voix-là, en fait, elles font plus peur au régime que les bombardements. Et d'ailleurs, on l'a vu, quoi.
1: Alors, vous avez commencé à dessiner dans un autre contexte tragique, puisque vous étiez une des victimes des attentats du 13 novembre. Vous dites justement avoir du mal avec ce mot, avec cette position de victime. Est-ce que pour vous, le dessin vous a permis de transformer finalement une place subie dans une participation active ? Est-ce que le dessin, c'est ça ?
3: Alors oui, effectivement, parce que je trouve que le mot victime, c'est un peu on a cette impression de subir effectivement la situation. Et quand j'ai assisté au procès les premiers mois, j'étais silencieuse puisque j'étais partie civile, et dessiner et surtout le poster sur les réseaux sociaux, ça m'a permis de trouver une autre place et de reprendre la main en fait sur mon histoire et sur mon récit, quoi.
1: Et pourquoi c'est le dessin qui est venu ? Vous dessiniez avant ?
3: J'ai toujours un peu dessiné, mais comme ça, dans mon coin. Et je trouve que c'est le dessin et le texte. En fait, les deux sont liés. Pour moi, les deux vont ensemble. Parce que, je trouve qu'avec le dessin, ça nous permet de figer les choses d'une autre façon et d'aller toucher les gens ailleurs qu'avec les images. Parce qu'en plus, les images, on en voit beaucoup. Aujourd'hui, on est saturé. Et les dessins, ça permet de garder mieux en mémoire, en fait, tous ces événements.
1: Alors, votre bande dessinée commence par une page d'introduction où vous expliquez la genèse de ce livre. Alors, peut-être pour éviter de vous paraphraser, est-ce que vous accepteriez de nous la lire ?
3: Avec plaisir.
1: Je vous en prie.
3: Je m'appelle Bahareh, je suis née en Iran, j'ai grandi en France et depuis toujours, je vis entre deux mondes. Celui qu'on a quitté et celui qu'on essaie d'habiter. Quand Toumaj Salehi a été arrêté, je ne le connaissais pas vraiment bien. C'était au tout début de la révolte Femmes, Vie, Liberté en Iran. Je l'ai découvert en même temps que mon pays se soulevait, ses mots, ses vidéos, son courage. Toumaj, c'est un rappeur iranien engagé, comme on dirait ici, sauf que là-bas, l'engagement se paye au prix fort. Il a pris le micro comme d'autres prendraient les armes, pour réveiller les consciences, pour libérer son pays. Il a mis des mots sur ce que beaucoup vivent en silence, la répression, la peur, l'injustice, le dégoût de ce régime. Et il l'a payé cher, la prison, la torture, les menaces, la condamnation à mort. Ce livre est né de ce vertige-là, de la nécessité de raconter, parce que des voix comme la sienne doivent être relayées, amplifiées pour ne pas s'éteindre, parce que ces combats, comme ceux de tant d'autres en Iran, méritent d'être entendus, et parce que parfois, il suffit d'une histoire, juste une, pour que tout bascule.
1: Alors vous avez découvert Tomáš Salié au moment où votre pays se soulevait. Qu'est-ce qui vous a d'abord frappé chez lui ? Sa musique ou justement cette faculté qu'il a à parler au nom de tous ?
3: Ce qui m'a marqué d'abord, pour être honnête, c'est le fait qu'il soit très connecté aux réseaux sociaux. Ça, c'était vraiment quelque chose, je n'avais pas anticipé ça. Même pour la population iranienne, je ne suivais pas forcément, parce qu'il y a beaucoup d'influenceurs aussi en Iran. Il faut savoir que la société iranienne, elle est très connectée, la jeunesse iranienne, elle est très connectée sur les réseaux. Et donc, ce qui m'a marqué dès le début, c'est ça, c'est qu'il était connecté et il utilisait les mêmes outils que nous. Ensuite, j'ai découvert sa musique et moi, j'aime beaucoup le rap. Et donc, j'ai découvert son rap en farsi. Et donc, ça, c'est la chose qui m'a marquée en premier. Et puis en plus, puis ensuite, en fait, ce qui m'a marquée, c'est que il y allait frontalement. En fait, dans ses textes, il passait pas par quatre chemins et il disait les choses et il traitait mais vraiment de tous les sujets. Il parlait des prisonniers politiques, il parlait de la condition des femmes, des minorités ethniques, de la corruption. Et par exemple, il critiquait même une certaine élite, les réformistes, qui se fait pas forcément. Donc, en fait, moi, c'est un mélange de tout ça qui m'a marqué au début. Et donc voilà, c'est cette parole sans filtre, en fait.
1: Et c'est grâce ou à cause de cette parole sans filtre que vous avez eu envie d'échanger avec lui. Vous le racontez dans le livre, à un moment donné, vous essayez de le joindre justement par Instagram pour connaître mieux son parcours, sa vie, son enfance.
3: En fait, l'idée de base, c'était que comme j'étais censée faire, j'ai commencé à faire ce livre sur lui, je me suis dit, ce qu'il faut savoir, c'est que donc Too Much, c'est un rappeur, donc il utilise lui-même les mots. Et donc, je me suis dit... il faut le solliciter parce que là il était libre à ce moment-là quand j'ai commencé à écrire le scénario. Et donc je me suis dit il faut qu'il sache déjà, il faut lui demander la permission, c'était déjà la première chose. Et puis ensuite j'aimerais avoir ses mots à lui. Et donc c'est comme ça que j'ai décidé en fait de le contacter, encore une fois par les réseaux sociaux, sur Instagram, via son compte Instagram. Et voilà. Et les premières questions, elles ont été sur son enfance. Mais pourquoi ? C'était pour pas le mettre en danger en fait. Au final, c'est pour ça que c'est les questions que je lui ai posées au démarrage, c'était là-dessus. Après, j'ai arrêté assez vite parce que je me suis rendu compte aussi que ça pouvait le mettre en danger, parce que c'est une chose en fait. De rapper et de tweeter et de poster des vidéos, que lui-même le fasse. Mais c'est autre chose, en fait, en République islamique, que de parler avec quelqu'un de l'extérieur, encore plus un journaliste ou un artiste qui va écrire un livre. Donc, ça aurait pu le mettre en danger. Donc, on a arrêté les conversations là-dessus. Et je me suis dit que, de toute façon, c'était pas si grave parce que son message politique, il est déjà dans ses textes. Et il est déjà aussi dans ses prises de parole à lui. Donc, ce que j'ai gardé au final, et c'est, je trouve, ce qui est le plus intéressant, puisque c'est ce qu'on n'a pas, et c'est ce qui humanise tout ça, c'est son enfance, quoi.
1: D'ailleurs, vous le signalez au lecteur, tous les mots qui viennent de lui sont dans une police particulière ou soulignés, je crois, oui. En rose pour dire finalement ce sont des citations.
3: Oui.
1: À quel moment vous avez compris, Bahreh Akrami, qu'en fait, il fallait que vous aussi, vous soyez dans cette BD ? On l'a compris, ce livre, c'est un portrait ou un exercice d'admiration pour tout match rappeur, mais vous apparaissez aussi très vite.
3: Je me suis dit, déjà pour raconter Too Much, il fallait raconter le mouvement Femme, Vie, Liberté. Donc ça, c'était la base. Ensuite, pour expliquer pourquoi c'est moi qui raconte cette histoire, il fallait que, en quelque sorte, je me donne un auto-brevet de légitimité. Et donc, il fallait que je me raconte. Et donc, c'est pour ça que je me raconte et je raconte le mouvement et ensuite je raconte Too Much. Parce que il faut savoir que quand moi je suis arrivée, j'avais 3 ans en France. C'est pas moi qui ai choisi de quitter mon pays, mais il s'avère que ça fait 40 ans aujourd'hui que je vis en France et que je ne suis jamais retournée dans mon pays. Et du coup, il y a toujours cette illégitimité l'illégitimité. Donc il y a toujours une tension entre l'illégitimité et l'impuissance. Du coup, je dois me rappeler à chaque fois à moi-même que effectivement je suis légitime, et je pense que faire cet exercice-là et le montrer au lecteur, ça permet aussi de rendre ça plus réel et peut-être, comme dirait mon psy, plus touchant, parce que visiblement c'est ce qui compte, c'est de toucher les gens.
1: Alors, on l'a dit au début de cet entretien, l'humour n'est pas absent de cette bande dessinée. Et d'ailleurs, le personnage de Toumage, enfin, quand vous le dessinez, il vous rappelle quelquefois que c'est son livre à lui, que c'est son portrait à lui, quand vous commencez à raconter votre histoire. C'est important pour vous, l'humour, justement, même quand vous parlez de sujets très graves, de sujets très sérieux, ce petit décalage que vous avez, que vous aviez déjà d'ailleurs utilisé quand vous parliez du procès des attentats de Paris, vous aviez aussi ce décalage d'humour.
3: Oui, parce que, en fait, déjà, ça fait partie de ma personnalité. Et puis ensuite, j'estime que ça permet de faire ce petit pas de côté. Alors, il y a deux choses. Un, ça me permet, encore une fois, de ne pas me prendre au sérieux trop. Et ça permet aussi, je trouve, au lecteur de rendre les choses, des choses très lourdes, plus, j'aime pas le mot, mais digestes. Parce que, effectivement, si on revient sur le livre des attentats, typiquement, quand on voit ça, on se dit, oh là là, j'ai pas envie de lire ça. Alors que, au final, quand on apporte un peu ce pas de côté, ça permet de faire passer les choses. Puis encore une fois, ça humanise. Parce que nous tous, dans nos vies, on utilise l'humour dans des situations compliquées de la vie, et c'est ça qui permet d'avancer, j'ai envie de dire. Et puis, je vais dire peut-être les Iraniens un peu plus, mais plus pourquoi ? Parce que leur vie est plus compliquée. J'imagine que si en France, la vie des Français était aussi plus compliquée, ils utiliseraient aussi notamment plus l'humour. Mais l'humour iranien, il est très, très présent. D'ailleurs, il me semble que c'était Jafar Panahi, qui est le cinéaste iranien, qui disait récemment que le peuple iranien, il est doté d'un grand sens de l'humour et que c'est une de ses forces. Et c'est vrai. Donc, c'était important aussi d'apporter ça dans ce livre-là. Et c'est vrai qu'il y a un peu d'humour dans ce dialogue avec Toumage.
1: Alors, les textes des morceaux de Toumage sont présents dans votre BD. Je me permets d'en citer juste une strophe. « Toi seul sais que le tumulte que je porte en moi, combien je déborde, combien c'est le chaos là-dedans. Il m'arrive même de ne plus savoir qui je suis. Est-ce que c'est moi ou est-ce que c'est toi ? Suis-je une part de toi ou as-tu emporté une part de moi ? On l'écoute, c'est le titre Hiroshima. »

0: Alors vous précisez hein, dans cette BD que le rap n'est pas totalement interdit en Iran, ce qui peut paraître étonnant vu d'ici, et dans une double plage, vous expliquez à vos lecteurs la différence entre rap d'État et rap contestataire.
1: Oui, parce que en fait, comme beaucoup de choses en République islamique, il y a plein de paradoxes dans ce pays. Il y a le rap est une musique qui est très écoutée, mais un peu aussi, encore une fois, comme partout dans le monde, ça a pris de l'essor. Et en République islamique, on peut pas, il y a de la répression, mais on peut pas tout réprimer. Donc, à un moment donné, ils sont obligés toujours de faire des sortes de concessions, on va dire. Et donc, la concession dans le rap, c'est de tolérer un rap qu'on va dire rap d'État. Et donc, c'est du rap, mais les paroles, elles revendiquent rien et elles contestent rien. Ça peut être un peu le rap commercial qu'on peut avoir, encore une fois, ici en France. Et à côté de ça, il y a ce que j'appelle, moi, le rap contestataire et ce qui est vraiment, pour moi aussi... Bon, je sais, pour les puristes, peut-être ne seront pas d'accord, mais qui est l'essence du rap, pour une fille née dans les années 80. Donc c'est ce rap vénère, ce rap dur, ce rap contestataire et ce rap qui dénonce, quoi. Et donc celui-là, par contre, il est interdit, il est réprimé et il se fait de manière underground, il se cache pour enregistrer dans les studios. Et ce qu'il faut souligner, encore une fois, avec Too Much, c'est que tous ces clips, ils sont tournés en Iran. Et donc, ils tournent ces clips de façon clandestine, mais à l'intérieur du pays. Donc, rien que ça aussi, c'est quelque chose de remarquable. Et donc, voilà, ce rap-là, il est réprimé et c'est vraiment celui qui est le plus puissant à mes yeux, quoi.
0: Alors le rap de Too Much, vous l'avez dit, hein, il est frontal, on l'a entendu même dans cette musique, dans sa façon de la dire. Comment est-ce que vous avez traduit, vous, cette énergie très particulière dans une bande dessinée? Est-ce que vous avez fait attention dans le dessin à essayer de rendre cette incandescence dont vous parlez?
1: Bah, dans le dessin, ce que j'ai essayé de faire, c'est de rester sur du noir et blanc pour garder ce côté brut qui correspond aussi à Too Much, à ses textes. Et alors après, j'ai choisi d'introduire deux autres couleurs qui sont le rouge, mais là, c'est pour rappeler la violence du régime. Et donc, il y a des notes de rouge. Donc, pour l'anecdote, je me souviens que ma sœur, elle m'a dit « Oh là là, mets pas trop de rouge, ça va faire peur aux gens. » Parce que le sang, tout ça, c'est pas bon, c'est pas vendeur, blague. Mais vraiment, je pense que c'était nécessaire quand même qu'il y ait ce rouge pour la violence, parce que encore une fois, même si on raconte cette histoire avec humour, c'est violent, ce régime est violent. Ensuite, il y a le jaune qui est arrivé après, et ça, c'était vraiment pour donner cette note d'espoir, parce que ce que représente Too Much, il est devenu, malgré lui, j'ai envie de dire, un symbole et un symbole d'espoir. Et ce qu'il nous explique par ses textes et par tout ce qu'il a fait et par son entêtement, surtout son entêtement, c'est que la lutte, ça peut se faire par l'espoir, quoi.
0: Alors dans votre livre, on comprend bien que ces textes de Too Much Saleh sont repris par les manifestants, parfois jusque sur les murs, les paroles deviennent des slogans. Est-ce que c'est ça aussi que vous avez voulu montrer dans cette BD, le pouvoir politique d'une chanson?
1: Oui, parce que au final, Too Much, il est devenu surtout au moment du mouvement Femmes Vie Liberté, puisqu'à ce moment-là, il était, pendant une grande partie du mouvement, il était emprisonné. Il est devenu, en fait, ses textes sont devenus la voix collective d'un peuple. Donc, ils ont été repris énormément, donc dans toutes les manifestations de la diaspora notamment, et donc sur les murs, des morceaux de ses textes sur les murs en Iran. Et donc oui, c'était important de montrer que ça le dépassait, que sa musique, que sa voix avait pris une telle ampleur que c'était plus fort que lui. Après, je pense que c'était aussi ce qu'il souhaitait, parce que quand il avait été, durant ces années de détention, là, pendant le mouvement Femmes, Vie, Liberté, il avait laissé ses codes à une de ses amies très proches, ses codes de ses comptes
0: sur les réseaux sociaux,
1: pour qu'il continue justement à parler du mouvement. Et d'ailleurs, ce qu'il avait dit, et c'est là où on voit que c'est vraiment c'est au-delà de lui ce qu'il avait exigé de son ami qui qui animait ses réseaux en son absence, c'était de ne pas parler uniquement de lui. C'était surtout de parler des autres et de parler des sans-voix. Et c'était ça qui, et c'est ça qui est important. Et c'est pour ça que, qu'il a été repris par tout le monde et qui représente vraiment quelque chose de très puissant pour la population iranienne.
0: Cette bande dessinée, Bahreh Akrami, elle a aussi une dimension pédagogique. Hein, vous en parlez, vous l'avez cité plusieurs fois. Vous expliquez ce qu'est ce mouvement Femmes, Vie, Liberté, la répression, les procès, les mobilisations internationales. C'était important pour vous, cette dimension didactique ?
1: Oui, c'était très important. Alors après, pour vous dire la vérité, moi, je baigne dedans. Donc pour moi, c'était une évidence. C'est mon éditeur et la personne, Nicolas, qui m'a accompagnée de chez Amnesty, qui m'a dit « Oui, mais pour toi, c'est évident, mais pour les autres, ça ne l'est pas. » Et donc, je me suis dit « Effectivement, peut-être qu'il fallait réintroduire ce côté didactique. » Et donc, notamment, il y a une double page qui résume, en fait, toutes les restrictions qui sont imposées à la population en Iran. Et c'était important de le raconter, mais de pas rendre ça trop complexe et d'essayer de le rendre compréhensible pour tout le monde. Parce que c'est vrai que souvent, on a tendance à penser que la répression en Iran, c'est uniquement le voile. Alors qu'il n'y a pas que ça. Effectivement, les femmes sont obligées d'être voilées, mais il y a aussi énormément d'autres restrictions sur le corps des femmes aussi et sur leur liberté, mais aussi pour le reste de la population. Et ensuite, pourquoi revenir sur le mouvement Femmes, Vie, Liberté ? Parce que c'était un mouvement qui nous rendait très fiers. Je dis avec émotion parce qu'aujourd'hui, avec la situation, on en est un peu loin. Mais c'est vrai que c'était la première fois, enfin, c'était une des premières fois où l'Iran et la population iranienne étaient un exemple pour le reste du monde, parce que c'était un mouvement féministe qui avait été initié par les femmes et soutenu par les hommes. Et c'était beau et ça donnait l'exemple pour d'autres pays, même ici en France. Quand on dit les hommes et les femmes, ils doivent faire ensemble et tout, bah là, en Iran, ils avaient compris que ce combat, ils se mènent ensemble. Et les hommes, justement, ont soutenu les femmes durant le mouvement Femmes, Vie, Liberté. Et il faut souligner que la plupart des manifestants qui ont été exécutés suite à ce mouvement, c'était aussi des hommes.
2: La plupart des manifestants pour Mahsa Amini ont entre 15 et 25 ans. Ils protestent contre le meurtre de leurs compatriotes, contre 43 ans d'insultes et de menaces contre les femmes de la patrie. D'une façon ou d'une autre, soutenez vos compatriotes. Faites ce que vous pouvez pour qu'ils ne soient ni arrêtés ni tués.
0: On l'a bien entendu avec votre émotion, hein, ce mouvement a profondément transformé la société iranienne. Qu'est-ce qui a changé, selon vous, de façon irréversible grâce à ce mouvement ?
1: Bah, ce qui a changé grâce à ce mouvement, c'est surtout que, alors, il y aura plus de retour en arrière. C'est-à-dire que déjà, alors sur le voile, il y a beaucoup de femmes, pas que de jeunes femmes, qui aujourd'hui en Iran ne le portent plus. Ensuite, d'une manière plus en profondeur. Les Iraniens, ils ont compris, enfin, ils l'avaient déjà compris avant, mais à partir de ce moment-là, il y a eu ce souhait vraiment viscéral de séparation, en fait, du religieux et de l'État. Et ça, on ne retournera plus jamais en arrière. Et c'est une certitude. C'est en ça que ça a vraiment changé. Et puis aussi, bah, vu de l'extérieur, on a vu que les Iraniens, la population, elle était prête pour une démocratie. Et si on peut revenir sur l'idée d'espoir,

0: voir là à l'heure actuelle avec la guerre et tout ce qui se passe, c'est sûr que on a fait un pas en arrière, mais ça donne de l'espoir parce que ça dit que si ce mouvement il a existé et s'il a eu une telle ampleur et s'il est autant il a autant imprégné la société iranienne, c'est que ça reviendra et c'est possible.
1: Puisque vous parlez d'espoir, vous nous avez dit être jamais allé vous en Iran, retourner en Iran depuis que vous êtes arrivé en France à 3 ans. Est-ce que vous avez l'espoir un jour d'y retourner?
0: Bah, c'est mon rêve, moi, d'y retourner. Après, chaque événement, comme ce qui s'est passé récemment et la guerre, nous éloigne un peu nous éloigne un peu de cet espoir et nous touche profondément. Mais là-dessus, j'aimerais citer Toumoj, qui disait que la principale mort, en fait, c'est le désespoir. Et il nous disait aussi que si on perd espoir, en fait, on perdra toutes les chances qu'on a, même petites ou grandes. Si on n'a plus l'espoir, on n'aura plus ça. Et que en fait, c'est la perte de l'espoir qui va briser notre victoire. Et c'est comme si de notre propre main, on brisait notre propre victoire. Donc, on est, j'ai envie de dire, obligé d'espérer, surtout ici. Encore plus ici, c'est-à-dire que je veux comprendre qu'à l'intérieur du pays et surtout actuellement, à l'heure d'aujourd'hui, les gens soient désespérés, ça je comprends. Mais nous, à l'extérieur, nous, la diaspora, on ne peut pas se permettre ça parce qu'on vit dans des pays libres. On a la chance de pouvoir utiliser notre liberté d'expression et notre rôle, c'est justement celui-là de continuer à relayer la voix de nos compatriotes et de garder l'espoir d'un jour meilleur. Et si ce n'est pas moi, ça sera ma fille qui retournera un jour en Iran.
1: Vous l'avez dit, Toumoj a été arrêté plusieurs fois, il a été torturé. Est-ce que vous avez aujourd'hui des nouvelles de Toumoj? On a regardé sur son compte Instagram, il semble ne pas avoir publié depuis quelques temps. Est-ce que vous êtes toujours en contact? Est-ce qu'on sait ce qu'il est en train de faire, où il est?
0: Alors malheureusement, effectivement, ces derniers tweets, ils tataient signes de vie, j'ai envie de dire, sur les réseaux sociaux, datent de fin février, donc juste avant la guerre. Il avait fait un dernier post, justement, en expliquant qu'il avait participé aux manifestations de fin décembre, début janvier, les manifestations qui ont été réprimées de manière sanglante, le massacre, on peut dire d'ailleurs, plus de 20 000 morts. Plus de 20 000 personnes qui ont été tuées par la République islamique dans les rues. Donc son dernier tweet, ses dernières nouvelles dataient de là, mais de toute façon, il faut noter que depuis le 28 décembre et donc le début de la guerre et maintenant le cessez-le-feu, il y a un blackout internet, donc depuis 2 mois en Iran, c'est-à-dire que les Iraniens à l'intérieur du pays ne peuvent pas avoir accès à l'internet de l'extérieur. Donc, sauf en à avoir des VPN ou d'autres systèmes type Starlink. Donc, on n'a pas de nouvelles de lui et c'est vrai que c'est assez préoccupant parce que juste avant de rentrer dans votre studio, je regardais les infos sur les réseaux sociaux et un des rappeurs qui avait rappé avec lui, notamment sur une des chansons très connues de Toumoj, qui s'appelle Hossein Afrasiab, est emprisonné, lui. Il a été emprisonné, il est toujours en prison. Et là, on a eu quelques nouvelles. Et ce qu'il nous disait, c'était « Soyez la voix des prisonniers. Voilà, vous êtes notre seul espoir ».

0: Merci beaucoup, Baréa Krami. Votre bande dessinée Une voix pour la liberté vient de paraître aux éditions Delcourt et on se quitte bien sûr avec Toumaj Salehi. Cette émission a été préparée par Aïssa Touendoy et Lise Ripoche. Merci à toute l'équipe des Midis, Boris Pinault, Jules Barbier, Zora Vignier, Zoé Coupé et merci à Laurence Malonda à la réalisation et à Anthony Thomasson à la technique.
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0: Demain, je recevrai le réalisateur Pierre Salvadori, mais il est 13h30 et c'est l'heure de retrouver les pieds sur terre sur France Culture.
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6: C'est le deuxième épisode de l'histoire de Ragnacha racontée par Leila Djitli. Ça commence dans le premier volet avec son enfance à Oujda, une ville du Maroc à la frontière avec l'Algérie, où elle grandit avec sa mère et son grand-père, qui incarne pour elle non seulement une figure paternelle, mais aussi un modèle de dignité et de probité. Une enfance simple, heureuse, qu'elle essaie d'évoquer avec le plus de précision possible, même si tout le monde sait ça, le bonheur ne se raconte pas. Elle le quitte, pourtant, attirée par les sirènes de l'émigration et les rêves d'un ailleurs où l'herbe serait sans doute plus verte. Mais en arrivant en France, cachée dans une voiture sous une montagne de victuailles, rien ne se passe comme elle l'avait imaginé. Rania comprend rapidement que son père a l'intention de faire d'elle sa bonne à tout faire et la nounou de son nouveau bébé. Elle a 10 ans et subit cette fatalité jusqu'à ce qu'elle obtienne enfin d'aller à l'école. C'est à ce moment-là qu'elle devient inutile et que son père s'avise de s'en débarrasser. Inversera-t-elle ou pas la courbe du destin? Ragnacha, deuxième épisode par Leila Djitli.
7: Je m'appelle Ragnacha ici. J'ai grandi dans un Maroc pauvre mais riche en amour. Mon père s'est marié avec ma mère et ils m'ont eu. Ils ont décidé de divorcer et de là, on est parti vivre dans la maison familiale maternelle. Mais j'ai eu une enfance très heureuse. Par contre, mon père n'avait jamais donné de pension alimentaire à ma mère en 10 ans et en fait, le non-paiement amenait aussi à de la prison. Et donc, ils ont un peu une discussion houleuse et il lui dit « Bah écoute, je peux amener Rania avec moi en France. » De l'autre côté de la mer, il y a un monde meilleur où elle pourra étudier à l'université et donc il faut aller en France. Une fois arrivée en France, en fait, je comprends que le projet, c'est pas que j'aille à l'école. Qu'on m'avait pas ramenée dans ce pays pour que j'ai un avenir meilleur, mais pour faire le ménage, pour m'occuper de mon père, sa femme et leur bébé, en fait, qui venait de naître. Et donc là, les épisodes de maltraitance ont commencé à ce moment-là de ma vie, jusqu'à ce que mon père décide de m'abandonner. Donc il me dit, on va aller en Belgique parce qu'il a une sœur, et donc je vais pouvoir y rester un temps. Et donc on part, et puis à un moment, on arrive à la frontière entre la France et la Belgique, et donc c'est une aire de repos pour les chauffeurs poids lourds, très peu de lumière, il est minuit. Et il arrête la voiture, il me dit « Descends, je vais te laisser là, de toute manière tu parles pas français, n'importe qui peut venir et te viole, on n'en saura rien. » Donc il me dégage de la voiture et puis il part.

Donc j'ai pas de papier, j'ai pas la langue pour me défendre. Enfin, je suis en mode survie au point où je cours derrière la voiture pour le supplier parce que tout de suite, en fait, il me faut une solution et tout de suite. Et donc je crie. Et donc en fait, il fait le tour de la station d'essence et il me récupère. Et je remonte et il me tape, il me tape, il me tape. Et donc là, mon nez, il est en mille morceaux. Et d'ailleurs, j'ai grandi avec l'idée que ce nez, je l'aimais pas, qu'il me rappelait beaucoup ce moment-là de ma vie. Et que je voulais le changer. En fait, mon nez se casse parce que là, il va me donner le dernier coup fatal qui, je pense, je serais morte aujourd'hui. Et en fait, c'est parce que je mets mon bras et que mon bras me sauve que c'est mon nez qui prend le coup. Ce moment précis, je renais des ténèbres. Vraiment, j'ai vu la mort. Et donc, on est sur ce chemin. Et donc, on était vraiment à la frontière vers Lille. Il reste quand même du chemin entre Lille et Bruxelles. Il y a quand même une petite heure de trajet où je me dis, là, peu importe les coups que tu prends, supporte, supporte, ne crie surtout pas, parce que j'ai vu le regard noir qu'il avait. Ce regard-là dans cette station d'essence ce soir-là, et je découvre que les adultes peuvent être mauvais. Et la particularité aussi chez ce père, c'est que je l'ai vu aimer. Et quand vous voyez votre propre père, qui est en réalité votre adulte de référence, aimer les autres enfants, parce que je savais qu'il savait aimer. Je savais qu'il pouvait être tendre, je savais qu'il pouvait être attentionné, je savais qu'il pouvait accompagner aux sorties scolaires et qu'il avait la patience d'élever des enfants. Je savais qu'il savait le faire, mais il ne savait pas le faire à mon égard. Et ça, c'est particulier, parce que comme enfant, vous acceptez que votre père ne vous aime pas. Donc moi, pendant très longtemps, mes petits frères et sœurs, je les haïssais.

Et donc, il m'emmène chez ma tante, où je reste les vacances scolaires de Noël. Et je passe 2 semaines merveilleuses, comme un enfant de 10 ans, en fait, qui est en vacances. Et je protège aussi ce père violent parce que ma tante me demande qu'est-ce qui s'est passé. Et devant lui, je lui dis, je suis tombée dans l'escalier à la maison. En fait, je ne lui dis pas aussi parce que j'ai peur aussi du moment où je vais à nouveau me retrouver face à lui. Je reviens de la mort. J'ai pas forcément envie d'y retourner. Et donc, je passe ces 2 semaines-là. On revient en France. Et puis, à un moment, vient l'idée que j'aille vivre chez une autre sœur à mon père dans le Nord. Où donc là, je suis scolarisée, où je reste quelques mois. Et c'était un moment particulier parce qu'on comprend que je ne parle pas français. Et donc, à ce moment-là, on m'accompagne. Et donc, j'avais une prof de français pour moi tous les soirs après l'école, qui était payée par le service public, qui était là que pour s'occuper de moi. Et donc, en fait, au bout de 6 mois, je parle français comme n'importe quel natif. Et puis, un jour, mon père vient me chercher. Donc, j'ai aux alentours de 10 ans et demi, 11 ans. Et il vient me chercher en me disant, j'ai changé et on va avoir un logement social tous les deux. J'ai fait une demande et là, on va avoir l'assistante sociale. Et quand vous êtes un enfant, vous y croyez. Un adulte peut vous trahir 10 fois. Quand vous êtes un enfant, vous avez toujours de l'espoir. Et donc moi, je croyais fermement que mon père allait prendre soin de moi à ce moment-là, en oubliant tout ce qu'il m'avait fait. Donc je quitte le Nord. Et le lendemain, on y va et c'était à Franconville dans le Val d'Oise. On monte l'ascenseur avec l'idée de ah tu verras ça va être super, on va le décorer à deux et tu auras enfin ta chambre. Et en fait on arrive dans le bureau de l'assistante sociale avec ma supposée valise, en réalité c'était un sac poubelle et on arrive dans son bureau et il lui dit bonjour, tenez c'est de ça dont je vous parle. Et le ça c'était moi. Et là sans me regarder il se lève et il part. Il est parti sans se retourner. Et en fait, l'assistante sociale qui faisait du 9h-17h, qui devait rentrer chez elle, s'est retrouvée à un premier rendez-vous de 9h, à décaler tous les autres rendez-vous parce qu'elle avait un enfant qu'elle devait caler quelque part. Et puis elle me dit, bon, bah, qu'est-ce que tu veux? Et moi, je lui dis, bah, j'aimerais bien lire parce que j'avais fait la promesse à Madame Laouiwi, qui était ma prof de français en 6e dans le Nord, que je ne manquerais pas un jour sans lire. Et donc, je suis en mode survie au point où je vais en salle d'attente, parce que la petite dame, fallait bien qu'elle continue sa journée d'assistante sociale, et parce que la misère du monde allait encore frapper à sa porte. Et donc, je suis dans cette pièce-là en me disant où je vais dormir ce soir. Il y avait des chaises, et je me disais comment je vais les coller pour dormir. Bon, les adultes qui étaient là avaient pris soin de moi, m'avaient même emmené manger, etc. La journée passe, ils me ramènent un goûter, de temps en temps ils viennent voir si ça va, etc. Et puis les 17h, 18h, 19h, 20h30. Et c'est seulement à ce moment-là de la soirée, assez tardive, on dit, ah bah il y a un lieu, on pourra y emmener cette jeune fille. Et donc j'arrive dans ce foyer, donc je rentre, un lieu très vétuste, mais s'il y a un lit, on y va. Et donc, je passe la nuit et le lendemain, j'arrive devant la juge. Donc, c'était au tribunal de Pontoise. Et c'était une belle femme qui s'appelait Madame Renaud et qui était habillée en robe rouge. Et elle me dit, alors toi, qu'est-ce que tu veux? Ben, moi, j'aimerais bien lire et un chocolat chaud. Elle fait commander un chocolat chaud qu'elle me ramène et on se met dans son bureau. Elle retire ses chaussures, je retire les miens. Et donc, je me sentais en confiance. Donc là, je me mets à tout lui raconter. Et c'était la première fois où je parlais des coups que je recevais. Elle fait revenir l'assistante sociale et ma future éducatrice spécialisée. Et elle dit, bon, c'est décidé, Rania va être placée et vous me trouvez une famille d'accueil et pas un foyer. C'est qu'en fait, elle a considéré que j'étais tellement faible que j'avais pas ma place en foyer. Et puis, elle parle sur le ton d'un ordre. Je me rappelle que l'éducatrice spécialisée dit, ah non, ça va être compliqué, on a des places qu'en foyer. Elle dit, non, mais je crois que vous avez pas compris. Rania ne part pas d'ici tant que je n'ai pas l'adresse de la famille d'accueil. Et donc, on trouve une famille d'accueil d'urgence. Je pense que je lui dois tout parce que c'était la première fois, au-delà de me sauver la vie physiquement, c'était la première fois que quelqu'un demandait à la petite Rania, qu'est-ce que tu veux? Donc,
Quand vous arrivez en famille d'accueil, donc c'est déjà une maison meublée dont elle a une vie, en fait une histoire, des gens qui y vivent, des enfants qui ont eu votre chambre. Et souvent, vous reprenez la chambre de quelqu'un d'autre. Donc vous y arrivez, et moi, il y avait un pyjama bleu qui était posé. On vous montre la direction de la douche en vous disant c'est par ici la douche. Le petit déj, c'est à 8h, le déj, c'est à midi, et le dîner, c'est à 20h. Et on vous dit explicitement pas le droit de toucher au frigo. Et donc, vous le savez très vite que c'est très réglementé. Le cadre familial est plus ou moins quand même trompeur parce que vous pensez arriver dans une famille aimante. Et en fait, vous arrivez quand même dans une famille d'accueil qui n'accueille que le mot. Et donc, vous arrivez là et vous avez une chambre et votre chambre devient votre refuge. Et donc, je vais connaître cette famille d'accueil-là pendant 3 ans. Et globalement, ça se passe bien parce que l'autre enfant qui était placé avec moi, qui avait 1 an de plus que moi et qui a le rôle d'une sœur, rend mon monde merveilleux. Et on traverse la vie ensemble, on s'éduque ensemble, comme on était dans le même collège. C'est elle, par exemple, qui s'assurait que je faisais bien mes devoirs, quand je me prenais la tête ou dans la cour de récré, quand on lui disait « Ouais, ta sœur, elle est en train de s'embrouiller », elle venait, elle m'engueulait, et le soir, on reprenait pourquoi j'avais fait ça. Et donc, la pauvre, mine de rien, elle a dû s'occuper de son éducation et de la mienne, alors qu'elle avait qu'une année de plus que moi. Dans cette famille d'accueil-là, quelques temps après, cette dame est tombée malade et donc elle nous avait annoncé qu'elle arrêtait le métier. Au petit-déj, elle vous dit qu'elle arrête et le soir, vous atterrissez dans votre nouvelle famille d'accueil. Donc en réalité, même ma chambre, je ne lui dis pas au revoir et ça, c'est violent parce que cette chambre-là, c'est votre chez-vous. Donc votre lieu, vous mettez des posters, vous mettez vos livres et moi, j'avais une bibliothèque remplie de livres que je n'avais pas pu emmener. Et puis, j'avais aussi des photos que j'avais depuis mon Maroc, parce que dans mon Maroc natal, on prenait beaucoup en photo. Et puis, en famille d'accueil, en tout cas, durant tout mon placement, de mes 10 ans à mes 18 ans, je n'ai qu'une seule photo de moi. C'est-à-dire, j'ai une photo du premier jour de mon placement. Et après, c'est le trou noir jusqu'à l'âge adulte où j'ai eu un téléphone et j'ai pu me prendre en photo. Donc, c'est-à-dire, je ne sais pas à quoi je ressemble à 13 ans, à 14 ans, à 15 ans. Et puis, à plus forte raison, ce n'est pas en protection de l'enfance qu'on va vous acheter les photos de classe. Et puis après, vous arrivez dans la nouvelle famille d'accueil. Et puis, c'est le même process. On vous pose un premier pyjama qu'on vous a acheté au préalable. On vous dit la douche, elle est là, la cuisine, elle est là. Le frigo, tu ne touches pas. On mange à 8 heures. Très certainement que c'était pour nous inculquer la rigueur, etc. Mais ça ne donne pas un cadre familial. Imposer un règlement de la sorte, c'est te dire au préalable, tu es peut-être accueilli, mais tu n'es pas chez toi. Ton périmètre, c'est ta chambre et tu y restes. Autre chose qui était violent aussi dans mes familles d'accueil, c'est que tu n'avais pas les clés. Et donc, j'ai passé mon adolescence à tout le temps attendre devant la porte. Mais tout le temps. T'attends pendant 1 heure, 2 heures, 3 heures. Et puis la personne, quand elle arrive, elle ne s'excuse même pas. En réalité, en fait, on n'a aucune considération pour ses enfants. Des années plus tard, je deviens pupille de l'État. J'ai 14 ans, je suis en 3e, et quand je deviens pupille de l'État, c'est auprès de la juge que je fais signer mes documents à l'époque. Et donc en fait, le mercredi après-midi, pendant que les autres enfants sont en activité extrascolaire, moi je vais au tribunal de Pontoise, et ça c'est pas anodin. Et en fait, au tribunal, je croisais beaucoup les avocats déterminés à défendre les enfants, à défendre les adultes, surtout dans le couloir des affaires familiales. Et donc ça me donnait envie d'être avocate. Et parce que les injustices, je les vois. Et donc, je me dis, OK, je profitais du stage de 3e parce que j'adorais l'école et j'étais une très bonne élève. Et d'ailleurs, il y a une équation qui est belle à l'école, c'est que vous êtes une bonne élève, les profs vous aiment automatiquement. J'ai rarement vu des profs ne pas aimer l'intello de la classe. Et donc, moi, je l'ai très vite compris. Je suis devenue bonne élève malgré moi parce que les adultes allaient bien m'aimer. Et donc, je me dis, OK, j'ai les capacités pour devenir avocate. Et donc, en 3e, je fais un stage dans un cabinet d'avocats après avoir écrit 50 lettres de motivation, bourrée de fautes d'orthographe. Et j'étais allée devant la maison des avocats pour la distribuer. Et donc, je pense qu'il y en a une, elle a eu de la peine, qui s'appelait Maître Buig, qui faisait du droit commercial à l'époque et qui me prend. C'était peut-être pas ce que je voulais faire, mais le fait d'avoir été là, à ce moment-là, pendant une semaine, pour moi, j'avais eu le tampon, tu peux le faire. On t'autorise à rentrer dans le métier.
Et puis après, j'étais quand même une bonne oratrice et donc j'avais fait pas mal de concours de plaidoyer que j'avais gagné. Donc pour moi, tout ça confirmait de oui, tu peux le faire. Après cette semaine-là, on revient à l'aide sociale à l'enfance et donc je voyais une psy qui appartenait au service. Donc j'arrive dans son bureau, je lui dis, écoutez, est-ce que cette semaine, on peut parler d'autre chose que de mon père, de ma vie? Je voudrais vous raconter ma semaine de stage. Et donc je lui dis que j'aimerais bien devenir avocate. Et elle me dit, Rania, tu pourras pas devenir avocate parce que pour devenir avocat, il faut être fort et toi, t'es faible. En fait, elle participait à un système qui, lui, voulait m'envoyer vers la voie pro très vite. Et donc, je lui dis, écoutez, je veux plus de ce rendez-vous, je sors. Et il était hors de question que ce soit quelqu'un d'autre qui décide à ma place. Et je me dis, mais c'est sûr, certainement pas elle qui va s'opposer à quoi que ce soit. Enfin, au revoir. Et donc, je sors de ce bureau avec une seule chose en tête, devenir avocate. Et c'est ce qui va baigner ma vie. Et donc, on arrive en fin d'année. Donc, ce qu'on appelle l'orientation subie à l'aide sociale à l'enfance, c'est qu'on vous envoie vers des parcours pro de force parce que, en fait, vous insérez mieux sur le marché du travail à 18 ans. Et donc, moi, les services signent pour que j'aille en pro. Et donc, moi, je trafique ce document et je m'envoie toute seule comme une grande en voie générale. La chance que j'avais eue à l'époque, c'est que mon lycée à l'époque, c'était un lycée pro général, donc on avait vécu du feu. Et puis quelques temps plus tard, je dois passer mon bac. Et je me dis, là, il faut leur dire parce que j'ai peur de ne pas avoir mon bac. Donc je décide de dire la vérité à mon éducatrice à l'époque. Et puis là, alerte générale, cellule de crise, réunion avec plein d'adultes. Et puis là, les adultes m'expliquent à quel point c'est dramatique ce que j'avais fait, parce que les 18 ans arrivaient, que les études de droit c'était 5 ans, qu'on n'allait pas pouvoir m'accompagner sur 5 ans, que si c'était un projet sur 6 mois, 7 mois, why not, mais là, non. Donc, dors. Je pense que sur le moment, je réalise pas. Surtout que je suis en famille d'accueil et qu'on s'entend plutôt bien et que je me dis, ouais, au pire, si eux, ils veulent pas me garder, elle voudra bien. C'est ça que je me dis en réalité. Je passe mon bac, l'été passe et je reste quand même dans cette famille d'accueil-là. Et puis, la rentrée scolaire arrive et mon anniversaire arrive aussi avec. Et donc là, l'éducatrice

te dis, est-ce que tu as un lieu où aller? Non, j'ai pas où aller. Et puis elle te dit, bah dans ce cas-là, c'est la rue. Et donc je quitte l'aide sociale à l'enfance à mes 18 ans. Puis je me retrouve dehors avec aussi un sentiment de honte et aussi un sentiment de tu l'as cherché. Tu aurais peut-être dû écouter et puis revenir plus tard à ton rêve, etc. Et puis peut-être le regret, c'est de ne pas avoir demandé de l'aide. J'avais conscientisé que c'était une honte de demander de l'aide. Il y a plein d'amis qui auraient pu me recueillir et j'ai pas osé demander de l'aide. Puis voilà, la parcours de rue, une femme à la rue avec tout ce que ça comporte. Moi, le plus dur pour moi, ça n'a jamais été manger ou se doucher parce que j'étais plutôt dans une commune de gauche où la piscine municipale coûtait 1 euro. Donc je mettais une pièce et je rentrais, je me douchais sans jamais aller à la piscine. Mais le plus dur quand t'es une femme à la rue, c'est les hommes. C'est la peur de se faire agresser. Et puis moi, je me disais surtout, là, s'il y en a un qui touche mon corps, je le tue. Je vais en prison. En fait, vaut mieux avoir un couteau pour buter quelqu'un s'il vous touche qu'une personne vous retrouve. Et en fait, le mode survie, il est tellement là qu'il y avait un point où des garçons se posaient. Et donc, j'avais vu un qui avait un couteau qu'un jour, je suis allée lui voler et je le gardais. C'est hyper dangereux ce que j'avais fait. Mais sur le moment, vous êtes tellement en survie que vous hiérarchisez la dangerosité. Ce parcours-là, il va durer quand même 2, 3 mois. Hein.

Donc à ce moment-là, je vais à l'université dès que j'avais des cours jusqu'à 19h30. Et en fait, j'y allais pour avoir le chauffage le matin très tôt. Arrivé là, je suis devant le chauffage en train de finir ma nuit en réalité, parce qu'en fait, dehors, vous avez froid. Et en fait, là, mon prof, qui était mon chargé de TD, vient plus tôt. Et il me fait peur. Et donc, ma réaction, c'est une réaction de survie. Donc, je le chope en réalité par le callback. Puis en fait, à ce moment-là, je vois ma vie défiler parce que je me dis, OK, j'ai fait la maline pour aller à l'université. Maintenant, en plus de me retrouver sans rien, je me retrouve avec potentiellement pas mon année. Et donc là, je décide de tout lui raconter. Et puis là, un bon justicier qu'il était, il va devant le conseil général du département, parce que le département, il est en charge de l'aide sociale à l'enfance. Il fait un scandale, il envoie des mails pour dire « je veux ramener la télé, Mediapart, BFM, etc. » Et du coup, l'aide sociale à l'enfance décide de me reprendre. Et donc, j'ai un contrat jeune majeur a posteriori. Et ils lui disent « la seule place qu'on a, par contre, c'est un centre pour anciens détenus qui sont en réinsertion sociale. » Le lieu est très vétuste et ça pue. C'était un lieu fait beaucoup d'hommes. C'était des personnes qui avaient connu quand même des longues peines de prison, 15 ans, 20 ans. Il y en a qui étaient là pour meurtre, d'autres pour trafic. Enfin, vraiment avec des passés lourds. Et puis j'étais la seule jeune femme. C'était pas le lieu où je devais me trouver. À plus forte raison, un pupille de l'État de 18 ans. Il n'en demeure pas moins que j'y crois à la justice restaurative. Et ils ont quand même marqué ma vie dans le sens où je voyais quand même des hommes qui avaient envie de changer, qui avaient payé leurs dettes à l'égard de la société. Il y a eu une solidarité que j'ai vue là-bas, que j'ai très peu retrouvée. Typiquement, je suis restée quelques mois et durant ces mois, je n'ai jamais fait les courses. Ça m'a fait rappeler à mon enfance, c'était fait avec tellement de dignité. On ne venait pas toquer pour vous dire « je t'ai fait les courses ». On les posait, t'ouvrais la porte de ta chambre et tu les trouvais. Et ça, c'était beau à voir, cette solidarité. Des gens qui n'étaient rien aux yeux de la société, mais qui avaient beaucoup à donner. Et j'étais quand même la petite protégée. Personne ne comprenait pourquoi j'étais là. Et c'était des hommes dont j'aurais pu être la fille et dont peut-être on partageait en commun des origines. C'était beaucoup de bienveillance, de sorte à ce que j'ai une anecdote. À ce moment-là, je vais à l'université, dès que j'avais des cours jusqu'à 19h30, et ils avaient mon emploi du temps dans la pièce commune. Et en fait, ils se partageaient pour savoir qui venait me chercher. Et en fait, un soir, à 19h30, je voulais absolument un stage, donc je vais en parler avec mon maître de conférence pour lui dire s'il pouvait me faire une lettre de recommandation. Et donc, je tarde. Et puis là, d'un coup, le monsieur qui venait du même centre que moi, ne me voit pas sortir de l'amphi. Et là, il rentre, il fait « Mais elle est où ? Il n'y a pas intérêt qu'elle ne soit pas allée en cours, etc. » Et

parce que je me suis dit, une personne potentiellement dangereuse m'a autoprotégée d'elle, là où l'institution ne l'a pas fait. Encore une fois, je rappelle, j'étais pupille de l'État. Je suis enfant de Marianne en réalité. Si on ne protège pas moi, on protège qui? Quelques temps plus tard, j'atterris sur ce qu'on appelle le droit commun. Donc, j'ai une chambre au Crous, j'ai une bourse, j'ai des APL. Et je me rappelle avoir reçu 2000 euros sur le compte. Je me sentais millionnaire. Que les premières choses que je suis allée acheter, c'était 1 kg de viande hachée, 2 gels douche. J'achetais tout en double, 2 boîtes de pâtes, etc. Et puis après, j'ai continué mes études. Après, je continue en master. Je m'insère sur le marché du travail. Je me forme en tant que juriste, etc. Le fait de travailler déjà dans des cabinets d'avocats sans l'être en étant juriste, ça a été aussi un honneur. M'habiller comme la fameuse juge pour enfants, je voulais lui ressembler, je voulais être comme elle, elle était un modèle. Et donc, c'est toujours à cœur d'avoir des belles chemises, d'être toujours en costume. J'ai toujours quelque chose de rouge sur moi parce que Madame Renaud a été habillée avec cette robe rouge, comme quoi il y a des adultes qui marquent des enfances. Et c'est après tout cela que j'ai décidé de passer mon concours pour devenir avocate. Je suis en chemin pour devenir avocate, je ne le suis pas encore, mais c'est une histoire de temps. Puis sur ce chemin-là, un jour, une fois que j'ai obtenu mon diplôme en 2021, je me rends compte que ce qu'on fait collectivement à nos enfants est dramatique, et donc je décide de m'engager sur la question des enfants placés. Et donc, je dédie une partie de ma vie à cet engagement de me servir des failles qu'il y a eu sur mon histoire pour raconter ce qu'on doit construire demain pour les enfants. D'abord par le militantisme, par du plaidoyer, et puis aujourd'hui qui s'est concrétisé par un engagement en politique. On est le pays des droits de l'homme, mais il faut qu'on aille un peu plus loin, il faut qu'on devienne réellement un pays des droits de l'enfant, parce que tous ces adultes cassés aujourd'hui, ils ont été des enfants. Et donc, il faut protéger ces enfants pour avoir des adultes forts demain. Et c'est d'autant plus important que si moi, j'ai ce discours-là fait de beaucoup d'amour à l'égard de notre système, c'est parce qu'il m'a sauvée et je suis toujours reconnaissante. Il y a quelques mois, avant mon entrée en politique, on m'avait proposé un poste au Moyen-Orient. Et j'ai automatiquement refusé. Parce que l'idée de quitter ce pays ne me viendra jamais. Même si un jour je quitte, je ferai en sorte de toujours payer mes impôts ici parce que je suis redevable. Je ne suis que le produit du service public. Mon pays m'a protégée parce qu'il y avait une caisse collective et donc il y avait l'aide sociale à l'enfance, l'université où elle était gratuite, il y a eu les bourses où j'étais échelon 6, il y a eu les APL et puis à un moment la vie elle était aussi difficile pour moi il y a quelques années, il y a même eu le RSA. Donc tout ça je le dois parce qu'il y avait plein de personnes qui m'étaient dans une caisse collective que moi je pouvais prendre. Et donc ça c'est beau. Beaucoup pensent que je suis engagée parce que j'ai eu la vie que j'ai eue et mon placement. Non, je suis engagée parce que je suis la petite fille d'un homme qui était résistant. Étant donné qu'il n'est plus de ce monde, j'ai l'impression de porter son héritage. Et c'est l'héritage, je pense, de l'homme qui a été mon grand-père et qui n'était fait que d'amour. Et donc, en transformant toute la haine qui était en moi en amour, j'ai l'impression de le faire vivre à travers moi. Et ma réussite, elle s'est faite sur cette capacité à avoir dépassé la haine pour le transformer en amour.

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Merci à Rania bien sûr et à Street Press ainsi qu'à Valentin Rémy qui est l'attaché de production des Pieds sur Terre et à Adèle Toquet, notre stagiaire.

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6: Novembre 2020, second confinement. Un cours en ligne. À la fin de la séance, une voix féminine émerge. Madame, comment faites-vous en tant que femme noire ? Comment vous faites tous les jours ? L'enseignante, Sarah Fila Bakabadio, historienne, est déstabilisée, non pas par la question en elle-même, mais parce qu'elle réalise qu'elle a déjà entendu exactement cette question, depuis toujours, dans la bouche de ses tantes, de ses cousines, de ses amis. En 2020, cette jeune femme de 20 ans plus jeune pose les mêmes mots, exprime le même malaise. Encore, se dit Sarah Fila Bakabadio, nous n'en sortirons donc jamais. Son livre est la réponse longue et réfléchie à cette question, et non pas la réponse d'une chercheuse à une étudiante, mais quelque chose qui relève de l'ordre peut-être plus intime. Une femme noire qui donne parole à quatre autres femmes noires pour dire ce que, en général en France, on ne veut pas entendre ou, en tous les cas, on ne sait pas écouter. Et la récente polémique autour du mot « racisé » est là, bien évidemment, pour nous le rappeler. Sarah Fila Bakabadio est l'invitée cette semaine de la suite dans les idées. Elle sera rejointe en deuxième partie d'émission par une chorégraphe, Betty Chomanga, qui, à ces dernières années, proposait une série chorégraphique, notamment Histoire décoloniale, et a procédé d'une manière qui n'est pas sans rappeler celle de l'historienne qui est avec nous pour commencer cette émission. Bonjour Sarah Fila Bakabadio.
7: Bonjour.
6: Vous êtes historienne, donc spécialiste des relations transatlantiques, on va dire, de l'histoire afro-américaine au 19e siècle, au 20e siècle. Vous êtes maîtresse de conférence à l'université Cergy Paris. Et vous publiez ces jours-ci, au Seuil, dans la collection Traverse, Être une femme noire en France. Comme je le rappelais dans l'introduction de l'émission, ce livre trouve son origine non pas dans une recherche très académique au départ, mais plutôt dans l'apostrophe d'une étudiante. Mais après tout, c'est ça aussi le métier d'enseignante chercheuse, savoir écouter ses étudiants pour nourrir l'idée d'une petite recherche comme celle-là, d'abord contrainte par la situation qui est celle du confinement, qui vous a conduite à faire quelque chose d'assez simple, sobre, mais efficace, parce que je pense qu'il s'agit aussi d'abord et avant tout d'un livre d'intervention. Qu'est-ce qui vous a décidé à intervenir, précisément ?
7: Alors, Maëlys, réellement. C'est-à-dire que...
6: Ça, c'est le nom de cette étudiante.
7: Oui, c'est le nom de l'étudiante. J'ai effectivement été assez déstabilisée quand elle m'a posé cette question. Le fait d'être enseignante nous confronte aussi assez régulièrement à des questions sociales, notamment économiques, que les étudiants posent, puisqu'on est le premier interlocuteur. Mais cette question-là, effectivement, elle résonnait avec ma propre histoire, elle résonnait avec l'histoire de pas mal de femmes dans mon entourage, comme je le dis dans le livre. Et il m'a semblé nécessaire, effectivement, de dire autre chose que lui dire, de la rassurer sur le moment. Ça ne suffisait pas, parce qu'elle me demandait pas simplement un avis d'enseignante, elle me demandait un avis de femme, et suivant mon expérience, elle pouvait potentiellement tirer des fils pour pouvoir elle-même en fait habiter cette catégorie femme noire. Donc c'est Maëlys qui m'a décidé en fait à le faire, et puis les étoiles se sont un peu alignées aussi, c'est-à-dire que quelques temps après, j'ai rencontré mon éditeur Yvan Jablanka, qui avait aussi dans l'idée qu'il était

0: été nécessaire de potentiellement d'écrire un ouvrage sur les femmes noires en France. Et voilà. Et je me suis dit, qu'est-ce que je sais faire pour cette jeune femme en tant que prof? Eh bien, je sais écrire et peut-être que cette écriture peut lui servir. Donc, j'espère qu'elle pourra le lire et peut servir à d'autres personnes.
1: Avant de vous donner l'occasion d'entrer dans l'enquête, c'est-à-dire ces quatre entretiens, de vous donner l'occasion de nous présenter ces quatre personnes, ces quatre femmes que vous avez longuement interrogées, et de revenir sur les thèmes, sur la structure du livre qu'elles ont contribué à faire émerger, écrivez-vous. Je voudrais dire que c'est un livre dont j'aimerais vraiment qu'il puisse être lu très très largement, parce que au fond, il rappelle des choses qui sont évidentes pour deux catégories de personnes en France et qui sont visiblement très très compliquées à faire passer pour le reste de la population. Ces deux catégories de personnes, ce sont les personnes directement concernées, les femmes noires ou plus généralement les personnes noires d'ailleurs, d'une part, et d'autre part, on va dire en gros les spécialistes de sciences sociales. Pour ces deux catégories-là, ce que vous écrivez relève d'une forme d'évidence qu'il est toujours bon de rappeler, mais d'une forme d'évidence. Mais ce qui est incroyable, c'est de noter dans les propos des femmes que vous avez interrogées à quel point elles-mêmes ont intériorisé la difficulté qu'il y avait à partager leurs expériences, leurs ressentis avec tous les autres, en fait.
0: Oui, tout à fait. Elles ont, comme je l'explique, en fait, réellement, elles n'ont pas besoin de moi pour construire une démarche et une analyse de la situation. Elles savent dire les choses, mais elles ont ce que j'appelle une parole empêchée, c'est-à-dire qu'elles considèrent, et à raison, qu'il n'y a pas d'espace pour dire leurs conditions de femmes noires dans la société, parce que la société se dit, a priori, colorblind, donc aveugle à la couleur.
1: La société française.
0: La société française, mais pas la seule.
1: En particulier.
0: En particulier, oui. Bon, là, c'est le terrain. Et que dans cette société, en fait, déjà parler de race et d'utiliser le mot de race, et effectivement vous rappeliez les discussions et polémiques récentes sur le terme racisé, suscite justement des polémiques, toujours. On est en 2026, et effectivement, une partie de la population qui est dite racisée, mot que j'utilise et que je revendique dans le sens où c'est une catégorie, un outil
1: d'analyse. Mais l'ensemble de votre livre est une explication de ce que ce mot veut dire, en fait. C'est-à-dire ce concept qui nous permet de comprendre que le racisme n'est jamais que quelque chose de relationnel. C'est toujours une interaction sociale. Et que racisé, c'est d'abord un adjectif qui vise à faire comprendre que l'on est racisé par un regard, par un mot, par une catégorie administrative, par que sais-je. Et votre livre est un ensemble d'exemples, en fait, très ordinaires, plus théoriques pour d'autres, qui permettent à tous ceux qui remettent en doute ce mot de tenter de leur expliquer sa pertinence, au fond.
0: Tout à fait, tout à fait. Et de le dire du point de vue de ces femmes. Et du fait que les exemples que j'utilise sont des anecdotes qu'elles ont mises en avant pour m'expliquer, en fait, et confirmer, en fait, ce que je savais déjà, effectivement, que ce sont ces petites choses. Alors, chacune dit toujours ces petites remarques, ces petites choses minimisent, et ça aussi, ça fait partie de l'expérience, c'est-à-dire que quand on est racisé, on apprend aussi à minimiser la portée de ce que l'on vit, aussi, pour lire très directement, pour ne pas déranger, en fait, les gens qui nous adressent ce genre de remarques. Oui, c'est une collection de ce qui est aussi quelque chose de très important pour moi dans ce livre, c'est l'ordinaire. La construction d'une catégorie passe par l'ordinaire, par la rencontre avec une personne, par aller chercher un logement, par les interactions avec des collègues. Et c'est comme ça que ça se construit. Et donc, mon idée, et c'est vraiment la chose à laquelle je tenais dans ce livre, c'était de construire le livre autour de leurs paroles et autour de ce qu'elles avaient à dire et comment elles voulaient le dire. Et de contourner, en fait, cette parole empêchée à la fois par la colorblindness et puis aussi par les formes de racisme qui sont typiquement adressées à des femmes noires. C'est-à-dire que l'exposition des corps noirs, le découpage visuel des corps de femmes noires, jambes, fesses, poitrines, qu'elles subissent fréquemment. Ça, c'était aussi important, en fait, de créer cet espace-là pour contourner ce genre d'obstacle.
1: On va revenir sur toutes ces dimensions qu'on trouve dans votre livre, avec toutes ces questions à propos desquelles vous avez échangé avec ces quatre femmes, mais j'aimerais que vous nous les présentiez. Il y en a une dont on a entendu parler déjà, qui est celle qui est à l'origine de l'enquête, Maïlis, qui a 22 ans, qui est étudiante, donc, dans cette université de la région parisienne. Vous avez choisi les trois autres, celle-là, vous ne l'avez pas choisie, c'est elle qui vous a choisi.
0: Non, elle m'a choisi, oui.
1: Voilà. Les trois autres, vous les avez choisies un peu par hasard, dites-vous. Elles sont néanmoins, elles occupent des positions différentes, un peu contrastées.

0: ce qui est tant mieux pour voilà, ça ne se veut pas un échantillon scientifique, c'est pas du non, tout l'idée, non. Mais néanmoins, j'aimerais que vous nous les présentiez.
1: Oui, alors donc Maëlys était mon étudiante en 2020 en master, et elle est guadeloupéenne et bretonne. Alors elle a une histoire un peu lourde, c'est-à-dire que son papa donc a été veuf très tôt et visiblement pour diverses raisons a perdu
0: son papa guadeloupéen.
1: Son papa guadeloupéen. Pour diverses raisons, il a perdu pied et Maëlys a été envoyée en foyer pendant un certain nombre d'années. Il l'a reprise pendant quelques années et puis il y a eu d'autres choses pour X raisons également. Et elle est repartie en foyer, ce qui fait qu'elle a passé les trois quarts de sa jeunesse en foyer. Mais malgré tout, en fait, elle arrive à faire des études. Là, au moment où je la rencontre, en fait, elle est quand même en master. Elle a des petits boulots, elle arrive à se financer des voyages. Donc elle se débrouille finalement malgré tout. Il y a aussi Ayana. Qui est alors quelqu'un, les trois autres femmes sont des gens que je connais dans mon entourage, et l'idée aussi c'était de prendre n'importe quelle femme en fait dans la vie sociale qui aurait pu avoir ces réflexions là. Donc Ayana est afro-américaine, elle vient de Californie, elle a un parcours un peu exceptionnel.
0: Elle habite en France depuis longtemps.
1: Elle habite en France depuis 30 ans, elle est mannequin, elle est professeure de pilates, c'est comme ça que je l'ai rencontrée, et elle a aussi un diplôme de comptabilité.
0: C'est une des deux professeurs de pilates noires à Paris.
1: Voilà, parce qu'elle a bien remarqué qu'il n'y en avait que deux. Il y a aussi Pélagie qui est franco-congolaise, qui elle a vécu dans différents pays, notamment en Afrique, mais un certain temps au Cameroun. Elle a grandi, elle a passé son enfance ici en France, et puis elle est revenue à l'âge de, aux alentours de 30 ans en France, s'installer à nouveau. Et puis enfin il y a Marianne qui est martiniquaise de Saint-Joseph, comme elle précise, et donc qui a, comme beaucoup d'autres personnes d'outre-mer, en fait, ont fait la traversée vers l'Hexagone pour pouvoir avoir un travail après ses études.
0: Voilà, de Saint-Joseph et de Fontenay-sous-Bois, en fait.
1: Voilà.
0: Mais puisque vous précisez aussi, c'est important, leur lieu d'habitation, leur cadre familial, leur profession.
1: Oui, aussi parce que c'est pour montrer que, voilà, elles partent de points de statuts sociaux très différents, arrivent à des mêmes questionnements, et puis de montrer aussi les trajectoires, c'est-à-dire que la trajectoire de quelqu'un qui vient des Outre-mer pour venir travailler n'est pas la même que celle d'Ayana, mais finalement, elles se retrouvent dans cette condition de femmes noires, la manière dont elles sont représentées de manière similaire dans la société.
0: Alors, je le disais, la structure du livre, au fond, l'idée du livre, c'est Maëlys qui vous l'apporte. La structure du livre, c'est vous enquêter d'une certaine façon qui vous la font.
1: Oui.
0: C'est formidable, la recherche coopérative, collaborative avec les enquêtés. En fait, ce qui s'est passé, c'est que vous avez, de façon assez informelle, lancé ces entretiens. Mais ce qui est frappant, c'est qu'ils se sont structurés de manière assez semblable les uns les autres, alors qu'on l'a vu, il s'agit de personnes au parcours et aux situations très différentes les unes des autres.
1: Oui, et que j'ai interviewé séparément. Les choses sont effectivement... Il y a eu des rebonds, en fait, d'une conversation à l'autre. Et alors, j'avais déjà dans l'idée et un questionnement sur le discours d'autorité du discours scientifique. Qu'est-ce que ça veut dire, en fait, quand on retranscrit dans un ouvrage les paroles d'un interview? Et je me disais, moi aussi en tant que femme noire, donc là c'est aussi un autre aspect. C'est...
0: Oui, vous êtes une chercheuse féministe avec une épistémologie située, comme on dit, qui ne se cache pas de ça.
1: Non, parce que...
0: Il n'y a
1: pas de raison, et puis ça peut être...
0: Comme Caroline Libos et Eric Fassin l'ont écrit il y a peu de temps, ça donne de la meilleure recherche.
1: J'espère, j'espère. Mais au moins, c'est ne pas contourner... un état que je partage avec ces femmes et le prendre comme un terrain de richesse et d'expertise qu'on peut développer à partir de ça. Et donc l'idée aussi d'avoir un dialogue réel, en fait, c'était que je me mettais au même niveau qu'elles, puisque effectivement c'était des discussions parfois entre copines, pour le dire clairement, et comment cette discussion fait émerger des thèmes que chacune aborde. Donc on a le corps systématiquement, et évidemment on a les mondes afro parce qu'elles circulent toutes entre différents espaces à travers le monde, on a le racisme, on a le métissage, voilà. Et donc, l'idée, c'était aussi pour moi de me décentrer, au-delà du fait de me décentrer parce que c'est pas mon sujet initial de travail, puisque je travaille sur l'Atlantique noire, c'était aussi de m'interroger sur comment je fais pour ne pas superposer un discours d'autorité à leurs paroles, puisque l'idée, c'est que je crée un espace pour ces paroles, pour que Maëlys, notamment, puisse avoir des exemples et des similarités.
0: Alors moi, ce qui m'a frappé en vous lisant, Sarah Phila Badiou, c'est qu'il y a un chapitre qui est consacré dans ce livre au racisme, au pluriel, avec un S. Et en fait, je me suis demandé pourquoi. Parce que finalement, c'est le sujet de l'ensemble du livre. C'est-à-dire que le premier chapitre, qui s'appelle « L'ordinaire », est celui qui est probablement celui qui permettra peut-être le mieux de comprendre ce que certaines ou certains ne veulent pas ranger dans la catégorie du racisme, qui est pourtant l'expérience quotidienne de ces femmes avec lesquelles vous avez parlé, comme c'est l'expérience quotidienne de toutes les personnes noires qui vivent en France.
1: Oui, c'est vrai, et de personnes racisées de manière plus large, effectivement. En l'occurrence, en fait, c'est en reprenant les anecdotes qu'elles ont évoquées les unes les autres et le raisonnement qui est arrivé petit à petit. Par exemple, quand Marianne m'explique en fait l'expérience de... Elle part en voyage avec son mari dans un train et finalement le train ne s'arrête pas à la gare où ils doivent descendre. Ça, c'est une expérience de racisme brutal puisqu'ils se font contrôler et le contrôleur bouscule Marianne qui est enceinte de 6 mois et qui lui dit « Faites attention, monsieur, je suis enceinte ». Ça, ce sont en fait effectivement des moments où elles ont, au fil de la conversation, considéré qu'effectivement, peut-être que c'était du racisme. Et donc, ce chapitre-là est aussi sur ce que j'appelle le doute et cette espèce d'intranquillité qu'on ressent quand on a eu des expériences de racisme, de se dire peut-être que ça va réapparaître. Et là, ce sont en fait des points, une sorte de points nodaux en fait, de ces expériences fortes de racisme, alors que les autres expériences de l'ordinaire, en fait, elles minimisent la chose. Elles considèrent que non, c'est pas trop grave, ça doit pas être ça.
0: C'est ça qui est incroyable en lisant ces témoignages, c'est d'observer, de noter à quel point, au fond, toutes ces choses sont complètement intériorisées dans ces habitus, au plus profond, qu'elles sont là, que ce sont des schèmes, des grilles de lecture, des schèmes qui leur permettent de se déplacer dans la rue, d'agir comme on attend qu'elles agissent au travail, partout en fait. Et que pour autant, il y a une sorte de protection, de barrière qui font qu'elles ne peuvent pas se permettre, parce que ce serait probablement trop coûteux, d'y mettre l'étiquette racisme, alors que ce sont que des expériences de racisation permanente en fait.
1: Oui. Mais effectivement, c'est ça la question, c'est que ce serait trop coûteux émotionnellement de se dire qu'à différents moments de leur quotidien, parce que ça peut être tous les jours, par exemple, Ayana étant professeure de Pilates, elle se fait observer par les clients en continu. Et donc, si elle devait se dire honnêtement, réellement, que le regard de tel client est lié aussi à cette forme de racisation, en fait, ce serait étouffant.
0: Ce serait étouffant et les réponses ou les répliques ne tarderaient pas sur le mode « vous voyez du racisme partout ».
1: Tout à fait. C'est aussi une chose qu'elles disent toutes, c'est la réponse souvent un peu paternaliste qui minimise en fait le racisme subi et qui renvoie la forme vers la victime qui doit, elle, justifier, absorber, justifier et essayer peut-être potentiellement d'expliquer. Et comme me dit à un moment donné Pélagie, en fait, c'est effectivement extrêmement coûteux d'avoir à faire ce geste constamment, et pour certaines d'entre elles ne considèrent pas avoir le bagage scientifique ou intellectuel pour le faire en un clin d'œil, en fait.
0: Au fond, on se dit il y a peut-être quelque chose à payer de la judiciarisation du racisme, de sa catégorisation comme une infraction, parce que évidemment on ne va pas se mettre à judiciariser tous ces gestes du quotidien, on n'en finirait pas. Mais et donc au fond on réserve l'étiquette à des situations plus graves en fait. Et puis il y a quelque chose qui a à voir aussi, une difficulté à comprendre tout ça, qui a à voir avec ce que les gens placent dans l'intentionnalité. Parce qu'au fond, ces formes de racisme ou ces racisations, ces actes, ne sont souvent, la plupart du temps, même pas du tout intentionnels.
1: Non. Et c'est ça la difficulté, en fait, de nommer les choses. C'est qu'il y a rarement une intention de discriminer, de dégrader la personne en face. Quand, alors, je parle notamment de mon expérience dans le métro où une personne me touche les cheveux de manière inopinée. Je n'ai jamais su qui c'était. Mais l'intention, effectivement, j'imagine, n'était pas d'être désagréable ou d'être discriminant, mais une sorte de curiosité peut-être foncièrement déplacée qui fait que on se permet ça, en fait. Et effectivement, on ne peut pas judiciariser ce genre de choses parce que ça ferait beaucoup de monde dans les prisons. Mais
0: Et que tout ne tombe pas, heureusement, sous le coup de la loi. Et puis, ce n'est pas la question. C'est-à-dire que, en fait, il ne s'agit pas d'imputer nécessairement à une personne. C'est aussi ça,
1: un système.
0: Le racisme systémique.
1: Oui, c'est un système. Et là, ce que je dis aussi, c'est comment les uns et les autres, et là, c'est tout le monde, nous avons appris des représentations, des corps noirs et du possible, et de ce qui est possible comme geste vis-à-vis des corps noirs. Et ça, c'est un héritage partagé

0: désagréable, mais héritage partagé quand même, qu'il faudrait en fait déconstruire et désapprendre en fait. Et c'est ce qu'elles espèrent. Ayana, à un moment donné, dit si les gens qui lisent pouvaient désapprendre en fait ces gestes et prendre un temps d'arrêt globalement pour réfléchir à ce qu'ils sont en train de faire avant de le faire, ce serait déjà pas mal.
1: Alors ces personnes noires, ces quatre personnes avec lesquelles vous vous êtes entretenues, ce sont des femmes. Évidemment, c'est très important parce que vous êtes dans une perspective, allez, on va dire le gros mot, intersectionnelle. Oui. D'ailleurs, vous revenez sur ce mot de manière intéressante, et sur la manière dont ces femmes peuvent ou pas se l'approprier, ce mot, en faire quelque chose pour comprendre les situations dans lesquelles elles se trouvent. Et c'est vrai que c'est intéressant de penser la question des processus de racisation croisé avec le genre, parce que pour repartir de la scène du train de tout à l'heure, c'est le mari qui lui aussi est noir qui se trouve au commissariat. Donc là aussi, il y a un effet du genre, parce que lui étant un garçon, il va avoir maille à partir avec la police beaucoup plus facilement que les femmes noires. Les femmes noires, elles, en revanche, ont d'autres formes de racisme qui s'appliquent à elles. Vous parliez tout à l'heure de la manière dont la professeure de Pilates était observée par ses clients, par exemple.
0: Oui, oui, tout à fait. C'est le nœud du problème, c'est-à-dire que... Alors, quand je parle d'intersectionnalité à ces quatre femmes, en fait, alors, ça fait partie des surprises de l'enquête, c'est-à-dire que ça ne leur dit absolument rien. Et elles savent identifier race, classe et genre, mais pas ensemble, et le mot ne leur dit rien, en fait. Et elles prennent ça comme un poids. Et un poids supplémentaire qui est intéressant à regarder dans la mesure où elles considèrent que c'est une charge de la société qu'on leur impose et qu'elles devraient expliquer à la société ce que ça veut dire et en quoi elle doit changer. Et comme me dit Pélagie, c'est trop. En fait. C'est-à-dire que j'ai déjà ma vie, j'ai déjà mes ennuis. Pourquoi moi, je devrais en fait essayer de régler et éduquer le collectif pour ça? Et alors que moi, je prenais ça comme un outil théorique et critique, en fait. La même chose s'est passée avec les féminismes. C'est-à-dire que Marianne, je lui demande comment tu définirais le féminisme? Elle me dit d'abord, c'est quelque chose a priori fait pour diviser les hommes et les femmes. Bon, puis elle a vu à ma tête que ça ne devait peut-être pas être ça, mais en fait elle savait ce que ça voulait dire. Mais elle a considéré par exemple que le féminisme c'était pour éduquer les hommes trop machos. Donc ce qui était intéressant aussi, c'était de voir en fait comment elle s'emparait de ce genre de questions, mais pas d'un point de vue scientifique, et le décalage aussi qu'il y avait entre moi et puis leur compréhension, et aussi un questionnement sur les outils que nous développons dans l'université, dans quelle mesure sont-ils transférables dans la société à des femmes comme celle-ci, qui n'ont pas un accès à des milieux universitaires, à des milieux militants, où on en parle en fait.
1: Ayana est dans une position un peu différente, parce qu'elle est américaine, elle a été socialisée là-bas, elle est allée à l'école, à l'université là-bas. Et donc, elle a aussi grandi dans une société qui n'est pas la République française colorblind, mais qui a un autre rapport à ces questions-là. Et du coup, elle a une perspective qui est un petit peu plus théorique que les trois autres.
0: Oui, parce qu'elle, effectivement, connaît le black feminism, donc la version états-unienne des féminismes noirs. Elle s'est un peu renseignée, elle connaît son histoire afro-américaine, et donc quand elle vient s'installer en France, elle vient avec ça.
1: Et elle est passée à travers le système scolaire américain qui est tout à fait même que le français sur ces questions-là.
0: Voilà, et elle est allée à Fordham à l'université, donc elle a beaucoup lu. Et ce qui est intéressant, c'est qu'elle s'intéresse encore plus à l'histoire afro-américaine en venant s'installer ici. Donc elle commence à lire sur la présence noire américaine ici en France, et elle dit une chose qu'on dit parfois, elle explique qu'elle a la sensation d'être un oiseau exotique par rapport aux noirs francophones, parce qu'elle représente en fait un imaginaire des États-Unis et des Afro-Américains lié à des artistes, à la politique parfois, Obama, et que son statut est un peu différent par rapport à un noir francophone qui est là pour cause d'histoire coloniale ou d'histoire esclavagiste.
1: Alors, vous le disiez tout à l'heure à propos du toucher en particulier, le corps est très très important. Il y a les discours, il y a les remarques, il y a les catégories administratives, etc. Mais il y a la présence du corps dans les espaces publics, en fait, qui est souvent une manière d'appréhender cette condition, puisque vous reprenez ce terme, celui que Pape Ndiaye avait choisi de mettre en titre de son livre.
0: Oui, oui, oui. Très simplement et logiquement, c'est-à-dire que être considéré comme noir passe par d'abord le corps, d'abord l'identification de cet espace-là par des critères en fait qu'on a tous également appris, et identifier aussi des parties de ce corps en fait associées à cette typologie. Donc

0: c'est inévitable, et aussi le corps féminin est aussi inévitable en fait à considérer, puisque dans l'espace social aussi il est observé, regardé, touché de la même manière. Sauf que dans le cas d'un corps noir, en fait, il y a un doublement en fait de la discrimination, puisque il y a cette sensation d'étrangeté par moment que certains essaient de solutionner quand ils touchent, notamment les cheveux, parce que voilà, les cheveux sont un grand débat dans les mondes noirs de ce fait-là, c'est-à-dire que les cheveux symbolisent et rassemblent en fait tous les imaginaires liés à la condition noire et au corps noir. Donc c'est inévitable. Alors aussi parce que, par exemple, Ayana effectivement est professeure de pilates et mannequin, et que son outil de travail c'est son corps, et qu'elle n'a pas le choix, et qu'elle est obligée effectivement d'avoir cette réflexion beaucoup plus que les autres enquêtés, même si par exemple Maëlys explique qu'elle a une bagarre infinie avec ses cheveux parce qu'elle n'aimait pas son afro. Ça fait partie de la conscience noire, d'avoir conscience des représentations de ce corps dans l'espace social et du comment on peut s'approprier ces représentations ou les retourner. Et notamment, le chapitre sur la beauté, c'est aussi ça. Quand je parle de cheminements esthétiques, c'est comment beaucoup de femmes noires sont passées par le défrisage et autres procédures, et puis décident finalement parfois de passer vers le lace, qui est aussi une autre question, donc les perruques. Qui suppose de dissimuler ses cheveux.
1: Ou autre mouvement, les cheveux naturels.
0: Ou les cheveux nappis. Mais pour arriver aux cheveux nappis, il y a tout un cheminement, une réflexion sur ce que veut dire se défriser, dans quelle mesure ça détruit aussi un peu la fibre du cheveu, et qu'est-ce que ça veut dire symboliquement d'essayer de retirer un aspect qui est identifié à la noirité.
1: Il y a un autre chapitre dans le livre sur les mondes que vous avez décidé d'appeler afro au pluriel, parce que afro, ça permet d'insister sur la racine commune, le plus petit dénominateur commun au fond, parce qu'on peut ajouter afro-américain, afro-européen, etc. etc. Mais sur l'idée au fond des relations sociales qu'on peut avoir avec d'autres qui partagent avec vous juste une caractéristique, qui est le fait de cette peau noire, de cette apparence, d'être répertorié, qualifié comme personne noire au fond. Ce qui est frappant, c'est d'ailleurs que ça passe souvent par des micro-signes qui veulent dire, sans qu'il soit besoin ou possible de l'exprimer, le partage de cette caractéristique. Et donc, notamment, ce signe de tête, le nod. Vous pouvez nous expliquer de quoi il s'agit?
0: Oui, alors c'est Ayana qui évoque la question. Donc, the nod, c'est effectivement ce hochement de tête qui est
1: très
0: adressé.
1: Discret.
0: C'est très discret entre deux personnes noires qui se trouvent dans un espace où elles sont les seules.
1: Se croisent dans la rue
0: Oui, oui, oui. Alors, ça ne veut pas dire, comme dit Ayana, que tous les noirs se croisent dans une rue.
1: Ça n'a rien de systématique.
0: C'est pas systématique. Vous ne verrez pas tous les noirs de Château-Rouge faire le nod. Mais c'est plutôt dans un espace où ils sont en minorité et où chacun, en fait, reconnaît sa condition de racisé. Et en fait créer une forme de solidarité minimale, et ça c'est pour le coup un geste très humain, c'est-à-dire que on aurait une autre caractéristique, on ferait à peu près la même chose. Et ça fait partie effectivement des sociabilités minimales entre des personnes noires, de au moins se reconnaître. La personne existe, on est en train de lui dire je suis avec toi parce que je partage cette condition et tu es un humain à part entière comme moi. Et ça peut aller jusqu'à, alors ça c'est des expériences que moi j'ai vécues notamment aux États-Unis, un bonjour ma sœur. Une personne qui vous tient la porte, une personne qui partage avec vous un déjeuner ou quelque chose, même si vous n'avez jamais parlé avec cette personne-là, c'est des formes de solidarité qui sont créées par la nécessité. C'est-à-dire que dans les sociétés où il y a eu l'esclavage, les esclaves venant de différents espaces et mélangés au fil des achats des maîtres devaient trouver un mode de communication ensemble. Et il reste malgré tout ça dans les sociabilités noires.
1: Et qui souvent très très refoulé au plus profond, c'est-à-dire qu'on en trouve trace dans les entretiens que vous avez, parce que beaucoup de phrases se terminent par « enfin tu vois ce que je veux dire
0: ». Oui.
1: C'est-à-dire qu'on est dans ce que les sociologues appellent « taken for granted », qui s'agit, c'est-à-dire les choses qui vont de soi, qu'on en général n'a pas besoin d'expliciter, mais là, si on ne les explicite pas, c'est aussi parce qu'on sait que c'est socialement coûteux de le faire, par exemple, sauf quand on est avec une personne, ou qu'on n'a vraiment pas besoin de le faire, parce qu'en fait, on comprend très bien de quoi on veut parler.
0: Oui, oui, là, en l'occurrence, elles savent que je connais, je sais de ce dont elles parlent et qu'elles n'ont pas besoin d'expliquer. Elles expliquent parce que je leur demande d'expliquer quelque peu, dans la perspective d'un lectorat qui n'a pas forcément les outils pour comprendre. Mais oui, il y a cette forme de connivence assez simple. c'est une expérience partagée. On peut amorcer une anecdote et puis les autres vont compléter. C'est aussi lié à une chose que Maëlys évoque, c'est avoir des espaces où on peut évoquer des conditions partagées. C'est-à-dire qu'elle, à un moment donné, cherche des espaces, notamment sur Internet, où elle pourrait parler à d'autres femmes noires et évoquer en fait ces expériences.
1: Ce qu'on appelle les espaces non mixtes, s'agissant
0: oui.
1: du genre.
0: Oui.
1: Alors ça, dans la République française, on a beaucoup de mal avec ces choses-là. Alors vous, qui êtes une spécialiste de l'Atlantique noire, vous connaissez le livre de Paul Gilroy, There Ain't No Black in the Union Jack. Donc il n'y a pas de noir sur le drapeau britannique, en fait, mais il n'y en a pas davantage, et c'est même bien pire, en fait, dans le drapeau bleu-blanc-rouge.
0: Non plus, pas encore, on va dire. Oui, ce sont effectivement des espaces non mixtes. Alors... je sais que ce sont des choses qui posent beaucoup de questions et causent beaucoup de débats, mais en l'occurrence, en prenant les choses du point de vue de Maëlys et de ses femmes, c'est simplement être dans un espace où les autres personnes vont partager la même chose. Et se sentir suffisamment libre dans cet espace pour dire ce qu'elles ont à dire. Et ne pas être confronté à « mais non, tu exagères, mais non, ça ne doit pas être ça ». Et ces formes de dénégation, en fait, qui arrivent très très souvent, en fait, bloquent la parole à nouveau. Et donc Maëlys n'a pas envie de ça, elle a juste envie d'être en résonance avec d'autres expériences.
1: Dans un dernier chapitre du livre, vous posez la question avec vos interviewées, mais avec l'une d'entre elles en particulier, du métissage.
0: Oui.
1: Mais en fait, elle les concerne toutes,
0: oui.
1: cette question.
0: Toutes, parce qu'elles sont toutes, elles vivent toutes à proximité du métissage. Ayana a une fille métisse, Pélagie a des cousines métisses, et la réalité, en fait, des mondes afro, c'est que...
1: Et Maëlys est métisse.
0: Oui, je ne l'avais pas dit. La réalité des mondes afro, c'est que ça fait partie, en fait, des mondes afro. C'est-à-dire qu'il n'y a pas de mondes afro sans métissage et que c'est un ordinaire aussi, un commun. Mais il était aussi utile de discuter de leur représentation croisée aussi, de ce que ça veut dire et dans quelle mesure aussi elles ont l'histoire à imprégner leur représentation. Je pense à Pélagie, qui a par moments des moments de friction avec ce que signifie le métissage, puisqu'elle considère que ses cousines, Sandra et Ornella, ont beaucoup plus de chances qu'elles socialement parce qu'elles sont plus claires. Alors là, elle parle notamment de colorisme. Mais elle n'est pas dans une situation compliquée. Elle est fille de diplomate. Elle a eu une vie très confortable au Cameroun avant d'arriver ici. Son point de friction, c'est parce qu'elle a été déclassée en arrivant ici et qu'elle a la sensation que c'est aussi lié à sa couleur de peau plus foncée que ses cousines.
1: Alors, cette dimension, enfin, la question de la couleur ou des subtilités aussi entre en jeu, notamment quand certaines d'entre elles, enfin, une d'entre elles retourne aux Antilles, où au fond les choses sont beaucoup plus complexes
0: oui.
1: qu'en France.
0: Oui, Maëlys retourne aux Antilles pour des vacances et en fait, l'une de ses tantes lui dit « tu devrais prendre des couleurs parce que tu es un peu pâle ». Et en fait, elle commence à réfléchir en se disant « pâle, qu'est-ce que ça veut dire en fait ?» Et c'est pas pâle, sa tante a pensé pâle comme tous les, en fait, les Parisiens qui ne sont pas sortis suffisamment.
1: Oui, ils ont le teint
0: besoin d'air,
1: pâle.
0: Voilà. Elle a pensé « tu n'es pas suffisamment foncé par rapport au reste des membres de la famille ». Et donc, elle en a conçu une forme de honte supplémentaire, c'est-à-dire que non seulement elle se sent un corps à part dans la société française hexagonale, mais elle se disait aussi qu'arrivée dans les Antilles, en fait, elle n'a pas de statut particulier, en fait. Elle n'est pas comme les autres. Et à un moment donné, elle aurait pu se dire que le qualificatif, par exemple, chabine que Marianne utilise pour elle-même, aurait pu lui convenir, mais elle dit non, je ne suis pas assez foncée, mais avec un barreau d'honneur, elle me dit, mais de toute façon, je peux bronzer comme je veux, et puis je m'en fiche.
1: On continue à parler de votre livre « Être une femme noire en France », Sarah Phila Bakabadio, mais ce sera en deuxième partie, alors que nous rejoindra la chorégraphe Betty Chomanga, après un extrait du nouvel album de Nars Barkley, « Let Me Be ».

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1: Pour écrire « Être une femme noire en France », ce livre qui paraît aux éditions du Seuil, l'historienne Sarah Phila Bacabadio a mené 4 entretiens avec des femmes noires qui vivent en France. La chorégraphe Betty Chomanga est avec nous en ligne et pour créer un certain nombre de ses pièces récentes de danse, elle a aussi procédé de cette façon en s'entretenant avec les interprètes. Bonjour Betty Chomanga.
2: Bonjour.
1: C'est bien ça, c'est bien comme ça que vous avez procédé.
2: Oui, en effet, il y a pas mal de résonance. D'abord, merci, c'était vraiment très passionnant de vous entendre en première partie. Et oui, c'est vrai que pour créer donc une série chorégraphique qui s'appelle Histoire des coloniales, que j'ai créée, que j'ai démarrée en 2023, et qui d'une autre manière, mais m'est arrivée aussi par une commande. C'était pas une question, mais c'était une commande de la directrice d'un théâtre à Brest. Donc Maïté Rivière, qui dirigeait donc le Quartz à Brest, qui m'avait demandé de travailler une pièce à destination de la jeunesse. Et où je me suis posé la question de la transmission, et plus particulièrement de la transmission de l'histoire coloniale, des histoires coloniales, et de comment cette transmission-là se faisait aujourd'hui. Parce que moi, j'avais la sensation que je revenais d'un voyage au Bénin et j'avais l'impression d'avoir réentendu des choses, réappris des choses que je n'avais pas entendues à l'école. Et pour ça, j'ai eu envie de faire le portrait de différentes personnes qui aussi étaient dans mon entourage, enfin des personnes que je connaissais déjà. Donc voilà, il y avait des résonances aussi à cet endroit-là, et de parler d'une question, enfin de cette grande histoire, de l'histoire coloniale de la France partagée avec les pays qu'elle a colonisés, mais pas de manière, pas seulement de manière théorique, mais en s'appuyant sur le vécu, sur une histoire singulière en fait, sur de l'intime ou ce qu'on pourrait appeler une petite histoire. Et donc pour ça, j'ai démarré par des entretiens. Au départ, en me disant que j'allais essayer de les formaliser un peu à la manière d'une anthropologue ou d'une journaliste. Puis très vite, je me suis rendu compte que c'était pas ma méthode, c'était pas mon endroit. Et je me suis plutôt aussi laissée pas mal guider par les 4 premières personnes avec qui j'ai proposé ces pièces, voilà, qui sont Folie Romain Azaman, Emma Tricard, Dalila Katir et Moulounesh Tebebou.
1: Et comment vous les avez choisis alors, ces 4 personnes?
2: Je les ai choisis, comment dire, en fait, c'est elles qui m'ont amené à faire cette pièce et à penser
1: Encore un point commun, alors. Oui.
2: À penser cette série chorégraphique. Je pense que c'est une convergence de contextes qui m'a amené à avoir envie de démarrer cette série qui n'est pas finie. Donc, elle a commencé en 2023.
1: On a pu la voir notamment dans le cadre du Festival d'automne dans la région parisienne. Je crois que vous aviez...
2: Alors, ce n'était pas le Festival d'automne, mais c'était au Théâtre de la Bastille en février dernier.
1: Vous êtes artiste invité, associé, pardon, au Théâtre
2: voilà,
1: de la Bastille.
2: Oui. Exactement. Et donc, c'est un peu cette première saison, mais j'ai la sensation que c'est à la fois donc, ce voyage au Bénin, où je partais faire des recherches autour de la culture vaudou. Et puis finalement, en partant faire ces recherches sur le vaudou, j'ai été très vite ramenée à l'histoire. Et notamment à l'histoire de la traite esclavagiste. Et c'est vraiment ça qui m'a reposé vraiment des questions à l'endroit de la transmission. Et j'étais aussi, que ce soit Dalila, Emma, Folie, Moulounesh, on se connaît de contextes très différents, soit des collaborations de travail depuis plusieurs années. Emma est ma cousine germaine, donc on se connaît depuis très longtemps. Folly, je l'ai rencontrée au Bénin. Moulounèche, on s'est rencontrés aussi dans le cadre du travail. Et on avait déjà ensemble, dans nos conversations, dans les choses qu'on pouvait partager, des questions qui me semblaient être reliées à cette question de la transmission, mais aussi de la transmission quand elle se fait dans des trajectoires, aussi des parcours d'exil, pour certaines d'entre nous, sur ces questions d'héritage, de qu'est-ce qu'on fait de cette histoire coloniale, aussi depuis nos différentes places. Donc il y a dans cette première saison Emma, qui est donc ma cousine germaine, qui est blanche, parce que donc je suis aussi métisse, donc ça me parlait aussi beaucoup, tout ce que j'ai entendu. Enfin, je partage aussi cette condition de femme noire en France, la question du métissage, elle est aussi elle fait aussi partie de moi. Donc c'était aussi une question centrale pour Histoire décoloniale, de qu'est-ce qu'on fait, de se poser la question de qu'est-ce qu'on fait de cet héritage partagé, et comment on peut s'en emparer et venir surtout le travailler, et puis un peu peut-être mettre des choses sur la table, même les choses qui sont pas très agréables à entendre ou qui sont parfois un peu difficiles à démêler, pour sortir aussi de certaines visions parfois un peu qui me semblent un peu binaires, quand ces sujets-là sont abordés.
1: Sarah Filabadio, là on est sur des sujets dont vous avez l'habitude de traiter, vous, au plan académique, comme historienne. Pour autant, c'est des sujets qu'on trouve pas dans les conversations que vous avez eues, j'imagine que vous n'avez pas pu ni voulu tout mettre non plus, mais ces questions de transmission de la colonisation en particulier sont assez absentes.
3: Oui, parce qu'en fait, elles ont assez peu de réflexions sur le sujet. Il y a juste un entrefilet par Marianne qui réfléchit à ce qu'elle transmet à ses enfants, donc Marianne qui est martiniquaise, mais c'est à peu près tout, c'est-à-dire qu'elle m'explique très pratiquement, et effectivement, elle n'a pas eu accès à cette histoire. Et donc, les femmes auxquelles je m'adresse n'ont pas eu accès à une connaissance sur le sujet. Il faut effectivement entrer dans d'autres espaces, avoir des cours, par exemple en master, à un certain niveau, pour pouvoir avoir accès à ça. Pélagie aurait potentiellement pu au Cameroun, puisqu'elle a fait des études, mais en fait, pour être pragmatique, je pense que ça l'intéressait assez peu. Elle est dans du très concret, en fait. Donc c'est assez peu présent, parce qu'il n'y a pas vraiment une réflexion à partir de ça qui est développée par ces femmes.
1: Betty Chomanga, en vous entendant parler, en entendant tout à l'heure Sarah Filabacabadio parler de la place du corps dans ces racisations diverses, je me demandais ce qu'il en était, le regard que vous portez là-dessus, les expériences que vous avez pu avoir dans ce monde où le corps est absolument central, qui est celui de la danse en fait.
2: Oui, bien sûr, ça faisait partie en effet des choses aussi que j'ai pas mal retenu et qui ont fait écho dans ce qui a été dit en première partie sur ce que les corps racontent. C'est pour moi un moteur très très puissant en tant que danseuse et chorégraphe que je relie à un souvenir aussi personnel, où moi je suis partie, donc mon père est camerounais et ma mère est française, je suis partie au Cameroun pour la première fois à 18 ans. Et en fait, j'ai été très marquée à ce moment-là par un souvenir d'avoir l'impression que j'arrivais dans un pays que je ne connaissais pas. Je découvrais toute une partie de ma famille que je n'avais jamais rencontrée jusqu'alors. Et je dans mon corps et dans les corps que j'observais, que je voyais devant moi, j'ai éprouvé une forme de reconnaissance à travers des postures, comme si il y avait quelque chose qui était que je me reconnaissais dans le corps des autres, voilà. Et ça, c'était, et dans des moments aussi de danse partagée, et ça a été aussi un déclencheur, je pense, enfin, ça a été un souvenir marquant dont j'ai l'impression de travailler encore aujourd'hui avec cette idée-là, comme si les corps étaient porteurs aussi d'une mémoire, même quand elle n'a pas été transmise de manière directe, et qu'il y a des choses qui sont dans le corps ou qui sont dans les corps, parfois à notre insu, ou qu'on n'identifie pas forcément toujours très bien associées à une histoire, mais qui pourtant sont là et qui peuvent être réveillées. Donc c'était aussi, ce projet Histoire décoloniale, il y a aussi cette chose-là qui est centrale, qui est de travailler à partir des danses qui sont présentes dans les corps de chacun et de chacune des interprètes, et qui viennent aussi raconter au même titre que les mots, voire parfois peut-être même plus, ou en tout cas à un autre endroit.
1: Sarah,
4: oui,
1: sur cette question de ce que vient de raconter à propos de cette expérience au Cameroun, Betty Chomonga.
4: Oui, alors moi je parle pas souvent de moi, donc je suis pas sûre de commencer aujourd'hui, mais moi je connais bien l'autre pays en l'occurrence, mais effectivement, et puis aussi parce que ce sont des sociétés en Afrique où on danse et beaucoup de choses passent par le corps en fait, en termes de sociabilisation, en termes d'événements, pour par exemple des enterrements, on danse aussi, mais je trouve ça aussi très très intéressant de cette mémoire du corps et le corps en fait comme archive d'une histoire, et d'imaginer et de penser en fait qu'effectivement le corps peut révéler des souvenirs enfouis d'une génération à l'autre, et ça je trouve ça très très intéressant et très beau aussi, c'est-à-dire que ça veut dire une potentialité
1: du chorégraphe comme archéologue au fond.
4: Oui, il y a un peu de ça en fait, et puis d'inventer une forme de grammaire chorégraphique à partir de ça en fait. Je me souviens des années où j'étais danseuse, et en fait c'était une chose qui m'intéressait beaucoup, et je crois qu'il y a quelque chose comme ça, de retravailler cette trace du corps et de faire une archéologie du mouvement qui serait une archéologie des identités et des cultures.
1: Betty Chomonga, juste en un mot, la suite bientôt de cette série chorégraphique ?
2: Oui, j'ai créé un cinquième portrait qui est mon propre autoportrait, que je vais présenter au mois de juin aux rencontres chorégraphiques de Seine-Saint-Denis.
1: Eh bien, on met tout ça sur la page de l'émission ainsi que la référence bibliographique du livre Être une femme noire en France. Merci à toutes les deux.
4: Merci.
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1: Rubrique actualité consacrée à une revue aujourd'hui, un numéro, c'est pas le dernier mais presque l'avant-dernier, numéro de la vénérable revue française de sociologie. Je dis vénérable parce que c'est la plus ancienne, ou presque, non, il doit y avoir l'année sociologique, revue de sociologie en France, qui propose dans ce numéro un dossier très très intéressant sur les oppositions à l'avortement, et qui permet de réinscrire ces oppositions dans un continuum, c'est le titre du dossier. Pour en parler, bonjour Raphaël Perrin, vous êtes sociologue et postdoctorant à l'INSERM.
5: Bonjour.
1: Vous avez coordonné ce dossier avec deux collègues que je vous laisse nous présenter.
5: Oui, Mireille Le Guen et Marie Mathieu.
1: Voilà, et donc dans ce numéro, enfin, qu'est-ce qui d'abord vous a conduit à réunir ces articles pour en faire un dossier ? C'est important de défendre les dossiers de revue à l'heure des plateformes où la notion de dossier a du mal à perdurer, mais c'est important les dossiers de revue.
5: Oui, oui, l'idée qu'on avait en lançant ce dossier, bon, qui fait écho à un dossier de 1982 de la Revue française de sociologie sur l'avortement, qui était le premier numéro à faire une place aux recherches francophones sur l'avortement, c'était de se tenir à distance de deux types de discours communs qu'on peut entendre sur l'avortement. Un premier de glorification des acquis qui considère la lutte pour l'avortement achevée, et un second plus pessimiste, non sans raison, hein, bien sûr, centré sur la crainte de l'effondrement du droit. Ici, l'idée, c'était d'aller voir, 50 ans après la loi Veil et la dépénalisation de l'avortement en France, l'état du droit et des oppositions au droit dans différentes sphères du monde social. Et pour saisir ces différentes sphères, il faut mobiliser différents travaux. Et les, voilà.
1: Donc, alors, on va en donner quelques exemples à travers ces articles. Mais c'est vrai que l'argument central, au fond, consiste à montrer à quel point il s'agit d'un combat politique permanent, que la loi Veil, qui a été célébrée récemment, a pu l'être parfois naïvement, comme une bascule, un moment où on serait passé de la nuit au jour. Il n'en est rien, c'était une loi provisoire, une loi qui a dû être consolidée, qui a dû être prolongée et qui est encore à certains égards très fragile dans son application. C'est l'objet d'ailleurs de certains articles. L'article de Mireille Le Guen sur l'allongement de la durée légale. Au fond, on voit bien la dimension purement politique de ces décisions, puisque rien scientifiquement n'a changé.
5: Oui, la libéralisation de l'avortement, c'est un processus. Hein. Il ne s'est pas joué en 75. C'est une succession de réformes pendant 50 ans qui ont, les unes après les autres, amélioré, simplifié l'accès à l'avortement. La loi Veil, elle était contraignante. Hein. Elle imposait un délai...
1: Des
5: entretiens psychosociaux à visite dissuasive, une semaine d'attente. L'avortement était payant. Et l'article de Mireille le montre bien. Il porte sur les débats parlementaires autour de la question de l'allongement du délai, qui a été allongé en 2001 et en 2022, en montrant l'évolution des argumentaires autour de cette mesure.
1: Des justifications, aussi voilà. Bien de gens qui étaient pour, de ceux qui étaient contre.
5: Exactement, une évolution, une mise en sommeil des arguments éthiques autour de la vie, du fœtus, et un développement d'un argument en faveur des femmes, l'idée que restreindre l'accès à l'avortement serait au fond une mesure à prendre pour les femmes en raison de la dangerosité de l'avortement, voilà, d'arguments médicaux qui sont des conséquences psychologiques, hein, qui sont tout à fait inventées. Hein. Les recherches sur le sujet montrent qu'il y a une diversité de vécu de l'avortement et qu'il n'y a pas d'effet psychologique particulier, qu'il y a une sécurité du geste quand il est fait dans de bonnes conditions, de manière légale, totalement évidente.
1: Alors, la loi, c'est une chose, c'est très important, mais ça ne définit pas tout, et il faut, après la loi, qu'il y ait des pratiques. Alors vous-même, Raphaël Perrin, vous avez dans un article essayé d'expliquer pourquoi, c'est le titre de l'article, les médecins n'aiment pas pratiquer les avortements. Alors les médecins en question, ce sont les gynécologues, mais pour peut-être comprendre la question, il faut se rappeler que ce ne sont pas nécessairement les gynécologues qui ont porté l'avortement, que pendant très longtemps la pratique de l'avortement a été portée par des médecins généralistes militants, avant que ne s'institutionnalise, après la loi Veil, normalement, la pratique de l'avortement. Sauf que les choses ont été compliquées, que cette génération de médecins militants a pris sa retraite, n'a pas forcément été relevée de la même façon. Enfin bref, il y a beaucoup d'obstacles de nature sociale, sociologique, à la pratique réelle. Et c'est ça qui vous a intéressé, de regarder pourquoi les gynécologues en particulier rushing à pratiquer l'IVG.
5: Oui, il y a deux segments professionnels, en fait, de médecins qui font les IVG. Des médecins qui se spécialistes dedans, vous l'avez dit, qui sont principalement des généralistes, parfois qui se désignent même comme avorteurs ou avorteuses, et qui quelque part peuvent y trouver un intérêt professionnel, hein. Ça peut être une activité valorisante, intéressante pour eux et pour elles. Et puis des gynécologues de spécialité d'internat qui font ça à la marge du reste de leur activité, entre les accouchements et la PMA, et qui n'aiment pas le faire, très clairement. Pour eux, c'est le sale boulot inintéressant qu'ils vont chercher à déléguer. Et dans cet article, j'analyse comment ils salissent le boulot.

0: d'auto-stigmatisation de l'avortement, la façon dont les femmes, compte tenu d'un certain type de discours extérieur, intériorisent au fond, même quand elles ont avorté, des discours anti-avortement.
1: Oui, tout à fait. Alors, en se concentrant sur des entretiens avec des femmes qui ont interrompu leur grossesse, Lorraine Tizzi, elle montre les différents lieux où a lieu cette stigmatisation de l'avortement, donc dans la famille, dans le couple, même au travail, à l'hôpital, au moment de l'avortement, en montrant comment les femmes elles-mêmes intériorisent ces jugements négatifs sur elles et en étudiant plus spécifiquement deux sources de stigmatisation, la représentation des femmes comme étant irresponsables parce qu'elles ont échoué dans leur contraception et la représentation des femmes comme meurtrières qui tueraient leur bébé. On grossit le trait, c'est l'idée générale qu'il y a derrière ces formes de stigmatisation. Et Lorraine Tizzi analyse aussi les stratégies de résistance, de mise à distance de ce stigmate par les femmes, notamment par un travail émotionnel qu'elles font avec leurs amis en particulier, mais pour se persuader de la légitimité de leur recours à l'avortement.
0: Alors, les trois articles dont on a parlé parlent de la situation en France. Il y a un quatrième article qui, lui, s'intéresse à ce qui se passe au Sénégal d'un point de vue juridique, parce que l'avortement est interdit par la loi au Sénégal, sauf que le Sénégal a ratifié une convention internationale qui autorise dans certains cas l'avortement, donc il y a des débats assez intenses dans ce pays en ce moment.
1: Tout à fait, c'est un article de Mariam Ndiaye qui porte sur le cas du Sénégal où l'avortement non sécurisé est l'une des principales causes de mortalité et d'ailleurs d'incarcération également des femmes, et où en 2003 le Sénégal avait ratifié le protocole de Maputo dans lequel la plupart des pays d'Afrique s'engageaient à garantir un certain accès à l'avortement et donc à revenir sur sa législation. Et Mariam Ndiaye, elle étudie le contre-mouvement, c'est-à-dire la coalition d'acteurs et d'actrices hétéroclites issus du monde politique, médicaux et religieux qui s'opposent à cette mise à l'agenda et à cette réforme de l'avortement. Elle étudie les discours, le répertoire de pratiques qui vont empêcher toute réforme depuis 20 ans du droit à l'avortement au Sénégal.
0: Voilà, ça constitue les quatre articles de ce dossier de la revue française de sociologie. C'est le numéro 1 de l'année 2025. Enfin, il ne faut pas chercher à comprendre, les revues académiques ont toujours énormément de retard sur le calendrier. En tous les cas, c'est un numéro qui est sorti il y a quelques semaines seulement, qui est disponible dans son édition papier. Ça existe encore, je crois que c'est les presses de Sciences Po qui éditent la revue française de sociologie. Mais on le trouve bien évidemment sur cette plateforme Cairn, sur laquelle on n'est pas obligé d'accéder uniquement aux articles qui nous intéressent, qu'on peut aussi prendre le temps de découvrir les dossiers, parce que c'est comme ça qu'on est amené à lire par hasard l'article qui se trouve à côté de celui qu'on a prévu de lire. Et je pense que ce rapport à la lecture est précieux quand on est une chercheuse ou un chercheur. Merci beaucoup, Raphaël Perrin.
1: Merci à vous.
0: C'était la suite dans les idées, Sylvain Bourmeau avec Aurélie Marsay, à la technique aujourd'hui Jean-Guilain Meige, à la réalisation Thomas Jost.

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4: Merci beaucoup Sylvain Bourmeau. Figurez-vous que nous allons parler sciences humaines et sociales. On va parler des écrits, dits et paroles féministes de Simone de Beauvoir, mais on ne le fera jamais aussi bien que ne le fait la suite des Dans les idées, cette émission consacrée aux sciences humaines et sociales sur France Culture depuis si longtemps. Le Book Club commence.
5: Bonjour le Book Club. Alors je vais vous parler du recueil Une fois que les femmes ont ouvert les yeux. Ce sont des textes inédits, des entretiens de Simone de Beauvoir. J'ai trouvé ce titre très percutant et très évocateur de ce qui allait faire notre histoire. Il y a un premier passage qui a attiré tout de suite mon attention. J'ai pensé le monde au fur et à mesure qu'il se déroulait devant moi et évidemment j'ai pensé de manière très différente selon l'évolution des événements. C'est exactement ce que je ressens.
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4: En avril 1986, il y a pile 40 ans donc, disparaissait Simone de Beauvoir, née en 1908. Grande philosophe, écrivaine, figure majeure du féminisme occidental et mondial, lue, commentée, notamment de manière critique, par des courants contemporains, mais n'est-ce pas là le moindre des hommages à lui rendre ? En publiant ses écrits et paroles féministes, jusqu'alors peu accessibles, articles, préfaces, interventions audiovisuelles, produits par l'intellectuel entre 1947 et 1985, les éditions Gallimard proposent de faire du deuxième sexe, le livre central qu'elle publie en 1949, un point d'étape dans sa pensée en mouvement plutôt qu'un titre qui recouvrirait le tout. Ici, on entend de Beauvoir évoluer, notamment au contact du mouvement de libération des femmes des années 1970, mais aussi du courrier qu'elle reçoit, des débats auxquels elle prend part, des plus jeunes qu'elle côtoie, ou de la proximité du pouvoir. Esther Dumoulin introduit cette édition d'un texte précieux. Elle est notre invitée aux côtés de Marine Rouche, qui a notamment travaillé sur sa correspondance. On est ensemble pour une heure. Bienvenue dans le Book Club. Bonjour Esther Dumoulin.
7: Bonjour.
4: Vous signez donc cette préface de cette édition critique que vous avez établie avec Sylvie Lebon de Beauvoir. Une fois que les femmes ont ouvert les yeux, c'est le titre des écrits et paroles féministes réunies aux éditions Gallimard. Soyez la bienvenue dans le Book Club.
7: Merci.
4: On est ravis de vous recevoir. Bonjour Marine Rouche.
8: Bonjour.
4: Vous êtes en direct depuis les studios d'ICI Occitanie à Toulouse. Merci au passage aux équipes qui permettent ce duplex. Vous êtes l'autrice d'une thèse consacrée à la correspondance que de Beauvoir entretenait avec ses lectrices. Vous faites paraître aujourd'hui même un livre de textes rassemblés et commentés par vous et par Alexandre Antolin qui s'appelle « Entre femmes, le lesbianisme dans les écrits intimes ». Et on y trouve quelques extraits des textes de Simone de Beauvoir. On va vous entendre toutes les deux à propos. Nous avons vraiment choisi de nous concentrer sur cette parution chez Gallimard, Une fois que les femmes ont ouvert les yeux, ses écrits et paroles féministes 1947-1985. Il y a une autre actualité éditoriale qui est celle de la réunion des tomes du deuxième sexe en Pléiade pour la première fois. Mais puisqu'on commence ici traditionnellement nos émissions en faisant entendre la parole de nos invités en tant que lectrices et en tant que lecteurs, est-ce que vous voulez bien nous raconter, Esther Dumoulin, quand vous découvrez l'œuvre de Simone de Beauvoir, vous avez quel âge, vous êtes à quel moment de votre parcours? Et puis, qu'est-ce que ça vous fait?
7: Oui, alors, moi, c'était il n'y a pas si longtemps. Enfin, c'était au moment de mon mémoire, surtout de M1 et puis de M2. C'est un mémoire de littérature française à la Sorbonne, donc sous la direction de Jean-François Louette. J'avais commencé à m'intéresser au dialogue romanesque chez Sartre, donc dans les romans de Sartre. Et au fur et à mesure, en fait, j'ai découvert la littérature de Simone de Beauvoir. Je me suis intéressée à cette question des dialogues, parce que j'ai très vite vu, en travaillant sur Sartre, que c'était une question qui pensait ensemble. Mmh. Et ça a été un peu le début de la découverte, surtout des romans, et puis évidemment des mémoires.
4: Des romans de Simone de Beauvoir.
7: De Simone de Beauvoir, oui. Et je les ai lus en fait de manière chronologique quasi, donc plutôt au moment de l'écriture. Et donc je pense qu'un de mes premiers grands souvenirs de lecture, c'est alors un recueil de nouvelles. Alors on peut discuter ce terme parce que on peut qualifier ça de roman par nouvelle parce que les personnages sont les mêmes entre les nouvelles. Et ça s'appelle Quand prime le spirituel. Ce sont des nouvelles qu'elle a écrites dans les années 30 mais qui ont été publiées plus tard parce qu'elles ont été refusées par plusieurs éditeurs dont Gallimard et elles ont été rééditées en 79 donc beaucoup plus tard et c'est vraiment des nouvelles qui m'ont marquée et qui gagnent je pense à être relues.
8: Mais je ne les connaissais pas. Pour quelles raisons elles vous ont marqué ?
7: Parce que c'est déjà un recueil de nouvelles où les personnages sont quasi tous des personnages de femmes qui essayent de vivre par rapport à des injonctions qui sont celles de la religion catholique et de manière plus générale de ce que Beauvoir appelle le spirituel. Et c'est une des premières fois où elle essaye déjà de raconter un peu le destin de son amie intime Élisabeth Lacoing qui va mourir en 1929 et elle raconte déjà un petit peu ce drame qui va vraiment être constitutif de son désir d'écrire.
8: Ici on entend aussi déjà dans ce que vous rapportez l'idée d'un brassage avec le biographique parce que la question de l'éducation catholique qu'elle a reçue, du milieu bourgeois dans lequel elle évolue mais aussi la manière dont elle se défait de la foi et comment c'est une étape importante, cette amitié ou amitié amoureuse, le décès de cette femme, tout ça c'est aussi une manière de faire avec ce qu'elle est, de faire avec sa vie dont on va parler aujourd'hui. Même question pour vous, Marine Rouche. Oui, peut-être préciser, Esther Dumoulin, qu'ensuite dans vos travaux de recherche universitaire ultérieure, vous vous êtes intéressée à l'écriture côte à côte, c'est ça, entre Sartre et de Beauvoir.
7: Voilà, à l'écriture.
8: Et donc, autre moment de lecture, j'imagine.
7: Oui, alors c'est vrai qu'au moment de la thèse, le corpus que j'avais lu vraiment de manière un peu conjointe a pris aussi en autre sens, puisque je me suis plus intéressée à la définition de ce que c'est qu'un couple en littérature. Je me suis vraiment posé la question de, une amitié littéraire, on voit plus ou moins ce que c'est, mais en fait, c'est quoi la différence entre une amitié et un couple en littérature ? Donc, j'ai essayé d'utiliser plutôt des outils de sociologie pour essayer de penser cette question-là et puis essayer de réinterpréter un petit peu ce lien assez spécial entre Sartre et Beauvoir.
8: Pour ce qui vous concerne, vous, Marine Rouche, quand est-ce que vous découvrez l'œuvre de Simone de Beauvoir ? À quel moment de votre parcours et ça vous fait quoi ?
9: Oui, moi j'aime bien utiliser le terme, reprendre un terme de Beauvoir pour raconter un petit peu comment je l'ai lu et comment je continue de la lire. C'est le terme de transfiguration qu'elle utilise dans ses mémoires pour signifier à quel point elle est elle attache une grande importance à comment elle est lue et au rapport avec son lectorat. Et c'est vrai que dans cette transfiguration qui s'est produite au contact de mon existence avec son œuvre là, il y a eu plusieurs étapes. D'abord, il y a eu ma lecture au cours de mes études d'histoire à l'université du Mirail de Toulouse, devenue maintenant Jean Jaurès, ma lecture du deuxième sexe. Pour moi, c'est vrai, pour moi qui venais d'un milieu ouvrier très modeste où les questions de genre et de féminisme n'étaient pas du tout conscientisées, ça a été vraiment une révélation. Et cette lecture, elle marque vraiment mon entrée en féminisme au début des années 2010.
8: Pardon, c'est l'université ou c'est le lycée ?
9: L'université.
8: L'université, d'accord.
9: Oui, pendant mes études d'histoire, en licence d'histoire.
8: Donc à ce moment-là, vous découvrez le deuxième sexe, c'est le premier texte par lequel vous entrez. Alors qu'est-ce que ça change, qu'est-ce que ça transfigure, alors, pour reprendre ce mot-là, Marine Rouche ?
9: Oui. Alors pour moi, d'abord il a fallu que je comprenne pourquoi un livre qui avait été écrit en 1949 avait encore un tel impact sur une lectrice du début des années 2010. Donc la première étape, ça a été d'aller voir du côté de celle qui l'avait lu de manière effective, c'est-à-dire par ses contemporaines. Je voulais vraiment comprendre l'histoire de la réception du deuxième sexe, parce que c'était aussi pour moi une façon de me réinscrire dans des généalogies de lecture. Et c'est à ce moment-là que je me suis confrontée aux 20 000 lettres qu'elle a reçues. Et là, ça a été le deuxième choc, une sorte de deuxième révélation, parce que c'est vrai que pendant des heures à la BNF, je lisais des lettres écrites en première personne et parfois nos existences se confondaient. Et ça m'a menée vraiment à cette transfiguration, c'est-à-dire qu'au cours de mon itinéraire de lecture, à la fois de l'œuvre de Beauvoir, mais aussi des vies de ces milliers de lectrices, j'ai pris des décisions importantes et plutôt radicales dans ma vie intime. Et c'est là que j'en viens à cette transfiguration, c'est-à-dire que vous l'aurez peut-être compris, je ne fais pas de différence du coup entre ma vie personnelle et ma vie académique, puisque pour moi, travailler sur les féminismes, ça nécessite de travailler en féministe, et c'est vraiment une praxis qui vraiment va interdire de décorréler recherche, vie privée et engagement, au risque finalement de perdre en authenticité, et au risque de perdre finalement de vue le sens à tout ça. J'inscris cette praxis, cette éthique, dans le prolongement de la philosophie beauvoirienne, de l'existence, de l'engagement, de la solidarité, qui repose sur une idée très simple finalement, c'est que se vouloir libre, c'est vouloir et rechercher la liberté de tous les autres. Et j'ajouterais que cette transfiguration, elle est continue, elle est sans cesse renouvelée. Mmh. Donc c'est un devenir. J'évolue en même temps que je lis et relis l'œuvre et les lettres.
8: Ce sera au cœur d'ailleurs ce mouvement-là, ou cette continuation, cette perpétuelle transformation, vraiment au cœur de l'émission qu'on essaye de faire aujourd'hui en lisant de près ce recueil des écrits et paroles féministes paru chez Gallimard. Je reviens un instant sur la mention que vous faites de l'origine sociale. Vous dites, je venais d'une famille d'ouvriers où ces questions-là étaient absentes ou invisibilisées. Qu'est-ce que la lecture de Simone de Beauvoir à ce moment-là dans votre parcours, donc on imagine que vous êtes à la fac, vous avez une vingtaine d'années, produit dans votre possibilité nouvelle de les penser?
9: Alors, de les penser et de les exprimer, de mettre des mots dessus. Et ça, c'était vraiment important. C'est-à-dire que dans ma famille, les femmes ont toujours eu un travail salarié. Elles travaillaient donc en dehors du foyer. Elles aiment bien se dire aussi très indépendantes, avec un fort caractère. Et donc, j'ai grandi dans ce milieu-là et entourée de femmes. Ce sont des femmes qui m'ont portée, mes tantes, mes grand-mères, ma maman, voilà. Donc, j'avais cette image-là de femmes très fortes, mais sans conscientiser la chose. Pour autant, les logiques de genre, elles agissaient quand même dans la famille. Notamment au moment des repas familiaux, où on était tous réunis. Bon, il y avait une division très très nette et très genrée du travail domestique. Ça, je le voyais, mais sans vraiment le conscientiser. Lorsque j'ai lu Le deuxième sexe, et quand je parle de révélation, et ça reprend ce que disent les milliers de lectrices, hein, j'utilise ce terme de révélation, donc je ne suis pas très originale, mais ça confirmait vraiment ce que je ressentais, mais ce que je n'arrivais pas à nommer. Donc pour moi, ça a été vraiment puissant d'un point de vue théorique, parce que ça m'a ouvert tout un univers que je ne connaissais pas, les études de genre et féministes. Moi qui venais aussi dans cette université-là, je suivais une licence d'histoire où on a des cours assez traditionnels, hein, histoire politique, histoire de la Révolution française, qui sont passionnants, mais on ne parlait pas encore vraiment de genre et de féminisme, donc je me suis orientée à ce moment-là. Et ensuite, une découverte personnelle, en fait. Voilà, donc ça a vraiment eu un impact sur ces deux aspects-là.
8: Ce qui est intéressant, c'est que vous mentionnez la possibilité de nommer, de penser, de mettre en lumière, puis exprimer. Et c'est aussi ce que fait Simone de Beauvoir dans les écrits, les prises de parole, les préfaces qui sont réunies dans cette édition, qui court, du coup, c'est vraiment une période de 47 à 1985. Dans la préface que vous signez à cette publication, Esther de Moulin, vous demandez tout de suite, d'emblée, pourquoi faire ça ? En gros, qu'est-ce qu'il y a comme visée? Et vous donnez trois visées à cette publication. Est-ce que vous voulez bien, avant qu'on entre dans le détail, mais peut-être les donner comme ça, pour que ce soit aussi l'horizon de notre émission?
7: Oui, alors déjà, première grande ambition, c'était de revenir sur une dichotomie qui me paraît pas fausse, mais qui est peut-être un peu simpliste quand on étudie Simone de Beauvoir. C'est l'opposition entre le moment théorique autour du deuxième sexe, donc le moment,
8: 1949.
7: Disons, exactement, le moment de, disons, 46-49, le moment où elle écrit Le deuxième sexe, et puis le moment mouvement de libération des femmes, féminisme plus militant, plus collectif aussi. Et on a parfois tendance à opposer en fait assez rapidement ces deux types de féminisme.
8: Et deux temps dans son parcours, ce serait ça ?
7: Et deux temps, exactement. Et j'étais moi-même un peu victime de cette opposition, puisque quand est née l'ambition quand est né le projet, à savoir à l'été 2022, quand je suis allée trouver Sylvie Lebon de Beauvoir pour lui proposer cette édition, au départ, je voulais simplement éditer les textes des années 70. Et c'est elle qui m'a dit je suis très partante, mais il faut tout publier. C'est-à-dire publier les textes qui annoncent en fait le deuxième sexe, mais aussi publier les textes des années 50-60, c'est-à-dire justement les textes qui vont annoncer en quelque sorte
8: ce qu'on peut vivre comme une bascule, mais exactement, qui au final est un tout petit peu moins, on va dire, du tout au tout. Et c'est vraiment ça qu'on voit, en fait. On voit à la fois, bien sûr, des petits changements et parfois des changements significatifs, voire des bifurcations, mais c'est toujours dans une forme de continuité. C'est ça qui est intéressant.
7: Exactement. Oui, et on peut toujours justifier, en fait, aussi. Alors, c'est aussi le biais de notre lecture, c'est qu'on va relire les textes d'avant par rapport aux textes d'après et inversement. Mais voilà, c'était cette ambition de regarder plutôt les changements, la manière dont Beauvoir allait penser contre elle-même constamment, se remettre en cause par rapport, et c'est plutôt la deuxième grande raison, par rapport aux évolutions en fait, de son temps. Et donc c'était aussi essayer de voir qu'est-ce qui se passe en fait, dans l'histoire des féminismes français et internationaux dans les années 50, 60, 70. 10-80 et comment Beauvoir, elle, répond, réagit par rapport à tout ça.
8: Ce qui est intéressant, c'est qu'évidemment, à la fin de votre introduction, vous dites combien le texte n'est pas là pour être exhaustif et qu'il mérite d'être complété, commenté, d'être poursuivi. Voilà, c'est aussi une invitation à travailler ensemble, réfléchir ensemble. Marine Rouche, à ce propos.
9: Oui, je voulais rebondir sur, parce que je voulais saluer ce travail-là justement d'édition critique par Esther de tous ces textes féministes, mais aussi le choix de réunir les deux tomes du deuxième sexe en un seul volume et parler un petit peu de la méthodologie de Simone de Beauvoir parce que elle rassemble un petit peu toutes ces problématiques, c'est-à-dire que sa méthodologie c'est la phénoménologie qui va reposer vraiment sur une méthode qui consiste à observer le monde et ses phénomènes depuis soi, donc depuis une conscience incarnée, depuis un corps sujet, on pourrait dire. Et là, je voudrais renvoyer quand même aux travaux de Michaël Provost, qui sont assez passionnants, qui ont bien montré comment finalement cette proposition phénoménologique de Beauvoir, elle s'inscrit dans une transformation critique de la méthode dans les années 40-50, donc dans un moment très historique qui consiste vraiment à explorer le sexisme, mais aussi le racisme, avec les travaux de France Fanon qui s'intègre vraiment dans cette méthodologie. Et moi, ce que je trouve intéressant, c'est que son analyse, sa méthodologie, elle permet vraiment de mener l'analyse sur une double échelle, à la fois individuelle et collective, puisque finalement, mis bout à bout, tous ces documents du deuxième sexe, par exemple, en première personne, ils permettent vraiment de comprendre les rouages du patriarcat. Et donc, c'est vrai que je trouve que ça permet, ces deux publications, de mieux comprendre justement cette méthodologie, et c'est à saluer.
8: On entend dans vos voix, j'espère que vous êtes de jeunes chercheuses, de jeunes universitaires, et vous mentionnez, Esther Dumoulin, que Simone de Beauvoir est lue par ses, héritières, y compris quand elles ne sont pas du tout d'accord avec elle. Elle est commentée, elle est aujourd'hui critiquée. Vous le mentionnez dans le texte. Est-ce que vous voulez en dire un mot sur la réception aujourd'hui et peut-être aussi l'état actuel des publications, des grandes publications féministes, la place que ça peut prendre ce livre-là?
7: Oui, alors peut-être qu'on pourrait repartir d'une rencontre qu'on a faite justement avec Marine à Toulouse, où il y avait une lectrice dans la salle qui a un peu pris la parole et qui a dit oui, en fait c'est fou, mais là c'est un peu la première fois que je me dis il faudrait que je lise Simone de Beauvoir, parce qu'on en a tellement parlé, on nous a tellement un peu bassiné les oreilles avec Simone de Beauvoir que paradoxalement ça nous a un peu détourné de sa lecture. Et elle a acheté la Pléiade, elle a dit c'est la première fois que j'achète une Pléiade de ma vie, et ça m'a fait vraiment très très plaisir. Mais oui, je pense qu'il y a tellement, elle est tellement présente, mais sans forcément être lue, et elle est tellement aussi présente par les lectures qu'on a plutôt d'autres féministes, c'est-à-dire par exemple Bell Hooks qui la lit et qui la critique, Judith Butler qui la reprend, et après il y a ceux qui vont se dire qu'elle l'a mal reprise ou pas, enfin, ce qui fait qu'elle est constamment vue à travers des filtres.
8: Donc là c'est un retour au texte aussi que vous proposez.
7: Ouais, et ça c'était vraiment mon ambition, c'était de dire ok, on peut tout à fait la critiquer.
8: Notamment on peut dire, puisque vous le faites, des critiques qui sont faites à la fois sur des impensés qui seraient des impensés relatifs à la race, peu ou pas de mention, mais peut-être ça aussi, ça se discute d'ailleurs au vu des écrits et des paroles qui sont publiées, mais des femmes qu'on dirait aujourd'hui racisées ou femmes noires à l'époque, et puis sur des faits plus sociologiques ou des faits biographiques, des relations qu'elle a entretenues avec des jeunes élèves, non seulement très jeunes, mais surtout élèves, donc sous son autorité, on va dire. C'est les deux choses, en dehors de l'aspect purement théorique, qui font qu'elle est aussi vertement critiquée à certains endroits aujourd'hui.
7: Oui, Tout à fait. Et je pense que l'ambition de ces écrits et paroles féministes à partir des années 50, c'est aussi de montrer que il faut pas s'arrêter en fait à une lecture du deuxième sexe pour critiquer en fait les écueils ou les points aveugles de la pensée de Beauvoir. Je pense notamment à un texte où elle va prendre position contre les stérilisations forcées des femmes d'outre-mer, ce qui a été beaucoup critiqué notamment par Françoise Vergès, qui l'accuse justement de d'être cette féministe blanche qui ne s'intéresse pas aux conditions des femmes racisées. Et je pense justement qu'en revenant un petit peu à ces prises de parole, on peut alors pas forcément
8: la transformer, redorer,
7: voilà, pas la transformer, mais en tout cas affiner certaines des positions parfois assez dures hein, qui ont été portées à l'encontre de son féminisme.
8: Il y a un travail de retranscription des archives, parfois peu accessible, difficile à trouver pour, on va dire, le grand public. Il y a des préfaces, il y a voilà, toutes sortes de textes, des articles qui sont ici réunis. Et vous avez choisi, et moi je trouve que c'est vraiment passionnant de les réunir dans un ordre chronologique aussi, dans l'idée de suivre la trace d'une pensée qui s'élabore. Donc on a joué aussi ce jeu-là en allant chercher des archives sonores que vous reproduisez ici de point de vue dans ce livre-là. On commence par une première archive, on est en 1949, donc c'est la date de la parution du deuxième sexe. On est ici dans l'émission Actualité du livre et elle est au micro de Claudine Chonez.
10: Au début, je ne pensais pas du tout m'occuper jamais d'une manière spéciale des problèmes du féminisme, parce qu'il me semblait, et d'ailleurs il me semble encore aujourd'hui, que ces problèmes sont subordonnés à des problèmes sociaux beaucoup plus vastes. C'est seulement dans ces dernières années que ce désir m'est venu, d'une part parce qu'il m'a semblé que les femmes d'aujourd'hui avaient beaucoup de mal pratiquement immoralement à vivre et qu'elles étaient dans un état de déséquilibre, et d'autre part parce que j'ai été assez irritée, comme beaucoup de femmes, par le nombre de grandes sottises qui se débitent à propos de nous et à propos de notre situation. Pour moi, c'est un livre que j'ai écrit sans aucune inimitié, sans aucune hostilité. J'ai simplement essayé de faire une mise au point. Je ne crois pas du tout que ce soit un ouvrage de revendication, de ressentiment, de complexe d'infériorité, comme on l'a insinué, parce que, étant donné que j'ai dû travailler tout de suite et que tout de suite j'ai eu une carrière qui me plaisait, je n'ai vraiment jamais souffert de l'inégalité qui existe en général.
11: C'est exactement mon avis.
10: Certainement, pour moi, c'était une action, c'était une espèce d'engagement. J'ajouterais d'ailleurs que même si je l'avais fait dans une intention de revendication, après tout, il aurait pu être également quelque chose d'impartial et d'objectif.
11: Oui. Mais ça aurait été regrettable.
10: En fait, il ne l'était pas, mais il y a certainement dans ce livre une certaine passion, parce que le fait est que je trouve que la situation des femmes telle qu'elle est aujourd'hui est déplorable à la fois pour les femmes et à la fois pour les hommes, qui d'ailleurs les uns et les autres s'en plaignent, et que bien entendu, ça n'a rien pour moi d'un exposé simplement abstrait. Il s'agissait donc non pas de découvrir des horizons absolument inconnus et extraordinaires, mais simplement de faire une espèce de mise au point, d'essayer de systématiser un peu tout ce fatras d'opinions qui sont répandues sur les femmes et d'essayer de dégager à travers tout cela ce qui, à mes yeux, est la vérité.
8: Une archive de 1949, c'est toujours vraiment passionnant de réécouter les archives pour voir comment est-ce que non seulement elle s'excuse mille fois, mais on lui demande de s'excuser mille fois, d'avoir peut-être écrit un livre revendicateur, peut-être écrit un livre féministe. Mot que vous choisissez, écrits et paroles féministes pour cette publication. Esther de Moulin, est-ce que vous voulez dire un mot et peut-être aussi l'occasion, puisque c'est une archive de 1949, de parler de cette fourchette que vous choisissez, 1947-1985, c'est-à-dire aussi avant la publication du deuxième sexe, et voir comment est-ce que pour vous c'est un bon laboratoire de regarder autour de la publication de cet ouvrage.
7: Oui, alors effectivement, on peut revenir un petit peu sur toutes ces précautions oratoires qu'elle prend dans l'archive, mais il faut bien imaginer que cette archive, elle vient après aussi le scandale du deuxième sexe, après le scandale de l'initiation sexuelle de la femme, des passages donc, sur la lesbienne et la maternité, et en fait sur l'avortement qui avait été publié dans les temps modernes. Donc je pense qu'elle essaye un petit peu de rattraper le coup. Alors évidemment, pas pour nuancer la radicalité de son essai, mais quand même aussi pour revenir un petit peu sur l'objectif de départ. Ce qui est intéressant dans cette archive, c'est qu'à la fois, elle parle bien d'un nous, hein, elle dit à propos de nous, nous les femmes, et en même temps, elle dit bien qu'elle n'a pas connu elle-même les inégalités dont elle parle. Alors, Bell Hooks, dont on parlait tout à l'heure, reviendra et dira, mais il faudrait revenir, en fait, sur cette affirmation et la remettre un petit peu en cause.
8: Ce qui est l'affirmation sûr, selon laquelle elle n'aurait pas souffert de sa condition de femme.
7: Exactement. Puisque, en fait, bon, c'est quelque chose sur lequel on peut revenir, mais évidemment, il y a plein d'endroits dans sa biographie dans les années 20 où on pourrait remettre ça en question. Mais ce que je voulais plutôt, peut-être un point sur lequel je voulais revenir, c'est qu'elle parle quand même de cette inégalité dont elle a été le témoin, alors pas pour sa propre, son, sa propre biographie, en tout cas selon elle. Mais ce qu'il faut bien avoir en tête, c'est qu'il y a un changement dans sa vie qui se passe dans les années, disons, de la Seconde Guerre mondiale. Alors que dans les années 30, elle avait côtoyé surtout des femmes qui étaient des intellectuels comme elle, ses collègues dans les lycées où elle a enseigné la philosophie. Dans les années 40, elle va rencontrer les compagnes, en fait, de tous ces intellectuels, de tous ces artistes qu'ils vont rencontrer avec Sartre pendant la guerre. Donc, je pense à Boris Vian, à Alberto Giacometti. Et en fait, elle va surtout rencontrer aussi les compagnes de ces artistes. Et c'est ça qui va la surprendre. C'est tout à coup cette nouvelle sociabilité de femmes qui viennent plutôt de la bourgeoisie, mais qui sont dans une situation qui n'est pas du tout la sienne par rapport à Sartre. Mmh. Et plutôt une situation d'inégalité sociale. Et ça va vraiment la marquer. Je pense que c'est un des points de départ de cette prise de conscience qu'elle évoque avec Claudine Chenez.
8: Vous parlez aussi, dans le texte introductif, je crois, d'une invitation que fait Simone de Beauvoir dès 1950 à relire Le Deuxième Sexe, c'est-à-dire ?
7: Alors, c'est que... dès les années 50, elle va se rendre compte qu'elle a adopté un point de vue qu'elle considère trop idéaliste dans Le Deuxième Sexe. C'est-à-dire que pour justifier un petit peu le fait qu'il y ait eu un asservissement des femmes au moment de l'instauration du patriarcat, vraiment d'un point de vue plus économique et social, elle va le justifier en reprenant la théorie de Hegel, donc une forme d'hostilité un peu des consciences, et elle va le justifier un petit peu comme ça. Et je pense qu'après, elle se rend compte qu'il faut plutôt le justifier d'un point de vue économique. C'est-à-dire que dans un monde de la rareté, c'est un terme d'économie qu'elle va commencer à utiliser dans les années 50, dans ce monde de la rareté, qui est un monde où les besoins sont illimités, mais les ressources sont limitées en revanche, il va y avoir une opposition des hommes et des femmes pour accéder à ces ressources. Et elle va justifier en fait l'asservissement des femmes par les hommes en reprenant plutôt la question des moyens de production. Et donc, elle va réinsérer toute une pensée dans disons des théories plutôt économiques et dans une théorie plutôt marxiste aussi à ce moment-là.
8: Ça, c'est une des modifications, on va dire, si on essayait de faire une courbe, je trouve que ça invite presque à tracer des courbes graphiques de sa pensée. C'est une des choses qu'on peut suivre lorsqu'on suit les écrits et paroles féministes qui sont réunis. Marine Rouche, vous vouliez rebondir sur l'évolution vers un féminisme matérialiste, mais si vous voulez bien aussi l'idée selon laquelle lire des archives ou les écouter comme on vient de le faire, ou lire la correspondance comme vous l'avez fait vous pour votre thèse. C'est aussi intéressant de voir comment est-ce qu'elle est, elle est inscrite dans un temps, elle est en dialogue, elle fait bouger sa pensée en fonction de l'écho qui lui revient quand sa pensée est projetée dans le monde.
9: Exactement, c'est exactement sur ça que je voulais rebondir, et donc ça fusionne un petit peu vos deux questions. Il y a quelque chose qui est très intéressant dans la relecture que l'on peut faire de son parcours, de son devenir féministe, c'est le mettre en lien avec les dialogues constants et répétés qu'elle a eu avec son lectorat, et parmi ce lectorat, une majorité de lectrices. Et c'est très intéressant ce que dit Esther, que cette proposition-là de relire Le Deuxième Sexe d'un point de vue beaucoup plus matérialiste dans les années 50, c'est précisément le moment où il y a une sorte de pic dans sa notoriété. Parce qu'en 1954, elle reçoit le prix Goncourt, ce qui est...
8: Pour les mandarins, non ?
9: Pour les mandarins, tout à fait. Ce qui lui assure une reconnaissance internationale et nationale aussi. Certes, elle était connue, mais de façon peut-être plus privée, intime. Et j'ai remarqué qu'effectivement, dans le fond des lettres reçues, il y avait un pic de réception des lettres au moment de la réception de ce prix Goncourt. Et à partir de la fin des années 50, donc vers 58, quand elle commence à publier le blog des mémoires, donc Mémoire d'une jeune fille rangée en 58, La force de l'âge en 60 et La force des choses en 63, là il y a une convergence tout à fait exceptionnelle, qui est celle de la majorité des personnes qui lui écrivent sont des femmes, qui annoncent avoir découvert ou redécouvert le deuxième sexe, notamment à la lumière de ses autres œuvres publiées, notamment Les Mandarins et Les Mémoires. Et ce qui est intéressant, c'est qu'on voit la convergence là dans l'engagement, ou dans en tout cas la façon dont Beauvoir théorise le féminisme et opère ce virage un peu plus matérialiste.
8: Et se relie elle-même d'une certaine manière. C'est ça qui est intéressant, c'est que c'est pas que de la réaction à ce qui va se dire dans la société, mais c'est aussi de la réaction à ce qu'elle a elle-même formulé, à ce qu'elle a elle-même écrit. On continue cette émission consacrée à la parution des écrits et paroles féministes 1947-1985 de Simone de Beauvoir.

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1: Simone de Beauvoir ne reste pas la même. C'est comme pour dire, sa pensée n'a jamais été une pensée figée.
2: C'est la voix de la chercheuse Mimose André affirmant le mouvement, l'évolution permanente de la pensée de Simone de Beauvoir. Et c'est toutes les questions que nous traitons aujourd'hui dans le Book Club consacré à la parution aux éditions Gallimard d'un recueil de différentes formes de prises de parole, écrites ou orales, produites entre 1947 et 1985. Il s'agit de regarder cette pensée bouger en même temps qu'elle solidifie à la fois ses fondements, s'inscrit dans une continuité, on l'a entendu, du deuxième sexe, et une perpétuelle évolution et rediscussion avec elle-même et avec son environnement. À propos, on va écouter une nouvelle archive, 1979. C'est une archive où Simone de Beauvoir répond à Paula Jacques dans Les Nuits Magnétiques, diffusée sur France Culture, où il est question de prostitution.
3: Simone de Beauvoir, à quel titre vous sentez-vous concernée par le problème de la prostitution ?
4: Eh bien, parce que je m'intéresse à tous les problèmes qui concernent la condition féminine. Et quoi qu'en pense Madame Giroux, je trouve que le problème des prostituées ne regarde pas d'abord les hommes, mais d'abord les femmes. Bien entendu, il regarde les hommes aussi, mais il regarde les femmes. Et en tant que je m'intéresse vraiment à tous les aspects de notre condition, eh bien, je m'intéresse à la condition des prostituées. Et je suis assez solidaire de la majorité des femmes pour savoir qu'en effet, pour un très très grand nombre d'entre elles, si ce n'est pas la prostitution, c'est du moins une espèce de ou de vente de leur corps, comme très souvent dans la bourgeoisie où la femme vit simplement au crochet de son mari et donne son corps en échange, ou en tout cas une dépendance de l'homme qui fait que la femme n'est pas libre de vivre comme elle le souhaiterait. Et cette demi-vente de son corps et en tout cas cette subordination apparente en effet un très très grand nombre de femmes à la prostituée. Je ne dis pas toutes, mais enfin certainement un très grand nombre. C'est la société qui est responsable de la prostitution. Et ça, je l'ai pensé, je le pense encore aujourd'hui. Et par conséquent, puisqu'elle en est responsable, puisqu'elle la veut, puisqu'elle contraint certaines femmes, elle les accule à ce choix, eh bien, elle devrait alors accorder aux prostituées des conditions de vie convenables et en tout cas ne pas les brimer, ne pas les empêcher d'exercer correctement leur métier. Si ça consiste alors à décider de jouer vraiment honnêtement le jeu, à ne pas leur mettre des contraventions alors qu'on permet la prostitution, qu'on supprime cet état hypocrite où la prostitution est permise, mais toute tentative de racolage de la part des prostituées est interdite, alors là, je suis en effet pour une légalisation. Qu'on fasse cesser cette contradiction, qu'il soit entendu que puisque la prostitution est permise, les prostituées sont autorisées à racoler et à se prostituer, et qu'on leur donne les moyens de le faire. Mais je pense que de toute façon, c'est quand même un fait social et que naturellement, il faut souhaiter une société dans laquelle, comme il n'y aurait plus de valeur mercantile, comme ce ne serait plus l'argent, le profit qui régnerait, du même coup, la prostitution n'existerait plus et où les femmes n'auraient pas à vendre leur corps parce que vendre et acheter ne serait plus le ressort de la société.
2: Parce que vendre et acheter ne serait plus le ressort de la société. On a là 2 minutes d'archives, c'est une des archives qui est reportée puisqu'il y a dans les textes réunis dans cette édition Gallimard la retranscription, c'est le mot que je cherchais tout à l'heure, d'archives audiovisuelles. On entend une sorte de progression de son raisonnement. Dans ces 2 minutes d'archives, c'est une sorte de condensé à la fois la condition des travailleuses du sexe, mais aussi l'idée qu'elle peut assimiler à la prostitution l'état à ce moment-là du mariage hétérosexuel et de ce qu'elle appelle la vente ou la demi-vente du corps à l'intérieur du mariage, et ensuite une lutte anticapitaliste. On peut vraiment faire ce petit condensé-là. Pourquoi est-ce que c'est intéressant, on est en 1979, de produire cette archive Esther Dumoulin dans le recueil de textes que vous publiez aux éditions Gallimard?
5: Merci pour cette question. Alors c'est vrai que l'action de la prostitution, elle me paraissait aussi importante à souligner dans le recueil parce que Simone de Beauvoir a, plutôt dans les années 90, été en partie récupérée par des féministes abolitionnistes.
2: Abolitionnistes de la prostitution.
5: De la prostitution, exactement. Au moment en fait, des débats sur la parité, c'est Badinter qui va beaucoup se réapproprier la pensée de Beauvoir parce qu'elle avait été effectivement, alors pas proche d'elle, mais il y avait eu quelques interviews en commun dans les années 80 sur l'action de la maternité, puisque Badinter avait beaucoup travaillé sur cette question, sur une critique du supposé instinct maternel. Et donc, à partir de là, Simone de Beauvoir est devenue un peu l'égérie du féminisme universaliste. Et à partir de là, aussi d'une critique de la prostitution et d'un féministe abolitionniste.
2: Et là, on revient, je vous coupe un instant, mais on revient à ce qui se produit quand on s'éloigne des textes ou quand on s'éloigne de la littéralité des prises de parole. C'est-à-dire que, et c'est normal, c'est aussi la vie des idées, hein, mais il y a des espèces de nuages, de rumeurs théoriques qui font que les noms avancent après avec des idées autour d'elles qui ne sont plus complètement raccord avec les prises de position réelles ou les choses écrites dans les textes. Et c'est pour ça que c'est intéressant de les voir publiées.
5: Oui, et c'est quelque chose dont on a déjà pas mal parlé avec Marine Rouche, mais justement la manière dont le « on ne naît pas femme, on le devient » a pu être repris absolument par tous les bords politiques et tous les bords du féminisme pour lui faire dire un peu tout et n'importe quoi. Pour la question de la prostitution, c'est exactement pareil. C'est plutôt quelque chose que Beauvoir pense. Alors là, c'est une archive de 79, mais en 84, il y a une émission qui va... c'est une émission en quatre temps qui n'a pas pu être reprise dans le recueil parce que qui dit émission télé dit énormément de coupes, de passages. Enfin, c'était très difficile sur le coup à retranscrire. C'est aussi parfois une des limites de la retranscription. Mais dans cette émission-là, elle va dialoguer avec une prostituée. Et elle va finir par en fait renverser quand même assez radicalement la pensée qu'elle avait dans le deuxième sexe, où elle considérait que dans la prostitution, l'argent pouvait avoir un rôle qu'elle appelait purificateur, parce que ça permettait quand même de redonner une forme de puissance aux femmes par le moyen de l'argent.
2: Ça, c'est ce qu'elle dit dans le deuxième sexe.
5: Exactement. Alors elle revient, elle nuance un petit peu cette idée-là, parce qu'elle considère quand même que les femmes vont demeurer dépendantes des hommes dans cet échange économique. Mais dans les années... à la fin des années 70, et surtout dans les années 80, elle va jusqu'à dire que le travail du sexe serait en fait plus honnête que le mariage bourgeois, parce qu'il y aurait plus cette hypocrisie des rapports sociaux et l'obligation pour les femmes de jouer constamment la comédie. Et donc il y a une forme d'authenticité versus mauvaise foi dans le mariage bourgeois, une sorte d'authenticité dans la prostitution qu'elle va finir par valoriser dans les années 80, contrairement à ce qu'on a pu dire effectivement dans les années 90 de la pensée de Beauvoir.
2: Mais en tout cas, ça, ce qui est intéressant à regarder, c'est aussi comment elle évolue. C'est-à-dire qu'on a dit tout à l'heure avec vous, Marine Rouche, que notamment en fréquentant des nouveaux cercles ou en lisant les courriers qui lui sont par milliers adressés, elle bouge. C'est-à-dire qu'on sent quand même une intellectuelle qui est poreuse au monde réel, à ce qu'elle entend, à ce qu'elle lit et aussi à la nécessité de faire bouger les choses. On va écouter un extrait qu'on peut lire dans cette édition Gallimard. Cette fois-ci, c'est une préface et on va voir ici combien elle souligne le caractère essentiel de l'évolution, là aussi, des changements, mais cette fois dans le vocabulaire.
6: Lors d'un procès récent, intenté à un machiste par un groupe de femmes qu'il avait publiquement insulté, un des avocats de la défense déclara « Sexisme ? J'entends ce mot pour la première fois. » C'est un mot qu'on ne trouvait pas dans l'avant-dernière édition du Petit Robert. Grâce, entre autres, aux auteurs du Sexisme ordinaire, il y figure depuis 1978. On pensera peut-être que cette conquête est mineure. On aura tort. Nommer, c'est dévoiler, et dévoiler, c'est déjà agir. La discrimination fondée sur la différence des races a été depuis longtemps condamnée sous le nom de racisme. Celle qui se fonde sur la différence des sexes était passée sous silence, ce qui était une manière de la nier. Nous nous étonnons que des cités soi-disant démocratiques comme Athènes et Rome aient accepté l'esclavage sans y voir un démenti de leurs principes. Sans doute la postérité se demandera-t-elle comment une société égalitaire a pris pour accorder l'oppression des femmes. On dirait que, même chez les individus que toute oppression indigne, il existe là une sorte de tache aveugle. Littéralement, ils ne voient pas celle que subissent les femmes. En créant dans les temps modernes la rubrique du sexisme ordinaire, nous avons voulu leur dessiller les yeux.

0: 1979 toujours, et la préface au livre Le sexisme ordinaire, où elle raconte cette anecdote Simone de Beauvoir, de quelqu'un qui s'étonne de l'utilisation du mot sexisme, cette évolution du vocabulaire, l'importance de voir évoluer les mots, mais aussi le raccord qu'elle fait là avec l'oppression raciste, ça aussi ça nous renseigne sur la manière dont elle bouge, Marine Rouch, Simone de Beauvoir.
1: Oui, tout à fait. Alors, je voudrais quand même souligner aussi que c'est une date intéressante, 1979, parce que c'est aussi la date du colloque qui se déroule à New York pour les 30 ans du deuxième sexe. Et qu'est-ce qui se passe au cours de ce colloque? C'est Audre Lorde qui s'exclame devant l'Assemblée et qui leur dit, mais vous êtes en train, nous sommes réunis là pour parler de théorie féministe, mais la majorité sont des femmes blanches et bourgeoises, et qu'est-ce que vous faites? Comment vous pensez en fait le fait que les personnes qui gardent vos enfants pendant que nous sommes là réunis pour parler de théorie féministe sont des femmes pauvres et des femmes noires? C'est la même date. Alors moi je trouve intéressant cette question du terme sexisme. Ça montre effectivement l'évolution de sa pensée au contact toujours de son environnement, des dialogues qu'elle entretient avec d'autres personnes. Il lui manque sans doute cette question de l'intersection, en fait. C'est-à-dire que l'analogie que vous avez soulignée là, entre sexisme,
0: c'est elle qui le fait.
1: Tout à fait.
0: Je le souligne parce que c'est elle qui le fait.
1: Oui, tout à fait. Et elle le fait même dès le deuxième sexe. C'est ça qui est intéressant. Et là, il y a des tensions au sein des études beauvoiriennes, mais qui sont assez intéressantes. C'est-à-dire qu'on a d'un côté des chercheuses qui, comme Catherine Sophia Bell, notamment, qui ont critiqué ce recours-là de l'analogie, de la méthode de l'analogie, parce que ça empêchait Beauvoir, justement, d'atteindre les expériences des femmes racisées. Et d'autres, tout en critiquant effectivement cette absence là d'intersection, qui ont montré aussi que effectivement l'analogie ça lui permet de penser les choses et de faire apparaître des choses. Donc là on a toute la tension qui traverse le féminisme et que je trouve très intéressante à la fois d'étudier mais aussi de nommer, parce que pour nous c'est très intéressant de nous inscrire à la suite de ces frictions là si on veut continuer finalement à mobiliser l'œuvre de Simone de Beauvoir, tout en tenant compte de ces biais qui sont à la fois des biais très liés aussi à son époque. Mais la question maintenant, c'est qu'est-ce qu'on fait de ces biais, comment on essaie de tenir tout ça ensemble, avec deux tendances peut-être à éviter, c'est-à-dire la défense aveugle qui repose sur la canonisation ou l'idolâtrie, et le rejet complet finalement qui se manifeste par des revendications d'effacement de son nom et de sa pensée pour ces raisons-là et d'autres. Hein, c'est vrai qu'on voit les deux. La question, c'est comment on fait quand même pour continuer à prendre soin de nos généalogies féministes dont Simone de Beauvoir, de fait, fait partie. Et pour moi, c'est la prendre au sérieux, c'est-à-dire travailler à partir de toutes ces tensions-là, en portant une attention aux contradictions, aux ambiguïtés, sans tenter de les résoudre ou de les dépasser. Mais c'est vraiment la condition même de la poursuite du dialogue critique et réflexif, et donc du projet de transformation profonde de la société qu'est le féminisme.
0: Et qu'elle portait.
1: Et qu'elle portait, et c'est ça que je trouve très beau, toutes ces critiques, la mise ensemble et tout ce que vous soulignez sur le dialogue constant, c'est vraiment pour moi un beau fémage, c'est rendre justice finalement à l'œuvre de Simone de Beauvoir qui elle-même attachait une importance très grande au dialogue.
0: Ça m'intéresse de revenir à l'archive de 1949, qui est la première archive que nous avons écoutée ensemble, Marine Rouch et Esther Dumoulin, où elle dit en fait marre de l'opinionnisme, marre de tout le discours médiatique là qui bruisse autour de nous depuis 1949, l'apparition du deuxième sexe, comme si elle demandait à être lue, quoi. Et vous dites à l'instant, Marine Rouch, en fait il s'agit de la prendre au sérieux, et je crois que c'est peut-être une des choses que peut permettre une édition. Alors, le fait qu'elle soit conjointe, c'est aussi intéressant. L'édition écrit et parole féministe et le fait de rassembler dans la Pléiade le deuxième sexe, c'est qu'au moins, il y a des textes. Il y a des textes, on peut travailler, on peut discuter, on peut surtout ne pas être d'accord, mais historiciser ces désaccords, voir sur quoi on les base. Finalement, c'est peut-être une invitation à travailler sérieusement, Marine Rouch.
1: Oui, tout à fait, je suis très d'accord. Alors moi, j'essaie de poursuivre ce travail à partir des échanges, notamment qu'elle a eu avec des femmes et des féministes en contexte colonial et post-colonial.
0: Et alors, qu'est-ce que ça donne? Parce que j'allais y venir en mentionnant le fait que dans les personnes que vous avez citées, la lisant, et la lisant de manière critique ou l'interpellant, il y a Audrey Lorde, Françoise Vergès et Bell Hooks. C'est intéressant, c'est-à-dire que c'est aussi intéressant que vous citiez ces trois noms-là. Quels sont ces échanges avec des féministes qui vont être ou bien dans un contexte ou dans une pensée

0: post-coloniale ou décoloniale?
1: Oui, alors moi je reviens aux premiers échanges qu'elle a eus avec des féministes plus contemporaines d'elle, c'est-à-dire comme Jacqueline Manicom, notamment,
0: à qui on a consacré récemment une émission.
1: Une biographie, une émission, avec la biographie d'Hélène Fouard qui est superbe, avec Michel Lacrosil, avec Marie Vieux-Chauvet, des écrivaines qui viennent de territoires coloniaux et post-coloniaux, qui ont été en contact avec Simone de Beauvoir, mais à un moment très précis, c'est-à-dire au moment où la pensée de Beauvoir n'a pas encore été dépolitisée, déradicalisée. Vous avez dit tout à l'heure qu'elle tenait ensemble vraiment une proposition finalement très radicale de transformation de la société. Vous avez parlé d'anticapitalisme. Donc pour moi, c'est très riche tout ça. Et ce moment-là où la pensée de Beauvoir, elle est radicale en fait.
0: Années 60 ?
1: Dans les années 60, fin des années 50, 60, mais aussi tout au long des années 70. Et c'est vrai que... mais en fait, tout au long de son existence, et je pense que l'ouvrage publié, édité par Esther, le montre bien, c'est-à-dire quand on revient aux échanges qu'elle a eus à ce moment-là, on voit bien qu'elle est quand même lue et critiquée. Et si je reprends les échanges qu'elle a eus épistolaires, notamment avec ces féministes dont je parle, ce que l'on voit, c'est pas de l'admiration pure et simple, c'est pas de l'idolâtrie, ce sont des tensions.
0: Tout de suite, quoi.
1: Jacqueline Manicom, elle n'hésite pas à lui dire, mais là, ce que vous avez dit, c'est raciste, Simone de Beauvoir. Et qu'est-ce qu'on fait avec ça? Et je pense que Simone de Beauvoir, c'est une façon aussi, ces échanges-là...
0: Et elle travaille avec ça, Simone de Beauvoir? C'est-à-dire que, puisqu'on parle d'une femme qui est en mouvement, elle est capable d'entendre... Donc, Jacqueline Manicom, je renvoie à la fois à la biographie. Je peux mentionner quand même que c'est, par exemple, la créatrice du premier planning familial en Martinique...
1: En Guadeloupe, pardon,
0: je me suis dit que je disais une bêtise. Elle se met au travail sur ces questions-là immédiatement?
1: Oui, elle se met au travail, c'est assez intéressant. J'ai trouvé des lettres, notamment, qu'elle envoie... Alors, malheureusement, on n'a pas la réponse de Beauvoir à Jacqueline Manicom, à cette lettre très précise. C'est vraiment une frustration.
0: Mais elle existe.
1: Elle existe, sans doute, mais voilà. Mais j'ai trouvé d'autres lettres qu'elle a pu échanger avec d'autres correspondantes, certaines que j'ai pu publier, où elle invite ses correspondantes à réfléchir à leurs conditions, et je cite, de femmes blanches et françaises et privilégiées quand elles le sont de façon économique. Elle le fait elle-même, et je trouve que son épilogue, par exemple, à la force des choses, c'est une manifestation de ce travail-là qu'elle fait. Un travail politique, quotidien, intime aussi, qui fait qu'en fait, Beauvoir, on peut la lire, ou elle est lue, d'ailleurs, elle a été lue par ses lectrices, comme une sorte de voix, une voix qui est critique des logiques hégémonique de son époque, mais elle est aussi autocritique. Et donc, étant autocritique, elle est aussi critiquable. Et je trouve que c'est sa force, en fait.
0: Oui, c'est ça. On peut toujours considérer, décennies après, que c'est pas assez, mais ça existe. Oui. On va entendre la voix de Stéphanie. Elle a lu « Une fois que les femmes ont ouvert les yeux », elle vous pose une question à toutes les deux.
2: Bonjour le Book Club. Il y a un passage qui se nomme le futur point d'interrogation, où elle dit « Le passé ne prouve rien contre l'avenir de la femme, principalement parce qu'elle n'a jamais eu sa chance, mais il éclaire le présent. » Alors effectivement, moi je me réjouis de tant de chemins parcourus, mais je constate malheureusement qu'il y a encore beaucoup de chemin à parcourir. Alors pensez-vous, Esther de Moulin et d'Anine Rouge, que les femmes sont bien le sujet du féminisme et que ce n'est pas toute une société qui doit contribuer à notre égalité pour un meilleur futur? Merci pour votre réponse.
0: Merci beaucoup Stéphanie, pour un élargissement du lectorat. Esther de Moulin.
3: Alors moi, je repartirai de l'introduction du deuxième sexe, dans lequel Beauvoir, elle dit... que, alors c'est le moment où elle discute un peu du point de vue à adopter pour écrire cet essai, et elle dit, bah, en fait, les hommes ne sont pas le bon, enfin, il vaut mieux pas que ce soit un homme qui écrive sur le deuxième sexe, parce qu'en fait, les hommes ont plutôt intérêt à ce que la domination perdure. Et je pense que c'est vraiment important, ce moment-là, et là, je reprends vraiment les écrits de Vanina Mosikonanchi, actuellement, qui propose une critique féministe des pédagogies féministes, qui insiste bien sur l'importance de cette idée d'intérêt, parce que ça revient à politiser véritablement ce que c'est que le féminisme. Si on considère qu'il suffit que les hommes lisent des écrits féministes et parce que ça va permettre une forme d'éducation nouvelle, et si on fait reposer uniquement en fait le féminisme sur une question d'éducation, je pense que ça revient quand même à dépolitiser fortement ce que c'est que le féminisme, à savoir un rapport de force entre quand même des dominants et des dominés. Et donc là, moi, je suis évidemment, je pense que c'est tout à fait bien que des hommes lisent le deuxième sexe et lisent les écrits et paroles féministes. Et d'ailleurs, Beauvoir elle-même considérait qu'il pouvait y avoir des hommes féministes là où elle considérait qu'il ne pouvait pas y avoir de féministes de droite. Donc je pense que c'est tout à fait souhaitable, mais je pense qu'il ne faut pas considérer que la simple lecture des textes va pouvoir en fait faire disparaître ce rapport d'intérêt à ce que la domination perdure.
0: Vous qui vous êtes intéressée, Marine Rouche, au lectorat justement et à la correspondance de Simone de Beauvoir avec les personnes qui le lisent, vous avez mentionné tout à l'heure qu'il y avait une majorité de femmes lectrices, mais quid des hommes, jeunes ou moins jeunes, dans les lettres que vous avez lues ?
1: Ils sont là, jeunes et moins jeunes. C'est vrai que j'ai choisi de me concentrer sur les femmes parce que, comme je l'ai dit, c'est un fond de 20 000 lettres et c'était pour ma thèse, donc il fallait que j'arrive à la terminer quand même. Mais il y a des milliers de lettres d'hommes qui attendent d'être étudiés de ce point de vue-là. Et ces hommes commencent à lui écrire dès la publication du deuxième sexe, à propos du deuxième sexe.
0: 1949.
1: C'est très intéressant. Ouais. Ouais, 1949.
0: Et, elles sont où ces lettres ?
1: Elles sont à la Bibliothèque nationale de France et peut-être que des chercheurs auront envie, eux aussi, de s'inscrire dans une généalogie de lecteurs en les consultant, en les étudiant. Donc c'est vraiment intéressant et en plus, ça constitue pour moi une archive très intéressante dans l'histoire des masculinités et aussi de la confrontation des masculinités au féminisme via les échanges avec Simone de Beauvoir.
0: Et vous en avez lu quelques-unes ou...
1: Oui, bien sûr. J'ai quelques exemples, si vous voulez. Alors, il y en a. Alors, c'est très historiquement situé, hein, mais là, ce qui me vient en tête directement, c'est un père de famille qui écrit parce que sa femme en est à la sixième grossesse et que la famille ne peut pas se permettre, très modeste, hein, d'accueillir un nouvel enfant et qui demande à Simone de Beauvoir une adresse pour pouvoir avorter. J'ai d'autres exemples d'hommes diplômés qui écrivent en tant que spécialistes biologie, anthropologie, etc., qui viennent discuter les thèses de Simone de Beauvoir dans le deuxième sexe. D'autres qui écrivent sur l'homosexualité. Alors, et j'aimerais élargir aussi, parce que j'aime bien la proposition de l'historienne états-unienne Judith Coffin, qui a aussi étudié les lettres, et qui propose de lire cette collection comme une sorte d'archive queer avant la lettre. Parce que il y a énormément nous on dit hommes et femmes là, mais peut-être qu'avec les outils théoriques que nous avons aujourd'hui, ce sont des personnes qui ne se définissent
0: pas genreraient
1: pas
0: de cette manière-là.
1: Voilà. Et de ce point de vue-là, je trouve que c'est assez passionnant. Et simplement, je voulais rebondir très rapidement sur la question qui a été posée par Stéphanie. Je pense que alors oui, c'est une affaire de toute la société, et je crois vraiment que si l'on doit passer par Simone de Beauvoir, l'enjeu pour moi c'est vraiment de la repolitiser, c'est-à-dire de se vraiment reconnecter à la radicalité de sa pensée, parce que là elle est vraiment devenue une sorte de figure historique de référence, réappropriée, Esther l'a dit un petit peu, hein, réappropriée par des logiques qui sont extrêmement néolibérales et qui de reconnaissance aussi, qui sont fondamentales aussi, c'est vrai pour le féminisme, hein, parce qu'il y a cette tension là entre chercher à être visible et reconnaissable. Mais il y a en même temps ce qui se joue, une dépolitisation qui fait que Beauvoir peut être cité par effectivement n'importe quel bord politique.
0: À ce point de vue-là, d'ailleurs, il y a tout un passage de Simone de Beauvoir avec les institutions au moment où elle est plus proche des ministères ou du pouvoir, et ça fait partie de la chronologie de l'observation de sa pensée. Évidemment, on n'a pas abordé tous les thèmes qui sont abordés dans ses écrits et paroles. Vous avez mentionné là la très grande importance qu'elle donne à la contraception, à l'avortement, l'évolution de sa pensée sur les questions des violences sexuelles ou du viol, voilà, tout ça est présent et le livre est gros, donc il faut s'y plonger et avoir le temps de le faire. Mais c'est étonnant, ou pas du tout, Marine Rouche et Estelle Dumoulin, que finalement vous en arriviez à la même conclusion, repolitiser les écrits et les paroles de Simone de Beauvoir. C'est l'agenda du Book Club avec plusieurs informations, quelques nouvelles. Le prix Goncourt a offert sa distinction. Le prix Goncourt de la nouvelle à Alice Renard, le prix Goncourt du premier roman à Romain Lemire, le prix Goncourt de la poésie à René de Pestre, au titre de son œuvre tout entière à laquelle nous avons consacré une belle émission. Je vous invite à réécouter ce Book Club. Vous annoncez aussi le Grand Poetry Slam Festival 2026 qui se tiendra à Paris dans le quartier de Belleville du 11 au 10 7 mai. C'est le plus grand festival de slam, de poésie du monde, avec les poétesses, on dit, les plus efficaces de 20 pays et 17 villes en France. Je vous laisse aller voir, mais il y a une Coupe du Monde du slam, il y a le Grand Slam National, et il y a aussi des événements du Spoken Word. Et enfin, vous annoncez le Festival de littérature jeunesse, Fête des livres, Fête

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1: Je dis peut-être, mais c'est sûr. Le grand jeu des pages musicales termine le Book Club tous les jours. On est allé piocher dans l'œuvre de Simone de Beauvoir, mais je vous rappelle simplement le principe du jeu. Si vous voulez jouer avec nous, vous êtes en train de lire n'importe quel livre et puis vous voyez surgir l'évocation d'un air musical. Vous faites une photographie du passage. Vous nous l'envoyez via le compte Instagram du Book Club et Alexandra Laïbegovitch qui anime le compte nous fait suivre, ou alors vous nous écrivez directement lebookclub@radiofrance.com. Et je vous rappelle que cette adresse est aussi celle à laquelle vous pouvez absolument nous écrire sur tout ce qui concerne l'émission. On a donc pioché dans Mémoire d'une jeune fille rangée, paru aux éditions Gallimard en 1958.

La session de juin approchait. J'étais prête et fatiguée de travailler. Je me relâchais. Je fis ma première escapade. Prétextant une séance de charité à Belleville, j'extorquai à ma mère une permission de minuit et 20 francs. Je pris un billet de poulailler pour une représentation des ballets russes. Lorsque 20 ans plus tard, je me trouvais soudain seule, à 2 heures du matin, au milieu de Times Square, je fus moins éberluée que ce soir-là, sous les combles du théâtre Sarah Bernhardt. Soie, fourrure, diamants, parfums. Au-dessous de moi, un public jacassant rutilait. Quand je sortais avec mes parents ou avec les Mabilles, une infranchissable pellicule s'interposait entre le monde et moi. Voilà que je baignais dans une des grandes fêtes nocturnes dont j'avais si souvent guetté au ciel le reflet. Je m'y étais faufilée, à l'insu de tous les gens que je connaissais et ceux qui me coudoyaient ne me connaissaient pas. Je me sentais invisible et douée d'ubiquité, un elfe. On jouait ce soir-là la chatte de Sauguet, le pas d'acier de Prokofiev, le triomphe de Neptune de je ne sais plus qui. Décor, costume, musique, danse, tout m'étonna. Je crois que depuis mes 5 ans, je n'avais pas connu pareil éblouissement.

0: Merci beaucoup Esther Dumoulin d'avoir été avec nous.
1: Merci beaucoup.
0: Pour parler de Une fois que les femmes ont ouvert les yeux, écrit et paroles féministes 1947-1985, une édition critique que vous avez établie avec Sylvie Lebon de Beauvoir. Merci Marine Rouge d'avoir été avec nous.
1: Merci à vous.
0: Depuis ici, Occitanie, à Toulouse, merci aux équipes techniques qui ont permis le duplex. On a mentionné la réunion des deux tomes du deuxième sexe pour la première fois aux éditions de la Pléiade et la parution aujourd'hui même de votre livre Entre femmes. Vous voulez dire juste un tout petit mot ? À ce propos, non, vous êtes partie, si ?
1: Non, je suis là.
0: Le sous-titre, notamment, que je n'arrive pas à trouver dans le millier de papiers qui m'entourent.
1: Oui, le sous-titre, c'est le lesbianisme dans les écrits intimes entre 45 et 70. Et effectivement, il y a quelques lettres de lectrices adressées à Simone de Beauvoir, justement, sur ces questions.
0: Merci infiniment au son aujourd'hui. C'était Grégory Wallon à la réalisation, Vivien Demeyer. Un grand merci à toute l'équipe du Book Club, particulièrement à Julie Gastal aujourd'hui.
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3: Ah là là là là là là, vite. À vous de jouer, je dis rien, Natacha Triou, salut, c'est parti.
4: Salut Marie.
3: Go.
4: Bon après-midi.
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6: On conclut notre semaine qui console, notre semaine jeux vidéo. Dernier épisode, quels sont les open world, ces mondes ouverts, et quels défis posent-ils aux concepteurs? En 1986, la sortie de Zelda est une révolution. Il y avait les jeux de couloir aux intrigues linéaires. Place alors à la liberté de se déplacer, de choisir. Cette typologie de jeu mise sur la curiosité du joueur et sur son goût de l'exploration. En 2023, dans le dernier Zelda, on peut prendre le pont là-bas, visiter un village, ramasser des fleurs, même si on ne sait pas pourquoi. À l'heure où les terrains de jeu pour enfants rétrécissent dans la vraie vie, les espaces virtuels, eux, deviennent plus vastes. GTA, Fallout, WoW ou Assassin's Creed, ou le très laid mais incroyablement inventif Minecraft. Autant de titres qui défient techniquement l'industrie vidéoludique et ses artistes. Monde ouvert, suivez le geek. Jeanne Rousseau, bonjour.
7: Bonjour.
6: Vous êtes directrice créative et scénariste de jeux vidéo freelance et cofondatrice du studio Spiders. Guillaume Grandjean, bonjour.
8: Bonjour.
6: Vous êtes professeur de lettres en classe préparatoire, critique et essayiste jeux vidéo et docteur en sciences de l'information et de la communication de l'Université de Lorraine. Merci à vous deux.
8: Merci beaucoup.
6: Merci d'être là avec nous en direct dans nos studios à France Culture. Et merci à vous également d'être là au rendez-vous en direct ou à toute heure en podcast. N'hésitez pas à nous rejoindre sur la plateforme où nous avons migré, c'est Blue Sky. Et c'est sur notre compte de science CQFD. Alors comment se fabriquent de tels univers? Jusqu'où peut-on réinventer cette promesse de liberté sans la vie de son sens et quelles sont les astuces des concepteurs pour lâcher la main du joueur? Nous sommes ensemble une heure pour répondre à ces questions. Mais d'abord, pour compléter ma définition, Jeanne Rousseau, qu'est-ce que c'est un open world? Qu'appelle-t-on cette typologie de jeu-là?
7: En réalité, il y a plein de genres de jeux qui utilisent ce type de monde. J'ai envie de dire que c'est un très très grand niveau dans lequel on ne va pas avoir de chargement pour passer d'un endroit à un autre, ou alors de chargement minimum, vraiment limité à certaines actions ou certains micro-levels dans le niveau. Mais en général, sinon, c'est effectivement l'idée et la promesse d'un grand espace ouvert dans lequel on va pouvoir se promener, découvrir, interagir, etc. Mais des jeux aussi variés que GTA, ou comme vous l'avez dit, Minecraft, effectivement, les Zelda, mais bon, Daggerfall pour parler de jeux plus historiques, Elite, etc. Donc des jeux qui vont passer aussi bien dans l'espace que sur une planète. C'est vraiment l'idée effectivement d'une ouverture et d'une certaine liberté, à la fois d'action et d'interaction, mais de liberté géographique aussi surtout.
6: Cette liberté géographique, Guillaume Grandjean, est-ce que je peux vous demander de nous décrire cette expérience avec un jeu, à quoi ça ressemble, pour les non-initiés justement?
8: Oui, bien sûr. Ce qui est important, je pense, mais c'est ce qu'on disait avec Jeanne avant de commencer l'émission aussi, c'est que c'est pas à proprement parler un genre, l'open world, c'est-à-dire que c'est plus une configuration spatiale qu'on va greffer sur tout un tas de genres différents. Donc effectivement, il y a des jeux de rôle en monde ouvert, il y a des jeux d'action en monde ouvert, même des jeux de course en monde ouvert, ce qui semble pourtant complètement antinomique avec l'idée de ne pas sortir de la piste, mais bon. Donc le type d'expérience que ça suscite, en fait, c'est une infinité d'expériences. Peut-être l'une des caractéristiques principales de l'open world, c'est le fait que la progression soit non linéaire, ou peut-être moins linéaire que dans un jeu traditionnel. C'est-à-dire qu'on n'est plus contraint par cette structure en couloir que vous évoquiez au départ. On a normalement à peu près le choix d'aborder les objectifs du jeu dans l'ordre qu'on souhaite, ou disons dans les jeux les plus élaborés, de la manière qu'on souhaite.
7: Je sais pas si, alors, c'est pas du tout pour aller absolument contrario de ce que vous venez de dire, mais il y a énormément de jeux qui sont aussi, on va dire, plus restreints dans leur espace. Je pense, par exemple, à des jeux comme ceux de BioWare à une époque, comme ceux même, comme Baldur's Gate, par exemple, qui permettent pourtant une grande, grande liberté de traitement des tâches, des quêtes, ainsi de suite, pas plus ou pas moins qu'un Skyrim, par exemple, et qui pourtant ne sont pas considérés comme des open world parce qu'effectivement, leur espace géographique est restreint à un certain nombre de niveaux.

0: Et au bout d'un moment, effectivement, même si on peut aller et venir entre les niveaux, il va y avoir des chargements. Il va y avoir des interludes, en quelque sorte, qui obligent, effectivement, qui vont peut-être plus hacher l'action. Alors que l'open world, il y a vraiment cette idée de monde sans chargement, en fait. Et je pense que c'est peut-être ça qui, techniquement, hein, vraiment, peut-être la définition la plus basique.
1: Alors, selon cette définition, on a par exemple Super Mario Bros. Hein, ce n'est pas un open world, mais Super Mario 64 s'en est un. Ce qui revient souvent dans les tentatives de définition, c'est que c'est le joueur qui décide et pas le jeu. Et ça sonne un peu comme un paradoxe, Guillaume Grandjean, parce que un jeu vidéo, c'est nécessairement un système, un ensemble de contraintes.
2: Ouais, c'est un paradoxe et c'est même une illusion, je dirais. Le fait que le joueur ou la joueuse décide exactement de se fixer ses propres... Alors, ça fait partie du langage promotionnel de l'open world, ça on va peut-être y revenir, mais les éditeurs ont tendance à nous vendre monts et merveilles quand ils nous vendent un open world, et l'idée que le joueur ou la joueuse se fixe ses propres objectifs, qu'il peut tout faire dans un monde sans limites, c'est généralement une illusion. Il y a des limites, évidemment, à tout système de règles, il y a des limites même à l'espace, dans l'open world, évidemment, il y a toujours un bord de la carte au-delà duquel on ne peut pas aller. Bon.
0: Même dans Daggerfall. qui reste, je crois, à ce jour, la plus grande map open world qui ait jamais été produite. Il faut dire, elle avait ses propres problèmes.
1: Et on verra si plus c'est grand, plus c'est bon. On verra, ça se discute.
0: Non, hélas.
1: En tout cas, et on verra en effet tous les défis techniques que ce mode de jeu et ce mode de configuration spatiale impose pour les concepteurs. Mais en attendant, à quand remonte la naissance de ce type de jeu? On écoute notre première archive du jour, on est en 1980.
3: Contrairement aux jeux qu'on a connus ces dernières années et qui étaient très simples et qui obligeaient à jouer toujours ou au ping-pong ou au tennis ou à la pelote basque, ce jeu est un jeu qui comporte à l'intérieur un micro-ordinateur, un microprocesseur et des cartouches interchangeables. On introduit donc la cartouche dans l'appareil et chaque cartouche donne la possibilité d'un ou de plusieurs jeux différents.
4: Alors celui-ci par exemple.
3: Celui-ci par exemple, eh bien c'est le duel. Je peux jouer contre mon ami, je peux jouer seul contre l'ordinateur, et à la limite, l'ordinateur peut jouer tout seul et commander les deux joueurs.
4: Selon vous, ça n'est pas un attrape-couillon, c'est le dernier perfectionnement de la technique en la matière.
3: C'est-à-dire que c'est un perfectionnement technique mis à la disposition du public. Le microprocesseur qui est là-dedans n'a pas à l'origine été conçu pour faire un jeu, il a été conçu pour des applications beaucoup plus scientifiques. Il y a eu une collision.
4: Accident.
3: Autre collision, je peux repasser mon permis de conduire.
4: Alors c'est bien absurde quand même, parce que ça ne correspond pas du tout à la circulation réelle.
3: Non, ça c'est vraiment un joujou, je suis d'accord avec vous.
4: Qu'est-ce qui s'amuse le plus? Le technicien qui fabrique le jeu qu'il conçoit, ou bien les jeunes qui vont faire acheter ces jeux et qui vont les conserver dans leurs armoires?
3: Je pense que ce genre de jeu est suffisamment varié pour qu'on ne s'en lasse pas.
4: Alors je vois que vous amusez pas mal.
3: Ah oui, on s'amuse bien.
4: C'est pour les adultes en fait.
3: C'est pour les adultes. C'est un petit jeu d'adresse, alors on dirige le véhicule, on compte les points.
4: Pendant qu'on fait ça, on va pas au café, c'est toujours un avantage.
3: Peut-être.
1: L'enthousiasme des Midi Atlantiques sur FR3 en 1980. Ils ne savaient pas ce qui nous attendait dans le monde du jeu vidéo. Jeanne Rousseau, les open world, c'est quelque chose qui est arrivé 1980 avec Adventure sur Atari 2600. Et je vois que
0: Je suis pas si vieille quand même, je précise.
1: Mais je vous voyais tous les deux rire en écoutant cette archive.
0: J'ai des images de la Cogip, enfin, j'imagine, ce qui est peut-être pas du tout le cas, mais je les imagine avec des costumes marrons, avec des espèces de carreaux et des grands cols un peu pelle à tarte et qui se penchent avec un air un peu atterré devant les machines. C'est génial, enfin, c'est génial, c'est touchant. Bien sûr, le jeu vidéo a évolué à une vitesse techniquement surtout extraordinaire, vraiment. C'est assez fascinant d'ailleurs de voir à quel point ça évolue rapidement quand on pense au temps qu'a mis le cinéma par exemple pour arriver à ce qu'il est aujourd'hui. Le jeu vidéo en 40 ans a dépassé effectivement de Pong, j'exagère un peu parce que c'est un peu plus que 40 ans Pong, mais bref, a effectivement des jeux aujourd'hui qui sont alors peut-être parfois trop, hein, mais extrêmement réalistes, extrêmement détaillés, qui permettent une liberté d'action énorme et où on n'a pas besoin de changer de cartouche pour passer du ping-pong au duel.
1: Et c'est ce que nous racontait David Louab d'ailleurs dans notre premier épisode, comment il avait pris une claque justement en arrêtant de jouer pendant à peu près

0: 15-20 ans, et quand il a redécouvert justement Zelda, sur les open world, on a donc les prémices, donc 1980 aventure, Atari 2600, c'est un petit premier monde ouvert, on a 80, la sortie du jeu Ultima 1 sur Apple 2, qui pose les fondamentaux du genre monde ouvert, et puis il y a aussi Elite. Pour vous, quels sont les grands jalons, Guillaume Grandjean, de cette typologie de jeu?
1: C'est une question qui est très complexe parce que ça dépend de quoi on essaye de faire la généalogie. Si on essaie de faire la généalogie de la chose, c'est-à-dire quels sont les jeux qui intègrent une dimension open world, en fait, on peut remonter aux simulateurs de vol, même dans les années 70, début 80, dans lesquels on pilote un avion, donc forcément le ciel est un espace ouvert, on peut aller d'à peu près dans toutes les directions, donc ça ressemble. En tout cas, il y a quelques éléments qui peuvent faire penser à l'open world. Et après, effectivement, le jeu de rôle s'en empare dans les années 80. Tous ceux que vous avez cités, je suis tout à fait d'accord avec vous. Vous citiez Ultima, et puis ensuite The Legend of Zelda avec une dimension plus aventure, action. Si maintenant on veut faire la généalogie du mot, ça c'est une autre histoire. Parce qu'en fait, à l'époque, les jeux ne s'auto-qualifiaient pas d'open world. En réalité, c'est une expression qui est très récente.
2: Ça n'avait pas de sens, notamment par exemple pour un jeu comme Elite, où on est de toute façon dans l'espace. Donc c'est un jeu où, pour ceux qui ne connaissent pas ce jeu-là, où effectivement on dirige une sorte de vaisseau plutôt commercial, et on pouvait aller d'une planète à l'autre, et on allait effectivement faire du commerce d'une planète à l'autre, et en sachant qu'il y avait, je ne sais plus, mais c'était un nombre énorme de planètes qui étaient générées de manière procédurale.
0: 256 planètes.
2: Merci.
0: 8 galaxies. C'est vrai que c'est...
2: Et alors pourquoi 256
0: La map est immense.
2: Oui, mais c'est parce qu'effectivement, c'était les limites à l'époque de mémoire, en fait, tout simplement. Et on utilisait tout ce qu'on pouvait pour pouvoir proposer justement du changement, de la variation et de la surprise. Avec effectivement cette génération procédurale qui faisait qu'on allait vraiment à la découverte de l'espace, à la découverte de nouvelles planètes et ainsi de suite. Et ça offrait une expérience qui était tout à fait nouvelle. Mais effectivement, je ne pense pas que les créateurs soient dit open world. Enfin, le mot en tant que tel n'avait pas de sens à l'époque.
1: Le vocable, en fait, il apparaît... Enfin, moi, je pense qu'il apparaît fin des années 2000, début des années 2010. J'ai fait une petite expérience chez moi. J'ai retourné la jaquette de Skyrim, donc le cinquième épisode de la série Elder Scrolls, qui est sorti en 2011. Il s'auto-qualifie comme open world. On regarde la jaquette de Oblivion, qui est l'épisode précédent, qui adopte significativement la même configuration spatiale, qui lui ne se réfère pas en tant qu'open world.
2: Je serais pas sûr, parce que je me demande dans quelle mesure il n'y avait pas déjà ce terme employé pour Morrowind, qui est encore avant Oblivion.
1: Pas dans le discours promotionnel.
0: Là vous mettez le doigt sur quelque chose dont on parlera en toute fin d'émission, c'est l'aspect marketing et promotionnel en effet de ce terme. Mais en tout cas, je reviens sur les contraintes techniques, parce que là, en effet, on vient de décrire une map gigantesque en 1984, 8 galaxies, 256 planètes. Ça, à l'époque, c'est une technicité quand même assez révolutionnaire. On a des modèles 3D révolutionnaires, et notamment ce qu'on appelle la génération procédurale. Johan Rousseau, qu'ont permis ces méthodes-là pour construire ces maps-là?
2: Alors, la génération procédurale, ça recouvre beaucoup de choses différentes. On a tendance à penser que c'est des choses qui sont créées, comme c'était le cas par exemple pour Elite, de manière aléatoire, même s'il y a évidemment un algorithme qui donne des règles pour pas créer absolument n'importe quoi non plus. Alors, c'est effectivement quelque chose qui va être créé avec un algorithme qui définit des règles. Ces règles, elles peuvent correspondre simplement à ça peut être des règles environnementales, ça peut être des règles même très scientifiques parfois, mais ça n'inclut pas forcément l'aléatoire, et ça n'inclut pas forcément surtout le fait d'être généré sur le moment. Des jeux comme Elite généraient effectivement des choses sur le moment. Quand on pense à un jeu comme Valheim, par exemple, qui est un jeu relativement récent, pas très très récent, mais relativement récent, qui a eu beaucoup de succès avec une map en voxel, qui effectivement utilise la génération aléatoire, c'est-à-dire qu'on va se créer son monde, et mon monde sera différent de votre monde, Natacha. Dans le sens où, au début de partie, on crée un monde, on a un calcul qui se lance. Alors après, si je recharge ce monde-là, mon monde aura conservé les changements que j'y aurais fait, etc. Ça restera le mien. Mais il y a un calcul qui est fait et qui rend ce monde-là unique. Par contre, on utilise de fait encore aujourd'hui la génération procédurale, même pour des mondes qui vont être les mêmes pour tout le monde. C'est une technique aussi de production. C'est pas seulement une technique comme ça de génération j'allais dire spontané, ce qui n'est évidemment pas le cas au moment d'un lancement d'un jeu, comme c'est effectivement le cas. Ça offre deux choses différentes. Quand c'est inclus vraiment dans la promesse de jeu, à savoir les jeux comme Valheim par exemple, où c'est une manière de dire chaque monde va être unique. Je peux vous inviter dans le mien, vous pouvez m'inviter dans le vôtre, mais à chaque fois ça sera votre monde ou ça sera le mien. Il y aura du coup

0: de la surprise. Je ne peux pas partager la carte de mon univers sans que ça crée de la surprise. Enfin, ça ne vous aidera pas dans le vôtre. Voilà. Alors que par contre, effectivement, en tant qu'outil générationnel, c'est utile techniquement, même quand on fait un monde qui va être très très défini. On peut penser par exemple à la carte de Skyrim. Il y a de la génération procédurale qui est utilisée par les créateurs pour la meubler, pour la rendre possible en fait.
1: Voilà, tout simplement, c'est une méthode qui consiste à produire des objets en utilisant des outils algorithmiques plutôt que de les créer à la main. Alors maintenant, comment fabriquer ces mondes qui semblent sans limite? Quelles sont les astuces des concepteurs pour guider le joueur l'air de rien, et quelles sont les briques fondamentales d'un bon monde ouvert? Restez avec nous.

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1: Toujours en direct sur France Culture, on poursuit notre feuilleton jeux vidéo avec Johanne Rousseau, Guillaume Grandjean, et nous parlons des open world, les jeux ouverts, un défi technique pour l'industrie vidéoludique et ses artistes. On vient de revenir sur ce concept, hein, cette configuration spatiale fondée sur la non-linéarité, un joueur qui est censé choisir librement ses déplacements avec des objectifs dans un espace continu. Historiquement, cette forme émerge dès les années 80. Guillaume Grandjean, quand Zelda, le premier Zelda, sort en 1986, pourquoi, alors aujourd'hui c'est un classique, mais pourquoi c'est révolutionnaire dès 1986 ?
2: C'est une question intéressante, parce qu'en réalité, on a tendance à oublier qu'en fait, le premier The Legend of Zelda, il s'inscrit dans une tendance. Il apparaît pas comme ça, comme un champignon pendant la nuit. C'est pas le premier jeu à proposer une sorte de mélange d'action, d'aventure, dans un monde à peu près continu. Bon, peut-être ce qui fait de Zelda, enfin du premier Zelda, The Legend of Zelda, ce qui en fait le succès, c'est peut-être... Enfin, moi, c'est mon hypothèse, sa lisibilité, sa clarté. C'est-à-dire que normalement, c'était quand même des jeux, les jeux d'action-aventure, jeux de rôle, etc., qui dans les années 80 étaient très opaques, en particulier pour des jeunes publics. Et Zelda arrive, et Zelda est relativement clair. C'est-à-dire que même encore aujourd'hui, pour des joueurs ou des joueuses qui ne sont pas de cette génération-là, qui sont habitués peut-être à des environnements un peu plus guidés ou à des expériences un peu plus lisibles, on peut encore s'amuser sur Zelda. L'espace est relativement clair, les objectifs aussi, la représentation aussi zénitale, top-down, rend les déplacements assez simples à appréhender. Donc pour moi, c'est plus une question, je dirais, de lisibilité et de clarté du challenge qui en fait un jeu révolutionnaire pour l'époque, moins peut-être que sa configuration spatiale, mais je ne sais pas si tu...
3: Oui, je suis d'accord. Assez d'accord avec ça, parce qu'il y avait effectivement des jeux équivalents en termes effectivement de visibilité spatiale, même de capacité de liberté de déplacement. Je pense que ce qui effectivement fait la grosse différence, tel que je m'en rappelle, hein, parce que... voilà. c'est que les autres jeux du genre s'intégraient beaucoup dans des mécaniques jeux de rôle. Mais vraiment, il faut penser aux jeux de rôle de plateau, en fait. La référence était encore très, très présente. Et du coup, intégrait des statistiques compliquées, chaque épée allait faire des dégâts extrêmement précis, différents, variés, chaque personnage. Il y avait souvent plusieurs personnages, parce qu'il y avait vraiment cette idée encore, hein, du groupe d'aventuriers. Avec Zelda, il y a une forme de simplification presque excessive, en fait, dans le sens où il y a une épée, il y a un bonhomme, et chaque outil a un usage particulier, et après ça devient effectivement des combinaisons et presque un système de puzzle qui permet la progression dans cet univers, puisque chaque outil permet d'ouvrir certains types de passages qui vont agrandir le monde petit à petit, et ainsi de suite. Et c'est cette simplification qui effectivement peut-être a permis de rendre ce jeu aussi grand public. Parce que on est passé d'un type de jeu qui était quand même plutôt réservé, même à l'époque, je suis même pas sûre que le terme existait, mais c'était même pas des nerds, mais vraiment des grands spécialistes et fans de jeux de rôle qui à l'époque en plus avaient mauvaise presse, pour rappel. C'était la grande époque où on disait que les rôlistes égorgeaient des petits chats dans les cimetières. quelque chose qui devient effectivement un jouet qu'on peut mettre entre toutes les mains.
1: Un jouet qu'on peut mettre entre toutes les mains. Alors aujourd'hui, en effet, c'est une méthodologie de jeu qui concerne pas seulement le jeu d'action d'aventure. Hein. Ça peut toucher aux jeux d'horreur, aux jeux de course, aux jeux d'exploration spatiale, comme on l'a dit. Mais il y a quand même deux philosophies qui s'opposent. Guillaume Grandjean, on a une approche guidée versus l'approche minimaliste. Alors ça, quelles sont les différences de ces approches-là ?
2: Alors, je pense que c'est
4: on peut donner des exemples.
2: Hein. Ouais. Je pense que c'est un débat qui émerge aussi de cette open world fatigue que vous mentionniez au début de l'émission. C'est-à-dire que, effectivement, il y a eu une première approche dans les années 2000-2010 qu'on appelle peut-être injustement et péjorativement l'approche Ubisoft de l'open world, qui consistait à en un sens, surcharger un petit peu d'informations le joueur ou la joueuse, mais ça partait d'un bon sentiment. C'était que comme l'espace était vaste, difficile à appréhender, il y a toujours le risque de se perdre dans un open world, c'est ça peut-être le risque principal. C'était des jeux qui donc donnaient beaucoup d'informations, et finalement on passait presque plus de temps sur son interface de carte que vraiment à observer son environnement virtuel. Et de cet extrême-là, on est passé, et dans cette histoire-là, Zelda Breath of the Wild est peut-être un jalon, on est passé
1: à une approche... Le dernier opus, en effet, enfin le dernier, le 2017 qui est sorti, c'est pas le dernier. Je vous laisse continuer, pardon.
2: Non, je vous en prie. Oui. On s'est débarrassé petit à petit, enfin certains studios se sont débarrassés petit à petit de cette surcharge d'informations, de cette... pour proposer une expérience qui est peut-être une expérience plus sensuelle de la navigation, c'est-à-dire que dans Zelda Breath of the Wild, c'est le vent dans les cheveux, c'est un cerisier au loin, voilà, une montagne, un cours d'eau, il y a quelque chose de très immanent dans l'expérience de jeu de Breath of the Wild, on est moins préoccupé par ces marqueurs, par ces cartes, et un petit peu plus par le paysage. Bon.
1: Voilà, l'approche minimaliste, c'est un peu débrouillez-vous, on laisse le joueur expérimenter au risque de l'échec, mais la différence finalement entre les deux approches, c'est surtout l'interface utilisateur, Johan Rousseau.
3: Oui, alors effectivement, on va dire qu'il y a c'est la différence entre se promener les cheveux au vent et la boussole en main et avoir un GPS. C'est avec les contraintes et les bonus et les malus des deux approches. Il y a un côté boy scout sympa dans le fait de se promener sans GPS et où effectivement on profite beaucoup plus de l'environnement, de ce qu'on y fait, mais on peut aussi s'y perdre. Et là, c'est plus embêtant. Avec le GPS, le problème, c'est qu'on a toujours le nez sur le GPS. Et qu'on finit par ne plus voir le paysage. Et l'idéal maintenant, et la plupart des jeux maintenant, trouvent en fait des justes milieux, utilisent certains éléments du GPS, voire permettent aussi pour une idée d'accessibilité, parce que c'est aussi quelque chose qui est très important et de plus en plus pris en compte, heureusement, par les jeux, qui est l'idée de rendre les jeux plus accessibles, non seulement à tout type de joueurs, y compris des gens en situation de handicap, et donc du coup, de permettre dans les options de dire je veux le GPS ou je veux pas le GPS. Avec évidemment là aussi plusieurs notions de détails, capacités, etc. Mais c'est effectivement en termes d'expérience de jeu, c'est pas pour moi la plus grande différence, c'est pas forcément là. Je dirais que, alors c'est peut-être aussi parce que je suis scénariste, mais pour moi, ce qui pourrait séparer réellement en deux les open world, si on reste à peu près sur des choses qui vont être malgré tout relativement aventure, c'est le côté systémique, donc Minecraft, pour prendre un extrême, mais Skyrim est déjà aussi alors, dans
1: Minecraft,
3: cette direction.
1: Minecraft, on peut construire,
3: c'est Lego. C'est un monde gigantesque de Lego.
1: On peut creuser les murs comme on veut.
3: Mais il n'y a pas de narration à proprement parler. On est là, et le but, c'est de faire de construire ou de faire ce qu'on veut, globalement. Ça laisse à peu près toutes les possibilités imaginables. Maintenant, il y a absolument zéro histoire, ou des jeux qui vont être beaucoup plus dirigés par leur histoire. On peut penser, par exemple, à The Witcher 3, qui a été, effectivement, qui est un monde ouvert, mais qui est très dirigé par son histoire.
1: Et en effet, avec des quêtes secondaires qui font aussi partie du scénario dans ce monde ouvert. Alors là, on voit bien qu'on a trop d'infos, ça tue l'exploration, trop peu d'infos, on est paumé. Mais le cœur du design d'un monde ouvert, ça repose sur les points d'intérêt, Guillaume Grandjean. Et ça, c'est quelque chose qui structure justement l'exploration et qui guide subtilement le joueur. Quels sont ces points d'intérêt ?
2: Alors là, ça dépend vraiment du jeu, mais oui,
1: On peut utiliser des illustrations, hein, ça peut être en effet un donjon sur le haut d'une colline.
2: Effectivement, c'est souvent... l'enjeu que vous rappeliez, c'est effectivement de trouver ce juste milieu entre ne pas être trop paumé, savoir à peu près où aller, en même temps avoir quand même ce plaisir de l'exploration. Et ça suppose un équilibre subtil, c'est-à-dire il ne faut pas dire au joueur ou à la joueuse quoi faire, mais en même temps, il faut l'inviter à faire quelque chose. Il faut quand même qu'il y ait une petite pousse dans le dos, discrète, pour pas qu'il se sente forcément complètement perdu. Ça passe par plein de choses. Un des moyens les plus faciles de créer du point d'intérêt dans l'open world, du point de vue du level design, c'est de rompre avec l'horizontalité que suppose souvent l'open world, c'est-à-dire que c'est un espace qui est très vaste, c'est souvent une grande plaine, un océan, je ne sais quoi, et tout de suite, faire émerger des structures verticales, ça va être une manière d'attirer l'œil du joueur ou de la joueuse au loin. Essayer de faire en sorte que ces structures verticales soient présentes dans son champ de vision à peu près à tout moment, c'est-à-dire quel que soit l'angle vers lequel vous panotez, vous en avez toujours une ou deux qui est dans un coin de votre périphérie et qui vont naturellement, en quelque sorte, orienter votre déplacement. Vous avez envie de voir ce qu'il y a en haut de la montagne, vous avez envie d'escalader des 7 tours ou je ne sais quoi, ou voir ce qu'il y a derrière éventuellement quand ça bouche l'horizon. Ça, c'est peut-être une des manières les plus simples de créer de la... de l'invitation sans forcément forcer les déplacements.
1: Ça, le level design, ça signifie la construction des espaces navigables. Joanne Rousseau, justement, comment on place ces points d'intérêt pour garder le joueur éveillé? Parce que c'est le fruit d'une vraie réflexion.
3: Alors, il y a différentes... Alors, les points d'intérêt existent, effectivement. C'est utilisé d'ailleurs pas seulement dans les open world. On utilise ça dans énormément de types de jeux, y compris des jeux qui vont être plus... avec des niveaux limités, on va dire, mais qui permettent effectivement de se repérer à l'échelle du monde. Et même quand le monde va être morcelé justement en niveaux qui s'assemblent un peu comme des pièces de puzzle, utiliser ces landmarks, puisqu'on appelle ça plutôt comme ça, dans notre industrie, c'est une manière de se dire « Ah, là je suis au sud du volcan, là je suis à l'ouest du volcan, et ainsi de suite. » Et donc finalement, c'est effectivement une manière de se repérer dans cet univers-là et d'une certaine manière de se l'approprier, parfois effectivement d'encourager à sa découverte. Donc c'est effectivement des choses qu'on utilise. Qui ne sont pas forcément... Alors, level design, il faut se méfier parce que c'est un terme qui, normalement, s'applique vraiment aux gens qui vont concevoir les activités et l'interaction dans les niveaux. Ce n'est pas forcément ceux qui vont concevoir l'aspect visuel. Il y a ces deux métiers différents qui souvent collaborent et travaillent ensemble. On a des artistes qui vont être, on va dire, spécialisés dans la production d'environnement, la création d'environnement. Et puis, on a donc ces level designers qui, eux, sont plutôt les gens qui vont imaginer ce qu'on va faire dans ce level. Alors, ça va être du est-ce qu'on peut pêcher des poissons? Est-ce qu'on peut ramasser des champignons? Est-ce que c'est une forêt, une montagne? Est-ce que c'est un donjon? Est-ce que, etc., etc. Donc, et puis, même au sein de ce donjon, quel type d'activité il va y avoir? Est-ce qu'il va y avoir une rivière de lave qu'il va falloir passer par-dessus, etc., etc. Donc, là, on est plus du côté du level design. Par contre, c'est les artistes qui vont se dire dans ce couloir de donjon dans lequel passe une rivière de lave, j'ai envie d'avoir une fresque, et cette fresque va nous raconter l'histoire de ce donjon. Voilà, donc on a, et là, pour le coup, moi, j'interviens et je viens raconter l'histoire du donjon, effectivement. Donc, tous les corps de métier travaillent ensemble. Hein. Il n'y a pas qu'un seul corps de métier, bien sûr. Et ça crée ces expériences-là. Par contre, comment, effectivement, on s'assure que le visuel, comme l'interactivité, renouvelle l'expérience, donne envie de continuer à explorer, etc. C'est une recette, on va dire, subtilement équilibrée, qui ne fonctionne pas toujours. On essaie toujours de faire au mieux. On essaie de les répartir aussi, autant que possible, de telle sorte qu'on n'ait pas trop de moments où il ne se passe rien. C'est-à-dire que si, pendant un certain nombre de minutes, on a soit rien qui accroche l'œil, soit rien d'interactif à faire ou de rigolo à faire, soit rien qui nous est raconté, en général, le joueur, il décroche.
1: Oui, c'est ça, c'est une règle de 60 secondes, je crois, quelque chose comme ça, non?
3: Oui, à peu près, ouais. Ouais. Ouais. Alors après, ça dépend du genre de jeu, mais oui, il y a des jeux qui sont un peu plus, on va dire, calmes dans leur approche, mais il y a des gens qui vont regarder pousser les navets dans ces différents jeux de ferme, mais bon.
1: Regarder pousser des navets, pêcher des poissons, ramasser des champignons, ça, c'est quelque chose qu'on peut faire donc, dans Zelda, dans Breath of the Wild 2017, et puis 2023, là, on pousse encore le niveau de liberté un peu plus haut avec le dernier opus sorti donc en 2023 avec Tears of the Kingdom. Et là, on passe d'un jeu focalisé sur l'exploration à un jeu centré sur l'expérimentation, Guillaume Grandjean.
2: Ah oui, c'est vrai. Oui, oui. Alors, en termes...
1: Construire des bateaux...
2: Oui, totalement, oui. Ouais. Mais c'est intéressant la question que vous posez parce que ça met en évidence aussi le fait que peut-être en termes de spatialité, on ne pousse pas tant que ça en réalité. C'est-à-dire que Tears of the Kingdom, enfin, je ne sais pas ce que vous en pensez, mais c'est peut-être aussi le signe d'un petit aveu d'échec dans le sens où c'est une version 1.2 de Breath of the Wild. C'est-à-dire que c'est le même environnement qu'on explore, il y a juste une couche au-dessus, une couche en dessous qui a été rajoutée. Mais par contre, vous avez tout à fait raison sur le fait que il y a une nouvelle dimension qui est ajoutée au jeu, qui est de ce plaisir du bricolage qui est offert au joueur ou à la joueuse, qui consiste à ramasser. Alors on passe son temps à ramasser. C'est un jeu de cueillette, un jeu de collecte. On passe son temps à ramasser des objets, à essayer de les combiner entre eux pour voir ce qu'il en sort. En ce sens, du coup, que ça se rapproche beaucoup de Minecraft. Enfin, ce plaisir de.
3: Oui, je pense que Minecraft a initié quelque chose. Alors je ne peux pas parler de mode à proprement parler. parler, mais finalement, on le retrouve alors avec différents niveaux de survie, notamment, différents niveaux justement aussi de créativité, de possibilités de construction. Dans Minecraft, on pouvait absolument tout construire, vraiment, de la grande bibliothèque d'Alexandrie à des ordinateurs, vraiment. Il y a des gens qui ont reconstruit des ordinateurs à l'intérieur de leur jeu. Bon, pourquoi pas, et qui fonctionnent, hein, je veux dire, qui fonctionnent dans le sens où ils arrivent à s'en servir dans le jeu. Donc, il y a effectivement une grande possibilité de construction absolument incroyable. Et par contre, il y a des jeux, effectivement, avec un niveau moindre, mais où finalement, c'est la survie qui est plus importante et où donc, il faut effectivement se nourrir régulièrement, ne pas mourir de froid. On peut penser, alors, dans les moins créatifs, mais dans les très mignons, enfin, très jolis visuellement, il y a Don't Starve, qui est épouvantable. On passe son temps à mourir, mais c'est super charmant, par ailleurs. oui, je sais, c'est un peu bizarre de dire ça, mais c'est le cas. Et des jeux comme ça, qui sont... enfin, ou des jeux comme Medieval Dynasty ou des jeux comme... enfin, beaucoup de jeux comme ça, on va pouvoir construire, alors soit sa maison, son village, etc., etc., qui sont aussi d'ailleurs des open world, hein, Medieval Dynasty et ainsi de suite. Alors, qui restent relativement limités, mais qui permettent aux joueurs de bricoler, de s'approprier en fait un espace, et où c'est plus seulement de se promener et de l'explorer, mais ça devient vraiment l'idée de s'approprier, de construire sa petite baraque, son ticket pour faire de la pêche, pour... on vient plus là juste pour pêcher, on va vraiment construire sa cabane de pêcheur.
4: On va continuer justement de s'approprier ces espaces, on va voir comment dépasser ce qu'on sait déjà faire, comment guider un joueur qui ne veut pas l'être.

0: La bande-son de GTA San Andreas en direct sur France Culture pour notre quatrième et dernier épisode de notre série sur les jeux vidéo. Nous parlons des mondes ouverts avec Joanne Rousseau, directrice créative et scénariste de jeux vidéo freelance, cofondatrice du studio Spiders. Et Guillaume Grandjean, professeur de lettres en classe préparatoire, critique et essayiste jeux vidéo et docteur en sciences de l'information et de la communication de l'Université de Lorraine. On vient de voir que les open worlds promettent une liberté d'exploration, mais reposent sur un guidage invisible via le level design de Minecraft, la légende de Zelda, Breath of the Wild, le genre a évolué. Finalement, la question d'un bon open world, Guillaume Grandjean, est-ce qu'elle repose, est-ce que c'est un jeu dans lequel le joueur a envie de se perdre? C'est ça, un open world réussi?
1: J'allais dire, ça dépend du joueur ou de la joueuse, ça dépend de la manière dont vous l'appropriez.
0: C'est comme en voyage, il y en a qui adorent partir à l'aventure et d'autres qui préfèrent avoir des repères.
1: Exactement, y a un enjeu, en tout cas je pense, au bon open world, et ça, alors je vais renvoyer la balle immédiatement à Johan, je pense, mais c'est l'enjeu de la narration, justement. C'est-à-dire qu'il y a quelque chose dans l'expérience de l'open world qui est forcément une expérience dispersée, c'est-à-dire qu'on fait les choses dans un ordre très aléatoire, ou en tout cas propre à chaque joueur ou à chaque joueuse, et comment est-ce qu'on parvient là-dessus, avec cette formule-là, à maintenir une tension narrative, c'est-à-dire à raconter une histoire qui non seulement a un sens, mais qui est intéressante et engageante pour le joueur ou la joueuse, c'est un énorme problème.
2: C'est pas évident.
0: Par exemple, le dernier en date, Crimson Desert, qui est sorti en mars dernier, le jeu se cache même pas de n'avoir aucune trame scénaristique.
2: Je pense que ça parle à deux types de joueurs. Il y a des joueurs qui simplement espèrent dans l'open world d'avoir une histoire très très longue, très diversifiée, avec plein de petites histoires dans l'histoire. Parce qu'il faut, en fait, la plupart de ces jeux-là, et d'ailleurs pas seulement les open world, mais la plupart des jeux d'aventure ou jeux de rôle, proposent non pas seulement un scénario qui va les guider de manière générale, mais en général, il y a plein de petits scénarios, de petites choses à faire sur les côtés. Alors qu'effectivement, il y a d'autres gens qui vont chercher dans ces open world vraiment le côté bac à sable, puisque c'est un terme qu'on emploie vraiment directement dans l'industrie. On s'amuse, on construit, on fait joujou, on construit son château de sable, on le casse, on en fait un autre, etc. Bon, c'est vraiment un autre type d'expérience. Les gens qui jouent à Medieval Dynasty ou qui jouent à Minecraft, ils y jouent effectivement absolument pas pour une histoire. Il n'y a pas d'histoire. De toute façon, on s'en fiche, ça n'a aucun intérêt. Les gens qui, effectivement, vont plus se tourner vers des RPG ou même un GTA, hein, d'ailleurs, il y a une histoire. Et là, on veut découvrir cette histoire, on veut la suivre, même si on a envie de la suivre en passant par le chemin des écoliers et donc en pouvant se permettre vraiment de faire des digressions, de passer du temps à faire complètement autre chose ou à gagner une certaine forme d'expérience en réalisant d'autres, encore une fois, petites histoires anecdotiques sur les côtés soit en savoir plus et du coup aborder l'histoire principale en ayant plus de connaissances et du coup en pouvant la débloquer d'une autre manière ou plus facilement, soit simplement parce que son personnage progresse, comme c'est le cas dans beaucoup de jeux de rôle, devient plus fort et du coup la porte qui était fermée peut s'ouvrir parce qu'on a les moyens de l'outrepasser.
0: On va continuer à ouvrir des portes et à suivre le geek, mais avec notre reportage du jour. Les jeux d'action de type RPG, de type jeu de rôle, se prêtent bien aux mondes ouverts, propices aux quêtes secondaires. Et on continue d'en parler avec vous, Céline Lozen. Bonjour.
3: Bonjour, Natacha.
0: Alors, vous êtes allée au sein de l'e-lab de la Cité des Sciences et de l'Industrie pour vous plonger dans un jeu en mode open world qui se déroule dans un avenir post-apocalyptique.
3: Oui, alors je suis allée dans l'Agora dédiée au gameplay, aux côtés d'Alexiane, capitaine, et de Théo Lamant, médiateur, qui nous présente Horizon Forbidden West, produit par le studio néerlandais Guerilla Games. Alors, on y incarne la chasse Aloy qui traque des machines devenues hostiles dans une Californie sauvage et en ruine. Sa mission principale est de rétablir l'équilibre de la biosphère, nécrosée par des sources mystérieuses. Alors si le jeu reste avec un seul personnage, la diversité des tribus et des personnages non-joueurs, les options de dialogue, la pluralité des quêtes secondaires confèrent au jeu plus de liberté d'action vers le but final.

0: Horizon Forbidden West, c'est un jeu en monde ouvert dans lequel on incarne Aloy, qui est le clone d'une célèbre scientifique des temps passés, puisque le jeu se passe dans un futur post-apocalyptique.
1: Dans le troisième millénaire.
0: Oui, c'est ça, où la nature a repris ses droits et où très vite, d'ailleurs en arrivant sur cet écran de 9 mètres, on est accueilli par des créatures robotiques animales un peu...
1: On a des reptiles,
0: ouais, un petit
1: serpents.
0: Peu bizarre. Ça donne envie
1: hostile,
0: d'explorer. Oui, assez hostile, et on se dit, tiens, qu'est-ce qui s'est passé? Et c'est tout le but du jeu, c'est de comprendre ce qui s'est passé et d'arrêter la menace sur l'écologie aussi, enfin, qui menace de détruire complètement la Terre, sachant qu'il y a déjà eu une sorte d'apocalypse. Alors là, donc il y a différents paysages dans Horizon Forbidden West. Ici, on est sur une espèce de plage abandonnée qui, pour le coup, montre très bien le côté post-apocalyptique de la chose. Il y a des espèces de ruines aussi d'architecture que nous, on pourrait connaître comme celles qu'on a aujourd'hui.
1: On voit que la nature a repris le dessus. Il y a beaucoup de plantes, végétaux, d'ailleurs très bien...
0: Oui, c'est
1: tout ça. En finesse et en délicatesse.
0: Il y a beaucoup de bâtiments sur lesquels on voit qu'il y a de la végétation qui a repoussé. Et c'est vraiment elle qui a repris le pas sur les constructions des humains que nous sommes.
1: Et dans le gameplay, comment ça se passe? C'est-à-dire qu'en fait, l'héroïne ne suit pas des niveaux prédéterminés. On peut faire des choix un peu d'explorer tel ou tel environnement sans forcément d'ordre chronologique.
0: Oui, c'est ça. Et Théo m'aidera aussi sur la réponse. Mais donc, dans Horizon Forbidden West, Aloy, elle peut choisir d'aller explorer tout type de zone, d'où le monde ouvert, et aussi faire des choix sur comment, en l'occurrence le joueur ou la joueuse, va créer son expérience. Et Théo, tu me disais tout à l'heure qu'il y a des choix sur est-ce qu'on peut garder en vie cette personne ou non. Tu vois ? Tu vois ?
2: Oui, c'est ça. Il y a des moments de l'histoire où, en fait, on utilise aussi... Enfin, vu que le monde ouvert, c'est une manière de scénariser le jeu, en co-construction avec le joueur, la joueuse et les personnes qui ont écrit le scénario de manière générale, y a des éléments en plus qui se rajoutent, qui sont des choix qui influent sur la narration globale. Je ne sais pas si ça a une influence sur la fin du jeu, je ne crois pas.
1: Oui, c'est ça. Est-ce que ça complexifie de manière à ce que finalement la fin soit évolutive, qu'elle dépende même des choix initiaux du joueur? Ou bien finalement on tend comme une sorte d'arborescence qui finit par se recoudre, se renouer vers le but ultime qui est donc de mettre la main sur une IA pour rétablir l'équilibre.
2: Ouais. Bah, je crois que, je peux pas certifier à 100% que ça change la fin, mais je crois pas que ce soit le cas. Juste ça change la manière dont se déroule l'histoire. Parce que c'est des choix de est-ce qu'on laisse en vie ou on tue telle ou telle personne.
1: Ouais, c'est l'expérience joueur,
2: oui,
1: son plaisir, sa curiosité d'explorer telle ou telle partie.
2: C'est un niveau d'immersion en plus. Quand on peut faire des choix, on s'approprie l'histoire et le monde ouvert est un choix constant. Et dans la narration, rajouter des éléments qui changent la suite, c'est aussi des choix en plus. Du coup, ça nourrit le sentiment d'immersion dans le jeu.
1: Et donc le visiteur, quand il vient ici, il peut jouer?
2: Alors, tout à fait. Le principe, c'est, vu que c'est un jeu qui est visuellement impressionnant, on a la chance d'avoir trois écrans. On a une totalité de 9 mètres en tout, c'est, chaque écran fait 3 mètres. Et c'est un peu le premier élément dans lequel on arrive. Et du coup, c'est en même temps impressionnant, le jeu est impressionnant. Ça permet aux gens qui arrivent de jouer directement à un jeu qui immerge tout de suite parce qu'on est seul face à trois grands écrans. Et il y a l'espace pour les autres personnes qui viennent faire l'exposition de voir ce qui se passe. On est sur une boucle temporelle, c'est-à-dire que ça commence toujours au même endroit et on a tant de temps pour le finir. Et quand c'est fini, la personne qui passe après repassera à cet endroit-là. Mais vu que c'est un jeu en monde ouvert où en fait on fait ses propres choix, on a beau commencer au même endroit qu'on n'ira jamais, on fera jamais la même chose.
1: Cette liberté qu'a le joueur d'explorer comme il veut, qu'il ne soit pas dicté, contraint par des steps à exécuter, est-ce qu'il n'y a pas une perte de défi ou de challenge finalement qui enlèverait le plaisir même de jouer? Si on a un temps indéfini, on peut vagabonder comme ça dans l'univers.
2: C'est vraiment un sujet hyper important, je trouve, dans la communauté des personnes qui jouent, de manière générale, parce que c'est la manière dont on aborde un jeu qui change complètement. Même dans la narration, des jeux qui sont très linéaires, parfois ils sont très, ça fonctionne très bien, c'est très joli, et il y a des sentiments qui sont plus simples à mettre en place dedans, comme par exemple le sentiment d'urgence. Quand on prend certains jeux où notre objectif c'est de sauver quelque chose, ou on va sauver un endroit, sauver une personne, quand c'est linéaire, c'est notre but, on y va, de A à Z. Il y a certains jeux, quand on est en monde ouvert, en fonction de comment c'est fait, on va se retrouver à aller cueillir des fleurs ou aller soulever des rochers alors que la terre est en train de brûler. Mais je trouve que c'est là où il y a une espèce de justesse dans comment on agence son jeu et comment on va mettre des éléments qui en fait amènent à ça ou ne perdent jamais l'immersion. Et même parfois ça soutient le jeu, ça soutient le propos du jeu directement, que ce soit ouvert. À d'autres moments, c'est pas un outil de gameplay, c'est juste un outil d'immersion. Enfin,
1: c'est pas gratuit ni cosmétique.
2: Voilà, c'est ça. Il y a plein d'aspects qui font que c'est utile pour le jeu de manière générale. Mais ça dépend ça dépend du jeu en question, qu'est-ce que ça va soulever ou qu'est-ce que ça va augmenter.
1: Dans... Toujours sa sensibilité aussi.
2: Oui, c'est ça, tout à fait.
3: Merci Céline Lozen. Nos reportages pour sortir du studio, c'est notre collection La Science au Labo. Et c'est à podcaster sur votre appli préférée, l'application Radio France, bien sûr. Guillaume Grandjean, une réaction à l'écoute de ce reportage?
4: La personne qui parlait, effectivement, souligner un point qui est intéressant en termes de peut-être d'émotion de jeu lorsqu'on est dans un monde ouvert, c'est le fait effectivement que le sentiment d'urgence a tendance à rester assez bas, quoi. L'expérience étant tellement dilatée, que d'ailleurs, par exemple personnellement, j'ai jamais fini un jeu en monde ouvert, j'ai jamais vu la fin, le boss de fin, la conclusion de l'histoire, que souvent le scénario essaye de poser des grands enjeux, parce qu'il faut bien quand même, essayer de donner du sens à tout ça, mais qu'on a tendance à perdre de vue dans l'expérience, si bien que quand on arrive au prochain narrative check, il faut que le scénariste ou la scénariste nous rappelle de quoi il est question, parce que le joueur ou la joueuse peut l'avoir oublié. C'est vrai que oui, c'est une expérience qu'on a tous et toutes fait en jouant un open world, je pense.
3: Jeanne Rousseau.
5: Oui, tout à fait. C'est effectivement le sentiment d'urgence et la dramatisation dans la narration sont des choses qui sont très difficiles à faire passer dans un open world. Même quand on va essayer vraiment de mettre des enjeux qui vont être importants, on parlait de The Witcher 3 plus tôt par exemple, c'est si quand on lit les romans, le fait pour Geralt de savoir que Ciri est en danger devrait le pousser à traverser la carte, en avoir absolument rien à faire du reste du monde et tout faire pour la sauver en priorité. Là, on s'arrête quand même pour sauver le chat en haut d'un arbre et voilà, et c'est pas grave, et cueillir des pâquerettes et oh, un champignon, et ainsi de suite. Bon, c'est une proposition qui va un petit peu à contrario, effectivement, de cette pression que va mettre la narration. Et d'autres jeux qui vont avoir besoin, effectivement, de dramatiser beaucoup plus leur expérience. Prenons un exemple comme The Last of Us, par exemple, ne peuvent pas proposer un monde ouvert parce que ce serait fait complètement au détriment, effectivement, de ce côté dramatique, de cette envie de faire vivre une expérience extrêmement émotionnelle, etc. Le monde ouvert propose quelque chose qui est complètement différent, qui est effectivement une sensation de réelle immersion, de donner l'envie de permettre ce qu'on peut faire dans le vrai monde, de manière même absurde, parce que je n'ai jamais vu dans la rue quelqu'un s'arrêter pour cueillir un pissenlit au pied d'un arbre. Là, on va le faire parce qu'on peut le faire. Et il y a ce côté, effectivement, un peu absurde, un peu étrange, mais qui a un côté très réjouissant, en fait, de se disperser comme ça. Alors que, quand on veut raconter une histoire, c'est parfois pas le meilleur moyen de le faire.
3: Mais est-ce que le concept des open world n'est-il pas en train de s'essouffler? Comment le réinventer? Quels sont les renouvellements conceptuels possibles? On poursuit.
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3: En direct sur France Culture, on continue de parler de jeux vidéo avec Jeanne Rousseau, Guillaume Grandjean, et on parle notamment d'open world. On vient de voir que jouer un open world, on cherche à ressentir cette promesse de liberté qui est de toute façon toujours illusoire. C'est assez à la mode, mais... D'ailleurs, pourquoi est-ce autant à la mode? Pourquoi est-ce qu'en ce moment, on a dans la société beaucoup de productions de ce type? Il y a la thèse du chercheur américain Henry Jenkins du début des années 2000, Guillaume Grandjean, qui est intéressante.
4: Oui. Jenkins, alors, il ne parle pas spécialement des mondes ouverts, en fait. Il parle des jeux vidéo en général, et en particulier des jeux vidéo dans lesquels on est amené à explorer quelque chose, à vivre une aventure, qui prend la forme d'un voyage. La thèse de Jenkins, c'est de dire pourquoi est-ce que ces jeux-là sont à la mode? Et lui, il en fait une lecture anthropologique. Il dit, en fait, il y a une dynamique compensatoire, c'est-à-dire les jeunes enfants, les jeunes adolescents, Et lui, il pense à une catégorie particulière de la population, c'est-à-dire les classes moyennes états-uniennes. Elles vivent un rétrécissement de leurs espaces de jeu, c'est-à-dire les playgrounds, les terrains vagues, quoi, qui, à cause de l'urbanisation hein, de ces zones urbaines. Et donc, elles vont chercher dans le jeu vidéo ces espaces qui leur manquent. Elles vont combler ce qu'il appelle un appétit d'espace, voilà, en jouant à ces jeux-là. Bon. Après, est-ce que cette thèse est vérifiable? Bah, pas vraiment. Moi, j'avais fait l'expérience un peu de regarder quels étaient les grands succès du jeu vidéo pendant la pandémie de Covid-19, parce que c'était l'occasion rêvée de voir est-ce que vraiment, quand nos espaces se rétrécissent, on a envie de jouer à des grands jeux en monde ouvert. Bah, la réponse n'était pas vraiment... Non, parce qu'on jouait à Animal Crossing, qui est vraiment le jeu dans lequel on est sur une petite île, on en fait le tour en 45 secondes.
7: Confiné dans un jeu confiné, c'était, non, c'est ça. C'était un peu l'expérience vécue d'un...
4: Une sublimation du confinement, finalement, forme de claustrophilie. Mais donc, c'est délicat de dire pourquoi est-ce que ces jeux-là ont du succès.
8: En tout cas, ils ont du succès, mais on parle aussi d'open world fatigue. Est-ce que les joueurs ne sont pas encore sont en train de se lasser, puisqu'on voit quand même qu'il y a des répétitions, des mécaniques, l'inflation des tailles de cartes, des contenus artificiellement étirés, des choses qui se répètent, qui sont un peu parfois bégayants, Joanne Rousseau?
5: Alors oui, effectivement, ce qu'il faut voir aussi, et je pense que là-dessus, il y a une approche, il faut séparer, on va dire, la volonté des développeurs et la volonté des éditeurs. Et chez les éditeurs, on va dire assez important, il y a cette volonté de créer le jeu parfait, le jeu total, qui permettrait de garder les joueurs captifs, entre guillemets, de ces mondes-là, avec le jeu service, dans lequel on permet de rajouter du contenu, comme ça, régulièrement, du contenu payant, hein, évidemment, au bout d'un moment, quand même. Finalement, les joueurs, comme ça, s'ils ont un jeu parfait dans lequel ils peuvent faire absolument tout ce qu'ils aiment faire, et de temps en temps, on leur rajoute une nouvelle région, ou alors on leur rajoute, j'en sais rien, une nouvelle espèce de poisson à attraper, ou que sais-je, bien finalement, ça permet de continuer à les garder comme ça dans ce jeu-là, en les faisant payer ponctuellement pour justement avoir soit le nouveau cheval, soit le nouveau poisson, soit le peu importe, etc. Et je pense que c'est cet aspect-là qui fatigue les joueurs. En fait, les open world originels, que ce soit Elite ou Daggerfall, il y avait évidemment absolument pas l'idée de rajouter du contenu plus tard, parce que déjà techniquement c'était même pas possible. Il faut se rappeler qu'à l'époque on avait encore des modems quand on avait internet. D'ailleurs, parce qu'à l'époque d'Elite c'était même pas le cas. Du coup, évidemment, il s'agissait pas de continuer à remettre, on va dire, des sous dans la machine. Alors que aujourd'hui, clairement, il y a une volonté commerciale qui fait que ça finit par cette volonté commerciale finit par faire perdre du sens, au final, à ce que pouvait être au départ la proposition initiale de l'open world. Et je pense que c'est peut-être cet aspect-là qui finit par créer une certaine fatigue, parce que les joueurs ne sont pas idiots ni aveugles, ils finissent par se rendre compte que, ok, d'abord, cette grande impression de liberté, c'est très agréable, et puis au bout d'un moment, finalement, quand on nous demande de remettre à nouveau des sous pour simplement avoir un châle d'une autre couleur, on commence à finir par se sentir un peu abusé.
7: Puis ça, c'est le problème en plus des dark patterns qu'on évoquait mardi dans l'émission, plus cerveau et cognition, le cerveau manette, et qui sont en plus des techniques abusives et problématiques, liées d'ailleurs au jeu d'argent. Guillaume Grandjean, donc en effet, on voit que le jeu souffre d'un manque de renouvellement conceptuel, ce type de jeu.
4: Conceptuel, je pense que vous avez tout à fait raison. Ouais. En revanche, il continue à se vendre. Il n'y a pas de problème. Il n'y a pas de crise de l'industrie. Enfin, je crois, peut-être que je me trompe, mais je crois qu'il n'y a pas de crise de l'open world du point de vue commercial. Là,
5: Enfin, ça, il y a toujours un public qui est là pour en acheter. Je pense que là, par contre, là où il y a échec, c'est qu'effectivement, les gens finissent au bout d'un moment par décrocher, ouais, et par se diriger vers le nouveau open world qui sera la mode. Voilà, c'est tout.
4: Le dernier donc, que vous mentionniez, la Crimson Desert, donc, du studio coréen Pearl Abyss, c'est, je crois qu'on est à 4 millions, 5, je ne sais plus, oui, entre 4 et 5 millions de ventes. Donc ça marche bien, ça marche toujours. En revanche, oui, quand on regarde un petit peu la manière dont les jeux sont faits, ce qu'ils proposent, est-ce qu'il n'y a pas un petit ralentissement, quoi, un petit pas qui est marqué dans le renouvellement des techniques?
5: C'est surtout qu'en fait, ces jeux ne peuvent être rentables, justement, parce que c'est des jeux qui demandent la mise en œuvre d'équipes absolument pharaoniques, si on pense notamment à un des jeux qui a le coûté le plus cher dans l'histoire, hein, c'est Red Dead Redemption 2, et à raison, c'est absolument gigantesque, c'est un jeu western, hein, on y incarne un cow-boy, et on peut y faire aussi énormément de choses, la chasse, de la pêche, etc., etc., attraper des bandits, attaquer des diligences, enfin bref, tout ce que vous voulez faire là-dedans. C'est ça a été pensé presque comme un film en termes de qualité. Je crois à l'époque il y avait une anecdote qui disait que tous les acteurs de Los Angeles, puisque donc ça a été c'est un jeu qui est fait par un studio de cette région-là, avaient travaillé sur le jeu. Donc il faut vraiment imaginer que c'est quelque chose de phénoménal. Ça coûte tellement cher aujourd'hui que les rendre rentables, c'est très difficile. Et donc si les joueurs décrochent et n'achètent pas tous ces petits comptes supplémentaires, eh ben c'est plus valable.
8: Mais on a aussi le contre-exemple, hein, Minecraft, qui est laid, certes, mais qui est l'exemple d'un monde ouvert à tout petit budget. On n'est pas obligé de mettre aussi des millions sur la table. Un grand merci à vous deux. Tout de suite, on retrouve la chronique d'Alexandra Delbo qui nous parle du déclin de l'Empire américain. C'est la chronique avec science. Merci.
9: La chute de l'Empire romain est-elle due à de grandes invasions barbares ? C'est une idée reçue tenace. La date retenue de la fin de l'Empire romain est celle du 4 septembre 476, le jour où Romulus Augustule, jeune adolescent de 14 ans tout au plus, et dernier empereur, est déposé, donc destitué par Odoracre, roi des Hérules et grand peuple barbare. C'est ce terme de barbare, chargé d'un imaginaire guerrier, sanguinaire, avide de conquêtes territoriales, qui laisse durablement sa marque. Pourtant, barbare, c'est barbarus en latin, qui lui-même vient du grec barbaros, qui signifie simplement ceux qui ne parlent pas la langue. Daniel Wegmann est bioinformaticien de l'Université suisse de Fribourg.
10: Il faut dire que c'était déjà les écrivains romains qui en fait parlaient des invasions ou en fait un danger des barbares. Mais après, les auteurs de la fin de l'Antiquité, ils ont vraiment utilisé le terme pour décrire des gens extérieur de la monde romain. Pour eux, c'était un danger. Mais ces écriteurs-là, en fait, ils étaient des élites de Rome. Donc, c'était pas nécessairement le point de vue de toute la population. Et en fait, sur place, c'était clair que peut-être la situation était différente dans la zone frontalière. Mais plus tard, pendant les Moyen-Âge, et certainement en 19e siècle, on a vu que cette mythe était utilisée pour décrire un peu la situation de point de vue nationaliste. Par exemple, pour les auteurs français, c'était que, en fait, on voulait montrer qu'on a eu une continuation de l'époque romaine jusqu'à cette époque en France. Et pour eux, cette invasion barbare, c'était la seule raison qui ont interrompu ça. Et donc, on a vraiment dramatisé toutes ces histoires et tout ça pendant ces époques-là.
9: Qui dit population venue d'ailleurs, dit frontière. Elle porte le nom de limes sous l'Empire romain. Avant

0: comprendre quand ils sont arrivés et s'ils se sont vraiment mélangés avec ces Romains germaniques. Pour cela, le génome de 258 individus a été scruté, tous inhumés dans une multitude de cimetières du sud et de l'ouest de l'Allemagne et dont l'ADN a été récupéré. Ces vestiges datent d'avant et d'après la chute de l'Empire romain et résultat, oui, il y a bien eu des populations venues du nord, mais ce n'était pas une invasion.
1: On a vraiment trouvé un influx de personnes d'ascendance nordique. Donc c'est clair que cette migration survient, c'est réel. Donc on a vraiment vu que le nombre de personnes avec une génétique plutôt nordique a augmenté fortement même. Mais ce n'était pas en un jour une invasion ou quelque chose comme ça, mais plutôt on a trouvé que dès le 4e siècle, en plus des gens de cette Nordique en fait sont arrivés dans l'Empire, ils ont peut-être travaillé dans l'Empire, et on a des gens qui sont intégrés dans la société romaine. Mais clairement, ce n'était pas une invention parce qu'ils ne sont pas détruits, les villes romaines ou quelque chose comme ça, mais en fait, ils sont établis à côté, peut-être ils ont travaillé voilà, pour des propriétaires, quelque chose comme ça. Mais maintenant, le grand changement qu'on a vu, c'est vers la fin de l'Empire romain. Donc là, on a vraiment un changement de toute la situation politique. Et on a trouvé que beaucoup de personnes ou de familles qui étaient en fait typiquement romains, si on veut, en termes génétiques, ont commencé à joindre ces communautés-là.
0: C'est donc après la chute de l'Empire que les Nordiques et les Romains se sont mélangés génétiquement. Dès la première génération après le déclin, on voit ces mariages mixtes et ces premiers descendants. Si ce mélange s'est produit si rapidement, c'est que les populations se côtoyaient déjà et que les Nordiques avaient déjà adopté une certaine culture romaine. Et ça se voit d'ailleurs dans la structure génétique des descendants. Ce sont des familles nucléaires avec de la monogamie. Il n'y a pas de clan ramifié, pas de consanguinité. Le modèle social romain perdure donc. Les grandes invasions barbares n'existent pas, ce n'est pas la première étude à le montrer, mais elle apporte une preuve génétique. Les raisons du déclin de l'Empire romain sont en réalité multiples. En revanche, la dilution génétique de la population romaine est réelle. Cette arrivée de peuples nordiques provenant de l'actuel Danemark, Allemagne et Pays-Bas a continué, tant et si bien que vers la fin du 7e siècle, la population s'est rapprochée génétiquement des Nordiques. Reste à comprendre maintenant si ce même phénomène se retrouve tout au long des frontières de l'Empire romain.
2: Merci Alexandra pour votre chronique et merci à vous pour votre écoute.

0: Un grand merci à toute l'équipe de la Science CQFD pour cette semaine de jeux vidéo. Eve Etienne, Noémie Naguet de Saint-Vulfran, Antoine Beauchamp, Céline Lozen, Alexandre Morales, Louise Ormond-Cégy. À la réalisation, c'était Hélène Trigueros. À la technique aujourd'hui, Anthony Thomasson. Et c'était ce qu'il fallait démontrer à ce jour. Game over.
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0: Demain à 16h, retrouvez Antoine Beauchamp pour Science Chrono. Il sera question des traductions latines des savoirs arabo-musulmans au XIIe et XIIIe siècle en Espagne. Et pour l'entretien archéologique, il sera question de culture préhistorique japonaise. Rendez-vous demain, 16h, même heure, même endroit. Mais pour l'heure, il est temps de retrouver Emmanuel Laurentin. 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
4: 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Depuis les dernières élections municipales, l'expression quartier populaire est revenue sur le devant de la scène. De Roubaix à Marseille, en passant par la Seine-Saint-Denis, la série quartier populaire de Nejma Bouakra, réalisée par Gilles Blanchard et Laure-Hélène Plancher, conjugue ensemble trois verbes, tenir, lutter, transmettre.
5: Ah, écoutez-moi, je vais pas faire le con. J'ai un message à faire passer.

0: Il y a deux personnes que je voudrais voir. Soit Samia Ghali, soit Mélenchon. Je veux voir personne d'autre.
1: Quartier populaire. Comment s'en sortir?
0: Il y a 77 salariés qui sont mis. 77 salariés qui sont mis au carreau. Je veux pas voir ça. Je veux pas vivre ça. Je ne suis pas un fou.
1: C'est août 2018. Le militant syndical Kamel Guémari s'asperge d'essence. Il menace de s'immoler dans le McDonald's de Saint-Barthélemy. Ce fast-food est le deuxième employeur privé du quartier. 77 personnes y travaillent.
0: Aujourd'hui, j'ai sorti tout le monde dans le restaurant, je suis seul. Le but de McDo, c'est d'affronter un homme. Je suis le homme, j'ai pas de souci avec ça. Je veux faire du mal à personne.
1: Najma Bouakra.
0: Ça fait 3 mois. On ne dort plus. Ça fait 3 mois qu'on n'arrive plus à réfléchir. Ça fait 3 mois qu'on essaye de crier. Je suis pas un fou, je suis un père de 3 enfants.
1: Gilles Blanchard.
0: Demain, qu'est-ce que je vais dire à mes enfants? À la rigueur, moi, c'est pas grave. Je remonte les manches, je suis un homme. Je repars, je travaille. Mais de vivre ce que j'ai vécu dans le passé, que des salariés qui pleurent, qui n'ont pas de salaire, qui n'ont pas de quoi remplir leur frigo ou subvenir aux besoins de leurs enfants, ça, je ne veux pas le vivre. J'ai choisi de mourir debout. Que de continuer à vivre ce malheur ou avoir ces salariés là qui est autour de moi mal.
1: Le 8 août, le tribunal de grande instance de Marseille semble l'avoir entendu. Il rend une ordonnance de référé interdisant à la direction de McDonald's de procéder à la cession du restaurant. Avec l'avocat maître Ralph Blindauer, ils ont gagné contre ce plan social déguisé.
2: Ils ont approché Kamel pour essayer de le soudoyer en lui proposant une certaine somme d'argent quand même, assez conséquente.
1: Abdel Guémari.
2: Je veux vous la dire, 700 000 euros pour qu'il puisse arrêter tout ça. Et derrière, Kamel a fait semblant de vouloir accepter, juste pour que tous les salariés qui restaient puissent signer leur convention et pour qu'ils puissent partir convenablement avec une certaine somme, quoi.
3: Et tactique, Kamel.
2: Et tactique et la tactique, sa tactique à lui, ça a été l'attaque. Et d'ailleurs, juste derrière, dès qu'ils ont indemnisé tous les salariés, dès qu'il a compris que tout le monde a été indemnisé, derrière, il a refusé de signer le papier pour...
3: Voilà. Pas achetable.
2: Voilà.
1: Juin 2022. Retenez cette date. C'est la date officielle à laquelle McDonald's a accepté de payer l'amende record de 1,245 milliards d'euros pour éviter un procès pour fraude fiscale en France. Le combat est porté par l'avocate Caroline Joly et l'expertise d'Eva Joly. Les minots de Saint-Barthélemy ont opposé leur sueur et leur refus d'être achetés, transformant un licenciement massif en une épopée politique, judiciaire et solidaire sans précédent.
4: De tacos, un big, salade italienne.
1: Mars 2020, alors que la France se confine, en plein chaos sanitaire, le site devient une plateforme logistique. Kamel et les bénévoles maintiennent l'ouverture. En quelques mois, plus de 100 000 colis alimentaires sont distribués aux familles les plus précaires.
3: Pendant le Covid, vous avez été une plateforme hyper importante pour le quartier.
2: Ouais, on a été presque une plaque tournante, on va dire. Pour tout le quartier, pour les personnes qui ne pouvaient pas sortir de chez eux. D'ailleurs, on a mis en place un Uber solidaire pour livrer les colis où les personnes ne pouvaient même pas sortir de chez eux, quoi. Donc on a fait ça vraiment pour le bien de tous.
3: Et aujourd'hui, les gens peuvent avoir des repas solidaires, c'est ça? Par exemple, moi, je peux acheter un burger et en offrir un, c'est ça?
2: C'est ça, en fait. Venir manger pour vous-même ou avec votre famille et acheter un menu suspendu où on l'offrira à la personne qui viendra, parce que c'est des gens qui viennent des foyers ou autres, ou des gens qui sont un peu dans la rue, un peu dehors, qui dorment à côté. Donc ils viennent et on leur distribue. Notre combat, il est là, quoi.
1: Le fast-food est devenu une société coopérative d'intérêt collectif. Le M de la multinationale est devenu celui de la main tendue. Et si le logo persiste sur le toit aujourd'hui, il a été hacké par ceux qu'il devait exclure. Pour les quartiers nord à Marseille, c'est une bataille gagnée contre le vandalisme social. Le chômage plafonne ici à 50% chez les jeunes.
3: Vous venez manger ici, c'est un acte politique, militant de venir manger là?
5: Ouais, on a encore le choix de savoir où on met son argent et donc je préfère venir ici que dans d'autres enseignes, on va dire.
3: Vous venez manger là par hasard?
6: Non.
3: Pourquoi ici alors?
6: Parce qu'on y mange bien et puis c'est solidaire. C'est la PM.
3: Je crois que c'est l'unique franchise pour l'instant. Ça, oui, qui a ça. Été détournée. C'est un acte de piraterie en plein quartier quand même.
6: Exactement.
1: Déjà, l'association Assez le Feu, née à la suite des émeutes qui embrasèrent les quartiers populaires en 2005, leur acronyme hurlait l'urgence. Assez le cynisme, la fracture, l'exclusion. Et comme pour la marche pour l'égalité de 1983, une consultation géante s'était organisée pour faire remonter les revendications. Le diagnostic était déjà là, noir sur blanc, dans les cahiers de doléances. À l'époque comme aujourd'hui, le constat est le même. Sans travail, pas de dignité. Avec la chercheuse Marion Carrel, nous parcourons les boîtes d'archives, empilées là, à la cave, dans des cartons, et restées lettres mortes.
7: Le rapport Baquet-Méchmache-Baquet, selon comment on l'appelle.
8: Voilà, et puis ça, c'était la synthèse des cahiers de doléances. Voilà.
9: Enfin, il y en a plein.
8: Au total, il y en a eu 200 000. On n'en a traité que 20 000. C'était trop énorme.
3: 200 000
8: Ouais. Mais notre tour de France, il n'a pas duré un mois, il a duré 6 mois. Donc on était plusieurs à sillonner la France. Et à l'époque, comme on était encore dans le sujet, que c'était encore assez brûlant, donc il y avait énormément de participation. Quoi.
9: Le premier thème, l'emploi, et le deuxième, les discriminations.
8: Là, tout est inscrit. Emploi, le diagnostic et les propositions. Ensuite, on ressort avec discrimination, on ressort avec logement, cadre de vie. Enfin, la sécurité, elle arrivait qu'en 13e position.
1: Mohamed Meshmash, militant associatif.
8: Si on regarde un peu la synthèse, à travers toutes celles qu'on a traitées, c'est souvent l'emploi qui revenait.
9: Tu peux nous raconter la campagne que vous avez menée et puis, à ton sens, comment ça a interpellé, enfin, comment vous avez réussi à interpeller jusqu'à l'Assemblée nationale et ce que ça a donné, en fait, selon toi, toute cette campagne?
8: L'idée, c'est simplement de repartir un peu de l'histoire française. La Révolution française et les doléances. Le but, c'était d'aller à la rencontre des habitants. Donc, on partait avec barnum, chaises, café, thé. On se pointait, on posait nos barnums en bas du quartier, on mettait un peu de musique. Bon, bah, les gens, au démarrage, étaient un peu curieux. On venait expliquer qui on était, ce qu'on faisait. Et la mayonnaise, elle a pris, quoi, je veux dire. Voilà. Et fin novembre, on se dit, tiens, on y va. On avait à l'époque... des gens comme Joe Starr et d'autres qui s'étaient un peu engagés aussi sur ces questions-là en disant « faut qu'on arrête d'être spectateur, faut y aller ». On fait venir les artistes font passer des messages. Il y a eu un institut de recherche qui avait fait des recherches et qui disait que dans cette période, je crois qu'il y a eu une augmentation de plus de 3 millions de personnes qui s'étaient inscrites sur les festivals, et notamment ça venait beaucoup chez les habitants des quartiers. Quoi. Et on envoie un courrier à Debré à l'époque, qui était président de l'Assemblée nationale, et pour vous dire la considération qu'a Debré vis-à-vis du peuple, du citoyen, il nous renvoie un courrier en disant ben, « Dites à ces pèlerins de remettre ces doléances chez le gardien. » Voilà. Donc on dit « Ok. » Ouais, dites à ces pèlerins là, de... Voilà. Donc nous, ben, super, qu'est-ce qu'on fait? On appelle les médias. Ils répondent « Non, c'est pas ce que j'ai voulu dire. On va les recevoir, mais on les recevra pas dans l'hémicycle. Chaque groupe parlementaire les recevra. » Donc on est reçu à l'Assemblée, on leur présente des cahiers de doléances. Donc en fait, ils en ont strictement rien à foutre. Hein. Donc bien entendu, parce qu'on repasse à une prochaine séance présidentielle, on voit que la question des quartiers populaires est clairement balayée. Parce qu'à l'époque, la Fondation... vous vous souvenez pas, ils avaient fait une note pour dire aux socialistes... Terra Nova qui dit... Ne vous occupez pas de la population populaire, elle ne vote pas. Occupez-vous de la classe moyenne, elle vote.
1: Malgré la litanie des plans banlieues, on a rénové les façades, mais on a vidé les structures. Les services publics sont en berne et le tissu associatif s'effondre. Quel regard portez-vous sur le retrait de l'État, Marion Carrel?
9: Alors la baisse des dotations pour les associations des quartiers populaires, elle est massive et elle est dramatique. Moins 240 000 emplois aidés depuis les années 2010, donc beaucoup moins d'emplois possibles pour ces associations dans les quartiers. Il y a une baisse des subventions, il y a une réorientation aussi, donc toutes les associations qui affichent ces questions soit d'écologie, soit de discrimination ethno-raciale dans leur objectif ont des difficultés partout. Et puis, on a des annonces qui nous font très peur, effectivement, sur les politiques sociales au sens large, en fait, hein, sur toute la redistribution à l'échelle nationale vers les populations les plus précaires et les territoires les plus en difficulté. Tout ça va avec aussi une conception de l'engagement associatif ou du fait associatif comme inutile, non productif, qui n'apporterait pas de résultats. Or, ils en apportent des résultats et sans eux, on voit bien que c'est plus difficile et que laisser des quartiers sans développer, sans laisser la possibilité au tissu associatif de se développer et d'exister, c'est criminel en fait, parce que les personnes vont se retrouver de plus en plus isolées, sans possibilité avec l'éducation populaire de comprendre et d'agir sur ce qui leur arrive et peuvent basculer dans la colère, la violence. Le trafic, le deal, c'est déjà le cas, le business illicite. Et voilà, et donc on abandonne ces quartiers à ça. Et voilà, c'est tout à fait incompréhensible pour les sociologues que nous sommes de voir ce phénomène se développer sous nos yeux.
3: Qu'est-ce qu'on dit à un gamin qui est pris dans le trafic, parce que ça va très vite, une fois qu'on a un pied dedans? Les mamans, parfois, n'arrivent pas à rattraper les enfants.
2: Je pense que quand il y a le cri d'alerte de la maman, si elle vient nous voir pour nous dire, voilà, notre enfant, mon enfant, il n'est pas là, j'ai besoin qu'on m'aide, j'ai besoin qu'on le prenne pour travailler, pour essayer de... Vous savez, on fait de la réinsertion. Chaque personne qui vient ici ou qu'on embauche, sachez qu'ils ont tous des difficultés. Je sais que c'est pas facile du tout. Il faut vraiment être à l'écoute parce que c'est des personnes qui ont besoin, en fait, d'être écoutées. Je pense que voilà, il y a beaucoup de gens qui les condamnent par leurs petits agissements ou leurs petits comportements qui font que peut-être qu'ils, voilà, on en a eu des gens comme ça et après on a réellement discuté avec eux de savoir ce qu'ils veulent réellement et de comprendre pourquoi il est ici. Croyez-moi que je viens de très loin, je viens des quartiers nord en fait. J'ai pas été un petit ange quand j'étais petit, j'ai failli virer dans le mal. Depuis tout petit, j'ai fait des bêtises un peu comme tout le monde. J'ai eu un parcours vraiment difficile. J'ai rien lâché. Après, j'ai vraiment vu où a été ma voie de donner, de distribuer ce que j'ai toujours aimé. Le restaurant nous ressemble, en fait, me ressemble plus ou moins. Donc, j'ai réellement trouvé ma voie. Ici, voilà, c'est une plateforme d'entraide, de respect, de rigueur. Et ici, on n'est pas à l'armée, mais voilà. On demande un minimum quoi.
10: Non, c'est pas grave.
11: Quoi?
10: Les serviettes.
11: Non, j'ai besoin de papa
12: C'est pas grave.
11: Non mais jure que j'en ai. Papa, sous mes nuggets, j'ai commandé des nuggets.
10: Il n'y avait pas les nuggets.
11: Il y en a plus?
10: Non, ça déjà il y a beaucoup là.
3: Vous générez combien d'emplois ici?
13: Alors, au total, il y a 11 équivalents temporaires en insertion et il y a 6 personnels de droit commun. C'est-à-dire au régime général, quand je dis droit commun.
3: Vous bossez aussi avec la PJJ?
13: Alors, il nous arrive de recevoir des groupes. Après, c'est aléatoire. En fait, depuis la création de ce restaurant d'insertion, il n'y a pas que la PJJ, il y a des petites structures aussi. Il y a aussi les sortants de prison. Donc, c'est assez varié comme type de profil au niveau des ressources, on va dire, en inclusion. Parce qu'insertion, j'aime pas trop. Je préfère le terme d'inclusion.
1: Salim Grapsi.
13: Il y a aussi le fait que c'est une chance pour certains et certaines aussi d'acquérir une petite expérience, de ne pas retomber dans un cycle, on va dire, négatif. Et avec le temps, ça peut aller sur de la création d'entreprise. C'est ce que nous, on souhaiterait faire demain au travers des franchises sociales de l'APREM sur le département et sur la France entière. Ça prend du temps, ça nécessite beaucoup d'engagement humain et il y a très très peu d'aide, c'est ce qu'on déplore. Actuellement, en tout cas dans le contexte local, hormis celui de la ville de Marseille, au travers de la municipalité qui nous a aidés à prendre forme ici.
14: L'Observatoire national de la politique de la ville publie chaque année un rapport, quoi. Il le publie tant que le Sénat n'a pas eu la peau de cet observatoire, qu'il a cherché à faire disparaître. Casser le thermomètre. L'Observatoire national de la politique de la ville nous rappelle année après année qu'il y a, si on prend les chiffres moyens, l'ensemble des quartiers prioritaires de la politique de la ville, 2,5 fois plus de pauvreté dans ces quartiers que dans les villes qui les accueillent, deux fois plus de chômage, et sur toute une série d'autres indicateurs, on a des écarts qui sont de même ampleur, voire plus importants encore, hein, qu'il s'agisse de santé, qu'il s'agisse d'éducation, etc. etc.
1: Renaud Epstein, sociologue.
14: Et des chiffres que je n'ai plus en tête, mais qui avaient été rendus visibles au moment de la crise Covid, qui sont sans doute les plus désespérants. Ce sont pas des chiffres d'inégalité de richesse, mais des chiffres d'inégalité de santé, des chiffres d'inégalité face à la mort.
1: Les statistiques de l'INED sont cruelles. Le chercheur Patrick Simon a mis des chiffres sur ce silence. Dans le 93, la mortalité a bondi de 134% lors de la première vague du Covid. Pour les natifs d'Afrique subsaharienne, plus 114%, le double par rapport à la population. Pour le seul département du 93, plus 134%, donc plus du double. Ce virus n'a pas choisi ses victimes en fonction d'une race supposée. C'est la précarité qui expose, les logements exigus et c'est l'engagement en première ligne de ses habitants.
8: Vous savez, dans les quartiers, il y a ceux qui vivent dans les quartiers qui n'en vivent pas, et ceux qui ne vivent pas dans les quartiers qui en vivent. On est en fait un vrai fonds de commerce. On est un laboratoire. On est tout ce que vous voulez, sans réellement prendre en considération la richesse et l'expertise de ses habitants et l'expertise d'usage de ses habitants. Et c'est ça que je trouve regrettable. C'est-à-dire qu'en fait, notre savoir-faire, c'est l'action, l'interpellation. Quand on fait un tour de France qui s'appelle « Nos quartiers ont de la gueule », ça veut dire ce que ça veut dire. Nos quartiers ont de la gueule, c'est qu'en gros, il se passe aussi des belles choses dans nos quartiers. Mais on a aussi des choses à dire. Voilà, contrairement à ceux qui viennent pointer du doigt comme si on était un problème. On n'est pas un problème, on est une partie de la solution. Comme notre jeunesse, elle n'est pas un problème, elle est une partie de la solution. En gros, c'est les mécanismes pour nous, c'est par le rapport de force aussi qu'on peut mener, par la prise de conscience, par le fait de produire des plaidoyers. C'est quand on commence à mettre autour d'une table chercheurs, sociologues, acteurs de terrain, tout le reste, ça vient contribuer à faire évoluer les choses, y compris à interpeller nos politiques sur leurs défaillances. Donc soit on continue à nous maintenir sur l'aspect en disant bah, vous êtes des spécialistes du monde associatif, restez où vous êtes là, soit on franchit le palier et puis on s'organise. D'où aujourd'hui maintenant la création de l'Assemblée des quartiers, qui est aujourd'hui un mouvement qui s'engage plus sur le volet politique et qui vont se présenter dans différents endroits et ainsi de suite. Et y compris face à des ondes gauche qui ne respectent pas les luttes dans ces quartiers. Il n'y a pas de raison. En fait, quand vous savez que ceux qui sont censés faire pour vous ne font pas, qu'est-ce que vous décidez de faire pour que les choses elles changent? Nous, on a décidé d'agir. Plus rester spectateur. Voilà.
12: La difficulté, elle est que on a affaire là à l'organisation d'une population extrêmement précaire. C'est-à-dire on doit organiser des personnes qui, dans leur propre vie, sont dans des situations d'incertitude. Donc ça, pour moi, c'est le premier facteur qui explique pourquoi il y a des choses très riches qui émergent, mais elles ne s'ancrent pas dans la durée.
1: Saïd Bouamama, sociologue indépendant.
12: Le second facteur, eh bien, c'est que jusqu'à présent, ces initiatives étaient isolées du reste de la contestation politique. Et puis, il y a un troisième facteur qu'il faut le dire, hein, qui est que je pense que l'ampleur des discriminations qui sont vécues par les personnes qui sont issues de l'immigration, le fait de ne pas avoir des emplois correspondant à leur diplôme, le fait de ne pas pouvoir avoir les places dans lesquelles ils peuvent développer leurs capacités, etc., font qu'ils viennent poser dans le mouvement revendicatif l'ensemble des besoins de reconnaissance, d'épanouissement, etc. Et donc il y a des conflits de leadership et de leaders extrêmement importants qui ne correspondent pas à des divergences politiques pour un certain nombre d'entre eux, mais à des besoins d'épanouissement, des besoins de reconnaissance. Et donc ça crée effectivement des conflits de personnes qui peuvent être facilement envenimés et récupérés et instrumentalisés.
1: Les rapports internationaux le confirment. La France est la championne d'Europe des discriminations raciales à l'embauche. Ici, un nom maghrébin ou africain divise par 4 les chances d'obtenir un entretien. Pourtant, en 2004, la création de la HALDE marquait un espoir, celui d'un État arbitre capable de nommer et de sanctionner le racisme. Mais l'outil ne suffit pas. L'enquête Théo de l'INED, menée sur 22 000 personnes sur 10 ans, a prouvé l'ampleur des discriminations. En 2022, l'enquête « L'épreuve des discriminations » fait l'effet d'une décharge électrique. sur 250 entretiens au long cours, 77% des personnes des quartiers prioritaires y sont confrontées. Loin du mythe de la victimisation, on ruse, nom d'emprunt ou autotesting pour vérifier que c'est bien le patronyme qui barre la route et non le CV. À qui imputer la faute ? Est-ce une question individuelle ou systémique ? La réponse a glissé. Si dans les années 70 on s'attaquait au patron, c'est désormais l'État qui est visé. Car derrière la défiance, il reste ce paradoxe, une haute attente vis-à-vis de l'État.
9: Pendant une parenthèse entre 1997 et 2003, la gauche plurielle a pris en main cette question de discrimination, a essayé de le faire, encouragée en cela par le fait que les directives européennes enjoignaient la France à s'en charger. Donc il y a eu une petite parenthèse, on va dire. Il y a eu une loi en novembre 2001 qui parlait de discrimination indirecte, qui disait qu'on pouvait inverser la charge de la preuve. Ce n'est plus à la personne discriminée de prouver. Forcément, on peut essayer de prouver que l'institution a discriminé.
1: Marion Carrel, sociologue.
9: Il y a eu un alourdissement de l'arsenal répressif, ce qui fait que cette loi a poussé un petit peu le côté juridique de lutte contre les discriminations. Mais ça a été de courte durée. L'arrivée au pouvoir d'abord comme ministre de l'Intérieur de Nicolas Sarkozy, puis comme président de la République, correspond vraiment au moment de bascule sur l'abandon de la lutte contre les discriminations. Parce qu'en fait, au fur et à mesure, il y a des lois qui se mettent en place et qui sont restrictives du point de vue de la lutte contre les discriminations. Mais il y a quand même des agents dans la fonction publique, dans la haute fonction publique, dans les collectivités locales, qui essayent d'alerter, de pousser, de dire il nous faut quand même réfléchir à la lutte contre les discriminations. Et donc on a notamment un conseiller à Matignon qui a tenté de réformer les politiques d'intégration pour prendre en charge la lutte contre les discriminations. Ce haut fonctionnaire nous parle au moment de Hollande et de toute la tentative au début du mandat de Hollande, de revoir et un espoir qui est né là à ce moment-là, le retour de la gauche au pouvoir, donc remettre cette lutte contre les discriminations à l'agenda, et il n'y arrive pas.

0: Ouais, il y a des leviers quand on crée ce fonds d'initiative citoyenne et qu'on veut absolument le mettre en place parce qu'on estime que c'est une manière de lutter contre le clientélisme, que c'est une manière d'avoir des ressources. Par exemple, vous parlez de rénovation urbaine. Si demain, il y a un maire qui décide de se faire plaisir parce que ça ne lui plaît plus et qu'il a envie de monter un projet qui ne lui plaît qu'à lui et qu'il ne prend pas en compte la considération des habitants, si ce fonds existait, eh ben, il y a une contre-expertise qui se met en place et on peut avoir tout l'arsenal juridique, les moyens financiers pour pouvoir se doter d'architectes et ainsi de suite et venir avec un projet qui vient contredire celui du maire. Voilà, et puis donc ça nous permet d'avoir des leviers. Donc moi, la démocratie représentative, oui, c'est pas un problème, vous êtes élu par le peuple. Il faut savoir que cette démocratie, elle nous coûte, parce que ces partis politiques ont de l'argent. Par nombre de personnes, d'électeurs, on leur reverse de l'argent pour faire fonctionner leur parti. Ben, nous, on leur demandait tout simplement qu'on récupère un fonds de ces partis politiques. Il n'y a pas de raison. Donc, je sais pas, moi, si vous passez tant de pourcentage, vous avez 1,50€ par électeur, donc s'ils font des millions qui viennent être reversés à ces partis politiques. Ben, pourquoi une partie de cet argent, on ne la reverserait pas avec un pourcentage dans un fonds commun qui permettrait aussi la représentation démocratique citoyenne.
1: Une partie des préconisations qu'a fait ce rapport Bakay-Meshmash, auquel j'avais contribué d'ailleurs avec d'autres chercheurs associatifs et professionnels, c'était par exemple d'avoir une politique de la ville co-construite. Ça veut dire concrètement que toutes les décisions locales qui sont prises, par exemple de réhabiliter, rénover tel logement, de mettre de l'argent sur le sport, sur la jeunesse, sur la lutte contre les discriminations ou autre, que ce soit co-décidé avec la population. Pour ça, il faut des interlocuteurs associatifs, collectifs forts dans les quartiers, d'où l'idée d'insuffler des tables de quartier sur le modèle québécois. Ces tables de quartier permettent à une parole collective populaire d'exister face au pouvoir public, ou avec, quand on est dans une situation de coproduction. Avec l'idée que la coopération, elle n'empêche pas le conflit. Quand on n'est pas d'accord, on peut ne pas être d'accord. Donc c'est pour ça que l'idée d'une force collective des tables de quartier était intéressante. Et ça aboutit finalement en France à la mise en place d'une loi, la loi Lamy, en 2014, qui s'inspire un petit peu du rapport Bakay-Meshmash, mais qui finalement va accoucher un peu d'une souris. Ce sont les conseils citoyens. Alors pourquoi une souris? Parce que ces conseils citoyens, d'abord c'est obligatoire. Il faut que ce soit obligatoire partout pareil, alors que les dynamiques ne sont pas forcément toujours les mêmes. Et puis que l'obligation crée quelque chose d'urgence
2: et d'imposition
1: verticale qui est antinomique avec l'idée finalement du rapport Bakay-Meshmash de table de quartier, où ça se construit petit à petit en soutenant financièrement les associations. Mais il est vrai qu'on voit se reproduire des logiques descendantes d'injonctions à participer qui font porter la responsabilité de la participation aux gens, aux habitants qui ne seraient pas conformes, qu'il faudrait éduquer comme des bons citoyens pour qu'ils rentrent dans des cadres qui ne sont pas les leurs. Ça veut dire que la responsabilité des problèmes repose sur les individus. Voilà, débrouillez-vous. Enfin, on vous demande de vous mettre à niveau et de vous débrouiller, de vous sortir vous-même de la pauvreté.
3: C'est le fondement de la politique de rénovation urbaine, telle qu'elle s'est développée à partir de 2003. C'est l'idée que ce qui pose problème dans ces quartiers, c'est la concentration de populations pauvres issues de l'immigration. C'est ce regard sur le problème qui s'est imposé et qui explique effectivement que l'empowerment, la concertation, a été mise au second plan. Dès lors que les personnes qui habitent dans ces quartiers constituent le problème et que l'objectif pour résoudre les problèmes de ce quartier, c'est de les faire partir, pourquoi les associer? Dès lors que l'objectif, c'est de faire venir des gens venant de l'extérieur, pourquoi organiser, débattre des orientations du projet urbain avec ceux qu'on veut faire partir?
4: Marwan Mohamed, prêt pour une visite touristique?
5: Allez, c'est parti.
4: Est-ce que tous les quartiers populaires se ressemblent?
5: Non. Ni dans leur architecture, ni dans leur localisation, ni dans l'histoire du peuplement, ni dans le fonctionnement des politiques locales, ni dans les traditions, ni dans l'économie morale, ni dans la situation économique et de l'offre d'infrastructures. C'est-à-dire qu'il y a une liste énorme de points de différence au-delà des statistiques qui rassemblent, hein, taux de pauvreté, taux d'échec scolaire, etc.
4: On oublie souvent qu'il y a quand même une mobilité dans les quartiers populaires.
5: Bah, si je prends un exemple très concret, pas des stats, hein, mais... je pourrais prendre des stats. Moi, quand je travaillais, je faisais ma thèse. D'un recensement à l'autre, c'est entre 30 à 50% de renouvellement de population. Donc, ce qui est énorme en 10 ans. Et ça, ça comptait pas. C'était le chef de ménage, hein, en termes de mobilité par rapport au chef de ménage. Ça ne comptait pas tous les enfants qui étaient partis, les parents qui étaient restés.
4: Marwan Mohamed, sociologue.
5: Donc, je pense que le taux de mobilité est encore beaucoup plus important. Et si je prends maintenant toutes les personnes avec qui j'ai grandi, tous mes potes, on se voit encore le samedi matin, on fait du sport ensemble. Il n'y en a aucun qui habite encore au quartier. Et je vais même aller plus loin, il n'y en a plus quasiment aucun qui habite en HLM aujourd'hui. Et les seuls qui sont revenus à un moment donné, c'était souvent après une séparation, c'est le quartier trampoline. Hein. Bim, on rebondit, on repart. Donc voilà, donc ça c'est, je pense que c'est un bon exemple d'une manière d'appréhender la mobilité.
3: Sur une décennie, on a quasiment la moitié de la population qui change. Ce qui veut dire que oui, ça reste des quartiers pauvres, mais c'est plus les mêmes pauvres. Et que ceux qui ont pu bénéficier des actions développées dans ces quartiers, il y en a une bonne part, ils en sont partis. Parce qu'ils ont été inscrits dans des dynamiques de promotion sociale, ils ont pu s'insérer professionnellement, et ils ont pu choisir de partir de ce quartier.
4: Renaud Epstein.
3: On peut se poser la question, on peut regretter que les pauvres qui s'enrichissent partent de leur quartier. On peut le regretter parce que ça pose des difficultés du point de vue de la dynamique sociale, etc. Mais on peut aussi s'en féliciter et se dire que le fait que ces quartiers demeurent des quartiers pauvres n'est pas un signe de l'échec de la politique de la ville. Mais si on regardait autrement, et si on regardait non pas les statistiques directes, mais les parcours des personnes, on pourrait se dire qu'à l'inverse, le fait que ces quartiers restent des quartiers pauvres nous témoigne non seulement de la fonction qu'ont ces quartiers dans les villes, c'est-à-dire permettre un logement digne et de qualité à un certain nombre de personnes qui sont exclues sinon des marchés du logement, mais aussi que ces quartiers permettent une action ciblée sur ces populations en difficulté qui leur permettent d'acquérir des ressources et de partir. Et moi j'ai une image que j'utilise souvent pour montrer l'absurdité du raisonnement qui

consiste à dire on met des milliards pour ces quartiers et ça ne sert à rien, c'est de penser ces quartiers finalement comme des hôpitaux. Si je prends la structure de la population dans l'hôpital au 1er janvier, j'aurai plein de gens très très très très malades qui dorment là, qui habitent là. Puis je reviens au 1er janvier, 5 ans plus tard. J'ai toujours que des gens très malades qui sont dans l'hôpital. Et c'est même pire, c'est qu'en 5 ans, je crois que les gens sont encore plus malades. Parce qu'en 5 ans, on a privilégié maintenant, on maintient à l'hôpital que les gens qui sont vraiment dans très grandes difficultés sanitaires. Et pourtant, en 5 ans, on a investi du pognon dans l'hôpital. Juger que l'hôpital ne sert à rien parce qu'il y a toujours des gens très malades qui habitent dans l'hôpital, tout le monde voit bien l'absurdité du raisonnement. On peut tenir exactement le même raisonnement pour des quartiers populaires qu'on stigmatise et dans lesquels on estime qu'il faudrait peut-être arrêter de mettre de l'argent à perte.

0: Ne cherchez pas le profil du bon entrepreneur de soi, ce n'est pas son style. Au CNRS, le Centre National de Recherche Scientifique, Marwan Mohamed n'a pas mis un pied dans la porte, il est passé par la fenêtre, mais sans coup de coude. Car Marwan Mohamed la joue collectif, et peut-être avec grâce comme les meilleurs sportifs. Il a le sens du service. Et son ouvrage de sociologie le dit dans le titre, c'était pas gagné. Il décrit une certaine manière d'être, l'indocilité populaire. Je le cite. C'est cette petite voix qui, face au doute et au dilemme, face au poison de l'autocensure, vient parfois me dire « Vas-y, tu t'en bats les reins, calcule pas ». Une façon de suspendre mes inerties intimes, parfois pour le pire et parfois pour m'offrir à moi-même la légitimité qui libère. C'était pas gagné, ça veut dire aussi j'y suis arrivé.
1: J'ai pu vouloir. C'est comme ça que ça s'est passé. Et si j'ai pu vouloir, c'est grâce aux autres. Moi, je l'ai vécu, cet effet miroir adolescent. Hein. J'étais en échec, mes copains avaient leur bac, l'effet miroir, il fait mal. Donc ça, je l'ai encore dans l'estomac, je l'ai encore dans les tripes. J'ai pu vouloir. C'est comme ça que ça s'est passé. Et si j'ai pu vouloir, c'est grâce aux autres. Et donc, c'est de réinscrire le collectif, réinscrire l'éducation populaire à sa place, réinscrire les solidarités familiales, les solidarités de quartier, et réinscrire aussi les belles rencontres, la complicité humaine, la solidarité politique. Et c'est pour ça que ça relativise beaucoup la question d'efforts personnels. À tous les moments, quelqu'un m'a fait la cour d'échelle. Voilà, c'est aussi simple que ça. Et je donnais l'exemple des animateurs qui me poussent à passer le BAFA et ensuite qui me mettent en lien avec la coordinatrice qui me recrute. C'est une autre animatrice qui me dit « Tu connais l'équivalence de bac ?» et qui m'explique ce que c'est, puis je m'inscris à l'équivalence de bac, je viens avec deux potes, eux ils partent, par contre je rencontre un type un peu comme moi, de Brie qui reprend ses études, et là on est solidaires quoi, pour apprendre à travailler, pour se payer des méthodes d'anglais, parce qu'on est nuls en anglais tous les deux, donc cette entraide là, elle est essentielle, et puis grâce aux profs, ils ont vraiment utilisé la liberté de notation pour nous faire passer quoi. Là on prend la meilleure note. S'ils n'avaient pas utilisé leur liberté pédagogique pour nous pousser à l'avoir, on ne l'aurait pas eu. Moi, je pense que je ne l'aurais pas eu. Et puis, j'arrive à la fac et tout de suite, je me connecte via le foot à un autre étudiant qui me fait rencontrer plein de monde et on travaille ensemble. C'est ça à chaque fois. Et même quand je reviens à la fac ici, pour prendre confiance en moi, il y a des profs à un moment donné qui me disent « Rassure-toi, t'inquiète, c'est comme ça, prends ton temps. » Et puis, je dis ça, je suis très ingrat parce que j'aurais dû commencer par ma mère, en fait. Non, mais c'est vrai, en termes d'entraide, elle a pris sur elle, quoi. Moi, j'étais soutien de famille, j'ai éduqué mes frères et sœurs. Elle a pris sur elle pour que je parte à Toulouse. Alors qu'elle avait besoin de moi, très objectivement, d'un point de vue éducatif, matériellement. Donc, c'est du sacrifice, quoi. Donc, tout ça pour dire que les amis de ma mère, enfin, mes amis à moi, mes potes, les encouragements, enfin, c'est tout ça qui fait que ça me pousse. Voilà. C'est tout ça qui fait que je me dis, OK, ça en vaut la peine. Moi, il y a aucun héroïsme là-dedans, il n'y a aucune espèce de qualité singulière. En fait, non. C'est beaucoup d'hésitation, beaucoup de lâcheté des fois, beaucoup de volonté d'abandonner, mais justement, tous ces appuis me disent « vas-y, lâche pas l'affaire ». Tous ces soutiens-là font qu'à un moment donné, ça avance, et puis après, la confiance quand elle vient, la méthode quand elle vient, tout ça permet ensuite d'être plus autonome et peut-être de dépendre un petit peu moins et de produire davantage. Mais toute la transition de sortir de la torpeur et arriver à l'université, j'ai une armée de complices. Hein.

0: faut absolument défendre le droit commun. Plus de droits communs dans les quartiers populaires et moins de politiques spécifiques, de politiques dédiées, avec en plus cette idée que mobilise beaucoup l'extrême droite en France, qu'on déverserait comme ça des milliards dans les quartiers populaires. Mais c'est faux.
1: Fatima Ouassak, auteure, fondatrice du Front des Mères.
0: À partir du moment où on fait la comparaison entre les budgets de droits communs, le dur, l'éducation nationale par exemple, avec comparaison avec ces miettes en fait de politique de la ville, on n'y est pas. Par exemple, on sait que les élèves de Seine-Saint-Denis perdent un an de scolarité par rapport aux élèves à Paris, un an de scolarité. Donc on a beau comme ça déverser des petites bricoles, des centimes, même si ça se chiffre en millions ou en milliards, hein, pour avoir des REP, des REP plus, etc. À partir du moment où l'éducation nationale, c'est-à-dire le droit commun, ne finance pas de la même manière l'éducation des élèves des quartiers populaires, de Seine-Saint-Denis par exemple, par rapport aux élèves de Paris, ça rattrape rien du tout. Donc vraiment, il ne faut pas se faire avoir, il faut aller chercher le droit commun.
2: C'était pas gagné d'abord, c'est une phrase que répète souvent ma mère quand on lui dit « Ah, quand même, Marwan, il s'en est bien sorti. » Voilà. Et donc elle répond, c'était pas gagné, parce qu'elle a l'historique que tout le monde n'a pas forcément. Alors les obstacles, ils sont nombreux, mais moi je suis un gamin qui a été en échec scolaire. Vrai échec scolaire, hein. C'est pas avoir à peine la moyenne et pouvoir s'en sortir. Hein. J'ai raté mon brevet des collèges, et ensuite j'ai été orienté en BEP, et j'ai raté mon BEP, mais parce que j'avais pas le niveau. Donc ça c'est des mésaventures qui sont arrivés à très peu de chercheurs du CNRS aujourd'hui.
1: Marwan Mohamed.
2: Donc il y a des chercheurs qui sont d'origine populaire ou de petite classe moyenne, mais ils se sont raccrochés à l'école. C'est-à-dire que l'école les a sauvés, l'école a été la bouée là, qui a permis d'aller sur la rive d'en face. Ça n'a pas été mon cas. Moi, j'ai raté mon BEP et puis après, je me suis retrouvé pas dehors. À 17 ans, 6 à 16 ans et demi, 17 ans, sans diplôme et plus sans scolarité.
1: Vous le viviez comme un échec.
2: C'est un échec. Je l'ai vécu comme un échec, clairement. Je l'ai vécu comme un échec même cuisant. Je l'ai vécu comme un échec humiliant. Et je l'ai vécu comme quelque chose qui m'a fait perdre confiance en moi. Parce que les compétences scolaires, c'est comme ça que ça m'a été présenté, c'est comme ça qu'on m'a jugé, elles étaient associées à l'intelligence. Tu réussis pas parce que t'es bête. Voilà, c'est cette phrase-là, tu comprends rien, t'es bête, t'es nul. Donc à travers les compétences scolaires, c'est toute la personne qui est jugée. Donc forcément, on perd confiance. Donc moi, j'ai bossé pendant 4-5 ans, faire plein de petits boulots, à me débrouiller, plein de petits business. Mais comme pas mal de mômes qui étaient là, j'ai passé énormément de temps dans la rue. Quand je dis dans la rue, c'est au centre social, devant le baby, le billard. Après, dans les cafés du coin, voilà, juste à occuper mes journées. Et la manière de l'évacuer, c'est d'en rire. Mais c'était beaucoup d'ennuis, oui. D'ennuis, de tentatives de trouver du boulot qui ne fonctionne pas, même une forme de torpeur. Moi, j'étais dans une espèce de torpeur, quoi. Et je pense que si à l'époque j'avais consulté un psy, il aurait peut-être dit « Tiens, on a tous les symptômes dépressifs, là. » Moi, avec le recul, j'appelais ça la torpeur, mais à l'envie de rien. Parce que les parents font payer l'échec scolaire à leurs enfants, même ici.
1: Payer l'échec scolaire, c'est-à-dire qu'on a honte de cet enfant qui finalement n'y arrive pas.
2: Ça va pas jusqu'à la honte, mais ça va jusqu'à l'attente. C'est surtout de l'attente déçue. C'est de l'attente déçue parce qu'il y a beaucoup d'espoir autour de la scolarité des enfants, mais aussi c'est de la déception liée au statut hérité par les parents. Un bon parent dans les quartiers, c'est un parent dont les enfants posent pas de problème et qui réussissent à l'école. C'est quand même les deux critères de respectabilité parentale. Le principal critère de respectabilité des enfants, c'est leur respectabilité scolaire. Et l'un et l'autre font qu'on devient vite, en tant qu'enfant en échec scolaire, potentiellement un mauvais objet à la maison. Comme il y a un lien très fort entre l'échec scolaire et la participation au monde des bandes, voilà typiquement quelque chose qu'il est possible d'objectiver, mais en interrogeant les parents. Je suis peut-être un petit peu dur, mais je ne comprends pas pourquoi il ne réussit pas, sa sœur elle réussit, ou le voisin réussit, c'est pas qu'une question de moyens, c'est pas qu'une question, c'est que lui il ne fait pas ce qu'il y a à faire. Donc une analyse très individualisée des parents, du manque d'effort, parce qu'ils n'ont pas la culture sociologique de monter en généralité, de dire ouais, il y a quand même des logiques structurelles très fortes, et que la majeure partie des jeunes ici sont en difficulté, ou auront une carrière scolaire plutôt courte, une orientation vers des filières technologiques ou professionnelles, c'est ça la norme. Ils n'ont pas cette vision-là. Eux, ils ont l'espoir dans l'école. Et du coup, la déception de l'échec scolaire. Et ils le font payer.

0: peut avoir l'impression que les discriminations, oui, commencent au moment de chercher du travail ou au moment de chercher un logement. Ça, c'est, je crois, une représentation qu'on peut avoir assez naïve, en fait. C'est de se dire, mais les discriminations, ça ne peut pas toucher les enfants. Les discriminations, c'est entre adultes. Et je crois que c'est vraiment l'expérience d'avoir soi-même des enfants, et d'ailleurs qui peut être assez bouleversante, hein, choquante. C'est cette expérience-là qui fait prendre conscience que, ah non, les discriminations racistes, elles peuvent viser l'enfant qui est encore dans le ventre de sa mère. Elles peuvent viser l'enfant qui naît. Elles peuvent viser l'enfant qui est à la crèche, là où il y a de bonnes odeurs de vanille, des petits doudous, etc. Il peut y avoir déjà stigmatisation de la langue, dès lors que c'est une langue de l'immigration postcoloniale. Il peut y avoir stigmatisation de la religion, dès lors que c'est l'islam. Il peut y avoir stigmatisation du cheveu, dès lors qu'il est frisé et crépu. Donc voilà, la discrimination raciste n'attend pas l'âge adulte, elle n'attend pas la majorité de 18 ans. Malheureusement, elle commence du ventre de nos mères et elle court jusqu'à la tombe. L'éducation nationale a un rapport d'infantilisation hein, des parents, et en particulier des parents des quartiers populaires. Elle ne les considère pas comme des parents légitimes à éduquer, à transmettre, etc. Au contraire, elle tend à les disqualifier. Ils sont soupçonnés de mal faire les choses. L'éducation nationale apprend aux enfants à bien se comporter, à bien se nourrir, etc. Les parents de classe populaire en particulier, eux, au contraire, nourrissent leurs enfants de malbouffe, laissent leurs enfants regarder comme ça la télé pendant des heures et des heures, les laissent sur les écrans, les jeux vidéo, etc. etc. Ils sont très stigmatisés, très infantilisés par l'éducation nationale, et ils sont surtout exclus en fait de la possibilité de coéduquer en réalité, la possibilité d'avoir une légitimité à dire ce que doit être l'éducation et la transmission. On a à peine le droit de mettre un pied dans l'école, quoi. Et ça, c'est un vrai gros problème. Les écoles publiques, ce sont nos écoles. Elles nous appartiennent, on les finance, nous, collectivité, et surtout, il s'agit de nos enfants. Pas au sens où ils nous appartiennent, au sens où on leur doit éducation, on leur doit transmission. Quand l'éducation nationale nous pointe du doigt et nous stigmatise comme étant négligent ou problématique dans ce qu'on aurait à transmettre, notamment notre religion, l'islam, notamment nos langues, l'arabe, le peul, le bambara, la langue tamazirte, qui ne sont même pas considérées comme des langues, qui sont considérées comme des dialectes, elles refusent à nos enfants ce droit fondamental qui consiste à voir ses parents transmettre la culture, la religion, la langue, etc. C'est un droit fondamental pour les enfants. C'est un droit.
1: Comment s'en sortir ?
0: Alors, comment s'en sortir ? De manière collective, évidemment. Moi, je défends évidemment l'action collective. Je refuse les stratégies individuelles. Il faut s'organiser pour nos enfants. On a quelque chose à faire, on a quelque chose à jouer. C'est difficile dans un système qui pousse, encore une fois, à l'individualisme, qui pousse à la concurrence entre parents. Cette idée que pour que mon enfant réussisse, il faut que l'enfant du voisin échoue. C'est vraiment ça en France, hein. Tout nous pousse à ça, le système scolaire, tout pousse à la concurrence entre enfants et donc entre parents. Il faut essayer de casser ça en fait, il faut se dire, pour que mon enfant réussisse, il faut que l'enfant du voisin réussisse. Voilà. Mon enfant ne s'en sortira pas si l'enfant du voisin ne s'en sort pas. Il faut vraiment réussir à avoir cette logique-là de solidarité, oui, de camaraderie presque dans les quartiers, et c'est comme ça qu'on arrivera à imposer un rapport de force où, voilà, au centre du projet politique, on aura l'égale dignité humaine, la justice, le droit pour nos enfants, à la joie, à l'ambition aussi, à la confiance en soi et au respect de leur dignité.
2: Un quart des jeunes de 16 à 25 ans résidant en quartier prioritaire se retrouvent aujourd'hui sans emploi ni formation. Le choix d'un lycée privé d'excellence s'impose pour de nombreuses familles comme l'unique rempart contre l'orientation subie et pouvant garantir une véritable réussite académique. Le lycée Al-Kindi ne trie pas à l'entrée les élèves. Il promeut une pédagogie par l'entraînement collectif et l'exemple.
3: Bienvenue, nous sommes dans le groupe scolaire Al-Kindi. Et c'est le plus grand groupe scolaire musulman de France. C'est 524 élèves de UCP à la terminale. L'an dernier, 617 élèves.
4: Pourquoi vous avez l'habit du procureur ? C'est une pièce de théâtre ?
5: Oui, c'est un travail en français. C'est un travail sur J'accuse. De Émile Zola. On a refait le procès de Alfred Dreyfus et de Esterhazy du coup.
6: Elle c'est Picard et moi je suis Dreyfus.
7: Et moi je suis Picard, celle qui va trouver les preuves là.
6: Et du coup on a dû faire une vidéo pour refaire l'affaire de Dreyfus. En plus on l'a trop bien faite et normalement on a une bonne note. Voilà.
3: Alors ici, il faut savoir que c'est un lycée d'excellence. C'est vraiment l'ADN. Il y a eu deux volontés prioritaires. Ça a été de prendre des enfants de classe populaire essentiellement. 53% de boursiers au lycée contre 10,6%. Donc ça, c'est des chiffres de la Cour des comptes, hein, le rapport de 2023. Et d'en faire des personnes qui ont des boulots à haute valeur ajoutée. Et puis aussi d'avoir des jeunes qui sont confiants, qui ont confiance en eux. Parce que les réussites ici sont exceptionnelles. Voilà, on a énormément de jeunes qui sortent médecins. Moi, mon fils est dentiste. C'est la vérité un peu de presque tous les parents d'Al-Kindi.
1: 2015, c'est un grand tournant. Donc on consacre la lutte contre la radicalisation. Mais c'est avant la loi séparatisme. Et c'est la loi séparatiste, c'est-à-dire la loi de renforcement des principes républicains, c'est celle-là qui impose toute une série de mesures, qui arme les préfectures, qui arme même les collectivités locales pour, sur la base de suspicions, lancer toute une série de perquisitions, de remettre en cause des financements publics, l'obligation pour les assos de signer des chartes, d'engagement républicain, qui impose une forme de neutralité. Et là, je pense que ça a été un tournant, mais pour beaucoup, un tournant opérationnel où la surveillance des personnalités musulmanes qui sont à des postes sensibles, mais également l'idée que l'islamisme passerait par l'éducation populaire, passerait par les centres sociaux. Mais en fait, après 2015, moi, dans ma perspective, toutes ces perquisitions ont été lancées aussi pour rattraper les manques du renseignement français. Après la réforme 2008 de Sarkozy qui a tué les renseignements généraux, c'est-à-dire il a tué le renseignement territorial de première ligne, eh ben les moyens de l'État d'anticiper les attaques terroristes, ils ont été considérablement affaiblis. Et c'est Valls qui après a tenté de créer le renseignement territorial, de remettre des moyens, mais en fait, une manière de le rattraper rapidement, ça a été ces vagues campagnes de perquisitions administratives à tout va, de saisie des infos, des ordinateurs, etc. Mais ça a été aussi l'enrôlement du travail social, de l'action sociale territoriale des bailleurs dans la prévention de la radicalisation avec toutes les obligations de signalement. Comment ils ont essayé de compenser le manque d'ancrage sur le territoire. Mais après, les attaques de 2015, c'est quand même un échec cuisant pour le renseignement, en plus d'être des tueries horribles.
2: Vous avez un grand respect pour l'État français puisque vous êtes policier.
3: Oui, oui, j'ai un grand respect et je suis rentré dans la police par conviction. Beaucoup de mes amis ne comprennent pas ou n'ont pas compris pourquoi. Ils me disent, mais tu aurais pu faire d'autres métiers. Non, j'ai vraiment voulu être au service de la France. Je suis né en France, j'ai grandi en France. Et puis, c'était à l'époque, Black, Blanc, Beurre, vous savez, la Coupe du Monde. C'était dans cette période-là. Et donc, j'ai servi. Je sers la police depuis plus de bientôt 27 ans. J'étais notamment donc à la police judiciaire, enquêteur sur des affaires nationales, internationales. J'ai eu à traiter des commissions rogatoires internationales, enfin dans le parti enquête, hein, parce que sinon c'est le juge d'instruction. Moi-même, j'ai eu à auditionner de par mon métier des intégristes. Voilà, donc et j'ai fait le job, je l'ai fait le mieux que je pouvais, parce que je pense que c'est juste important.
2: Qu'est-ce qu'un serviteur de l'État comme vous, qui est policier, un grand policier, comment est-ce qu'il reçoit la politique qui est menée actuellement, qui est celle de la fermeture des établissements musulmans ?
3: C'est compliqué. On vit une période un peu compliquée. Moi, sincèrement, je pensais qu'en fait, il y avait un malentendu. Les contrôles jusqu'à 2022 des établissements musulmans étaient plutôt en général bienveillants. Il y a un point de rupture, c'est 2022, c'est-à-dire que tous les établissements musulmans sont devenus infréquentables lorsqu'on lit les conclusions. Les chiffres officiels, c'est que les établissements privés non musulmans sont contrôlés en France une fois tous les 1500 ans. Et les établissements musulmans, c'était de l'ordre de 2 à 4 contrôles par an. Donc voilà, ça c'est des chiffres officiels. Parce qu'en fait, les contrôles, ils ont commencé à tomber depuis 2022. Alors ça a été des contrôles académiques, des contrôles préfectoraux, des contrôles sur les comptes. C'est juste exceptionnel d'avoir la Cour des comptes qui vient s'intéresser à un établissement qui vient d'ouvrir depuis 20 ans. Donc la DIRFIP, des fermetures de comptes bancaires. Alors, non, fermeture de comptes bancaires, il faut savoir que la loi ne vous oblige à rien. Donc on n'a jamais eu de justification. L'établissement scolaire a eu 3 fermetures de comptes bancaires sans jamais qu'ils soient justifiés. Les banques n'ont pas les justifiés. Mais en tout cas, ça participe à rendre la vie beaucoup plus difficile Parce que quand la Cour des comptes vous pose 100 questions, les questions sont très vastes. Hein. Quel agrandissement, comment, pourquoi? Juste ça, moi, ça m'a pris entre 50 et 100 heures de travail. Donc si vous cumulez, c'est des centaines, des milliers d'heures de travail, mais qui d'une certaine façon asphyxient le fonctionnement de l'établissement. Donc contrôler, oui, c'est légal, c'est normal, mais la multiplicité des contrôles, le chevauchement de ces contrôles fait en sorte que certains s'épuisent, certains ont démissionné, parce que c'était trop dur pour eux.
0: Alors moi j'aime bien l'expression front commun. Alors qu'on nous qualifie les militants des quartiers populaires, les militants antiracistes, on nous qualifie souvent de communautaristes jusqu'à aujourd'hui, se souvenir que l'horizon c'est l'égale dignité humaine. Et que stratégiquement, pour arriver à l'égale dignité humaine, il faut réussir à bâtir un front commun. À partir du moment où on se bat concrètement pour protéger nos enfants, du racisme, des violences, de l'islamophobie, etc. Les personnes qui, à un moment donné, sont autour de la table, mais comme on aurait pu se retrouver sur le piquet de grève à 6 heures du matin, il se trouve que ces personnes-là, ce sont des femmes, ce sont des mères. Et c'est vrai que les mères ont toujours joué dans les quartiers populaires un rôle politique, social important. Moi, je pense par exemple au fol de la place Vendôme dans les années 80, en marge de la marche pour l'égalité de 1983.
2: Fatima Wassak.
0: En 1984, voilà des mères dont on a tué les enfants, victimes de crimes policiers, et qui se sont retrouvées sur la place Vendôme pour exiger vérité et justice, comme leur grande sœur en Argentine, à Buenos Aires, dans les années 70, les folles de la place de Mai. Bon, là, elles ont témoigné de ça, de leur potentiel révolutionnaire, en disant, voilà, nous refusons de pleurer dans nos chambres, nous venons sur la grande place, la place Vendôme, dans la capitale, pour dire notre refus de l'ordre établi, en fait. Et on veut autre chose pour nos enfants. On veut qu'ils soient... Alors, nos enfants qui ont été tués, tant pis, elles le disaient, hein, c'est pas pour nos enfants qu'on est là, c'est pour les vôtres, c'est pour tous les autres, en fait. Nous, on veut que ces enfants-là, tous les autres, soient respectés dans leur dignité.
2: Face à nous, une bétonneuse et un mur de fortune pour éviter que les enfants ne se fassent engloutir en jouant les passe-murailles. Elle a tant à nous dire, à nous montrer. Elle est la sentinelle des aires d'accueil, comme celle de Ronchin, pour les gens du voyage. Sous-Hélène, de Mestre, dénonce le coût exorbitant d'une place qui atteint jusqu'à 400 euros par mois en hiver pour des mères seules, privées d'APL. Sous-Hélène de Mestre, militante pour le droit des gens du voyage, s'insurge contre le placement des enfants, les services sociaux qui reprochent aux familles l'insalubrité de leur habitat, alors qu'elle-même dénonce leur asphyxie financière, voire simplement physique.
8: On entend l'usine à côté, c'est l'usine de béton. En fait, l'usine était là avant que l'air y soit construit. Ils ont construit l'air en prenant pas compte des pollutions de l'usine à côté. 2 ans après qu'on s'est installé, l'usine à côté, c'est encore une autre usine qui a été ouverte. C'est une concasserie. C'est là où tous les déchets, où les gens font des travaux, les ramènent et les broient. Donc imaginez-vous tous les déchets qui viennent des chantiers, qui sont exposés à la pollution de nous qu'on habite ici, quoi, les habitants. Oui, là on entend... On entend énormément de choses ici, il n'y a pas au niveau du bruit, c'est jamais tranquille. On se réveille à 4h du matin avec les détonations. Si à côté on a l'autoroute aussi, mais qui est super loin, qu'on entend super bien la nuit. Et là on entend encore, il y a un train qui passe, il y a le champ de pesticides. En fait on est entouré de tout, on n'a jamais de calme ici. Il y a les enfants qui sont pratiquement tous scolarisés, il y a... Tout au fond du terrain, au milieu, il y a un égout qui déborde à chaque fois. Il y a des problèmes d'odeur et d'eau qui remontent. On a demandé à la métropole qui nettoie. Là, ça a été fait, mais ça remonte parce que la cimenterie, comme il y a l'usine de ciment qui est à côté, tout le ciment descend dans les égouts. Donc quand ça fait de l'eau, ça fait un impact et ça bloque tout. Après, on préfère pas trop les sortir parce qu'il y a la pollution. Et l'été, c'est énormément plus dangereux parce que comme le temps est sec, un petit coup de vent, les enfants aspergent toutes les pollutions. Donc, oui, aspire, merci de me reprendre.
9: Non, je vous en prie.
8: Et justement, c'est pour ça que l'hiver, je ne sais pas si vous avez passé, mais ils sont à l'école aujourd'hui, mais vous n'allez pas les voir longtemps. Les mamans, généralement, on laisse les enfants prendre l'air comme tout le monde, mais on sait que c'est une aire polluée dans une aire d'accueil. Donc, on diminue le temps, on essaye de faire entrer les enfants et tout ça. Ils n'ont pas d'endroit où jouer. Il y a énormément de caravanes. Il y a des caravanes partout, des camions partout, des voitures partout. C'est pas parce qu'on veut vivre comme ça, c'est parce qu'on n'a pas de solution et qu'on attend toujours les résultats de la métropole qui doit répondre à ses obligations. En tout cas, notre lutte, elle a commencé.

0: vie de 20 ans de moins que la population. C'est énorme.
1: On se protégera d'autant mieux, on protégera d'autant mieux nos enfants, nos familles, nos communautés, qu'on sera ancré dans la terre. La terre qui nous a vus grandir, la terre qui voit grandir nos enfants, la terre où on... Aujourd'hui, on enterre nos morts. C'est notre terre, en fait. Et moi, l'hypothèse que je fais, c'est que c'est ce désancrage dans la terre des quartiers populaires qui fait notre difficulté aujourd'hui, qui fait l'oppression qu'on subit aujourd'hui. Tout est fait pour nous le rappeler, cette idée qu'on ne serait pas d'ici. Bah, les contrôles policiers, par exemple, le fait qu'on nous répète, qu'on répète à nos enfants, vous n'êtes pas d'ici, la preuve, c'est qu'on vous demande vos papiers, comme si on était à une frontière, à une douane. Vous êtes une sorte d'ennemi de l'intérieur, en réalité. Ça, c'est une manière de désancrer. Le fait de nous parler de grand remplacement, de dire que nous serions une menace civilisationnelle, démographique, le fait de parler de remigration. Vous êtes là aujourd'hui, mais peut-être que demain, on peut envisager de vous renvoyer en Musulmanie ou je ne sais où. Ça, c'est une manière aussi de désancrer. Et donc, oui, pour moi, l'ancrage territorial, il est fondamental. Il faut apprendre à aimer une terre qui l'aide. Alors, c'est ça la difficulté. Quand on dit « je veux rester dans les quartiers populaires, il faut rester dans les quartiers populaires », c'est que c'est la terre la plus laide, en réalité, la plus ravagée, dont les sols sont les plus artificialisés, là où il y a le plus de béton, là où on voit moins le soleil se lever, se coucher, là où on peut moins contempler la beauté de la nature, quoi. Ça, c'est vrai. Mais voilà, malgré la laideur, d'une certaine manière, de cette terre, il faut apprendre à l'aimer. Il faut en faire quelque chose de politique.
2: Merci à toutes les personnes sollicitées pour ce documentaire. Prise de son, Frédéric Quéroux. Mixage, Julien Doumenc. Documentation, Annelise Signoret, Archivina, Samia Jedei. Chargée de programme, Marie-Yvonne Abolivier et Anaï Morales. Coordination, Emmanuel Laurentin. Quartier populaire, comment s'en sortir? Un documentaire de Nejma Bouakra. Réalisation, Gilles Blanchard.
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8: 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Dans une vingtaine de minutes, juste après les informations, question du soir, première partie, un débat. La guerre asymétrique a-t-elle été profitable à l'Iran? Et puis à 19h, dans l'actualité des idées de la recherche, nous explorerons comment le Moyen-Âge a façonné notre perception des animaux. En attendant, il est 18h sur France Culture et c'est l'heure du journal de la rédaction. Et le journal vous est présenté par Stanislas Vazak. Bonsoir Stanislas.
9: Bonsoir Mathéo, bonsoir à tous. Les Canaries refusent d'accueillir le MV Ondius, le navire de croisière touché par un foyer d'antivirus. Le bateau devra rester au large de Tenerife avant l'évacuation des personnes à bord. Ce n'est pas une épidémie, affirme l'Organisation Mondiale de la Santé, qui recherche tout de même toutes les personnes susceptibles d'avoir été infectées. Le Charles de Gaulle a franchi le canal de Suez, direction le golfe Persique. Le porte-avions français prêt à participer à une mission de sécurisation du détroit d'Ormuz, mission qui suppose un accord entre les États-Unis et l'Iran pour la fin du conflit. Marco Rubio joue l'apaisement avec Léon XIV. Le secrétaire d'État américain a été reçu par le pape, lui aussi américain, 3 semaines après les diatribes de Donald Trump contre le souverain pontife. En France, Dany Le Prince clame à nouveau son innocence devant la cour de révision de la cour de cassation. Il avait été condamné à la perpétuité pour un quadruple meurtre en 1994. La cour dira le 2 juillet si elle ordonne ou non un deuxième procès. Le MV Ondius arrivera-t-il un jour à trouver un port?

0: Port d'accueil, le navire de croisière touché par un foyer d'antivirus devait accoster ce week-end sur l'île espagnole de Tenerife aux Canaries. Mais le gouvernement régional canarien n'en veut pas. Le navire devra donc mouiller au large avant l'évacuation des 149 personnes encore à bord, passagers et membres d'équipage. Le gouvernement espagnol avait pourtant assuré que le MV Hondus serait à quai aux Canaries. Marie-Hélène Ballestero nous appelle de Madrid.
1: C'est une nouvelle qui satisfait particulièrement le président régional des îles Canaries, Fernando Clavijo, qui a manifesté hier son refus de voir le navire de croisière accoster sur ses côtes. Finalement, après une réunion qui s'est tenue à la mi-journée au ministère de la Santé à Madrid, l'information a été confirmée. Le bateau qui est attendu dimanche prochain restera au mouillage aux Canaries, à distance des côtes et du port de Granadilla sur l'île de Tenerife. Selon la ministre espagnole de la Santé, Mónica García, les passagers seront évalués à bord du navire et ne débarqueront que pour leur transfert ou rapatriement avec des équipements de protection, un dispositif sanitaire spécifique et sans contact avec la population. Leur évacuation sera donc effectuée via d'autres navires. Sauf cas critique, tous les passagers étrangers seront rapatriés dans leur pays respectif après avoir été examinés et testés. Quant aux 14 Espagnols à bord du bateau, ils seront transférés à l'hôpital militaire Gómez Ulla de Madrid où ils seront pris en charge, examinés et placés en quarantaine. Comme l'a indiqué la ministre de la Santé, le séjour du bateau dans les eaux canariennes sera le minimum indispensable du point de vue sanitaire et logistique.
0: Marie-Hélène Ballestero, correspondante en Espagne. La dramatique odyssée du MV Hondius est suivie de très près par l'OMS, l'Organisation Mondiale de la Santé, avec le souci de rassurer pour éviter toute confusion avec le Covid-19. Ce n'est ni le début d'une épidémie, ni celui d'une pandémie, martèle l'OMS. Selon l'organisation, il y a à ce jour 8 cas signalés d'antivirus, dont 3 décès. 5 de ces cas sont confirmés, les autres sont considérés comme suspects. Véronique Robérotz, bonsoir.
2: Bonsoir.
0: Il s'agit maintenant pour les autorités sanitaires mondiales de retrouver toutes les personnes susceptibles d'être contaminées.
2: Mais on voit qu'il y a urgence quand même de se concentrer désormais sur l'identification de personnes infectées et qui se trouvent désormais à terre. Il faut les repérer le plus rapidement possible, repérer celles qui pourraient être porteuse de l'antivirus des Andes, transmissible entre humains. Les autorités sanitaires s'attachent à retracer les trajets des passagers évacués ou descendus à terre lors d'une escale pour identifier de possibles malades ou cas contacts. La surveillance se concentre sur Sainte-Hélène. Le 24 avril, le navire a effectué une escale sur l'île britannique. 30 passagers ont quitté la croisière à ce moment-là, ainsi que le corps du patient zéro, un néerlandais de 70 ans, la première personne à être décédé 13 jours plus tôt à bord du navire. Les autorités sanitaires locales surveillent un petit nombre de personnes ayant eu, je cite, des contacts étroits et prolongés avec les passagers malades. Et c'est aussi à Sainte-Hélène que l'épouse du voyageur décédé a débarqué. Le 25 avril, déjà malade, elle a emprunté un vol commercial en direction de Johannesburg avec à son bord 82 personnes et 6 membres de l'équipage qui ont donc voyagé avec cette femme porteuse, et on l'a su plus tard, on l'a su le 4 mai, porteuse de la souche des Andes. Cette même femme a même brièvement embarqué le 25 avril sur un vol entre l'Afrique du Sud et les Pays-Bas, vol commercial là aussi, avant d'être débarquée en raison de son état de santé et de décéder à l'hôpital de Johannesburg. D'autres personnes sont actuellement recherchées, dont certaines se trouvaient à ce moment-là à l'aéroport de Johannesburg, ainsi que le personnel de santé de l'hôpital. Une hôtesse de l'air de la compagnie KLM présenterait de légers symptômes. Enfin, l'Argentine, c'est un des pays d'Amérique du Sud où est présent l'antivirus des Andes, s'active pour rechercher l'itinéraire du patient zéro et de son épouse lors de leur visite d'Ushuaïa. Des experts ont été envoyés sur place pour capturer d'éventuels rongeurs porteurs du virus.
0: Véronique Robérotte, merci. Selon le Quai d'Orsay, il y a 5 Français à bord du MV Hondius, mais aucun ne présente de symptômes inquiétants, précise le porte-parole du ministère des Affaires étrangères. Les États-Unis attendent toujours une réponse de l'Iran à leur dernière proposition visant à mettre fin à la guerre au Moyen-Orient. Hier, Donald Trump avait évoqué de très bonnes discussions avec Téhéran, au point de suspendre l'escorte américaine des navires bloqués dans le golfe Persique. Mais le président américain avait aussi à nouveau agité la menace d'une reprise des bombardements sur le territoire iranien. La France, elle, espère jouer un rôle important en cas d'accord de paix. Le porte-avions Charles de Gaulle se dirige actuellement vers le golfe Persique, le fleuron de la marine française, qui pourrait participer à une mission de sécurisation du détroit d'Ormuz. Claude Guibal, que sait-on de cette mission ?
3: C'est en tout cas pour se prépositionner, pour montrer que c'est possible, que le Charles de Gaulle a franchi hier le canal de Suez. Un acte symbolique destiné à marquer une impulsion, un effet d'entraînement. Mais avant que le porte-avions n'arrive sur place, il faudra encore du temps. Un groupe aéronaval, c'est lourd, ça parcourt au maximum 1000 km par jour. Bref, cela laisse une fenêtre d'environ une dizaine de jours, un laps de temps qui peut permettre aux autres pays de la coalition, ils sont une quarantaine, de monter en puissance et d'envoyer à leur tour des moyens, une fenêtre aussi de temps diplomatique pour tenter de faire baisser les tensions. Mais à ce stade, rien n'est défini. Car quelle sera la situation dans 10 jours une fois le navire sorti du golfe d'Aden ? Il s'agit donc, affirme Paris, de traiter totalement à part la question d'Hormuz, indépendamment des négociations entre Américains et Iraniens, et de se démarquer nettement des États-Unis, d'agir sans eux. Car la France ne cesse de l'affirmer, la montée des tensions est telle qu'il ne peut pas y avoir de solutions de crise qui viennent des États-Unis ou de l'Iran, d'où la nécessité du recours à une troisième voie, incarnée par des pays neutres, non belligérants, mais tous concernés par la même chose, le besoin de rétablir les routes du commerce maritime mondial en rassurant les assureurs et en permettant aux tankers de passer.
0: Claude Guibal de la rédaction internationale de Radio France. Selon l'Organisation maritime internationale, il y a aujourd'hui environ 1500 navires piégés dans le détroit d'Hormuz, toujours sous contrôle iranien. À bord, 20 000 membres d'équipage ne peuvent pas quitter leur navire, exposés aux attaques de drones ou de missiles. Nous en parlions dans notre journal de 12h30 avec notre invité Mohamed Arachedi, coordonnateur de la Fédération internationale des travailleurs du transport pour le monde arabe et l'Iran. Interview à réécouter sur franceculture.fr. La crise au Moyen-Orient, il en a été question aujourd'hui au Vatican. Le pape Léon XIV a reçu le secrétaire d'État américain Marco Rubio 3 semaines après les violentes critiques de Donald Trump à l'encontre du souverain pontife. Il est faible face à la criminalité et nul en matière de politique étrangère, avait dit le président américain. Bruno Duvic, bonsoir.
4: Bonsoir.
0: En direct de Rome, Bruno, Marco Rubio est-il parvenu à apaiser les tensions entre les États-Unis et le Vatican ?
4: Alors, la rencontre a duré 45 minutes environ et on ne sort pas du langage diplomatique dans les comptes rendus. Celui du département d'État est arrivé plus vite que celui du Vatican pour assurer que le face-à-face avait mis en évidence les relations solides entre USA et Saint-Siège. Dans l'après-midi, les mots venus de Rome sont un peu moins enthousiastes. L'engagement commun à cultiver de bonnes relations bilatérales a été renouvelé. Les quelques images qui ont filtré de cette rencontre sont très, très classiques. Sur le fond, les deux hommes ont notamment parlé de la situation au Moyen-Orient, vous l'avez dit, et de l'hémisphère occidental, terme employé aux États-Unis pour désigner l'Amérique latine et très vraisemblablement Cuba. Le Vatican, qui a une longue expérience de médiation à Cuba, est très attentif à ce qu'un scénario à la vénézuélienne ne se reproduise pas à la Havane. En résumé, cet échange à la veille du premier anniversaire du pontificat met un peu de souplesse dans les relations, mais il en faudra plus pour rétablir la confiance. Elle s'est désagrégée au fil des mois. Les appels incessants à la paix de Léon ont percuté l'agenda de Trump, surtout depuis le lancement du conflit en Iran. Avec son style apaisé, tout sauf clivant mais ferme sur le fond, le pape s'est imposé presque malgré lui comme la figure américaine à l'opposé du trumpisme. C'est même le fait marquant de cette première année de pontificat de Léon XIV, beaucoup moins médiatique pour l'instant que celui de François.
0: Bruno Duvic, correspondant de France Culture en Italie, merci. Le Kremlin a confirmé aujourd'hui instaurer un cessez-le-feu de 2 jours en Ukraine à partir de cette nuit minuit, hors de Moscou, et cela à l'occasion des commémorations de la victoire de 1945 contre l'Allemagne nazie. Après une première annonce de cette trêve par Moscou, Kiev avait annoncé son propre cessez-le-feu, prenant effet à partir d'hier mercredi. L'Ukraine qui accuse la Russie de l'avoir refusé en poursuivant ses attaques contre le pays. Ces derniers jours, les deux belligérants ont lancé des raids de drones qui se sont donc poursuivis jusqu'à ce matin. Et la capitale russe, Sylvain Tronchet, s'apprête à vivre un 9 mai particulièrement tendu.
5: Rien à voir avec l'an dernier où Vladimir Poutine accueillait en grande pompe une vingtaine de chefs d'État sur la place Rouge. Samedi, ils ne seront qu'une poignée autour du chef du Kremlin dans un format raccourci, moins de soldats et surtout pas de défilé militaire, pas de blindés de missiles dans les rues de Moscou comme le veut la tradition. La capitale russe s'apprête à vivre un 9 mai sous tension, sous la menace des drones ukrainiens. Ces derniers jours, on a vu des batteries de défense antiaérienne venir en renfort aux abords de la capitale, probablement prélevées dans d'autres villes où parfois on annule carrément les cérémonies. Moscou a prévenu, si Kiev lance un raid au moment des cérémonies, la réplique sera terrible. Le ministère des Affaires étrangères a conseillé aux diplomates étrangers d'évacuer évacuer les ambassades à Kiev pour preuve de sa détermination.

0: Mais la menace est aussi l'aveu de la fébrilité qui règne au sommet du pouvoir russe. Le Kremlin a reconnu que les mesures de sécurité avaient été renforcées autour de Vladimir Poutine. À partir de demain, on s'attend à ce que l'Internet mobile, les SMS et peut-être même d'autres services soient inaccessibles dans la capitale, sous cloche littéralement. Les moscovites commencent à s'y habituer, mais pas certain que cela les rassure pour autant.
1: Sylvain Tronchet, correspondant de France Culture à Moscou. Au Royaume-Uni, Keir Starmer joue peut-être son poste aujourd'hui, le Premier ministre britannique qui doit affronter des élections locales qui pourraient bien tourner à la débâcle pour son parti, les travaillistes largement devancés dans les sondages par Reform UK, la formation anti-immigration, mais aussi par les Verts. Au Pays de Galles et en Écosse, les électeurs vont élire leur Parlement. Bonsoir Thomas Harms.
2: Bonsoir Stanislas.
1: Un correspondant en Écosse, Thomas, où les indépendantistes sont favoris, mais on suivra de très près les résultats des autres partis.
2: Effectivement, au pouvoir en Écosse depuis 2007, les indépendantistes du SNP devraient conserver la majorité des 129 sièges du Parlement à Édimbourg. Ce parti à gauche de l'échiquier politique pourrait quand même perdre plus de 10% des votes par rapport au précédent scrutin il y a 5 ans. La question est alors, chez qui ces voix vont-elles se reporter? Les travaillistes de Keir Starmer ou l'extrême droite de Réforme UK de Nigel Farage. Et là, les deux sont au coude à coude, avec 18% d'intention de vote chacun. Si Reform UK l'emporte, c'est un coup de massue dans une terre marquée à gauche. Il faut dire que depuis un an et demi, la question des demandeurs d'asile hébergés un peu partout dans des hôtels en Écosse a généré beaucoup de bruit sur les réseaux sociaux et lors de manifestations. Pourtant, les Écossais interrogés disent tous que ce qui leur importe le plus, c'est le pouvoir d'achat, mis à mal par la guerre au Moyen-Orient, la guerre commerciale de Trump, mais aussi par le Brexit. Deuxième préoccupation, les errements du système de santé et de sécurité sociale. La question des migrants qui viennent en Grande-Bretagne à la recherche d'une meilleure vie ne vient qu'en troisième position. Les bureaux de vote sont ouverts ce soir jusqu'à 23h et les premiers décomptes de voix ne commenceront que demain à 10h du matin et les résultats ne sont pas attendus avant demain après-midi.
1: Thomas Harms, correspondant en Écosse. C'est l'une des affaires criminelles les plus mystérieuses de ces dernières décennies en France. L'affaire d'Annie Leprince, cet ancien employé d'une usine de boucherie condamné à la perpétuité pour un quadruple meurtre dans la Sarthe en 1994. Reconnu coupable d'avoir tué son frère, sa belle-sœur et deux de leurs filles dans la commune de Thorigné-sur-Douai. D'Annie Leprince a toujours clamé son innocence. Après avoir passé 18 ans derrière les barreaux, il avait échoué en 2012 à obtenir un nouveau procès. Deuxième tentative aujourd'hui devant la cour de révision de la cour de cassation. D'Anny Leprince, désormais âgé de 69 ans. Vous avez suivi l'audience, Florence Turm.
3: Une audience de 6 heures qui a replongé la cour 30 ans en arrière au cœur d'un drame, puis de l'enquête qui a conduit à la condamnation d'un homme venu en personne clamer son innocence. Y a-t-il des éléments nouveaux qui jettent un doute sur la culpabilité de Dany Leprince? À cette question, tous les acteurs ont répondu oui de manière unanime. L'avocat général pour qui un nouveau procès est nécessaire, aucun ADN de Dany Leprince n'a été identifié sur la scène de crime, aucun indice matériel retrouvé. En revanche, des expertises ont révélé l'ADN de son ex-épouse et celui de l'une des victimes sur un couteau. Des doutes encore sur le témoignage de la fille de l'accusé, l'angle de vision ne permettait pas de voir la scène telle qu'elle l'a décrite. Et puis surtout cette expertise de crédibilité réalisée à l'époque par un expert sur une petite fille de 24 mois, seule survivante du massacre, devenue bien malgré elle un témoin clé de l'accusation. Ce qu'elle refuse aujourd'hui avec force, jeune femme de 34 ans qui se lève face à la cour à la fois déterminée et émue, je me présente comme partie civile, victime aussi des propos qu'on m'a prêtés et qui ont conduit à la condamnation d'un homme. On m'a instrumentalisé, insiste Solène Leprince. Elle aussi réclame un nouveau procès. Elle n'a pas, résume son avocate, besoin d'un coupable, mais besoin de la vérité.
1: Florence Turm avec Selim Guéribi pour les moyens techniques. La cour de révision rendra sa décision le 2 juillet prochain. Le gouvernement veut donner un nouvel élan au projet de TGV entre Bordeaux et Toulouse. Une ligne à grande vitesse pourrait mettre la capitale occitane à 3h10 de Paris. Un vieux serpent de mer car le projet est contesté, notamment par des associations de protection de l'environnement. Mais cette fois, il est irréversible, a dit Sébastien Lecornu, le Premier ministre qui est venu à Toulouse, signer un protocole d'accord avec les collectivités locales. Audrey Trison, vous êtes sur place à Toulouse.
4: La parole de l'État a été prise en otage pendant la campagne municipale, dénonce Sébastien Lecornu. Il vient le confirmer lui-même, l'État compte bien concrétiser la ligne grande vitesse. Il y a des sujets qui ne peuvent pas attendre.
5: Redisons tout simplement que ce projet désormais est irréversible et que donc son irréversibilité se traduit évidemment par des premières sommes d'argent, pratiquement 500 millions d'euros qui seront débloqués, pour permettre de lancer les procédures d'appel d'offres. Il faut désormais que ça démarre.
4: Et il signe un protocole d'intention politique avec les élus locaux, régions, départements, villes de Bordeaux et de Toulouse. Tous affichent leur satisfaction de voir le projet enfin passer une nouvelle étape. La présidente de la région Occitanie insiste sur l'enjeu économique et Carole Delga prévient qu'elle restera vigilante.
6: Oui, le respect de la parole de l'État est indispensable. Déclaration d'utilité publique le 2 juin 2016, bientôt 10 ans. Alors c'est pour cela que je demande à ce que nous ayons des avancées, que cet appel d'offres soit lancé en 2026.
4: Reste une question principale, l'État va-t-il verser seul sa part du budget ou va-t-il choisir de conclure un partenariat public-privé ? Réponse du gouvernement dans un mois.
1: Audrey Tison à Toulouse avec les moyens techniques de Julien Girard. Un premier conflit social pour Emmanuel Grégoire, le nouveau maire socialiste de Paris. Les quelques 1300 agents des bibliothèques parisiennes étaient appelés à la grève aujourd'hui par une large intersyndicale. Des syndicats qui dénoncent des conditions de travail dégradées dans un contexte de surfréquentation des établissements. Rachel Escolano, bonsoir.
7: Bonsoir.
1: L'intersyndicale conteste notamment l'élargissement des horaires d'ouverture dans le cadre du plan Lire à Paris.
7: Et cette contestation semble largement partagée puisque l'appel à mobilisation a été très suivi. Sur les 68 bibliothèques du réseau parisien, la quasi-totalité des grands établissements de chaque arrondissement n'ont pas ouvert leurs portes. Les autres bibliothèques ont aussi suivi le mouvement ou fermé plus tôt. Pascal Ferry, représentant SUPAP-FSU des personnels à la direction des affaires culturelles de la ville, dénonce un sous-effectif, environ 80 postes vacants, non remplacés, parfois depuis plusieurs mois, mais aussi un manque de moyens qui impacte directement la qualité des services proposés par les bibliothèques.
8: La conséquence, c'est qu'on est beaucoup moins disponible pour assurer d'abord le flux quotidien. Et lorsque les situations se crispent ou se tendent, on débouche assez facilement sur des incivilités, voire des cas de violence. Le résultat, c'est que les missions qui se sont beaucoup étoffées au cours des dernières années, en particulier des missions d'accueil social, pour aller vers des publics qui sont éloignés naturellement de la culture, eh bien, c'est un travail qui est de plus en plus difficile à mener.
7: Et l'amplification des horaires d'ouverture au grand public, prévue par le plan Lire à Paris, n'apparaît pas comme une solution envisageable pour l'intersyndicale FSU-CGT-FO.
8: Une bibliothèque qui est fermée au public, c'est généralement parce qu'elle accueille des publics spécifiques. Et que c'est pour ces raisons-là que les bibliothèques ne sont pas ouvertes de 9h à 22h en permanence. Donc ce travail est important. Pour le faire, il faut des personnels qui soient qualifiés. Et actuellement, les recrutements ne sont absolument pas à la hauteur des ambitions.
7: De son côté, l'adjoint au maire en charge de la culture, Florian Sidbon, assure que si des projets d'amélioration doivent voir le jour, ils seront réfléchis et concertés avec les syndicats.
1: Rachel Escolano, merci. Une première libération, une femme à la tête du journal de gauche, Sonia de Le Salle-Stolper, a été nommée directrice de la rédaction à l'issue d'un vote où elle a obtenu plus de 83% des voix. Sonia de Le Salle-Stolper était jusqu'ici la chef du service international de libération. Elle succède à Dov Alphon qui avait annoncé à la surprise générale son départ le 8 avril dernier. Un mot du temps demain, l'amélioration se confirme sur la plupart des régions. Le ciel restera pluvieux des Pyrénées à la Bretagne. Les températures minimales restent fraîches, entre 3 et 8 degrés en général. L'après-midi, le thermomètre remonte entre 19 et 24 degrés. C'est la fin de ce journal préparé ce soir avec Alison Vicrobeck à la technique Grégory Wallon. 18h20 sur France Culture, je vous retrouve à 19h pour un nouveau point sur l'actualité. Mais tout de suite, je vous laisse en compagnie de Matteo Caranta pour les questions du soir.
9: Merci Stanislas, on vous retrouve à 19h pour le prochain point d'information. Quant à nous, questions du soir, 1h30 de débat, d'analyse, de découverte pour décrypter l'actualité. À 19h, en deuxième partie d'émission, nous parlerons du Moyen-Âge, comment la période a façonné notre perception des animaux. Nous en parlerons à l'occasion de la parution d'un très beau livre, L'invention de l'animal, publié par l'historien Pierre-Olivier Dithmar. Mais d'abord, place au débat dans Question du soir.
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9: Quelques jours à peine après avoir lancé Project Freedom, la Maison Blanche a suspendu ce projet d'escorte militaire dans le détroit d'Ormuz tout en déclarant la fin de son opération militaire Epic Fury. Le Monde est désormais suspendu à un éventuel accord de paix, notamment en raison des conséquences économiques du conflit sur le prix de l'énergie. Alors comment analyser ces fluctuations de la stratégie américaine ? La paix est-elle possible désormais entre les deux pays ? Quel rôle joue la symétrie militaire dans ces négociations ? L'Iran peut-il revendiquer une victoire symbolique de la guerre ? Voilà le débat pour en parler avec nous deux invités. Étienne Marcus, bonsoir.
11: Bonsoir.
9: Vous êtes chercheur associé à la Fondation pour la recherche stratégique sur les questions de dissuasion et de défense antimissile. Merci d'être avec nous. À vos côtés se trouve David Rigoulet-Rose. Bonsoir.
12: Bonsoir.
9: Vous êtes chercheur à l'Institut français d'analyse stratégique et rédacteur en chef de la revue Orient Stratégique, dont je cite le titre du dernier numéro, Les puissances régionales dans un Moyen-Orient en recomposition. Ce sera justement de ça que nous allons parler ce soir. Merci à vous deux d'avoir accepté notre invitation. Nous sommes ensemble et en direct jusqu'à 19h.
13: L'opération Epic Fury est terminée. Nous avons atteint les objectifs fixés. Nous ne souhaitons pas qu'une nouvelle escalade se produise. Nous privilégions la voie de la paix. Le président souhaite un accord. Il préférerait s'asseoir à la table des négociations et élaborer un protocole d'entente pour les négociations futures, abordant tous les points clés, notamment l'ouverture complète du détroit, permettant au monde de retrouver une vie normale. Ce n'est pas la voie qu'a choisi l'Iran jusqu'à présent. Par conséquent, les États-Unis se doivent d'agir, car nous sommes la seule nation au monde capable d'ouvrir un passage dans le détroit d'Ormuz, d'acheminer des marchandises et de secourir les personnes bloquées. C'est ce à quoi nous sommes confrontés actuellement. Les Iraniens font face à une véritable catastrophe économique qu'ils s'infligent eux-mêmes par leurs actions. Ils devraient se ressaisir avant de se ruiner.
9: Voilà pour la déclaration de Marco Rubio il y a quelques jours à peine. Depuis, Marco Rubio a joué encore plus l'apaisement. Il était aujourd'hui en visite auprès du pape américain, lui aussi. Il a réaffirmé la volonté des États-Unis de trouver une paix durable au Moyen-Orient. David Rigoulet-Rose, comment est-ce que on comprend ce revirement américain de ces derniers jours, qui d'un coup semble jouer plus la carte diplomatique que la carte militaire et celle de l'intimidation qu'il a joué jusque-là?
14: Oui, il y a un problème de temporalité, parce que de toute façon, il y avait la question des pouvoirs de guerre du président, les 60 jours. Et donc, il y a eu un artifice de présentation.
9: C'est-à-dire, vous pouvez...
14: Depuis la guerre du Vietnam en 1973, en principe, pour des opérations militaires d'envergure, le président américain doit demander l'aval du Congrès. Ce qu'il n'a pas fait, d'ailleurs, au début, il n'a pas présenté ça comme une guerre. Il a dit que c'est une opération militaire qui lui donne 60 jours avant de voir, effectivement, se présenter, demander l'autorisation au Congrès. Et donc, il a fait valoir le fait que, de toute façon, il n'avait pas besoin de le faire, puisqu'il a décompté justement les jours à partir du 8 avril, les jours du cessez-le-feu, ce qui permettait un artifice de présentation. Et puis sur le fond, il y avait effectivement le choix de passer à une... C'est le discours qui est très calibré du secrétaire d'État qui a l'expérience, qui pèse tous ses mots, de passer à une phase défensive et non plus, donc pour montrer aussi que ça cadrait avec justement ces 60 jours qu'il y avait la fin de la phase offensive des bombardements et qu'on en était une nouvelle séquence qui n'impliquait pas de renoncer aux objectifs initiaux, mais qui prenait une forme différente.
9: Est-ce qu'il est possible pour les États-Unis de déclarer unilatéralement que la phase offensive Epic Fury est terminée, Étienne Marcus ?
11: Non, puisque quand on se lance dans une guerre, forcément, il y a un opposant. Et là, l'Iran avait déjà très clairement annoncé que eux n'avaient pas forcément l'intention d'arrêter cette guerre. Ils savent en fait que le temps joue en la défaveur des États-Unis. Et donc après deux mois de guerre qui ne devait durer, on ne le rappelle, que 4 à 5 semaines, hein, c'est ce qui avait été annoncé en début de conflit, les États-Unis en fait ont imposé un rythme tellement élevé qu'ils ne pouvaient pas tenir, notamment en termes de stock de munitions, de génération de sorties aériennes. Et donc là, l'Iran se préparait à cette guerre depuis des décennies, avait très bien conçu une stratégie pour encaisser le choc initial, ce que n'avait pas manifestement anticipé au moins l'échelon politique américain. Et donc là, c'est ce qui force cet échelon politique, en fait, à, notamment pour des raisons économiques, à devoir chercher un apaisement là où, certes, les Iraniens ont énormément souffert et continuent de souffrir économiquement, mais pour eux, en fait, c'est une menace existentielle, tandis que pour les États-Unis, ce n'est pas un enjeu existentiel, ce conflit.
9: Mais là, on peut comprendre quand vous dites que les États-Unis sont à bout, est-ce que la première armée du monde serait arrivée à court de stock? Ça semble difficile à croire. Peut-être que vous pouvez préciser cela, Étienne Marcuse.
11: Bien sûr. Alors, bien sûr, les États-Unis ne sont pas à court de munitions. En fait, il y a des stocks de munitions qui sont attribués à des théâtres d'opération, à des conflits. Ils ont là encore, ils avaient anticipé un conflit sur 4 à 5 semaines. Là, on en est sur le double. Donc, ils ont épuisé une grosse partie en fait du stock qui était déjà prévu pour ce conflit, mais ils ont même dû aller piocher dans des stocks, notamment dans l'Indo-Pacifique, mais aussi sur le territoire européen. Donc en fait, ils n'avaient pas anticipé ça, et tout ce qu'ils utilisent donc dans ce conflit, et tout ce qu'ils perdent aussi, puisqu'ils ont perdu énormément de systèmes, notamment des radars antimissiles très spécifiques et très chers, tout ce qu'ils perdent à l'heure actuelle, en fait, ne pourra plus être utilisé pour des conflits contre les ennemis systémiques, en tout cas les adversaires ou compétiteurs systémiques que sont la Russie et la Chine. Donc c'est là où se pose un sérieux problème pour les États-Unis, c'est de pouvoir, en fait, en cas de déclenchement d'un conflit majeur en Europe ou en Indo-Pacifique, ils seront très embêtés puisqu'ils auront utilisé une partie des munitions qui étaient dédiées à ces théâtres-là pour une guerre contre l'Iran, qui était normalement pas un adversaire symétrique, contrairement à la Chine ou à la Russie.
9: Est-ce que vous êtes d'accord avec cette analyse, David Rigoulero? C'est-à-dire qu'au-delà des questions politiques internes américaines, de validation politique du conflit, le coût militaire pour les États-Unis de ce conflit en Iran est supérieur à ce qui avait été prévu par l'armée américaine, par les stratèges américaines et par le président américain,
14: oui,
9: Donald Trump.
14: Oui, déjà parce que le délai est plus long qu'initialement programmé par le Pentagone. Et notamment, on a perçu l'embarras du secrétaire à la guerre, puisque c'est son nouvel intitulé, puis Texet, justement, quand on lui a demandé ce qu'il en était pour le coût de la guerre. Il a avancé le chiffre de 25 milliards. Non sans malice, Abbas Araghchi, l'Iranien, a dit que c'était plutôt 100 milliards. Mais en réalité, bon, les instituts qui ont fait les études américains, think tank, évalueraient autour de 50 milliards, ce qui est quand même considérable. Et donc plus que prévu, effectivement. Et puis, comme vous l'évoquez, il y a eu une surconsommation, en réalité, de munitions, notamment des Tomahawk, missiles Tomahawk. Il y a eu des
9: plus de 1100 missiles Tomahawk.
14: Oui, c'est ce qui est énorme. Or, la ligne de production de tous ces armements, en fait, s'inscrit quand même dans la durée. On ne peut pas produire, on ne peut pas décréter qu'on va produire dans les 3 mois, ce n'est pas possible. Ça vaut encore plus pour les systèmes comme le TAD. Normalement, de mémoire, je parle sous votre contrôle, mais je crois qu'il y a 8 systèmes TAD qui sont opérationnels. 2 auraient été abîmés, considérablement touchés, notamment à Amman, enfin en Jordanie et aux Émirats. Et puis il y a notamment le radar Transhorizon qui était installé au Qatar, qui a été manifestement touché gravement. Donc ce sont 1 milliard de dollars quand même, pièces. Donc ce sont quand même des outils qui se reconstitue pas comme ça. Et donc il y a les inquiétudes effectivement de l'establishment du Pentagone par rapport à la perspective potentielle d'un conflit pas asymétrique mais symétrique autour de Taïwan ou ailleurs. Effectivement, c'est une source d'inquiétude. Donc il y a eu des commandes qui ont été passées de manière express, mais ça va prendre du temps avant de reconstituer les stocks. Et il y a eu une mauvaise évaluation probablement aussi par rapport alors là pour le coup on retrouve le paradigme asymétrique qui n'a pas été intégré au début suffisamment. C'est-à-dire que pour arrêter les tirs de missiles et surtout de drones, du côté américain, on a surtout utilisé des intercepteurs très chers, à plusieurs millions de dollars, pour des drones qui sont 20 à 25 000 dollars. Donc c'était absurde en termes d'utilisation de ce type de matériel. Ça a été compris en cours de route, mais du coup, les Iraniens ont une stratégie très habile parce qu'ils ont poussé à une surconsommation de ces intercepteurs et avec un certain succès, évidemment, aujourd'hui par rapport au stock en question.
9: Alors justement, vous parlez du coût américain, de la stratégie américaine peut-être erronée. Étienne Marcus, sur la stratégie iranienne de l'autre côté face à cette puissance de feu militaire traditionnelle, comment est-ce que a fonctionné l'Iran et de quelle manière est-ce que le fonctionnement, la stratégie militaire iranienne, de quelle manière est-ce que ça les amène dans le terrain des négociations ?
11: Alors, effectivement, là encore, les Iraniens se préparent à ce conflit depuis des décennies. Ils avaient analysé notamment la première guerre du Golfe, qui avait été analysée par tous les compétiteurs stratégiques des États-Unis, dont la Chine.
9: Ils l'ont d'ailleurs déclaré officiellement, qu'ils s'étaient préparés depuis les deux invasions d'Irak à pouvoir résister, tenir bon à une première attaque américaine.
11: Tout à fait. Pareil pour la Libye, par exemple. La Libye avait été un très bon exemple, mais aussi Absolute Resolve, la campagne contre le Venezuela en janvier. Donc, en fait, l'Iran avait analysé tous ces conflits, avait analysé aussi bien les forces que les faiblesses, et notamment tout ce qui est stratégie de décapitation, de frappe massive, et il savait très bien qu'il fallait encaisser un choc très important dans les premiers jours. C'est pour ça que beaucoup de gens se sont focalisés dans les premiers jours sur la chute drastique du nombre de tirs iraniens au bout de trois jours, où beaucoup de gens interprétaient ça comme l'Iran s'apprête à s'effondrer, ils n'ont plus de stock, ils ont été anéantis. Or, plusieurs analystes prévenaient de « attention, on le savait, les Iraniens avaient anticipé ce choc ». Donc la stratégie était plutôt de faire le dos rond et notamment de se protéger dans des infrastructures durcies, ces fameuses cités de missiles souterraines qui leur permettaient en fait d'encaisser des dizaines de bombes, de déblayer les sorties, de sortir leurs missiles, de tirer, etc. Et en fait, ça a beaucoup surpris, la résilience iranienne a beaucoup surpris, et ce qui est encore plus surprenant, c'est encore, effectivement, comme le disait notre intervenant, c'était le manque de préparation des États-Unis face aux attaques de drones. Parce qu'on a 4 ans d'expérience via la guerre en Ukraine. Les Russes se sont fournis en drones Shahed, maintenant les Guéran, c'est la version russe, auprès de l'Iran. Donc, on savait très bien que l'Iran avait les mêmes stratégies, qu'il y avait d'ailleurs des retours d'expérience. Et malgré cela, il n'y a eu aucune préparation, aucun système de lutte anti-drone à Bakou, alors que l'Ukraine avait beaucoup à nous apporter là-dessus, enfin apporter aux États-Unis en l'occurrence. Et il y a eu donc des envois de conseillers ukrainiens en catastrophe dans les pays du Golfe, alors que ça aurait dû et ça aurait pu être anticipé très aisément.
9: On a l'impression, lorsque vous nous dites cela, Étienne Marcus, que les États-Unis sont arrivés en Iran avec une guerre du XXe siècle et que l'Iran leur a répondu avec une guerre du XXIe siècle. C'est-à-dire que toute cette guerre du pauvre, guerre low cost dont on parle depuis la guerre en Ukraine, est encore une fois mise en scène dans le théâtre d'affrontement au Moyen-Orient. Est-ce que c'est cela le décalage? C'est comme ça qu'on pourrait l'analyser? C'est-à-dire qu'en fait, on est en train de dessiner un nouveau paramètre de la guerre à haute intensité.
14: De toute façon, quand on est une grande puissance, sinon la première puissance mondiale, il y a toujours le problème du péché du bris qui guette. Et là, c'est avéré. Et
9: l'histoire américaine est parsemée de ce péché du gris depuis la guerre au Vietnam.
14: Il l'a été aussi pour les Russes en Ukraine, sous un autre registre. Mais enfin, en tout cas, il y a toujours ce risque. Effectivement, ces guerres du ultra-moderne avec des munitions effectivement très performantes, etc. Il y a eu 13 000 frappes sur l'Iran, ce qui est énorme. Mais effectivement, comme le disait Étienne tout à l'heure, c'est avec sur des sites durcis. Donc ça veut dire qu'il faut en général des bombes pour les 104 villes de missiles supposées. Il faut des bombes à forte pénétration comme les GBU, etc. Mais ce type de munitions, il n'y en a pas des milliers. Parce que justement, c'est pas le type de munitions qu'on utilise de manière commune. Ça a été fait sur les sites nucléaires, Fordo, effectivement, Ispahan. Mais dans une guerre où il y a une multiplicité de sites, ça devient un problème. Ça devient un problème de consommation de ces munitions. Et puis, il y a eu une stratégie très intelligente des Iraniens, effectivement, qui ont joué une guerre d'usure. Alors, on dit toujours, c'est comme en football, toute chose est égale par ailleurs. C'est plus facile quand on joue à domicile. Ce qui est le cas des Iraniens. Ils sont chez eux. Donc, ils ont les paramètres régionaux. Ils connaissent bien la situation. Ce qui n'est pas le cas des Américains. Et là, il y a eu un déficit d'évaluation à la fois, pas tellement chez les militaires américains, qui ont été très bien préparés. Ils ont fait ce qu'on leur a demandé. Et plutôt bien quand même, même au regard de ce qu'on a, des risques de ce qu'on appelle les dégâts collatéraux, il y en a eu, mais pas autant qu'on aurait pu le craindre. Et puis surtout, c'est un déficit stratégique, de vision stratégique du pouvoir politique, pas des militaires, notamment par rapport effectivement, alors pas tellement sur le but de guerre, mais plutôt les moyens de parvenir à ces buts de guerre. Et là, il y a un flou qu'on retrouve aujourd'hui dans les va-et-vient permanents, et la faute en incombe essentiellement à l'exécutif, c'est-à-dire à la Maison-Blanche.
9: À la personnalité du président américain, vous dites, est-ce que c'est ça une guerre asymétrique pour qu'on comprenne de quoi on est en train de parler? C'est une guerre d'usure où il y a un faible qui résiste à un plus fort? Excusez-moi de parler de manière aussi basique, mais pour qu'on comprenne bien, Étienne Marcuse.
11: Alors, ça dépend. En fait, il y a plusieurs niveaux d'asymétrie. Avant, on parlait surtout de guerre asymétrique. Par exemple, la campagne aérienne contre l'Afghanistan en 2001, contre les talibans, qui avait été un massacre. C'était vraiment pardonnez-moi l'expression, presque du tir au pigeon depuis les airs. C'était très facile, il n'y avait aucune opposition. Et là, en fait, effectivement, il y a peut-être eu encore ce péché de considérer l'Iran comme un pays relativement faible, alors que même si... Il y a une asymétrie de puissance, puisque, effectivement, on le dit, hein, les États-Unis sont la puissance dominante. Après eux, il y a la Chine, la Russie. Même s'il y a une certaine asymétrie déjà entre, par exemple, la Russie et les États-Unis. Avec l'Iran, c'est plus marqué, mais ça reste un adversaire étatique avec des outils de puissance qui sont du même ordre technologique que ceux des Américains. Par exemple, ils avaient des systèmes de défense anti-aérien. Là encore, les États-Unis ont sous-estimé ces défenses et on l'a vu, en fait, au bout de quelques semaines, ils ont décidé, en fait, qu'ils pouvaient y aller, ils pouvaient voler à basse altitude. Un avion furtif qui a été touché, un F-15 qui a été abattu, qui a entraîné une opération de sauvetage, pour le coup, épique, mais qui a aussi entraîné d'autres pertes d'appareils. Donc, en fait, il y a eu ce péché d'orgueil, alors que l'Iran était doté de petites puissances très importantes.
9: Notamment des missiles hypersoniques.
11: Et voilà, notamment marqué par ce fameux arsenal de missiles balistiques moyenne et courte portée qui ont causé de gros soucis aussi bien contre Israël que contre les États du Golfe, avec accompagné de ces drones low cost, donc c'est ce qu'on appelle un high-low mix, qui permet en fait de saturer les défenses aériennes et antimissiles en arrivant par différents secteurs du ciel en saturation. Et c'est là où en fait les États-Unis se sont retrouvés face à un adversaire qui était très bien préparé. Et surtout, on l'a vu dès les premiers jours, les premières heures du conflit, avec un ciblage extrêmement précis. Ils n'ont pas ciblé des infrastructures au hasard. Ils ont ciblé les systèmes de défense antimissile américains, les systèmes de commandement et même des tours d'habitation où étaient logés manifestement des hauts responsables américains. Donc il y avait une vraie préparation iranienne, ce qui en fait un adversaire pas totalement symétrique, mais quand même étatique et une véritable puissance.
9: Vous êtes d'accord, nous ne sommes pas en fait dans le cas d'une guerre asymétrique classique, David Rigoulet-Rose ?
14: Pas tout à fait, non. Effectivement, parce que par rapport à ce que était l'opération en Afghanistan, où là, pour le coup, c'était vraiment une asymétrie caractérisée, c'est-à-dire avec les talibans, etc. Là, on est face à un État, hein, un vieil État. Et il y a une sous-estimation aussi culturelle, probablement, de la part de Donald Trump, qui, en matière d'histoire, est assez faible, on pourrait dire ça de manière euphémisée. Il a en face de lui un pays qui a 3 millions d'histoire, qui a fait également, qui a d'ailleurs fait de son côté des erreurs d'évaluation, notamment en tablant sur justement l'ignorance de Donald Trump, puisqu'on attribue aux Iraniens d'être les inventeurs du jeu d'échecs actuel, et en voyant Donald Trump comme un simple joueur de poker à Las Vegas, mais en intégrant difficilement son imprévisibilité et le fait qu'il était capable de décider de frapper ce qu'il a fait en juin. Et il ne s'y attendait pas. Hein. Donc il y a eu aussi du côté iranien des erreurs. Mais incontestablement, il y a un mix. C'est-à-dire que la stratégie qui a été depuis plusieurs décennies de la part des Iraniens, c'était de considérer qu'ils n'étaient pas en situation d'avoir un outil militaire conventionnel susceptible d'affronter une grande puissance comme les Américains. Ils le savaient. Donc ils ont opté pour autre chose, notamment une asymétrie via l'utilisation des missiles, le développement très important des missiles balistiques. Et justement, au début de la guerre, il n'y avait pas de missiles très, très précis, etc. Ils sont venus après, les missiles Mirvé, notamment, en Israël. Beaucoup plus difficiles à intercepter, et c'était une mini-surprise quand même. Voilà. Et puis, il y a un État derrière. C'est pas une bande d'idéologues dans la steppe, ça n'a rien à voir. Donc il y a une structuration et c'est pensé. Et d'ailleurs, c'est décliné au niveau maritime avec ce qu'on appelle la flotte moustique. C'est exactement une asymétrie stratégique par rapport à des bâtiments lourds, beaucoup plus puissants.
9: Qui sont l'équivalent des drones, disons, oui. Mais du point de vue maritime. Oui. Comment est-ce que vous expliquez le paradoxe que vous êtes en train de soulever tous les deux ? C'est-à-dire que du point de vue militaire, il est indéniable, il est incontestable que les États-Unis ont, disons, réellement affaibli les dirigeants iraniens, les corps de l'État iranien, les infrastructures iraniennes. L'Iran est tout à fait isolé aujourd'hui. Et pourtant, à vous entendre, on a la sensation que dans les négociations qui ont lieu en ce moment, que l'Iran est dans une position de force. Et peut-être même que d'un point de vue politique ou symbolique, c'est l'Iran qui a gagné ce conflit, ou en tout cas cette première phase du conflit. Étienne Marcuse.
11: Alors déjà, le fait que les États-Unis sont partis en guerre sans véritable but de guerre proprement défini. Il a fallu attendre plusieurs jours avant d'avoir, en plus, des buts de guerre qui étaient totalement ridicules. Par exemple, anéantir la marine et l'armée de l'air iranienne qui n'ont jamais été des menaces. Dans les objectifs définis officiellement par Marco Rubio, il n'y avait même pas la mention du nucléaire. Donc en fait, le problème, c'est comment voulez-vous gagner une guerre si vous n'avez pas d'objectifs clairs à mettre en avant, et surtout d'objectifs réels, parce que là encore, c'était certaines histoires de marine, etc. Donc ça a été un gros souci. Et pour l'Iran, en fait, effectivement, c'était avant tout montrer une capacité à survivre à la toute-puissance américaine, au grand Satan
9: et
11: au petit Satan.
9: Tant que le régime ne tombe pas, l'Iran est victorieux, c'est ça que vous
11: dites ? C'est en quelque sorte ça, puisque effectivement, c'est une question de survie du régime. Là encore, pour l'Iran, c'est une question existentielle, ce qui n'est pas le cas pour les États-Unis, ce qui était pour Israël. Donc effectivement, il y a une asymétrie aussi des enjeux qui fait que, effectivement, les Iraniens ont réussi à tenir tête aux États-Unis, et symboliquement, c'est très puissant, non seulement pour l'Iran, mais aussi pour la population de la région.
9: 18h42 sur France Culture.
12: Nous assistons à une inflation qui, surtout depuis une semaine ou deux, a semé l'inquiétude parmi la population, l'a déstabilisée et lui a fait peur. Nous voyons les prix augmenter chaque jour, des produits les plus modestes comme les œufs jusqu'au prix des voitures, de l'or et des devises. Et ce n'est pas une bonne chose.
15: Internet est coupé, tout le monde perd son emploi. Nous avons besoin de savoir quoi faire.
16: Mon travail dépend entièrement d'Internet. Et comme il a été coupé, ça a entraîné toute une série de problèmes.
17: La situation économique est terriblement mauvaise. Cette guerre prendra certainement fin. Dans le scénario le plus optimiste, si nous repartons à zéro et parvenons à rattraper ce que nous avons perdu, et si nous sommes censés remporter une victoire économique après la guerre, cela pourrait nécessiter des années d'investissement.
9: Vous êtes bien à l'écoute de Questions du soir sur France Culture en compagnie d'Étienne Marcuse, chercheur associé à la Fondation pour la recherche stratégique, et David Rigoulero, chercheur à l'Institut français d'analyse stratégique. Et nous parlons de l'actualité de la guerre au Moyen-Orient. David Rigoulero, comment l'économie iranienne a-t-elle résisté à ce conflit ?
14: Elle résiste difficilement là, hein, clairement, parce que les derniers chiffres pour le rial iranien, c'est 1,8 million de rial pour 1 dollar. Donc c'est absolument catastrophique. C'est une situation économiquement, on va dire, de stagflation, pas de croissance, un effondrement de la croissance avec une hausse vertigineuse de l'inflation, avec des problèmes de pénurie. Et aujourd'hui, la population qui a faim dans beaucoup d'endroits, c'est ça devient pour le coup un défi existentiel au sens quotidien du terme. Et il se trouve qu'il y a toujours eu une logique de sanctions depuis des décennies, mais là, il y a un autre paradigme. C'est pour ça qu'il faut relativiser la position de force des Iraniens, qui présentent le discours, le narratif de Téhéran, c'est de dire on a gagné parce qu'on n'a pas perdu, parce que le régime est toujours là. C'est en partie vrai, mais pas gagné. C'est-à-dire qu'il y a une résilience. Mais aujourd'hui, avec le blocus, c'est la stratégie de l'anaconda qui est mise en place, c'est-à-dire on étouffe, le pétrole ne peut plus sortir comme il le faisait précédemment, et non seulement ça c'est des pertes sèches, mais surtout le pétrole doit être stocké de manière chaotique, puisque les cuves débordent, et 400 000, d'après les derniers chiffres, il y aurait 400 000 barils qui auraient été supprimés dans la production pour éviter que les puits soient condamnés. Parce que si vous fermez un puits, c'est très très difficile de le redémarrer. Donc c'est l'outil en fait pétrolier qui à terme potentiellement peut être condamné. Et là, on sent que l'urgence, enfin la stratégie d'usure des Iraniens
9: pourrait se retourner.
14: Elle se rééquilibre entre les Américains et les Iraniens, ce qui n'était pas le cas au début. Au début, clairement, et alors on dit Trump veut en finir rapidement. Oui et non, en fait. Aujourd'hui, paradoxalement, il y a eu un rééquilibrage en matière de temporalité. Les deux sont dans une situation d'urgence. pas pour les mêmes raisons. Mais les Iraniens aussi. Ils savent que plus ils attendent, et plus c'est une hypothèque sur leur outil économique, avec potentiellement des puits qui vont fermer, qui ne pourront pas rouvrir. Et donc, c'est évidemment, dans la négociation, c'est pour le coup un moyen de pression assez efficace du côté américain.
9: Là encore, il y a une ambiguïté. Qui contrôle le détroit d'Ormuz aujourd'hui, Étienne Marcuse ? Est-ce que ce sont les Iraniens qui ont le contrôle ? Est-ce que c'est le blocus américain qui est le plus efficace ?
11: J'ai envie de dire, personne ne le contrôle vraiment. Hein. C'est justement ça le souci. Hein. L'Iran, en fait, empêche le passage de la sortie des navires marchands du Golfe. Parce qu'en fait, il y a une aversion de ces navires, de la flotte marchande, vis-à-vis du risque. Donc, le moindre risque de sauter sur une mine, d'être touché par un drone, fait flamber les coûts des assurances. Et donc, en fait, ils ne vont pas prendre le risque. C'est pour ça qu'il y a tant de navires qui sont coincés dans le Golfe. Inversement, les États-Unis, eux, même s'ils ne peuvent pas, ils pourraient escorter certains navires, mais l'opération serait très lourde. C'est pour ça qu'elle a été annulée, notamment, enfin, en partie. Mais par contre, elle peut très bien bloquer les ports iraniens. Donc en fait, il y a aucun vrai contrôle. Il n'y a pas une partie qui contrôle le détroit. C'est vraiment c'est une guerre, comme on le disait, une guerre d'usure. Personne ne peut l'exploiter. Et c'est aux dépens de tout le monde, et littéralement tout le monde, puisque c'est l'économie mondiale qui est impactée par ce conflit déclenché par les États-Unis et Israël.
9: C'est ça aussi qui est intéressant, David Rigoulet-Ros, dans ces négociations. C'est que le nucléaire iranien, qui était le cœur des préoccupations occidentales ces 10 dernières années, depuis les accords de 2015 et depuis le retour de Donald Trump à la Maison-Blanche, ne sont plus évoqués comme le centre, disons, du problème iranien, si je puis me permettre de parler comme cela. Mais c'est le détroit d'Ormuz et le passage du pétrole, des énergies fossiles en général, qui a pris le dessus. Est-ce que la question du nucléaire est revenue sur la table des négociations ? Quels sont les points proposés par les États-Unis ?
14: En réalité, c'est la vraie question de fond. Hein. Simplement, effectivement, il se trouve que c'est ajouté de manière consécutive, coextensive, la question de l'obstruction du détroit, du fait des opérations militaires, qui n'étaient pas préexistants, du coup. Mais il y a quand même, dans les buts de guerre, il y a quand même ça. Clairement, il y a l'enjeu des 440 kilos enrichis à 60% et la question de l'enrichissement.
9: Et là-dessus, donc, le moratoire envoyé par les États-Unis, cela est encore fait partie des points des requêtes américaines.
14: On a tendance à penser que Donald Trump veut expédier ça avec un accord au rabais. C'est peu probable. Parce qu'il est allé très loin et paradoxalement, c'est probablement son seul point de constance dans tout cet océan de erratique à la fois en termes de communication et stratégie. D'ailleurs, il a eu une phrase le 12 mars dernier où il disait, à l'endroit de sa propre opinion publique, il y a plus important que le prix du baril. C'est le problème nucléaire iranien. Et c'est pas contingent, je veux dire, c'est pas un problème de façade. Il veut absolument régler, alors pour toutes sortes de raisons, mais ça n'est pas, il ne cèdera pas là-dessus. Donc on aurait tort de penser, et les Iraniens aussi, que sous prétexte qu'il est pressé...
9: Les Iraniens non plus ne céderont pas là-dessus, c'est ça que vous
14: dites ? Le problème, c'est que les Iraniens ne veulent pas céder là-dessus. Mais ils auraient tort de penser que Donald Trump cédera sur ce point. Et donc on arrive évidemment là au moment où on bute sur le mur là. C'est le cas aujourd'hui. C'est pour ça que le format qui est proposé, c'est un memorandum of understanding, c'est-à-dire une page très succincte. Mais le noyau dur de la page, c'est le nucléaire.
9: Alors, vu les nombreux retournements des acteurs qui sont impliqués dans ce conflit, on est obligé de faire des hypothèses. Est-ce que, selon vous, Étienne Marcuse, ces négociations peuvent aboutir ? Si oui, sous quelle forme ? Ou alors va-t-on voir un retour de la guerre, un retour du conflit ouvert, je veux dire, la fin du cessez-le-feu ?
11: Alors c'est effectivement la question que tout le monde se pose, hein, on va pas se mentir. Comme le disait David, là on a un mur entre les deux parties sur cette question notamment cruciale du nucléaire. Rappelons d'ailleurs que cette question en fait ne se posait pas jusqu'à ce que Donald Trump décide de déchirer l'accord du JCPOA de 2015. Donc en fait c'est vraiment son acte de déchirer cet accord qui a entraîné cette guerre. Parce qu'il voulait à la base aussi que ça inclue le balistique. Donc là en fait on se retrouve dans un dialogue de sourds Et avec, comme le disait David, une économie iranienne qui devient exsangue, les États-Unis aussi qui ne peuvent pas maintenir, enfin ça coûte excessivement cher de maintenir une telle présence avec l'économie mondiale qui est grippée. Donc en fait, il y a un risque non négligeable aussi, effectivement, que une des deux parties décide de relancer le conflit, possiblement les Iraniens, pour essayer justement de regagner une position plus favorable. À voir si il y aura des adultes dans la pièce. Le problème étant que le leadership iranien a été fortement ciblé pendant cette guerre, on le voit, par exemple, le nouvel ayatollah, lui a été grièvement blessé, se taire. Côté américain, on cherche encore les adultes dans la pièce, peut-être Rubio et encore. Donc en fait, il y a aussi ce problème d'interlocuteur, puisque quand les Américains envoient des négociateurs, c'est J.D. Vance, c'est d'autres personnes qui ne sont pas ou peu formées vraiment au dialogue diplomatique. Donc ce qui pose la question de comment on va se sortir de ce bourbier.
9: Il y a un troisième acteur dont on ne parle plus directement dans ce conflit, c'est Israël qui était partie prenante, si ce n'est même initiateur de l'opération militaire du 28 février. Aujourd'hui, Israël procède à des opérations militaires dans le sud Liban contre le Hezbollah. Il n'est plus cité du tout, comme s'il n'était plus impliqué par le conflit. C'est devenu une guerre entre les États-Unis et l'Iran. Comment est-ce que vous expliquez cette disparition, disons, du récit d'Israël dans ce récit de la guerre, et quelle est leur position, leurs actions dans ces négociations qui ont lieu en ce moment, David Rigoulet-Rose?
14: Pour ce qui est du Liban, de toute façon, Israël a toujours dit qu'il n'était pas question de renoncer à par rapport aux opérations contre le Hezbollah. Il faut avoir à l'esprit qu'initialement, il y avait une stratégie commune, mais avec des nuances, plus que des nuances, sur les attendus de l'opération. Du côté israélien, et de manière assumée, il y avait la perspective du changement de régime à Téhéran, qui ne s'est pas produite. C'était peut-être un des enjeux de la décapitation du 28 février, justement, qui était intervenu par une frappe spectaculaire. Du côté américain, c'était moins clair. Alors, pour les Israéliens, ils considèrent que c'est un problème existentiel. Donc, ça est justifié, de leur point de vue, d'aller jusqu'à l'option renversement. Pour les Américains, non. Trump voulait arriver à avoir un interlocuteur pour un accord, justement sur un poste JCPOA, c'est-à-dire l'accord de 2015. Mais le problème, et là il y a un déficit effectivement de sa part, d'évaluation, c'est que il n'y a pas quelqu'un en Iran, c'est un système, ça, c'est le Nezam. Donc c'est pas une personne qui est dépositaire décisionnelle. Quand il y avait le guide suprême, il était l'arbitre ultime. Mais son fils, Mojtaba, il est très dévalué en termes de stature. Donc c'est pas lui qui gère, ce sont les gardiens de la révolution qui ont pris la main. Et donc il n'y a pas un interlocuteur, et ça explique la confusion aussi de la négociation, parce qu'on ne sait pas à qui on s'adresse et si la personne à qui on s'adresse est bien dépositaire, ultimement décisionnaire.
9: Je vous propose d'écouter Jean-Noël Barrot, ministre de l'Europe et des Affaires étrangères. Il était ce matin sur une radio concurrente, sur RTL.
18: Un des trois, c'est un bien commun de l'humanité. Il ne peut être en aucun cas bloqué, ni faire l'objet de péage, ni même faire l'objet de chantage. Et ce sur quoi nous pouvons agir efficacement, c'est, dès le calme revenu, un système de déminage et d'escorte international, indépendant, strictement défensif et pacifique, et qui explique le franchissement par le porte-avions Charles de Gaulle, hier, du canal de Suez, pour se rapprocher de cette zone, crédibiliser cette mission pour que dès que un cessez-le-feu, ou en tout cas dès que le calme sera revenu, eh bien cette mission puisse se déployer au bénéfice, je veux le dire, hein, pas uniquement de la France, pas uniquement de l'Europe, mais de l'ensemble du monde qui attend désespérément que le calme revienne pour que les dégâts colossaux provoqués sur l'économie mondiale puissent se résorber.
9: Voilà pour les déclarations du ministre des Affaires étrangères ce matin, Jean-Noël Barrot. Le porte-avions Charles de Gaulle donc a franchi le canal de Suez. Il se rapproche du détroit d'Ormuz, prépositionné en mer Rouge, selon la ministre déléguée aux armées, Alice Rudeau. Quelle est la stratégie de la France? Est-ce que la France vraiment s'apprête à sauver le monde, comme on vient de l'entendre, Étienne Marcus?
11: Alors, sauver le monde, c'est un peu ambitieux. C'est avant tout, en fait, initier un mouvement. Montrer que il existe des partis qui peuvent agir de leur propre chef, qui sont indépendants des États-Unis, et ça c'est important de le montrer, qui ont une certaine indépendance, et le Charles de Gaulle est un outil de puissance, ça montre la puissance de la France, et comme vous le dites, ça crédibilise en fait l'initiative française, parce que si on ne faisait qu'envoyer des bateaux de déminage qui sont... les auditeurs ne le savent peut-être pas, c'est vraiment des petites coques très fragiles. On risquerait en fait de se retrouver dans un guet-apens, dans des tirs croisés, etc. En fait, déployer des unités militaires puissantes en soutien de cette force de déminage, ça permet de montrer qu'on est là. Et on saura défendre nos intérêts en cas de besoin.
9: C'est à ça que ça sert un porte-avions. C'est avant tout c'est avant tout politique, c'est-à-dire c'est avant tout une déclaration de fermeté.
11: C'est effectivement un porte-avions est un outil de projection de puissance. Alors c'est un formidable outil militaire. Hein. On l'a vu notamment dans les opérations contre l'Iran, là où les bases terrestres étaient pilonnées par les missiles iraniens. Bah, c'est beaucoup plus difficile de toucher une base qui se déplace. Donc c'est un outil militaire, mais c'est aussi effectivement un formidable outil politique qui montre véritablement la puissance d'un État. Et c'est pour ça que la France, malgré un budget qui est très compliqué, fait tout pour préserver les budgets pour le futur porte-avions, parce que c'est un outil

0: détroit d'Ormuz. Est-ce que c'est, comme vient de le dire Étienne Marcuse, par des pays tiers, des pays indépendants qui ne sont pas part au conflit, que peut se trouver la résolution de la guerre au Moyen-Orient aujourd'hui ?
1: Résolution, il faut être très très modeste. Hein. Non pas que ça soit pas signifiant. Effectivement, c'est une projection de souveraineté, un porte-avions. C'est un signalement stratégique, c'est tout sauf anodin. C'est pour marquer que l'Europe était inaudible, en fait. Et donc, il faut rappeler qu'il n'y a que la France qui a un porte-avions nucléaire. Même les Britanniques n'ont pas de porte-avions nucléaire. Hein. Donc c'est... Et puis, il y a une cohésion, effectivement, une dynamique, on va dire, européenne, pour montrer qu'on n'est pas aligné sur l'agenda militaire américain, mais qu'on est très préoccupé parce qu'on a des intérêts à défendre, notamment énergétiques, mais pas seulement. On a même des engagements vis-à-vis de certains pays, comme les Émirats, parce qu'il y a une base française. Donc, c'est aussi une manière de montrer qu'il y a une forme de réassurance. Et le porte-avions vient là pour crédibiliser, effectivement, cette posture qui se veut exclusivement défensive, pas du tout offensive, mais proactive dans le déploiement. C'est un signal, c'est un message, à la fois aux Américains, pour dire on ne sera pas sur votre ligne, et sur Téhéran aussi, en disant qu'on ne pourra pas avaliser un droit de péage sur le détroit.
0: Alors en 30 secondes, même pas 20 secondes chacun, si cette mission multinationale devait advenir et qu'elle parvenait à sécuriser le détroit d'Ormuz, est-ce que ce serait une défaite pour les États-Unis ?
2: Ce serait sûrement un signe puissant qu'ils doivent s'associer avec le monde, et surtout, il faut qu'on associe la Chine à cet effort.
1: Oui, en tout cas, c'est marqué qu'il existe une voie européenne, alors que les Européens avaient été complètement mis de côté, et que paradoxalement, Trump, ça n'a pas manqué de le souligner, ce sont les Européens qui sont le plus exposés, justement, à la fermeture du détroit, même si les conséquences sont par ailleurs mondiales.
0: Merci à vous deux. C'est la fin de ce débat. Merci Étienne Marcus, chercheur associé à la Fondation pour la Recherche Stratégique. Merci également à vous, David Rigolet-Rose, chercheur à l'Institut français d'analyse stratégique. Je redonne le titre du dernier numéro de la revue Orient Stratégique, les puissances régionales dans un Moyen-Orient en recomposition. Merci à l'équipe qui a préparé cette émission, Diane Devancet à la programmation, à la préparation, Antoine Héral. Quant à nous, on se retrouve dans quelques minutes seulement pour parler des animaux au Moyen-Âge.
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0: 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Et c'est l'heure du point d'information avec Stanislas Vazak. Bonsoir Stanislas.
7: Bonsoir Mathéo, bonsoir à tous. Ce n'est ni une épidémie ni une pandémie, affirme l'OMS à propos du foyer d'antivirus découvert sur le bateau de croisière MV Ondius. Selon l'Organisation mondiale de la santé, il y a 8 cas signalés, dont 3 décès. 5 de ces cas ont été confirmés, les autres étant considérés comme suspects. Le navire, lui, devait accoster aux Canaries ce week-end, mais le gouvernement régional canarien s'y est opposé. Et il restera au mouillage au large de Tenerife avant une évacuation des 147 personnes encore à bord. Des révélations embarrassantes pour Donald Trump, selon une enquête du Washington Post. Les attaques iraniennes contre les bases américaines au Moyen-Orient ont été particulièrement destructrices, en tout cas beaucoup plus que ce que le gouvernement américain avait reconnu. Le journal de Washington a étudié toutes les images satellites disponibles. Une enquête où il ressort qu'au moins 228 cibles ont été frappées ou endommagées depuis le début de la guerre le 28 février, surtout au Koweït et à Bahreïn. Les précisions d'Isabelle Labbé.
8: Téhéran a détruit des dépôts de carburant, des antennes paraboliques, des équipements de défense antimissile, des avions de commandement ou de ravitaillement, mais aussi des gymnases, des cantines et les logements des soldats. Les journalistes du Washington Post ont d'abord listé les clichés diffusés par la propagande iranienne. Ils les ont comparés avec d'autres images satellites, essentiellement celles du système européen Copernicus. Impossible en effet de faire appel aux fournisseurs habituels

0: En raison du conflit, le gouvernement américain empêche la diffusion de telles images. Au final, les enquêteurs ont repéré des destructions qui n'avaient pas été rendues publiques ni par l'Iran, ni par les États-Unis. Ils font surtout la démonstration des failles de l'armée américaine qui a sous-estimé la capacité de Téhéran à frapper de manière très précise, grâce entre autres aux renseignements fournis par la Russie et à l'acquisition récente d'un satellite chinois. L'armée qui n'a pas non plus su s'adapter aux drones d'attaque. L'armée enfin qui n'avait pas suffisamment protégé certaines de ses bases. Toutes ces attaques pourraient changer durablement la configuration militaire américaine dans la région. La majorité du personnel qui a été évacué pourrait ne jamais revenir.
1: La Russie et l'Ukraine rivalisent de menaces autour des cessez-le-feu décrétés par les deux camps. Côté ukrainien, la trêve unilatérale a débuté aujourd'hui, alors que la trêve russe commence demain. Elle doit durer jusqu'à samedi, jour du 81e anniversaire de la victoire soviétique sur l'Allemagne nazie. Ce soir, le président ukrainien Volodymyr Zelensky recommande aux dirigeants étrangers de ne pas se rendre à Moscou ce jour-là pour assister au défilé. Le Kremlin redoute une attaque ukrainienne samedi et il exhorte de son côté les habitants de Kiev à quitter la ville qui pourrait être visée par des frappes de représailles. Un nouveau front judiciaire pour le Rassemblement National. Le parquet européen ouvre une enquête sur une possible fraude concernant les formations aux médias dont aurait notamment bénéficié Jordan Bardella. Des fonds européens auraient été utilisés pour ces formations, dénonce l'association AC Anticorruption. Le RN, lui, conteste en bloc ces accusations. 19h03 sur France Culture, vous retrouvez Matteo Caranta pour la deuxième partie des questions du soir.
2: Merci Stanislas, on vous retrouve demain.
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2: L'imaginaire du Moyen-Âge est partout dans les séries, au cinéma, en chansons. Autrefois, mis à l'écart, l'âge sombre prend la lumière. À l'heure du bouleversement climatique et de la critique de la modernité, le Moyen-Âge est réinvesti comme un imaginaire désirable et parfois contradictoire, peuplé de sorcières féministes et de chevaliers païens. Un thème en particulier est mobilisé, c'est celui de la perception des animaux et de la nature, à l'envers du partage du monde entre nature et culture dont nous avons hérité de la Renaissance. Alors comment le Moyen-Âge est-il devenu un espace stratégique pour penser le contemporain ? Nature et culture formaient-elles réellement un tout avant la Renaissance ? Et comment l'animal s'est-il trouvé au milieu de tout ces bouleversements et de cette histoire ? Pour en parler avec nous, un historien, Pierre-Olivier Dittmar, bonsoir.
4: Bonsoir.
2: Merci d'avoir accepté notre invitation. Vous êtes maître de conférence à l'EHESS et vous venez de faire paraître un très beau livre qui nous a enchantés à Question du soir, L'invention de l'animal, essai d'anthropologie médiévale paru il y a quelques semaines aux éditions Gallimard. Nous sommes ensemble en direct jusqu'à 19h30.
5: L'animal était très présent dans la vie quotidienne et puis dans les mentalités, dans les sensibilités. Donc on en parlait souvent, on le représentait souvent. On se pose beaucoup de questions au Moyen-Âge à propos des animaux. Par exemple, est-ce qu'ils ressuscitent aussi après la mort ? Est-ce qu'ils vont au paradis, en enfer ? Est-ce que c'est le même paradis et le même enfer que pour les êtres humains ? Ou bien plus concrètement, est-ce qu'on peut les faire travailler le dimanche ? Est-ce qu'on peut leur imposer des jours de jeûne, comme pour les hommes et les femmes ? Bref, il y a une espèce de projection anthropomorphe, humaine, sur le monde animal, qui nous fait un peu rire parfois, mais qui, au fond, souligne ce cousinage beaucoup plus grand entre l'homme et l'animal que dans nos sociétés contemporaines.
2: Vous aurez peut-être reconnu la voix de l'historien Michel Pastoureau à propos de la perception des animaux au Moyen-Âge. C'était sur France Inter il y a quelques années. Pierre-Olivier Dittmar, comment expliquez-vous le succès du Moyen-Âge, cette espèce de redécouverte du Moyen-Âge comme un monde dans lequel on pourrait aller puiser des connaissances et des représentations pour penser notre contemporain ?
4: Alors en effet, depuis, je pense qu'on peut dire une quarantaine d'années, le Moyen-Âge prend une place nouvelle dans la société. C'est frappant de constater à quel point c'est la société qui est aujourd'hui incarnée, c'est-à-dire incarnée dans les milliers de fêtes médiévales qui peuvent avoir lieu tous les étés, incarnée via la fantasy dans les jeux de rôle, mais qui est aussi voilà, pensée par tout ce qu'on appelle le médiévalisme, les plus grosses séries. Et alors, qu'est-ce qui se passe? Je pense qu'on peut considérer qu'on est en train de changer notre relation au temps et à l'histoire. Pendant des siècles, voire des millénaires, la référence, ça a été l'Antiquité, où on se pensait, effectivement, en étant héritier des Grecs ou des Romains. Et c'était cette période qui permettait de penser le contemporain, voilà, politiquement, socialement. Mais désormais, les amoureux ne font plus des poèmes en latin déguisés en toge, mais c'est bien en chevalier et en princesse qu'on se déguise. Et c'est cette société médiévale qui permet de penser le contemporain comme un mythe des origines. Alors, soit un mythe sombre, soit un mythe, des origines regrettées, et qui, aujourd'hui, effectivement, est de plus en plus investi dans tous les domaines.
2: Alors comment peut-on parler du Moyen-Âge sans anachronisme? Comment peut-on chercher, on a parlé par exemple de la peste pour penser les pandémies contemporaines, où on a exploré les rapports aux rivières et aux forêts pour repenser notre rapport à l'heure du bouleversement climatique. Comment éviter dans ces leçons de l'histoire d'entrer dans des anachronismes, des téléologismes? Comment?
4: C'est vrai qu'il y a deux risques, hein, toujours qui existe dans ce cadre-là, un risque qu'on peut dire romantique, qui peut être d'idéaliser une période d'avant la faute, d'avant la modernité, d'avant l'anthropocène, d'un monde parfait où on projetterait nos désirs, nos fantasmes. Et à cet endroit-là, je crois que sans vouloir enlever la force que peut avoir un imaginaire pour plein de luttes, mais le Moyen-Âge, dans ce cas-là, doit être, à mon avis, voilà, présenté, travaillé aussi avec les historiens, ne serait-ce que pour rendre la dimension, voilà, d'altérité, de surprise que révèle une période quand on la connaît en finesse. Et puis après, le deuxième risque, effectivement, c'est de voir effectivement un Moyen-Âge absolument sombre qui serait celui d'une fange initiale dont on se serait débarrassé avec le progrès, qui est un récit tout aussi mythique, et que là aussi, effectivement, on peut tenir à distance simplement en accédant, voilà, aux sources, en écoutant d'un peu plus près la voix de ces femmes et de ces hommes du Moyen-Âge.
2: Et justement, vous nous proposez, dès les premières lignes de l'introduction de votre livre, une expérience d'altérité. Je me permets d'en lire juste quelques phrases. Vous dites: il n'y avait pas d'animal au Moyen-Âge. Il y avait bien sûr des milliers de merles dans les arbres pour se chamailler, autant d'écrevisses pour peupler les ruisseaux, bien sûr des bœufs, bien sûr des milliers de moutons traversaient tous les étés la Provence, bien sûr il y avait des animaux dans les villes et les campagnes, mais si les animaux étaient présents en nombre pour eux-mêmes et pour les humains avec qui ils partageaient leur territoire, l'animal en tant que catégorie telle que nous le connaissons aujourd'hui n'existait pas. Ce que nous avons été habitués depuis longtemps à appeler animal n'a pas toujours existé. Le Moyen-Âge ne connaissait rien de tel. Comment fait-on pour penser la globalité des êtres vivants non humains sans le mot d'animal? Pierre-Olivier Dittmar.
4: Oui, c'est l'endroit où le Moyen-Âge, voilà, interroge nos catégories contemporaines, où on pourrait dire que depuis un regard médiéval, notre façon de séparer le monde avec d'un côté une catégorie qui regroupe, je ne sais pas, les moustiques, les phoques, les papillons, les girafes, et de l'autre uniquement l'humain, est une façon très, très étrange de diviser le monde. Où cette séparation n'a pas du tout à cette époque la consistance qu'elle a aujourd'hui. Alors voilà, on pense le monde différemment, où le terme animal, basé sur anima en latin, hein, l'âme, englobe l'ensemble des êtres animés. Et évidemment, ça change absolument les rapports qu'on entretient à l'environnement, mais aussi à soi. Parce qu'avec l'idée d'animal, il y a l'idée aussi d'une part animale de l'homme. Et là aussi, c'est un mystère. Est-ce qu'il y a une part animale, disons, du moustique ou du pingouin? Il n'y a que l'homme qui a une part animale, et cette construction est très étrange pour les médiévaux.
2: Alors justement, on va voir comment cette construction s'est amenée au fil des siècles, et vous parlez notamment d'un tournant, et quand on parle d'histoire, même d'anthropologie historique, on parle toujours un peu de date et de période. Vous abordez dans votre livre un long glissement durant lequel la société médiévale a inventé les animaux, comment ils se sont d'abord classifiés, peut-être pas d'ailleurs en tant qu'animaux. Vous parliez de la racine latine anima, on va y revenir. Quelle est la période que vous avez choisi d'aborder, et pourquoi celle-ci plus qu'une autre pour penser justement ce glissement, cette arrivée de l'animalité et des animaux dans nos conceptions?
4: Alors, on peut dire qu'il y a deux périodes qui s'enchassent. Il y a d'abord une très longue durée qui va, disons, de l'adoption du christianisme à la diffusion du capitalisme, où là, il y a 1500 ans quasiment, disons, de...

0: de schémas de construction urbaine dans les quartiers populaires. C'est-à-dire que pour certains, on considère qu'ils connaissent aussi déjà la population.
1: C'est le cas, effectivement, dans certains, par exemple, les bidonvilles, ou après les cités de transit, ou les foyers Sonacotra, dans lesquels, effectivement, on va retrouver d'anciens militaires ou d'anciennes personnes qui vont avoir à contrôler ou à surveiller, effectivement, ces immigrés post-coloniaux, du coup, maintenant, puisque ce n'est plus les immigrés des colonies, mais ces continuités, elles existent. Cette question aussi raciale va être posée par la suite, après, par les indigènes de la République, parce qu'à l'époque, c'est aussi un tabou français où on fait de l'antiracisme sans race. Et dans lequel il va y avoir plusieurs autres aussi collectifs qui vont se créer. Je parle du CRAN, le collectif représentatif des associations noires de France, mais aussi le collectif de lutte contre la négrophobie, des collectifs aussi qui vont se former contre les discriminations des gens du voyage, etc. Donc on a en fait aussi un changement dans la manière de percevoir ces questions antiracistes et à ne pas reconnaître la spécificité de certains racismes. On s'empêche aussi de les combattre de manière efficace.
0: Ces quartiers, est-ce qu'il y a cette transmission ? On dit souvent, on lit souvent qu'il n'y aurait pas eu de transmission d'une génération à l'autre.
2: L'absence de transmission est une impossibilité pour l'être humain. Ce que beaucoup appellent l'absence de transmission, c'est l'absence de transmission explicite. D'abord, il n'y a pas eu de vide de transmission explicite. Il y a eu des transmissions explicites qui étaient partielles, mais il y a eu des transmissions explicites.
0: Saïd Bouamama, chercheur indépendant.
2: On confond à ce niveau-là la dimension du politique construit, écrit, diffusé, avec le politique en tant que tel. Et je pense, moi, exactement l'inverse, c'est que l'essentiel du politique, il est incarné, il est corporalisé. Et que ce qui a été transmis dans les familles est beaucoup plus fort que simplement un témoignage sur ce qui a été vécu. C'est beaucoup plus fort, c'est quasiment corporel. Pour toutes ces familles, un policier qui vient tutoyer vient faire remonter tout un statut. C'est-à-dire que c'est intégré, il n'est plus considéré comme un citoyen ayant des droits, mais comme une personne qui doit obéir, point. Il y aura toujours des confrontations avec la police.
0: Une peur aussi, ouais. Une inquiétude, une peur.
2: Ah oui, mais ma première manifestation publique, j'avais 16 ans. Quand tout fièrement, je l'ai dit à table, j'ai dit cet après-midi, je vais à la manifestation. C'est une manifestation lycéenne. Mon père s'est levé, il m'a dit viens. Et il m'a enfermé dans la cave toute l'après-midi. Il m'a libéré quand la manif était finie et il m'a dit « ils vont te tuer ». C'était toute l'expérience de la guerre d'Algérie où pour lui, la confrontation avec la police, c'était le risque de mort. Donc oui, il y avait effectivement une expérience, un trauma, des convictions qui ont été transmises. Ça, c'est du domaine de l'explicite partiel et beaucoup d'implicite, mais de la transmission, il y en a eu.
0: Ce matin, Farid, vous regardez votre téléphone. Qu'est-ce que vous voyez ce matin sur votre téléphone ?
3: Ce matin, je vois une information du Parisien informant qu'un jeune est mort suite à un coup de couteau à Tismons, mardi soir, est décédé suite à un coup de couteau.
0: Et votre réaction ?
3: Ma réaction est de transmettre l'information à mes deux garçons, qui est âgé de 20 ans, qui a eu ses 20 ans il y a très peu, et notre qui a 17 ans, pour les informer, pour ensuite leur dire qu'il fallait qu'ils fassent attention.
0: À quoi ?
3: On ne sait pas ce qui s'est passé, mais on peut soupçonner 2-3 hypothèses. Qui peuvent amener d'autres jeunes à chercher à venger leurs copains. Et dans ces cas-là, on sait qu'ils peuvent s'en prendre à des jeunes qui peuvent trouver sur leur chemin. Hélas, ça s'est déjà produit. Ça se produit même trop souvent. Et donc, comme mes garçons, c'est des jeunes qui correspondent aujourd'hui à des profils de jeunes de quartier, je les préviens qu'il faut faire attention.
0: Est-ce que pour vous, le terme « soyez prudent », ça suffit pour protéger ses enfants ? Sois prudent.
4: Alors, il y a deux choses. La première, c'est qu'aucun parent qui habite les quartiers populaires

0: Aucun parent racisé, aucun parent issu d'immigration postcoloniale n'attend ce moment où il dirait comme ça à son enfant, à son fils, sois prudent.
1: Fatima Wasak.
0: Il y a tout un travail en amont qui a été fait, évidemment. Il y a une éducation, il y a une transmission. On explique à l'enfant depuis tout petit, en fait, en réalité, d'une manière ou d'une autre, de manière plus ou moins explicite, ce qu'est le racisme. Dès la maternelle, en fait, en réalité, on dit à l'enfant ce qu'est le racisme. Ça, c'est la première chose. La deuxième chose, en réalité, les enfants ne nous attendent pas, n'attendent pas les parents pour comprendre le racisme. Ils expérimentent eux-mêmes, dans leur chair, les représentations, les préjugés dont ils peuvent être victimes. L'adolescent de 15-16 ans à qui le parent peut dire « sois prudent », l'adolescent, il sait très bien qu'il doit être prudent. Il a déjà lui-même, en fait, mis en place une sorte de stratégie assez subtile, hein, c'est un dosage. C'est-à-dire qu'il ne faut pas trop la ramener, il ne faut pas trop relever la tête, en réalité, face à la police, parce qu'on est un corps faible, on n'a que ses petites épaules face à des individus qui sont armés, qui représentent l'institution, qui représentent voilà, ce monopole de la violence légitime, qui ont la loi de leur côté. Quoi. Et donc voilà, on ne la ramène pas trop. Et en même temps, il y a une dignité aussi à défendre. C'est ça aussi qui doit se jouer, et c'est ça qui doit être dosé en fait, chez ces jeunes-là. Et donc voilà, il faut dire qu'en fait, voilà, on te demande de montrer tes papiers, montre tes papiers. On te demande de la fermer, c'est pas grave. On te tutoie, voilà, est-ce que c'est si grave que ça? Et en même temps, si vous êtes agressé, si un de tes amis, camarade est agressé, sors ton téléphone pour te protéger. Tu connais tes droits, n'hésite pas à formuler tes droits, etc. etc. Donc voilà, c'est tout un, encore une fois, un dosage qu'on essaie de trouver, qui est compliqué, qui n'est pas toujours réussi. Moi, je sais qu'il y a des parents qui empêchent leurs enfants, leurs fils notamment, de jouer dehors, de passer trop de temps dehors à cause des trafics de drogue, etc. Il y a plein de choses aussi qui peuvent faire peur aux parents. Il n'y a pas que cette histoire de violence policière, hein, c'est un vrai truc, hein, on l'a en tête. Mais il n'y a pas que ça malheureusement dans nos quartiers. Et un certain nombre de parents, de mères en particulier, ont tendance à tenir le bras de leur enfant pour les empêcher en fait, de vivre leur vie en fait, d'enfants, d'adolescents, etc., de pouvoir circuler tranquillement et de jouer dehors. Quoi. C'est pour moi un droit fondamental.
1: Dans les quartiers populaires, la mortalité juvénile est la plus importante.
2: On a tous les facteurs de la mortalité qui se cumulent dans les quartiers populaires. La toxicomanie qu'on peut analyser comme étant simplement de la dérive individuelle, mais aussi qu'on peut analyser comme étant la conséquence des conditions de vie quotidienne est énorme. Les suicides sont également très présents, les morts par confrontation avec la police sont également importants. Il y a effectivement dans les quartiers populaires un rapport à la mort de la jeunesse qui est particulier.
1: Une prise de risque plus importante.
2: Absolument, absolument. Les prises de risque vont toujours avec la stabilité de la vie quotidienne. La vie dans un quartier populaire aujourd'hui pour un jeune est une vie d'incertitude. Il est soumis à des pressions des parents, crainte pour l'avenir. Donc tout cela se cumule pour donner effectivement des comportements à risque plus forts que d'autres.
1: Vous avez appris à vous défendre très tôt. Pourquoi apprendre à se défendre?
3: Oui, très tôt. J'ai fait de la boxe anglaise. Pourquoi apprendre à se défendre?
1: Farid Benaï.
3: Enfin, à l'époque, c'est vrai que ça a été presque un instinct par rapport là où je vivais. Un, d'être fort, et deux, de savoir frapper, de savoir se battre. Voilà. Ça a commencé à l'armée, parce que j'ai rencontré aussi un appelé comme moi, Salim, qui était déjà boxeur à Champigny-sur-Marne, et très tôt, donc voilà, avec ce rapport au quartier, ce rapport y compris à l'armée, voilà, j'ai très vite compris qu'il fallait que je sois solide, qu'il fallait que je sois costaud, qu'il fallait que je puisse encaisser et rétorquer. Mais c'était physique.
1: Voilà. Besoin de se sentir fort.
3: Voilà, besoin de se sentir fort.
1: Une base de données a été constituée par le journal Basta, comptabilisant 861 morts suite à l'action des forces de l'ordre de 1977 à 2022. 50% des jeunes décédés ont moins de 27 ans, 92% étaient de sexe masculin et 50% ne portaient pas d'armes. La moitié ont été tués par armes à feu. En 2017, suite à la modification de la loi sur l'usage des armes à feu par les policiers, Le nombre de tirs mortels sur des véhicules en mouvement a été multiplié par 5.
0: Les jeunes garçons, les jeunes hommes des quartiers populaires sont visés par la police, subissent là un racisme structurel qui a été documenté par notamment le défenseur des droits qui parle de contrôle policier 20 fois plus important pour les jeunes hommes non blancs par rapport aux jeunes hommes blancs. Dès lors que les pouvoirs publics, les autorités politiques tiennent, incarnent, portent un discours d'impunité, de légitimation de la violence policière, de légitimation des crimes policiers. Et oui, donc il y a une responsabilité des gouvernements. Il y a évidemment une responsabilité de l'institution policière, mais elle est largement partagée avec Manuel Valls, avec Bernard Cazeneuve, avant eux Charles Pasqua, etc., les différents ministres de l'Intérieur, de gauche comme de droite.
4: Moi, chez moi, je vois la télé, je vois... Sarkozy qui commence, puisque c'est l'invité, parler de ce qui se passe, ce qui est en train de se passer. Il s'adressait à des millions de personnes qui avaient vécu et vu à la télé une France qui s'embrase avec une insécurité, où rappelez-vous, le monde entier était focalisé sur nous. Enfin bref, ce qui l'intéressait, c'était les millions de personnes qui allaient le regarder à la télé, ce qu'il voulait dire, quoi.
1: Mohamed Meshmash.
4: Donc il commence son discours, donc elle l'interroge, elle lui dit la famille a refusé de venir vous voir, elle dit non, la famille, je les ai reçus, on est ministre de l'Intérieur, on est ministre du culte, vous êtes d'accord? Ils sont invités à venir le rencontrer le jour de l'Aïd. Donc monsieur Bena et monsieur Traoré est habillé en tenue traditionnelle, en tenue africaine. Et M. Sarkozy, il dit, vous rendez compte, ils sont venus, ils n'étaient même pas habillés français. Vous voyez, si on continue à laisser faire, voilà comment notre France, elle va basculer. Bon, moi, quand je regarde tout ça à la fin, je me dis, mais c'est hallucinant, quoi. Donc, des mots qui me choquent, qui m'interpellent. Je me dis, tiens, il envoie des messages. Je prends mon téléphone, j'appelle les gens que j'avais croisés, je leur dis, il faut qu'on soit entre nous, là. Il y a un truc qui tourne pas rond. Il faut commencer, nous, à porter un autre discours parce qu'ils n'arrêtent pas de parler d'émeutes. Ils trouvent comme prétexte que c'est à cause de la polygamie, à cause du rap, à cause de la démission des parents. En fait, on sent qu'il y a une vraie réponse de remise en question des politiques publiques qui ont été menées dans ces quartiers. Et donc, décision de créer le collectif Assez le Feu, qui veut dire, en réalité, association du collectif Liberté, Égalité, Fraternité, Ensemble Unis.
5: C'est le collectif Assez le Feu. Ce collectif est né suite à la mort de deux jeunes, Ziad et Bouna. On vous demande 5 minutes, s'il vous plaît. 5 minutes, en tant que citoyen. On vous demande 5 minutes pour faire changer les choses, peut-être. On vous demande 5 minutes. Hein, vous passez comme ça, hein, vous nous ignorez, alors qu'on a tous des capacités. On peut tous faire des propositions. On peut tous faire des constats. Alors, s'il vous plaît, 5 minutes, 10 minutes. On monte dans le car. On a des idées, on les met sur écrit. Et ce cahier de doléances sera remis le 25 octobre 2006. Alors si on n'a pas 5 minutes à donner pour notre vie et pour la vie de nos enfants, on n'a pas à se plaindre après. On est tout le temps là en train de se plaindre et on n'est pas capable de s'arrêter.
6: C'est pourri. Ça avancera rien.
7: Moi je dis ça pourrait servir, mais bon, ça sera dans les archives. Jusqu'aux prochaines élections, on va dire qu'on va faire. Après, si vous oubliez, ça recommence. C'est comme il y a eu 5 ans en arrière. C'est comme ça date depuis les années 80, c'est la même.
1: 20 ans nous séparent de 2005 et de la mort de Ziad Bena et de Bouna Traoré. En 2015, le verdict est tombé. Relax pour les policiers. Pour toute une génération, le message reste gravé. L'impunité est la règle. Juin 2023, Nanterre. Naël Merzouk est tué à bout portant par un policier. Entre-temps, la jeunesse a retourné les viseurs. Ils ont fait valser les caméras qui, d'ordinaire, plantent le décor des voitures calcinées. Ils ont changé l'angle. Les regards se sont tournés vers ceux qui les prennent pour cible, les forces de l'ordre. La vidéo de la mort de Naël a fait le tour des cités. Elle est passée sur le portable de la mère de Naël. Elle dit « J'ai entendu la détonation et après, je n'ai plus entendu mon fils ». Une déflagration. Elle exige la justice. La preuve des smartphones a précédé la version officielle. Le procureur requiert l'homicide volontaire.
8: Devant nous une grue et une partie du quartier est en démolition, reconstruction.
9: En fait, c'est pour l'arrivée du métro 15 qui est prévu, je crois, en 2031. Et donc il y aura une sorte de pôle ici à la gare du Bois-Perrier avec le centre commercial et puis le métro 11. En banlieue, on a souvent critiqué le métro parisien et sa forme d'étoile et toutes les lignes qui se rejoignent à Paris. Ça, c'était une des grosses problématiques des trajets interbanlieues. C'est de devoir repasser par Paris, aller à Gare du Nord, reprendre la B ou la D si on voulait aller à Saint-Denis ou la 13. Et donc là, ça va être direct 5 stations, je dirais. Je voulais vérifier, non, ça fait plus de 4 stations. 1, 2, 3, 4, 5, 6, ouais, 7 stations.
8: Tout ce bruit. Là, les immeubles sont juste à côté.
9: Oui. Là, la grue est vraiment énorme. Et c'est vraiment, je dirais, à... Ouais, on va dire, toute dizaine de mètres des premiers immeubles. Ça a empiété d'ailleurs sur l'école primaire, une des écoles primaires du quartier, puisque l'école est fermée. Et sachant qu'enfin, je pense que ça a aussi arrangé un petit peu la municipalité, parce que l'état des groupes scolaires de la ville, ça a été des enjeux de critiques. Il y a des grosses critiques autour des écoles et de l'état des écoles, où je sais que dans celle-ci, très précisément, et l'école maternelle qui a collé, les rats rentraient dans l'établissement, des problèmes de chauffage, les vitres des sanitaires qui ne fonctionnent pas, les vitres qui se ferment mal, donc l'hiver, les enfants restent en manteau.
1: À Rosny-sous-Bois, Michaël Chelal, apprenti sociologue, observe. Confiné dans la cité pendant le Covid, il rédige un premier mémoire. Puis son prochain terrain d'enquête, sa thèse, s'invite en bas de chez lui.
9: Je voulais passer par la gauche parce qu'il y a une des premières traces des émeutes, une des seules qui reste. On voit un tag où il y a écrit Bédo avec une flèche qui indique la direction vers un square où il y avait un point de deal. Celui-ci a été fermé, je dirais, il y a 5-6 ans. Donc là, on est au milieu d'un square où il y a une aire de jeu pour enfants. Et autour de ce toboggan, il y avait 3 bancs qui ont été totalement supprimés. Il était occupé à la fois par des adolescents, mais aussi des enfants jouaient avec ces bancs. Et en fait, ça servait de petite cage de but. Chacun avait son banc, en fait. Et devait protéger son banc et marquer dans le banc de l'autre. Et les bancs ont été retirés. Idem, de l'autre côté du petit parc, il y a un terrain de foot créé par les enfants, puisqu'il n'y a pas de terrain de foot à proprement parler. Et ils utilisaient les arbres comme poteaux. Et donc vous aviez 2 arbres là qui ont été retirés. Il y avait un arbre là aussi qui a été entièrement rasé. Encore un autre exemple particulièrement frappant, c'est que là, il y a une bande de pelouse dans une autre partie de ce même square. Et il y a des rochers qui ont été posés sur ces bandes pelouses. En fait, pour empêcher la pratique du foot, ils ont déposé des rochers en plein milieu. Donc en fait, on empêche les enfants de jouer dans les squares et on essaye un peu de diminuer l'occupation de l'espace public le plus possible. Et ça, dès l'enfance.
0: Dans les années 80, par exemple, les quartiers populaires, les villes populaires étaient aménagées de manière à ce que depuis la fenêtre, on puisse contrôler, on puisse avoir un œil sur les enfants. Mais il faut voir l'aménagement du territoire qui est passé par là. Il faut voir la rénovation urbaine qui est passée par là, qui permet à la police, oui, de mieux surveiller, de mieux contrôler les villes populaires et les quartiers populaires, mais qui empêche en réalité ce contrôle communautaire, ce contrôle social qui est pris en charge par les familles. Cette possibilité de s'auto-organiser, en fait, cette possibilité de protéger les enfants, nous-mêmes, les habitants des quartiers populaires eux-mêmes. Et ça, oui, il y a une volonté derrière, c'est un choix politique. Il n'y a jamais eu autant de béton, autant de murs qu'aujourd'hui. Il n'y a jamais eu autant d'impossibilité, en fait, d'agora, de solidarité, de possibilités de camaraderie. On résidentialise, on parcellise, on coupe, on empêche en fait en réalité la possibilité d'une vie communautaire en fait. On individualise, on pousse les familles à n'avoir comme possibilité que d'enfermer les enfants à la maison, devant les écrans, devant les jeux vidéo, etc., pour ne pas risquer ces violences dehors. Donc là, il y a une lourde responsabilité des pouvoirs publics locaux, évidemment l'État, mais aussi les pouvoirs publics locaux, les municipalités, etc. etc. Oui.
8: Est-ce que les quartiers qui avaient été rénovés ont pu échapper aux émeutes ?
10: Bah, ça a été le discours qui a été tenu par Jean-Louis Borloo en 2005, en disant regardez, comparez les quartiers émeutiers et les autres, et vous verrez que les quartiers où la rénovation urbaine est la plus avancée ont été les quartiers où il y a eu le moins de chauffe. C'était son expression.
8: Renaud Epstein.
10: Bon, il se trouve que c'était faux, quoi. C'est-à-dire qu'il avait,
8: sociologue.
10: Il avait lui-même un certain nombre de notes qui étaient revenues par service qui montraient que c'était faux, mais c'était important pour lui d'avancer cette idée pour pouvoir bénéficier de crédit pour poursuivre cette politique. Sur 2023, empiriquement, ce qu'on peut observer, c'est qu'un grand nombre de quartiers qui ont fait l'objet de programmes de rénovation urbaine qui ont radicalement transformé leur urbanisme ont été émeutiers en 2023. Ce qui me semble marquer quand même une différence sensible, c'est que les émeutes ont duré bien moins longtemps en 2023 qu'en 2005. On est 2005, c'est 3 semaines, en gros. 2023, c'est 4 jours et demi, voire, si on prend à l'échelle de chaque quartier, c'est 2 jours. L'une des hypothèses pour expliquer, qu'on peut mettre en avant pour expliquer cette faible durée d'une émeute, qui a pourtant été une émeute extrêmement intense nationale, ce sont justement les transformations qui ont été apportées à l'urbanisme des quartiers par les programmes de démolition-reconstruction. La police arrive plus vite, la police a surtout un théâtre d'opérations qui est beaucoup plus simple à contrôler dans un quartier qui a fait l'objet d'une rénovation urbaine. Et ça, ce n'est pas une hypothèse qui est sortie nulle part. C'est que c'était l'objectif, un des objectifs même, des programmes de rénovation urbaine.
8: Quand on reflue après un moment chaud de l'émeute, on se disperse dans les squares. Et finalement, c'est les terrains de l'enfance, les squares.
9: Exactement, oui, tout à fait. En fait, la socialisation, elle se passe dès les premiers pas enfantins dans le quartier, qui se font en relative autonomie. En fait, ça donne juste la possibilité de se cacher plus facilement au moment de la dispersion, parce qu'en fait, ça procède par sorte de vague dans le déroulé des émeutes. C'est-à-dire qu'il y a rendez-vous où là, il y a le gros des effectifs au centre commercial. On attend la police. Et une fois que la police est là, bon, bah, coup de mortier et autres projectiles. Et dès que les effectifs de police sont plus importants, dispersion et dispersion dans les squares. Ce qui est un peu, enfin, pas drôle, mais ce qu'on peut remarquer, pardon, c'est que chacun part en fait en direction de son square d'habitation, parce que c'est les coins, les micro-espaces du quartier que les jeunes connaissent le plus. Donc ça offre cette possibilité.
8: Où est-ce qu'on peut se cacher dans ce square, par exemple ?
9: Déjà dans les buissons, mais en fait, les premières cachettes, c'est dans les bâtiments. C'est plutôt la taille du grand ensemble, et ce que je disais tout à l'heure, la dimension labyrinthique, qui permet en fait de contourner les bâtiments, de se cacher derrière un bâtiment, ouais, de disparaître en fait à l'angle, et ensuite de pouvoir rentrer dans un immeuble qu'on connaît. Sachant aussi que, en fait, les portes des bâtiments, la plupart du temps, elles sont ouvertes. Il y a des digicodes, hein. Et maintenant aussi, ils ont renforcé, notamment sur ce quartier, mais c'est avec la rénovation et la réhabilitation urbaine, ils ont renforcé les halls. Ils parlent de sécurisation des halls, donc ils ont mis par exemple des doubles digicodes. En fait, les habitants laissent ouvert les portes des immeubles, parce que c'est bien plus pratique en fait, de laisser les portes ouvertes, plutôt qu'à chaque fois de passer les deux badges avant de rentrer dans l'immeuble.
8: Si le premier temps de l'émeute et l'émotion vive, un second temps succède, la rationalité de l'émeute. Des cibles choisies, des conflits, des débats sur l'action qui va suivre, mais surtout des expériences transmises d'une génération à l'autre, des tactiques émeutières affinées. C'est une mémoire politique qui circule dans les gestes, les savoir-faire. Mettez vos capuches, éteignez vos portables. Pourquoi ? Alors que Naël Marzouk meurt à Nanterre, on se retrouve ici à Rony avec des émeutes.
9: Il y a une forte identification à ce qui s'est passé à Nanterre. D'ailleurs, il y a plusieurs tags dans lesquels il y avait écrit 93-92 pour montrer cette solidarité. Et même quand on regarde un peu le profil des émeutiers, entre guillemets, ça allait de 12-13 ans à 30. 33, 34, mais le gros des effectifs ceux qui étaient les plus engagés avaient 17, 18, 19, donc à peu près l'âge de Naël. Et quand on les interroge, ils le disent tout de suite que ce qu'a vécu Naël, en fait, ils le vivent, ils auraient pu le vivre. Donc il y a eu cette forte identification-là. Il y a aussi le fait qu'il y a un passé, en fait, aussi une histoire dans ce département, mais dans les quartiers populaires même français d'une manière plus générale, avec ce qui s'est passé à Clichy-sous-Bois après la mort de Ziad Ebouna et les blessures de Muhittine. Et donc, il y a cette histoire qui s'est transmise entre les générations qui font que les jeunes sont aussi au courant de la façon dont la police traite les jeunes des quartiers depuis de longues années.
2: Mais il y a une mémoire des quartiers. Alors, je pense personnellement que si on faisait une cartographie, d'ailleurs, il faudrait la faire, si on fait une cartographie des espaces dans lesquels il y a eu, ces 20 dernières années simplement, un jeune qui a été tué, on aurait la cartographie des quartiers populaires qui ont explosé en novembre 2005. Pas celle de Naël, parce que ça a été beaucoup plus large, une jeunesse beaucoup plus large s'est mobilisée, mais on aurait la cartographie de 2005. C'est-à-dire que ce que je pense, c'est qu'un mort dans un quartier ne s'oublie pas. Ce qui peut s'oublier, c'est les circonstances. Effectivement, les générations qui viennent 20 ans après ne peuvent pas vous dire c'était tel jour, dans tel contexte, avec tel événement. Par contre, l'idée qu'un policier a tué un jeune dans le Pil à Roubaix dans les années 80, ça, ce sont des éléments de mémoire qui subsistent. Il y a une espèce de socialisation du rapport à la police qui va se faire dans la culture du quartier.
0: Alors effectivement, 2005, c'est spectaculaire. C'est une résistance qui se donne à voir sur tout le territoire hexagonal. Et je crois que voilà, c'est historique à l'époque. Bon, il faut voir aussi derrière comment l'État français a répondu à ça, à cette résistance, à cette volonté d'être respecté encore une fois dans sa dignité. C'est une répression féroce déjà en 2005. Ça n'a pas empêché les quartiers populaires de continuer à s'organiser. Et je crois que la résistance qui a eu lieu en 2023, après cette fois la mort de l'exécution de Naël Merzouk, adolescent de 17 ans, c'est à nouveau une résistance historique. Alors elle a duré moins longtemps, cette résistance, sur quelques jours, 6 jours, mais elle a été d'une ampleur incroyable, y compris d'ailleurs dans la nature de la répression et les 2000 condamnations qu'il y a pu y avoir à ce moment-là, c'est-à-dire plus qu'un an et demi de gilets jaunes.
9: Donc voilà, ouais, on est sur un des grands boulevards qui longe le Grand Ensemble. Parce que le Grand Ensemble, il est coincé entre une zone industrielle, les voies de chemin de fer et Rony 2. Donc il est vraiment dans une partie ségrégée de la ville. Mais comme les trois QPV de la ville, ils sont vraiment situés dans les extrémités de la ville. Et donc là, cette grande avenue a été en fait choisie par les jeunes comme, non pas lieu d'affrontement, mais comme espace à bloquer pour empêcher la police de rentrer. En fait, il y a... Et donc, en fait, on voit sur le sol les traces de poubelles qui ont été brûlées parce que c'est de cette manière-là que les jeunes ont décidé de bloquer la route. Donc, ils ont vraiment brûlé des poubelles qui prennent toute la largeur de la route. Et là, on est sur un boulevard qui fait, vous direz quoi, 8 mètres, quelque chose comme ça.
0: Lorsque Naël Merzouk a été tué d'une balle dans le thorax en 2023, le 27 juin 2023, les enfants, les adolescents se sont mobilisés. Ils ont résisté. Ils ont dit en réalité, nous ne voulons plus que ça arrive. Cette manière d'être traité, d'être abattu, on ne veut plus en fait que ça nous arrive. Et donc on va le montrer et on va donner à voir ce refus. Par exemple, dans la ville où je vis, où je milite, le commissariat de police de Bagnolet a été incendié au nom, et c'était très clair, c'est pour toi Naël. Il y a eu une revendication politique. On brûle le commissariat, et c'est pour toi Naël. Les choses sont claires, les choses sont dites. Qu'ont fait les parents? Qu'ont fait les adultes? Qu'ont fait les responsables, en fait, associatifs, les militants, etc., des quartiers populaires? Pas grand-chose, en réalité. Moi, je soupçonne nos enfants de nous en vouloir par rapport à ce qui s'est passé en 2023. Quand on se met un petit peu à leur hauteur, à leur place, on n'a pas été présents, on n'a pas été à la hauteur, en réalité, les parents des quartiers populaires. On n'a pas été à la hauteur de nos enfants. Qu'est-ce qu'on a fait pour signifier notre refus de voir nos enfants être traités de la sorte? Rien, pas grand-chose. Et ça, je le dis, comment dire, c'est quelque chose que je nous adresse. Il faut arrêter de chuchoter. Il faut que nous, on prenne nos responsabilités. Plus on se battra collectivement, moins nos enfants auront à le faire. Quand on tue l'un des leurs, c'est cette idée de dire, ils ont une colère à exprimer, on va se mettre à leur hauteur. Et on va dire notre solidarité avec cette colère. Par exemple, pour ce qui me concerne, c'est quelque chose que je fais systématiquement. Lorsqu'il y a résistance et qu'elle s'exprime, et par exemple par des incendies, et le feu, c'est quelque chose symboliquement qui est important dans les quartiers populaires. C'est-à-dire que là où les agriculteurs vont dire leur colère en allant comme ça balancer du fumier devant le ministère de l'Agriculture, bon ben, dans les quartiers, c'est le feu. On incendie des poubelles. Voilà, c'est notre manière de dire notre colère. Il y a quelque chose du symbole fort autour du feu, voilà, révolutionnaire, quoi. Quand ça arrive, il ne faut pas avoir peur de soutenir. Il ne faut pas avoir peur de dire la légitimité à exprimer sa colère, y compris de cette manière-là, qui peut être disqualifiée, qui peut être considérée comme une violence. Il faut rappeler ce qu'est la violence. La violence, c'est d'exécuter un gosse qui est dans sa voiture, qui est dans une voiture, de l'exécuter comme ça, parce qu'on considère qu'il mérite de mourir et que c'est normal de tuer cet enfant parce qu'il est arabe ou parce qu'il est musulman. Voilà, c'est ça la violence. C'est cette violence-là qu'il faut combattre.
8: Comment circule la vidéo de la mort de Naël, ici, à Rosny-sous-Bois, dans ce quartier, des Marnaudes ?
9: Elle circule sur les téléphones portables. La diffusion de la vidéo, elle est vraiment très très très rapide. Elle sort le matin, dès l'après-midi. Il y a des premiers envois, des premiers messages aussi qui s'envoient avant de voir la vidéo, assez chaud, t'as vu ce qui se passe à Nanterre, voilà. Et donc c'est d'abord des SMS, puis les stories qui s'envoient, beaucoup, beaucoup Snapchat, et aussi pas mal Twitter aussi. D'ailleurs, les réseaux sociaux, ça a joué un rôle dans ces événements-là par rapport à 2005, ça a aussi une grande différence, parce qu'il y a une tentative de contrôle des réseaux sociaux par l'État.
8: C'est-à-dire à un moment, intervenir sur les fils, comment
9: oui,
8: ça marche
9: L'État a voulu à un moment donné... couper entre guillemets les réseaux sociaux, donc intervenir sur la diffusion des vidéos qui sont associées aux émeutes, parce que, comme je le disais, les jeunes, les petits, ils se sont beaucoup filmés en train de... quand ils commettaient leurs actes de révolte. L'État a considéré que c'est quelque chose qui mettait de l'huile sur le feu.
8: Sociologue.
9: Et qu'il fallait absolument lutter contre ça. Et donc ils ont essayé par exemple de supprimer les vidéos. Il y a eu un soir, je m'en rappelle, il y avait carrément l'accès à Twitter qui ne fonctionnait pas. C'était en plein milieu de la semaine d'émeute, donc je dirais que c'était vers 30 juin, 1er juillet, quelque chose par là. Mais là, c'était vraiment la période, le 30 juin, 1er juillet, c'était vraiment le pic. C'est là où, ici, le commissariat a été attaqué, et dans le même soir, le Yama a été attaqué. Le lendemain, Rosny 2 a été attaqué. Le soir où Rosny 2 a été attaqué, le commissariat de la police nationale et la mairie ont été attaqués. Donc c'est vraiment le cœur des événements. Et un de ces soirs-là, il y a Twitter qui fonctionnait pas. Mais en fait, les jeunes, comme ils ont une parfaite maîtrise des réseaux sociaux, ça, c'est très simple d'enregistrer la vidéo, de se l'envoyer, de le mettre en story, enfin bref, ça va très très vite. Le passer à des gros comptes aussi, salade niçoise, enfin des influenceurs entre guillemets qui sont très suivis, et d'envoyer les vidéos à ces personnes-là. Mais est-ce que couper les réseaux sociaux, ça met fin aux émeutes ? Je suis pas sûr, parce que ce qui a mis surtout fin aux émeutes, bon, c'est la répression policière.
8: Michael Chelal, vous êtes là un soir de juin, dans ce square, et vous retrouvez des jeunes que vous connaissez.
9: Dans les premiers jours, effectivement, avec d'autres jeunes de ma génération, donc moi je suis un trentenaire, donc on fait partie du groupe entre guillemets des grands, pour certains des anciens, et donc avec certains de ces jeunes, dès le début des événements, on va à la rencontre des petits mineurs, le plus souvent. Donc on va discuter, échanger avec sur ce qui se passe.
8: Parce que en fait, les plus grands, vous dites, par exemple, il faut protéger les plus petits. Vous êtes sur Snapchat, vous êtes dans les conversations. Non, les keufs, ils sont trop à l'affût, je veux pas des petits. Qu'ils se fassent péter à cause de moi. Gave, G-A-V, ça veut dire quoi ?
9: C'est un garde à vue.
8: Garde à vue.
9: Non. Oui, mais en fait, oui, il y a une dimension de protection des plus grands. En fait, il faut savoir que dans les rapports ordinaires, dans la vie quotidienne des quartiers, dans les relations entre les petits et les grands, ils ont un rôle un peu particulier. Ils ont un petit peu un rôle de contrôle social, mais en tout cas, les grands, pendant les émeutes, aurait très bien pu utiliser cette force, on va dire, pour mettre fin aux émeutes, et chose qu'ils n'ont pas faite. C'est-à-dire

0: que dans l'ordre ordinaire de la vie dans le quartier, des fois il suffit d'un mot pour mettre fin à quelque chose. Donc ils auraient pu mobiliser en fait ce pouvoir de contrôle social pour mettre fin aux émeutes. Mais faut savoir qu'il y a eu des débats entre les grands. Il y a des grands qui ont pris conscience que les petits souffraient et qui vivaient la même chose que, et c'est peut-être pire en fait, la situation sociale des quartiers populaires français, en fait, elle ne s'est pas améliorée, elle s'est empirée. Là, ils se rendent compte au final que les petits subissent les mêmes injustices, subissent les mêmes discriminations, et que ces discriminations, elles seraient encore plus graves que eux, les contrôles à répétition qu'ils ont vécu, des contrôles qui se caractérisent par des ferme ta gueule, par des gifles, par des fouilles systématiques, du tutoiement systématique également. Il y a cette dimension policière, mais associée à la prison, la garde à vue, etc. Et donc des vies qui seront brisées au final. Mais là, c'était vraiment « faites attention à vous pour votre vie », avec vraiment la conscience que la police tue, en fait. Et puis, les jours passants, on l'a dit, ça dure 5 jours, donc ça va vite, en fait, en réalité, ça ne dure pas énormément de temps. Dans les derniers jours, là les grands sont plus insistants, mais ils ne l'ont jamais imposé. Quand on fait le tour des squares avec les grands ou les anciens, et qu'on leur demande ce qui s'est passé, ce qui va se passer, certains grands, dans les premiers temps, leur proposent des cibles. Il y a un radar de limitateur de vitesse à 50 km/h qui a été installé il y a quelques années, et bon, par exemple les grands disent aux petits, bon, bah, faut attaquer ça. Ils leur disent également, il faut attaquer le centre des impôts, des finances publiques qui est situé dans la commune aussi, mais qui est là un peu plus loin, qui est assez éloigné. Bon, ces deux propositions, bien sûr, elles n'ont pas été écoutées par les petits, qui étaient focalisées bien évidemment sur la police.
1: Et là, pendant l'émeute, la prise de risque est assumée par les plus grands. Et donc, qu'est-ce qu'ils décident de faire? Pourquoi ils décident de prendre ce risque, les plus âgés?
0: Les grands, ils ont participé de manière vraiment individuelle. C'était vraiment, venons là-bas, venons, on se déplace par là, venons, on retourne à G20, parce que c'était là le cœur des affrontements. Pour les autres cibles que visaient, notamment le commissariat de la police nationale, donc là qui est au centre-ville et qui a été suivi de l'attaque de la mairie, les grands ont expressément évoqué le fait d'y aller sans petit. Mais quand on regarde ce qui a été pris pour cible, c'est la police, le commissariat de la police municipale et nationale, et la mairie, et des commerces. Et les commerces dans un second temps. Et la police pendant toute la durée des émeutes. Donc ça a dit beaucoup de choses sur la dimension politique. Et même les commerces, on a beaucoup parlé du fait qu'il y a l'inflation. On est dans des espaces très populaires, et donc avec des difficultés économiques très importantes. Et que c'est pas non plus pour rien que les commerces ont été pris pour cible. Hein. D'ailleurs, en 2005, ils ont fait un peu le comparatif sur le quartier. Moi, le souvenir que j'en ai, parce que ma mère, elle m'interdisait de sortir à ce moment-là, j'avais 12 ans, quelque chose comme ça. Bon, c'était des voitures brûlées. Mais après, le lendemain, quand on sortait avec les amis, on faisait le tour du quartier, on voyait tout ce qui était brûlé. Et là, il y a beaucoup moins de véhicules qui ont été brûlés. D'ailleurs, on parlait de ça, mais les grands, dans les cibles, ont sous-entendu de dire les véhicules des voisins, c'est pas ouf, quoi, de viser ces véhicules-là. Donc ça aussi, ouais, ça dit des choses sur l'histoire de ces révoltes. Hein. Il y a quelque chose qui perdure, qui se transmet ensuite de génération en génération. Et sur ces cibles-là, et sur le choix des cibles,

0: Maintenant, quand on regarde la grande vague d'émeutes de 2023, consécutive à la mort de Naël Merzouk à Nanterre, et qu'on regarde les réponses qui ont été apportées, qu'il s'agisse de moyens ou qu'il s'agisse même d'attention apportée au quartier, il est clair que les émeutes ne payent plus. Je crois que ce qu'on peut dire aujourd'hui sur les émeutes de banlieue, c'est que ça a eu payé. Je crois qu'il y avait un comique des années 60, Fernand Reynaud, qui disait « ça a eu payé ». Du début des années 80 jusqu'à la première décennie 2000, chaque émeute d'importance a suscité des réponses gouvernementales qui ont été, sinon ambitieuses, mais qui ont quand même permis un surcroît de mobilisation de moyens, de mobilisation de l'État en direction de ces quartiers. La politique de la ville est née en 81 à la suite des rodéos, c'est ainsi qu'on les appelait, des minguettes. On est passé d'une politique un peu bricolée à une politique nationale dite politique de la ville, justement, au tournant des années 80 à la suite des émeutes du Mas du Taureau à Vaux-en-Velin et à la suite de la grande révolte de 2005, le programme de rénovation urbaine a vu ses ressources abonder de façon spectaculaire. Donc, on pourrait dire oui, les émeutes, ça paye. Les émeutes consécutives à la mort de Naël Merzouk en 2023 n'ont pas été suivies de quelconques annonces favorables au quartier. Les seules annonces gouvernementales qui ont suivi sont des annonces qui sont, je dirais, moins en direction des quartiers que de l'opinion publique quant au renforcement de la répression, ou en tout cas à la pénalisation d'un certain nombre de comportements et au durcissement des politiques de sécurité dans les quartiers. Il n'y a eu aucune des annonces attendues par les acteurs de ces quartiers ou par les élus des communes de banlieue sur des moyens supplémentaires pour un certain nombre de programmes qui arrivaient à leur terme. De ce point de vue-là, clairement, depuis 2023, les émeutes ne payent plus.
1: Bilan. Révolte de 2005, 400 condamnations à de la prison ferme. 2023, 1989 condamnations. Le policier, auteur du tir contre Naël Merzouk, a été remis en liberté sous contrôle judiciaire dès novembre 2023, dans l'attente de son procès. Il ne peut pas porter d'armes, mais il a été réintégré dans un commissariat du Pays Basque. Merci à toutes les personnes sollicitées pour ce documentaire. Prise de son, Frédéric Quiroux. Mixage, Julien Dominque. Documentation, Annelise Signoret. Archivina, Samia Djedaï. Chargée de programme, Marie-Vonne Abolivier et Anaï Morales. Coordination, Emmanuel Laurentin. Les pages web, c'est sur franceculture.fr et le podcast sur l'appli Radio France. Quartier populaire, 2005-2023. Et après, un documentaire de Nejma Bouakra réalisé par Gilles Blanchard.
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1: Bonsoir. Au sommaire de cette nuit, sur France Culture, dans un instant, fantasmes orientaux, exotisme et érotisme, troisième et dernier volet de la série « Un homme, une ville » Gustave Flaubert, en compagnie de Alain Robbe-Grillet, proposé par Jean Montalbetti en avril 1981. Vers 1h05, « Connaissance de l'homme, la magie en Afrique noire » par Marcel Griaul en 1950 sur la chaîne nationale. 1h30, François Chaumette lit un texte de Boris Vian, « Les fourmis » dans « Bonne nouvelle, grand comédien » en 1973. À 2h05, « Hommage à Carl Gustav Jung » par Marguerite Steinlen en 1955 sur la chaîne nationale. Avec Anya Taylor, ancienne élève de Jung, Roland Cahen, neuropsychiatre, traducteur de Jung, Yves Lelay, également traducteur de Jung, et Gaston Bachelard. Et enfin, aux alentours de 3h, rencontre avec l'écrivain Clément Lépidis au micro de Patrice Galbeau en 1983. Téléchargement et réécoute à la page des nuits sur le site et sur l'application Radio France. Une très bonne nuit à tous, à l'écoute de France Culture.

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1: En 1981, Jean Montalbetti consacrait 3 épisodes de la série Un homme, une ville à Gustave Flaubert et conviait pour en parler l'un de ses lecteurs les plus passionnés, Alain Robbe-Grillet. Après avoir pris pour décor le Paris de l'éducation sentimentale dans la première émission, s'être rendu en Normandie sur les traces de Madame Bovary dans la deuxième, il se plongeait pour le troisième et dernier volet dans l'Orient qui, de Salammbô à la tentation de Saint-Antoine, constitue le décor de plusieurs récits. Or, pour le chef de file du nouveau roman, l'Orient de Flaubert est pur fantasme. C'est une image du désir, et partant de là, une métaphore du rapport de l'écrivain au monde, pour qui seul l'imaginaire existe. Gustave Flaubert, Fantasmes orientaux, exotisme et érotisme, une émission diffusée pour la première fois le 15 mai 1981.
2: Même

0: أبو
1: الله
2: صلى الله عليه وسلم.
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4: L'Orient, l'Orient, avec son soleil brûlant, son ciel bleu, ses minarets dorés, ses pagodes de pierre. L'Orient, avec sa poésie toute d'amour et d'encens. L'Orient, avec ses parfums, ses émeraudes, ses fleurs, ses jardins aux pommes d'or. L'Orient avec ses fées, ses caravanes dans les sables. L'Orient avec ses sérails, ses jours des fraîches voluptés. Il rêvait l'insensé des ailes blanches des anges qui chantaient les versets du Coran aux oreilles du prophète. Il rêvait des lèvres de femmes pures et rosées. Il rêvait de grands yeux noirs qui n'auraient d'amour que pour lui. Il rêvait cette peau brune et olivâtre des femmes de l'Asie, doux satin qu'effleure si souvent dans ses nuits le poète qui les rêve.
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3: Lecture Catherine Sellers et François Martouret. Réalisation Jean-Claude Loiseau.
4: Je me rappelle quand j'étais enfant. J'avais des petits camarades de classe, qu'est-ce que je pouvais avoir, 11-12 ans, dans les premières années de lycée, ou les premières années de lycée probablement, des petits camarades qui lisaient Salammbô comme livre érotique. Et bon, alors il y avait évidemment quelques passages privilégiés, les scènes où l'on baise, comme disait Flaubert lui-même à propos des autres... Mais j'ai l'impression que tout le texte devait jouer ce rôle-là pour ces enfants. Il y a quelque chose de très sensuel.

0: L'Orient de Flaubert est d'abord un Orient imaginaire. À preuve, la présence de ce fantasme oriental dans les premiers contes, donc écrits par l'adolescent. Il y a aussi l'Orient visité de 1849 à 1851, l'Égypte, la Palestine, la Syrie, le Liban, donc plutôt ce que nous appelons le Proche-Orient. Et puis le voyage d'avril-juin 1858, lorsque, pour écrire son roman Salammbô, Flaubert se rend en repérage en Algérie et en Tunisie. Mais du Carthage de Salammbô au désert de la Tentation de Saint-Antoine, en passant par les forteresses des bords de la Mer Morte de son conte Hérodias, l'Orient de Flaubert n'est pas celui de la réalité, mais appartient à une création imaginaire. C'est pourquoi nous n'avons pas cherché à retrouver, par exemple, les jardins d'Amilcar à Carthage. Avec Alain Robrier, il nous a semblé plus curieux et plus intéressant de voir comment cet Orient surgissait comme une vision symbolique dans les romans de Flaubert et quelle pouvait en être la dimension érotique. C'est justement cet érotisme de la fiction et même de l'écriture flaubertienne que Robrier met en lumière dans cette exploration des fantasmes orientaux. Un parti pris de lecture où Robrier trouve un autre signe de la modernité de Flaubert. Cette réflexion va s'engager à partir des documents iconographiques réunis à la Bibliothèque nationale, dont les photographies prises par son compagnon Maxime Ducamp, que nous présente le conservateur en chef du département des manuscrits, M. Roger Pierrot.
1: Le voyage en Orient a été une très grande affaire. Primitivement, ils voulaient se rendre en Perse. Et ils avaient demandé une mission au ministère de l'Industrie et du Commerce pour étudier le commerce. Enfin, c'était un bon prétexte à avoir un passeport diplomatique et à être un peu bien reçu par les consuls de France. Finalement, ils ne sont pas allés en Perse, mais ils se sont embarqués à la fin de 1849 à Marseille. Ils ont débarqué à Alexandrie et il va y avoir un très très long séjour en Égypte, remontant le Nil très haut en Haute-Égypte, Flaubert prenant des notes dans des carnets qu'il exploitera plus tard, et Ducamp faisant des photos. Là, il y a quelque chose d'assez amusant. C'est la représentation de l'hôtel du Nil au Caire, où ils étaient descendus. Et on a eu, il y a quelques années, la curiosité de regarder un petit peu de près le personnage en galabier avec une calotte et une barbe qui est au bas du jardin de cet hôtel et de faire un agrandissement. Et il semble bien que ce personnage soit Flaubert. Ça correspond tout à fait aux descriptions du costume qu'il portait, figurant dans quelques-unes de ses lettres.
2: Je déteste les photographies. Jamais je ne trouve cela vrai. Je ne consentirai jamais que l'on fît mon portrait en photographie. Max l'avait fait, mais j'étais en costume nubien, en pied, et vu de très loin dans un jardin. Lettre à Louise Collet, 14 août 1853.
1: Alors après l'Égypte,
0: oui, pour Flaubert, comment inscrire justement dans ses recherches ce voyage en Orient? Ce n'est pas le premier voyage, c'est le troisième qu'il fait. Il a commencé dès 1840 à voyager dans les Pyrénées en Corse, et ensuite il y a celui de 45 en Italie.
1: Oui, c'était la sœur et le beau-frère étaient en voyage de noces, et le voyage de noces s'est fait en famille avec le beau-frère et les parents, ce qui est un peu original.
0: Alors l'Italie, le voyage en Italie, c'est un voyage traditionnel, celui de l'Orient.
1: Le voyage en Orient, ça commence à devenir quand même, il y a eu la Martine, il y a eu Nerval, enfin...
3: Mais le voyage qui est l'objet des plaisanteries de Flaubert dans l'éducation, c'est le voyage en Italie quand même, qui considère vraiment comme le stéréotype le plus pignouf qu'on puisse imaginer.
1: Oui, mais alors... Tout de même, après le voyage de 1845 et après le voyage en Orient, on revient d'Orient en passant par la Palestine, en passant par la Turquie, en passant par la Grèce. On peut admettre que tout ça, c'est l'Orient. Mais au lieu de s'en rembarquer au Pirée pour rentrer, on traverse la Grèce et on reparcourt l'Italie et on visite Rome et on visite Florence.
2: Les premiers jours, je m'étais mis à écrire, mais j'en ai, Dieu merci, bien vite reconnu l'ineptie. Il vaut mieux être œil, tout bonnement. Lettre à Louis Bouillet, 1850.
3: C'est d'ailleurs assez drôle de voir dans ses relations de voyage, comme dans les voyages aussi, il était fasciné par les stéréotypes. C'est-à-dire que à chaque instant, il note que ce qu'il a vu, c'est en somme une carte postale, ce qu'on appelle aujourd'hui une carte postale, une diapositive, quoi. C'est-à-dire une très forte densité mythique sur un paysage qui représente vraiment, non pas une découverte de quelque chose de nouveau, mais au contraire, l'ancrage dans une idéologie, quoi, si vous
0: Alors
3: voulez.
0: Justement, ce sont exactement les panneaux que vous avez derrière vous et où vous avez réuni un certain nombre d'images de l'Orient que probablement Flaubert avait dans la tête lorsqu'il est allé là-bas.
1: Oui, ou des images qui sont vraiment strictement contemporaines en dehors des photos de Ducamp.
0: Alors, quelles sont ces images et ces stéréotypes de l'Orient ?
3: Un des stéréotypes, alors, c'est l'érotisme. Dans l'imagination bourgeoise occidentale, l'Orient est lié à l'érotisme. Et un érotisme très particulier, c'est le fantasme masculin du harem, de la femme esclave, de la rondeur des formes, de la femme bonbon fondant, etc., etc. Bon, ça, alors bon, c'est dans tout le 19e siècle et encore de nos jours, c'est cet Orient qui a joué. Et vous avez l'image, là, vraiment, de cette...
0: Oui, c'est une peinture du colonel Langlois qui date de 1850, où on voit deux femmes en train de danser ensemble, dont l'une est à peu près nue, je pense.
3: Oui.
0: Et il y a une assistance de femmes, il y a un seul homme qui se trouve au centre du tableau.
3: Qui est le maître du harem, c'est un fantasme masculin classique, n'est-ce pas ? Et ces fantasmes érotiques de l'Occident ont eu, pendant très longtemps et encore aujourd'hui, ce nom, Orient.

0: L'Orient, c'est un pôle de l'œuvre de Flaubert. Ça apparaît dans tous les premiers contes de son enfance et ça apparaît jusqu'à la fin. Bon, c'est un stéréotype, évidemment. C'est un stéréotype sexuel, évidemment. C'est une image du désir.
1: Expliquez-nous tout de même un petit peu ce stéréotype sexuel, cette image du désir. Comment est-ce qu'il fonctionne et à partir de quand? Et qu'est-ce que ça signifie sur le plan sexuel?
0: D'abord, l'Orient, c'est la chaleur. Ça, c'est quelque chose sur quoi Flaubert insiste beaucoup dans toute sa correspondance et depuis les premiers contes jusqu'à la fin, c'est l'endroit où il fait chaud. Et cette chaleur a quelque chose de voluptueux, de sensuel, etc. Bon, on imagine très bien, n'est-ce pas? Il vit ici, là où nous sommes aujourd'hui, il vit dans... Aujourd'hui, il y a du soleil, tout à fait exceptionnel. Mais l'Orient, c'est tout ce qui va être chaud. Et ça commence très tôt, ça commence... la Provence, c'est déjà l'Orient. L'Espagne, il le dit, je crois qu'il le dit textuellement de l'Espagne, que c'est déjà l'Orient. Sous prétexte que l'Espagne a été arabisée, n'est-ce pas? Il est content, il y trouve l'Orient. Alors, l'Orient, c'est tout ce qui va apparaître comme le voyage dans un pays chaud. Il y a un mythe du voyage qui existe dans notre société et qui est constant et qui est à peu près celui qu'on trouve chez Flaubert. Le voyage vers les pays froids, les croisières au Cap Nord, c'est quelque chose de beaucoup plus récent, sophistiqué et mondain. Le stéréotype populaire, c'est la Méditerranée, avec tout ce que ça comporte de chaleur, de soleil, de palmiers et de femmes chaudes. Car dans ce stéréotype du voyage, ce stéréotype populaire, il y a aussi l'amour. On voyage pour trouver des femmes plus femmes que celles qui sont ici. Et alors là, c'est vraiment, de nouveau, le désir inassouvissable. Les femmes d'ici ne sont pas des vraies femmes. Les vraies femmes qui assument leur féminité, alors dont on pourra parler plus tard, si vous voulez, la féminité à double face, qui est à la fois la femme esclave et l'impératrice qui condamne à mort...
1: Salambo.
0: C'est Salambo. Cette image-là, c'est l'image de la femme inaccessible dont il y aura quelques copies un peu médiocres. Madame Bovary, vue par Léon, Madame Arnoux, vue par Frédéric Moreau. C'est déjà leur Orient. On peut dire que pour Léon, Madame Bovary, c'est déjà son Orient.
1: Madame Bovary... D'ailleurs, Madame Bovary imagine dans ses rêves et dans ses visions un voyage en Orient avec Léon, et oui, de même Frédéric Moreau imaginera un voyage en Orient avec Madame Arnoux.
0: Mais il y a quelque chose de plus significatif encore, c'est la description de Madame Bovary laissant tomber ses voiles devant le rideau pourpre du lit de la chambre que Léon a louée pour elle dans le petit hôtel de Rouen, où à ce moment-là, on a l'impression, avec ses cheveux noirs, sa peau blanche et les poses qu'elle prend devant cette tenture,

0: Au bout de cette galerie, de cette exposition Gustave Flaubert à la Bibliothèque nationale, il y a un panneau sous forme d'angle droit où il y a deux tableaux de Gustave Moreau, qui datent d'ailleurs de la même année, c'est-à-dire de 1876, qui sont deux représentations de peintures de Salomé dansant. L'une est vêtue d'une robe à longue traîne et l'autre, au contraire, est une Salomé nue qui joue avec simplement une draperie autour d'un bras.
1: Mais elles ont exactement la même pose, vous pouvez remarquer.
0: Elles ont la même pose,
1: qui est une pose très
0: bizarre. Elles sont deux profils. Alors là, on pourrait peut-être parler, car vous l'avez fait jusqu'à présent avec beaucoup de pudeur à propos des voyages en Orient, de l'érotisme de Flaubert, et notamment dans ce conte d'Hérodias, qui est réuni dans les trois contes de Flaubert, où Salomé danse devant son... à la fois son oncle et son beau-père, à l'instigation de sa mère Hérodias, pour essayer d'obtenir la tête de Saint Jean-Baptiste.
1: Oui, alors les rapports de Flaubert à la femme sont probablement, pour moi, intéressants comme, une fois de plus, une sorte de métaphore des rapports au monde de l'écrivain et de la création littéraire. Le stéréotype de la femme chez Flaubert est très, très marqué, très repérable, étiquetable. La femme attire et en même temps est un danger mortel. Bon, ça c'est un stéréotype, c'est pas Flaubert qui l'a inventé, il est bien antérieur, il est bien postérieur aussi. Bon. Mais ce stéréotype prend là une figure très particulière. Ce danger mortel, ça va être de nouveau l'image de la mort de l'écrivain. C'est-à-dire que la disparition de la conscience créatrice dans l'objet même que cette conscience créatrice va mettre au jour.
0: Dans le tableau de Gustave Moreau que nous sommes en train de regarder, celui où Salomé est nue, a une sorte de diadème sur la tête, fait un geste impérieux du bras gauche peut-être pour demander la tête de Saint Jean-Baptiste. Elle passe devant son oncle, son beau-père, le tétrarque de Galilée, Hérode Antipas, que l'on aperçoit simplement en ombre, en fond, assis sur un trône. Est-ce que c'est une représentation de Dieu ou est-ce que c'est une sorte de figuration de la mort dans le tableau de Gustave Moreau, dans la mesure où ce n'est pas Salomé qui veut la mort de Saint Jean-Baptiste, elle n'est que l'instrument de la volonté de sa mère. Et c'est parce que sa mère connaît le pouvoir de son corps et de sa jeunesse, donc son pouvoir de séduction sur Hérode Antipas, qu'elle lui demande de faire cette danse érotique pour obtenir la tête de Saint Jean-Baptiste.
1: Je crois qu'il faudrait insister pour répondre à ce que vous dites sur l'évolution des Salomé à travers les nombreux tableaux qui ont été faits à l'époque par Moreau et des nombreuses esquisses pour ces tableaux.
0: Bon, vous en avez vu un autre à Los Angeles ?
1: Non, j'en ai vu plusieurs. Il y en a un chez Maurice Reims. Il y a l'énorme de Los Angeles qui est vraiment celui qui est considéré comme le plus accompli. Il y a ces deux-là qui sont au musée Gustave Moreau. J'ai dû en voir peut-être 6 ou 7 en tout. Alors, ce qui est très intéressant, c'est de voir comment la recherche de Gustave Moreau va vers la constitution en objet de la chair. Alors vous voyez, sur celle-là, vous avez fait remarquer, celle-là est habillée et celle-là est nue. Bon, l'habillement là ne la constitue pas comme suffisamment prestigieuse.

0: La nudité va lui donner un caractère vulnérable qui ne va montrer que trop une des faces du stéréotype, l'objet de consommation sexuelle. Et la solution finale qui a été adoptée par Moreau, qui n'est donc aucun de ces deux-là, est très curieuse. C'est le corps nu, mais comme incrusté de filigrane de métal. Comme si le corps nu de Salomé avait été tatoué, mais par des tatouages d'or et d'argent qui dessinent des arabesques sur son corps et qui transforment ce corps en quelque chose d'invulnérable. Bon, très intéressant parce que, du point de vue de Flaubert, les images de la femme sont dérisoires dans l'éducation. Parce que ce sont les vraies femmes qu'on fréquente sur cette terre pourrie, sous cette monarchie dérisoire, la monarchie de Juillet, ou cette république encore plus dérisoire qui va s'achever dans le Second Empire, qui est la dérision même de la puissance. Alors ça, ce sont les vraies femmes. Et puis alors, il y a les femmes imaginaires, mythiques, qui sont alors celles qui, à travers lesquelles il opère la même recherche que Gustave Moreau sur le corps de Salomé, et qui apparaissent alors dans Hérodias et dans Salammbô. Parce que le personnage de Salammbô n'est pas du tout un personnage médiocre, contrairement à Madame Arnoux ou à Rosanette ou à toutes les femmes qui apparaissent dans l'éducation, ou à Madame Bovary elle-même. Salammbô, au contraire, est cet objet femme transformé en statue de Dieu.
1: Il arriva du fond de la salle un bourdonnement de surprise et d'admiration. Une jeune fille venait d'entrer. Sous un voile bleuâtre lui cachant la poitrine et la tête, on distinguait les arcs de ses yeux, les calcédoines de ses oreilles, la blancheur de sa peau. Un carré de soie gorge-pigeon, en couvrant les épaules, tenait au rein par une ceinture d'orfèvrerie. Ses caleçons noirs étaient semés de mandragores, et d'une manière indolente, elle faisait claquer de petites pantoufles en duvet de colibri. Sur le haut de l'estrade, elle retira son voile. C'était Hérodias, comme autrefois dans sa jeunesse. Puis elle se mit à danser.

ses pieds passaient l'un devant l'autre au rythme de la flûte et d'une paire de crotales. Ses bras arrondis appelaient quelqu'un qui s'enfuyait toujours. Elle le poursuivait, plus légère qu'un papillon, comme une psyché curieuse, comme une âme vagabonde, et semblait prête à s'envoler. Les sons funèbres de la Gingra remplacèrent les crotales. L'accablement avait suivi l'espoir. Ses attitudes exprimaient des soupirs, et toute sa personne, une telle langueur qu'on ne savait pas si elle pleurait un dieu ou se mourait dans sa caresse. Les paupières entrecloses, elle se tordait la taille, balançait son ventre avec des ondulations de houle, faisait trembler ses deux seins, et son visage demeurait immobile, et ses pieds n'arrêtaient pas. Vitellius la compara à Mnester, le pantomime. Aulus vomissait encore. Le tétrarque se perdait dans un rêve et ne songeait plus à Hérodias. Il crut la voir près des Sadducéens. La vision s'éloigna. Ce n'était pas une vision. Elle avait fait instruire, loin de Machaerus, Salomé, sa fille, que le tétrarque aimerait. Et l'idée était bonne, elle en était sûre maintenant.

Puis ce fut l'emportement de l'amour qui veut être assouvi. Elle dansa comme les prêtresses des Indes, comme les Nubiennes des cataractes, comme les Bacchantes de Lydie. Elle se renversait de tous les côtés, pareille à une fleur que la tempête agite. Les brillants de ses oreilles sautaient, l'étoffe de son dos chatoyait. De ses bras, de ses pieds, de ses vêtements jaillissaient d'invisibles étincelles qui enflammaient les hommes. Une harpe chanta, la multitude y répondit par des acclamations. Sans fléchir ses genoux, en écartant les jambes, elle se courba si bien que son menton frôlait le plancher. Et les nomades habitués à l'abstinence, les soldats de Rome experts en débauche, les avares publicains, les vieux prêtres aigris par les disputes, tous, dilatant leurs narines, palpitaient de convoitise. Ensuite, elle tourna autour de la table d'Antipas, frénétiquement, comme le ronde des sorcières. Et d'une voix que des sanglots de volupté entrecoupaient, il lui disait « Viens, viens !» Elle tournait toujours. Les tympanons sonnaient à éclater, la foule hurlait, mais le tétrarque criait plus fort « Viens, viens ! Tu auras Capharnaüm, la plaine de Tibérias, mes citadelles, la moitié de mon royaume !»

Sa nuque et ses vertèbres faisaient un angle droit. Les fourreaux de couleur qui enveloppaient ses jambes, lui passant par-dessus l'épaule comme des arcs-en-ciel, accompagnaient sa figure à une coudée du sol. Ses lèvres étaient peintes, ses sourcils très noirs, ses yeux presque terribles, et des gouttelettes à son front semblaient une vapeur sur du marbre blanc. Elle ne parlait pas. Ils se regardaient. Un claquement de doigts se fit dans la tribune. Elle y monta, reparut, et en zézayant un peu, prononça ces mots d'un air enfantin. « Je veux que tu me donnes dans un plat la tête... » Elle avait oublié le nom, mais reprit en souriant. « La tête de Yokanarn. »

0: Est-ce que l'Orient est aussi l'histoire? C'est le lieu où l'histoire est restée immobile.
1: Oui.
0: Pour l'imagination romantique et les goûts romantiques de Flaubert.
1: C'est tout à fait vrai ce que vous dites. Et quand il aura fait des vrais voyages, il s'apercevra que l'Orient n'est plus ce qu'il était. C'est-à-dire que le vrai Orient va devenir celui de Salammbô, c'est-à-dire celui qui n'a jamais existé. Celui qui n'existe que dans les films de Cécile B. DeMille et les contes romantiques.
0: Alors, est-ce que Flaubert est le premier à faire sur l'Orient, sur l'Antiquité, du Cécile B. DeMille?
1: Bah, de toute façon, ce mythe-là, il court depuis longtemps. Il est apparu avec beaucoup de force chez les romantiques, mais il apparaît déjà avant. Le voyage en Orient, c'est quelque chose qui traîne à travers toute notre civilisation. Il y a toujours eu un rêve de l'Orient. Bon, ça tient à deux choses. D'une part, on ne connaissait pas d'Occident. Dans notre société, tout est à l'Est. Puisqu'on n'avait pas traversé l'Atlantique, tout est à l'Est, et ce qui est à l'Est, c'est le soleil qui se lève, c'est les civilisations passées, c'est aussi, il faut bien dire, pour Flaubert, la cruauté, qui joue un très grand rôle dans ses imaginations orientales. Il ne faut pas oublier que Flaubert avait pour Néron une dévotion extraordinaire. Il l'a exprimé de très nombreuses fois dans ses lettres. Néron, c'était vraiment le grand homme qui aurait, lui, échappé à la médiocrité, étant à la fois un poète et un assassin, et pas un assassin médiocre, mais un assassin de grande taille, qui n'hésitait pas à brûler des villes et des populations entières, etc.
0: Alors, cette cruauté dont vous parlez, effectivement, dans Salammbô, elle est d'abord constamment liée à l'érotisme, elle est constamment liée aux images de l'Orient. Le barbare est le symbole même de la cruauté, et pas seulement le barbare d'ailleurs, on passe son temps à s'étriper, les éléphants ont des défenses rougies du sang de leurs victimes, et il y a des scènes de flagellation qui sont tout à fait insoutenables, d'êtres qui sont écorchés vifs. Il y a, semble-t-il, cette sorte d'étalage de cruauté d'une manière sadique ou sadienne chez Flaubert qui semble liée, justement, peut-être plus encore qu'à l'érotisme, à cette image de l'Orient.
1: Oui, enfin, à ce fantasme de Flaubert, tout simplement. C'est-à-dire que pour échapper à la médiocrité, le crime d'envergure et le crime sexuel de préférence va apparaître effectivement comme le rêve le plus merveilleux. Bon, Flaubert était probablement un être doux et tranquille, comme le marquis de Sade lui-même, mais néanmoins, c'est quelque chose qui a joué dans son existence visiblement un rôle considérable, le fantasme de la cruauté. C'est une époque où on racontait moins ça, et par conséquent, il n'a pas laissé directement des souvenirs de scènes masturbatoires ou de lectures coupables, etc. Mais c'est très probable que ça a joué pour lui un rôle énorme. Et effectivement, comme l'Orient, c'est le désir en général, alors outre la chaleur et la femme voluptueuse, c'est aussi la cruauté.
0: C'est le lieu où l'imagination est libre, au-delà de toute limite.
1: Voilà. Exactement. C'est le lieu où l'imaginaire peut se réaliser. Et évidemment, c'est un lieu paradisiaque et inexistant. L'Orient n'existe pas. L'Orient, c'est un fantasme. C'est un fantasme de l'Occident. Et c'est d'ailleurs en tant que fantasme de l'Occident qu'il apparaît constamment chez Flaubert.

0: Est-ce que cet Orient n'est pas aussi une sorte de refuge historique ou ahistorique et un refuge, une fuite de Flaubert qui a été déçue par l'histoire contemporaine? Car bien sûr, dans l'éducation sentimentale, il nous parle de l'histoire à laquelle il a assisté, dont il a été le témoin, c'est-à-dire la révolution de 48, mais qui soulève très modérément son enthousiasme. Il ne croit guère à ses espoirs républicains et il est assez, il tourne un petit peu en dérision, un petit peu tous ces événements. Est-ce que par contre, pour son imagination, justement, il ne se tourne pas de préférence vers ce qu'est l'épopée de Carthage ou celle de la Rome antique à Jérusalem dans un conte comme celui d'Hérodias?
1: Probablement, mais de toute façon, il aurait été déçu par n'importe quoi, y compris par Carthage s'il avait vécu à l'époque d'Amilcar. Cette déception, elle est fondamentale. C'est la vocation de l'écrivain. Et elle est liée en même temps à la fonction de l'art moderne, selon Barthes, qui doit à son tour décevoir, dit Barthes. Personnellement, je pense que ça forme un tout, si vous voulez, et pour moi, c'est d'une façon simple le rêve sexualisé. C'est-à-dire, tout ce que nous venons de dire là, et on trouverait des passages à chaque instant. Je voulais aussi vous lire celui-ci. Je voyais l'Orient, ses sables immenses, ses palais que foulent les chameaux avec leurs clochettes d'airain. Je voyais les cavales bondir vers l'horizon noyé par le soleil. Je voyais des vagues bleues, un ciel pur, un sable d'argent. Je sentais le parfum de ces océans tièdes du midi. Et puis, près de moi, sous une tente, à l'ombre d'un aloès aux larges feuilles, quelques femmes à la peau brune, au regard ardent, qui m'entouraient de ses deux bras et me parlaient la langue des houris. Ce qui est merveilleux, parce que à ce moment-là, le caractère complètement imagerie de cet Orient est tout à fait avoué, désigné la langue des houris, n'est-ce pas ? C'est-à-dire une langue qui n'est pas de ce monde. C'est une langue merveilleuse, avec en plus, alors là, les cavales. Vous avez remarqué au passage la chaleur, les parfums, etc., etc.
0: Ça, c'est un extrait d'un de ses premiers contes.
1: C'est un extrait des Mémoires d'un fou, oui. L'Orient, d'ailleurs, dans ses premiers contes, va se scinder en deux parties qu'il faudrait peut-être distinguer. Il y a l'Inde et le désert, qui probablement forment deux contrées avec beaucoup de points communs, dont la chaleur et les femmes, mais avec aussi des différences assez fondamentales, en particulier quand Flaubert s'intéresse aux religions, et où la religion islamique va être alors très différente par ses apports des religions extrêmes orientales, et en particulier ce qu'il pouvait savoir du brahmanisme. Il avait été très frappé par le Bhagavad Gita, où il avait trouvé ça, que l'artiste doit renoncer à vivre pour exprimer la vie. Alors, cette idée dont on parlait tout à l'heure, de l'artiste qui est un trou dans le monde et qui doit renoncer à vivre lui-même, il l'avait retrouvé en tout cas dans certaines philosophies orientales. Probablement, ça n'existe pas dans l'Orient islamique. Il semble que plus tard, c'est l'Orient islamique ou pré-islamique qu'il est plutôt séduit, et il a abandonné très vite le Gange pour le désert. Le désert est un endroit très intéressant, parce que c'est un endroit impossible. C'est censément le comble de la nature vierge, mais en même temps, c'est une nature tellement hostile qu'il n'y a plus de nature. C'est-à-dire que par rapport à la forêt tropicale des imaginations hindoues, au contraire, va apparaître un monde complètement aride et minéral, où il n'y a plus que du sable, de la soif, des caravanes désespérées qui cheminent dans le Khamsin.
0: Est-ce que c'est ça dans l'esprit de Flaubert? C'est-à-dire, est-ce que c'est ce stéréotype du désert oriental, ou bien est-ce que le désert est un peu l'image de la chambre dans laquelle il est enfermé face à sa propre création littéraire, et donc le lieu qui favorise le mieux l'exercice de l'imaginaire?
1: Oui, c'est la même chose. C'est la même chose, c'est-à-dire que sur ces chameaux qui se balancent, qui vous transportent dans des déserts sans fin, on pense et on est en train de faire son œuvre. Oui, c'est alors la solitude. Et il insiste beaucoup sur la solitude du désert, qui est effectivement la solitude de l'écrivain. Bon, à ce moment-là, on s'aperçoit que l'Orient va être un stéréotype double extrêmement curieux, parce que c'est d'une part là où est la vraie vie, et d'autre part, c'est là où on sait qu'il n'y a pas de vraie vie. C'est-à-dire, c'est là où règne l'imaginaire. Mais pas dans la vraie vie. C'est comme si ces pays-là savaient que seul l'imaginaire existe. Et alors là, c'est surtout vrai, évidemment, pour l'extrême-orient, pour les philosophies extrême-orientales. Et ce rapport, alors très complexe et mouvant, il faut bien le dire, entre le désert, solitude, les femmes au parfum et au langage de houri, les philosophies du renoncement, le voyage lointain où l'on se perd, tout ça va former dans l'œuvre de Flaubert une espèce de tissu sans cesse renouvelé, où circulent des quantités de réseaux de sens différents et où il ne va pas du tout nous être possible de dire « l'Orient, c'est ça », etc. C'est un lieu imaginaire où circule du sens.
0: Le désert est aussi le lieu où l'on manque de tout. Le lieu du dénuement, où l'on manque, bien sûr, de sensualité, de femme, où l'on manque de biens matériels, où l'on manque d'eau, c'est le lieu du manque par excellence.
1: C'est ça qui est amusant, de voir que c'est à la fois donc, l'Orient surabondant, et l'Orient de la pauvreté absolue, du dénuement absolu.
0: Alors, l'Orient surabondant, ce serait plutôt celui de Salammbô, et l'Orient du dénuement absolu, c'est plutôt celui de la tentation de Saint-Antoine.
1: C'est possible, mais l'image du désert apparaît dans Salammbô très souvent. Le désert cerne Carthage, dans l'imagination de Flaubert.
2: La reine de Saba, se laissant glisser le long de son épaule, descend sur les tapis et s'avance vers Saint-Antoine. Sa robe en brocart d'or, divisée régulièrement par des falbalas de perles, de jais et de saphirs, lui serre la taille dans un corsage étroit, rehaussé d'applications de couleurs, qui représente les 12 signes du zodiaque. Elle a des patins très hauts, dont l'un est noir et semé d'étoiles d'argent avec un croissant de lune, et l'autre, qui est blanc, est couvert de gouttelettes d'or avec un soleil au milieu. Ses larges manches, garnies d'émeraudes et de plumes d'oiseaux, laisse voir à nu son petit bras rond, orné au poignet d'un bracelet d'ébène. Et ses mains, chargées de bagues, se terminent par des ongles si pointus que le bout de ses doigts ressemble presque à des aiguilles. Une chaîne d'or plate, lui passant sous le menton, monte le long de ses joues, s'enroule en spirale autour de sa coiffure poudrée de poudre bleue, puis, redescendant, lui effleure les épaules, et vient s'attacher sur sa poitrine à un scorpion de diamant qui allonge la langue entre ses seins. Deux grosses perles blondes tirent ses oreilles. Le bord de ses paupières est peint en noir. Elle a sur la pommette gauche une tache brune naturelle. Et elle respire en ouvrant la bouche comme si son corset la gênait. Elle secoue tout en marchant un parasol vert à manches d'ivoire entouré de sonnettes vermeilles. Et 12 négrillons crépus portent la longue queue de sa robe, dont un singe tient l'extrémité qu'il soulève de temps à autre. Elle dit « Ah, belle ermite, mon cœur défaille. À force de piétiner d'impatience, il m'est venu des calus au talon et j'ai cassé un de mes ongles. J'envoyais des bergers qui restaient sur les montagnes la main étendue devant les yeux. » Et des chasseurs qui criaient ton nom dans les bois, et des espions qui parcouraient toutes les routes en disant à chaque passant « L'avez-vous vu ?» La nuit, je pleurais, le visage tourné vers la muraille. Mes larmes à la longue ont fait deux petits trous dans la mosaïque comme des flaques d'eau de mer dans les rochers. Car je t'aime, oh oui, beaucoup. Elle lui prend la barbe. « Ris donc, belle ermite, ris donc. Je suis très gaie, tu verras. Je pince de la lyre, je danse comme une abeille et je sais une foule d'histoires à raconter, toutes plus divertissantes les unes que les autres. » tu n'imagines pas la longue route que nous avons faite. Voilà les onagres des courriers verts qui sont morts de fatigue. Les onagres sont étendus par terre sans mouvement. Depuis trois grandes lunes, ils ont couru d'un train égal, avec un caillou dans les dents pour couper le vent, la queue toujours droite, le jarret toujours plié et galopant toujours. On n'en retrouvera pas de pareil. Il me venait de mon grand-père maternel, l'empereur Saharil, fils d'Yarab, fils de Castane. Ah, s'ils vivaient encore, nous les attellerions à une litière pour nous en retourner vite à la maison. Mais comment ? À quoi songes-tu ? Elle l'examine. Ah ! Quand tu seras mon mari, je t'habillerai, je te parfumerai, je t'épilerai. Antoine reste immobile, plus roide qu'un pieu, pâle comme un mort. Tu as l'air triste. Est-ce de quitter ta cabane? Moi, j'ai tout quitté pour toi. Jusqu'au roi Salomon, qui a cependant beaucoup de sagesse, 20 000 chariots de guerre et une belle barbe. Je t'ai apporté mes cadeaux de noces. Choisis.
1: L'érotisme est constant, c'est-à-dire, comme faisait remarquer le procureur à propos de Madame Bovary, l'écriture de Flaubert est une écriture érotique. Vous savez que c'est une des choses qui était retenue au procès contre Flaubert, c'est que c'était pas seulement les scènes d'amour qui étaient lascives, mais c'était l'ensemble du roman. Il y a une lascivité, c'est le mot qu'emploie le procureur. Il y a effectivement chez Flaubert un érotisme du texte qui est constant.
0: Oui, alors justement, à propos de Madame Bovary, l'autre fois, vous nous citiez comme exemple d'érotisme à la fois le cigare et le cheval. Vous nous avez surtout parlé du cigare, mais le cheval est aussi un thème qui est un véritable leitmotiv.
1: Le cheval, d'ailleurs, c'est très, très amusant de voir à quel point il est constamment lié dans Madame Bovary aux imaginations qui sont des imaginations sexuelles, mais qui en même temps sont des imaginations romantiques. C'est-à-dire, le cheval, c'est ce qui emporte l'imagination. Dans toute l'imagerie romantique, le cheval, c'est vraiment le désir, le transport furieux. Le cheval, c'est un animal indompté, c'est un animal presque... c'est Henri Miller qui a dit, je crois, le cheval est lié à toutes les grandes périodes de l'art. Le cheval est la plus noble conquête de l'homme, dit Monsieur Fenouillard, ce qui est un peu la même chose. Alors, le cheval, il apparaît dès le début, mais alors sous forme de la virilité contestable. C'est le cheval de Bovary, qui est ce bon cheval avec lequel il arrive à la ferme des Rouault, et qui est vraiment pas du tout un animal romantique, celui-là.
0: Non, poussif et épuisé.
1: Il est poussif, il est bon, c'est le gentil cheval qui jamais ne s'emballera, et qui est déjà le caractère de Charles, c'est-à-dire la moitié bourgeoise de Flaubert.
0: Bon. Mais qui serait l'image d'une virilité molle.
1: Molle. La dureté du sexe de Charles n'est jamais mise en cause par Madame Bovary. On n'a pas l'impression qu'elle ait épousé un impuissant. C'est simplement l'imagination qui manque à son membre viril. Le cheval qui transporte Charles est un bon cheval, solide, fort, etc. C'est un bon cheval. C'est un cheval sans imagination.
0: C'est un cheval utilitaire.
1: Utilitaire.
0: Il utilise le cheval pour se déplacer, pour aller voir ses malades.
1: Exactement.
0: Alors que quand Rodolphe est à cheval,
1: exactement,
0: c'est une image de virilité.
1: Exactement. Bon, alors, après, alors, tout à fait à l'opposition avec ce cheval de Charles, c'est donc ces cavaliers, après la Vaubyessard, ces cavaliers fringants sur des chevaux fougueux et le cigare à la bouche, presque à la bouche du cheval. Car les réflexes du cheval sont, je crois qu'ils apparaissent avec une certaine précision dans la scène des comices. Alors là, vous allez peut-être dire que je tire un peu les choses, mais néanmoins, les chevaux jouent un espèce de rôle dans les comices.
0: Et... Ce sont surtout les taureaux.
1: Oui, il y a les taureaux. Mais des charretiers, les bras nus, retenaient par le licou des étalons cabrés, qui hennissaient à plein naseau du côté des juments. Hein, hennissé à plein naseau, bon, c'est le célèbre réflexe olfacto-labial de l'étalon en rut. Vous savez que c'est un signe réflexe chez les talons. Quand les talons passent à côté d'une jument en chaleur, immédiatement, sa lèvre se remonte un petit peu et ses naseaux s'élargissent. Ça s'appelle le réflexe olfacto-labial. Bon, alors donc, les chevaux sont notés de cette façon. Il est hennissé à plein naseaux du côté des juments. Elle restait paisible, allongeant la tête à la crinière pendante. Bon, alors voilà le cheval fougueux. Et après, alors, le grand taureau, etc. Mais je donne plus d'importance au cheval. Je vais vous dire pourquoi. Parce que deux pages plus loin, ou trois pages plus loin, quand Madame Bovary finit par être sensible au charme de Rodolphe, qui lui fait une cour assidue, il est dit d'elle... Elle ouvrit les narines à plusieurs reprises, fortement, pour aspirer la fraîcheur des lierres autour des chapiteaux. Elle ouvrit les narines à plusieurs reprises, fortement. C'est le réflexe olfacto-labial. Exactement. C'est-à-dire qu'à ce moment-là, la virilité a été transférée sur elle-même et elle a ce signe du désir, tout simplement. C'est le désir, quoi.
0: Il y a un aspect peut-être qu'on peut retrouver déjà, même à partir de Madame Bovary, c'est la façon dont chez Flaubert l'érotisme est lié aussi à une certaine forme de mysticisme. On le trouve chez Madame Bovary, qui à la fois a ce désir exacerbé de sensualité, et dans les moments justement où ce désir est le plus exacerbé, elle éprouve le besoin d'avoir des épanchements mystiques, religieux. Oui. Elle va se confesser. Oui. Et il y a également la scène du fiacre, qui est la scène d'amour entre Léon et Emma, est précédée d'une rencontre à la cathédrale de Rouen. Oui, et oui, c'est absolument. Dans la cathédrale que vient à l'idée de Léon de prendre un fiacre pour pouvoir justement avoir ce rapport amoureux avec Emma. Oui. D'autre part, il y a aussi un lien entre érotisme et mysticisme, d'une certaine façon, dans Salammbô, lorsque l'enjeu de l'amour entre Salammbô et Mato est le manteau de la déesse Tanit qui a été dérobé. Et enfin, bien entendu, ce lien entre érotisme et mysticisme, on l'a alors d'un bout à l'autre de la tentation de Saint-Antoine.
1: Moi, je crois qu'on l'a déjà d'un bout à l'autre de Madame Bovary. C'est une des choses qui est retenue par le procureur contre Flaubert, que Madame Bovary, petite fille, ressent des émois coupables quand elle entend parler de l'époux céleste. Il y a un passage très curieux de Madame Bovary où elle est au couvent et où la perversité de Flaubert, dit le procureur, est là bien visible, car une enfant de cet âge n'aurait sûrement eu pas des idées pareilles, tu parles. Ces premiers émois vont être très importants pour Madame Bovary parce qu'il court après tout du long du livre. Et alors la scène que vous citez dans la cathédrale est extrêmement bonne parce qu'elle entre donc dans la cathédrale pour rencontrer Léon. Léon espère que c'est pour se laisser séduire. Elle croit que c'est pour lui remettre la lettre où elle lui explique qu'elle ne veut pas céder. Alors elle entre dans la cathédrale et elle lui tend la lettre et puis tout d'un coup, une idée lui vient, on ne sait pas très bien quoi, elle retire sa main sans donner la lettre en question. Et elle dit que plutôt, elle va visiter la cathédrale. Et alors, elle a envie de se confesser même à ce moment-là. Tout ça, c'est des substituts de l'acte sexuel qui exaspèrent Léon, qui n'a pas envie de substitut, lui, et qui en veut beaucoup aux Suisses, qui voudrait faire visiter la flèche. Bien entendu.
0: Et là, il y a une sorte de double trame, exactement comme dans la scène des comices, entre les deux langages.
1: Exactement, oui. Et c'est très bon. Et donc, Madame Bovary, à ce moment-là, étant venue avec le prétexte de rompre avec Léon, avec qui ne s'est encore rien passé, en réalité, pensant probablement que malgré tout, on va voir, tout d'un coup, pense... Ah oui, mais la cathédrale, bon sang, mais c'est bien sûr un transfert très commode qu'elle va pouvoir opérer et remplacer Léon par une scène de confession. Ces scènes de confession qui l'émouvaient tellement, justement, quand elle était petite fille. C'est que, justement, la religion est constamment liée à la volupté.
0: Alors, défi, esprit de sacrilège chez Flaubert,
1: non,
0: ou bien
1: non,
0: une
1: non.
0: association qui existait quelque part
1: Non, une association... Parce que si c'était seulement un défi, ce serait lié seulement à la religion chrétienne. Or, comme vous faites remarquer, c'est lié à n'importe quelle religion, en particulier au culte de Tanit. N'importe quel symbolisme religieux va devenir pour Flaubert un symbolisme sexuel. D'ailleurs, il n'est pas le seul. Il est très probable que tout notre Ancien Testament est une histoire sexuelle.

0: Le palais s'éclaira d'un seul coup à sa plus haute terrasse. La porte du milieu s'ouvrit et une femme, la fille d'Hamilcar elle-même, couverte de vêtements noirs, apparut sur le seuil. Elle descendit le premier escalier qui longeait obliquement le premier étage, puis le second, le troisième, et elle s'arrêta sur la dernière terrasse, au haut de l'escalier des galères. Immobile et la tête basse, elle regardait les soldats. Derrière elle, de chaque côté, se tenaient deux longues théories d'hommes pâles, vêtus de robes blanches à franges rouges qui tombaient droit sur leurs pieds. Ils n'avaient pas de barbe, pas de cheveux, pas de sourcils. Dans leurs mains étincelantes d'anneaux, ils portaient d'énormes lyres et chantaient tous d'une voix aiguë un hymne à la divinité de Carthage. C'étaient les prêtres eunuques du temple de Tanit que Salammbô appelait souvent dans sa maison. Enfin, elle descendit l'escalier des galères. Les prêtres la suivirent. Elle s'avança dans l'avenue des cyprès et elle marchait lentement entre les tables des capitaines qui se reculaient un peu en la regardant passer. Elle marchait en inclinant la tête et tenait à sa main droite une petite lyre d'ébène. Il l'entendait murmurer « Mort, tous morts. Vous ne viendrez plus obéissant à ma voix quand, assise sur le bord du lac, je vous jetais dans la gueule des pépins de pastèque. Le mystère de Tanit roulait au fond de vos yeux, plus limpide que les globules des fleuves. » Et elle les appelait par leurs noms, qui étaient les noms des mois. Siv, Sivan, Tammuz, Elul, Tishri, Shebar. Ah, pitié pour moi, déesse. Les soldats, sans comprendre ce qu'elle disait, se tassaient autour d'elle. Ils s'ébahissaient de sa parure. Mais elle promena sur eux tous un long regard épouvanté, puis, s'enfonçant la tête dans les épaules en écartant les bras, elle répéta plusieurs fois « Qu'avez-vous fait ? Qu'avez-vous fait ? Vous aviez cependant pour vous réjouir du pain, des viandes, de l'huile, tout le malobâtre des greniers. J'avais fait venir des bœufs, des catompiles. J'avais envoyé des chasseurs dans le désert. » Sa voix s'enflait, ses joues s'empourpraient. Elle ajouta « Où êtes-vous donc ici ? Est-ce une ville conquise ou dans les palais d'un maître ? Et quel maître ? Le suffète Hamilcar, mon père, serviteur des Baals. Vos armes, rouges du sang de ses esclaves, c'est lui qui les a refusées à Lutatius. En connaissez-vous un dans vos patries qui sache mieux conduire les batailles ? Regardez donc. Les marches de notre palais sont encombrées par nos victoires. Continuez, brûlez-le ! J'emporterai avec moi le génie de ma maison, mon serpent noir qui dort là-haut sur des feuilles de lotus. Je sifflerai, il me suivra. Et si je monte en galère, il courra dans le sillage de mon navire, sur l'écume des flots. Ses narines minces palpitaient. Elle écrasait ses ongles contre les pierreries de sa poitrine. Ses yeux s'alanguirent. Elle reprit « Ah, pauvre Carthage, lamentable ville. Tu n'as plus pour te défendre les hommes forts d'autrefois qui allaient au-delà des océans bâtir des temples sur les rivages. Tous les pays travaillaient autour de toi et les plaines de la mer, labourées par tes rames, balançaient tes moissons. »
1: Si le texte de Salammbô est peut-être moins passionnant du point de vue des implications associatives et des interpénétrations textuelles, c'est probablement parce qu'il n'y a pas justement tous ces systèmes qui mettent l'imaginaire dans l'imaginaire. Là, il est donné comme argent comptant. Si on prononce le mot de Cécile B2000, c'est parce qu'il y a effectivement cette espèce de naïveté du bon argent. Que Flaubert défendait, il en était victime. Quand Sainte-Beuve lui dit qu'Hamilcar n'était pas comme ça, il dit « Comment il n'était pas comme ça ? Mais j'ai lu des textes, je sais très bien qu'il est comme ça. » Il prouve en lisant que tout ça s'est vraiment passé comme ça. Il n'a jamais pris ouvertement le parti de dire « J'invente un monde imaginaire. » Tandis que dans Madame Bovary, au contraire, le côté imaginaire des passions y est beaucoup plus désigné.
2: Et dans la tentation de Saint-Antoine, alors on a tout à fait une nouvelle apocalypse.
1: Oui, mais également comme argent comptant.
2: Vous avez commencé par mettre en relief la modernité de Flaubert. Mais est-ce que par rapport justement au roman moderne, Flaubert, ce n'est pas le triomphe de l'imagination?
1: Mais pourquoi vous dites par rapport, comme si c'était une opposition? Non, moi je crois, écoutez, on a vu chez Flaubert qu'un réaliste, et on a eu tort, je crois que dans le roman moderne, on commet la même erreur. Et c'est une chose qui m'a frappé, même chez des lecteurs aussi fins que Roland Barthes, d'avoir insisté beaucoup plus dans ma propre œuvre sur les détails censément objectifs, plutôt que d'insister sur la folie constante de ces personnages, de leur vision, de leur fantasme, qui alors, dans les derniers livres, s'est beaucoup plus épanoui. Pour moi, justement, l'œuvre de Flaubert est moderne aussi en cela qu'elle est le lieu d'une contradiction fondamentale entre ces deux tentations, celle de Saint-Antoine, le fantastique, et celle du plus plat réalisme, qui est ce qu'on y a vu d'abord. C'est une des caractéristiques de la modernité, de mettre en scène, de mettre en jeu des pôles incompatibles. Eh bien, je crois que toute l'œuvre de Flaubert est justement le lieu d'une lutte à mort entre ces deux Flaubert, qui sont le Flaubert réaliste et le Flaubert fantastique. Il a parlé de sa haine du réalisme, mais d'un certain côté, c'est aussi normal qu'on l'ait considéré comme écrivain réaliste. Je pense que si on l'avait considéré comme écrivain fantastique, il en aurait eu haine également, car il ne peut être jamais ni l'un ni l'autre. Il va être lui-même et son œuvre ce lieu où le combat a lieu entre une imagination fantastique inassouvissable et un réalisme de la quotidienneté dans laquelle il se trouve plongé.

0: Est-ce que Flaubert a été l'un des derniers grands mystiques de la littérature? Et est-ce qu'aujourd'hui, on irait comme lui jusqu'à faire de l'art une religion?
1: Je crois toujours, oui. Je crois, quand je vois des gens comme Samuel Beckett ou même quand je pense à cette importance démesurée que j'attache à mes propres petits travaux, j'ai l'impression que, de ce point de vue-là, en tout cas, rien n'a changé. C'est-à-dire que l'œuvre littéraire, comme l'œuvre en général, c'est la création du monde.

0: Un homme, une ville, Gustave Flaubert en Orient, avec Alain Robbe-Grillet, par Jean Montalbetti. Cette troisième et dernière émission avait pour thème « Fantasmes orientaux, exotisme et érotisme ». Les extraits d'Hérodias, de La Tentation de Saint-Antoine, de Salammbô, ont été dits par Catherine Sellers et François Martouret. Prise de son Yves Bardet et Daniel Labigne, mixage Myron Merson et Robert Altaber, réalisation Jean-Claude Loiseau.
1: Cette émission a été diffusée pour la première fois le 15 mai 1981.

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1: Mathématicien et polytechnicien, aviateur dès 1917, Marcel Griaul fut l'un des plus brillants anthropologues de la première moitié du XXe siècle. Il fut l'élève de Marcel Cohen et de Marcel Mauss, qui préfaça son premier livre en 1933. On doit à Marcel Griaul, outre ses travaux, d'avoir renouvelé les méthodes de travail des ethnographes français. Spécialiste de l'Afrique noire et plus précisément des Dogons, Marcel Griaul fut l'un des rares ethnographes qui, à sa mort en 1956, put bénéficier de funérailles traditionnelles africaines. On peut lire de lui « Masque Dogon », qui fut réimprimé par les éditions scientifiques du Muséum national d'histoire naturelle en 2004, ou encore ses entretiens avec Ogo Temli, publié en 1948, et des publications posthumes, dont le tome 1 du fameux mythe de création Dogon, Le Renard Pâle, écrit en collaboration avec Germaine Dieterlen, paru de façon posthume en 1965 et réédité par l'Institut d'ethnologie en 1991.
2: Monsieur Marcel Griaul, professeur à la Sorbonne et conseiller de l'Union française, qui a dirigé, entre autres, de 1931 à 1933, la mission Dakar-Djibouti, et qui a parcouru près de 100 000 km continentaux en Afrique, a bien voulu, touchant le problème de la magie, nous faire profiter de sa longue expérience et de ses observations. Je voudrais tout d'abord vous demander, monsieur le professeur, quelles ont été vos impressions immédiates et les plus frappantes en face de scènes de magie?
3: Eh bien, à vrai dire, au cours de mes voyages, je n'ai pas assisté à de très nombreuses scènes de magie. Mais cependant, je puis vous en parler quand même, attendu que je crois que le grand public, et même dans une très large mesure l'érudition, confond en ce qui concerne les pays que je connais, c'est-à-dire l'Afrique, et nommément l'Afrique tropicale, l'Afrique noire, confond tout ce qui est magique et tout ce qui est religieux. C'est pourquoi, si vous le voulez bien, nous pourrons confondre également, comme tout le monde, ces deux termes pour notre entretien. Mais pensez toujours que ce que vous appelez magique chez les Noirs, je l'appelle, moi, religieux. Eh bien, ce qui m'a le plus frappé dans ces diverses manifestations, c'est la sincérité de l'agent, c'est la sincérité de l'assistant, c'est la sincérité de toute la société, de tous ses agents, de tous ses membres, au cours des manifestations ou des cérémonies magiques ou religieuses.
2: Est-ce que vous pourriez nous donner quelques exemples de cette sincérité qui vous a frappé?
3: Eh bien, comme exemple, je pourrais vous donner des cas de possession qui, à mon sens, sont toujours des cas religieux, mais que nous confondrons pour une fois. La possession est un phénomène très général en Afrique noire comme ailleurs, bien entendu. Je vous parlerai du cas de possession des prêtres totémiques en Afrique noire, et spécialement au Soudan. Eh bien, ces gens, à un moment donné, reçoivent, pour ainsi dire, du ciel un appel, c'est ce que nous appellerions, nous, la vocation, et ils se sentent possédés, pris d'une sorte de frénésie, qui les pousse à chercher dans un paysage chaotique et dans un paysage très vaste une série de matériels, de petits objets, généralement de petites pierres, qui, lorsqu'ils les auront trouvés, constitueront la preuve que leur vocation, que l'appel qu'ils ont reçu, était sincère. Car ce sont des postes assez importants du point de vue social. Eh bien, il m'est arrivé de travailler avec de nombreux prêtres totémiques. Et une fois, entre autres, l'un de mes camarades, pendant mon enquête, s'approche avec une cigarette. Le tabac, la fumée du tabac, était l'interdit de ce prêtre totémique, Et il me fait signe de prévenir mon camarade avant que celui-ci n'arrivât dans la cour où nous parlions. Je n'ai pas compris, ou je n'ai pas fait attention, ou peut-être l'ai-je fait exprès sur le moment, je ne me souviens plus bien. Mais en tout cas, lorsque le camarade est entré dans la cour, ce prêtre, qui était un homme très digne, très calme, très réservé et aussi très savant, a fait un bond tel qu'il a pu sauter par-dessus un mur, par-dessus le mur de sa cour qui faisait 2,50 m. Il est parti dans la campagne, il s'est mis à grimper aux arbres, il s'est mis à courir à très grande vitesse dans un paysage chaotique où je me serais cassé 10 fois les jambes. Et il est revenu après 10 minutes. Il s'est assis à côté de moi à nouveau, furieux d'avoir été obligé de se déranger, et il a repris notre entretien. Eh bien, on ne me fera jamais croire que cet homme-là a simulé un état de possession ou un état de crise pendant 10 minutes pour m'en imposer ou pour en imposer à l'assistance.
2: Évidemment, ce serait une comédie.
3: Puisqu'il était furieux.
2: Ce serait une comédie un peu coûteuse.
3: Ce serait une comédie coûteuse. Un autre exemple. J'avais à mon service, lorsque j'étais en Éthiopie septentrionale, sur les plateaux abyssins du côté du lac Tana, j'avais à mon service comme garde du corps un ancien chasseur d'éléphants. Ce chasseur d'éléphants était un cultivateur qui un jour était parti avec des camarades à la chasse à l'éléphant. Il avait eu la chance ou la malchance de tuer un animal splendide dont l'esprit l'avait possédé, selon la croyance religieuse, encore une fois, de ces gens. Eh bien, l'éléphant étant un animal noble et habitant ce corps de cultivateur, a exigé que son remplaçant, que son nouveau porteur, change de vie, quitte sa vie peu reluisante de cultivateur et qu'il devienne guerrier et spécialement qu'il s'attache aux grands. Et c'est pourquoi il s'était attaché à ma caravane en qualité de garde du corps. Il ne voulait d'ailleurs absolument rien faire d'autre que porter son fusil et, disait-il, faire scintiller son anneau d'oreille, un anneau en corne de rhinocéros indiquant qu'il avait tué un éléphant. Il ne voulait simplement que porter son fusil et faire scintiller son anneau d'oreille parmi ses camarades. Voilà donc un homme qui, pour une question de possession, par un esprit étranger, avait complètement changé son existence.
2: Par conséquent, l'authenticité et la sincérité de la magie ne doivent pas être mises en question. Mais elles semblent tout de même poser un problème considérable, cette fois pour l'observateur du phénomène magique. Par exemple, pour l'explorateur qui assiste à une cérémonie magique. Vous dites que le problème de l'authenticité de la magie doit être posé en somme en termes non pas objectifs, mais humains, subjectifs. Pourtant, l'observateur est un homme. Quelle doit donc être, selon vous, son attitude en face du magicien? Il semble placé en face d'un dilemme, parce que d'une part, s'il se refuse à la contagion magique, s'il l'aborde dans un état d'esprit ironique, il ne verra que le pittoresque qu'elle peut présenter. Il n'y comprendra rien. Mais si au contraire, il s'abandonne à la contagion magique, plus rien alors ne le distinguera des fidèles, des possédés qui l'entourent, et qu'il s'agissait pourtant d'observer froidement. Son rôle d'ethnologue sera définitivement compromis. Entre ces deux attitudes, laquelle pensez-vous qu'il faut choisir?
3: Eh bien, vous avez raison de poser ces deux attitudes. Et à mon sens, il faut prendre une attitude moyenne entre les deux, ou bien plus exactement, non, ça n'est pas ça que je veux dire. Il faut observer les deux attitudes, et en même temps, et l'une après l'autre, à condition d'être conscient. Je veux dire que devant la chaleur de certaines manifestations, devant la sincérité dont je viens de vous parler à l'instant, il faut être soi-même aussi sincère et respecter comme une croyance à soi celle de l'autre. Et dans une certaine mesure, il faut s'y laisser aller. Il faut que l'œil et l'oreille se transforment chaleureusement, humainement, au contact des gens qui se livrent à des pratiques inhabituelles. Et il faut essayer de croire, tout au moins. Et ceci est relativement facile, puisque lorsque on se trouve au milieu d'une assistance de croyants, de gens extrêmement convaincus et qui généralement sont dans un état d'excitation tout à fait particulier, il faut être vraiment de marbre, il faut être vraiment très inhumain pour ne pas se laisser gagner un peu par ces attitudes. Mais d'autre part, il faut rester extrêmement conscient de manière à ce que les observations qui sont faites au cours de ces cérémonies ne soient pas entachées précisément de ce petit côté sentimental ou littéraire ou esthétique que nous pourrions y mettre. En réalité, donc, il faut être à la fois croyant, si on veut employer ce terme, et en même temps un athée, et en même temps un scientifique devant les phénomènes. Et c'est précisément d'ailleurs

0: Puis tient sans doute son caractère un peu énigmatique de son ambiguïté fondamentale. Elle est apparentée d'une part à la religion, d'autre part à la science. Êtes-vous d'accord sur cette double affinité de la magie et voudriez-vous la préciser par quelques exemples ?
1: Bien, pour le moment, en effet, je suis d'accord avec votre définition. La magie est apparentée d'une part à la religion, d'autre part à la technique et donc, plus lointainement, à la science. Ce sont des définitions, c'est une définition qui a été donnée en particulier par mon cher maître Marcel Mauss, qui disait que tandis que la religion tend vers la métaphysique et s'absorbe dans la création d'images idéales, la magie sort de la vie mystique, où elle puise d'ailleurs ses forces, pour se mêler à la vie laïque et y servir. La magie donc tendrait au concret et la religion à l'abstrait. La magie, certes, c'est un art de faire. C'est même, on peut dire, le plus pur des arts de faire, puisqu'il s'agit de partir de rien et il s'agit de travailler avec des moyens comme les mots et les gestes qui, techniquement, n'en sont pas. Et ce que fait le magicien avec des mots et des gestes, le technicien, lui, le fait avec du travail. Mais c'est là, et à ce moment, je ne suis plus tout à fait d'accord avec les théoriciens de la magie, c'est là que la magie rejoint aussi la métaphysique. Parce qu'enfin, si le magicien pense obtenir des résultats avec son verbe, avec sa parole, c'est qu'il pense que se trouve dans cette parole, dans ce verbe, une puissance suffisante pour agir. Or, quelle puissance met-il dans le verbe ? Eh bien, il met dans le verbe la même puissance que le religieux, la même puissance que le métaphysicien, et les Noirs m'ont appris que dans la parole, il y avait la même vibration que dans l'eau, que dans la lumière, que dans la matière elle-même. Et pour eux, la parole, avec sa vibration, est une manifestation perceptible pour l'homme de la vibration interne de la matière. Eh bien là, nous ne sommes plus dans la magie ni dans la religion, nous sommes dans la métaphysique, dans cette métaphysique vers laquelle tend la religion, comme je vous le disais tout à l'heure à propos des définitions des théoriciens.
0: Ce n'est donc pas pour adorer les choses que le magicien se tourne vers elles, mais c'est pour agir sur elles. Car en somme, l'idolâtrie est un phénomène non pas magique, mais religieux.
1: Bien entendu.
0: Ceci rejoint une idée de Paul Valéry, selon laquelle le propre du magicien, c'est de prononcer des mots que la nature comprend mieux que lui-même, que lui, souvent, ne comprend pas du tout. Mais cette action sur les choses, si elle éloigne la magie de la religion, elle la rapproche non seulement de la science. Comment concevez-vous plus précisément la relation magie-science ?
1: Eh bien, je suis accroché par le nom de Paul Valéry que vous venez de prononcer, et qui était un ami, et je ne suis pas tout à fait d'accord avec lui. Il dit, d'après vous, que le propre du magicien, c'est de prononcer des mots que la nature comprend mieux que lui, et que lui-même ne comprend pas du tout, souvent. Eh bien, toujours en confondant, n'est-ce pas, les prêtres des populations primitives et ce que nous appelons les magiciens, je crois, au contraire, que les prêtres ou les magiciens compétents sont très conscients de ce qu'ils font. Ils sont au moins aussi conscients que la nature dont parle Paul Valéry. Bien entendu, vous ne trouverez pas cette conscience dans tous les usagers. Vous observerez que la masse de la population, dans la plupart des cas, ne sait pas exactement ce qui se passe. Mais ce sera exactement comme pour les mathématiques chez nous. Si vous interrogez un grand nombre de personnes dans la rue, vous verrez que très peu sont capables de résoudre une équation de second degré. Ça n'empêche pas l'équation du second degré d'exister, ça n'empêche pas qu'il y ait une école polytechnique qui forme des spécialistes. Eh bien là aussi, vous avez des spécialistes qui, eux, savent par quels moyens, en faisant pleuvoir dans une poterie, en versant de l'eau dans une poterie, on peut faire pleuvoir sur le monde. Il n'y a pas d'ignorance, à proprement parler, de la part du magicien compétent.
0: Pourtant, ce caractère aveugle et mécanique de l'action magique,

0: à définir la morale magique, par opposition à la morale pure. Le primitif, ou le civilisé superstitieux, s'entoure d'interdits et de prescriptions qui sont opaques, auxquels ils ne comprennent rien. Au contraire, le propre d'une prescription morale n'est-il pas qu'elle trouve sa justification en elle-même, qu'elle est transparente aux yeux de celui qui se soumet à elle?
1: Mais en somme, j'ai en partie répondu à ce que vous me demandez actuellement, à l'instant. J'ai l'impression que la plupart des gens dans ces populations dites primitives ignorent le pourquoi des interdits, par exemple. Notamment des interdits magiques, mais surtout des interdits religieux, ils sont beaucoup plus nombreux. Mais ceci ne veut rien dire. Encore une fois, le magicien lui-même ou le prêtre sait parfaitement pourquoi tel bois, tel animal, telle gesticulation est interdite à telle famille ou à tel individu qui se trouve dans telle circonstance de sa vie. Il sait relier tout ça à un système cosmique harmonieux et d'ailleurs lui-même les interdits dont il est entouré ne font que le maintenir au sein d'un ordre cosmique, harmonieux, celui dont je vous parlais à l'instant, et dont il ne pourra rien tirer s'il ne lui est pas d'abord soumis, s'il n'y reste pas par définition, dès qu'il en sortira, c'est-à-dire dès qu'il franchira ses interdits, dès qu'il franchira ses limites, il sera en dehors des limites de l'épure et il ne pourra plus travailler. Il faut donc qu'il se confine, pour ainsi dire, dans l'ordre établi, aussi bien d'ailleurs le magicien que le prêtre. Et c'est là que nous voyons poindre la science, en un sens, mais ce serait presque aussi valable, encore une fois, pour le religieux. Le magicien est un homme qui vit de règles, et c'est le commencement de la science, peut-on dire.
0: Par suite, ce qui constituerait, dans la morale magique, le péché, la chute du magicien. Est-ce que ce ne sera pas son détachement de cette harmonie et de cet ensemble cosmique? Et par suite, beaucoup moins la présence en lui d'un mal, une présence positive, dont il faudrait qu'il se débarrasse par une purification, mais au contraire une perte, un isolement, mystique en quelque sorte, la perte d'une puissance, d'une force, bénéfique ou maléfique, qu'il habitait, une absence, un vide, quelque chose de négatif.
1: Eh bien, le dernier état de notre opinion dans mon équipe et en moi-même, c'est bien ce que vous dites. L'impureté n'est pas un miasme, un élément, une force étrangère qui pénètre dans l'individu ou qui pénètre dans une collectivité pour le gêner dans les entournures, si j'ose dire. Il ne s'agit pas de cela. Il s'agit au contraire d'une perte de force vitale, moyennant quoi il ne pourra plus rien faire et il ne pourra plus vivre dans des conditions normales. Ce qui n'empêche pas d'ailleurs, et ceci nous fait retomber dans l'ancienne théorie, mais qui était trop exclusive, ce qui n'empêche pas que ce vide pourra être rempli par une force extérieure que nous appellerons impureté, mais qui sera tout simplement une force qui ne se trouvera pas à sa place. Par exemple, vous avez pour interdit le crocodile, vous en tuez un. Eh bien, du fait que vous l'avez tué, avant que quoi que ce soit ne se passe de la part de la force vitale du crocodile qui n'a plus de support, vous êtes vous-même vidé comme un poulet de votre force. Et c'est dans ce vide que va venir se placer la force en question. Mais ce qui fera le danger de la situation pour vous, ce ne sera pas cette force étrangère, mais bien plutôt l'absence de votre force habituelle. La force étrangère ne viendra que pour rendre la situation plus intolérable encore et pour vous rendre un service. C'est que vous apercevrez davantage de cette présence positive que de ce vide, de cette négation. Et pour vous débarrasser de cette chose positive, vous procéderez à une purification qui consistera, à l'inverse, à rétablir la force ancienne que vous avez perdue, et c'est cette force qui poussera à l'extérieur la force étrangère qui était entrée en vous. Il y a à ce sujet de très beaux travaux qui ont été entrepris par l'une de mes élèves, Madame Dieterlin, et qui a écrit une thèse sur ce sujet qui va paraître prochainement. L'impureté, c'est un vide avant d'être un plein.
2: C'était Connaissance de l'homme, la magie en Afrique noire par Marcel Griaul. Cette émission a été diffusée pour la première fois le 8 mai 1950 sur France Culture.
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4: Les fourmis. Ce texte de Boris Vian donne son titre au recueil de 11 nouvelles écrites entre 1944 et 1947. Dans ses écrits de jeunesse, l'écrivain a alors une vingtaine d'années, on sent déjà poindre dans sa plume l'humour au bout des griffes, l'insolence tirée à boulet rouge, le canular en embuscade. Un style inimitable qui a fait la célébrité de l'écrivain. Ses obsessions sont aussi bien présentes. Dans Les fourmis, la nouvelle que nous allons entendre, Vian nous plonge dans l'absurdité militaire. Tout n'est que carnage. Fervent pacifiste, il ne cessera de s'opposer à la guerre, notamment avec sa chanson Le Déserteur, une déclaration adressée au président, écrite au moment de la contre-offensive française en Indochine. Si vous me poursuivez, prévenez vos gendarmes que je n'aurai pas d'armes et qu'ils pourront tirer. Bonne nouvelle, grand comédien, François Chaumette lit un texte de Boris Vian. Une émission diffusée le 4 septembre 1973 sur France Culture.

Aujourd'hui, j'ai choisi une nouvelle de Boris Vian tirée d'un recueil qui s'appelle Les Fourmis. Et la nouvelle aussi, d'ailleurs, s'appelle Les Fourmis. C'est la première nouvelle du recueil. J'ai choisi cette nouvelle parce que c'est une espèce d'hommage que je veux rendre à Boris Vian, qui m'avait offert, avec le texte de Mademoiselle Julie, qu'il avait adapté de Strindberg, qui m'avait offert un très beau rôle au Théâtre de Babylone. Et ce garçon, qui était à la fois cynique et tendre, s'est mis entièrement dans ses nouvelles. Et je crois qu'on retrouve ce cynisme et cette tendresse dans la nouvelle intitulée « Fourmis ». On est arrivé ce matin et on n'a pas été bien reçu car il n'y avait personne sur la plage que des tas de types morts ou des tas de morceaux de types, de tanks et de camions démolis. Il venait des balles d'un peu partout et je n'aime pas ce désordre pour le plaisir. On a sauté dans l'eau mais elle était plus profonde qu'elle n'en avait l'air et j'ai glissé sur une boîte de conserve. Le gars qui était juste derrière moi a eu les trois quarts de la figure emportée par le pruneau qui arrivait et j'ai gardé la boîte de conserve en souvenir. J'ai mis les morceaux de sa figure dans mon casque et je les lui ai donnés. Il est reparti se faire soigner, mais il a l'air d'avoir pris le mauvais chemin parce qu'il est entré dans l'eau jusqu'à ce qu'il n'ait plus pied et je ne crois pas qu'il y voit suffisamment au fond pour ne pas se perdre. J'ai couru ensuite dans le bon sens et je suis arrivé juste pour recevoir une jambe en pleine figure. J'ai essayé d'engueuler le type, mais la mine n'en avait laissé que des morceaux pas pratiques à manœuvrer. Alors j'ai ignoré son geste et j'ai continué. 10 mètres plus loin, j'ai rejoint trois autres gars qui étaient derrière un bloc de béton et qui tiraient sur un coin de mur plus haut. Ils étaient en sueur et trempés d'eau et je devais être comme eux, alors je me suis agenouillé et j'ai tiré aussi. Le lieutenant est revenu, il tenait sa tête à deux mains et ça coulait rouge de sa bouche. Il n'avait pas l'air content et il a vite été s'étendre sur le sable, la bouche ouverte et les bras en avant. Il a dû salir le sable pas mal. C'était un des seuls coins qui restait propre. De là, notre bateau échoué avait l'air d'abord complètement idiot. Et puis, il n'a plus même eu l'air d'un bateau quand les deux obus sont tombés dessus. Ça ne m'a pas plu parce qu'il restait encore deux amis dedans, avec les balles reçues en se levant pour sauter. J'ai tapé sur l'épaule des trois qui tiraient avec moi et je leur ai dit « Venez, allons-y ». Bien entendu, je les ai fait passer d'abord et j'ai eu le nez creux parce que le premier et le second ont été descendus par deux autres qui nous canardaient. Et il en restait seulement un devant moi, le pauvre vieux, il n'a pas eu de veine. Sitôt qu'il s'est débarrassé du plus mauvais, l'autre a juste eu le temps de le tuer avant que je m'occupe de lui. Ces deux salauds, derrière le coin du mur, ils avaient une mitrailleuse et des tas de cartouches. Je l'ai orienté dans l'autre sens et j'ai appuyé, mais j'ai vite arrêté parce que ça me cassait les oreilles et aussi, elles venaient de s'enrayer. Elles doivent être réglées pour ne pas tirer dans le mauvais sens. Là, j'étais à peu près tranquille. Du haut de la plage, on pouvait profiter de la vue. Sur la mer, ça fumait dans tous les coins et l'eau jaillissait très haut. On voyait aussi les éclairs des salves des gros cuirassés et leurs obus passaient au-dessus de la tête avec un drôle de bruit sourd, comme un cylindre de son grave foré dans l'air. Le capitaine est arrivé, on restait juste 11. Il a dit que c'était pas beaucoup, mais qu'on se débrouillerait comme ça. Plus tard, on a été complété. Pour l'instant, il nous a fait creuser des trous. Pour dormir, je pensais, mais non, il a fallu qu'on s'y mette et qu'on continue à tirer. Heureusement, ça s'éclaircissait. Il en débarquait maintenant de grosses fournées des bateaux, mais les poissons leur filaient entre les jambes pour se venger du remue-ménage, et la plupart tombaient dans l'eau et se relevaient en râlant comme des perdus. Certains ne se relevaient pas et partaient en flottant avec les vagues, et le capitaine nous a dit aussitôt de neutraliser le nid de mitrailleuse qui venait de recommencer à taper en progressant derrière le tank. On s'est mis derrière le tank. Moi le dernier parce que je ne me fie pas beaucoup aux freins de ces engins-là. C'est plus commode de marcher derrière un tank tout de même parce qu'on n'a plus besoin de s'empêtrer dans les barbelés et les piquets tombent tout seuls. Mais je n'aimais pas sa façon d'écrabouiller les cadavres avec une sorte de bruit qu'on a du mal à se rappeler. Sur le moment, c'est assez caractéristique. Au bout de 3 minutes, il a sauté sur une mine et s'est mis à brûler. Deux des types n'ont pas pu sortir et le troisième a pu, mais il restait un de ses pieds dans le tank et je ne sais pas s'il s'en est aperçu avant de mourir. Enfin, deux de ses obus étaient déjà tombés sur le nid de mitrailleuse en cassant les œufs et aussi les bons hommes. Ceux qui débarquaient ont trouvé une amélioration, mais alors une batterie anti-char s'est mise à cracher à son tour et il en est tombé au moins 20 dans l'eau.
Moi, je me suis mis à plat ventre. De ma place, je les voyais tirer en me penchant un peu. La carcasse du tank qui flambait me protégeait un peu et j'ai visé soigneusement. Le pointeur est tombé en se tortillant très fort. J'avais dû taper un peu trop bas, mais je n'ai pas pu l'achever. Il fallait d'abord que je descende les trois autres. J'ai eu du mal. Heureusement, le bruit du tank qui flambait m'a empêché de les entendre beugler. J'avais mal tué le troisième aussi. Du reste, ça continuait à sauter et à fumer de tous les côtés. J'ai frotté mes yeux un bon coup pour y voir mieux parce que la sueur m'empêchait de voir, et le capitaine est revenu. Il ne se servait que de son bras gauche. « Pouvez-vous me bander le bras droit très serré autour du corps ?» J'ai dit oui, et j'ai commencé à l'entortiller avec les pansements, et puis il a quitté le sol des deux pieds à la fois, et il m'est tombé dessus parce qu'il était arrivé une grenade derrière lui. Il s'est raidi instantanément. Il paraît que ça arrive quand on meurt très fatigué. En tout cas, c'était plus commode pour l'enlever de sur moi. Et puis j'ai dû m'endormir. Et quand je me suis réveillé, le bruit venait de plus loin. Et un de ces types, avec des croix rouges tout autour du casque, me versait du café. Après, on est parti vers l'intérieur et on a essayé de mettre en pratique les conseils des instructeurs et les choses qu'on a apprises aux manœuvres. La Jeep de Mike est revenue tout à l'heure. C'est Fred qui conduisait et Mike était en deux morceaux. Avec Mike, ils avaient rencontré un fil de fer. On est en train d'équiper les autres bagnoles avec une lame d'acier à l'avant parce qu'il fait trop chaud pour qu'on roule avec les pare-brises relevés. Ça crache encore dans tous les coins et on fait patrouille sur patrouille. Je crois qu'on a avancé un peu trop vite et on a du mal à garder le contact avec le ravitaillement. Ils nous ont bousillé au moins 9 chars ce matin. Il est arrivé une drôle d'histoire. Le bazooka d'un type est parti avec la fusée et lui restait accroché derrière par la bretelle. Il a attendu d'être à 40 mètres et il est descendu en parachute. Je crois qu'on va être obligé de demander du renfort parce que je viens d'entendre comme un grand bruit de sécateur. Ils ont dû nous couper de nos arrières. Ça me rappelle il y a 6 mois quand ils venaient de nous couper de nos arrières. Nous devons être actuellement complètement encerclés, mais ce n'est plus l'été. Heureusement, il nous reste de quoi manger et il y a des munitions. Il faut qu'on se relaye toutes les 2 heures pour monter la garde, ça devient fatigant. Les autres prennent les uniformes.

des types de chez nous qu'ils font prisonniers et se mettent à s'habiller comme nous et on doit se méfier. Avec tout ça, on n'a plus de lumière électrique et on reçoit des obus sur la figure des quatre côtés à la fois. Pour le moment, on tâche de reprendre le contact avec l'arrière. Il faut qu'ils nous envoient des avions, nous commençons à manquer de cigarettes. Il y a du bruit dehors. Il doit se préparer quelque chose. On n'a même plus le temps de retirer son casque. Il se préparait bien quelque chose. Quatre chars sont arrivés presque jusqu'ici. J'ai vu le premier en sortant, il s'est arrêté aussitôt. Une grenade avait démoli une de ses chenilles. Elle s'est déroulée d'un coup avec un épouvantable bruit de ferraille, mais le canon du char ne s'est pas enrayé pour si peu. On a pris un lance-flamme. Ce qui est embêtant avec ce système-là, c'est qu'il faut fendre la coupole du char avant de se servir du lance-flamme. Sans ça, il éclate, comme les châtaignes, et les types à l'intérieur sont mal cuits. À trois, on a été fendre la coupole avec une scie à métaux, mais deux autres chars arrivaient, et il a bien fallu le faire sauter sans le fendre. Le second a sauté aussi, et le troisième a fait demi-tour, mais c'était une feinte parce qu'il était arrivé en marche arrière. Aussi, ça nous étonnait un peu de le voir tirer sur les types qu'il suivait. Comme cadeau d'anniversaire, il nous a envoyé 12 obus de 88. Il faudra reconstruire la maison si on veut s'en servir. Mais cela ira plus vite d'en prendre une autre. On a fini par se débarrasser de ce troisième char en chargeant un bazooka avec de la poudre à éternuer, et ceux à l'intérieur se sont tellement cognés le crâne sur le blindage qu'on a sorti que des cadavres. Seul le conducteur vivait encore un peu, mais il s'était pris la tête dans le volant sans pouvoir la retirer, alors plutôt que d'abîmer le char qui n'avait rien, on a coupé la tête du type. Derrière le char, des motocyclistes avec des fusils mitrailleurs se sont amenés en faisant un foin du diable, mais on a réussi à en venir à bout grâce à une vieille moissonneuse lieuse. Pendant ce temps-là, il nous arrivait aussi sur la tête quelques bombes, et même un avion que notre DCA venait d'abattre sans le faire exprès, parce qu'en principe, elle tirait sur les chars. Nous avons perdu dans la compagnie Simon, Martin, Buck et PC. Il nous reste les autres et un bras de Slim. Toujours encerclés. Il pleut maintenant sans arrêt depuis 2 jours. Le toit n'a plus qu'une tuile sur deux, mais les gouttes tombent juste où il faut et nous ne sommes pas vraiment mouillés. Nous ne savons absolument pas combien de temps cela va encore durer. Toujours des patrouilles, mais c'est assez difficile de regarder dans un périscope sans entraînement, et c'est fatigant de rester avec de la boue par-dessus la tête plus d'un quart d'heure. Nous avons rencontré hier une autre patrouille. Nous ne savions pas si c'était les nôtres ou ceux d'en face, mais sous la boue, on ne risquait rien à tirer parce qu'il est impossible de se faire mal, les fusils explosent tout de suite. On a tout essayé pour se débarrasser de cette boue. On a versé de l'essence dessus. En brûlant, ça fait sécher, mais après, on se cuit les pieds en passant dessus. La vraie solution consiste à creuser jusqu'à la terre ferme. Mais c'est encore plus difficile de faire des patrouilles dans la terre ferme que dans la boue. On finirait par s'en accommoder, tant bien que mal. L'ennuyeux est qu'il en est venu tant qu'elle se met à avoir des marées. Actuellement, ça va, elle est à la barrière. Malheureusement, tout à l'heure, elle remontera de nouveau au premier étage, et ça, c'est désagréable. Il m'est arrivé ce matin une sale aventure. J'étais sous le hangar, derrière la baraque, en train de préparer une bonne plaisanterie aux deux types que l'on voit très bien à la jumelle, en train d'essayer de nous repérer. J'avais un petit mortier de 81, et je l'arrangeais dans une voiture d'enfant. Et Johnny devait se camoufler en paysanne pour la pousser. Mais d'abord, le mortier m'est tombé sur le pied. Ça, ce n'est rien d'autre que ce qui m'arrive tout le temps en ce moment. Et ensuite, le coup est parti pendant que je m'étalais en tenant mon pied. Et il est allé éclater un de ces machins à ailettes au deuxième étage, juste dans le piano du capitaine qui était en train de jouer Jada. Ça fait un bruit d'enfer, le piano est démoli. Mais le plus embêtant, le capitaine n'avait rien. En tout cas, rien de suffisant pour l'empêcher de taper dur.
Heureusement, tout de suite après, il est arrivé un 88 dans la même chambre. Il n'a pas pensé qu'il s'était repéré sur la fumée du premier coup, et il m'a remercié en disant que je lui avais sauvé la vie en le faisant descendre. Pour moi, ça n'avait plus aucun intérêt à cause de mes deux dents cassées, aussi parce que toutes ces bouteilles étaient juste sous le piano. On est de plus en plus encerclés, ça nous dégringole dessus sans arrêt. Heureusement, le temps commence à se dégager, il ne pleut guère que 9 heures sur 12, d'ici un mois, on peut compter sur du renfort par avion. Il nous reste 3 jours de vivre. Les avions commencent à nous lancer des machins par parachute. J'ai eu une déception en ouvrant le premier. Il y avait dedans une flopée de médicaments. Je les ai échangés au docteur contre 2 barres de chocolat aux noisettes, du bon, pas cette saloperie des rations, et un demi-flasque de cognac. Mais il s'est rattrapé en m'arrangeant mon pied écrabouillé. J'ai dû lui rendre le cognac, sans ça je n'aurais plus qu'un pied à l'heure qu'il est. Ça se met de nouveau à ronfler là-haut. Il y a une petite éclaircie et ils envoient encore des parachutes. Mais cette fois, ce sont des types, on dirait. C'était bien des types. Il y en a 2 rigolos. Il paraît qu'ils ont passé tout le trajet à se faire des prises de judo, à se flanquer des marrons, à se rouler sous tous les sièges. Ils ont sauté en même temps et ils ont joué à se couper au couteau les cordes de leur parachute. Malheureusement, le vent les a séparés, alors ils ont été obligés de continuer à coups de fusil. J'ai rarement vu d'aussi bons tireurs. Tout de suite, on est en train de les enterrer parce qu'ils sont tombés d'un peu haut. On est encerclés. Nos chars sont revenus et les autres n'ont pas tenu le coup. Je n'ai pas pu me battre sérieusement à cause de mon pied, mais j'ai encouragé les copains. C'était très excitant. De la fenêtre, je voyais bien, et les parachutistes arrivés hier se démenaient comme des diables. J'ai maintenant un foulard en soie de parachute, jaune et vert sur marron, et ça va bien avec la couleur de ma barbe, mais demain, je vais me raser pour la permission de convalescence. J'étais tellement excité que j'ai balancé une brique sur la tête de Johnny qui venait d'en rater un. Et actuellement, j'ai 2 nouvelles dents de moins. Cette guerre ne vaut rien pour les dents. L'habitude émousse les impressions. J'ai dit ça à Huguette, mais elles ont de ces noms. En dansant avec elle au centre de la Croix-Rouge, et elle a répliqué « Vous êtes un héros ». Mais je n'ai pas eu le temps de trouver une réponse fine parce que Mac m'a tapé sur l'épaule, alors j'ai dû la laisser. Les autres parlaient mal et cet orchestre jouait beaucoup trop vite. Mon pied me tracasse encore un peu, mais dans 15 jours, c'est fini, on repart. Je me suis rabattu sur une fille de chez nous, mais le drap d'uniforme, c'est trop épais. Ça émousse aussi les impressions. Il y a beaucoup de filles ici. Elles comprennent tout de même ce qu'on leur dit et ça m'a fait rougir. Mais il n'y a pas grand-chose à faire avec elle. Je suis sorti, j'en ai trouvé tout de suite beaucoup d'autres, pas le même genre, plus compréhensives. Mais c'est 500 francs minimum, encore parce que je suis blessé. C'est drôle, celles-là ont l'accent allemand. Après, j'ai perdu Mac et j'ai bu beaucoup de cognac. Ce matin, j'ai horriblement mal à la tête à l'endroit où le MP m'a tapé. Je n'ai plus d'argent parce qu'à la fin, j'ai acheté des cigarettes françaises à un officier anglais. Je les ai sentis passer. Je viens de les jeter, c'est une chose dégoûtante. Il a eu raison de s'en débarrasser. Quand vous sortez des magasins de la Croix-Rouge avec un carton pour mettre les cigarettes, le savon, les sucreries et les journaux, ils vous suivent des yeux dans la rue et je ne comprends pas pourquoi, car ils vendent sûrement leur cognac assez cher pour pouvoir s'en acheter aussi. Et leurs femmes ne sont pas données non plus. Mon pied est presque tout à fait guéri. Je ne crois pas rester encore longtemps ici. J'ai vendu les cigarettes pour pouvoir sortir un peu et j'ai ensuite tapé Mac, mais il ne les lâche pas facilement. Je commence à m'embêter. Je vais ce soir au cinéma avec Jacqueline. J'ai rencontré celle-là hier soir au club, mais je crois qu'elle n'est pas intelligente. Parce qu'elle enlève ma main toutes les fois et elle ne bouge pas du tout en dansant.
Ces soldats d'ici m'horripilent, ils sont trop débraillés, il n'y en a pas deux qui portent le même

forme... Enfin, il n'y a rien à faire qu'attendre ce soir. De nouveau là. Tout de même, on s'embêtait encore moins en ville. On avance très lentement. Chaque fois qu'on a fini la préparation d'artillerie, on envoie une patrouille et chaque fois, un des types de la patrouille revient amoché par un tireur isolé. Alors on recommence la préparation d'artillerie, on envoie les avions, ils démolissent tout et 2 minutes après, les tireurs isolés recommencent à tirer. En ce moment, les avions reviennent, j'en compte 72. Ce ne sont pas de très gros avions, mais le village est petit. D'ici, on voit les bombes tomber en spirale et ça fait un bruit un peu étouffé avec de belles colonnes de poussière. On va repartir à l'attaque, mais il faut d'abord envoyer une patrouille. Bien ma veine, j'en suis. Il y a à peu près 1,5 km à faire à pied et je n'aime pas marcher si longtemps. Mais dans cette guerre, on ne nous demande jamais de choisir. Nous nous tassons derrière les gravats des premières maisons et je crois que d'un bout à l'autre du village, il n'en reste pas une seule debout. Il n'a pas l'air de rester beaucoup d'habitants non plus et ceux que nous voyons font une drôle de tête quand ils l'ont conservé. Mais ils devraient comprendre que nous ne pouvons pas risquer de perdre des hommes pour les sauver avec leurs maisons. Les 3/4 du temps, ce sont de très vieilles maisons sans intérêt. Et aussi, c'est le seul moyen pour eux de se débarrasser des autres. Ça d'ailleurs, ils le comprennent en général. Quoique certains pensent que ce n'est pas le seul moyen. Après tout, ça les regarde. Ils tenaient peut-être à leur maison, mais sûrement moins dans l'état où elles sont maintenant. Je continue ma patrouille. Je suis encore le dernier, c'est plus prudent. Et le premier vient de tomber dans un trou de bombe plein d'eau. Il en sort avec des sangsues plein son casque. Il a aussi ramené un gros poisson tout ahuri. En rentrant, Mac lui a appris à faire le beau et il n'aime pas le chewing-gum. Je viens de recevoir une lettre de Jacqueline. Elle a dû la confier à un autre type pour la mettre à la poste car elle était dans une de nos enveloppes. Vraiment, c'est une fille bizarre. Mais probablement toutes les filles ont des idées pas ordinaires. Nous avons reculé un peu depuis hier, mais demain nous avançons de nouveau. Toujours les mêmes villages complètement démolis, ça vous donne le cafard. On a trouvé une radio toute neuve. Ils sont en train de l'essayer. Je ne sais pas si réellement on peut remplacer une lampe par un morceau de bougie. Je pense que oui. Je l'entends jouer Chattanooga. Je l'ai dansé avec Jacqueline un peu avant de partir de là-bas. Je pense que je vais lui répondre si j'ai encore du temps. Maintenant, c'est Spike Jones. J'aime aussi cette musique-là. Je voudrais bien que tout soit fini pour aller m'acheter une cravate civile avec des raies bleues et jaunes. On repart tout à l'heure. De nouveau, nous sommes tout près du front et des obus se remettent à arriver. Il pleut. Il ne fait pas très froid. La Jeep marche bien. Nous allons en descendre pour continuer à pied. Il paraît que ça commence à sentir la faim. Je ne sais pas à quoi il voit ça, mais je voudrais tâcher de m'en sortir le plus commodément possible. Il y a encore des coins où on se fait accrocher dur. On ne peut pas prévoir comment ça va être. Dans 15 jours, j'ai une nouvelle permission. Et j'ai écrit à Jacqueline de m'attendre. J'ai peut-être eu tort de le faire. Il ne faut pas se laisser prendre. Je suis toujours debout sur la mine. Nous étions partis ce matin en patrouille et je marchais le dernier, comme d'habitude. Ils sont tous passés à côté. Mais j'ai senti le déclic sous mon pied et je me suis arrêté net. Elle n'éclate que quand on retire son pied. J'ai lancé aux autres ce que j'avais dans mes poches et je leur ai dit de s'en aller. Je suis tout seul. Je devrais attendre qu'ils reviennent, mais je leur ai dit de ne pas revenir et je pourrais essayer de me jeter à plat ventre.
mais j'aurais horreur de vivre sans jambes. Je n'ai gardé que mon carnet et le crayon. Je vais les lancer avant de changer de jambes, et il faut absolument que je le fasse, parce que j'ai assez de la guerre, et parce qu'il me vient des fourmis. »

0: Vous venez d'entendre François Chaumette lire Les fourmis de Boris Vian dans l'émission Bonne Nouvelle Grand Comédien de Patrice Galbaud, réalisée par Guy Delaunay. Une émission diffusée le 4 septembre 1973 sur France Culture.
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2: Il y a des noms qui sont présents dans les consciences collectives comme des coquilles vides, des reliques d'une œuvre que l'on sait importante, mais dont le contenu n'est pas parvenu à s'inscrire durablement comme une référence culturelle partagée. Faute parfois à une complexité trop poussée, on pourrait penser par exemple à Heidegger, ou à une absence de vulgarisation, pour le meilleur et pour le pire. Une bonne partie des élèves de terminale, par exemple, seraient capables au moment du bac d'évoquer, avec une fiche apprise par cœur, la dialectique du maître et de l'esclave de Hegel. Reste à savoir si cette version simplifiée, voire presque fausse, est un hommage ou un outrage fait à l'auteur de la phénoménologie de l'esprit. N'ayant pas subi, à l'instar de Hegel ou encore de Freud, une telle vulgarisation, la pensée et les travaux de Carl Gustav Jung restent inconnus, ou au mieux opaques, pour le grand public. Le fondateur de la psychologie analytique, mêlant métaphysique, science et même parfois mystique, a pourtant été une influence immense dans la pensée du XXe siècle. Cet hommage à Carl Gustav Jung de Marguerite Steinlen, diffusé pour la première fois le 25 octobre 1955 sur la chaîne nationale, revient de façon synthétique sur certains des aspects principaux de son œuvre, avec Anya Teillard, Roland Cahen, Yves Lelay et Gaston Bachelard. L'émission, adoubée par Jung lui-même après sa première diffusion, tente de démontrer la scientificité d'une pensée souvent mal comprise, cachée malgré elle dans l'ombre de Freud, de laquelle elle s'est pourtant largement émancipée. Jung, explorateur de l'homme et de l'âme, c'est tout de suite dans les Nuits de France Culture.
3: Composé en 1955 à l'occasion des 80 ans de Carl Gustav Jung, le grand psychologue zurichois, l'émission que vous allez entendre en deuxième diffusion doit rendre aujourd'hui un hommage à sa mémoire pour le premier anniversaire de sa mort, survenu à Küsnacht en Suisse le 6 juin 1961. Le temps n'a pas touché les éléments de base de l'œuvre de Jung. Les éminents collaborateurs chargés de présenter les principaux aspects de sa théorie n'auraient pas à modifier leur exposé. Quant au but que nous nous étions proposés, il n'a pas changé non plus. Il était d'attirer l'attention d'un public étendu sur le pionnier d'une science, la psychologie des profondeurs, dont l'importance historique n'est plus à démontrer. Ce n'est rien moins que les nouvelles proportions de l'homme qui viennent d'être révélées, de l'homme doublé de son ombre. C'est une preuve de plus de l'unité de l'espèce humaine, non pas réservée à un petit groupe d'initiés, mais à tous, d'un bout de la terre à l'autre. À cet égard, l'aventure du mot complexe est significative. Quand Jung choisit ce mot, il n'était qu'un qualificatif signifiant le contraire de simple. Jung le sacra substantif et lui donna la signification suivante. Complexe, groupe d'idées enfouies dans l'inconscient et chargé de dynamisme psychique. Aujourd'hui, quantité de gens parlant toutes les langues et qui n'ont jamais entendu le nom de Carl Gustav Jung disent « J'ai un complexe ».

ce qui veut dire un malaise, une limitation de la volonté. C'est la notion première de l'existence de l'inconscient qui fait une timide apparition dans la conscience populaire. Le mérite de Jung fut de développer cette découverte et de pénétrer dans le monde d'idées et d'images qu'il appela l'inconscient collectif, idées et images qui ne sont pas des acquisitions personnelles, mais proviennent des structures héritées de l'âme. Avant d'en venir à l'émission, je voudrais encore souligner un trait. Jung n'est pas un moraliste, moins encore un pasteur, comme en décident ses détracteurs. C'est un savant. Seule la réalité l'intéresse. Et par exemple, en ce qui concerne la religiosité de l'âme, il dit « Je n'ai pas à vous prouver que ce que j'avance est vrai, mais que c'est une nécessité psychologique. »

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0: Il est né près de Bâle, cette belle ville suisse d'un caractère si particulier. Ses futurs biographes diront l'influence certainement importante que le climat moral dans lequel il vécut exerça sur lui. Protestant, son père était pasteur. Il avait un peu de sang allemand dans les veines, et du plus illustre, dit-on, celui de Goethe. Sa mère, par contre, protestante elle aussi, était de vieille souche suisse.
1: Carl Gustave fut élevé à Bâle. Il fit ses études de médecine, commença à se spécialiser dans la psychologie. L'idée de l'existence de l'inconscient et de son importance pour la conduite humaine était dans l'air et devait révolutionner toutes les connaissances psychologiques. Non pas que rien soit nouveau sous le soleil, mais parce qu'il y a une nouvelle façon de voir.
0: Permettons-nous d'évoquer le jeune Einstein qui, dans une contrée toute proche et au même moment, jetait les bases de la physique moderne en sa nouvelle façon de voir ses lois. Sans se connaître, l'un cherchait l'énergie de la matière et l'autre l'énergie de l'esprit.
1: Jung, selon l'usage en honneur dans son pays natal, fit son tour d'Europe. Il étudia à Paris, entre autres avec Pierre Janet, puis partit pour Vienne, où Sigmund Freud expérimentait et développait sa géniale découverte de l'inconscient personnel et du conditionnement de l'individu par ses circonstances premières.
0: Rencontre fatidique. Jung, venant d'un autre horizon et subjectivement ayant d'autres données, lui apportait une collaboration non négligeable. Et lui faisait un pas de géant au contact de la pensée de Freud, qui était et continue à être un admirable produit de la pensée scientifique moderne.
1: Mais Jung n'est pas de ceux qui peuvent utilement subordonner leur pensée à un maître. Il rentra en Suisse, s'établit à Zurich, où, avec le psychiatre suisse Bleuler, il appliqua la nouvelle méthode analytique. Il ne tarda pas à la modifier. L'interprétation de Freud n'est nulle part à la mesure de la liberté exubérante de la vie onirique, constate-t-il. Alors que Freud voyait l'inconscient hanté par des refoulements sexuels, inquiétant pour un comportement soumis à leur fantaisie, Jung, en 60 ans de labeur, a étendu cette conception en identifiant une énergie psychique, la réalité de l'âme, et en elle une fonction autonome, capable d'évolution.
0: Il a consacré à ce